0: Arthur d'Ottawa, qui semble vouloir minimiser les expropriations, mais maintient son opposition.
1: On n'en veut pas du TGV, complètement pas. Fracturer des terres en deux, ça n'aura jamais aucun impact positif chez nous.
0: Alto compte présenter un tracé plus précis à l'automne. Ici Estelle Côté-Sroka, Radio-Canada, Ottawa.
2: Pour la première fois depuis la fin de 2023, l'inflation dépasse les 3 % au pays. Selon Statistique Canada, elle a bondi à 3,2 % en mai à l'échelle nationale, en hausse par rapport à 2,8 % en avril. L'Agence fédérale attribue cette hausse aux prix élevés de l'essence qui ont augmenté pour un troisième mois consécutif en mai, en raison de la guerre au Moyen-Orient et de la fermeture du détroit d'Ormuz. Et en terminant à ce sujet, le secrétaire d'État américain Marco Rubio entame demain une tournée au Moyen-Orient en pleine négociation avec l'Iran pour finaliser un protocole d'accord et mettre fin à la guerre dans la région. Les détails avec Marie Mollet.
3: Dossier prioritaire pour Washington, premier motif invoqué par Donald Trump pour justifier la guerre. Or, pour l'instant, ce dossier est le grand absent des discussions. Alors, tout à l'heure, J.D. Vance a revendiqué une victoire. Les inspecteurs de l'Agence internationale de l'énergie atomique n'étaient plus autorisés à se rendre sur le sol iranien depuis juin 2025 pour contrôler les stocks d'uranium enrichi. Grâce à ces pourparlers, dit-il, ça va changer.
4: C'est probablement ce qui nous rend le plus fiers en tant qu'Américains. Les Iraniens ont accepté de laisser revenir les inspecteurs de l'AIEA dans leur pays. C'est une étape majeure pour le peuple américain et le premier pas vers la fin définitive du programme nucléaire militaire en Iran. C'est exactement ce qu'on voulait.
3: Mais l'Iran n'a pas encore confirmé. Qu'importe, nous avons jeté les fondations de ce protocole, martèle J.D. Vance. Grande avancée, super progrès, une surenchère de mots pour chanter le succès de ces pourparlers. Mais il omet de mentionner les victoires obtenues aussi par Téhéran, la suspension officielle des sanctions sur le pétrole iranien ce matin même. Une déclaration donc aussi à usage interne, vite tenter de répondre à ceux qui accusent Donald Trump d'avoir signé une capitulation, y compris dans ses propres rangs et dans le camp Maga.
2: C'était Marie Mollet et c'est ce qui conclut les informations.

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1: Bonjour, je m'appelle Rosemie Auton-Témorin et ça m'enchante de vous retrouver pour une nouvelle semaine à la barre de Point de repère. Ce matin, on va se laisser inspirer par Dominique Gessemi, puis on va essayer de mieux comprendre notre monde avec Alexandre Shields et Ariane Cipriani. En deuxième heure, Benoît Roberge va nous raconter sa sortie de chambre d'écho. Il s'est lancé dans la danse en ligne, juste pour nous, je souligne l'effort. On va ensuite se demander si on est rendu des poules de luxe quand on est en vacances. Avant de terminer l'émission avec de nouveaux repères économiques, on va se pencher notamment sur le nihilisme financier, oui, et sur la protection qui entoure la revente de billets. Ma première invitée de la semaine fait le tour du monde avec sa musique. Elle nous inspire avec son art, mais aussi avec sa façon de faire les choses à son rythme, au gré de sa vision. Dominique Fessémé, bonjour.
2: Bon matin.
1: Quelle belle grosse année pour vous. En tout cas, de l'extérieur, ça semble être une belle grosse année. L'album My World is the Sun, paru en février. Il est sur la liste longue des albums nommés au prix de la musique Polaris, hein, qui souligne le meilleur, le plus créatif de la musique canadienne. Deux spectacle à la Place des Arts, complet, les 27 et 28 juin prochains. Une tournée au Québec, autant qu'à Monaco, Berlin, Los Angeles, d'autres endroits, là, comme ça, partout à travers le monde. Quel mot décrit votre état aujourd'hui?
2: Ah, gratitude. Gratitude, joie. Incrédule, parfois aussi.
1: Ah oui, vous avez de la difficulté à croire à ce succès ou à quoi?
2: Ben, c'est que je suis tellement partie d'un autre univers complètement que si on m'avait dit, ça je le dis souvent ces temps-ci, si on m'avait dit à 10 ans que ce serait ça ma vie, j'aurais pas cru ou compris comment. Et c'est pour ça que j'arrive pas encore à me rendre compte à quel point j'ai de la chance, je trouve ça incroyable. Puis je comprends que c'est ça ma vie maintenant, mais pendant un instant j'étais un peu en mode, ah mais c'est ce qui se passe tout de suite, j'arrivais pas à réaliser que c'était... C'était posé, puis que c'est ça. C'est ça qu'on fait maintenant.
1: Vous pouvez prendre la pleine mesure du chemin parcouru maintenant.
2: Ouais, vraiment. Et de me rendre compte que on peut partir d'un endroit où on est tellement malheureux pour se rendre quelque part, on est tellement entouré d'amour et de joie, puis de faire ce qu'on aime à ce point-là, de me lever chaque matin en me disant « Waouh, j'en reviens pas que c'est ma vie, c'est un vraiment beau cadeau. »
1: Votre vie d'avant vous rendait malheureuse?
2: Ben, oui, en gros, mais c'est pas tant que ça me rendait malheureux, c'est que c'était pas aligné avec moi. Donc, tu sais, j'avais un beau bureau, j'aimais beaucoup, beaucoup ma job, peut-être un peu trop. Puis, de passer d'un épuisement professionnel où t'as l'impression que tu viens de perdre tous tes points de repère.
1: Voilà.
2: C'est quelque chose de très déstabilisant qu'on s'identifie à son travail, puis que on aime ce qu'on fait, mais qu'on se rend compte que c'est quelque chose qui nous brûle. Moi, je savais pas où je pouvais aller d'autre que ce que je savais faire, puis ce qui me semblait juste, jusqu'à ce que je lâche prise, puis que la vie me mène vers la musique, déjà juste pour me faire du bien à moi, puis que là, 10 ans plus tard, je suis encore là-dedans et je suis tellement bien que j'aurais jamais pu imaginer de faire un 180 à ce point-là.
1: Vous avez dit d'entrée de jeu que si on vous avait dit dans 10 ans, voilà où vous serez, Dominique Fessémé, votre première question serait comment? Est-ce que vous êtes capable aujourd'hui de dire comment? Ce parcours-là, il a été fait de quoi finalement?
2: Ce parcours-là, il a été fait de la vie qui m'a poussée dans une direction quelque part parce que j'étais tellement malheureuse que j'étais obligée de lâcher prise. Je pense qu'avant, j'essayais beaucoup de contrôler ou de faire un plan. Voilà ce qu'il faut, entre guillemets. Il y avait beaucoup de « il faut » dans ma vie. Et de me rendre à un point où ben tout ça m'avait mené quelque part où tout était annulé. Et là, on repart à zéro. C'était quelque chose que j'avais aucun moyen de me rediriger, autre que de juste lâcher prise et suivre n'importe quoi qui m'amenait de la joie. Puis la musique, c'était ça. C'est quelque chose qui me faisait du bien, qui m'amenait de la joie. Donc, ma mère m'avait toujours dit, je te souhaite de trouver quelque chose dans la vie que tu trouves ça incroyable, qu'on va te payer le matin parce que tu le ferais gratuitement non-stop. Puis la musique, c'était ça au début. C'était quelque chose que je faisais juste pour le plaisir, dès que j'avais un moment. Et C'était ça.
1: Mais OK, ça m'intéresse beaucoup parce qu'il y a plein de milieux qui sont synonymes de privilèges. Donc, beaucoup d'appelés, peu d'élus. La musique, c'est ce qui me fait vivre. Mais pas moi, évidemment. Là, je vous paraphrase. Mais parfois, dans ces industries où on se sent chanceux, chanceuse d'avoir un rôle à jouer, cette idée de chance vient avec abus. Donc, il faut pas perdre sa place. On va en faire plus. Les gens vont piler sur nous parce que de toute façon, il y a d'autres gens qui veulent notre place. Donc, est-ce que cette passion a dû mener à mettre des limites aussi?
2: Ben moi, je crois pas en ça que quelqu'un va prendre notre place. Personne peut être toi. Tu sais, il y a pas deux fois la même personne. Donc, à partir du moment où tu restes authentique à qui toi t'es, c'est il y a que ton chemin qui se trace. Puis je pense qu'il y a de la place pour tous. Mm-hmm. Après, moi, je pense sincèrement que quand je pense au privilège de la musique, je pense au privilège dans le sens que c'est autant un privilège qu'avoir de l'eau propre. C'est quelque chose qui fait partie d'une hygiène de vie saine qui appartient à tout le monde, puis que c'est pas obligé de te ramener de l'argent. C'est le processus le plus agréable. Puis c'est pour ça que j'essaie d'encourager les gens, en général, à faire de l'art juste pour le plaisir, parce que quand on est enfant, on le fait.
1: Oui.
2: Et tout d'un coup, ça devient quelque chose pour une catégorie spécifique de gens, comme si c'était pas universel, comme si c'était pas un langage universel qu'on connaît depuis l'enfance. Donc, le fait d'être créateur né, j'encourage tout le monde à faire de l'art, puis peu importe le résultat, juste le processus fait du bien.
1: On vous a demandé de répondre à notre questionnaire Point de repère. En général, est-ce que vous aimez vous confier publiquement, Dominique?
2: Ben, je le fais déjà beaucoup à travers la musique. Donc après, j'ai l'impression que tout est caché quelque part là-dedans, mais je suis prête à me prêter à l'exercice.
1: OK. On va écouter un peu de votre musique avant de plonger dans vos réponses, comme votre création est au cœur de plusieurs de vos réflexions.

0: C'est magnifique. Quand je dis que vous nous inspirez, je tiens à dire que la réalisatrice Maude Véronique Cholette chantait en régie. Elle connaît vos paroles par cœur. On vous aime à Point de repère. Votre phare dans la nuit, Dominique Fessemier, ce sont les personnes qui œuvrent avec la bonté dans le cœur. Qu'est-ce que ça veut dire? Qui sont ces personnes? Je veux qu'elles soient mes amies.
1: Ben, elles sont partout. Tu sais, ça se croise souvent des gens qui, on le voit que ce qu'ils font, c'est juste par gentillesse ou par amour. Que ce soit la fille qui me sert mon café, que tu le sens qu'elle est passionnée par ce qu'elle fait, puis qu'elle aime les gens, qu'elle connecte sincèrement chaque matin de comment ça va, c'est un comment ça va, où elle veut vraiment savoir. Donc c'est, je pense qu'on met beaucoup d'accent sur tout ce qui s'est pas mal, puis les gens qui font n'importe quoi.
0: Oui.
1: Mais il y a plein de gens qui font des belles choses et qui œuvrent avec amour, qui c'est juste peut-être moins sensationnel à regarder aux nouvelles.
0: Oh, la banalité du quotidien, mais dans ce qu'elle a de plus beau, c'est tellement important de s'en rappeler. Il y a votre mère aussi, qui est votre phare dans la nuit. Pourquoi?
1: Parce que c'est la plus belle personne au monde. J'aime toutes les mamans. Je pense que toutes les mamans sont merveilleuses. C'est incroyable de créer un autre humain et de le protéger pour sa survie. Wow. J'arrive à peine à gérer la mienne, donc wow.
0: Oui.
1: Je suis très impressionnée.
0: Effectivement. Bravo tout le monde.
1: C'est ça. Donc, ma maman, elle m'a enseigné tellement de belles choses qui m'ont permis d'être heureuse aujourd'hui. Et elle m'a montré aussi c'était quoi l'amour inconditionnel. Mais à travers ça, j'ai pu aussi découvrir que c'est quelque chose qui s'applique à tout le monde. On peut aimer inconditionnellement l'humanité au sens large. Ça veut pas dire qu'on aime tout ce que les gens font. Et qu'il y a vraiment une distinction entre les deux. Et ça, c'est la nuance qui permet de connecter à l'empathie et d'ouvrir un espace de conversation.
0: Justement, la chanson qui vous aide à garder le cap, c'est « Quand les hommes vivront d'amour ». Une version en particulier?
1: Toute, en fait, l'existence même de la chanson. Je pense que c'est pas forcément une chanson que j'écoute souvent, mais de l'avoir connue en grandissant et d'avoir vu que quelqu'un avait pris le temps d'écrire ça et qu'autant de gens avaient connecté avec, ça nous ramène au fait qu'on est beaucoup à vouloir la même chose. Donc c'est comme un but commun et je pense que un des points importants dans les révolutions ou les évolutions, c'est d'avoir un phare. Donc, un point commun de où est-ce qu'on veut aller. Puis pour moi, cette chanson représente ça.
0: Alors, ça montre aussi l'importance de la culture dans les révolutions-évolutions. J'aime beaucoup d'ailleurs cette nuance que vous faites.
1: Moi, c'est les deux. Mais c'est 100% l'art. Moi, c'est sûr, je suis biaisée, mais de pouvoir changer ou d'influencer ou de connecter à travers les émotions et les états d'esprit, c'est énorme pour pouvoir faire changer les choses. Donc, moi, je considère que l'art fait partie des piliers de notre évolution et de notre révolution commune.
0: Et si « Quand les hommes vivront d'amour » est un appel à l'union et à l'empathie, quel projet de société vous nous proposez, Dominique Fessemier, avec votre art?
1: Ah, ben, la guérison, puis la connexion aussi. J'ai envie qu'on se connecte à nous-mêmes, à ce qui nous entoure, aux autres, à la nature, autant la nature que la nature humaine, de se rappeler qu'on fait partie de la nature, entre guillemets, extérieure. On est tout aussi organique et presque végétal, animal que n'importe quelle autre créature. Donc ça, c'est quelque chose qui te sente beaucoup, et l'amour, toujours et l'amour.
0: Vous avez dit la guérison, vous voulez qu'on guérisse de quoi?
1: Je veux qu'on guérisse des traitements différentiels qu'on impose aux gens dépendamment de dans quelle enveloppe corporelle ils viennent. Et pour ça, c'est de se ramener à qu'est-ce qu'on a en commun. Puis ça, c'est nos émotions, nos âmes, et d'utiliser ça pour avoir les conversations autour de la réalité physique du monde dans lequel on vit, où oui, les couleurs existent, oui, les traitements sont différents et qu'ils n'ont pas lieu d'être.
0: C'est quoi le meilleur conseil qu'on vous a donné, Dominique Fessemier?
1: Le meilleur conseil, ça a été de suivre mon instinct. 100%. C'est

0: quelque chose qui m'a amené où je suis aujourd'hui. Parce que c'était ça aussi, le côté lâcher prise dont je parlais plus tôt, d'être dans un endroit où on a l'impression d'être stable, je contrôle ma vie, j'ai un bon travail. Et tout d'un coup, ben, tout s'écroule quelque part. Et je trouve que dans un moment où on a l'impression d'être dans le vide ou dans un néant, on peut le percevoir comme quelque chose d'angoissant ou quelque chose d'excitant. Et à partir du moment où on se connecte à l'instinct, ça devient excitant parce qu'on se dit, ah, je vais me laisser guider et ça va m'amener quelque part de sympathique ou d'aligné.
1: De sympathique. J'aime ça, juste quelque part de sympathique.
0: Oui, c'est tout ce qu'on m'a dit.
1: Puis en tant qu'autodidacte, j'imagine que votre instinct vous a beaucoup guidé aussi dans la découverte de la musique.
0: Vraiment, ben, ça a été définitivement ma boussole. Puis c'était la joie, l'instinct. C'était les deux choses qui me guidaient. De pas savoir ou de pas avoir de règles imposées, c'est tellement le fun. C'est tellement libérateur.
1: Il y a un lien à faire, donc, entre instinct et jazz.
0: Jazz, tout à l'heure. Le jazz, c'est la liberté, c'est l'instinct, c'est la création hors des conventions établies. Mm-hmm. Puis c'est pour ça que, des fois, il y a des gens qui ont, par exemple, étudié le jazz, qui me disent, ah, mais ce que tu fais, c'est pas du jazz, parce que moi, j'ai étudié le jazz, mm-hmm. tel accord, etc. J'entends. Ça, c'est le jazz qui a été fait. Mais le jazz, c'est pas une série d'accords, c'est l'état d'esprit à la base qui était d'être libre dans la création. Et ça, c'est quelque chose que je sais que je fais.
1: Oui, oui, et vous le faites très bien. Merci. Et quel conseil vous aimez prodiguer en retour?
0: Le même, suivre son instinct. S'entourer de gens en qui on a confiance et avec qui on est bien. Mm-hmm. On dit qu'on est la somme des 5 personnes qui nous entourent. Et même qu'il y a eu une étude là-dessus qui a été faite avec des coureurs, où tu avais un groupe, mettons, de 100 coureurs, et ils prenaient la personne qui était au milieu, ils la mettaient dans les 5 plus rapides et les 5 plus lents, et la personne devenait la moyenne du groupe dans lequel elle était.
1: Ah.
0: Donc ça, c'est quelque chose qui m'avait vraiment marqué parce que ça avait fait que j'avais pas seulement envie de bien m'entourer, mais j'avais envie d'être aussi une personne qui est un bon entourage pour autrui.
1: Mmh. 5 personnes seulement, je suis en train de réévaluer ma vie au grand complet. Il va falloir que je laisse entrer du monde puis que j'en laisse partir.
0: Ben, des fois, il faut faire le ménage, c'est correct.
1: Vous avez, en fait non, je vous ai demandé quand est-ce que vous êtes retrouvée à la croisée des chemins pour la dernière fois. Puis vous nous avez répondu que c'est lorsque vous avez quitté votre emploi pour vous lancer en musique. Est-ce qu'il y a un moment dans ce parcours qu'on comprend quand même difficile, lâcher prise, vous l'avez répété, se lancer dans le vide, est-ce qu'il y a un moment où vous avez regretté votre choix?
0: Oh mon Dieu, jamais.
1: Jamais. Aucun doute une fois la décision prise?
0: Ben non, parce qu'il n'y avait même pas d'espace mental pour regretter, c'était vraiment juste, il y avait un côté un peu en mode survie. Hmm. Puis, vu que j'avais trouvé un job dans un café, j'avais du fun, les gens étaient gentils, j'avais de l'espace mental le soir pour faire de la musique, faire ce que je voulais. C'est comme si je revivais tout d'un coup, parce qu'avant ça, mon travail prenait 80% de mon temps. Même mon ordi était dans mon lit. Il pouvait sonner la nuit, j'allais me lever pour regarder le email. C'était une obsession à ce point-là, c'était vraiment, vraiment malsain. Donc, d'arriver quelque part tout d'un coup, il y a plus de poids ou de stress ou d'angoisse lié à ma vie de tous les jours, c'était tellement libérateur, je pourrais pas m'imaginer retourner en arrière.
1: Mmh. Parlons de création et de cette musique qui vous a apporté, c'est quoi, des moments sympathiques, a-t-on dit. Vos albums forment des trilogies, Dominique. Qu'est-ce que vous aimez de ce travail en cycle?
0: J'aime prendre mon temps. J'aime pouvoir avoir beaucoup d'espace pour pouvoir explorer un sujet. Je pense que ça, des fois, c'est peut-être sous-estimé. Puis ça fait partie des choses qui ont été beaucoup questionnées quand j'ai commencé le processus. Mon gérant, Kevin, je t'aime, qui a aussi monté la maison de disques avec moi à la base. T'sais, les deux, on est partis de rien. Et c'est un de ceux qui croit vraiment à l'authenticité de l'art. Puis si c'est ça ton projet, c'est ça qu'on va faire. Et de l'autre côté, il y avait des gens de l'industrie ou juste en général qui étaient comme, mais tu peux pas faire des trilogies, les gens ont pas le temps de suivre, les gens ont besoin de choses courtes, des chansons rapides. Même chose là dans mon dernier album, j'ai 100 chansons de 8 minutes et quelques. Puis c'est, ben non, mais ça passera jamais à la radio, non, non, oui, ok. Mais c'est authentique, donc il y a quelque chose dans les trilogies qui me donne le temps de raconter une histoire en continu et de prendre le temps et de découvrir qu'il y a des gens qui ont envie mm-hmm. de ça, qui ont envie de prendre leur temps, qui ont envie de poser un vinyle et de le laisser jouer du début à la fin, puis d'écouter une histoire en 3 chapitres. Donc, moi, ça me fait plaisir de prendre mon temps et de suivre mon rythme et je suis heureuse de découvrir que je suis pas seule.
1: Ah oh non. Et il y a un travail fait avec les couleurs aussi. Chaque album a sa couleur. Bon, il y a eu rouge, jaune, bleu. Dans ce nouveau cycle, on a eu vert, violet. Pourquoi associer des couleurs à vos albums?
0: Ben déjà, j'ai toujours associé des couleurs au son.
1: Ah
0: pour
1: oui?
0: Pour moi, la musique, chaque chanson a une couleur, c'est évident.
1: Est-ce qu'on est dans la kinesthésie ici?
0: Oui, mais je pense qu'on l'a tous. Je pense juste qu'on se donne peut-être pas toujours l'espace ou le droit de fermer les yeux puis de le voir et de le ressentir. Et pour moi, il y avait quelque chose d'évident déjà dans ma première trilogie, les couleurs primaires, quand je pensais à tous les styles musicaux qui m'ont impacté en grandissant, c'était les émotions dans le blues, le jazz, le soul. Et je voyais clairement des couleurs et des moments de la journée. Tu sais, le blues, c'est clair que c'est le bleu, c'est la nuit. Le jazz, c'est le rouge, l'éveil des esprits, de la révolution. Puis le jaune, c'est midi, ensoleillé, le soul, le funk, la renaissance, le vent du changement. Donc, il y avait des éléments, des couleurs et des moments de journée qui me semblaient tellement évidents que ben, je les ai écrits comme ça. Puis c'est pour ça aussi que j'ai commencé par une trilogie, parce que j'avais une histoire que j'avais envie de raconter à travers ça.
1: Wow. L'œuvre à laquelle vous revenez quand vous avez besoin de vous déposer, c'est Sit Around the Fire de John Hopkins.
0: Oui.
1: Racontez-nous l'album Music for Psychedelic Therapy, sur lequel cette chanson se retrouve.
0: Cet album est tellement apaisant. Ça a été une grosse inspiration, même pour le dernier album, surtout la dernière chanson que j'ai faite, parce que ça fait du bien d'écouter de la musique qui est faite pour juste s'allonger et méditer ou se laisser porter.
1: On va écouter un extrait avant d'en entendre plus sur votre rapport à cette chanson.

0: Donc, John Hopkins, musique parfaite pour méditer, vous avez dit. Si je traduis le nom de l'album, ce serait de la musique pour accompagner une thérapie assistée par des psychédéliques. Donc, pas besoin de prendre de la drogue devant un thérapeute formé pour ça, pour écouter cet album.
1: Ça, absolument pas. Je pense qu'il y a beaucoup de choses qui sont déjà en nous, qu'on a accès, c'est juste que peut-être certaines personnes vont prendre, par exemple, des psychédéliques pour accéder avec l'impression qu'ils pourraient pas y accéder eux-mêmes, mais on a toujours accès, toutes ces zones existent en nous en tout temps, et je pense que la musique peut agir sur le cerveau. En fait, on a des preuves que la musique agit sur le cerveau à plein de niveaux, extrêmement réparateurs, et pour moi, cet album, c'est un de ceux qui font ça, puis cette chanson-là, il y a une voix super douce qui nous rappelle que tout va bien aller, tout va bien. Notre connexion à l'univers, etc. Donc, elle me fait beaucoup de bien.
0: Vous semblez avoir une belle vie intérieure.
1: Oui, on est bien à l'intérieur. On est posé, on est heureux. C'est gratitude.
0: L'histoire d'amour qui vous inspire, c'est celle que vous entretenez avec les gens et l'art. J'aime beaucoup cette réponse-là. Parlez-moi de cette relation qui serait un trouble. Donc, entre vous, l'art et le public.
1: Oui, et entre moi et moi-même aussi. Je pense que c'est un long cheminement d'arriver quelque part où on est amis avec nous-mêmes. Parce que c'est quand même important. Tu sais, j'ai des amis des fois qui vont faire des commentaires genre « Ah, oh, je suis tellement niaiseuse » ou des choses comme ça. Puis moi, je vais leur dire « Parle pas comme ça, mon ami. Je vais laisser personne te parler comme ça, toi-même inclus. » Et des fois, ça les fait tilter sur « Ah, ok, j'avoue. Est-ce que tu dirais ça à ta meilleure amie ?» Non. Mm-hmm. Donc, que ce soit la relation à l'interne qui après découle, de où découle l'art. Parce que je trouve que l'art découle de notre relation à nous-mêmes avant tout et à nos émotions. Et après, ça fait la même chose avec le public ou les gens qui viennent connecter avec la musique. C'est l'envie de partager ces émotions-là, de se rappeler qu'on est une communauté et puis qu'on connecte à travers des fréquences communes.
0: Mais justement, vous faites des concerts partout dans le monde. Est-ce que vous trouvez toujours une fréquence commune avec le public devant vous?
1: Les humains sont partout pareils.
0: Partout?
1: Partout, partout. Ouais, la conclusion, c'est ça. Après, on n'exprime pas nos émotions de la même manière. Donc, il va y avoir des fois des différences culturelles que je découvre de certains endroits où peut-être que, au lieu de pleurer, ils vont dire, j'ai failli pleurer. Avec un regard très, très, très neutre où tu trouves ça dur à croire. Mais il y en a d'autres où ils vont se laisser pleurer avec grande joie ou ils vont faire plus de bruit. D'autres qui vont écouter plus calmement. Mais au final, quand je leur parle après le spectacle, c'est toujours la même chose, c'est les mêmes connexions, c'est les mêmes réactions à l'interne.
0: Votre rapport à l'art est éminemment humain, Dominique Fessemé, il n'y a aucun doute là-dessus. De quel œil vous voyez le déploiement de l'intelligence artificielle dans votre domaine?

0: faut qu'être si connecté sur l'autre?
1: Ben, pour moi, je l'ai dit récemment, pour moi, l'intelligence artificielle, la musique d'intelligence artificielle, c'est un champ de fleurs de plastique. Donc, on pourra jamais faire de thé avec. Ça va pas nourrir, aucune abeille va aller butiner. Et je pense que l'art, c'est là pour nourrir l'âme. Donc, de se rappeler que c'est le processus et non le résultat qui compte, ça fait de vraiment plus belles fleurs.
0: La valeur forte surestimée dans notre société, selon vous, c'est l'ambition.
1: Oui, j'ai repensé après en avoir parlé. Je pense que ce serait même la productivité. Cette obsession à devenir un produit ou à créer des produits. Donc, c'est de sous-estimer le plaisir de juste être comme étant assez. Et donc, ça va avec l'ambition quelque part aussi.
0: Absolument.
1: Puis, c'est de comme si on était ce qu'on fait, alors qu'on est, point.
0: Je suis quand même curieuse de vous entendre sur vos débuts, alors, parce que le grand public, on vous a découverte à La Voix, qui est une télé-réalité qui carbure à l'ambition, que certains disent être justement une machine à produire des artistes. Est-ce qu'il y a eu un aspect plus compliqué pour vous dans cette aventure-là?
1: Ben, c'est que moi, je l'ai pas vécu comme ça. J'entendais beaucoup les gens parler comme ça. Mais tous les gens et les musiciens qui étaient autour et qui en parlaient, qui avaient toutes sortes d'opinions, personne n'était jamais allé. Donc moi, ça m'a rendue curieuse. Moi, je veux aller voir c'est quoi. Faire des auditions, ça me faisait peur. Donc, dès qu'il y a quelque chose qui me fait peur, il faut que je le fasse. Parce qu'après, tout devient... Ah, finalement, c'était rien. Puis ça devient presque addictif, ce côté d'avoir une peur puis de la confronter pour qu'elle devienne... Tu sais, au début, c'est un château. Puis après, c'est une petite maison de poupée que tu peux marcher dessus, si tu veux. Donc, j'étais curieuse. Puis pour moi, personnellement, c'était une rencontre avec plein de beaux humains. Parce que derrière tout ce qu'on appelle des machines, etc., il y a des humains.
0: Absolument.
1: Puis qui là-dedans, qui sont encore mes amis aujourd'hui, que je croise encore sur des plateaux, puis que je suis trop contente. Allô Zoé. Je pense que c'est important de se rappeler des humains derrière.
0: Mm-hmm. La question suivante trouble souvent nos invités. Ils ont de la misère à y répondre. Vous, elle vous a excité. Votre signe de ponctuation préféré, Dominique Fessiemé.
1: Oui, j'aime ça de la ponctuation parce que justement, je racontais qu'il y a plein de signes de ponctuation qui sont pas connus ou ça continue à évoluer. Donc, j'étais allée, il y a un point d'exclamation d'amour qui est comme une espèce de cœur. Il y a plein de signes.
0: Je ne l'avais jamais vu. Je sais même pas à quoi il sert, le point d'amour.
1: Ben, écoute, moi, je dis peut-être pour juste ponctuer l'amour. Je sais pas. Mais après, dans les conventionnels, le point d'exclamation, j'aime beaucoup m'exclamer. Tu sais, de pouvoir écrire merci, point, c'est pas la même chose que merci, 5 points d'exclamation. Donc, c'est...
0: Ah oui, vous êtes une adepte. Oui. Oh, vous faites ça.
1: Oui. J'ose jamais. Les émojis. Oh, moi, j'ose. Pourquoi pas? Exprimons-nous, exclamons-nous.
0: Mais les gens, ils me trouvent déjà surexcités, Dominique. Là, si je mets 5 points d'exclamation, ils vont comme être insupportables.
1: Mais non, ça leur appartient, ça. Sois toi.
0: Moi, je vais peut-être essayer. Le point virgule.
1: Oui, je l'aime aussi parce que c'est comme, c'est de dire que on peut avoir des pauses et que c'est pas la fin.
0: J'aime tellement ça. Vous m'avez aussi fait découvrir le point de certitude.
1: Oui.
0: Que c'est ça?
1: Ben, c'est, justement, c'est quand on affirme ça, c'est un vrai point pour moi. C'est avec une certitude. Donc, j'en ai pas beaucoup des certitudes dans la vie, mais celles que j'ai, elles me tiennent à cœur comme j'ai la certitude que l'amour contribue au bien-être.
0: C'est comme une croix avec un point en bas. Mais ouais. Comment vous avez découvert ces signes de ponctuation dont j'ai jamais entendu parler? J'ai été réviseur, moi, dans une autre vie.
1: J'adore. Ben, je tombe souvent dans des vortex tellement par rapport, je me laisse porter. Puis là, tu sais, il est 4h du matin et tu recherches des nouveaux points de ponctuation. C'est mon genre.
0: J'aime beaucoup votre quotidien. On reçoit de très beaux messages sur la bulle de conversation de l'application Radio-Canada Audio. Des gens qui soulignent à quel point c'est doux de vous entendre. Lynn qui dit que vous êtes sa plus belle découverte musicale de tous les temps. Des personnes qui vous ont connue auparavant. Par exemple, une femme qui vous a embauché dans une ancienne vie et qui se rappelle que vous aviez déjà la flamme. Quelqu'un qui vous a rencontré quand vous étiez barista dans un café et qui souligne que vous avez vu son enfant apprendre à marcher et qui a maintenant 12 ans. Donc, clairement, vous résonnez auprès de notre auditoire. Qu'est-ce qui vous aide à comprendre le sens de la vie, Dominique Fessiemé?
1: Je reviens toujours à la même chose, mais l'amour.
0: Pourquoi?
1: Parce que on pense souvent à l'amour romantique, mais c'est qu'il existe dans toutes ses formes, tout le temps. Que ce soit l'amour propre, l'amour de ce qu'on fait, l'amour des gens, l'amour d'un beau coucher de soleil. Je veux dire, l'amour est partout. Et je pense qu'il y a beaucoup de peur dans le monde. Et que pour venir contrer cette fréquence de peur, mais il y a que l'amour qui peut aider. Puis des fois, les gens, ils parlent de ces histoires de il faut apprendre à s'aimer avant de pouvoir
0: aimer les autres.
1: Non, je pense qu'on a besoin les uns des autres. On est des aides sociales, on est des communautés. Et c'est important de cultiver ce rapport d'amour global pour qu'il enveloppe tout. Puis qu'on est juste bien dans l'amour.
0: Vous avez justement repris une chanson de Francis Cabrel sur votre plus récent album, Je t'aimais, je t'aime et je t'aimerai. Racontez-nous l'histoire de cette reprise-là.
1: Cette chanson, ben, c'est un cadeau pour ma maman parce que mon dernier album est dédié à ma maman que j'aime tant. Allô, ma?
0: Ou votre phare dans la nuit, je le rappelle.
1: Et j'ai toujours aimé cette chanson. J'avais jamais pensé à la reprendre jusqu'à ce que je sois dans un café et je l'entende et tout d'un coup, c'est juste venu. Tout d'un coup, j'ai eu une envie qui m'a pris de la chanter et je l'entendais. Je rentrais à la maison, ça a pris une demi-heure, puis il y avait une nouvelle version qui existait. Et le fait qu'elle parle de l'amour inconditionnel, donc de lui, il a écrit pour sa fille et que moi, je chante pour ma mère, je trouvais que c'était un beau retour du ballon et c'est je t'aimais, je t'aime, je t'aimerai tous les temps, à l'infini. C'est le message parfait.
0: Oh, on va se laisser avec votre reprise, Dominique Fils-Aimé. Je rappelle que votre plus récent album, My World is the Sun, est disponible sur les plateformes d'écoute et chez les disquaires surtout. On aura la chance de vous voir en concert dans plusieurs régions du Québec, voire du monde. Toutes les informations sont sur votre site web. Merci beaucoup d'avoir été des nôtres. C'était un sacré privilège pour moi.
1: Merci de l'accueil.

0: physique et mentale.
1: Donc,
0: quand même, rien de moins.
1: On va mieux comprendre les bienfaits de la nature sur notre corps et notre tête. Ariane, de votre côté?
2: Mais c'est un peu en lien, vous allez voir, là, il y a des parallèles à faire avec la chronique d'Alexandre, parce que lui, c'est les bienfaits de la nature, et moi, ce sera les bienfaits des exercices de respiration. Parce que je pense qu'on est plusieurs à en avoir vraiment besoin.
1: Oh, oui.
2: Parce qu'aujourd'hui, on marche plus vite, on mange plus vite, on parle plus vite. Vous écoutez des films, des séries, remarquez combien le montage est plus accéléré qu'il y a quelques décennies.
1: Et donc, on les écoute même parfois en accéléré.
2: En plus,
1: c'est un mouvement qui gagne
2: vrai.
1: En popularité.
2: Oui, oui, c'est répandu. Mais donc, on respire plus vite, ce qui fait qu'on respire de façon superficielle. Et ça, c'est pas bon. C'est pas bon pour le corps, puis c'est pas bon pour l'esprit non plus. Alors, j'ai fait des tests.
0: Mais est-ce qu'en faisant un câlin à un arbre, on peut apprendre à respirer plus lentement? Parce qu'on en parlait quelques instants avant d'entrer en onde. Je me demandais dans quel contexte on se retrouvait à faire des câlins aux arbres.
1: Ah, mais moi, régulièrement. Je suis allée courir en forêt, plus tard qu'hier, et j'ai pris une pause, tout essoufflée, pour dire « Salut mon bon ami !» à un arbre que je ne connaissais pas, puis me présenter.
2: Est-ce que ça fait du bien?
1: Mais évidemment,
2: voilà.
1: J'étais
2: voilà.
1: Moins essoufflée tout d'un coup.
0: On a salué Mélèze au boulot.
1: Oui, mon bon ami. Alexandre, on va commencer en faisant plaisir à une auditrice de Point de repère. Je vous fais entendre ce qu'Alex m'a répondu quand je lui ai demandé « Qu'est-ce qui vous fait du bien? »
3: Moi, c'est de me retrouver dans la nature. C'est ma façon de me reconnecter. Les bruits, les odeurs, le calme, c'est vraiment ça qui me fait du bien.
1: Alors, pour outiller toutes les personnes comme Alex, on va plonger dans les bienfaits de la nature. Il y en a plusieurs qui sont démontrés par la science.
0: Ouais, c'est ce qui est bien. C'est d'ailleurs un domaine d'étude qui est de plus en plus suscite davantage d'intérêt, en fait, de plus en plus d'intérêt de la part des scientifiques, même des gens spécialisés dans le domaine, bien sûr, de la santé mentale, la santé physique, en médecine aussi. Et c'est pas pour rien parce qu'on vit dans une société, on le sait, on le répète, d'ultra rapidité, hein, où les gens sont sous pression, stressés, où on habite majoritairement en milieu urbain, très bétonné. Des surfaces minéralisées, qu'on aime dire, dans le domaine de l'adaptation climatique, donc béton, asphalte. Bref, tout ça n'est absolument, je vous apprendrai rien, naturel, absolument pas naturel pour l'humain, puisque, bon, évidemment, on est, si on veut, programmé comme sapiens, hein, à répondre davantage aux stimuli naturels.
1: Absolument. Donc, nous, d'ailleurs, la semaine dernière, on parlait à Sébastien Bollard, qui a publié un livre sur les raisons qui expliquent notre peur au quotidien et notre anxiété. Mmh. Et notre environnement bétonné en faisait partie. Ça peut stimuler l'amygdale du cerveau, en fait.
0: Ah bon, voilà. Exactement. C'est exactement dans ce sens-là. C'est-à-dire que se reconnecter avec la nature, c'est se reconnecter aussi avec une forme de stimuli à laquelle le cerveau est plus apte à répondre, si on veut. Donc, et toutes les études scientifiques qui ont été faites le démontrent. Le contact avec la nature, c'est bénéfique pour réduire le stress, l'anxiété, la pression, le rythme cardiaque, mais les fonctions cognitives aussi sont bonifiées lorsqu'on se retrouve en nature. Donc, bref, ce n'est que du positif et tout ça découle, donc, évidemment, notamment du fait qu'on est mieux outillé pour y répondre, bien sûr, comme humain, moins, par exemple, à des stimuli d'autoroute, par exemple, hein, ou même, pourquoi pas, de klaxons ou de gens
1: même
0: qui...
1: Même de transport en commun, là encore, je cite Sébastien Bollard et ses études, mais c'est parce que je viens de lire l'essai. Puis le transport en commun nous stresse parce qu'il y a beaucoup d'humains et on n'est pas habitué d'en voir autant.
0: Non, c'est ça. Et aussi, bien sûr, les comportements de certains de nos collègues, amis et congénères bipèdes n'aident pas non plus, bien sûr, dans le transport en commun, disons-le assez simplement. Il y a d'ailleurs donc de plus en plus de médecins pour justement retrouver l'idée de se reconnecter avec la nature, qui mettent de l'avant l'idée d'une prescription nature. L'Association québécoise des médecins pour l'environnement, notamment, en parle souvent. Donc, l'idée, c'est que ce contact-là avec la nature, bien sûr, la verdure, les arbres, les fleurs, les feuilles, tout le bruit qui vient avec, le bruit doux, hein, si on veut, là, pourquoi pas une rivière, des vagues, dans mon cas, les vagues du fleuve Saint-Laurent, bien
2: que
0: sûr.
2: Que ça fait du bien,
0: fait
2: le
0: du
2: bruit
0: bien.
2: De l'eau.
1: Incroyable.
0: Ouais, ouais. L'odeur aussi qui vient avec, évidemment, l'odeur du salin là, qui vient avec. Je pense pas que ça se dit comme ça, là, mais en tout cas...
1: Mais on comprend bien ouais, tout à fait. Ce que
0: donc,
1: vous voulez
0: dire. Même, pourquoi pas, même quand ça sent la marée basse, ça sent bon quand même, c'est de la nature. Mm-hmm. Donc, ça a des bienfaits immédiats qui peuvent nous aider dans notre vie au quotidien. Et par ailleurs, je tiens à souligner, pour les amateurs d'oiseaux qui voudraient convaincre des gens de les accompagner. Encore eux, bien sûr, parce que les amateurs d'oiseaux, parfois, se sentent un peu seuls, et j'en suis. Il y a une étude qui a été publiée en avril dernier dans The Journal of Neuroscience, c'est bizarre à dire en français, en anglais, en tout cas, cette étude-là démontre que des régions du cerveau des ornithologues ont une structure plus dense, une organisation plus complexe, en raison de l'expertise qu'ils développent pour identifier les oiseaux. Donc, ça améliore nos fonctions cognitives.
1: Donc, il y a plein de bonnes raisons d'aller se promener en nature. Malheureusement, c'est pas toujours accessible. Donc, j'imagine qu'un des grands enjeux de notre époque, c'est d'amener la nature à la ville.
0: Ouais, démocratiser cet accès-là à la verdure, à la nature. On en parle aussi par ailleurs pour des fonctions d'adaptation climatique, hein, c'est en

0: ici. On en parle de temps en temps, mais encore plus ce matin, par exemple, après les inondations qui ont lieu à Montréal. Je voyais Alain Bourque, le directeur général d'Ouranos, qui était en entrevue à RDI ce matin. C'est exactement ce qu'on dit. On retire du béton, on retire des surfaces asphaltées pour remettre des milieux naturels. Donc, par ailleurs, ramener davantage de verdure en ville. C'est bon aussi pour l'adaptation climatique, réduire les risques d'inondations lorsqu'on a des précipitations importantes qui risquent de se produire de plus en plus souvent avec le réchauffement climatique.
1: Ariane, vous m'avez pas dit, Alexandre, qu'il y avait à Séoul, je pense que c'est à Séoul où on a enlevé une autoroute pour faire un parc. Donc, quand même, autoroute veut dire un milieu densément peuplé et d'automobiles. Et on a transformé ça. Donc, on peut des fois revenir en arrière et refaire mieux. On peut rêver mieux et le faire.
0: Oui, tout à fait. Le métropolitain, par exemple, l'autoroute 40 à Montréal, ce n'est pas une fin en soi. À Séoul, effectivement, ils ont retiré une autoroute de 14 voies pour en faire un parc linéaire d'une dizaine de kilomètres en plein cœur de la ville. À Boston aussi, ils ont retiré l'autoroute qui était aérienne pour le mettre souterrain. Donc, redonner de l'espace pour d'autres options d'utilisation du territoire en ville, bien sûr, qui appartient à tous et à toutes. Donc, c'est aussi une question, bien sûr, de redonner davantage de verdure, remettre davantage de verdure en ville, c'est l'améliorer aussi la qualité de l'air, rendre le transport actif, par exemple, beaucoup plus agréable. Vous vous verriez sans doute bien, en train de courir dans des grands parcs linéaires, sur des grandes artères avec des arbres, le son des oiseaux, etc. Tout ça, c'est possible.
1: Ça rend la course plus romantique.
2: Absolument.
0: Oui, les tours de vélo, pourquoi pas les gens en bixi, et peut-être même les trottinettes qui font pas l'unanimité en ville, mais quand même.
2: Votre nom verbal a complètement changé quand vous avez dit le mot trottinette.
0: Qui louent des trottinettes à l'île Sainte-Hélène.
2: Moi, je salue votre ouverture, Alexandre Richard.
0: Donc, bref, la nature en ville avec des grands parcs, ça permet aussi, évidemment, de démocratiser, comme je le disais, cet accès-là aux espaces verts, en plus de devenir aussi des refuges pour la biodiversité. Je vous donne l'exemple, d'ailleurs, du jardin botanique que j'aime bien répéter. Oui. C'est un excellent endroit pour observer des oiseaux. On se retrouve dans une zone de calme. Il s'agit de se retrouver dans le secteur la forêt des Premières Nations pour ressentir tout le calme qui vient avec. Mais dès qu'on ressort du parc, du jardin botanique, pardon, dès qu'on ressort de là, qu'on se retrouve au coin des rues Sherbrooke et Pinneuf, on sent tout de suite, en guillemets, l'agression, en tout cas, sur nos sens par rapport à ce qu'était le stimuli naturel de la nature, de la verdure, du son des oiseaux. Même quand on essaie de retrouver un viréo azur rouge qui est impossible à voir dans les arbres. Donc, tout ça, c'est fort intéressant d'un point de vue humain. Donc, d'avoir ce contact-là. Et à l'heure actuelle, c'est pas ce qu'on fait. Bien sûr, les milieux naturels, ils reculent globalement, même en milieu urbain. Il recule également au profit de l'étalement urbain, alors que les experts le disent aussi, cette protection-là, elle est absolument essentielle pour sortir la ville, nos milieux urbains du 20e siècle, les faire entrer dans le 21e siècle. Donc, celui d'un siècle où on devra s'adapter au réchauffement climatique, mais aussi redonner davantage d'espace naturel.
2: Vous faites vraiment bien de le rappeler. J'ai parlé à plusieurs experts au fil des années, des experts de résilience climatique, d'adaptation, puis on souligne souvent à quel point au Québec, en tout cas, on est un peu dans le déni. Ces experts-là me rappellent qu'ailleurs dans le monde, on a de plus grandes discussions collectives à cet effet-là. Puis ici, on est comme, bon, ça va bien aller. On se croise un peu les doigts.
0: Ouais, oh, puis on a
1: souvent
0: on a souvent tendance à croire que la nature est infinie aussi au Québec, étant donné l'immensité du territoire.
2: Exact.
0: Mais il faut pas oublier que dans le sud du Québec, là, on retrouve davantage de biodiversité, de milieux naturels aussi à protéger. C'est là aussi où se concentre la population. Donc, il y a des gains importants à faire. D'un point de vue de santé publique, il y a des gains nets, si on veut, à faire en termes de protection de la nature, des milieux de proximité, milieu vert de proximité.
2: Puis on peut aller complètement ailleurs. Maintenant, on peut regarder des photos à défaut d'avoir un accès direct à la nature.
0: Ben en fait, oui, il y a cette idée-là, mais l'idée des photographes animaliers dont je veux vous parler, c'est aussi de dire qu'on peut découvrir la nature à travers ça. Puis je vous le dis, là, dès qu'on a vu un caribou, par exemple, pour la première fois de notre vie, on n'a plus le même rapport à cette faune-là. On peut voir une hermine, on peut voir un jeune renard, par exemple, ou même, pourquoi pas, une petite nyctale. J'ai quelques magazines de photographes animaliers. Je vous recommande notamment Jocelyn Pro, qui est spécialisé en faune de la Côte-Nord. Il est spécialisé notamment dans les baleines. Il y a un beau catalogue de baleines à bosse que je regardais encore ce matin. Ça a failli me mettre en temps pour venir ici ailleurs parce que j'essayais d'identifier avec des photos que j'avais prises moi-même de baleines. Fort intéressant, Jocelyn Pro, il a son site web également. Éric Deschamps, qui est très actif sur les réseaux sociaux, publie un magazine qui s'appelle Nature en vue, qui est fort intéressant aussi pour découvrir la faune, découvrir l'histoire derrière les photos aussi. Et j'ai rencontré vendredi dernier Jean-Simon Bégin, qui est un photographe de fond, lui aussi, qui était à Montréal pour une boutique éphémère là, qu'il avait installée sur la rue Saint-Hubert. Fort intéressant son travail aussi. Il a un livre qui s'intitule « Contemplation » et qui est justement consacré à des expéditions de nature. Donc, ça donne aussi un peu le goût d'aller se perdre dans le bois, si on veut, même si Jean-Simon Bégin est assez extrême dans ses expéditions. Il va notamment sur la Trans-Taïga, qui est sans doute, moi, c'est ma route de rêve à aller faire. C'est une route extrêmement hostile, qui est dans l'extrême nord, si on veut, par rapport à nous, du Québec. C'est la route la plus au nord qu'on a au Québec.
2: Okay.
0: On peut atteindre à partir d'ici.

0: y aller en autonomie d'ailleurs. Mais bref, Jean-Simon Béjean est allé dans son livre, il en parle aussi de façon fort intéressante. Jean-Christophe Lemay aussi, qui fait d'excellentes photos, notamment de caribous. Donc clairement, il y a des photographes à découvrir parce que ça nous permet donc de s'ouvrir à cette nature-là, à cette biodiversité-là. Avoir envie de la protéger, protéger ces habitats-là, c'est protéger des milieux naturels.
1: On protège ce qu'on connaît. Je tiens à dire que si vous étiez arrivé en retard ce matin parce que vous étiez en train de regarder un catalogue de baleines à bosse, je pense même pas que j'aurais pu être fâchée. J'aurais fait comme « Ah ben oui ». Évidemment.
0: Ouais, non, c'est ça,
1: lundi matin pour Alexandre Shields. Pour terminer, un mot sur les arbres, peut-être une lecture que vous pourriez nous recommander.
0: Oui, un autre livre fort intéressant, Forêt ancienne de Gabriel Grenier, qui est publié chez les éditions Éco-Société. Ça a été publié cette année. Les forêts anciennes au Québec, c'est moins de 1% de nos forêts. Par contre, c'est les forêts les plus résilientes face aux feux de forêt. C'est les forêts les plus importantes en termes de protection de la biodiversité. Okay. Son livre-là nous invite aussi à découvrir l'histoire derrière ces forêts-là. Comment se fait-il que ces forêts-là ont survécu, si on veut, à l'épreuve du temps et à l'épreuve finalement de la chainsaw en beau français. Et donc, ces forêts-là qui sont devenues rarissimes au Québec, elles sont essentielles à protéger. Tous les experts le disent. Il faudrait maintenant penser à le faire. Encore une fois, plus tôt cette année, le gouvernement du Québec a autorisé des coupes dans une des forêts anciennes, une des dernières qui existent en Mauricie, que je vais peut-être aller voir dans les prochains jours d'ailleurs, cette coupe forestière-là, pour aller voir
2: avant
0: ce qui a été fait.
2: Avant que la chainsaw s'y mette.
0: Ouais, non, mais c'est ça. Il y a peut-être une idée de reportage avec ça, mais tout ça pour dire que ces forêts-là, elles sont essentielles. Ce livre-là, donc Forêt ancienne, nous en parle de belles façons.
1: De Gabriel
0: Grenier. Poésie, finalement.
1: Merci pour toutes ces belles suggestions, Alexandre Shields.

0: Ariane Cipriani. Qu'est-ce
1: c'est
0: qu'on
1: zen,
0: a?
1: Hein?
0: Qu'est-ce qu'on... Ben, oui, mais on dirait que le petit pou me donne l'impression oui. que j'ai quelque chose à faire et je sais pas quoi, puis je panique à cause de la pression de performance.
1: Exact. On n'ira pas dans la pression de performance,
0: c'est
1: mais
0: mon problème
1: oui,
0: à moi,
1: vous
0: peut-être.
1: Avez quelque chose à faire. C'est parce que là, vous le voyez pas, on est à la radio, mais on va respirer aujourd'hui parce que la modernité a des effets nocifs, la sédentarité, le stress aussi, la vie va vite. Et oui, respirer, c'est un réflexe, on le fait tous en ce moment et on n'y pense pas, mais bien respirer, là, ça demande quand même une certaine attention aujourd'hui, tout dépendant du niveau de stress et ça peut changer au cours de la journée. Moi, j'ai fait du chant longtemps, j'en fais encore et on en fait toujours des exercices de respiration en commençant. Ceux qui font du yoga aussi, hein, ça fait vraiment partie de la philosophie du yoga et c'est pas si facile. Moi, on dirait que je réussis beaucoup de choses en yoga, sauf ça, c'est vrai.
0: J'ai
1: c'est
0: pas
1: bizarre.
0: Encore compris c'était quoi mon diaphragme.
1: Non, hein, c'est mauvais. On va peut-être le comprendre aujourd'hui.
0: Je comprends théoriquement, mais est-ce que je le ressens? Non,
1: mais
0: pas encore.
1: Mais c'est ça. Donc il faut, c'est ça, se ressentir. Et quand on respire vite, on respire mal parce qu'on respire en surface. Et ça, la vie fait ça. Donc on n'utilise pas bien son diaphragme. Et là surtout, c'est que si vous respirez de façon superficielle, vous allez briser, vous allez perturber l'équilibre chimique dans votre cerveau. Vous allez pas avoir une bonne oxygénation des cellules. Alors ça, c'est pas bon pour la santé. Et peu importe où vous êtes là en ce moment au pays, ben sachez que les citadins, et là Alexandre, vous allez opiner du bonnet, j'en suis certain, les citadins respirent souvent plus rapidement et plus superficiellement que les habitants des zones rurales. Et là, on n'ira pas dans des études sur la qualité de l'air et tout, mais les villes, vous en parliez, densément peuplées, ce stress-là, cette agitation constante, mais ça, même sur les trottoirs, hein, des fois, on parlait de transport en commun, il y a l'automobile, mais même sur les trottoirs, hein, on peut sentir une espèce d'agression urbaine. La vie en ville, c'est stressant et donc
0: les personnes
1: ça peut avoir
0: qui marchent
1: un impact.
0: Lentement.
1: Oui, trop lentement, qui sont trois en ligne.
0: Non, mais
1: tout
0: vous avez
1: ça.
0: Raison, Ariane, peu importe le contexte, je pense que personnellement, je ne respire pas à mon plein potentiel.
1: C'est sûr
0: que je suis pas la seule.
1: Et ça veut dire que vous dépassez peut-être normalement là, la respiration idéale, ce serait 6 respirations par minute.
0: Oh.
1: Donc, oui.
0: Oh,
1: vous voyez là, c'est 10 par minute, 10 respirations. Et mais là, vous allez probablement, si vous êtes stressé, dépasser et être entre 12 et 20. Donc ça, il y a un impact sur le système nerveux. Le stress chronique va déclencher, bien sûr, la production d'adrénaline et de cortisol. Et ça, on sait que c'est pas bien. Mais là, j'ai appris quelque chose. J'ignorais ça, moi, l'apnée de l'écran qui affecte beaucoup les adolescents. Ouais, ça peut affecter beaucoup les adolescents. Et ça, c'est inconscient. Vous savez, les ados vont parfois retenir leur respiration ou prendre des petites respirations superficielles pendant qu'ils scrollent, pardonnez-moi le terme,
0: qu'ils font défiler
1: les contenus à l'infini. Et là, ils envoient des textos, ils attendent, ils espèrent un message, un retour. Alors ça a un effet perturbant.

0: L'écran a un effet perturbant. Il y en a plein sur le cerveau, mais sur la respiration aussi. Les ados vont oublier de respirer. Et là, il y a un stress qui va s'activer.
1: Donc, en plus de tous les autres, les autres problèmes qui viennent avec le temps d'écran, il y a aussi celui de la respiration perturbée.
0: Exactement.
1: Je sais pas si on ressent ça quand on fait un hug, hein, bon, une caresse, un câlin.
2: Une caresse,
1: un
2: arbre, ça m'éloigne de mon écran.
1: Pour la respiration, ça doit être positif.
2: Ah, c'est sûr.
3: Et on parle d'adolescents, mais j'ai l'impression qu'on est quelques adultes à connaître l'apnée de l'écran.
0: Sûrement. Alors, mais là, je suis allée tester des applications de respiration pour nous, Rosemée. Et là, je vous en suggère, j'ai sélectionné seulement des applis qui sont gratuites. Et là, c'est subtil, hein. Vous pouvez faire ça au bureau sans même que vos collègues s'en rendent compte. C'est un peu comme les exercices du périnée après l'accouchement. C'est subtil, personne ne le voit.
3: Pas juste après l'accouchement et pas juste pour les femmes.
0: Exactement. Dire, oui, c'est vrai. Vous me rappelez des détails importants. Mais faut pas attendre le soir non plus avant de faire des exercices de respiration et calmer son souffle. Faites-le durant la journée. Et je vous avoue, là, j'étais très réfractaire en commençant à préparer cette chronique parce que je voulais pas installer une nouvelle appli sur mon téléphone. Je trouve que l'écran est tellement déjà
3: omniprésent. Ça nous ramène à notre téléphone.
0: C'est du temps d'écran, exactement. Mais finalement, les sceptiques seront confondus. J'avais des préjugés et finalement, je suis embarquée là-dedans et c'est vraiment devenu une habitude que j'essaie d'intégrer dans mon quotidien parce que ne pouvant pas faire un câlin à un arbre au cours de ma journée de travail, bien finalement, je vais me tourner vers les applis. C'est aussi que je tiens pas à avoir tant de données biométriques sur moi-même. Mm-hmm. Et il y a des applications où vous pouvez monitorer votre rythme cardiaque de la veille et tout. Et moi, j'y tiens pas. Je pense qu'avoir une montre à pause, je trouverais ça très, très agaçant. Bref, alors on va y aller dans les applis. Celle qui revenait tout le temps, là, la plus populaire, elle s'appelle Respire Relax. C'est très efficace et c'est ça qu'on entendait au début. C'est un design qui est hyper simple. C'est une bulle qui monte et quand elle atteint le plus haut niveau, c'est là qu'on entendait un petit ding. Et quand elle descend, il va avoir le petit bip quand elle va être rendue. Et là, vous pouvez choisir toutes sortes d'options de respiration. On a entendu celle qui était la 5 secondes respirer, 5 secondes inspirer.
3: Inspirer, expirer, j'imagine.
0: Oui, exactement. Mais un vrai 5 secondes, là, quand on est stressé, c'est long. On se rend compte, là, un 5 secondes plein, c'est pas rapide. Et donc, on se rend compte qu'on respire pas bien et qu'on respire de façon superficielle.
3: Respire Relax propose des activités qui durent combien de temps?
0: Vous pouvez choisir. Donc, il y a l'option du 5-5, mais il y en a d'autres aussi. Vous avez celle du yoga qui est la 4-7-8. Et vous pouvez aussi choisir des modes si vous voulez quelque chose d'un peu dynamisant pour stimuler des respirations plus profondes. Ah. Vous pouvez choisir quelque chose de relaxant. Vous pouvez choisir une appli pour le niveau débutant aussi. Je l'ai testé. Je l'ai adopté. Vraiment, okay. Là, même
3: respire
0: si je souhaite.
3: Relax.
0: Oui, respire relax. Ensuite, il y en a une qui s'appelle Brief, sur iPhone aussi. Et là, c'est un design de fleurs que je trouvais un peu plus futuriste. Là, je me rends compte que le côté zen et nia de respire relax fonctionnait mieux avec moi. Mais là, vous avez aussi différentes options. Et puis, cette appli-là peut justement afficher ce que vous avez fait la veille, votre rythme cardiaque, le nombre de respirations et tout. C'est vrai que le visuel, c'est du temps d'écran. En même temps, ça nous garde concentrés. Alors, c'est un peu la plus-value. Vous voyez, c'est un peu contradictoire. Mm-hmm. Je vous en suggère là, deux trucs en terminant. Et là, je vais inclure les ados et les enfants. Oui. L'appli Petit Bambou qui propose déjà là, des contenus pour les enfants à partir de 5 ans. Et pour les ados, il y a des petites vidéos, il y a des récits assez chouettes. Je suis mitigée encore une fois parce que c'est de l'écran, mais c'est l'appli la plus populaire dans le monde francophone. C'est quand même traduit en...
3: L'application de respiration ou l'application
0: point? Petit Bambou. Okay. Oui, il y a 12 millions d'utilisateurs à travers 190 pays. Et donc, pour les 5 ans et plus. Alors, vraiment, ça, c'est très populaire. Les histoires sont chouettes. Et sinon, il y a ce livre de Justine Laberge Vaugeois qui s'appelle Les marées intérieures. Ça a été publié il y a 2 ans chez Édito Relax. C'est un petit bijoux. Il y a des exercices de respiration.
3: Oh, wow.
0: Celui de la baleine, celui de l'étoile. Alors vous faites ça avec votre enfant. Il monte il respire, il inspire quand il monte, quand il caresse sa main. Il inspire
3: et respire. Au gré des courbes des doigts.
0: Exactement. C'est une très belle lecture de mise au lit. C'est chouette comme tout, l'histoire de ce grand-père qui montre au petit Henri comment apprivoiser les émotions fortes et donc mieux respirer. C'est une très belle lecture de mise au lit.
3: Petit bijoux. Intérieure de Justine Vaugeois. Wow, merci pour tout ça.
1: C'est une espèce animale qui

0: Respire bien, c'est bien la baleine, hein? On va respirer.
1: Mais merci pour ce rappel. Aussi, Alexandre Shields, on vous retrouve tous les deux la semaine prochaine. Nous, on vous revient après le bulletin de nouvelles.
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5: Bonsoir, ici Rebecca Kwan, voici les informations. Une fusillade survenue dans le quartier Côte-des-Neiges à Montréal a coûté la vie à 3 personnes. Un policier et un civil ont été tués et le tireur a été abattu. Le service de police de la ville de Montréal a confirmé que le policier qui a perdu la vie, le premier policier montréalais en 24 ans à mourir dans l'exercice de ses fonctions, est l'agent Mohamed Lamine Benredouane. Il était âgé de 34 ans et était policier au SPVM depuis 2021. Marc-Antoine Leblanc a préparé ce qui suit.
6: Peu avant midi, la police reçoit un appel. Le canon d'un fusil dépasserait de la fenêtre d'une chambre de l'hôtel Hilton, près du boulevard Descaries. Les policiers se rendent rapidement sur les lieux. S'ensuit un échange de tirs au rez-de-chaussée entre le suspect et les agents. Bilan, un policier et un homme perdent la vie. Une autre policière et un civil sont blessés. Le tireur est abattu. Le chef du service de police de la ville de Montréal, Fadi Daguerre, est sous le choc.
7: C'est plus que terrible. C'est un drame et c'est un cauchemar. Ce genre d'événement-là, ça fait 24 ans. Que nous n'avons pas perdu un policier à Montréal.
6: Le tireur responsable de la fusillade a diffusé un manifeste incel violent à l'encontre des femmes. Un manifeste qui appelle à une révolution violente contre le système pour des raisons masculinistes. Le ministre de la Sécurité intérieure, Yann Lafrenière, rappelle que l'enquête ne fait que commencer.
8: Il y a des gestes comme ça qui sont difficiles à prévoir, à prévenir. Ce qui est arrivé, on ne connaît pas cependant tous les tenants, les aboutissants. Moi, je suis très prudent.
6: La première ministre du Québec, Christine Fréchette, remercie le travail des policiers et des premiers répondants.
9: Je veux dire que leur professionnalisme, puis leur courage, puis leur dévouement ont été essentiels dans telles circonstances.
6: Le drapeau du Québec à l'Assemblée nationale et celui de Montréal à l'Hôtel de Ville seront mis en berne. Le Bureau des enquêtes indépendantes et la Sûreté du Québec mènent leurs enquêtes. Ici Marc-Antoine Leblanc, Radio-Canada, Montréal.
5: Le ministre fédéral des Transports, Stephen McKinnon, a demandé ce matin à la société Alto de développer des tracés alternatifs pour le train à grande vitesse qui doit relier Québec à Toronto. Il leur demande de prendre en considération un tracé qui passerait par l'aéroport Mirabel et envisage d'ajouter un arrêt supplémentaire à Kingston, en Ontario. Voici la réaction de la mairesse de Mirabel, Roxane Thérien.
10: Bien évidemment, on est satisfait là, de l'annonce de ce matin par le ministre. On n'est pas plus favorable au projet. Toutefois, là, c'est important de le préciser. Tout ce que je dis depuis le début, c'est que si vous êtes pour passer sur notre territoire, il faut s'asseoir avec nous. On est des professionnels de l'aménagement de notre territoire. Alors, on peut aider pour aller minimiser les impacts sur les terres agricoles.
5: Les détails liés aux nouvelles propositions de tracé devraient être annoncés cet automne. Le gouvernement Fréchette a dévoilé sa très attendue stratégie pour l'avenir de l'audiovisuel québécois. Le milieu pourra bénéficier de 610 millions de dollars sur 5 ans pour stimuler la production de contenu. Télé-Québec voit son mandat modifié avec un accent qui sera dorénavant mis sur ce qu'on appelle le public de demain. Catherine Zib a recueilli des réactions du milieu.
11: Les séries québécoises, ayant marqué les générations, ont inspiré le gouvernement Fréchette pour sa stratégie.
12: Dans les années 90 et 2000, là, c'était Les Filles de Caleb, Ouattatatao, Radio Enfer, Caillou.
11: La première ministre fait donc le pari de rajeunir le public cible de Télé-Québec en misant sur les 0 à 17 ans.
12: On a transmis notre mémoire, notre imaginaire à travers ces séries-là. Mais aujourd'hui, là, cette capacité de raconter le Québec, elle est mise à rude épreuve. En fait, on va accélérer la transformation numérique de Télé-Québec pour assurer...
11: Un défi nécessaire, selon Hugues Sweeney, président chez Télé-Québec.
13: Aujourd'hui, ça serait probablement irresponsable de pas consolider notre effort sur la jeunesse. C'est le plus beau risque à prendre, parce que si on réussit notre pari, on va créer une page d'histoire.
11: Attendu depuis 30 ans, la mise à jour est accueillie avec un soupir de soulagement dans un milieu essoufflé.
14: Ah non, c'est dramatique.
11: Le cinéaste Alexis Durand-Brault.
14: En ce moment, le milieu est en train de s'effondrer. Les jeunes quittent.

0: perdent leurs emplois.
1: Mais il faudra rester vigilant, selon Tania Contoyani de l'Union des artistes.
2: On va assurément demander au prochain gouvernement, si le gouvernement change, que ces rapports-là, cette stratégie-là, ne peuvent pas disparaître.
1: La première ministre assure aussi que certains éléments de la stratégie, tels que les avances financières, seront mis en œuvre dès les prochaines semaines, donc avant les élections provinciales prévues cet automne. Ici Catherine Dib, Radio-Canada, Montréal.
3: Le ministre fédéral de l'Énergie, Tim Hodgson, annonce une nouvelle stratégie canadienne de 100 milliards de dollars pour développer l'énergie nucléaire au pays. Dans le cadre de cette stratégie, le gouvernement envisage de construire jusqu'à 10 nouveaux réacteurs nucléaires au cours des 15 prochaines années, dont au moins un à l'extérieur de l'Ontario. Le plan cherche également à favoriser l'exportation de réacteurs CANDU et d'uranium enrichi à d'autres pays, alors que plusieurs pays occidentaux se détournent des importations provenant de la Russie. Et puis en terminant sur la scène internationale.
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3: Le travailliste Andy Burnham a prêté serment en tant que député au Parlement de Westminster à Londres. L'ancien maire de Manchester est le favori pour devenir le prochain premier ministre britannique. Keir Starmer a annoncé sa démission ce matin après des mois de pression au sein même de son parti. Keir Starmer était entré à Downing Street il y a moins de 2 ans après une victoire écrasante des travaillistes aux législatives de juillet 2024. C'est ce qui conclut les informations. Merci d'être à l'écoute et bonne soirée à notre antenne.

Bienvenue à Point de repère si vous vous joignez à nous. Bienvenue à nouveau si vous étiez déjà là. Dans une demi-heure, on va jaser de vacances et de niveau de confort, mais on va d'abord découvrir ce qui arrive quand on s'initie à la danse en ligne.

0: C'est le retour de notre segment Sortir de sa chambre d'écho. Puis aujourd'hui, notre cobaye, c'est Benoît Roberge, auteur et animateur. On cherchait un homme dans la cinquantaine à sortir de sa zone de confort. Aimez-vous ça être un quota, Benoît?
1: Non, j'aime pas ça être un homme dans la cinquantaine. J'aime pas ça qu'on le dise, tu sais.
0: Mais merci d'embarquer quand même. Merci aussi à Mélissa Maya Falkenberg d'être en studio. Vous la connaissez évidemment, autrice chroniqueuse, spécialiste du country. On peut dire ça. Vous avez écrit un livre sur le western, vous programmez de la musique, je veux dire, spécialiste.
2: Puis moi, contrairement à Benoît qui est un peu bougon, là, je suis comme dans une chanson et une danse country, contente d'être contente.
0: Êtes-vous fâché d'être ici, Benoît?
1: Non, moi je suis très... Non, je suis content, je disais, j'ai... Non, je suis.
0: C'était votre idée, hein, tout ça.
1: Ça me rend très heureux parce que c'est le fun des expériences comme ça. Puis c'était pas. C'est vrai que je suis allé à reculons, mais je suis pas bougon.
0: Bon, on va expliquer où est-ce que vous êtes allé. Là, oui. Commençons par la base. Quand on vous a demandé, voulez-vous sortir de votre chambre d'écho, Benoît, c'est vous qui avez proposé d'aller faire de la danse en ligne.
1: Et je pensais que c'était très cliché. Je me trouvais pas original. Tu sais, j'ai dit, je vais dire ça parce que c'est un truc
0: parce
1: que
0: qu'ils
1: je maîtrise.
0: Non.
1: Exact.
0: Okay.
1: Ils vont dire, ben on l'a vu 100 fois, tu sais.
0: Ben non, on l'a pas vu 100 fois.
1: Moi, j'ai l'impression que dans tous les topos, tu sais, j'en ai fait des petits trucs de télé, je faisais un truc sur les casse-croûtes et partout, quand il y avait un festival, ça dansait en ligne. Et
0: ah
1: donc,
0: oui.
1: Je pensais que je me...
0: T'sais, OK, mais ça, c'est une chose. Tu sais, oui. Le festival, c'est une affaire. Mais là, on parle ici...
1: D'un phénomène.
0: Ben oui, ouais. De cet élan de popularité qu'a gagné le country partout au pays, si je me trompe pas. Là. Mais donc, OK, vous nous avez proposé quelque chose que vous ne trouviez pas original. Nous, on vous a dit, go, intéressant, un homme qui décide de se lancer dans la danse en ligne. Aviez-vous des préjugés sur la culture country?
1: Ben oui, c'est sûr. Non, mais j'en ai parce que c'est comme je disais, c'est un mot que j'aime pas, mais on est tous le quétaine de quelqu'un d'autre. Puis je me disais, c'est campagnard, c'est rural, c'est simplet. Mais tu sais, mais simplet peut être amusant là parce qu'on a tous. Tu sais, moi j'ai toujours aimé le groupe Les Bébés. J'aime la musique rock, des tempos simples. Mais le côté, la botte de cowboy, tout ça, le cowboy, je fais. Moi, je suis pas un cowboy, gars. Je veux dire, mon père est beauceron, mais j'ai jamais été dans. Je suis pas un cowboy. Je peux pas me faire à croire que je suis un cowboy là. À l'Halloween peut-être là, mais tu sais.
0: Je suis pas sûre que c'est ça le but de l'activité, se faire croire qu'on est un cowboy. Mais je comprends mieux d'où vous partiez. Mélissa Maya Falkenberg, vous en avez entendu pas mal, j'imagine, des préjugés sur ce milieu-là.
2: Ah, mes premières entrevues sur le sujet, il y a 20 ans, il y a 25 ans, la première question était toujours la même. Pourquoi c'est quétaine? C'est quoi la différence entre country et western?
0: Ah oui.
2: On parlait beaucoup trop de campagne. Je m'en suis même tannée à un moment donné, mais là, je trouve ça hyper intéressant qu'il parle du mot country qu'il associe à

0: la campagne dès le début de l'entrevue parce que il n'y a pas évidemment qu'une seule sorte de danse en ligne.
1: Ben non.
0: Mais au départ, on parlait de danse country pour parler de toutes les danses traditionnelles qu'on dansait dans les zones rurales. Donc ça là, qui est dans son inconscient à Benoît, vient de quelque part qui est complètement vrai.
1: Et ce qui rend cette exploration des cours de danse en ligne encore plus pertinente, parce que ce qui arrive en ce moment, c'est qu'on sait que la danse en ligne a toujours eu une importance en région. Mais là, ça se déplace dans les grands centres. Je veux dire, à Montréal, sur la Avenue Mont-Royal, qui est réservée aux piétons pendant l'été, il y a 200 personnes qui dansent chaque samedi de juin. Donc, il y a des bars qui ouvrent dans la métropole pour qu'on danse en ligne. Mélissa, ça vous fait quoi de voir cette culture-là se répandre dans les grands centres du pays?
0: Ben, ça me ramène aux premiers colons en Amérique du Nord.
1: Quoi?
0: Parce que, mais oui, on associe en ce moment beaucoup l'immense engouement pour la danse en ligne country moderne à la toute nouvelle génération de jeunes qui sortent, qui viennent de finir leur secondaire, là, qu'ils ont vécu pendant la pandémie en étant seuls. Ils ont envie de sortir. Les temps sont durs. On a besoin de divertissement qui est peu coûteux. Et ça rappelle les contours de l'histoire du country. Il faut vraiment penser à chaque vague d'immigration qui a apporté sa danse traditionnelle ici. Donc ça remonte à loin là. 19e siècle, dans les fêtes de village en Europe, dans les bals, dans les salons européens, on va danser la polka, la mazurka aussi de la Pologne. Et tout ça, c'est arrivé chez nous avec les premières vagues d'immigration. Ces peuples-là qui se sont installés dans la région des Appalaches, dans les montagnes, les labeurs étaient durs. Et qu'est-ce qu'on fait là dans les montagnes quand on veut se divertir? Ben, on se rassemble avec toutes ces sonorités qui viennent d'ailleurs, celles qui viennent d'ici aussi, les influences des peuples mexicains qui sont proches, des peuples autochtones qui sont proches. Et ça, c'est pas la base de la danse country. Ça va évoluer.
1: Mais on comprend que c'est l'influence de base.
0: Mais ce sont des ancêtres qu'il faut absolument nommer.
1: Donc, OK, on s'inscrit dans une longue lignée de « la vie est dure, j'ai besoin de voir des gens et de m'amuser, et si je dansais en ligne? » Benoît, vous avez participé à un cours de groupe qui était offert au bar Spaghetti Western à Montréal. Il était offert par la chorégraphe Cathy McGuire. J'ai eu la chance de vivre une expérience avec elle. Je l'ai adorée. Moi, je me rappelle que j'étais très stressée avant mon cours. Je me disais « comment je me prépare? » Je regardais des vidéos, je me demandais quoi mettre. Vous êtes-vous demandé quoi mettre?
2: Je savais que j'allais avoir très chaud. Donc, j'ai dit, je vais mettre un t-shirt de base, mon costume habituel, un t-shirt marine. Ben, je me suis dit, sinon, ça va finir wet t-shirt, là, blanc.
1: Mais vous avez pas cherché un petit accessoire un peu western?
2: Non, ça, je voulais pas.
1: Je
2: le refusais déjà en bloc.
1: OK.
2: J'aime ça. On dirait qu'on me met comme dans le camp, le méchant camp. Je ne suis qu'un petit cœur qui bat, un poète.
1: Oui,
2: je cherche
1: beaucoup la polarisation.
2: C'est correct, je vois ça. C'est comme ça. Mais, mais j'étais, attends un peu, je suis parti de chez moi, avec mon scooter, je me suis stationné devant, et là, je faisais les 100 pas devant le club. Vraiment avec une nervosité de l'enfant, parce que moi, j'aimais pas quitter maman quand j'étais petit. J'allais pas dans les fêtes d'amis, tu sais, j'aimais pas ça, j'avais peur, tu sais, j'étais un grand peureux. Et là, j'avais le goût de presque pleurer. Je passais, puis je voyais la prof, parce que je l'avais googlé pour savoir c'était qui. Et là, je la voyais devant, puis j'ai dit, j'y parle-tu à parler à quelqu'un? Je suis rentré en dedans me commander une bière c'était tellement bruyant que je peux même pas commander, là. J'ai fait, je suis trop vieux. La musique était forte et je me sentais quand même dans un film américain. Je trouvais
1: Pourquoi?
2: Ça très beau. Ben, le décor, il est fantastique. On dirait un rodéo, gros taureau avec des cornes, une roue de fortune. C'est très coloré. Ils servent de la Miller High Life, comme on en voit dans les vieux films, là. Tu sais, une bouteille transparente. Donc là, j'étais un peu tétanisé, mais content du lieu. Je suis sorti, j'ai parlé à la prof. La prof est excellente. C'est ça qui est bon. Là, elle m'a dit, it's not about you. C'est ça que j'ai retenu.
1: Wow. C'est pas à ton sujet.
2: Calme-toi. Elle m'a regardé. Là, j'ai fait, moi, il faut me parler comme ça, hein, tu sais.
1: Calme-toi.
2: Moi, parce qu'elle me sentait très nerveux. J'étais désolé. Moi, j'ai dit merci. Tu sais, je veux dire, je suis un gars poli. Merci. Je suis content d'être là. Je veux le faire. It's not about you. Là, j'ai fait parfait. Et les gens, en tout cas, tu me dis quand c'est, j'ai vu le groupe quand ça a commencé. Parce que là, on a calmé la musique pour mettre de la musique pour danser.
1: Ouais.
2: Mais pour écouter les explications de la prof, qui a un micro quand même. Et là, j'ai vu le groupe. Et le groupe avait une fébrilité comme la mienne.
1: Il était constitué de quel genre de personnes, ce groupe?
2: C'est ça qu'il faut. Là, il y avait beaucoup de gens entre 20 et 30 ans.
1: Oui, c'est la très majorité. Populaire.

0: chez les jeunes.
1: Des retraités, une femme qui fêtait sa retraite, toutes sortes des femmes, mais beaucoup plus de femmes, mais quand même des gars. Puis effectivement, la jeunesse, on dirait qu'ils voient ça comme un party d'Halloween, là. Les chemises ouvertes, le chapeau, c'est un peu sexy, les shorts de jeans très courtes, comme je disais, des bottes de cowboy.
0: Mais je suis pas sûre que c'est costume d'Halloween. Moi, j'ai des neveux qui vont au secondaire. Puis ce que je veux dire, c'est que... Ben oui, il y a beaucoup de bottes de cowboy. Moi, ça m'a étonnée parce que à mon époque, on portait pas de bottes de cowboy à l'école secondaire.
1: Ouais, c'est vrai, ça aurait fait rire.
0: Alors que là, je vois que c'est honnêtement à la mode et j'y résiste à cette mode. Avant qu'on plonge dans votre expérience, Benoît, Mélissa, parlez-nous un peu là des origines concrètes de la danse country. On comprend que la danse avait un rôle social dès les premières vagues d'immigration. À partir de quand on commence à parler de danse en ligne?
2: Pendant longtemps, ce que j'ai nommé tantôt les ancêtres, c'était surtout des danses qu'on faisait en couple.
0: Ah.
2: Et j'avais envie de vous parler très très rapidement là, du rock and roll qui s'est développé dans les années 50. Ensuite le twist 1960, Chubby Checker. Là, on prend certaines chorégraphies de ces danses-là. C'est pas de la danse country, mais on va chercher des éléments. Puis je vais y aller plus vite parce qu'il vient de décrire son arrivée au Western Spaghetti, que je trouve hyper cinématographique.
0: Oui.
2: Et combinant art populaire et histoire, John Travolta a été méga important dans l'explosion des clubs de danse et de l'excitation, de l'effervescence pour la danse country dans les années 80. Donc, on l'associe... Tu parlais de sexiness, là, et de sexy.
1: Oui, oui.
2: On l'associe à Grease, d'abord, le rock and roll. Ensuite, Saturday Night Fever, c'est le disco qui est mis à l'honneur en 1977. Et un film, peut-être moins connu, qui s'intitule Urban Cowboy, en 1980. Il n'avait jamais dansé le country avant d'avoir ce rôle-là. Mais il a été épaulé pour certaines scènes dans le film par la chorégraphe Patsy Swayze, qui est la mère de l'autre.
0: Patrick.
2: Et le cinéma, c'est important de le mentionner, là je parle de John Travolta, mais dans toute l'histoire du country western, a eu un impact sur l'imaginaire collectif.
0: Absolument.
2: Comment il faut s'habiller. Donc c'est vraiment dans les années 80 que la danse country se propage partout en Amérique du Nord.
0: Puis ici.
2: Et ce qui est intéressant, c'est qu'on y intègre en fait de la culture populaire pour qu'il y ait encore plus de gens dans les cours. Quand on entre au Western Spaghetti, je me souviens plus exactement, là, il me semble qu'on voit un collant ou un cadre de Mitsu avec la chanson Bye Bye Mon Cowboy. Ça, c'est pas une chanson country, mais c'est inscrit dans notre,
1: Oui, le mot est fort.
2: C'est inscrit dans notre, dans notre ADN. Et, tu sais, on peut penser à Cotton Eye Joe.
0: Ben oui.
2: 1994, ça c'est un groupe suédois, mais ça a connu un succès planétaire.
0: Steph Kars.
2: Ben Steph Kars, il faut vraiment le nommer.
1: Là, je suis pointilleux, là, je fais un truc qui est... Moi, j'aime beaucoup Jean Leloup.
0: Ouais.
1: Et le premier album de Jean Leloup, qui est excellent selon moi, même s'il l'a renié, il y avait une chanson que j'écoutais, j'étais à Québec, 89, ça me rajeunit pas. Et c'était « Je suis un cow-boy, touche pas à ma guitare, je suis un cow-boy, je me lève tard. » Sur l'album Menteur. J'adorais cette chanson-là, puis je me disais « Si Leloup, il est un cow-boy, c'est bon, parce que Leloup, je le vénérais. Voilà. »
0: Est-ce que ça vous a motivé pour votre cours de danse en ligne, Benoît?
1: Arrêtez! Ce qui me faisait peur, on va en revenir, c'était « On vieillit, puis c'est très dur de « It's not about you », mais moi, je me disais, les gens vont voir comment je suis pas bon, je veux ralentir le groupe.
0: Oui.
1: Et ça me gênait beaucoup.
0: Je comprends tout à fait. Entrons dans le cours. On peut danser sur toutes sortes de musiques. On va écouter sur quelle note vous avez appris votre chorégraphie, Benoît Roberge.
2: Ah, j'ai hâte.

0: vous réagissez très mal.
1: Je pensais pas. La chanson, je l'avais oubliée, puis là, je souffre.
0: C'est Pitbull et Kesha, que je n'associe pas du tout au country. Comment s'est déroulé votre cours?
1: Mais là, j'ai juste peur qu'on, tu sais, si on me coupe, qu'on garde pas le positif. J'ai fait le cours pendant une heure et je l'ai fait au complet. Et j'étais content. Comment ça s'est déroulé? Je suais tellement. Et j'étais convaincu que tout le monde regardait mes pieds. Puis c'est pas par, je me suis rendu compte que personne regardait mes pieds.

0: Parce que tout le monde regarde ses pieds. Mais en même temps, c'est pas un truc, c'est comme si t'es centré dans ton univers, mais la force, je l'ai quand même compris, c'est quand même la force collective. Il y a une petite transe collective, il y a quelque chose de beau, parce que moi, avant ça, j'étais chez nous, je stressais, j'étais sur mon téléphone. Puis c'est encore plus dur de se sortir quand t'es sur ton téléphone, aller au Spaghetti Western, rencontrer, parler du monde, puis leur dire, écoutez, je suis pas bien bon, là, moi, elle m'a dit, t'es tellement nerveux, regarde en avant de la scène, il y a un safe space. Elle m'a vraiment dit ça. Elle a dit, si t'es mal, t'hésites pas.
1: Cathy McGuire, la professeure, vous a offert un espace sécuritaire pour pouvoir vous remettre de vos émotions en cas de besoin.
0: Elle m'a dit, tu peux aller dans le coin. Moi, j'ai fait de l'orgueil. J'ai fait, non. Je suivais tout le monde. Puis quand il y a une femme qui m'a rentré dedans en s'excusant, en disant, je m'excuse, je suis toute mêlée, ça m'a comme rassuré. Là, on était rendu deux. Tu comprends?
1: On est bien de mêler au début.
0: C'est dur à cet âge-là, comme je disais, quand t'es un adulte, que tu cuisines, tu fais des affaires bien, tu dis, moi, je suis bon, je peux parler en public, j'écris, je maîtrise la langue, j'aime les mots. Et là, t'arrives là et tu n'es pas capable d'apprendre. C'est surtout ça. Et on te dit pourtant, regarde, elle fait regarder tout le monde. C'est simple. À gauche, transfert de poids. Là, j'ai fait, wow, la patte, elle va en arrière. Après, on tourne puis on fait les quatre murs comme ça.
1: Oui.
0: J'ai jamais sué comme ça. La chanson me ramène dans une sorte d'enfer, mais comme un grand workout aussi. C'est sportif, en même temps.
1: Absolument. Puis, est-ce que Mélissa, vous vous reconnaissez là-dedans ou vous n'avez jamais fait de danse en ligne? Vous faites juste en parler?
2: Je fais juste en parler. En fait, je m'explique. Moi aussi, je trouve ça difficile. J'ai pas ça dans le sang, là. C'est comme un cours d'aérobie dans un gym. Je suis un chien dans un jeu de quilles. Par contre, j'aime tellement la musique country. Puis il y a quelque chose, même si on n'est pas bon dans la danse, il y a quelque chose dans la position qu'on est tous capables de prendre. Tu sais, là, on se prend pour un autre, puis il y a une fierté. Les gens marqués comme un cow-boy assis sur un cheval, dans le fléchi, il y a quelque chose qui évoque beaucoup la fierté que j'ai d'aimer cette musique-là. Puis dans l'avachi, le décontracté, tu sais, je trouve que c'est un contraste hyper intéressant. Donc, même si je vais pas faire la danse en ligne en étant la meilleure, on dirait que la position est naturelle pour moi. Puis, tu sais, il faut le dire, là, t'as pas besoin de toucher personne.
1: Non.
2: T'es tout seul. Tu peux vivre ton moment toi-même. Il y a personne qui te regarde. Les gens s'en balancent. Puis, tu peux entrer dans la danse quand tu veux. Tu peux en sortir quand tu veux. Il y a une certaine étiquette quand même à respecter pour pas déranger tout le monde.
1: Et on y reviendra quand même. On est une émission de service public.
0: Les gens avaient beaucoup de... Ce qui m'a impressionné, c'est on est des débutants, mais il paraît que c'est ça qui est plate. C'est qu'il y a des gens qui aiment tellement ça, qui même s'ils sont pas débutants, ils viennent parce qu'ils se disent, hey, c'est un moment collectif, mais on s'applaudit. C'est presque, tu sais, la prof, on s'applaudit tout le temps, puis... À la fin, j'étais, tu sais, moi, mettons, on applaudit au hockey, là, j'haïs ça qu'on me fasse applaudir, puis là, j'en avais besoin. Elle était là, on a réussi à chaque mouvement. Là, à la fin, j'avais besoin du groupe. Ça, je veux dire, j'avais besoin que on se regarde. Puis il y avait un gars qui m'énervait parce que lui, il était bon. Puis j'ai vu qu'après, puis c'est pas correct parce qu'il me gênait. C'est comme si j'allais au tennis, on commence, puis il y en a un qui est professionnel. Tu sais, tu veux pas qu'il y ait le fin finaux.
1: Mais il est là pour guider les autres.
0: C'est ça, je pense que t'es un sentinelle.
1: Oui.
0: Là, tu savais ça.
1: Ben
0: donc
1: oui.
0: Là, je me disais, lui, il me stresse, il est trop beau, il a des chemises ouvertes. Moi, je suis, j'ai des ronds, je capotais. Mais à la fin, j'avais besoin de tout le monde. J'ai fait un pas vers l'avant.
1: Mélissa?
0: Je suis fatigué.
2: Dans une entrevue faite avec MC Gilles, qui adore le country comme moi, une entrevue faite il y a longtemps, c'est drôle que tu parles de hockey parce qu'il avait dit, dans une équipe de hockey, là, si tu fournis pas dans l'équipe, on va te le dire, t'es poche, pis ça fonctionne pas. Mais en danse country, ça va jamais arriver.
1: Tout le monde a sa place. C'est ça qui est beau. Puis cette idée de sentinelle, en tout cas, quand moi j'avais assisté à un cours, c'est qu'il y avait des personnes plus expérimentées dans le groupe, de manière à ce que si je suis dos à la professeure Cathy, ben il y a quelqu'un devant moi là que je peux imiter. Ish.
0: Oui.
1: Puis essayer de savoir de quel côté tourner.
0: Même enfin, j'ai pas capté à la fin. Je me retrouvais jamais à la fin. J'étais bon tout le long, mais quand tout le monde est vers le mur, puis toi t'es de l'autre bord, tu te sens un peu niaiseux quand même.
2: Benoît,
0: it's not about me, mais I'm suffering a lot.
2: Mais il faut retourner à la base. Ouais. T'es un homme de mots. T'es un homme de magnifiques mots. Mais faut comprendre l'heure puis les chiffres aussi. Les quatre murs, là, c'est l'horloge. Midi, 15h, 18h, faut connaître ça pour connaître les positions.
1: Ben justement, un peu de théorie. Est-ce que les différentes danses en ligne récupèrent tout le temps les mêmes pas? Est-ce que si j'apprends quelques mouvements de base sur Internet avant un premier cours, j'ai une longueur d'avance, Mélissa?
2: Mais il y a plusieurs styles de danse country, puis il y a plusieurs pas. Il y en a qui sont super faciles. Si on

0: Il va rapidement dans les styles de danse, le two-step, ça c'est comme marcher. Donc c'est la base de la base. Le West Coast Swing, ça coule plus, c'est plus sensuel. Tu vas peut-être en arriver là à ton deuxième ou troisième cours, Benoît. Puis je vous parlais de polka plutôt. Le East Coast Swing, ça se danse vraiment comme en rebondissant.
1: OK.
0: Puis je pourrais en nommer d'autres comme ça, mais je pense que ce sont peut-être plus les pas qu'on apprend pendant les cours. Le step, on marche. Comique un peu le coup de hanche qu'on appelle le bump.
1: Oh, moi, ça, j'avais adoré ça, le coup de hanche.
0: On dirait que je te vois faire des bumps.
1: Mais c'est parce que c'est facile à faire quand même. On peut juste donner un petit coup de hanche. Donc, on comprend que chaque chorégraphie est unique, mais il existe quand même un cursus là, de mouvements dont les chorégraphes peuvent s'inspirer. Puis, à un moment donné, je présume qu'on a acquis une certaine base puis qu'on peut aller de danse en danse puis s'insérer dans un groupe.
0: Oui, puis épater la galerie aussi avec des mouvements qui sont plus difficiles, qui demande de la pratique. La recherchiste avec qui j'ai fait l'entrevue m'a dit pour l'émission, hey, j'ai l'impression là que c'est juste la même affaire tout le temps, mais on peut vraiment,
1: c'est pas vrai,
0: on peut vraiment évoluer au fil des semaines, au fil des mois, comme le Applejack, moi, pas rendu là pantoute, là.
2: Mais moi, je suis resté après, parce qu'on m'a dit, il y a le cours d'une heure, mais après, t'es invité à rester. Et ça monte d'un niveau. Là, ceux qui aiment ça, t'es voyais, ils attendaient au bar, ils avaient hâte, et là, j'ai fait, OK, il se passe de quoi, là? Là, ils font d'autres mouvements, tout le monde est synchronisé. Fait que je suis sorti en me disant que quand même avoir une base, tu sais, dans tout, mm-hmm, ça aiderait. Tu sais, là maintenant que je l'ai un peu, mais je l'ai pas assez, il me faudrait 3-4 fois. Mais mettons 3-4 fois, ben c'est réglé pour ma vie. Puis quand il va y avoir des événements de même, je vais être moins mauvais. Comme le tango, tu sais, j'ai toujours aimé. J'ai honte quand, tu sais, le monde, ils prennent leur blonde, là, ils dansent, ils font le tournée. J'ai jamais été capable de le faire. Donc ça, je pense que c'est loin de moi, mais tout le monde devrait avoir un cours à l'école d'initiation aux danses.
1: Mais j'avais pas l'idée parce que l'effet collectif fait tellement de bien. Mélissa, vous l'avez nommé rapidement d'entrée de jeu. Je pense que se retrouver dans un environnement festif à notre époque, ça nous apaise, ça nous fait sourire. D'ailleurs, Benoît, vous avez pris le temps de jaser avec les gens dans le bar. Qu'est-ce que vous avez appris au sujet de cette gang-là du collectif qui est Trip Country?
2: Ce qui est différent, les jeunes, je comprenais, c'est comme s'ils découvraient, ils m'ont dit que les codes étaient... C'est comme si pour eux c'était naturel. Les codes sont simples parce que tu sais c'est quoi le code pour t'habiller.
1: Ouais.
2: Tu es assez libre aussi, mais tu sais, puis ils sont fascinés par quelque chose qu'ils ont pas connu, que j'ai pas connu non plus, mais ça fait vieillot pour eux. Là. Je veux dire, c'est vieux, ils vont dire là, on a vu ça.
1: Il y a un petit élan nostalgique.
2: Oui. Puis il y a aussi là la modernité maintenant. Et c'est ça, les codes sont clairs et c'est surtout ce mouvement de groupe. Ça me fait du bien, mais je pensais que tout le monde était ses réseaux. Tu sais, c'est comme décrocher complètement. Puis t'as beau dire on touche pas. Je veux dire, puis c'est pas coquin, mais on a chaud, on s'accroche là, tu sais, ça fait partie aussi, mm-hmm, c'est ça qui est beau là,
1: on est entre humains,
2: c'est ça, entre humains, puis je veux dire ça frotte, ça touche, puis tu fais ben oui, ok, tu sais, ça doit être individuel, j'ai quand même senti que les gens y allaient chercher un grand mouvement de ce moment de collectif, et j'ai vu plein de monde amener des biscuits, tout le monde, il y a comme une confrérie, tu sais, quand ils font des biscuits, ils amènent au début, ils en donnent au monde, les habitués, puis
0: c'est les
2: plus vieux, j'allais dire moi, et les retraités qui dérangeait parce que la femme a fêté un peu sa retraite là. La prof a dit là c'est le fun, je vais vous séparer. Elle a beaucoup d'autorité parce que tu sais, ils nuisaient comme des enfants, puis les plus jeunes étaient disciplinés.
1: Ah, c'est mignon comme tout. Parlons de l'étiquette, Mélissa, s'il y a des gens qui veulent essayer ça pour une première fois, quelques trucs.
0: Faut pas déranger la piste de danse avec de la nourriture, en allant jaser avec quelqu'un qui danse. On se rend au bar ou à sa place pour parler, prendre son verre. Si on entre en collision avec d'autres danseurs,
1: oui,
0: parce qu'on a manqué un pas, faut pas perdre du temps là pour s'excuser, trouver un coupable. On fait juste sourire puis on continue.
1: Exact.
0: Pas le temps de niaiser. quoi d'autre? Soignez votre hygiène.
1: Ah.
0: Parce qu'on est quand même prêts, on se touche très peu, mais on est quand même très prêts. Déodorant, rince-bouche, pas trop de parfum. Ouais, faut pas se moquer des danses, faut pas se moquer des gens.
1: Mais si on est là, pourquoi on se moquerait?
0: Exact.
1: Pour vrai, profitons.
2: Il faut pas qu'il y ait moi je voulais pas qu'il y ait de taupe. Tu sais, je voulais pas qu'on me voit comme j'ai dit, c'est pas vilain. Ça aurait pu être vilain, tu sais, des fois dans le temps, un petit topo vilain pour se moquer.
1: Ah mais non.
2: Mais non,
1: d'ailleurs,
2: c'est ça.
1: Qu'est-ce que vous retirez de cette expérience, Benoît Roberge?
2: Mais je me sens comme tu sais dans un film quand le vieux monsieur à Cariat, le millionnaire, il est triste. Puis là,

0: Quelqu'un l'amène au bingo, puis il fait « Je ne me suis jamais autant amusé qu'au bingo. »
1: C'est comme ça que vous vous sentez?
0: Ben, je me suis senti un peu, ça m'a fait du bien, parce que je vois que je suis quand même complexé et j'aime pas justement sortir de ma zone de confort. Puis là, j'ai brisé un peu une barrière. Je me suis dit, pourrais essayer d'autres choses. C'est ça, tu te rends compte que ça te tue pas, mais à l'intérieur, le monde, il faut, c'est pas important la vie des autres, mais c'était quand même important. Tu sais, quand tu marches sur la rue, puis cette journée-là, t'as mis, mettons, un chandail qui t'avantage pas, puis tu le regrettes, tu y penses quand même au regard des autres. Donc là, c'est de s'affranchir du regard des autres. Ça m'a fait un petit pas dans la bonne direction. C'est quand même un gros truc.
1: Finalement, quétaine ou non, la danse en ligne?
0: Ben, le mouvement, il est pas, c'est sain, mais je trouve quand même que tout le décor, c'est à voir, là, tu sais. mais je sais pas quoi.
1: Ça vous a pas entièrement transformé?
0: Non, mais je pense que toutes sortes de monde peuvent en faire, tu sais.
1: Ben oui.
0: Mais pourquoi ils s'habillent pas comme Charlotte Cardin, tu sais? Minimaliste, un baggy jeans, tu sais, faut mettre les non, c'est pas vrai.
1: Pourquoi tout le monde s'habille pas comme Charlotte Cardin? J'ai pas de réponse pour vous, Benoît. Quétaine ou non pour terminer la danse en ligne, Mélissa?
2: Ben, on est tout le temps le quétaine de quelqu'un d'autre. Puis non, moi je pense qu'il y a beaucoup beaucoup de beau là-dedans. Puis j'ai quand même vu une certaine transformation chez Benoît. Il est quand même passé du j'ai du chagrin dans ma souffrance, Paul Brunel, à un peu être content d'être content, non?
0: Oui, oui.
1: Absolument.
0: Je suis border imbécile heureux là.
1: Je vois un homme semi-transformé. Merci beaucoup Mélissa Maya Falkenberg. On peut vous lire dans Le Devoir. Je rappelle que vous êtes également programmatrice et animatrice de la chaîne Racine Musicale sur Sirius et co-autrice du livre Québec Western. Benoît, nouvel amateur de country. Vous serez ravis d'apprendre qu'Ici Musique lance aujourd'hui même une nouvelle radio précisément sur ce style-là, sur Radio-Canada Audio. Et je vous garde avec nous parce qu'en plus d'être un moyen danseur en ligne, vous êtes une poule de luxe en voyage.
0: Ah là, c'est assumé,
1: donc, vous êtes parfait pour notre prochaine discussion. Merci encore.

0: 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L'industrie du tourisme a beaucoup changé hein, ces dernières années. Les attentes des voyageurs et voyageuses aussi. Puis là, on sait que c'est malheureusement pas tout le monde qui a le luxe de prendre des vacances. Mais les personnes qui peuvent le faire cherchent visiblement de plus en plus à vivre des expériences sans trop renoncer à leur confort. On peut penser au glamping, aux croisières, aux voyages organisés qui sont tous en plein essor. Alors aujourd'hui, on voulait se poser la question, est-ce qu'on est en train de devenir un peu poule de luxe en voyage. On va en discuter avec Luc Renault, professeur associé au département d'études urbaines et touristiques à l'UQAM, Fadwa Lapierre, grande voyageuse et autrice du livre « Expat, choisir de vivre à l'étranger pour le meilleur et pour le pire » et Benoît Roberge, animateur et poule de luxe assumé. Bonjour à vous trois!
1: Salut!
2: Bonjour!
0: Fadwa, vous avez voyagé dans 60 pays depuis vos 18 ans. Le confort, est-ce que c'est important pour vous?
1: Avant, j'étais une backpackeuse, donc voyage en sac à dos. Maintenant, je suis une flashback. Alors, c'est un peu les millénarios qui sont de backpackers quand ils étaient jeunes, qui sont devenus ce type. On va encore dans des auberges de jeunesse, mais plus luxueuses. On veut des chambres privées, pas de dortoir. Nos toilettes privées aussi. Alors, on a encore le goût de l'aventure, mais dans un
0: ça
1: contexte...
0: Ça s'est transformé.
1: Ouais,
0: on vieillit, hein? Les millénarios, c'est ça qui arrive. C'est quoi votre limite personnelle d'inconfort?
1: Les bestioles, la propreté et je ne partage plus mes salles de bain.
0: Benoît, je l'ai dit, vous vous assumez en tant que poule de luxe en voyage. Qu'est-ce qui est inadmissible pour vous? Dormir dans un dortoir, pas avoir internet, c'est quoi?
3: Mais il y a pas de... Est-ce que c'est inadmissible? Je ne sais pas, mais...
0: À vous de me le dire.
3: C'est souffrant.
0: Puis, est-ce que vous acceptez de souffrir?
3: Non, parce que okay. C'est ça, j'aime pas souffrir, ça revient à la danse.
0: Donc, OK.
3: C'est très souffrant. Est-ce que c'est drôle parce que ce que vous avez nommé au début en disant les croisières, le glamping, ça, vous l'avez considéré comme du luxe, puis j'étais déjà en train de grimacer de grandes souffrances.
0: Mais là, on parle de camping dans des huttes tout aménagées qui n'attendent que les campeurs.
3: Oui? C'est confortable, ça?
0: Ben, je pense que oui. Okay. Mais ça, c'est déjà pas assez confortable pour vous.
3: On dirait que les gens, ils vont mettre ça sur TikTok ou Instagram comme s'il était Laurent Dagenel avec une poêle, tu sais, dans fonte au-dessus d'un feu. Puis je suis pas sûr que c'est pas de même ça se passe. Il y a de la bébite, ça te pique, t'as du sable entre les orteils. T'es pas si heureux en glamping.
0: Donc quand vous sortez de chez vous, vous cherchez quel environnement?
3: Je cherche le doux confort. Non, mais je cherche une chambre d'hôtel confortable.
0: OK, vous, c'est l'hôtel. Quel genre d'angoisse ça vient réveiller chez vous?
3: Toute l'angoisse de la souffrance de l'enfance, le milieu utérin. T'sais, je veux retrouver le milieu utérin. On m'a expulsé. Je demande à retourner. Qu'est-ce qu'il y avait dans le milieu utérin de maman? Une belle porte qui ferme. On s'entend comme un frigo insonorisé.
0: Je suis pas sûre que c'est si hermétique que ça, franchement.
3: Ben là,
0: les cours de biologie
3: C'est doux, c'est chaud comme des beaux draps en bambou, des draps égyptiens, une odeur d'eucalyptus, un beau mini-bar, une vue sur la ville. Tu sais, pendant qu'on se repose, on regarde la ville. Mais j'ai des théories que je vais appliquer. Je suis une poule de luxe pour dormir, mais je suis un gars d'aventure dans la journée. C'est que je veux un endroit, je veux un cocon pour me ressourcer.
0: C'est dur à concilier, on dirait. On va approfondir cette question. D'abord, Luc Renault, dans les recherches là, sur le tourisme, est-ce qu'on parle beaucoup du confort utérin?
2: J'ai pas vu ça passer encore, mais j'ai pris note. Là,
0: un angle mort de la recherche. Donc...
2: Oui. Non, il y a de quoi à faire avec ça.
0: Nos parents, il y a quand même des différences générationnelles. J'aimerais qu'on commence par parler de ça. Nos parents partaient avec moins d'équipement en camping. Les voyages en sac à dos étaient moins organisés aussi. Luc, est-ce qu'on est ici devant une transformation du marché touristique ou juste un changement de génération en vacances?
2: Ben, je pense que vous avez raison de dire que ça, le backpacking change. Le luxe a toujours été là, on s'entend. Mais l'idée de backpacker, comme...
0: De partir en sac à dos.
2: Elle dit, moi, quand j'étais jeune, je backpackais. Mais déjà, quand elle était jeune, le backpacking, il s'était énormément transformé, très probablement, de ce qu'on faisait des années 80.

0: Donc, change.
1: Puis, même les motivations derrière les vacances se sont transformées.
0: Oui, tout à fait. Et souvent, on le voit dans la littérature, puis on le voit aussi avec un nouveau type de tourisme où ce que les gens essaient de sortir un peu de leur zone de confort un peu plus pour dire on va retrouver l'essence du voyage au lieu de, en comparaison au tourisme par exemple, en comparaison au voyage très confortable et tout ça. Puis ça veut pas dire que c'est pas le fun de voyager dans le luxe, mais souvent quand on est dans des endroits des fois parfois plus confortables que chez soi, et puis qu'on est connecté 24 heures sur 24 avec chez soi, ben là c'est sûr qu'il y a une forme d'aventure, une forme de remise en question de ses propres limites qui est moins là.
1: Oui,
0: ça change aussi. Ouais.
1: Bon, là on parle pas juste d'impression, il y a des faits qui soutiennent cette discussion. Par exemple, au Québec, le camping rustique perd du terrain face au glamping. Hein, cette conjonction des mots je suis plus certaine. Donc, on a créé un mot en mettant deux ensemble, glamour et camping, glamping. Donc, on parle plus de véhicules récréatifs, des dômes, des tentes déjà toutes prêtes pour les campeurs. Est-ce qu'on est devenu incapable de tolérer deux jours de pluie puis une toilette sèche, Fadois? Luc, allez-y.
0: Oh, excuse-moi.
1: Non, c'est parce que vous êtes à distance, donc les signaux sont moins clairs. Allez-y, Luc.
0: Je voulais juste dire que ce qui change par rapport à ça, puis peut-être que Farah pourra confirmer, c'est que il y a une question de temps et de disponibilité par rapport au voyage. Puis ça, je comprends que si tu pars pendant 2 semaines ou 3 semaines ou 3 mois, que t'aies 3-4 jours de pluie ou que tu te retrouves un petit peu dans le trouble, etc., ça se gère, puis c'est plaisant, puis ça te fait partie de l'aventure. Mais quand t'as juste un week-end, eh ben là, tu la veux, t'attends, tu veux t'assurer que l'eau rentre pas dedans là s'il pleut là.
1: C'est vrai, c'est très pratico-pratique, Fadois.
2: Oui, mais je trouve ça intéressant parce que mon cousin m'a demandé des recommandations pour Tulum et quand j'ai
1: au Mexique.
2: Oui, au Mexique, mon cousin qui est à l'université et lorsque j'ai vu qu'il s'était loué une villa privée avec piscine en béton et petite chute d'eau, on voyait qu'on n'avait pas la même définition d'un petit week-end à Tulum. Donc on voit aussi que pour certaines générations, ce luxe-là est plus important. Mais moi, j'ai remarqué en étant dans les auberges de jeunesse l'hiver dernier qu'il y a vraiment un déséquilibre. Maintenant, c'est des jeunes. Il y a beaucoup, beaucoup, beaucoup de Britanniques, par exemple, qui ont un pouvoir d'achat avec la livre qui est très, très élevé. Alors, ils ont 19 ans, puis ils sortent le portefeuille. Et là, on voit que maintenant, des dortoirs, par exemple, j'ai vu des dortoirs de 15 à 20 personnes à 60$ la nuit en Thaïlande. Là. Donc, il y a vraiment un changement, un côté marketing, une distinction. Là, on n'est plus du tout dans les routards qui se promènent, qui bourlinguent et tout.
1: Exactement. Puis, donc, est-ce que c'est pas juste une question d'accessibilité? Alors, si on peut se louer une villa à Tulum pour un prix semblable à celui d'une auberge de jeunesse de luxe, parce qu'on a gentrifié même ce domaine-là, est-ce que c'est pas juste une question d'accessibilité, Luc Renaud?
0: Bien, mais oui, parce que dans le fond, à l'époque, même si ça coûtait pas cher, on n'avait pas. Moi, j'ai voyagé en Europe seulement chez des amis quand j'étais jeune, parce que c'était impossible pour moi de me payer ça. Là, maintenant, je voyage en Europe, mais à l'époque, on cherchait ces endroits-là qui coûtaient absolument rien. À Tulum, là, aujourd'hui, par rapport à en 2001, tu sais. Bon, mais c'était abordable, et puis c'était ça l'objectif, c'est de partir le plus longtemps possible avec le moins d'argent possible. On était une bonne gang à vouloir faire ça, puis on se disait, je vais rentrer quand j'aurai plus d'argent.
1: Oui.
0: Fait qu'on y tirait ça.
1: J'ai connu ça, moi aussi.
2: Il y avait l'appel aux parents après, là. Oui. Allô?
1: Allô, j'ai besoin d'aide, peut-être. Puis ça existe moins, Luc?
0: Bien, je pense que je l'ai dit tantôt, je le vois avec mes étudiants là, parce que j'enseigne aussi là à l'université, puis les étudiants travaillent beaucoup, ont des loyers élevés, ont des besoins ou différents. Donc et puis étant donné qu'ils ont moins de temps, ben comme Fadois l'a mentionné, les gens ils se ramassent d'argent, puis ils disent moi je veux juste avoir 2 semaines ou 10 jours. Puis je vais me gâter.
1: Ouais.
0: Et puis donc ça on le voit beaucoup. Hein.
1: Cette idée de se gâter davantage que découvrir, Benoît Roberge, est-ce que les deux peuvent cohabiter en tant que poule de luxe?
3: Non, mais je veux pas. tu sais, on dit les voyages forment la jeunesse. Quand t'es jeune, effectivement, tu vas chercher une expérience. J'ai eu la chance, c'est vrai que j'ai fait beaucoup de séries voyages pour Évasion. Quand on a commencé en 2002, je suis parti avec mon ami Jean-Michel Dufault.

0: On avait des moyens vraiment, c'était fou. Il y avait pas de moyens. On filmait tout avec nos caméras et on dormait dans des petits hôtels. Mais j'ai des souvenirs amusants, mais j'ai surtout des souvenirs d'avoir une grande fatigue dans le jour. Tu sais, moi j'aime que la journée soit une aventure, mais que la nuit soit un réconfort, un
1: repos. Permettre de récupérer.
0: Puis là, je suis très premier niveau de tout ramener à la nuit parce que on pourrait être poule de luxe, vouloir manger dans des grands restos. Et moi, pour en avoir fait des Michelin, des grands restos, c'est même pas dans mes souvenirs, dans mes bons souvenirs. Mm. Mes souvenirs, c'est Bangkok, c'est manger sur la rue, c'est manger des soupes-feu, c'est manger au Vietnam. Mais quand même, le soir, après avoir été à 40 degrés, c'est tonitruant, une chambre qui est pas hors de prix, mais une belle chambre, pour moi, ça dure 20 heures. Je trouve que c'est pas un luxe là-dessus. C'est pour ça que quand je fais, après, si on veut vivre une expérience, puis tout est formateur, mais je suis poule de luxe parce que je trouve que ce moment-là me permet de mieux découvrir la ville. Imagine à Athènes demain. Hein,
1: absolument, c'est un argument intéressant. Okay, il y a sans doute plusieurs personnes qui seraient d'accord avec vous. Les croisières se portent mieux que jamais. On parle d'une croissance d'environ 6% de nouveaux passagers et passagères par année. En 2023, le chiffre d'affaires des agences de voyage du Québec était de 4,5 milliards de dollars. La moitié de ce montant-là, c'était pour la réservation d'hôtels tout inclus. Est-ce qu'on est encore capable de décrocher sans prise électrique, Fadois? Grande voyageuse.
2: Je crois que non, parce que la première information qu'on nous donne au kiosque à la réception de l'auberge de jeunesse, c'est le code Wi-Fi.
1: Oui. Ils nous font Internet.
2: Et on s'excuse, même dans les tout inclus, si jamais on a une chambre où la réception est un peu moins bonne d'Internet, là, on se confond en excuses, on peut demander de changer de lieu. Mmh. Alors, non, on est connecté. Puis ça revient aussi, on pourra en parler, mais à l'impact des réseaux sociaux également dans notre façon de voyager, parce qu'on veut montrer qu'est-ce qu'on fait.
1: Oui, vous le voyez cet impact-là, Fadois?
2: Oui, vraiment. Puis moi, je fais partie, des fois, on se rend compte qu'on fait partie du petit troupeau de moutons, là, quand on recroise toujours les mêmes voyageurs au même endroit.
1: On a vu les mêmes vidéos sur TikTok.
2: Oui, et là, on est devant le même palmier, devant le même bar qui est à la mode un peu. Et on se sent un peu moins aventurier, en effet, quand on voit vraiment l'impact des influences sur les comptes de voyage.
1: Le chrono, est-ce qu'il est documenté, l'effet des médias numériques sur les transformations du tourisme?
3: Oui, on le voit très bien. Ce qu'elle vient de mentionner, c'est vrai. Puis, mais en même temps, je quand même préciser que quand je voyageais avec mon Lonely Planet en 2000,
1: au
3: Guatemala, oui, mon guide de voyage Lonely Planet, il y en avait d'autres. Mais on se rendait compte aussi que il y avait quand même une trêle parce que finalement, les backpackers suivaient le Lonely Planet. Puis je revoyais le même Allemand, moi, dans plusieurs villes différentes. Là, t'sais. Donc ça a pas changé. C'est peut-être exacerbé. Mais ce que je vois beaucoup, moi, si vous me permettez, c'est beaucoup l'idée de qu'on est parti d'une culture d'aventure à une culture de sécurité, parce que tu sais, le tourisme c'est toujours le reflet de la société. Puis ce qu'on voit aussi, ça aussi ça commence à être documenté, comment les gens, les parents compris, parce que les parents sont aussi responsables, il y a des parents qui continuent à être parents avec leurs enfants adultes là, puis et les adultes qui étaient enfants ont voyagé avec leurs parents dans des tout inclus, fait qu'ils ont appris à voyager dans une bulle assez sécuritaire. Huh. Et là, rendu adulte. Et puis ça, j'ai lisé un article ce matin, hein, il y a plus de la moitié des parents aux États-Unis qui surveillent, hein, qui traquent leurs enfants adultes avec leur téléphone puis tout ça. Puis ça se reflète dans le voyage. Fait que puis moi j'ai vu là autour de moi des parents qui appelaient leurs enfants quasiment tous les jours qui étaient en Thaïlande. Puis les enfants ne s'offusquaient pas de ça parce que ça les sécurisait d'avoir des nouvelles de leurs parents aussi puis tout. Donc tu sais, la société a changé, les parents hélicoptères, mais les enfants insécures. En tout cas, ça joue beaucoup sur l'idée de est-ce qu'on part en aventure ou on part dans une bulle sécuritaire, même si on va à l'étranger.
1: Exactement, Fadois.
2: C'est pour ça aussi, on a vu une hausse de popularité des voyages où on ne connaît pas la destination. Il y a les agences de voyage qui ont flairé la bonne affaire.
1: Oh oui?
2: Et là, il y en a quelques-unes au Québec là, qui font ça. On remplit un formulaire et après, là, on se rejoint à l'aéroport et on a la liste, là, évidemment, de qu'est-ce qu'on doit mettre dans nos bagages. Mais pour un peu
1: avoir pas de ça. Nouveau... On sait pas où on s'en va.
2: Non, c'est des destinations mystères, vraiment, pour partir sans filet et sans... parce qu'on est beaucoup dans l'anticipation, on se surinforme là, pour mieux connaître là, sur les destinations. Alors, c'est une façon là, de vivre ça différemment.
1: Benoît Robert, ça vous intéresse?
0: Oui, j'ai voulu finir dans un bar de danse en ligne à Calgary.
1: Mais cette idée que le tourisme reflète la société, je la trouve très intéressante parce que

0: Ce que ça sous-entend, c'est qu'on est collectivement de moins en moins à l'aise avec l'inconfort.
1: Ben oui, moi je pense que c'est ça qui est triste quand même aussi là. Les téléphones, on a besoin de montrer, je sais c'est pas nouveau de dire ça, mais des fois moi je pense que quand je vis une belle activité ou quelque chose que j'aime vraiment, je me rends compte que j'ai pas pris de photo. Mm-hmm. Puis c'est ça je disais, puis même là je reviens mon ami Jean-Michel disait prends un appareil photo un vrai, laisse ton téléphone, des fois on partait juste faire de la photo, puis juste ça faisait du bien parce que ton téléphone, tu le regardes quand tu prends des photos, ouais. Tandis que quand tu as un appareil photo, tu vois la vie. Ma prenne, le street photography, ben là c'est un exemple, mais c'est faudrait décrocher des fois, hein, comme la danse en ligne, il y avait pas de téléphone. Là, je reviens sur. Ouais. Donc c'est, je pense que il faudrait réapprendre ça, mais c'est très dur parce que ça brusque quand on.
0: Mais il y a cette idée du moment présent avec ouais. laquelle on est peut-être pas super bon collectivement, mais il y a en plus cette idée de se mettre en danger. Et là, je mets de gros guillemets à danger. Le but n'étant pas d'aller chercher nécessairement des émotions fortes lors de nos vacances. Je pense qu'on peut se mettre en danger en plantant une tente dans la cour de notre appartement ou maison si on n'est pas habitué de le faire. Mais j'ai l'impression que c'est pas un élan qu'on a. La nature peut nous faire peur, l'autre peut nous faire peur. C'est peut-être plus facile et reposant de rester à la maison ou dans un endroit qui ressemble beaucoup à la maison.
1: Mais c'est le fun à regarder. Là, je dis ça ces temps-ci, je revois. Je sais pas si tu connais Antoine de Maximi, le J'ai vu dormir chez vous. C'est un Français et lui, il se faisait invité. C'est un gars qui a peur de rien. Tu sais, il va dire, vous m'invitez, puis là, il est au Cameroun, puis là, il dort chez la personne. Wow. Et lui, je me dis, waouh, moi, quand je le regarde, je sais que je fais des shows de voyage et je l'ai fait dans le luxe quand même parce qu'on a des beaux hôtels. Mais lui, il dort chez les gens. Un peu ce que Bruno Blanchet aussi avait l'air de faire. Ouais. Tu fais, pourquoi c'est si le fun à regarder? Parce qu'on se dit, ah ben je le ferai pas. C'est le fun de regarder du bungee, c'est le fun de regarder des sauts en parachute, mais j'aimerais
2: mais
1: ça
2: pourtant,
1: être capable de le faire.
2: On le faisait avant. Moi j'ai fait du couchsurfing avant.
0: C'était très populaire à une certaine époque. Exactement. Dormir sur le divan d'inconnu.
2: C'est ça pour sauver de l'argent, mais aussi pour avoir des connexions avec des personnes locales qui peuvent nous faire visiter, nous parler de leur ville et tout. Et là le phénomène couchsurfing est pratiquement mort. Ça a été remplacé parfois par certains groupes comme Host Sister,
0: où
2: les femmes s'accueillent exactement chez elles et tout. Mais on voit qu'il y a une transformation là-dessus.
1: Mais c'était le vrai truc. Là, c'était le vrai truc de dormir chez les gens. Puis je reviens, pourquoi la bouffe de rue qui coûte rien? Là, je reviens dans... Ben, c'est qu'on mange le bon geste de la mère, le wok. Ben, bref, ça, c'est le fun. Au moins, on sait qu'on peut manger dans la rue, pas cher, partout à travers le monde.
0: Absolument. Si on ose le faire.
1: Oui.
0: Ici, on a le privilège immense de pouvoir voyager, évidemment.
3: Ça devient difficile aussi de dire hey, je vais backpacker comme en 1995 parce que la touristification du monde est telle que tout est organisé partout, ça devient extrêmement difficile de dire je vais sortir des sentiers battus. En dehors des sentiers battus, il y en a un autre qui a pensé avant tout de sortir des sentiers battus.
2: Vrai.
3: Puis il y a quelqu'un, puis tu sais les booking.com puis en tout cas toutes ces plateformes là, je dis aujourd'hui là débarquer comme avant là à l'arrêt d'autobus, tu parlais de Tulum ou à Saint-Christobal, puis tu débarquais de l'autobus, tu avais rien réservé, tu avais 8 dudes qui arrivaient autour de toi pour t'emmener dans un hôtel pour essayer de te proposer des choses. T'arrivais à l'hôtel, tu pensais passer 5 jours à Saint-Christobal, tu rencontrais quelqu'un de fun qui s'en allait dans une autre ville 2 jours après, tu partais parce que t'avais pas prévu non plus dans 5 jours ce que t'allais être. Et puis aujourd'hui, arrive dans une ville sans réservation, soit que tu vas te retrouver dans un endroit extrêmement miteux, ou bien tu vas être obligé de louer une chambre super chère parce que c'est tout ce qui reste. Donc, tu sais, essayer d'être comme avant, c'est un défi en soi.
0: C'est un rapport de confiance, là, ce que vous venez de me décrire, on dirait le début d'un film d'horreur. Je veux dire, je débarque quelque part, il y a 8 gars qui sont comme bien temps, je t'amène.
3: C'est-à-dire, c'est des gens qui sont, c'est des rabatteurs qui sont payés par les hôtels.
0: Je comprends, mais je pense qu'il y a quand même ce rapport à l'autre, peut-être, qui s'est transformé aussi.
2: Mais qu'est-ce que je trouve triste dans justement cette mondialisation là du tourisme ou du surtourisme, c'est que finalement des fois on en vient à plus savoir dans quel pays on est parce que tout il y a un modèle là, tout le monde a leur petit bol de smoothie pareil, tout le monde a le petit bambou avec les plantes qui descendent et les hamacs
0: à tout le monde de
2: exactement.
0: La même manière.
2: Donc,
3: mais je fais l'exercice avec mes étudiants. Moi, je suis peut-être une future étudiante, je ne veux pas vendre le punch, mais à chaque début de session, je leur montre une photo de Gili Meno en Indonésie, une petite île paradisiaque, très fréquentée par les jeunes. Puis je leur montre une photo de Kay Carker au Belize. qui est aussi un petit île là, que les jeunes vont les passer une journée ou deux. Puis je leur montre deux photos, puis je leur demande si c'est au même endroit.

0: deux endroits différents. Ils sont pas capables de faire la différence.
1: Wow!
0: Il n'y a pas juste les tout-inclus qui sont pareils partout à travers le monde. Même les endroits fréquentés par les jeunes backpackers finissent par s'uniformiser aussi également. Donc ça, c'est, il y a une forme de tristesse là-dedans aussi.
1: Je l'entends bien, la tristesse, je la conçois, mais je me dis que les voyages confortables ont sans doute leur utilité aussi. Par exemple, permettre à des familles, des personnes aînées ou des novices de vivre de premières expériences dont elles auraient à se priver autrement.
2: Oui, puis on le voit maintenant avec, par exemple, Home Exchange, qui est de plus en plus populaire.
1: Des échanges de maisons.
2: Exactement. Donc ça permet aussi à certaines personnes qui n'auraient pas voyagé ou qui peuvent vraiment avoir un environnement où ils se sentent sécuritaires, là. Donc ça, c'est, je l'ai jamais essayé encore, mais c'est une avenue très populaire.
1: Ben oui.
0: C'est pas le voyage de luxe qui cause problème. C'est vrai, à mobilité réduite en 2000 au Mexique, c'est pratiquement impossible. C'est l'idée qu'on perd des opportunités de faire autrement. Parce que il y a une uniformisation, il y a une prise en charge du milieu touristique pour t'accompagner du début à la fin. Puis c'est peut-être un peu ça l'idée.
1: Puis puisqu'on parle de transformation, des voyages, des vacances, il y en a une que j'aimerais nommer parce qu'elle m'a étonnée, Luc Renaud. Nos voyages sont de plus en plus courts.
0: Oui.
1: Donc, nos voyages doivent se transformer pour répondre à un impératif de « on a combien de jours maintenant? » Comment ça raccourcit?
0: Bien, comme je l'ai mentionné tantôt, il y a l'idée de que le monde travaille beaucoup, le monde a moins de temps, les vacances sont plus… donc, partir tout un été, n'oublions pas que partir tout un été aujourd'hui pour un étudiant, comment il va mettre ça, lui, dans son CV? Comment il va justifier son idée? « Ah, je suis allé bourlinguer tout l'été au Mexique. » Moi, je mettais mes voyages dans mon CV quand j'étais jeune parce que j'appliquais pour des jobs en géographie. C'était valorisé, mais il y a bien des fait que les jeunes vont s'ils partent plus longtemps, ça va être par exemple un échange étudiant, un Erasmus, des genres de voyages qu'on peut mettre dans son CV après. Mais pour les petits, des voyages qui vont pas être, on peut pas être gagnant professionnellement, c'est plutôt des petits voyages. En tout cas, c'est pas une règle absolue, mais on voit ça beaucoup.
1: Pourtant, on apprend tellement en voyage. Benoît Roberge, pour terminer, qu'est-ce que vous avez appris sur vous grâce au voyage, tout en demeurant confortable?
3: Ben sur nous, c'est bon de sortir de chez soi, hein. C'est parce que quand j'arrive du Japon, ben j'ai envie d'être ordonné, j'ai envie d'être propre, j'ai envie de pas mettre
1: mes souliers. Vous êtes un homme meilleur.
3: Meilleur, voilà.
1: Merci beaucoup à vous trois, Luc Renaud, vous êtes professeur au département d'études urbaines et touristiques de l'UQAM. Fadois Lapierre, votre livre Expat, choisir de vivre à l'étranger pour le meilleur et pour le pire est disponible en librairie. Benoît Roberge, on peut aussi vous lire dans Les copains d'abord, Voyage, Bromance et Confidence. Vous avez co-écrit ça avec Jean-Michel Dufault, avec qui vous co-animez la série Deux tapons au Japon. Diffusé les lundis à 21h sur Évasion. Merci beaucoup pour cette discussion.
2: Merci.
0: Merci, au revoir. Merci.
1: À 11h30, vous pourrez écouter Midi Info animé par Mathieu Bellumeur. Salut Mathieu.
4: Bonjour.
1: De quoi vous allez parler aujourd'hui à l'émission?
4: Pas mal de choses. On va parler avec le PDG Martin Imbleaux d'Alto. Vous savez, c'est ce consortium pour le TGV. Il y a plusieurs nouvelles aujourd'hui. Entre autres, il pourrait y avoir un arrêt, une gare qui apparaît à Kingston en Ontario. Dans la région de Mirabel, on pourrait aussi modifier le tracé. Donc, on l'aura en entrevue avec nous. Le chef du Parti québécois, Paul Saint-Pierre Plamondon, est avec nous alors qu'il revient d'un voyage diplomatique en France. Et puis, c'est présenté au moment où on se parle, la stratégie québécoise pour l'audiovisuel dotée d'une enveloppe de plus de 600 millions de dollars pour venir en aide justement au secteur de l'audiovisuel au Québec. On va parler de ça aussi à l'émission.
1: Très intéressant. On vous écoute dès 11h30.
4: Merci.
1: Merci. Nous, en troisième heure, on jase d'argent comme tous les lundis avec les journalistes Marc-André Sabourin et Clémence Pavic. Au menu, nihilisme financier. C'est une expression que je viens de découvrir. Ça devrait vous intéresser. On va aussi s'intéresser aux protections qui viennent avec les reventes de billets et j'ai quelques secondes pour vous dire que mercredi, on fait une chaire de recherche en travail et réorientation avec l'orienteur Louis Cournoyer. Vous pouvez déjà nous envoyer vos questions. 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
1: Bonsoir, ici Rebecca Kwan. Voici les informations. Une fusillade a semé le chaos dans le quartier Côte-des-Neiges à Montréal cet avant-midi. Pour la première fois en 24 ans, un policier montréalais est mort en service. Une policière a été grièvement blessée. Un citoyen est également décédé. Le suspect a quant à lui été abattu. Le service de police de la ville de Montréal a confirmé que le policier qui a perdu la vie est l'agent Mohamed Lamine Ben Redouane. Il était âgé de 34 ans et était policier au SPVM depuis 2021. Il a été également confirmé que le citoyen qui a perdu la vie s'appelle Michael Mizrahi. Le spécialiste des politiques liées aux armes à feu, Francis Langlois, souligne le travail des policiers qui sont intervenus.
2: C'est extrêmement difficile, surtout si la personne est préparée, si elle est habituée. L'entraînement des policiers sert justement à les préparer à ces choses-là, mais une fois sur place, évidemment, ça reste qu'il faut improviser avec les lieux. On peut pas se préparer à tous les lieux, hein, donc. Oui, c'est extrêmement difficile et donc félicitations, en tout cas, je lève mon chapeau aux agents qui sont intervenus aussi rapidement puis aussi efficacement.
1: Le Bureau des enquêtes indépendantes aura la responsabilité d'enquêter sur les événements. Le tireur a diffusé un manifeste violent à l'encontre des femmes qui appelle à une révolution violente contre le système pour des raisons masculinistes. Le gouvernement fédéral pourrait ajouter un arrêt supplémentaire à Kingston sur le tracé du TGV qui reliera Québec à Toronto. Le changement vise à répondre aux demandes du premier ministre ontarien et de plusieurs élus municipaux. Le président-directeur général de la société Alto, Martin Imbleau, s'engage à développer le train avec sensibilité et respect pour toutes les personnes touchées par sa construction.
3: Et l'objectif, c'est de développer des solutions avec les agriculteurs et non pas de façon isolée. C'est en s'assoyant ensemble, terrain par terrain, région par région, qu'on peut vraiment minimiser les impacts.
1: Plus de 300 000 personnes ont participé à la première ronde de consultation publique sur le projet. La première ministre Christine Fréchette et le ministre de la Culture Mathieu Lacombe ont annoncé ce matin une nouvelle stratégie qui vise à redynamiser l'audiovisuel québécois. Le milieu pourra bénéficier de 610 millions de dollars sur 5 ans pour stimuler la production de contenu au Québec. Le média public Télé-Québec voit aussi son mandat modifié avec un accent qui sera dorénavant mis sur la jeunesse. La première ministre assure que des éléments comme les avances financières seront mis en œuvre dès les prochaines semaines. Post Canada a dévoilé sa nouvelle série de timbres commémoratifs pour souligner la Journée nationale des peuples autochtones célébrée hier à travers le pays. Cette année, l'institution rend hommage à trois figures du milieu sportif autochtone, considérées comme des modèles de transmission culturelle et d'excellence. Le Point avec Adrien Takufo.
4: Depuis mercredi dernier, les visages de trois étoiles sportives et des Premières Nations, Métis et Inuit, ornent la nouvelle collection des timbres de Post Canada. Parmi eux, la légende du hockey Brian Trottier, originaire de Val-Marie en Saskatchewan. L'ancien attaquant aussi Coupe Stanley de la Ligue nationale de hockey a dédié sa vie à encadrer la jeunesse du pays. Il a aussi cofondé l'équipe de hockey des aînés autochtones. Sur ces timbres, on retrouve aussi le chef Wilton Littlechild, natif de Maskwacis en Alberta. Il a œuvré comme député et commissaire de la Commission Vérité et Réconciliation au pays. Véritable bâtisseur, il a contribué à la création des Jeux autochtones de l'Amérique du Nord et des Jeux mondiaux des nations autochtones. Enfin, un hommage posthume est rendu à Edward Lenny, d'Inuvik, dans les territoires du Nord-Ouest. Décédé en 2020, il a participé à la fondation des Jeux du Nord et à la préservation des sports arctiques. Il enseignait notamment aux athlètes le saut à genoux, le coup de pied haut et le lancer de bras. Trois parcours d'exception à retrouver désormais dans les bureaux de poste du Canada. Ici, Adrien Takufo, Radio-Canada, Saskatoon.
1: Et en terminant, la Ligue nationale de hockey a annoncé que l'ancien gardien vedette du Canadien de Montréal, Carey Price, sera intronisé au Temple de la renommée du hockey en compagnie de 5 autres personnes, dont le centre québécois Patrice Bergeron, lors d'une cérémonie qui se tiendra le 9 novembre prochain. Marc-Antoine Godin a les détails.
5: Carey Price a porté tous les chapeaux à Montréal. Une auréole, un bonnet d'âne, un chapeau de cow-boy. Et maintenant, le monde du hockey a jugé qu'il était temps de le coiffer d'un nouvel honneur. Le Temple de la renommée va lui ouvrir ses portes.
6: Our third player inductee is Carey Price.
5: Price a passé les 15 saisons de sa carrière à Montréal.

0: Montréal. Aucun gardien n'a disputé autant de matchs ni signé autant de victoires dans l'histoire du Canadien.
1: It's not all that I am, but I feel like it's obviously a really huge part of who I am.
0: Être le gardien du Canadien est une immense partie de qui je suis, a confié Price quelques minutes après l'annonce. Il a souvent porté cette équipe à bout de bras, permettant à certaines formations plutôt ordinaires du Canadien d'être compétitives. À la grandeur de la Ligue, Price avait l'estime de ses pairs, qui le considéraient comme le meilleur gardien de sa génération. Il a aussi été l'homme de confiance d'Équipe Canada lors de la conquête de la médaille d'or aux Jeux de Sochi en 2014. Certes, Price n'a jamais remporté la Coupe Stanley, même s'il est passé tout près du but en 2021. Mais parmi les quatre anciens joueurs de la LNH admis au Temple lundi, seul Patrice Bergeron a déjà soulevé la Coupe Stanley. Leur intronisation aura lieu à Toronto au mois de novembre. Ici Marc-Antoine Godin, Radio-Canada, à Montréal.
2: C'est ce qui conclut les informations.

0: Vous écoutez Point de repère, je m'appelle Rosemée Autonne-Témorin et c'est l'heure de sauver de l'argent grâce à Clémence Pavic, journaliste spécialisée en économie au Devoir, et Marc-André Sabourin, chef de bureau Affaires et économie pour l'actualité. Bonjour à vous deux.
1: Bonjour. Salut.
0: On va commencer par une nouvelle de dernière heure. Le vrai dernière heure, ça vient d'être soufflé à l'oreille. C'est tombé ce matin, l'inflation a augmenté de 3,2% en mai. C'est la première fois que l'inflation dépasse les 3% depuis 2023. Puis c'est en bonne partie en raison de la hausse des prix de l'essence liée à la guerre en Iran. Votre réaction ce matin, Clémence?
2: Ben, c'est quand même quelque chose qui était attendu, bien que ce soit légèrement plus élevé que ce à quoi s'attendaient quand même les économistes. Mais évidemment, il n'y a pas de surprise. On l'a vu, les prix à la pompe qui ont augmenté à cause de cette guerre au Moyen-Orient, même si depuis quelques semaines, ça commence à redescendre avec, c'est pour parler pour la paix. Mais donc, on l'a vu, ça, c'est les données, en fait, le 3,2% pour le mois de mai, ouais. Parce que ça arrive toujours un peu à retardement. Et donc, vous l'avez dit, Rosemée, c'est principalement les prix de l'essence, mais on a vu aussi les prix du transport aérien qui ont augmenté. Mm-hmm. Évidemment, là aussi, c'est lié avec la hausse du prix du kérosène. Les prix des aliments aussi en magasin qui ont augmenté de plus de 4%. Et c'est particulièrement visible au niveau au rayon des fruits et légumes. On a vu le prix des tomates augmenter de plus de 45%. Et pourquoi, vous vous demandez? C'est parce que, en fait, les prix qu'on retrouve sur nos tablettes, le prix des aliments qu'on retrouve sur nos tablettes, évidemment, c'est lié aussi au coût du transport. Mm-hmm. Tout est lié finalement. Donc la hausse du prix de l'essence qui percole dans toute l'économie, on le voit à l'épicerie justement.
0: Est-ce que ça veut dire que notre panier d'épicerie va coûter encore plus cher, Marc-André?
1: Probablement, parce que tout un petit effet avant que des prix en épicerie notamment augmentent suite au prix de l'essence, comme Clémence le disait, ça va percoler, ça va se faire dans le temps. Après ça, cela dit, il y a quand même une petite lueur d'espoir avec les prix à la pompe qui ont recommencé à baisser. Donc il faudra voir les données pour juin qui vont sortir en juillet. Cela dit, j'ai quand même trouver des petites pépites d'espoir au travers de
0: c'est très généreux de faire ça pour nous.
1: La première, faut chercher peut-être loin un peu l'espoir là, mais la croissance du prix des loyers a ralenti. Donc ça croît toujours, mais ça l'a ralenti.
0: Ouais.
1: Mais c'est la plus faible inflation du prix des loyers depuis 2022.
0: Okay.
1: Donc on est à 3,5% en mai par rapport au mois d'avril.
0: Au Québec ou partout au pays?
1: On est partout au pays dans ce cas-ci. Donc il y a quand même un petit peu d'espoir et c'est la première depuis 2022. Espérons que ça se poursuive au cours des prochains mois pour les locataires qui ont eu à payer chèrement la hausse du prix des loyers ces dernières années. Autre source d'espoir que je trouvais intéressante, vous allez dire c'est pas vraiment une source d'espoir, mais quand même, je le vois de même. C'est la première hausse du prix des appareils électroniques et logiciels depuis 2020. Donc, c'est-à-dire que depuis 2020, les prix avaient jamais augmenté. Donc, c'est sur quoi je veux attirer votre attention. C'est pas sur le fait que ça vient d'augmenter, mais sur le fait que depuis 2020, le prix des appareils électroniques et des logiciels diminue. Et ça, c'est quelque chose qu'on oublie souvent quand il est question d'inflation. On voit les prix à l'épicerie, mais il y a quand même certaines catégories de produits où les prix sont en déclin sur une longue période de temps. C'est le cas pour l'électronique. C'est le cas pour les vêtements également. Donc, bref, il y a quand même des secteurs de l'économie où on paie de moins en moins cher pour avoir la même quantité ou la même qualité de produit.
0: OK. Je suis pas encore de bonne humeur. Je reste neutre pour l'instant. Est-ce que tout ça pourra avoir des impacts sur le taux directeur, sachant que la Banque du Canada doit prendre sa prochaine décision le 15 juillet?
2: Ben évidemment, ça c'est un des indicateurs principaux que la Banque du Canada regarde. La Banque du Canada, ce qu'elle veut, c'est maintenir une inflation dans la fourchette près de 2% et stable dans le temps. Donc c'est quelque chose évidemment que la Banque du Canada va surveiller. Mais il y a un autre aussi facteur qu'elle doit prendre en considération, c'est les négociations commerciales avec les États-Unis. Et donc là, on a deux phénomènes un peu contraires, je dirais. Il y a, oui, la hausse des prix à cause de cette guerre au Moyen-Orient, et il y a à la fois un ralentissement de l'économie à cause des tarifs douaniers avec les États-Unis. Donc là, c'est un jeu d'équilibre à trouver pour la Banque du Canada. La dernière fois, la dernière annonce du taux directeur, on est resté stable parce que justement, il y avait encore trop d'incertitudes. Là, ça va être de voir comment est-ce que ça va se dérouler au cours de l'été, là, les négociations avec les États-Unis. Mm-hmm. Mais évidemment, oui, l'inflation est un facteur dont on tient compte.
0: Merci de vulgariser ça pour nous. Je suis très contente d'être animatrice et non pas la personne qui doit expliquer ces concepts que je trouve pas toujours clairs, mais vous m'aidez beaucoup. On va passer aux deux gros dossiers de la semaine maintenant. Clémence Pavic, les paris en ligne pour commencer. Ouais. Ça a la cote en ce moment, puis pas juste pour ce qui a trait au sport, la Coupe du Monde, là, vraiment avec les plateformes comme Polymarket, Calchi, il y a des gens qui parient sur tout, sur l'actualité, voire sur la guerre. Qu'est-ce que ça dit de nous comme société?
2: Mais moi, c'est vraiment ce qui m'intéresse, c'est de savoir pourquoi est-ce qu'on parie autant depuis quelques mois, depuis quelques années, parce que je pense que nos choix de vie, nos décisions économiques, nos décisions d'investissement en disent quand même beaucoup sur nous comme société. Mais peut-être avant de dire pourquoi, c'est de réexpliquer un peu quel est ce phénomène justement qui prend de l'ampleur depuis quelques mois, mais même depuis quelques années. Vous en avez probablement entendu parler, hein, c'est les marchés prédictifs.
0: Ouais.
2: On voit des plateformes comme Polymarket, comme Calchi, où les gens peuvent faire des paris sur à peu près tout. Par exemple, est-ce que Katy Perry et Justin Trudeau vont se fiancer avant la fin de l'année? Quel parti va gagner l'élection générale québécoise l'automne prochain? Est-ce que les États-Unis vont bombarder l'Iran, envahir le Venezuela?
0: Et j'en passe.
2: Donc, il y a toutes sortes de paris qui peuvent être faits sur ces plateformes-là. Et il faut le dire d'entrée de jeu, elles ne sont pas autorisées au Québec, en Ontario et même plus largement au Canada, en fait, parce que ça contrevient aux règles en valeur mobilière. Et au-delà de ça, le fait que ce ne soit pas, que ça ne convienne pas, que ça contrevienne aux règles, ça heurte aussi les consciences. Parce que,
0: mais
2: évidemment,
0: oui,
2: comment est-ce qu'on peut parier sur la guerre? C'est complètement immoral. Il y a aussi toute la question des délits d'initié. Ça, un délit d'initié, c'est quand on tire profit d'une information privilégiée pour faire un coup d'argent. Et comme ces plateformes-là sont généralement anonymes, ben, évidemment, on peut tirer profit d'une information qu'on a à notre travail ou quoi. Puis on en a vu des exemples nombreux aux États-Unis. Donc, ce sont des plateformes d'investissement entre guillemets très controversées. Elles ne sont pas réglementaires, mais elles sont quand même accessibles si on a un VPN. Et on voit quand même qu'il y a de l'ouverture au Canada pour ce genre de marché prédictif en ce moment, parce que récemment, il y a Wealthsimple, vous savez, la financière canadienne, oui, qui a reçu le feu vert des autorités réglementaires pour offrir certains types de paris. Donc, c'est très limité. Ça va s'appeler Wealthsimple Predict. On va pouvoir parier sur certains indicateurs économiques comme le PIB ou l'inflation. Vous auriez peut-être pu parier sur l'inflation. Sur l'inflation, oui, ou sur les tendances météorologiques. Mais on ne pourra pas, évidemment, parier sur la guerre, sur le sport. Ça va demeurer interdit. Il y aura aussi certaines barrières à l'entrée. C'est-à-dire que Wealthsimple a dit, il faudra donner son identité, justement, faire preuve de son statut d'emploi, pour éviter notamment justement qu'il y ait de possibles délits d'initié. On met certaines restrictions en place, mais évidemment, là, Wealthsimple, elle saute sur l'occasion, elle sent la bonne affaire, parce qu'elle sait qu'il y a beaucoup, beaucoup de jeunes qui s'y intéressent en ce moment. C'est vraiment la cohorte d'âge qui est particulièrement...
0: C'est un marché pour les jeunes?
2: Ben oui, beaucoup de jeunes qui se lancent là-dedans, et justement, ça nous ramène à cette question du pourquoi,
0: ouais,
2: est-ce qu'en ce moment on s'y intéresse beaucoup, ou en tout cas, pourquoi est-ce qu'on se lance sur ce genre de marché? Il y a un phénomène qui s'appelle le nihilisme financier.
0: C'est une expression extraordinaire.
2: Oui,
0: financier.
2: Exactement. Bah, peut-être déjà rappeler aux gens à la maison, c'est quoi le nihilisme? Je résume ça très simplement, probablement trop grossièrement, mais c'est une doctrine philosophique selon laquelle la vie n'a pas de sens inhérent. Et ce qu'on voit depuis quelques années, je dirais même depuis la pandémie, en fait, c'est une certaine perte de sens chez les jeunes, chez une partie de la génération Z et même chez les millénarios qui estiment que le système économique traditionnel ne fonctionne plus. C'est-à-dire épargner, investir prudemment, acheter une maison, attendre la retraite. Beaucoup de jeunes ne croient plus à ça, pensent que le système économique les a trahis, notamment avec les écarts de richesse qui augmentent. Alors, dans ce contexte-là, on voit des jeunes

0: se disent, qui font le calcul, si les règles économiques traditionnelles ne fonctionnent pas pour moi, pourquoi est-ce que je devrais pas tenter ma chance ailleurs dans des investissements qui sont alternatifs? Puis, il y a une étude, justement, qui a été faite là-dessus, qui a montré une corrélation positive. Plus une personne perçoit ses chances de devenir un jour propriétaire comme étant faible, plus cette personne a tendance à se tourner vers des placements risqués. Là, on parle de marché prédictif, de crypto-monnaie. Donc, ça prouve bien qu'il y a une sorte de désillusion chez les jeunes qui se disent, de toute façon, j'y arriverai pas. J'arriverai pas à devenir propriétaire. Je n'arriverai pas à atteindre une certaine stabilité financière. Alors, pourquoi pas essayer de faire un coup d'argent avec des placements alternatifs? Donc, c'est presque une logique de casino, un peu. Puis, ce que je trouve triste, c'est que ça témoigne quand même un petit peu d'un certain abandon des jeunes, un petit
1: oui.
0: peu. Puis, et les marchés prédictifs en sont un exemple en ce moment, mais si on se rapporte il y a quelques années, durant la pandémie, on a vu GameStop, vous vous souvenez peut-être, ça c'est la chaîne de magasins de jeux vidéo, dont le prix de l'action avait complètement explosé durant la pandémie, parce que les internautes s'étaient regroupés pour acheter massivement son action pour éviter que l'entreprise ne fasse faillite. Exactement. Donc, il y avait GameStop, il y avait aussi les NFT, les jetons non fongibles. Ça aussi, c'était quelque chose qui aujourd'hui paraît complètement irrationnel, dont on ne parle plus. Il y avait quelqu'un qui avait acheté une maison dans le métavers à côté de Snoop Dogg pour 450 000 dollars américains. Donc, vous voyez, c'est comme un petit peu... on a beaucoup parlé dans les dernières années de ludification, de gamification, de l'investissement. Mais au-delà de ça, oui, de la ludification... Pourquoi? Il y a peut-être un peu une perte de sens chez les jeunes qui n'y croient plus.
2: J'ai lu un grand dossier dans The Atlantic il y a quelques mois. Le journaliste a passé un an à parier sur des plateformes légales aux États-Unis avec l'argent du magazine américain pour essayer de comprendre pourquoi les gens se lançaient là-dedans. Et il terminait son année accro alors que c'était loin de ses valeurs puis qu'il se lançait là-dedans en se disant c'est complètement non, c'est sur le plan financier, ce n'est pas une bonne idée. Mais rapidement, quand on parle de ludification, même d'obsession et d'impression de pouvoir être meilleur que le marché, de le prévoir, il a été happé par tout ça, puis ça a bouleversé sa vie, très franchement.
0: C'est la
2: lecture que je vous recommande. Mais après avoir terminé cet article-là, ça m'a pas donné envie, moi, d'investir vraiment dans ce type de pari-là. Est-ce que c'est pas un domaine dans lequel on a plus de chances de perdre de l'argent que d'en gagner, Clémence?
0: Absolument. Puis, il y a un article qui est sorti ce week-end qui montrait la grosse campagne que Polymarket avait fait pour donner l'illusion que les gens font des gains, finalement, qui n'est pas vrai. Et il y a une étude, justement, qui a été menée aussi par des chercheurs de HEC Montréal, de l'Université de Toronto, notamment, qui est paru ce printemps. Et ce qu'ils ont fait, ces chercheurs-là, c'est qu'ils ont analysé des dizaines de millions de transactions sur Polymarket. Et ce dont ils se sont rendus compte, c'est que environ 1% des utilisateurs raflent près de 85% de tous les profits sur la plateforme.
2: Mais comment c'est possible?
0: Donc, c'est extrêmement concentré. Autrement dit, c'est une infime minorité d'utilisateurs qui font beaucoup d'argent. On parle de professionnels qui ont des robots, qui automatisent leurs transactions selon les mouvements de marché. Alors, nous, petits investisseurs, si on peut dire le terme investisseur sur ces plateformes-là, finalement, peut-être qu'on peut faire quelques sous. On en perd souvent beaucoup. Non, on n'en perd pas beaucoup. On perd souvent de l'argent, mais les pertes souvent sont minimes. Ce sont des petits montants individuels. Quand on regarde individuellement, souvent les gens perdent quelques dizaines, quelques centaines de dollars. Mais quand on additionne tout ça, finalement, ça fait des gros montants qui se retrouvent. Ça fait une dynamique en fait où l'argent de petits joueurs se retrouve dans les poches d'une infime.
2: On garde notre esprit critique quand on voit un créateur de contenu en ligne nous apprendre comment parier pour devenir millionnaire.
0: Toujours.
2: Ils sont nombreux, étonnamment. Mais très intéressant tout ça. Merci Clémence Pavic. On va maintenant passer à notre deuxième dossier. Est-ce que ça vous est déjà arrivé de vouloir annuler un abonnement en ligne sans trouver comment y parvenir? Ou encore d'acheter des billets de spectacle à gros prix sans savoir que vous étiez sur un site de revente puis qu'il y avait des billets moins chers ailleurs? Si c'est le cas, c'est peut-être la fin de cette injustice, Marc-André Sabourin, parce que les consommateurs québécois seront bientôt mieux protégés.
3: Oui, c'est peut-être la fin. Québec a adopté au début du mois de juin la loi protégeant les consommateurs
1: consommateurs contre les pratiques abusives de revente de billets et de renouvellement d'abonnements en ligne. En fait, c'est une loi qui vient renforcer les dispositions déjà existantes dans la loi sur la protection du consommateur. Et tout ça va entrer en vigueur le 12 septembre. Donc, tout ce que je vais vous expliquer, c'est pas encore en place. Soyez pas surpris si c'est pas le cas. Il y a deux volets à la loi, Rosemée, vous l'avez mentionné. Il y a les abonnements en ligne et la revente de billets.
0: Ouais.
1: Pour les abonnements, c'est terminé, en théorie, le parcours du combattant pour résilier un abonnement auquel vous avez souscrit en ligne. Moi, je me souviens d'une histoire personnelle où je m'étais abonné à un média américain que je ne nommerai pas. Ça m'a pris 30 secondes de faire l'abonnement en ligne. Un ou deux mois plus tard, je décide de me désabonner. J'ai passé 45 minutes au téléphone avec le service à la clientèle.
0: Au téléphone?
1: Il n'y avait absolument aucun moyen de le faire en ligne. Et au service à la clientèle, on me proposait sans arrêt des nouvelles offres à rabais de plus en plus intéressantes. Bref, ça, en théorie, c'est chose du passé, car désormais, les entreprises qui offrent ce qu'on appelle des contrats à renouvellement successifs, donc pensez à Netflix, des abonnements médias, des abonnements des logiciels, devront fournir à un endroit facilement accessible sur votre portail client un bouton « Désabonnez-vous ». Alors, quand vous cliquez là-dessus, vous allez rentrer dans un processus de désabonnement. Oui, l'entreprise peut vous faire une offre à rabais. Mm-hmm. D'ailleurs, ça, c'est une très bonne technique pour économiser.
0: C'est vrai, hein?
1: Faire semblant de vouloir résilier un abonnement en ligne. Mais ça sera plus caché, ça sera plus un labyrinthe, ça sera plus un parcours du combattant de réussir à enfin se désabonner. L'autre modification aussi, si jamais vous avez souscrit à un essai gratuit mm-hmm. ou encore à un abonnement à prix à rabais, on voit souvent ça, 1$ pour 3 mois, puis après ça, 20$ par mois. Ben ça, normalement, les entreprises vont être obligées de vous aviser de façon très claire, 2 à 10 jours avant le renouvellement à prix complet de la chose. Donc, vous envoyez un message, un courriel, probablement, qui va dire à telle date, voici le prix que vous allez payer pour votre abonnement. Donc, il n'y aura plus de surprise, soudainement, un abonnement qui augmente de 100% pratiquement de prix.
2: Donc, ça, c'est pour les abonnements. Maintenant, si on s'intéresse à la revente de billets de spectacle, qu'est-ce qui va changer?
1: Oui, en fait, ce qui est intéressant de ce côté-là, c'est que les objectifs sachent clairement qu'ils se trouvent sur un site de revente de billets.
2: Que les consommateurs et consommatrices.
1: Exactement. Okay. C'est parce que c'est pas toujours clair lorsqu'on est sur un site pour acheter des billets en ligne, si on est sur le site officiel autorisé par le producteur ou si on est sur un site de revente. Donc, à partir du 12 septembre, dès que vous êtes sur un site de revente, il va y avoir vraiment un petit pop-up là, qui va devoir vous informer que vous vous trouvez sur un site de revente et que les billets peuvent être obtenu à meilleur prix possiblement ailleurs.
2: Wow, ça donne le goût de cliquer sur
1: ça
2: acheter.
1: Donne le goût de cliquer sur acheter. Hein? Et le site devrait également indiquer clairement aux consommateurs, si jamais vous êtes intéressé malgré tout par un spectacle sur cette plateforme, quelle est l'identité du vendeur autorisé par le producteur. Donc encore une fois, on va vous donner une autre occasion. Voici le site où vous pourriez trouver des billets moins chers. On va même devoir vous dire le prix d'origine du billet qui vous est revendu. On va vous donner également le nom du dernier propriétaire du billet. Donc bref, ça va être beaucoup plus transparent pour les consommateurs. Les billets ne seront pas nécessairement moins chers, mais vous allez vraiment faire des achats en pleine connaissance de cause.
2: Parce que la revente était déjà encadrée au Québec.
1: Oui.
2: Donc là, on vient bonifier finalement les protections?
1: Ben, ultimement, c'est sensiblement les mêmes protections. Parce qu'au Québec, la loi sur la protection des consommateurs interdit déjà la revente d'un billet à un prix supérieur à celui annoncé par le producteur, à moins qu'il y ait une entente avec le producteur. Donc, c'est pour ça qu'il y a des sites de revente de billets qui peuvent quand même opérer légalement au Québec. C'est permis. Les nouvelles dispositions vont pas vraiment modifier ça, mais ce que ça va faire, c'est qu'il va y avoir vraiment davantage de transparence. Les consommateurs, lorsqu'ils vont acheter un billet d'un revendeur, vont vraiment le faire en pleine connaissance de cause et surtout vont avoir une occasion peut-être de un petit rappel. Hey, allez donc voir s'il n'y aurait pas un meilleur prix ailleurs. Parce que c'est pas parce qu'il y a des billets qui se trouvent sur un site de revente qu'il n'y a plus de billets sur le site autorisé par le producteur.
2: Après, est-ce que les entreprises qui contreviennent à ces nouvelles règles-là vont vraiment se faire taper sur les doigts?
1: C'est toujours la grande question avec les dispositions. C'est le fun, ça paraît bien sur papier. Là.
2: Ouais.
1: Oui, on augmente la protection du consommateur, mais qu'est-ce qui se passe dans le cas des entreprises qui ne respectent pas la loi, qui ne respectent pas les nouvelles règles? Je vous donne l'exemple, je suis allé voir les nouveaux règlements qui vont rentrer en vigueur pour l'histoire du bouton de désabonnement. Mais c'est une amende de 1 500 $ s'il n'y a pas de bouton de désabonnement. Cela dit, s'il y a plusieurs plaintes, les amendes peuvent s'accumuler. Mais pour ça, il faut aussi que les gens portent plainte à l'Office de la protection du consommateur. Cela dit, c'est pas impossible. Il y a un exemple récent, le site billets.ca qui a reçu en 2024 26 constats d'infraction pour avoir vendu des billets de spectacle à un prix supérieur à celui annoncé par le vendeur sans avoir d'entente avec le producteur. Et l'entreprise a plaidé coupable en décembre 2025 et les amendes étaient au total de plus de 100 000 $.
2: Ah, OK.
1: Donc, c'est possible. C'est possible quand même qu'il y ait que les entreprises se fassent taper sur les droits. L'autre risque qui est très présent au Québec, et ça, je trouve ça intéressant, ce sont les actions collectives. Il y a plusieurs cabinets d'avocats qui se spécialisent maintenant dans les actions collectives en lien

0: avec la loi sur la protection du consommateur. Et au cours des dernières années, on a vu plusieurs entreprises qui ont dû verser des millions de dollars aux consommateurs lésés parce qu'ils n'avaient pas respecté des dispositions de la loi sur la protection du consommateur. Un exemple que plusieurs auditeurs se souviendront peut-être, c'est celui de Dollarama et des Écofrais qui n'avaient pas indiqué clairement le prix à la caisse n'était pas celui qui était indiqué sur l'étiquette, alors que normalement le prix sur l'étiquette doit inclure tous les coûts, également celui des Écofrais, et Dollarama qui avait dû payer plusieurs millions de dollars aux consommateurs. La fameuse carte cadeau de 10 $ là.
1: Là, vous me mettez de bonne humeur.
0: Voilà.
1: Parce que là, je sens que j'ai du pouvoir. Je peux porter plainte.
0: Oui.
1: Je peux faire partie d'une action collective.
0: Oui, et c'est gratuit d'ailleurs au Québec pour un plaignant de lancer une action collective. C'est vraiment le cabinet d'avocats qui prend tout le risque. Donc, si vous voyez que des entreprises contreviennent à la loi sur la protection du consommateur, n'hésitez pas.
1: On se lance. Protégez-nous.
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1: On passe à vos trucs concrets pour économiser cette semaine. Clémence, parlons de budget.
3: Oui, et de vacances pour rendre ça un petit peu plus joyeux quand même. Ça peut sembler quand même évident de planifier ses vacances, de planifier son budget, mais on est quand même... c'est pas tout le monde qui le fait, moi inclus. Peut-être que je fais le mea culpa, il faudrait que je sois un petit peu plus disciplinée. Je vais le faire cet été, c'est sûr. Le problème, en fait, c'est que sans budget, on risque souvent de tomber dans le piège du crédit. C'est-à-dire, on se dit... Oh, c'est les vacances. Je me gâte un petit peu.
4: Je le mérite.
3: Je le mérite, exactement. Donc, on sort la carte de crédit pour le souper au restaurant, pour l'activité touristique, le petit souvenir. Et quand on prend ces dépenses-là isolément, ben, ça semble raisonnable, mais c'est que additionné, évidemment, ça peut représenter des centaines de dollars. Et des centaines de dollars en imprévu sur une carte de crédit, ça peut coûter cher en intérêt si on les rembourse pas, si on la rembourse pas rapidement. Donc là, des vacances qui vont vous coûter beaucoup plus cher que prévu. Comment on s'y prend pour faire un budget? On fait la liste de toutes les dépenses prévisibles. Transport, hébergement, repas, activités, même assurance aussi. Si on part à l'étranger, par exemple, ou qu'on loue une voiture. Et l'important, je dirais, c'est d'ajouter toujours une marge pour les imprévus.
1: Donc,
3: disons 10 à 15%, à moins qu'on soit vraiment, qu'on ait l'habitude de toujours exploser le budget, peut-être plus important que ça, mais 10-15%, généralement, c'est une bonne fourchette. Puis, idéalement, on met de l'argent de côté à l'avance. On ne s'y prend pas dernière minute parce que c'est comme ça vraiment qu'on va pouvoir respecter son budget. C'est le secret pour éviter de trop dépenser en vacances.
1: Merci pour le bon conseil. Je note 10-15% quand on a le luxe de prendre des vacances. Marc-André, on magasine nos forfaits de cellulaire? J'haïs ça.
0: Oui, c'est pas la tâche la plus fun à faire. Cela dit, c'est moins cher que jamais parce que le CRTC a adopté, en fait, des nouvelles dispositions qui sont entrées en vigueur tout récemment, qui éliminent les frais de résiliation et les frais d'activation lorsque vous changez de forfait mobile. Sous certaines, il y a des petites nuances, là, mais en gros, ça coûte moins cher et c'est même le bon moment pour le faire. Là, on parlait de forfaits mobiles, mais pour les forfaits Internet particulièrement, en ce moment, c'est la saison du déménagement. Et les fournisseurs souvent vont offrir des rabais, parfois fixes, parfois pour quelques mois, sur leurs différentes offres. Donc, ça vaut la peine de magasiner. Moi, j'ai une règle du pouce lorsqu'il s'agit de télécommunications que j'appelle la règle du 25-50-20. En gros, c'est le prix maximal à mes yeux que vous devriez payer pour chaque service. Donc, 25 $ c'est le maximum pour le forfait cellulaire.
1: Oh, boy.
0: 50 $ c'est le maximum pour le forfait Internet. Et 20 $ c'est le maximum pour la télévision. Ça peut sembler mince, mais je vous entends.
1: C'est ça, j'haïs renouveler mes forfaits, mais visiblement, je devrais le faire.
0: Si vous magasinez à ces prix, vous pouvez obtenir vraiment de quoi combler tous vos besoins. 25 $ en cellulaire, je m'arrête à celui-là. Vous avez en ce moment 25 Géo et c'est illimité. Évidemment, vous devez fournir votre propre cellulaire. Magasinez.
1: Merci beaucoup, Clémence Pavic. Vous serez de retour en août. Vous nous quittez pour quelques semaines. Bon budget
3: de vacances.
1: Merci, Marc-André Sabourin. Vous serez avec nous la semaine prochaine. Sinon, on peut s'abonner à votre infolettre. Demain, on apprend à mieux aimer. On parle du film Françoise d'alimentation. Ah oui, puis on se demande pourquoi on transforme tout en compétition, même les sports chez les enfants. Faut arrêter ça.
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1: C'est une pratique indissociable de la Mauricie, en équilibre sur les billots dans les eaux glaciales de la Saint-Maurice. Un rude métier aux mille dangers. Ici Maxime Gauthier, à Aujourd'hui l'Histoire. Semaine spéciale sur le terrain avec nos témoins, la Drave à Trois-Rivières.
2: À 17 ans, j'ai commencé à bûcher. Il y a 20 ans, je faisais la Drave.
3: Ouais, c'est moi qui fais sauter les champs, hein, dynamite.
4: Que c'est donc dangereux. Il n'y a pas un soir pendant 10 ans que j'ai pas fait une prière pour toi, mon poulet.
2: Ah, vos prières ont porté fruit, hein? Je n'ai pas été trop malchanceux. C'est vrai que j'ai tombé à l'eau souvent, mais j'en sortais toujours vivant là, au travers des billots. Au moins, il n'y a rien que j'aime plus que la drave.
1: C'est un métier oublié que façonnait le Québec. Des images d'hommes forts, intrépides et courageux, bâtisseurs d'un vaste pays. Pendant 10 ans, on avait envie de se faire plaisir, sortir du cadre traditionnel pour parler aux témoins de l'histoire, ceux qui l'ont vécu, comme acteurs plutôt que spectateurs. Dans le cas de la drave, ils sont de plus en plus rares, quelques-uns à peine au Québec, en Charlevoix, en Outaouais et bien sûr en Mauricie, là où la puissante rivière Saint-Maurice a charrié des millions et des millions de billots de bois, du nord de la Tuque jusqu'à Trois-Rivières, couronnée capitale mondiale du papier dans les années 30. Au confluent de la Saint-Maurice et du Saint-Laurent, une immense usine, la plus grosse du genre à son époque, la Canadian International Paper. C'est là, sur les vestiges de la CIP, que s'est amorcée notre visite. À quelques kilomètres seulement de la résidence de Gilles Corbin, l'un des derniers draveurs de la région. Il nous a chaleureusement accueillis chez lui avec sa femme, Thérèse. On s'est assis devant la rivière par une belle journée ensoleillée à regarder la Saint-Maurice, qu'il connaît par cœur. Puisque c'est là qu'il est né, sur le bord de la rivière, comme son père avant lui et son grand-père. Parce que chez les Corbin, on était draveurs de père en fils, 3 générations. Gilles a été le dernier. Il avait 15 ans quand il a commencé en 1963. Il nous a raconté son métier, ses dangers, ses joies aussi, ses moments de fou rire, le sentiment de liberté qu'il habitait, et puis la fin, abrupte. Parce que c'est ici, sur la Saint-Maurice, que s'est achevée la drave. Une activité emblématique qui a nourri notre imaginaire collectif et celui de notre invitée, Catherine Lampron-Désaunier, historienne à la défunte CIP.

0: sur des dizaines de kilomètres, la Saint-Maurice accumule ses eaux comme un géant rassemble ses forces avant les travaux d'Hercule. La Saint-Maurice, la rivière aux 100 cascades, le fleuve de bronze, la rivière qui règne sur un pays de vieilles montagnes érodées, qui reçoit les tribus de la Wabano, de la Tranche, de la Croche, de la Matawan, de la Windigo et de 10 autres rivières. L'artère qui apporte la vie à toute la région qui a pris son nom. La Drave qui transporte les billes sur quelques centaines de kilomètres en une saison, qui leur fait sauter les barrages et contourner les villes, qui leur interdit de s'arrêter sur les plages et les canalise là où le courant est le plus fort, qui s'efforce de les dompter en brisant leurs embâts. La Drave qui sort les arbres de la forêt pour les rentrer dans l'usine des hommes.
1: Bonjour, bienvenue à Boréalis.
2: Bonjour, merci de nous accueillir.
1: Ben, ça me fait plaisir.
2: C'est impressionnant.
1: Ben oui.
2: C'est immense.
1: En fait, Boréalis est situé dans l'ancienne usine de filtration d'eau qui appartenait à la CIP, la Canadian International Paper. La CIP a été construite en 1920. Elle ferme ses portes définitivement en 2000, puis elle va être démolie au cours des années suivantes. Et on a conservé le petit bâtiment de filtration qui est près de la rivière Saint-Maurice.
2: Parce que là, on est devant une immense photo aérienne d'époque. On se trouve à être dans un minuscule bâtiment, là, celui en forme de L ici.
1: Exactement.
2: Et les quartiers à côté, c'est les quartiers de travailleurs, j'imagine?
1: Le quartier Sainte-Cécile qui s'est bâti là, à deux pas de l'usine de la CIP. Quartier ouvrier à l'époque qui était dominé par les travailleurs de l'usine de pâte et papier de la CIP. Il y avait aussi

0: aussi d'autres usines à proximité, mais la CIP était le principal employeur.
1: J'ai donné ma vie à la CIP. J'ai donné mon argent au gouvernement.

0: puis la pitoune, elle partait de où?
1: Ouf! C'est du rapide blanc, en descendant.
0: C'est où, ça, le rapide blanc?
1: Oh, il est loin, là. Il est très, très loin de la tuque, là. Puis nous autres, les draveurs, c'était de partir du rapide blanc. À descendre le bois qui rentrait dans les branches, la loutre, il y avait des... Jusqu'en bas. Puis en bas, puis nous autres, la dernière étape, c'était ici.
0: Hein? Quand on dit capitale mondiale des pâtes et papiers, dans les années 40-50, c'était gros. Il y avait beaucoup de travailleurs ici. Là. C'est... Trois-Rivières, c'était vraiment lié à cette industrie-là.
2: Oui, tout à fait. À Trois-Rivières, entre 1910 et 1923, 4 usines de pâte et papier s'installent ici. À ce moment-là, la population trifluvienne va tripler en 30 ans. Donc, on parle de 9 000 habitants en 1910 à 35 000 habitants 30 ans plus tard, finalement. Donc, beaucoup de monde qui arrive ici, souvent des campagnes environnantes, pour venir travailler dans les usines. C'est des conditions difficiles, le travail en usine, mais pour les travailleurs, c'est des bons revenus. C'est une stabilité d'emploi aussi. Les patrons vont même mettre en place un système qu'on appelle le paternalisme industriel. Ils vont mettre en place toutes sortes de mesures pour les familles et les ouvriers. Des systèmes de santé, des systèmes de soins, des activités sociales, des activités culturelles. Il y a des pique-niques annuels qui étaient organisés ici à la CIP. Là, il y avait 2000 personnes qui étaient là sur les photos. C'est très impressionnant.
3: Au confluent du Saint-Maurice et du Saint-Laurent, dans le delta formé par les trois chenaux, trois rivières. Capitale de l'industrie du papier, centre de cette splendide région qu'on appelle la Mauricie, trois rivières fondée en 1634 est la deuxième ville du Canada par ordre d'ancienneté.
0: Pourquoi le Saint-Maurice est associé depuis le début à la Drave?
2: On a la ressource forestière qui arrive du nord de la rivière, qui arrive des régions comme la Tuque et même au-delà de la Tuque. La rivière Saint-Maurice fait près de 600 kilomètres. Donc, c'est une longue rivière où on peut aller chercher la ressource forestière. Et on avait 7 usines de pâte et papier sur la distance de la rivière Saint-Maurice. Donc, un endroit où on a besoin de beaucoup de bois, de pitoune qu'on appelle, la pitoune de quatre pieds. Et on a le fleuve Saint-Laurent qui est au bout, qui va faciliter l'exportation par la suite du papier.

0: Et donc, mais il fallait des drameurs, il fallait des gens, parce que oui, la pitoune, bon, se ramasse sur la Saint-Maurice, mais il faut des professionnels. Alors, comment apparaît ce métier-là de ce qu'on appelle la drave ou le draveur?
1: Ben, la drave, dans les années 1830, c'est surtout des grands billots de bois, de grandeur de 12 pieds, finalement, qui va circuler sur la rivière. Et au tournant des années 1850, le gouvernement fédéral va aménager la rivière pour faciliter le transport du bois. On va construire des glissoires pour faire passer le bois. On construit également des estacades. Essentiellement, c'était de s'assurer que tout se passe bien sur la rivière Saint-Maurice, s'assurer que le bois descend bien, qu'il n'y a pas d'embâcle qui se forme. Quand il y avait un embâcle qui se formait, on utilisait la dynamite.
2: On creuse un trou à la bonne place. On met le joujou dessous la glace. J'en bats son cou, on débarrasse. Ça sent grimace, c'est le sauvez-vous. Car il faut pas être là quand ça part. Ça vous tue, ça vous couche, ça vous mord. Ça vous traverse un gars de bord en bord. Ça s'amuse à crever le plus fort d'abord.
3: En premier, on embarquait ses bio. Parce que c'était tout, c'était des 8 pieds, des 16 pieds même, pour faire la planche. Et on embarquait là-dessus. Pas moi. Moi, c'était sa dernière étape. J'étais sur la pitoune. On envoyait la pitoune.

0: Et puis, on rentrait le bateau dedans, là. On venait à bout de le défaire, puis on montait sur des gros tas, là. Ils portaient, mais quand ils se défaisaient, là, dépêche-toi à tasser de là. On tombait à l'eau, autrement dit. On tombait plus souvent. Personne ne savait nager. Les corbins, là. Personne ne savait nager. C'est bizarre, pareil. Mais...
1: Personne ne savait nager.
0: Ouais, non. On avait toutes sortes de trucs pour sauver la vie.
1: Oui.
0: Quand on tombait à l'eau, on rit, toute la gang riait, là. On disait, de prendre une cigarette, mais tu trembles. On a fait des jokes. Il faut se monter le moral, c'est sûr. Il fallait se monter le moral quelque part.
1: Ben.
2: Est-ce que ça peut causer des complications graves, les embarques?
3: Les embarques causent presque toujours des complications graves sur la rade. Mais nous avons des endroits sur les rivières telles que le Vermillon ou le Matawin où nous pouvons avoir des embarques qui comptent peut-être 20 000, 25 000 ou 30 000 cordes.
2: Et que se passe-t-il de toute façon que l'embarque soit grand ou petit?
3: Naturellement, une petite embarque prend moins de temps à briser, tandis qu'une grosse embarque peut prendre 2 à 3 semaines.
4: Le danger, ça revient tout le temps. En tout cas, dans les témoignages des travailleurs, c'est ce qui frappe le plus. Hein? C'est pas tout repos comme métier. Là.
5: Non, c'était pas tout repos. L'eau est froide. On commence la drave fin avril, début mai. Il y a encore de la glace sur la rivière. On tombe à l'eau, une baie de bois passe par-dessus nous, là, assez difficile de ressortir. Les hommes étaient quand même assez ingénieux. Certains se fabriquaient des bottes avec des clous en dessous pour s'assurer... d'avoir plus de mordant, finalement, sur les baies de bois. Du bois mouillé, c'est très glissant. Donc, fallait être quand même téméraire.
1: Oui, oui.
0: Mon grand-père, il avait des cataractes. En dernier, il voyait absolument presque nul.
1: Mm-hmm.
0: Puis il a travaillé jusqu'à la fin.
1: Ah ouais.
0: C'était épouvantable. Il était toujours relou. Il était tout le temps loup, il ne voyait pas la fin de l'estacade. Tout bon, encore petit Fred à loup, mon petit Fred, envoyé Jésus, il ne voulait pas, lui, il continuait, lui. Comme avait un homme, si, il fallait qu'il travaille. À 81 ans, lui, on venait à bout de le sortir. 81 ans, là, c'est pas.
1: 81 ans, il continuait.
0: Il allait continuer jusqu'à mort.
1: Aviez-vous peur, parfois, j'imagine? Vous aviez peur des matins d'aller au travail? Ou voyant le Saint-Maurice s'agiter, se dire, ce sera pas une bonne journée?
0: On était tellement habitué à la peur, faisait partie de notre vie. La peur faisait partie de notre vie.
1: Quelqu'un qui a donc, il ne fallait pas dire qu'on a peur. Non?
0: Non.
1: On vivait avec.
0: Ouais. C'était comme ça, ça faisait partie de la routine de la vie, parce qu'on a fait ça pendant 50 ans, c'est sûr.
5: Les draveurs, souvent, ça va être des jeunes hommes téméraires, des hommes qui vont souvent venir du milieu agricole. Donc, l'été, ils travaillent dans les champs. À l'automne, ils vont monter dans les camps pour aller travailler dans les chantiers. Et au printemps, on revient à la maison en faisant un petit saut sur la rivière, un petit parcours sur la drave.
1: Ah oui.
5: C'est un métier qui va se professionnaliser quelque peu. Là, au tournant des années 70, il va avoir le premier contrat de travail qui va être signé. On parle de 1966. Donc, c'est quand même assez tard.
1: Mm-hmm.
5: C'était des hommes qui avaient peu d'éducation, des hommes qui avaient pas de formation. Donc, peu de ressources aussi pour s'outiller, pour pouvoir se syndicaliser, par exemple, ou des choses comme ça. Donc, les conditions étaient particulièrement difficiles. Des longues heures de travail, 10, 12, 14 heures par jour, et assez dangereux aussi, finalement.
0: C'était extrêmement dur. La première semaine, j'arrivais chez nous, je ne soupais même pas, mais je dormais. Des fois, je soupais à 9 heures le soir. Je me recouchais encore à 4 heures le matin, 4h30, 5 heures, encore debout, puis ça, le job. J'en ai broyé un coup, mais à la cachette. Là. Mon père, là, il a commencé à 6 ans à travailler.
1: 6 ans?
0: Savez-vous ce qu'il faisait, lui? 6 ans, c'était

0: bonhomme. Il l'a engagé, Tissène de l'heure, t'as pas pris près, jeune de 6 ans. Lui, il brossait, il y avait des trieurs de bio, il y avait des vireurs de bio. Là, il montait le bout du bio, il était marqué, voyez comment, international, CIP, il y avait tout le nom dessus. Il brossait, lui. Lui, sa job, c'était le gars, le trieur, il montait le bio, il brossait pour la marque.
1: Ah ouais?
0: Si c'était où ce qu'il allait, fait que...
1: Ensuite, l'envoyer à bonne place.
0: Oui, l'envoyer à bonne place. Ouais.
2: L'entrave sur le Saint-Maurice consistait à flatter le bois, mais c'était du bois de 12 pieds, 16 pieds, 20 pieds. Et il fallait tout qu'il soit trié à la main parce que chaque compagnie qui flottait du bois avait sa propre marque. Et même ses gardiens n'ont fait pas se faire voler le bois par une autre compagnie. C'est là que le gouvernement fédéral a entré en ligne et qui ont demandé aux compagnies membres de former la compagnie de flottage Saint-Maurice qui s'appelait Saint-Maurice River Boom and Driving Company Limited, afin que ce soit une compagnie neutre qui eux autres aient fait le triage du bois et qui donne à chaque compagnie son propre bois.
0: On a eu du plaisir malgré tout. Ouais. Moi, j'ai eu du plaisir encore, Linda. C'est que...
1: Avec le recul, quand vous regardez ça, c'est dites-vous, bon, j'aurais aimé ça faire autre chose dans la vie, ou vous êtes heureux d'avoir été draveur?
0: Oui, moi, je suis content d'avoir été draveur, parce que quand on a fini, là, j'ai tombé dans la vie normale. La vie normale, je ne l'ai pas aimé pas en tout.
1: Non?
0: Surtout, j'avais pas été école bien, bien longtemps. Fait que les jobs que je prenais, là, oh boy, j'ai fait toutes sortes de petites jobines. Jusqu'à temps que ma pension arrive.
3: Est-ce que vous me dites la date ou l'année à laquelle le flottage a complètement disparu?
4: Présentement, si on abolissait le flottage, ça ferait une augmentation de coût de 8 à 10 $ le cunit. Faut pas penser d'abandon de flottage au Québec à court terme.
5: En ce moment, plus de la moitié des usines québécoises de pâte et papier ont plus de 40 ans. Leur rentabilité menace d'être remise en cause à tout moment.
6: Ici Gilles Beaudoin, maire de Trois-Rivières. La collaboration de tout le monde est nécessaire pour éviter la fermeture de la Wayagamack.
7: La Wayagamack, ça nous concerne. Faut pas que ça ferme.
1: Pourquoi on a arrêté la drave? Pourquoi on a arrêté sur le Saint-Maurice?
8: Plusieurs raisons vont se coordonner pour finalement amener un effet domino pour en arriver à l'arrêt de la drave. On peut penser, dans les années 80, les écologistes, les regroupements comme Greenpeace vont réclamer auprès des usines de faire moins de pollution.
9: Au Québec, le gouvernement veut élaborer une politique en vue de réglementer le flottage du bois qui est encore court sur une dizaine de rivières. C'est-à-dire que Québec veut réduire les impacts négatifs de cette activité-là, la pollution, la limitation de l'accès à la rivière, de même que la détérioration des habitats fauniques.
10: C'est bien connu maintenant que les usines de pâte et papier qui blanchissent au chlore émettent des dioxines dans les cours d'eau.
11: La centaine de participants à la manifestation pour ce qu'on appelle le dépitounage de la Saint-Maurice a même réussi à déjouer les policiers pour entrer sur la propriété et ne pas être embêté pendant le déchargement.
10: C'est pas seulement une manifestation comme ça, c'est le début de beaucoup plus de manifestations, c'est le début de beaucoup plus de pression. Les papetières vont comprendre que la rivière ne leur appartient pas.
3: Vous n'avez pas l'impression, M. Girard, que les compagnies papetières prennent beaucoup de place avec leur bois sur la Saint-Maurice?
12: Oh bien, je suis obligé d'admettre, M. Lefebvre, qu'on prend beaucoup d'espace sur les cours d'eau et que nous sommes une nuisance pour les propriétaires de bateaux de plaisance.
13: Une nouvelle qui vient tout juste de tomber, une très mauvaise nouvelle pour Trois-Rivières et sa région. La compagnie des produits forestiers canadiens pacifiques a annoncé qu'elle va fermer son usine de papier de Trois-Rivières en juin prochain et qu'elle va mettre ainsi à pied 1500 personnes donc dans la région de Trois-Rivières, 1100 employés d'usine et 400 travailleurs forestiers.
8: Dans les années 80 et 90, on va mettre en place des mesures pour obliger les papetières à mieux traiter les rejets qui vont se faire au niveau de l'air et de l'eau. Donc, on réclame le nettoyage des cours d'eau, du bois, l'entretien des rejets des eaux usées et de l'air. Et la conjoncture économique mondiale va faire en sorte qu'on a beaucoup moins besoin de bois, de papier. Les nouvelles restrictions

0: qui sont mis en place par le gouvernement vont aussi obliger les usines à modifier la recette de fabrication de papier. Donc, on va moins utiliser du bois en billes de bois. On va utiliser des copeaux de bois. Donc, ceux-là, on ne peut pas les transporter sur la rivière. Donc, c'est à ce moment-là qu'on va utiliser les camions pour le transport.
1: Quand la CIP a fermé, là, c'est là où ça a diminué pas mal. La Wayagamack a fermé aussi. Fait qu'il restait juste un peu de bois en haut qu'on l'a descendu. C'est la Wayagamack qui l'a pris. Puis là, ça a fini. Ça a fini. On s'est tout regardé. Je me rappelle la dernière journée, les gars. Les gars, il y avait des. Moi, j'étais petit, mais il y avait des hommes là-dedans. C'était quelqu'un, Colin, là, qui ont travaillé de père en fils. Là. Puis ils se sont retrouvés. Qu'est-ce qu'on va faire, les gars? Qu'est-ce qu'on va faire?

0: On est parti, on s'est serré à la main, en broyant. On est parti. Malgré que je regrette absolument rien. C'est bizarre, pareil. Je regrette absolument rien de ce qui s'est passé. J'ai passé une vie raisonnable. Pour pas dire une merveilleuse vie, non, mais raisonnable. Ouais. J'ai des beaux souvenirs, puis des pas bons souvenirs. Mais les beaux souvenirs sont en priorité tout le temps.
1: Adieu la drave, comme chantait Félix. Les souvenirs précieux de métiers aujourd'hui disparus, recueillis aux abords d'une rivière chargée d'histoire. Les sages paroles de Gilles Corbin, draveur sur la Saint-Maurice, comme son père et son grand-père avant lui. Demain, à Aujourd'hui l'Histoire, on va poursuivre cette série spéciale qui vise à souligner nos 10 ans à l'antenne, à la rencontre des témoins de l'histoire sur le terrain. Cette fois-ci, on reste au cœur de Radio-Canada et d'un quartier oublié, la disparition du Faubourg Amelas. Ici Maxime Gauthier, au nom de toute l'équipe, merci d'avoir été là. Bonne soirée, à demain.

Le multi-instrumentiste d'origine cubaine Alex Cuba sait si bien combiner des influences de partout pour transcender les cultures. Ça donne des compositions novatrices, funky, joyeuses, qui ont rapidement fait de lui une figure incontournable de la musique latine contemporaine. Ses chansons restent solaires même quand il explore un peu plus la tristesse, ce qu'il fait sur l'album Indolé, qui signifie l'essence, la vraie nature des choses.

Cette chanson s'intitule Ella es oro, qui veut dire elle est en or. Sur ce disque, Alex Cuba visite davantage l'afro-cubain parce qu'il rend hommage à la diaspora africaine, à ses racines afro-latines. Et ça se manifeste entre autres à travers l'omniprésence des rythmes. Il a enregistré ce disque dans son studio maison à Smithers, qui est une petite ville à flanc de montagne en Colombie-Britannique, ville qu'on surnomme la Petite Suisse du Canada.

Sur le disque Nouveau Lyrisme, la pianiste Chloé Dumoulin et l'altiste Frédéric Lambert célèbrent des compositeurs contemporains avec des interprétations très sensibles d'œuvres de compositeurs québécois et canadiens. C'est une trame sonore parfaite pour des moments introspectifs. Je vous laisse sur Fulgurante Passion, qui est le troisième volet des trois poèmes pour alto et piano de Jeanne Landry. Écoutez combien le son est limpide et combien leurs instruments dialoguent avec émotion. Je m'appelle Ariane Cipriani. Merci d'être à l'écoute à notre antenne.

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1: Vos restants goûtent-ils bon? De nos jours, on utilise le mot « reste » pour désigner la partie des aliments d'un repas qui n'ont pas été consommés. Bien que tous les dictionnaires n'en fassent pas mention, le mot « restant » peut avoir exactement le même sens. De même, l'expression « sel restant » est considérée comme un synonyme régional des locutions « sel comble » ou « il ne manquait plus que ça ». Maintenant, les locutions comme « goûter bon »,« goûter mauvais » ou « goûter le brûlé » sont considérées comme vieillies, mais on les utilise encore chez nous et dans certaines régions de Belgique et du nord de la France. En français moderne, on remplace ces tournures par « avoir bon goût »,« avoir mauvais goût » et « avoir un goût de brûlé ».
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9: Rebecca Kwan, voici les informations. Une fusillade survenue dans le quartier Côte-des-Neiges à Montréal a coûté la vie à 3 personnes. Un policier et un civil ont été tués et le tireur a été abattu. Le service de police de la ville de Montréal a confirmé que le policier qui a perdu la vie, le premier policier montréalais en 24 ans à mourir dans l'exercice de ses fonctions, est l'agent Mohamed Lamine Bérédouane. Il était âgé de 34 ans et était policier au SPVM depuis 2021. L'identité du citoyen qui a été tué a également été confirmée. Il s'agit de Michael Mizrahi. Marc-Antoine Leblanc a préparé ce qui suit.
10: Peu avant midi, la police reçoit un appel. Le canon d'un fusil dépasserait de la fenêtre d'une chambre de l'hôtel Hilton, près du boulevard Descaries. Les policiers se rendent rapidement sur les lieux. S'ensuit un échange de tirs au rez-de-chaussée entre le suspect et les agents. Bilan, un policier et un homme perdent la vie. Une autre policière et un civil sont blessés. Le tireur est abattu. Le chef du service de police de la ville de Montréal, Fadi Daguerre, est sous le choc.
11: C'est plus que terrible. C'est un drame et c'est un cauchemar. Ce genre d'événement-là, ça fait 24 ans que nous n'avons pas perdu un policier à Montréal.
10: Le tireur responsable de la fusillade a diffusé un manifeste incel violent à l'encontre des femmes. Un manifeste qui appelle à une révolution violente contre le système pour des raisons masculinistes. Le ministre de la Sécurité intérieure, Yann Lafrenière, rappelle que l'enquête ne fait que commencer.
12: Il y a des gestes comme ça qui sont difficiles à prévoir, à prévenir. Ce qui est arrivé, on ne connaît pas cependant tous les tenants, les aboutissants. Moi, je suis très prudent.
10: La première ministre du Québec, Christine Fréchette, remercie le travail des policiers et des premiers répondants.
13: Je veux dire que leur professionnalisme, puis leur courage, puis leur dévouement ont été essentiels dans telles circonstances.
10: Le drapeau du Québec à l'Assemblée nationale et celui de Montréal à l'Hôtel de Ville seront mis en berne. Le Bureau des enquêtes indépendantes et la Sûreté du Québec mènent leurs enquêtes. Ici Marc-Antoine Leblanc, Radio-Canada, Montréal.
9: Le ministre fédéral des Transports, Stephen McKinnon, a demandé à la société Alto de développer des tracés alternatifs pour le TGV Québec-Toronto. Il leur demande de considérer un tracé qui passerait par l'aéroport Mirabel et envisage d'ajouter un arrêt supplémentaire à Kingston, en Ontario. Si les élus sont satisfaits, la grogne ne s'estompe pas chez les opposants au projet. Estelle Côté-Sroka a préparé ce qui suit.
14: La porte-parole de l'Association des agriculteurs touchés par le TGV, Lise Beauchamp, n'en démord pas. Originaire de Mirabel, elle a fait le trajet jusqu'à Kingston pour signifier son opposition au projet.
15: Comment qu'on va pouvoir cultiver nos terres? C'est ça notre grande, grande inquiétude.
14: Le ministre des Transports, Stephen McKinnon, tente de calmer le jeu.
16: Que ce soit pour Mirabel ou partout autre dans le corridor, une chose est très claire. Alto fera tout son possible pour mitiger l'impact sur les agriculteurs.
14: Après avoir entendu les doléances de plusieurs élus ontariens, le ministre souhaite maintenant que le futur TGV passe par Kingston et que ce nouvel arrêt soit interconnecté au réseau de trains de Via Rail pour attirer un maximum de passagers. Le PDG d'Alto, Martin Imbleau, estime que les investissements supplémentaires seront rentabilisés.
17: Avec l'augmentation des clients qu'on aurait avec une station à Kingston, ben, business-wise, ça tombe sous le sens.
14: Même si les analyses ne font que commencer, le maire de Kingston, Brian Patterson, est encouragé.
18: Vraiment, c'est très bonne nouvelle.
14: À Mirabel aussi, un autre tracé sera étudié. La mairesse Roxane Therrien salue l'ouverture d'Ottawa qui semble vouloir minimiser les expropriations, mais maintient son opposition.
19: On n'en veut pas du TGV, complètement pas. Fracturer des terres en deux, ça n'aura jamais aucun impact positif chez nous.
14: Alto compte présenter un tracé plus précis à l'automne. Ici Estelle Côté-Sroka, Radio-Canada, Ottawa.
9: Et en terminant, le Parti québécois fait un pas de plus vers un éventuel référendum. À l'occasion d'un conseil national virtuel, plus de 200 militants de la formation politique ont entériné le livre bleu sur l'indépendance. Le document de plus de 500 pages décrit à quoi ressemblerait le Québec au lendemain d'une éventuelle victoire du camp du oui. Sébastien Desrosiers.
20: C'était une promesse du Parti québécois de rédiger un livre bleu sur l'indépendance à l'aube des élections, un document de plus de 500 pages qui doit fournir des réponses aux électeurs qui se demandent à quoi ressemblerait une éventuelle République du Québec. Par exemple, l'accession à la souveraineté mènerait, selon le Parti québécois, au plus grand exercice de réduction de la bureaucratie jamais menée. En éliminant les chevauchements entre les ministères du gouvernement du Canada et du Québec, il envisage des économies de l'ordre de 13 à 16 milliards de dollars, ce qui mènerait toutefois des pertes d'emplois parmi les fonctionnaires fédéraux. Aussi, un Québec indépendant, d'après le Livre bleu, aurait sa propre armée. Il proposerait également un traité de libre-échange et de libre circulation des personnes au Canada, de sorte qu'il n'y aurait pas de poste douanier aux frontières avec l'Ontario et le Nouveau-Brunswick. On peut écouter Paul Saint-Pierre Plamondon qui s'est adressé ainsi à ses militants lundi soir.
21: C'est pour l'ensemble des Québécoises et Québécois donc que le Parti québécois a préparé ce Livre bleu. Le Parti lui-même n'avait jamais produit de document là, aussi complet qui explore l'indépendance du Québec dans un tel niveau de détail. Certains diront que le Livre bleu est un risque.

0: Mais en fait, c'est que... Il y aura toujours des critiques dans le processus.
1: C'est une première version, dit-il, qui pourra évoluer jusqu'à un éventuel référendum sur l'indépendance qu'il promet toujours de tenir dans un premier mandat au pouvoir. Ici Sébastien Desrosiers, Radio-Canada, Québec.
2: C'est ce qui conclut.

Pierre-Luc Funk qui s'apprête à prononcer un discours patriotique devant 70 000 personnes sur les plaines à Québec pour la fête nationale. L'animateur Mike Gauthier nous raconte la stratégie derrière les chansons de la Coupe du monde de soccer. La comédienne Marie-Ève Perron nous plonge dans les pépites de la télé québécoise. Aujourd'hui, les Bougons. Et puis, 25e anniversaire du film Rapide et dangereux. Est-ce qu'on peut parler d'un classique du cinéma? Je m'appelle Julien Poirier-Malo pour une autre année. Bienvenue à l'heure d'été.

0: auditeurs, chères auditrices, bonjour. Ça fait des semaines, des mois que j'avais hâte d'entendre cette musique-là et de vous retrouver ici à l'heure d'été pour le célébrer. Cet été, cette saison absolument formidable qui commence à peine, saison que j'adore et qui permet à la culture de se déployer dans toute sa splendeur. C'est comme un magnolia au printemps, sauf que ça dure 2 mois au lieu de durer à peu près 2 jours. On a un super beau programme pour vous cette saison avec des nouveaux chroniqueurs, avec des nouvelles idées, avec beaucoup de musique et aussi avec toujours la même envie de vous lire. Je rappelle que vous pouvez nous texter toujours via l'application audio. On vous aime très, très jasant. On aime avoir vos demandes, vos suggestions, vos commentaires. Je commence ça, ma foi, très bien entouré. Aujourd'hui, autour de la table, je l'accueille pour commencer, Marie-Ève Perron. Allô, Marie-Ève.
1: Allô.
0: Marie-Ève, qu'on accueille pour un deuxième été.
1: Yes.
0: Et là, qu'on accueille, dois-je dire, avec un nouveau look.
1: Oui.
0: Impératif du travail, j'ai envie de dire, pour un beau projet qui s'en vient, Marie-Ève.
1: Oui. Je pense que la bande-annonce, peut-être que certains auditeurs l'ont vue, elle est sortie, mon Dieu, c'était la semaine dernière. Donc, Le Gouffre lumineux, co-scénarisé avec Annick Lemay, moi et Annick Lemay, puis c'est Myriam Véraud qui signe la réalisation. Et donc, ça va être sur les ondes d'ici tout TV le 9 juillet prochain.
0: Un projet très emballant dont on aura l'occasion de reparler ensemble. Effectivement, ça s'en vient. Merci d'être avec nous pour
1: ça
0: une autre année.
1: Ça fait grand plaisir.
0: On accueille aussi à nos côtés aujourd'hui la réalisatrice Mélanie Charbonneau. Allô, Mélanie.
2: Bonjour.
0: À qui on a confié un mandat qui m'excite beaucoup.
2: Moi aussi.
0: Parce qu'on souligne donc ce 25e anniversaire aujourd'hui d'un film qui a quand même marqué la culture populaire, Rapide et dangereux, de Fast and the Furious. Alors, tu t'es donné le mandat de déterminer si on pouvait parler d'une espèce de classique du cinéma.
2: Absolument. Vous m'avez fait replonger dans mon été 2001. Vraiment, là, c'est comme si je suis retournée au cinéparc, en fait. Et j'ai dû réécouter ce classique et je vais essayer de décortiquer pour vous pourquoi c'est devenu un classique. Et je pense que la réponse se trouve dans ce premier opus.
0: Parce que là, on est rendu à 11, si ma mémoire est bonne.
2: 11, exactement. On annonce un 12e.
0: Ça commence à être une papier franchise, hein? Rapide et dangereux. Merci d'être avec nous, Mélanie,
2: Merci
0: aujourd'hui.
2: Merci de l'invitation.
0: Mike Gauthier, véritable bible de la culture populaire qui est avec nous. Salut, Mike.
3: Salut.
0: C'est tellement le fun d'entendre ta voix sur nos ondes. Très content d'avoir avec nous cet été. Il y a plein de choses dont je veux parler avec toi, mais je veux d'abord parler de cette nouvelle qui est tombée. Donc, en fin de matinée, ça fait pas très longtemps, le décès de Clive Davis, qu'on qualifie pratiquement de titan de l'industrie musicale américaine.
3: Oui, tout à fait. On l'avait surnommé l'homme aux oreilles d'argent, aux oreilles d'or, c'est-à-dire parce qu'il savait vraiment, il entendait quelque chose, puis il disait, faudrait retravailler ça, et ça devenait un succès incroyable.
0: Qu'est-ce qu'on lui doit? À quel grand nom de la musique on l'associe, Clive Davis?
3: Tenez-vous bien, Janis Joplin, Bruce Springsteen, Barbara Streisand, Kenny G.
0: Oh, Kenny
3: G. Quand t'entends quelqu'un jouer du saxophone et tu dis, lui, il va vendre des albums à coups de millions, faut que t'aies quelque chose pareil. Après ça, Maroon 5, c'est lui qui avait également monté le projet Supernatural de Carlos Santana.
0: Oui.
3: Fait que c'est un homme qui avait vraiment une vision

0: Incroyable. Puis, je sais pas si vous vous rappelez, moi, c'est un de mes plaisirs coupables, la chanson de Ace of Base, The Sign.
1: Oui, absolument. Ben oui, absolument.
0: Ça, ils n'ont vendu 20 millions le premier album. Et lui, quand il les a signés de la Suède, il a dit, il manque une coupe de tonnes, il me semble. Retournez travailler et amenez-moi des nouvelles chansons, dont The Sign, et on connaît la suite.
1: Ah. Et là, je comprends qu'il est aussi derrière un des moments marquants d'une grande chanson de Whitney Houston, aussi,
0: oui.
1: Qui était une décision assez audacieuse pour l'époque, si je comprends bien.
0: Oui, oui, ben lui, Whitney, il l'avait signé, puis il l'avait déjà remarqué, puis aussi, ben après ça, il l'a bien guidé, puis c'est devenu la grande icône qu'elle est devenue, il l'a bien guidé.
1: Donc lui a suggéré de faire je crois que c'est un 40 secondes d'acapella pour oui. lancer la tune, ce qu'aucune radio aurait voulu entendre à l'époque. Le 40 secondes d'acapella qui culmine sur ceci.
0: Exactement.

0: Écoutez, une chanson qu'on pourrait qualifier de larmoyante, mais pour m'ouvrir à vous, là, je dois vous avouer que c'est la chanson qui me faisait arrêter de pleurer quand j'étais bébé. Il y a des images de ça qui existent sur une vidéo familiale, de moi qui pleure, de ma mère qui allume la radio quelque part en 1990-11, et de moi qui arrête de pleurer. Que voulez-vous? C'était le pouvoir de Whitney Houston.
1: Exactement.
0: Et de Clive Davis, en quelque part.
1: Et qui n'a pas chanté cette chanson-là sous l'effet de l'alcool?
0: Ah, ben c'est ça, OK.
1: Pour nous autres, c'est le fun.
0: Il y a quelque chose de rassembleur dans tout
1: un
0: ça.
1: Petit peu.
0: Comme la fête nationale qu'on souligne, évidemment, cette semaine, parce que c'est demain soir qu'aura lieu ce grand spectacle de la fête nationale, donc sur les plaines d'Abraham, d'abord à Québec, avec Pierre-Luc Funk comme porte-parole de l'événement. C'est lui qui va prendre la parole, donc devant cette foule modeste de 70 000 personnes, avec un discours patriotique de son cru. Il sera aussi donc le lendemain au Parc Maisonneuve pour le spectacle de la fête nationale à Montréal. Je comprends qu'il est sur la route, justement, en direction de Québec. Salut Pierre-Luc Funk!
2: Salut la gang!
1: Salut!
0: Là, Pierre-Luc, je comprends que tu es passé de Drummondville sur la 20, donc t'es un gars de 20 plutôt qu'un gars de 40 pour te rendre à Québec, c'est le cas?
2: Pour être bien honnête, je suis un gars de GPS. Je vais où le petit chemin bleu me dit d'aller.
0: Un homme de son temps, finalement, un homme de GPS. Bon, Pierre-Luc, tu es dans l'auto donc pour te rendre à Québec. La foule sur les plaines, je le disais, 70 000 personnes, c'est plus de 3 fois le centre Vidéotron, plus de 3 fois le centre Bell. C'est un mandat, j'imagine, à la fois excitant et délicat de prononcer un discours devant ces gens-là. Je comprends que c'est prêt depuis un moment, ce discours-là. Tu te sens prêt à un peu plus de 24 heures?
2: Sérieusement, je suis tellement excité de ce mandat-là. J'ai l'air fou, là, les gens à côté de moi en voiture, de se demander pourquoi le gars fait semblant de crier tout seul dans sa voiture. Mais je le pratique dans ma voiture en ce moment en direction de Québec. On dirait que tu peux pas vraiment te préparer à un moment comme ça. C'est juste des moments qui se vivent. Je veux dire, quand est-ce dans ta vie que tu as la chance de t'adresser à 70 000 personnes? Donc, j'ai juste comme excité. Puis demain, je risque de vivre un des plus gros moments de ma vie, je suis assez convaincu. Là.
0: C'est sûr que ça se répète pas 30 fois dans une année, une occasion comme ça. Je comprends que t'es retourné regarder, entre autres, des vieux discours pour t'inspirer. Ça doit être un défi quand même de s'inspirer, mais sans copier, de mettre sa couleur, mais sans exclure personne, d'être politique, mais de pas être partisan. C'est comme si tu marchais un peu sur un fil de fer pour rédiger ce discours-là.
2: Exact. Pour vrai, tu sais, on dirait que ce mandat-là me faisait peur aussi au début parce que je me disais, et voyons, qu'est-ce qui a pas été dit? Tu peux pas juste faire une grande redite. Tu peux pas non plus être trop vide puis être trop cliché en disant on est fiers d'être nous. Tu sais, on dirait que c'est comme comment je fais pour avoir ma propre couleur, mon propre message, mon unicité. Fait que je me suis creusé les méninges, je me suis assis à mon bureau, j'ai écouté ce qui a été fait dans le passé, puis je me suis dit, ok, ben essaie de parler avec ton cœur, essaie de dire pourquoi. Qu'est-ce que t'aimerais te faire dire, toi, si t'étais dans la foule? Puis ben, on va espérer que tout le monde soit bien satisfait. Mais après ça, là, c'est sûr que ça met bien de la pression aussi, là.
0: Ah ben écoute, en tout cas, tu mets la barre haut, Pierre-Luc, mais déjà, on a bien hâte de t'entendre dans ce grand discours-là. Faut dire que tu vas être bien entouré musicalement aussi. Il va y avoir des prestations de Marie-Mé, de Claude Dubois, Lou-Adrienne Cassidy, Daniel Boucher, Mélissa Bédard, Saramé, à la Claire ensemble. Est-ce qu'on va te voir avec eux? Est-ce que tu vas aller chanter Femme de rêve? Est-ce que tu vas rapper sur ça que c'était à la Claire ensemble? Est-ce que ton contrat t'interdit, au contraire, de chanter avec eux?
2: Mon contrat aurait dû m'interdire de chanter avec eux. Malheureusement, ça n'avait pas été mentionné au contrat et je fais les back vocals sur 3 chansons. Est-ce qu'ils vont couper mon micro? Seul le temps nous le dira.
0: On a hâte de voir ça. Tu vas être aussi, Pierre-Luc, je le dis au Parc Maisonneuve, mercredi, pour le spectacle de la fête nationale à Montréal. Là, je devine que tu n'as pas un deuxième discours patriotique décrit pour une deuxième foule. Est-ce que c'est des retailles que tu présentes ou est-ce que tu as autre chose?

0: Oui, je présente des vieux brouillons à Montréal. J'ai un autre mandat à Montréal. C'est moi qui s'occupe de l'hommage à Guy Lafleur. Donc, c'est comme le thème cette année, c'est les Guy Lafleur aurait eu 75 ans, donc on m'a confié à Montréal. C'est un autre type de discours qui rend hommage à un de nos grands du Québec.
1: Ben justement, je voulais t'en parler de ça parce que, bon, Guy Lafleur, qui nous a quittés en 2022, légende du hockey, il y a toute une génération qui l'a suivi. Il y a aussi forcément des plus jeunes pour qui c'est un nom qui appartient surtout aux livres d'histoire, mais qui ne résonne pas forcément dans leur tête et surtout dans leur cœur. Pourquoi c'est important de rendre hommage à Guy Lafleur?
0: Ben, je pense que c'est important parce que c'est justement quelqu'un... Si on en parle encore aujourd'hui, c'est parce que c'est quelqu'un qui a une place qui a marqué son époque. Puis je veux dire, marquer son époque, c'est une chose. Mais marquer les générations qui t'ont pas vu jouer, puis que ton nom soit encore un symbole de fierté, de détermination, de pousser les limites encore plus loin, de se dire que Guy Lafleur a porté notre uniforme, puis je pense que qu'il a été plus grand que le simple joueur qu'il a été. C'est un symbole beaucoup plus grand que juste un simple joueur de hockey. Puis je pense que c'est pour ça qu'on y rend hommage encore une fois aujourd'hui.
1: Donc, ce sera un hommage à surveiller. Donc, mercredi soir pour cette fête nationale à Montréal. Là, peut-être en terminant, Pierre-Luc, étiquette pour la Saint-Jean. On sait que ça revient à chaque année, mais il n'y a pas le choix d'y revenir. Dans ta vidéo de présentation, tu fais des blagues sur le fameux drapeau du Québec qu'on arbore à la Saint-Jean. Parfois, il est petit, parfois, il est gros. Se faire une cape avec un gros drapeau de la Saint-Jean du Québec, ça passe ou ça casse encore en 2026?
0: Ah, je pense que ça passe, la cape. J'haïs pas ça, la cape.
1: OK.
0: C'est okay. Juste faut pas que tu le traînes. Mais après ça aussi, je veux dire, si c'est plus vieux, cette cape-là devient un beau pashmina. Donc, vraiment, il y a plusieurs utilités à la cape. Là. Fait que je vais te dire oui, la cape.
1: Une nappe pour le pique-nique le lendemain aussi, c'est toujours pratique. Puis je termine avec une question peut-être un petit peu plus délicate, mais que j'ai vue sur les réseaux sociaux, Pierre-Luc, parce que dans ta vidéo de présentation, cette même-là sur les réseaux sociaux, tu portes un T-shirt sur lequel on peut voir une grenouille. Et là, j'ai vu des internautes oui. Se demander, voyons, c'est-tu un clin d'œil à Frog, insulte jadis lancée aux francophones, ou est-ce que tu veux te réapproprier le mot, ou est-ce que c'est ton animal totem, ou est-ce qu'on fait juste suranalyser ton T-shirt?
0: Ah mon Dieu, je suis tellement content que tu me poses la question. Personne ne l'avait posé, puis c'est exactement un pied de nez à cette insulte-là. Et c'est d'ailleurs le chandail que je vais porter demain.
1: Wow! Puis,
0: ouais, je pense que c'est juste pour montrer que le monde a essayé de rire de nous autres, on a essayé de nous rabaisser, puis la Saint-Jean, c'est encore une preuve que peu importe ce que les gens puissent dire, on est encore debout puis on est encore fort. Fait que, ouais, c'est vraiment mon petit pied de nez vestimentaire à cette insulte-là que les Québécois se sont fait traiter.
1: Bon, ben.
0: Appelez-nous les frogs si vous voulez. C'est pas ça qui va nous faire tomber au combat, là.
1: Gros drapeau québécois et costume de grenouille demain soir sur les plaines. C'est le code vestimentaire autorisé. Pierre-Luc Funk, on te retrouve donc demain soir et mercredi soir au Parc Maisonneuve à Montréal. Merci beaucoup. Sois prudent.
0: Toujours, promis.
1: En musique maintenant, il sera en spectacle à La Noce à Saguenay dans 10 jours, au Festif de Baie-Saint-Paul aussi un petit peu plus tard en juillet, festif où on se rendra pour une émission en direct d'ailleurs, pour ceux qui ont envie de venir à notre rencontre. C'est tiré de son album Boost qui respire l'été, voici FMLP à l'heure d'été. Bon lundi!

0: Robert Robert et FMLP sur les ondes d'ici première. Julien Poirier-Malot toujours avec vous à l'heure d'été. Robert Robert, lui qui raconte sur son album ses balades en Kia Rio. Je trouve que ça met bien la table pour la Mitsubishi Eclipse qu'on voyait dans ce film sorti il y a 25 ans jour pour jour.
1: On va faire un petit tour. Oh!
0: Ça met la table quand même, ça. 22 juin 2001, arrivé en salle, donc le film The Fast and the Furious, rapide et dangereux en français. Premier volet d'une série qui en compte aujourd'hui 11 films, bientôt 12. Il y a une partie de la distribution qui a été invitée au Festival de Cannes ce printemps, où le film a eu droit à une projection anniversaire. Écoutez, Vin Diesel était présent, il en a même profité pour défendre le cinéma grand public. Lui a dit qu'un film capable de toucher un immense public, ben ce n'est pas une forme d'art inférieure, comme ça peut l'être aux yeux de certains. On s'est dit que ce serait intéressant d'avoir cette discussion-là 25 ans plus tard. Est-ce que Rapide et dangereux, ça peut être considéré comme un classique? On s'est dit, il faut se tourner vers une experte pour répondre à cette question-là, la réalisatrice Mélanie Charbonneau, qui est derrière Les Furies, entre autres. Mélanie, allô?
2: Allô?
0: Rebonjour, merci d'être avec nous. Donc, 25 ans pour ce film-là dans lequel tu t'es replongée à notre demande.
2: Absolument. J'aurais pu vous parler de la chicane qu'il y a eu entre Vin Diesel et The Rock. Et vous parlez aussi de Rapide et dangereux 5 qui a vraiment là, transformé la saga. Ou bien sûr de la mort de Paul Walker qui a donné une mention un peu mythique. Paul Walker qui est décédé dans un accident de voiture. Mais je pense que pour comprendre vraiment le succès de la franchise, il fallait analyser le premier film. Toutes les réponses se trouvent dans ce succès planétaire-là, là, ça se trouve dans ce premier film-là. Et juste pour rappeler, là, ceux qui n'ont pas vu le film, parce que moi aussi, mon souvenir, moi, je l'ai vu à sa sortie. Je me rappelle très bien là, d'être au cinéma et de le regarder avec le son Dolby, là, des moteurs là, qui faisaient vibrer les sièges.
0: Et je me permets de dire que, Mike, c'est ton cas. Toi, tu ne l'as jamais vu.
3: Non, aucun des 11.
0: Donc, ça va être intéressant d'avoir ton avis là-dessus. Oui,
4: moi, je suis dans la même équipe
0: même
4: que Mike.
0: Hey, je l'ai vu plusieurs fois quand même. Donc
2: Rapide et dangereux 1, là, c'est l'histoire d'une police qui monte une importante opération d'infiltration pour arrêter des pilleurs de cargaisons d'appareils électroniques comprenant, attention, des téléviseurs, des lecteurs DVD et des magnétoscopes.
0: Wow. Ouais, ça nous ramène à l'époque où le magnétoscope valait quelque chose.
2: Exactement.
0: Donc, aujourd'hui, ça reprend de la valeur, mais bon, autre histoire.
2: Et 10 films plus tard, la franchise Rapide et dangereux envoyait une voiture dans l'espace.
0: Okay,
2: je vais
0: bon.
2: Juste vous dire, je pense que dans l'histoire du cinéma, il n'y a jamais eu une inflation narrative aussi spectaculaire. Aujourd'hui, cette cargaison complète là, d'électronique sur Marketplace serait avec la mention « gratuit, premier arrivé, premier servi ». Je vais juste le dire.
0: Ça valait cher à l'époque. Donc là, effectivement, tu disais une police jouée par Paul Walker.
2: Oui, exactement. Puis c'est l'histoire de Brian O'Connor qui est Paul Walker. Je vous dirais avec ses petits yeux bleus de Husky, là, dans le fond, dans le film. Puis c'est un policier infiltré dans le milieu des courses de rue de Los Angeles. Il doit découvrir si Dominic Toretto, joué par, moi j'aime bien dire, Vin Diesel, et sa gang sont responsables d'une série de vols de camions chargés à blocs de matériel électronique d'une valeur de 6 millions de dollars. C'est beaucoup de lecteurs DVD, hein, ça, mon ami. Bien arrivé dans ce milieu avec sa Mitsubishi Eclipse verte, un sourire de surfeur et une confiance professionnelle qui va disparaître assez rapidement parce qu'il part

0: participe à une course contre d'hommes, il perd. Il détruit son moteur. Il perd sa voiture et il manque de se faire arrêter. Une première soirée, somme toute assez moyenne pour son nouvel emploi d'agent infiltré et où il doit gagner la confiance d'un chef de gang. Mais ensuite, Brian sauve Dom de la police. Il se rapproche de sa sœur Mia et commence à beaucoup trop aimer la famille qu'il est censé de trahir.
1: C'est ça, il commence à s'en amouracher finalement, cette famille-là.
0: Exactement. Puis le scénario, il repose sur une contradiction très simple et très efficace. Brian doit se rapprocher de Dom pour le trahir, mais plus il se rapproche de lui, moins il veut le trahir. Et donc, Brian doit résoudre l'enquête, mais il veut surtout être accepté par Dom. Et plus il le soupçonne, plus il l'admire. Et c'est finalement une grande bromance qui est au centre de cette saga.
1: C'était bromance avant que le mot existe pas mal dans la culture.
0: Exactement. Je pense que c'est l'origine de la bromance. Parce que le film est construit, là, je vous jure, à coup de grands regards furtifs et intenses entre les deux hommes. Même parfois beaucoup trop chargés, je trouve, pour de simples collègues de cours. Donc, avec un synopsis aussi simple, le film réussit pourtant à créer un univers fort qu'on a encore envie d'y retourner. Et je pense qu'un des éléments, c'est la sous-culture, dans le fond. Une grande partie de la force vient que le film n'invente pas le monde dans lequel il se trouve. Je ne sais pas si vous vous rappelez de 2001, mais moi, c'est l'année de mon bal de finissant. Okay? Puis tout le monde était arrivé en Honda Civic montée. Dans la région de Québec, Rapide et dangereux, c'était pratiquement un documentaire.
1: Dans la région, grande région de Montréal aussi, je te dirais.
0: Donc, le projet s'est inspiré d'un article intitulé « Racer X » publié dans le magazine Vibe de l'époque sur les courses de rue clandestines. Et le réalisateur, Rob Cohen, s'est fait ensuite introduire dans de vraies courses à Los Angeles. Il a découvert l'univers, les rencontres nocturnes, les paris, les codes et toute la communauté.
1: Parce que ça semble, j'ai envie de dire, quasiment exagéré quand tu regardes le film, mais le Los Angeles de l'époque, bon, aujourd'hui, j'en sais rien, mais Los Angeles de l'époque, c'était ça. C'était le théâtre de gigantesques courses de courseurs amateurs qui se rassemblaient illégalement pour aller faire du drag en bon français. Là.
0: Exactement. Tu sais, ces fameuses traces de pneus que nous voyons sur l'asphalte, c'est l'origine, ce sont ces courses de rue. Et donc, plutôt que de reconstruire tout en studio avec des figurants qui auraient reçu le matin même leur voiture du département artistique, la production a invité des vrais membres de cette communauté-là à faire partir, à apparaître dans le film. Et donc, la plupart des voitures qu'on voit dans le film, ce sont des voitures de vrais passionnés. Puis c'est probablement pour ça que les scènes de rassemblement ont l'air aussi vivantes et aussi réalistes. Et on sent que les gens ont probablement consacré plus de temps à modifier leur véhicule que les scénaristes à écrire certains dialogues dans le film.
1: C'est vrai que ça tourne certains coins ronds, des fois, j'ai envie de dire.
0: Et donc, c'est là, je trouve que quand on filme une sous-culture, il ne faut pas juste la trouver cool. Il faut que les gens qui y appartiennent se sentent reconnus, respectés et aimés. Sinon, on voit tout de suite qu'on les regarde de l'extérieur. Puis je peux en témoigner parce que sur les Furies, nous, on a vraiment intégré de vraies joueuses à l'avant, puis à devant et derrière la caméra.
1: Pour pas que ça ait l'air d'une caricature, finalement.
0: Exactement. Puis quand la sous-culture se reconnaît dans une œuvre, elle fait pas juste l'aimer, elle la propulse. Puis c'est ce que Rapide et dangereux a fait. Les gens se reconnaissaient dans ces voitures-là montées et dans l'univers qu'ils avaient créé.
1: Un petit mot sur la réalisation quand même. Raconte-la nous parce que ça nous replonge dans une époque quand même de regarder ça. Là.
0: Absolument. C'est donc on est 2001. C'est le début des effets visuels, je dirais, dans le cinéma qui prennent de plus en plus d'ampleur. Et donc le réalisateur Rob Cohen a décidé d'utiliser les effets visuels pour nous faire ressentir la vitesse. Il fait pas juste planter la caméra sur le bout de la rue puis voir deux chars passer à vive allure. Il nous fait à certains moments, la caméra quitte carrément le monde du réel. Elle traverse la mécanique de la voiture. On entre dans le moteur au moment où le nitro est injecté, puis on ressort par le tuyau d'échappement. En quelques secondes, on devient une molécule d'essence.
1: C'est drôle parce que je le regardais dernièrement. Je trouvais que ça faisait un peu pub de station-service en 2026, mais pour l'époque, c'était quand même très
0: exactement.
1: Moderne.
0: Puis on peut se rappeler que tu es assis au cinéma et tu te plonges là-dedans. C'est comme c'est la première fois que tu vois ça et que tu ressens ça. Et je pense que ça l'a aidé que les gens qui connaissaient rien au moteur, ils ont très bien compris le fantasme d'être au volant d'une Honda Civic montée, de peser sur le nitro puis de découvrir à quelle vitesse exacte tous les conseils de la SAAQ cessent de s'appliquer.
1: Et ce qui a aidé aussi, c'est que c'était porté par une distribution, j'ai envie de dire, très bien choisie. C'est bon, des acteurs qu'on connaît bien aujourd'hui, mais qui, à l'époque, faisaient pas mal leur début, j'ai envie de dire, au grand cinéma hollywoodien. Là.
0: Absolument. Puis, tu sais, on a bien sûr nos deux grandes vedettes à l'écran, Paul Walker, Suffer aux yeux de Husky, puis Vin

0: Camille Diesel, qu'on voit toujours dans cette fameuse camisole. Mais je trouve qu'il y a des films d'ensemble. Ce qui est important, c'est, oui, ces grandes vedettes-là, mais aussi tout le reste, la distribution, la crédibilité autour de la force des autres personnages. Et je tiens à souligner deux autres comédiens, dont Jesse, qui est joué par Chad Lindbergh, qui est le jeune mécanicien du groupe. Et il explique très simplement qu'il y a un trouble de l'attention, puis il dit... Je vais le dire en anglais. « There's just something about engines that calms me down. » Donc, pour lui, un moteur modifié qui hurle, c'est du bruit blanc.
1: Ça, wow. Ça l'apaise.
0: C'est son application de pleine conscience. mais il faut quand même nommer l'éléphant dans le garage.
2: Oui, effectivement, qui se remarque assez vite avec nos yeux de 2026.
0: Hein. Absolument. Ouais. Il y a beaucoup de seins, beaucoup de chandails bédaines et beaucoup de jeunes femmes dont la fonction principale dans le film est de se pencher sur une voiture. mais au milieu de tout ça, il y a Michelle Rodriguez qui vraiment tire bien son épingle du jeu. Sur papier, leurs personnages sont facilement réduits à des fonctions de petite amie de service. Mais Rodriguez s'en sort très bien. Elle donne beaucoup plus de présence, d'intelligence et de vie intérieure que je pense que le scénario d'origine. Puis, c'est comme si elle a peu de texte, mais chaque fois qu'elle est dans le cadre, elle en prend possession. Elle semble même dire que cette franchise-là, elle lui appartient. Puis ça, c'est très fort parce qu'on se rappelle tous de Michelle Rodriguez dans ce film-là. Et donc, comment elle aussi pilote sa voiture de course avec vigueur.
2: C'est des personnages forts. Puis c'est vrai que, j'ai envie de dire, le corps des femmes est exploité là-dedans, visuellement, mais les personnages de femmes sont forts. Effectivement, tu as raison de le dire. Puis ça, c'est, j'ai envie de dire, quasiment rafraîchissant. Là,
0: ouais. Absolument. Puis je trouve que les comédiens, malgré leur petite partie qu'on leur a donnée, c'est vraiment bien leur épingle du jeu et ça montre juste leur force et leur talent.
2: Bon, revenons sur le personnage de Vin.
0: Oui.
2: Donc, un des deux personnages principaux.
0: Dominique Toretto.
2: Dominique Toretto.
0: Juste ce nom-là, Dominique Toretto. Il ne s'entendait pas que ça dure 11 films, mettons. Là, il faut se rappeler que Dominique, il joue un propriétaire d'une sandwicherie et un brigand. C'est ça. Et donc, il dit chacune de ses répliques comme si ça allait finir comme un autocollant sur la vitre arrière d'une Honda Civic.
2: C'est un petit peu plaqué des fois, ouais.
0: Oui, mais il se prend, tu sais, le film est un peu ridicule, mais lui, il se prend toujours au sérieux. Il conduit intensément, il regarde intensément, il fait cuire du poulet intensément.
2: Tout est toujours très mal, hein?
0: Très mal. Mais je crois que toute la clé de cette franchise est contenue dans la scène finale du film, dans la dernière décision de Brian. Et c'est un divulgateur, donc Mike, tu peux boucher tes oreilles.
2: Oh, ça me dérangera pas. Et ouais, puis en même temps, ça fait 25 ans.
0: Je peux le dire, je peux le raconter. Après la course finale, Dominique Toretto fait un accident. Et donc, Brian pourrait l'arrêter et le livrer à la police. Mais à la place, il lui donne les clés de sa Toyota Supra et le laisse partir. C'est un geste, je vous dirais, quasiment extrêmement romantique.
2: Il a choisi l'amitié.
0: Il a choisi l'amitié. Ouais. Et non,
2: la loi est l'ordre.
0: La loi est l'ordre.
3: Est-ce que ça fait 11 films qui se courent un après l'autre?
0: Non, il y a eu plusieurs. Dans le deuxième et troisième, Vin Diesel se trouvait au-dessus. Il ne trouvait pas les scénarios assez bons, donc il n'a pas participé aux 2 et 3.
3: Oh,
0: et il a fait un grand retour dans le 4. Donc, la franchise se cherche par Mona, mais comme je disais, c'est vraiment à partir du 5e que là, il y a vraiment eu un souffle nouveau. Les voitures sont revenues au cœur de l'histoire. Mais, donc, la franchise naît au moment précis où il décide que la loyauté envers Dom compte davantage que son badge de policier. Et c'est pour ça que le premier film fonctionne encore. Il ne parle pas seulement de voiture, il parle de cette grande bromance. Et les films suivants ont grandi, les cascades, les menaces, les muscles, les budgets. Ils sont passés de vol de lecteurs DVD à une voiture qui vole littéralement dans l'espace. Mais l'idée fondatrice était déjà là. La vitesse, la loyauté, la famille et la capacité absolument extraordinaire de transformer une cargaison d'appareils électroniques en mythe fondateur. Et 25 ans plus tard, les magnétoscopes ne valent plus rien. Mais Dominique Toretto, lui, est toujours là.
2: Oh! Quand même, blague à part, il y a de très belles valeurs derrière ce film-là qu'on pourrait, je comprends bien ce que tu dis, considéré comme étant un classique aujourd'hui du
0: absolument,
2: cinéma.
0: Absolument, absolument.
2: Donc, disponible sur plusieurs plateformes en location pour les intéressés, Rapide et dangereux en version française. Merci beaucoup de t'être lancée là-dedans, Mélanie.
0: Ça fut un grand, grand plaisir.
2: On t'invitera pas pour les 11 autres, mais on t'invitera certainement pour analyser d'autres films. Merci beaucoup d'avoir été avec nous. En musique, écoutez, on pouvait pas s'en empêcher, elle était trop facile. Qualité Motel, Virginie B, Frankie Fade, Rapide et dangereuse. Sur ici première.

0: Le son de qualité Motel sur les ondes d'ici première. Ils seront en spectacle, en fait, au spectacle de la fête nationale de Chambly mercredi soir, un peu partout au Québec cet été. Virginie B, elle sera au Cher Blues de Sherbrooke la semaine prochaine et au Festival Mariposa à Orillia, en Ontario, juste après 65e édition de ce festival cette année, dont ma famille, ma belle famille est une grande habituée. Belle famille que je salue. Cet été, donc, Mike Gauthier, tu seras avec nous les lundis pour décortiquer toutes sortes de déclinaisons de la culture pop, culture musicale. Et là, on est en pleine Coupe du Monde. Coupe du Monde, chanson de la Coupe du Monde, hymne de la Coupe du Monde. Il y a toute une stratégie derrière ça.
1: Dehors des beaux kickbacks pour la FIFA là-dedans aussi également. Mais oui, c'est ça. Ça existe depuis 1930, la Coupe du Monde. Puis ça a commencé en 90 seulement. Pour avoir des chansons officielles.
0: Là. La musique s'est introduite beaucoup plus tard.
1: Oui, ouais. Exactement. Puis quand je faisais mes recherches, le magazine Forbes a très bien résumé l'effet de la musique, vraiment bien planifié. On a dit, c'est pour le match ce que les écrans géants ont été. Les gens embarquent encore plus quand les chansons sont très bien sélectionnées.
0: Donc, c'est un outil promotionnel assez formidable. Ils n'ont pas toutes forcément bien marché, mais t'en as retenu quelques-unes qui ont marqué l'histoire. On commence avec 1990.
1: Exactement,
0: justement.
1: 1990. En plus, on va chercher un king pour faire bouger les foules. Giorgio Moroder, qui est italien et qui avait bien sûr contribué à la carrière de Donna Summer et tout ça. Fait qu'on lui dit, est-ce que tu veux faire une toune officielle? La FIFA a le goût d'avoir des tounes officielles, alors pourquoi pas? La toune s'appelle en plus « To be number one », imagine. Ouh.

0: Difficile de pas embarquer quand même.
1: Oui, oui, c'est sûr et certain. 1990, donc, Giorgio Moroder, je trouve que c'est plus Giorgio Moroder de la musique de Top Gun, parce que c'est lui qui l'avait signé, que la musique disco de Donna Summer. Mais après ça, sont arrivés les beats latino. Mais je vais vous dire aussi qu'en 1990, il y a eu cette chanson de Giorgio Moroder, mais en Angleterre, la fédération là-bas avait mandaté New Order.
0: Ça touche une corde sensible chez moi.
1: Exactement. La tune, c'est World in Motion, et puis les gars de New Order, ben, c'est des fans de soccer, fait qu'ils ont décidé d'embarquer. Ils ont dit, qu'est-ce

vous voulez comme chanson. Fait qu'ils ont décidé d'écrire une toune. Et puis, quand tu écoutes la pièce, là, c'est vraiment du New Order. Là. Tu sais, ça aurait pu être une autre, une chanson sans être associée directement au sport. Là. Ça aurait été une très bonne toune de New Order. En plus, dans le vidéoclip, ils ont mis les joueurs de l'équipe nationale à l'époque. Ça fait que ça a été numéro un. D'ailleurs,

0: contre, j'ai envie de dire, 1998, tu parlais de l'arrivée des beats latins, celle-là, personne l'a oublié.
1: La nouvelle ère.

0: Bon, là, j'avoue, moi-même, j'avais oublié, en toute franchise, que c'était pour la Coupe du Monde. Ricky Martin.
1: Exactement. Là, c'était vraiment la façon de faire. Les foules embarquaient comme ça se peut pas. La toune de Marauder est à bonne, mais ça, là, ça prend, ça stimule les foules énormément. Et ce qui est particulier, c'est qu'à partir de ce moment-là, on a dit, il va y avoir une toune officielle. Il va également avoir une chanson qu'on va définir comme étant le thème, la chanson thème. Fait que c'est dur à comprendre, mais c'est quand même Youssou N'Dour et Axel Red qui avaient fait la toune. C'est quand même important et intéressant à noter.
0: C'est intéressant que tu dises, bon, une chanson officielle puis un hymne, c'est ça le terme que tu utilises?
1: Oui, exactement.
0: Donc,
1: l'hymne officiel.
0: À plusieurs publics. J'avance un peu dans le temps parce qu'une des années les plus mémorables au 21e siècle, c'était 2010. Parce que là, il y a eu la même année, en fait, deux bombes finalement musicales qui ont très très bien marché.
1: Exactement. En 2010 là, on avait, parce qu'en 2006, faut vous dire qu'en Allemagne, on avait demandé à Toni Braxton et Il Divo de faire la toune. On s'endort juste à dire le nom des artistes.
2: Imaginez-vous.
1: Mais je pense qu'il y a quelqu'un dans l'équipe de la Coupe du Monde qui a dit, les amis, faudrait retourner en 1998 ou à peu près
0: avec ça.

0: celle-là, on en parle en retard, c'est pas mêlant, ça fait 16 ans.
1: Ça fait partie des playlists. Il y a des chansons souvent qui sont associées à des événements sportifs, puis quand l'événement est complété, on n'entend plus parler. Oui. Mais Waka Waka, c'est encore sur les plateformes. Si vous avez des jeunes enfants, possiblement, qui ont piétiné là-dessus, ou que vous leur avez fait entendre parce qu'ils ont vu ces Zootopia, tu me parlais tantôt?
2: Zootopia.
1: Zootopia, c'est ça.
3: Oui, c'est vrai.
1: Elle a fait la chanson de ça, fait que possiblement, que... et ça, c'est incroyable. Puis en plus, en 2010, faut pas oublier, il y avait quelque chose de particulier, c'était que là, YouTube devenait de plus en plus commun, et là, c'était encore une autre plateforme. Si on aimait la toune, puis on voulait recréer des chorégraphies, c'est la nouvelle tendance qui arrivait ça, ça allait aider énormément Shakira. Puis en 2010 également, il y a Kanan qui avait fait une chanson qui s'appelle Waving Flag. Je sais pas si on a l'extrait.
0: Oui,
1: allons-y.

0: Bon, on peut dire que ça joue un peu moins, mais ça rappelle quand même certains souvenirs.
1: J'ai vu Marie-Ève se lever de sa chaise.
2: Oui, on t'a dit bien, quoi.
3: Il faut savoir aussi que c'est pas une chanson officielle, hein. Ça, c'était une pub pour Coca-Cola. Ils ont toujours bien misé Coca-Cola et ça, il l'avait bien choisi.
0: C'est quasiment comme s'il y avait toujours un levier promotionnel en arrière de ces chansons-là, Mike.
3: Oui, quasiment. Tout à fait. Alors, 2010, ben là, on sort la grosse artillerie parce que c'est Jennifer Lopez avec Pitbull.
0: En 2014?
3: En 2014, c'est ça. 2014, c'est ça. Ça se passe au Brésil. Et après ça, ben là, on arrive aujourd'hui. Après ça, il y a eu la Russie, Qatar. La musique, t'as moins comme...
0: T'en es moins mémorable. Oui,
3: et cette année, étant donné qu'on est en Amérique, on est pas mal là. Puis encore une fois, puis un petit peu de Montréal dans la tune, ça a l'air, hein?

0: je l'avais laissé de côté. Shakira m'appelle, dit j'ai un projet, peut-être qu'on pourrait faire la toune pour la Coupe du Monde. Alors il dit ah, je pense que j'ai un beat pour ça. Et il dit la chose principale pour Shakira, c'est si ça se danse pas, elle a pas d'intérêt à développer.
1: Mm-hmm.
0: Et on pense que ça a été très concluant. Puis il y a aussi une autre grosse toune associée, c'est DNA avec Andrea Bocelli puis David Guetta. J'aurais jamais pensé mettre ces deux noms-là ensemble. Puis Megan Thee Stallion avec Andrea Bocelli. Ça aussi, ça marche très fort par les temps qui courent.
2: Donc des partenariats atypiques finalement qui réussissent à marcher. J'ai envie de glisser un petit mot sur cette chanson-là qui, j'ai envie de dire, qui a quasiment fait de l'ombre à celle de Shakira.
0: Ouais.
2: La chanson World Cup Champions du créateur de contenu, Aishel Speed,
0: oui,
2: qui a connu un énorme écho sur les réseaux sociaux.

0: Donc ça, c'est la chanson de cette année,
1: oui.
0: Die Die de Shakira et Burna Boy. Tu dis avec un petit peu de Québec, de Montréal
1: exactement,
0: dedans.
1: Exactement. Il y a un collaborateur de Shakira depuis des années, Alexander Castillo-Vasquez, qui habite à Montréal et qui, dans la presse, a expliqué comment ça s'est passé. J'avais créé un beat.

0: Donc lui, c'était pratiquement sa proposition pour, j'ai envie de dire, quasiment remplacer celle de Shakira qui a pas plu à tout le monde.
1: Ouais, mais c'est une tune de 2022, ça. Puis qu'on a mis, on l'a mis sur l'album de 2026, puis c'est la folie furieuse depuis ce temps-là. Je trouve, on dirait que l'énergie qui se dégage de ça, ça me fait penser à Prodigy à l'époque.
0: Ah, il y a peut-être un peu de ça.
1: C'est pas la même facture musicale, mais ce que ça amène là, c'est waouh, ça nous prend, puis ça nous craint, comme on dit en bon québécois.
0: Ça doit expliquer pourquoi ce créateur de contenu-là ultra populaire sur le web a eu autant d'écho avec ça. Hey, merci beaucoup pour cette plongée, Mike. Très intéressant. Donc, ça nous permet de comprendre un petit peu mieux cette stratégie derrière les chansons de la Coupe du Monde. Dans un instant, petit moment nostalgie, on retourne dans les pépites de la télévision québécoise avec la comédienne Marie-Ève Perron. Mais en musique d'abord, ben ça, je vous mets au défi de pas taper du pied là-dessus avec la gang de Oui Merci. Voici Stable sur les ondes de l'heure d'été.

0: La musique de Oui Merci sur les ondes d'ici première. Vous écoutez toujours l'heure d'été. Le moment de parler télé maintenant parce que ben Marie-Ève Perron, tu nous parlais de télé l'an passé. On s'est dit, on t'aime dans ce créneau-là. Mais on s'est dit, il se produit tellement d'excellentes télé au Québec, au Canada, en français, qui des fois au bout d'un an, deux ans, trois ans s'oublie. T'as envie de te replonger cet été dans des pépites de la télé québécoise pour savoir ce qu'on en pense rendu en 2026.
1: Exactement. Puis j'ai envie de vous dire vraiment merci parce qu'à chaque fois, c'est une formidable excuse pour moi parce que de la télé, j'en consomme outrancièrement depuis toujours. Fait que là, je suis obligée de regarder des affaires. Fait que ça fait vraiment mon truc. Mais là, c'est ça. On s'est dit, replongeons dans le rétroviseur de nos séries d'il y a 10, 15, 20 ans. Mais on s'est aussi donné la consigne qu'elles soient actuellement disponibles sur une ou des plateformes. Parce qu'évidemment qu'on a le souhait que ça nous donne tous envie peut-être après d'aller revoir certains épisodes des séries dont on va parler ici. Je tiens quand même à faire une petite parenthèse là-dessus parce que ça a été une grande surprise pour moi de voir en fait que le critère de l'accessibilité de la série sur une plateforme, mais à quel point ça peut réduire les choix. J'ai cherché à comprendre pourquoi il y en avait autant qui manquaient à l'appel. Puis ce que j'ai découvert, c'est que c'est principalement une affaire de droit. Droit de suite, d'auteur, musique, artiste, blablabla, qui sera apparemment un joyeux casse-tête. Et aussi des fois parce que la série est sortie

0: dans un monde analogue, hein. Ce n'est pas juste une vue de l'esprit. Cette histoire-là, ça a vraiment existé. Un monde analogique, j'étais dedans à une époque. Donc, si la série n'a pas été numérisée, ben, ça explique aussi qu'elle ne soit pas accessible. Ce qui fait qu'il y a toute une partie de notre patrimoine télévisuel qu'on peut pas voir ou revoir à l'heure d'aujourd'hui. Alors, j'espère sincèrement qu'on remédie à cette situation, un peu comme on le fait pour les films québécois avec la plateforme Éléphant. Mm-hmm. Bon, alors, je serai pas agace ici, c'est ça que ça veut dire. Ce dont je parle, vous pouvez donc le trouver en ligne. Et là, je propose qu'on lance ces célébrations nostalgiques de notre télé avec cet extrait.
1: Tu pourrais n'avoir aucun du délègue, tu dis lui. À force de déléguer des responsabilités à tout le monde, il arrive deux affaires. Ou bien non, t'as du monde qui veulent décider de rien, ou bien non, t'en as d'autres qui décident de n'importe quoi. Puis ça, c'est à qui que ça sert?
2: Au bouga.
3: Et là, on recule un petit peu plus de 20 ans en arrière, 2004, cette série-là de Radio-Canada.
0: Exactement, dans l'univers de la série Les Bougons, c'est aussi ça la vie. Donc, série créée par François Havard, co-écrite par Jean-François Mercier et produite par Etia, soit Fabienne Larouche et Michel Trudeau. Fait que là, vous avez sûrement reconnu la voix d'Antoine Bertrand dans l'extrait, qui incarnait le rôle de Junior. Et on dit que c'est ce rôle-là qui l'a vraiment révélé au grand public. Pareil pour Hélène Bourgeois-Leclerc, qui incarnait sa sœur Dolores. On retrouvait aussi dans le super casting Rémi Girard dans le rôle du patriarche Paul Bougon, Louison Dany dans le rôle de Rita, fidèle complice de Paul, mère du clan, Claude Laroche dans le rôle de mon oncle Fred, alors le mouton noir de la famille, parce que Fred, il veut toujours rentrer dans les rangs et les règles de la société, puis ça marche pas dans le clan Bougon. Il y avait aussi Rosalie Jacques dans le rôle de Mao, leur fille adoptive, et finalement Pierre Hébert dans le rôle de Pépère, qui brillait par son silence, parce que c'est un personnage qui parlait pas. Alors, c'est une série qui a remporté plusieurs prix Gémeaux. Ça s'est étalé sur 3 saisons et elle cumule donc 50 épisodes de 22 minutes au total. Bon, alors, si vous n'êtes pas familier avec l'histoire, en gros, les Bougons, c'est donc une famille marginale de Montréal qui est convaincue que les puissants et les dirigeants de notre monde profitent du système à leur avantage et que dans une société où tout le monde triche, ben les gens honnêtes sont les perdants. Ah bon?
3: Donc, faut être malhonnête pour s'en tirer, c'est ça.
0: Exactement. Donc, eux, en riposte à ça, ben, ils décident d'arnaquer, l'État, les entreprises, les institutions, Alouette, à travers une foule de combines et de stratagèmes qui sont tous plus improbables les uns des autres. Moi, je me rappelle donc de cette sortie en 2004. J'étais au Conservatoire d'art dramatique de Montréal. Je terminais mes études. Et puis, j'ai envie d'utiliser le terme onde de choc quand ça a sorti, parce que encore aujourd'hui, je me rappelle de tous les remous que les débats que ça a créés. La sortie de la série, c'était complètement fou. Ce qui en choque à l'époque plusieurs, c'est l'impression qu'on présente une caricature des gens défavorisés de la société, qu'on s'en moque, qu'on les ridiculise. Alors que c'est évidemment pas le but de François Havard, créateur de la série, comme je l'ai mentionné plus tôt. Il raconte dans une entrevue que à la fin des années 90, alors qu'il habite dans le quartier centre-sud de Montréal, il se retrouve à participer à une manifestation contre la pauvreté et les inégalités sociales, qui est organisée par un regroupement du quartier. Donc, en gros, la mission des manifestants, c'est d'entrer dans un restaurant d'hôtel chic qui est déjà ciblé, d'aller ramasser des plats de salade de macaroni qui sont offerts dans le buffet de l'hôtel et d'aller les déposer sur le trottoir, comme pour passer le message, la nourriture devrait être accessible à tout le monde. Alors, il participe à cette manifestation. Finalement, il se fait embarquer par la police avec tous les autres manifestants qui comptaient autant des hommes, des femmes, des personnes âgées, des enfants. Ils sont libérés après 16 heures, mais on leur fait signer une déclaration qui stipule qu'ils doivent plus jamais participer à une manifestation de ce genre-là. Et là, François Havard dit, je le cite, « Ça en a peut-être découragé une couple de recommencer, mais je pense que ce qu'on visait, c'était surtout de garder tout le monde dans sa case. Le système souhaite pas voir traîner les pauvres dans les beaux quartiers ni manifester dans les rues pour améliorer leur sort. C'est ça que j'ai compris à travers cette aventure-là. »
3: Donc, c'était pour dénoncer un système... bien avant l'idée d'une caricature. Là,
0: exactement,
3: au contraire,
0: ouais. C'était ça l'étincelle des Bougons. Donc, de montrer à quel point c'est un peu comme, je vais utiliser le mot crosseur, n'est-ce pas? Parce que c'est ça qu'ils utilisent aussi comme terme. C'est comme, ben on a un système qui nous crosse, fait que nous autres, on va crosser le système avant que le système nous crosse. C'est comme un truc, hein? Ça y va comme ça.
3: Bien demeure pour moi que son œuvre, elle a quand même, malgré qu'on comprenne l'objectif, ça a dérangé beaucoup de monde.
0: Ouais. Ben énormément. Écoute, l'équipe relate que déjà au visionnement de presse, c'était flagrant que la série allait bousculer. À la fin de la présentation des premiers épisode, il y a juste les comédiens et la production qui applaudissaient. Et s'il y avait quelques journalistes qui saluaient l'espèce de côté révérencieux et subversif de la série, il y a une bonne majorité qui était absolument indignée de parce qu'on venait de présenter. Et il y a même, à l'époque, le porte-parole du Front commun des personnes à cité sociale qui a eu vent du projet, qui a demandé une projection en privé avec d'autres membres d'organismes sociaux. Tout ça avant la première diffusion à la télé. Et puis, Jean-François Mercier raconte

0: que ça s'est super mal passé, que les gens des organismes étaient hyper fâchés, même si il essayait de leur dire que lui, François Havard, il arrivait quelque part de cet endroit-là, en fait, de pauvreté. François Havard, il dit que il s'est basé sur sa propre famille pour créer les Bougons. Ce serait une caricature des Havard que le personnage de Paul Bougon, par exemple, ben qui est donc le père de famille, il parle comme son propre père. Des fois, il y a des répliques qui seraient mot pour mot. Fait que, mais
1: le contexte était assez explosif, donc, à l'époque. Là, on est 22 ans plus tard. Ouais. Tu t'es relancé là-dedans. C'est comment de regarder les Bougons en 2026?
0: En fait, je pense qu'il faut toujours se rappeler à notre mémoire. Je me suis rappelé, en fait, à ma propre mémoire, les intentions des auteurs. Puis aussi l'importance de replacer la série dans l'époque dans laquelle elle avait été créée. Puis, tu sais, évidemment, tout ce qui est non politiquement correct, puis l'irrévérence des Bougons, elle nous rentre dans le système, là. Tu sais, je veux dire, on plisse des yeux, on avale de travers, on grince des dents, on fait des tac. Mais on rit aussi, souvent, beaucoup. C'est tellement absurde, ça va tellement loin, c'est tellement subversif. Mais il y a, la réplique aussi est absolument savoureuse. Ils sont extraordinaires, ces textes-là, tu sais. Puis ce qui est intéressant aussi de, je trouve, de voir, c'est que, tu sais, il y a 20 ans, on était en plein scandale des commandites. Jean Charest venait d'arriver au pouvoir puis de lancer sa réingénierie de l'État avec le projet de loi 25 où il promettait une restructuration du réseau de la santé et des services sociaux. On parlait des écarts qui cessaient de grandir entre les riches et les pauvres. Puis là, ben, tu sais, en 2026, on va pas se mentir, on est en pleine perte de foi politique. C'est la débâcle dans le communautaire, les services sociaux. Le mot ultra-riche fait maintenant partie de notre vocabulaire. Fait que c'est comme si cette volonté des Bougons de dénoncer un système puis d'arnaquer un système qui avait l'impression qu'il, duquel il était arnaqué, ben c'est on ne peut plus d'actualité, tu sais, puis je trouve qu'on a toutes ça nous donne toutes les raisons d'aller bougonner avec les Bougons, quoi.
1: Le cynisme est resté et l'art sert à ça aussi, à dénoncer ce qui fonctionne pas pour faire bouger les choses. Puis on peut considérer avec la mise en contexte que tu nous as faite, les Bougons ont contribué à le faire à leur façon.
0: Oui.
1: À l'époque avec François Havard. Donc on s'y relance, donc c'est disponible sur tout.tv.
0: Exactement.
1: Les Bougons.
0: Les 3 saisons, 50 épisodes, puis c'est pas un feuilleton. Non, on peut y aller un petit épisode ici, là. L'histoire se suit, mais elle ne suit pas en même temps. C'est des épisodes un peu fermés.
1: En tout cas, ça m'a fait plaisir, moi, de me relancer là-dedans pour une deuxième fois. Maria Perron, merci beaucoup.
0: Plaisir.
1: Merci à tout le monde autour de la table d'avoir été là. Mélanie, Mike, merci beaucoup. Demain merci. À l'émission, merci. Jessica Barker, Mike Clay de Clay & Friends, Thierry Larose aussi. Dans un instant, c'est le pouvoir des mots avec Marie-Louise Arsenault, qui reçoit l'auteur Philippe Besson. Je m'appelle Julien Poirier-Malo. Très content d'être de retour. On se retrouve demain, 13h.

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2: Rebecca Kwan, voici les informations. Une fusillade survenue dans le quartier Côte-des-Neiges à Montréal a coûté la vie à 3 personnes. Un policier et un civil ont été tués et le tireur a été abattu. Le service de police de la ville de Montréal a confirmé que le policier qui a perdu la vie, le premier policier montréalais en 24 ans à mourir dans l'exercice de ses fonctions, est l'agent Mohamed Lamine Bérédouane. Il était âgé de 34 ans et était policier au SPVM depuis 2021. L'identité du citoyen qui a été tué a également été confirmée. Il s'agit de Michael Mizrahi. Marc-Antoine Leblanc a préparé ce qui suit.
3: Peu avant midi, la police reçoit un appel. Le canon d'un fusil dépasserait de la fenêtre d'une chambre de l'hôtel Hilton, près du boulevard des Caries. Les policiers se rendent rapidement sur les lieux. S'ensuit un échange de tirs au rez-de-chaussée entre le suspect et les agents. Bilan, un policier et un homme perdent la vie, une autre policière et un civil sont blessés. Le tireur est abattu. Le chef du service de police de la ville de Montréal, Fadi Daguerre, est sous le choc.
4: C'est plus que terrible. C'est un drame et c'est un cauchemar. Ce genre d'événement-là,

0: Ça fait 24 ans que nous n'avons pas perdu un policier à Montréal.
1: Le tireur responsable de la fusillade a diffusé un manifeste incel violent à l'encontre des femmes. Un manifeste qui appelle à une révolution violente contre le système pour des raisons masculinistes. Le ministre de la Sécurité intérieure, Yann Lafrenière, rappelle que l'enquête ne fait que commencer.
2: Il y a des gestes comme ça qui sont difficiles à prévoir, à prévenir. Ce qui est arrivé, on connaît pas cependant tous les tenants, les aboutissants. Moi, je suis très prudent.
1: La première ministre du Québec, Christine Fréchette, remercie le travail des policiers et des premiers répondants.
3: Je veux dire que leur professionnalisme, puis leur courage, puis leur dévouement ont été essentiels dans telles circonstances.
1: Le drapeau du Québec à l'Assemblée nationale et celui de Montréal à l'Hôtel de Ville seront mis en berne. Le Bureau des enquêtes indépendantes et la Sûreté du Québec mènent leurs enquêtes. Ici Marc-Antoine Leblanc, Radio-Canada, Montréal.
4: Le ministre fédéral des Transports, Stephen McKinnon, a demandé à la société Alto de développer des tracés alternatifs pour le TGV Québec-Toronto. Il leur demande de considérer un tracé qui passerait par l'aéroport Mirabel et envisage d'ajouter un arrêt supplémentaire à Kingston, en Ontario. Si les élus sont satisfaits, la grogne ne s'estompe pas chez les opposants au projet. Estelle Côté-Sroka a préparé ce qui suit.
5: La porte-parole de l'Association des agriculteurs touchés par le TGV, Lise Beauchamp, n'en démord pas. Originaire de Mirabel, elle a fait le trajet jusqu'à Kingston pour signifier son opposition au projet.
6: Comment qu'on va pouvoir cultiver nos terres? C'est ça notre grande, grande inquiétude.
5: Le ministre des Transports, Stephen McKinnon, tente de calmer le jeu.
7: Que ce soit pour Mirabel ou partout autre dans le corridor, une chose est très claire. Alto fera tout son possible pour mitiger l'impact sur les agriculteurs.
5: Après avoir entendu les doléances de plusieurs élus ontariens, le ministre souhaite maintenant que le futur TGV passe par Kingston et que ce nouvel arrêt soit interconnecté au réseau de trains de Via Rail pour attirer un maximum de passagers. Le PDG d'Alto, Martin Imbleau, estime que les investissements supplémentaires seront rentabilisés.
8: Avec l'augmentation des clients qu'on aurait avec une station à Kingston, ben, business-wise, ça tombe sous le sens.
5: Même si les analyses ne font que commencer, le maire de Kingston, Brian Patterson, est encouragé.
9: Vraiment, c'est très bonne nouvelle.
5: À Mirabel aussi, un autre tracé sera étudié. La mairesse Roxane Therrien salue l'ouverture d'Ottawa qui semble vouloir minimiser les expropriations, mais maintient son opposition.
10: On n'en veut pas du TGV, complètement pas. Fracturer des terres en deux, ça n'aura jamais aucun impact positif chez nous.
5: Alto compte présenter un tracé plus précis à l'automne. Ici Estelle Côté-Sroka, Radio-Canada, Ottawa.
4: Et en terminant, le Parti québécois fait un pas de plus vers un éventuel référendum. À l'occasion d'un conseil national virtuel, plus de 200 militants de la formation politique ont entériné le livre bleu sur l'indépendance. Le document de plus de 500 pages décrit à quoi ressemblerait le Québec au lendemain d'une éventuelle victoire du camp du oui. Sébastien Desrosiers.
11: C'était une promesse du Parti québécois de rédiger un livre bleu sur l'indépendance à l'aube des élections, un document de plus de 500 pages qui doit fournir des réponses aux électeurs qui se demandent à quoi ressemblerait une éventuelle République du Québec. Par exemple, l'accession à la souveraineté mènerait, selon le Parti québécois, au plus grand exercice de réduction de la bureaucratie jamais menée. En éliminant les chevauchements entre les ministères du gouvernement du Canada et du Québec, il envisage des économies de l'ordre de 13 à 16 milliards de dollars, ce qui mènerait toutefois des pertes d'emplois parmi les fonctionnaires fédéraux. Aussi, un Québec indépendant, d'après le Livre bleu, aurait sa propre armée. Il proposerait également un traité de libre-échange et de libre circulation des personnes au Canada, de sorte qu'il n'y aurait pas de poste douanier aux frontières avec l'Ontario et le Nouveau-Brunswick. On peut écouter Paul Saint-Pierre Plamondon qui s'est adressé ainsi à ses militants lundi soir.
12: C'est pour l'ensemble des Québécoises et Québécois donc que le Parti québécois a préparé ce Livre bleu. Le parti lui-même n'avait jamais produit de document là, aussi complet qui explore l'indépendance du Québec dans un tel niveau de détail. Certains diront que le livre bleu est un risque, mais en fait, c'est que il y aura toujours des critiques dans le processus.
11: C'est une première version, dit-il, qui pourra évoluer jusqu'à un éventuel référendum sur l'indépendance qu'il promet toujours de tenir dans un premier mandat au pouvoir. Ici Sébastien Desrosiers, Radio-Canada, Québec.
4: C'est ce qui conclut les informations.

0: Le pouvoir des mots, ce sont des rencontres avec des écrivains, des intellectuels, des journalistes. Aujourd'hui, on vous propose une rencontre avec Philippe Besson. C'est un romancier, un scénariste, un dramaturge. Il a publié une vingtaine de livres et ils sont traduits, ces livres, dans plus d'une vingtaine de langues partout dans le monde. Ses romans ont été adaptés au théâtre, au cinéma. Il s'intéresse aussi à la politique. Il a suivi le président français Emmanuel Macron lors de sa toute première campagne électorale en 2017 pour publier l'ouvrage Un personnage de roman. Son plus récent livre s'intitule Une pension en Italie. C'est une enquête passionnante sur sa propre famille qui vient de paraître au Canada il y a quelques mois chez Julliard. Bonjour Philippe Besson.
1: Bonjour Marie-Louise.
0: Merci beaucoup d'avoir accepté notre invitation.
1: Je suis ravi d'être avec vous.
0: Alors, vous connaissez bien le Québec,
1: oui.
0: Philippe Besson, parce qu'il y a plus d'une vingtaine d'années, 25 ans à peu près, vous avez vécu à Toronto et vous veniez souvent à Montréal. Alors, quelle relation vous avez? D'ailleurs, Montréal apparaît au moins dans un de vos livres, Dîner à Montréal, qui est paru en 2019.
1: Oui.
0: Quelle relation vous avez avec le Québec?
1: Très sentimentale et surtout presque de gratitude, puisque en fait c'est là que s'est écrit la première phrase du premier livre. C'est-à-dire qu'en fait je vivais effectivement, j'habitais à Toronto, j'y étais pour le travail, et dès que je pouvais, je m'échappais pour venir à Montréal. Et puis j'avais des images et des histoires qui tournaient dans ma tête, et ça faisait un petit bout de temps que j'avais envie de passer le pas, d'y aller, d'écrire. Et je sortais aussi d'un chagrin d'amour, donc j'étais à ramasser la cuillère. Donc ça aide aussi.
0: Non, mais ça, c'est pas une anecdote, parce que le premier roman, c'est En l'absence des hommes,
1: c'est ça,
0: qui paraît en 2001. Vous commencez à l'écrire en 99.
1: En 99, le 4 septembre 1999, je suis à Montréal, je suis dans un hôtel, je suis dans le décalage horaire, dans le chagrin amoureux, donc, et je me dis c'est le moment, et donc je vais dans un café pas loin de mon hôtel et je commence à écrire ce qui deviendra la première phrase du premier livre. Et voilà, j'ai 16 ans, je suis né avec le siècle, et là c'est une histoire merveilleuse qui commence, parce que je comprends à ce moment-là que quelque chose de fondamental se joue, d'identitaire. C'est-à-dire que tout d'un coup, je suis au plus près de ce que je veux être, de celui que je veux être. Et je comprends qu'il va falloir abandonner tout le reste pour ne faire que cela, écrire. Et donc cette révélation un peu bizarre...
0: Oui, c'est une révélation
1: voilà,
0: quand même.
1: Hein. Oui, vraiment, elle se joue ici à Montréal. Donc c'est pour ça que je me sens une dette, d'une certaine manière, à l'égard de la ville. Et parce que c'est là que le baptême s'est fait, oui, la naissance en tout cas.
0: Oui, c'est un vieux cliché, hein, mais les écrivaines ont souvent raconté qu'il faut être loin de chez soi pour avoir de l'inspiration, pour travailler. Vous, on a l'impression qu'il fallait que vous soyez loin de quoi? De votre famille. Vous avez quand même 33 ans, 34 ans quand le roman paraît, là.
1: Oui.
0: Ouais, vous n'êtes pas un genou non plus.
1: Non, je suis pas un genou, mais vous savez, c'est parce que c'était très compliqué pour moi d'assumer, d'écrire des livres. Vous savez, ce qui était très étrange, c'est que quand j'ai dit à mes parents, à ces jeunes, que mes préférences allaient plutôt vers les hommes que vers les femmes, c'est très bien passé. En revanche, quand il a fallu leur dire que j'écrivais des livres, là, ça a été terrible, parce que vous savez, moi j'étais le fils de l'instituteur, mon père il avait décidé que ses fils feraient de très longues et prestigieuses études pour que nous ayons de beaux métiers, des beaux salaires, etc.
0: C'est courant quand même.
1: Voilà, mais donc dire je vais devenir écrivain, c'était être un saltimbanque, être un oiseau sur la branche, donc c'était pas possible.
0: Oui, c'est ce que votre père vous a dit, hein. C'est vrai, c'est un saltimbanque dans la famille, qu'est-ce qu'on a fait pour mériter ça?
1: C'est ça.
0: Terrible quand même.
1: Oui, c'est en fait j'ai écrit donc ce premier livre En l'absence des hommes, et il allait sortir donc le 2 janvier 2001, je savais déjà depuis des mois qu'il allait sortir, et je ne savais pas comment le leur dire. Et donc le 25 décembre 2000, donc une semaine avant qu'il ne sorte, je leur ai donné comme cadeau de Noël le livre qui venait sortir de l'imprimerie. Et je me souviens de ma mère le tenant entre ses mains et de se disant, mais c'est une de ces blagues, une de ces fantaisies supplémentaires, parce que ma mère était habituée à ce que je raconte n'importe quoi. Et mon père, lui, m'a regardé en disant, les emmerdements commencent. Et c'est terrible ce qui nous arrive. Donc voilà, ça a été un peu difficile au départ.
0: Ben oui. Bon, et maintenant, parce que votre père est décédé,
1: il
0: y a 13 ans maintenant.
1: Oui.
0: Bon, alors votre mère, elle est réconciliée avec le fait que vous écriviez des livres aujourd'hui?
1: Oui, ça l'amuse beaucoup, ma mère. Alors mon père aussi, je crois qu'il était très fier, parce qu'au fond, après, comme le succès est arrivé assez rapidement, ça l'a tranquillisé, on va dire. puis bon, un écrivain dans la famille, finalement, c'est pas de plus honteux. Bon, mais il a mis du temps. Et ma mère, oui, elle est toujours un peu surprise par mon imagination. C'est-à-dire, je demande d'où sort tout ça. Mais surtout que là, dans l'actuel, je lui réserve un sort un peu terrible.
0: Mais clairement, vous écrivez sur votre famille, entre autres.
1: Voilà.
0: Hein, ouais.
1: Et que le personnage de la mère dans le livre ressemble beaucoup à elle, d'ailleurs. Une fois que le livre a été terminé, j'ai dit, tu sais, il faudrait quand même que tu le lises, ce livre-là, parce que même si c'est un roman, même si c'est, évidemment, il y a des choses inventées, même s'il y a une part de fiction, il y a quand même des choses réelles, des choses que tu vas reconnaître, et tu vas te reconnaître dans le livre. Et donc, je voyais qu'elle mettait un petit peu de temps à le lire quand même. Donc, elle l'a fini par le lire. Et elle me dit, donc, dans celui-là, tu me fais mourir. Je dis, oui, c'est ça. C'est merveilleux. Et donc, elle a éclaté de rire juste après. Mais,
0: à notre humour, quand même.
1: Oh, elle est habituée, elle est habituée.
0: C'est mais pas non, c'est Yassine. Elle aurait aimé mourir, là.
1: C'est fait. Mais voilà. Mais j'ai une relation extraordinaire avec elle. Ouais. Donc, voilà.
0: C'est une femme formidable, hein. Enfin,
1: c'est
0: le personnage.
1: Aussi, ouais.
0: Complètement. D'ailleurs, bon, vous l'avez dit, vous aimez les hommes, vous l'avez avoué à vos parents, et on va y revenir parce que ça fait partie de votre œuvre aussi. Vous écrivez sur les relations entre hommes, vous avez écrit sur le sida aussi, et vous écrivez sur les secrets.
1: Oui.
0: C'est récurrent dans votre œuvre.
1: Oui.
0: Les secrets de femmes. Et c'est le cas de ce nouveau roman. Qu'est-ce qui vous intéresse dans les secrets ?
1: En fait, il y a plusieurs choses. La première, c'est cette idée que donc quelque chose a été caché, dissimulé, occulté ou transformé. C'est-à-dire que tout d'un coup, il y a un album de famille et puis il y a des photos qui manquent. C'est étrange, des photos qui manquent, il y a des trous, des pages blanches. On se dit mais il y avait quelqu'un là et il est plus là. Donc évidemment, ça titille votre curiosité. Puis vous posez des questions et on répond pas aux questions. Puis vous reposez des questions et on détourne les regards. Donc vous comprenez qu'il y a une gêne, il y a une honte, il y a un déni. Donc moi, ça m'intéresse d'essayer de comprendre pourquoi quelque chose a été dissimulé. Parce que aussi, quand on cherche à tirer le fil d'un secret de famille, c'est une façon d'aller à la quête de ses origines. Voilà, la quête de vérité, c'est la quête d'origine. Comprendre d'où l'on vient, qui l'on est, de quoi on est l'héritier. Et c'est ça, les secrets de famille, c'est d'essayer de comprendre ce qui s'est passé avant nous, qui explique l'homme ou la femme que l'on est devenu aujourd'hui.
0: Savoir avec l'identité.
1: Absolument.
0: Ouais.
1: Et donc ça m'intéresse profondément. Et puis, alors après, il y a des secrets de famille absolument terribles, on le sait. Il y a des choses qui sont révélées très longtemps après et qui sont affreuses. Puis il y a des secrets de famille plus, je sais pas, heureux, mais en tout cas, qui portent leur part de bonheur, mais qui portent aussi leur part de honte ou de malheur. C'est le cas dans ce livre-là.
0: Absolument.
1: Et donc, c'est quelle est la part de l'un et de l'autre, qui a gagné, qui a perdu. Et puis, aussi parce que je suis hanté par cette question du silence. J'ai souvent dit cela, que moi je viens d'une enfance de silence. Nous nous aimions dans notre famille, mais nous ne le disions jamais. Il y avait une façon d'occulter les sentiments qui était très claire. Il fallait pas parler de ça. On était retenu par une très grande pudeur, par une impossibilité à dire, à verbaliser, à oraliser, comme si c'eût été déchoir. Enfin, il y avait quelque chose de cet ordre-là. Et donc, j'écris pour faire un sort à ce silence, pour contrarier le silence, pour mettre enfin des mots sur ce qui a été tu. D'où aussi, encore une fois, ces secrets de famille. C'est tout d'un coup, il faut dire les choses. Il va falloir quand même qu'on les expose. Il faut qu'on fasse un sort à son passé, qu'on mette bon ordre dans ses souvenirs, dans sa mémoire, pour pouvoir aller de l'avant.
0: Ouais. Mais quand on dit les choses, on change tout aussi. Et ça, vous le savez très bien, parce que ce roman-là, parlons-en, c'est une éblouissante réussite. C'est extraordinaire.
1: Merci.
0: J'ai pas lu tous vos romans, mais c'est certainement, pour vous en tout cas, un roman important.
1: Oui.
0: Les lecteurs sont au rendez-vous, les ventes sont remarquables. Il y a plein de raisons d'aimer ce roman. Une pension en Italie, c'est une enquête que vous faites sur votre propre famille. Alors, on accuse souvent les écrivains d'être des vampires, vous le savez, Philippe Besson. Est-ce que vous en êtes un?
1: Oui, forcément, parce que
0: on emprunte
1: forcément à ces vérités intimes. C'est-à-dire que même quand on écrit des romans, et celui-ci est un roman, il y a une part de fiction, il y a une part d'invention, on ne peut jamais, à aucun moment, faire abstraction de ces vérités intimes. Comment pourrait-on écrire un livre en occultant celui qu'on est, les gens qu'on a autour de soi, les choses qu'on a entendues, les choses qui nous ont été rapportées? Donc évidemment que même quand on fait fiction, même quand on fait œuvre d'imagination, tout ça est évidemment traversé par des choses réelles qui empruntent au récit, à la mémoire. Bon, tous mes livres emportent l'empreinte. Même les livres les plus romanesques, ils ont une part de moi ou des gens qui m'entourent. Celui-là ne fait pas exception à la règle. Alors,
0: vous ne dites pas ce qui est de l'ordre de l'invention, ce qui est de l'ordre de la réalité.
1: Absolument, parce que j'adore me tenir sur cette ligne de crête. Ouais. C'est intéressant parce que il y a beaucoup de lecteurs qui terminent le livre en se disant c'est trop intime pour avoir été inventé, donc c'est forcément une histoire vraie. Puis il y a d'autres lecteurs qui se disent c'est trop romanesque pour être vrai, donc c'est forcément un truc qu'il a inventé. Et j'adore l'idée de brouiller les pistes. Surtout qu'en plus, je m'amuse, vous qui avez lu le livre, vous le savez, à jouer avec le lecteur. C'est-à-dire que je dis, alors voilà, cher lecteur, je voulais te dire ça, moi qui mène l'enquête. Ça, je sais que c'est vrai. Ça, c'est un fait établi, objectif, il n'y a pas de doute, ça s'est passé comme ça. Puis juste après, je dis, ça, j'en sais rien. Je ne sais pas du tout comment ça s'est passé, alors j'invente, je vais former des hypothèses. Puis un peu plus tard, je dis, c'était peut-être pas des hypothèses, au fond, peut-être que c'était vrai. Et puis ce narrateur me ressemble, mais en même temps, il n'est pas tout à fait moi. Donc, ça, c'est une façon de brouiller les pistes qui est aussi une façon de demander au lecteur de participer à
0: ça. Exact. Ça fait travailler notre propre imaginaire.
1: Absolument.
0: Oui, c'est ça qui est merveilleux.

0: merveilleux dans le fait de livre. Alors, vous creusez quand même, un peu comme un détective, Philippe Besson, l'histoire de votre grand-père maternel. C'est le père de votre mère, qui s'appelle Suzanne, dans le roman. Bon, vous ne l'avez jamais connu, ni même rencontré votre grand-père.
1: Non.
0: Oui. Enfin, c'est ce que vous racontez
1: c'est
0: dans le roman.
1: C'est ce que je raconte dans le livre, effectivement. Je ne l'ai jamais rencontré.
0: Pourquoi faire cette enquête maintenant?
1: Ah, alors... Je pense que d'abord, il y a la nécessité de laisser passer du temps pour être capable de raconter les histoires. C'est-à-dire qu'en fait, je pense qu'il faut que les histoires, elles puissent sortir du champ du réel pour entrer dans le champ de la littérature. Ça, c'est très important. Mmh. J'ai écrit Arrête avec tes mensonges, un livre en 2017 qui racontait quelque chose qui m'était arrivé dans l'année de mes 17 ans. J'avais donc mis... 40 ans quasiment à écrire cette histoire-là. J'ai écrit un autre texte qui s'appelle Un soir d'été, il y a très peu de temps, qui parlait de quelque chose qui s'est passé là aussi au milieu des années 80. Mmh. Il faut la patine du temps, il faut le fait qu'on soit capable de maîtriser enfin sa mémoire, et surtout qu'on puisse, encore une fois, raconter, c'est ce que je vais dire au narrateur dans le livre, raconter comme on raconte une histoire. Parce que je pense que le récit en soi, il n'est pas intéressant. Ce qui est intéressant, c'est quand il devient un récit partagé. Ce qui m'intéresse, c'est de vous raconter une histoire dans laquelle vous allez pouvoir vous reconnaître. Vous racontez un secret de famille en vous disant « mais ça vous renvoie à vos propres secrets de famille ». Vous posez des questions que vous vous êtes posées. Paul, le grand-père dans l'histoire, il est confronté d'abord à des choix sacrificiels, c'est quelqu'un qui a renoncé à une part de lui-même, on y reviendra j'imagine, et il est confronté ensuite à un choix existentiel qui est de dire « où est-ce que je vais? Est-ce que je choisis la liberté, la fièvre, la ferveur, l'aventure, au risque de faire exploser ma famille? Ou au contraire, est-ce que je choisis la sérénité, la tranquillité, le respect des engagements que j'ai pris, au risque de me perdre moi-même? » Et toutes ces questions-là, les gens se les posent. La question des regrets et des remords, c'est est-ce que j'ai eu raison de faire cela ou est-ce que j'ai eu tort? Est-ce que plus tard je regretterai ou au contraire, est-ce que je regretterai de ne pas l'avoir fait? Et évidemment, en racontant l'histoire comme ça, le lecteur, la lectrice se trouve dans la situation de devoir se poser cette question-là et se dire « moi, comment j'ai agi ?» Et c'est ça qui m'intéresse profondément. Le livre, c'est avant tout un dialogue avec le lecteur. Donc, ça doit sortir du champ de la vérité pour rentrer dans celui de la littérature. Oui.
0: Et tout le monde a une famille.
1: Oui.
0: Tout le monde a une famille compliquée. La famille, c'est forcément compliqué. Il y a des secrets dans toutes les familles.
1: Oui.
0: Vous l'avez dit, il y a des secrets plus importants. Dans le code de ce livre, le secret est construit et raconté comme un thriller.
1: Mm-hmm.
0: Alors, ce qu'on a envie comme lecteur, quand on est curieux, c'est de savoir ce qui s'est réellement passé. Alors, l'histoire se déroule en 1964. Paul Virsac, votre grand-père, enfin, dans le livre, a 44 ans à l'époque. Il enseigne l'italien à Nice et il est passionné par l'Italie. Cet été-là, donc, Paul va partir avec sa femme,
1: Gabi,
0: qui serait votre grand-mère, et ses deux filles, Suzanne, qui a 18 ans dans l'histoire, qui est inspirée par votre propre mère, on aura compris, sa très jeune sœur, Colette. Bon, quand est-ce que vous avez entendu parler de ce voyage pour la première fois?
1: Oh, très longtemps. Il y a très très longtemps, mais j'ai pas cherché à savoir plus parce que on voyait bien que c'était quelque chose qui était là, mais dont il fallait pas parler.
0: Ah.
1: Et puis surtout, j'étais à un âge où ça m'intéressait pas tellement. Je me disais, je suis en train de me construire moi autrement. Je construisais ma vie d'homme, et donc peut-être c'est aussi une façon de répondre à la question que vous me posiez tout à l'heure. Peut-être que je suis arrivé à un moment de ma vie où on a envie de régler ces questions-là. Mais quand j'avais 25 ou 30 ans, c'était pas mon souci. Mon souci était de me construire moi, de faire mes amours, de faire mes aventures. De faire mes voyages, et donc j'essayais de me détacher au contraire peut-être de la réalité familiale. On y revient avec l'âge.
0: Ouais. Comment on vous en parlait de ce voyage-là? Vous compreniez qu'il s'était déroulé là?
1: Je comprenais qu'il s'était passé.
0: Un drame?
1: Oui.
0: Ou...
1: Je comprenais en tout cas que quelque chose s'était produit qui avait changé la donne. C'est-à-dire, je comprenais que ils étaient partis en villégiature, que ces vacances devaient se passer comme des vacances normales où on allait visiter des églises, cheminer voilà dans des champs d'oliviers ou dans des allées bordées de cyprès, regarder des villages perchés en haut des collines et passer du temps dans une pension, très bien. Et puis j'avais compris que quelque chose s'était produit, un incident, un événement, une aventure, une rencontre, quelque chose qui n'était pas dit, qui n'était pas qualifié, qui avait fait exploser l'ordonnancement de la famille. Et qu'ensuite, au retour, une légende avait été inventée. Une légende. Et c'est ça qui m'a le plus intéressé. C'était de dire que l'histoire avait été réécrite. C'est-à-dire, je ne savais pas ce qui s'était passé, mais je savais qu'à la place, on nous avait fourgué une histoire qui n'était pas la bonne. Et donc ça, c'est intéressant de se dire pourquoi il faut réécrire. Pourquoi on en est au point où il faut mentir sur ce qui s'est passé. Et donc là, évidemment, ça vous titille. Le mystère, ça titille. Et c'est pour ça que le livre est présenté comme une enquête, comme un thriller. C'est effectivement celui qui enquête, le narrateur,

0: il interroge. J'interroge d'abord ma meuf, enfin Suzanne, pour dire, bah, dis-moi ce qui s'est réellement passé. Puis elle esquive, elle ne répond pas aux questions, puis on y retourne. Et puis ensuite, l'enquêteur, le narrateur, il se rend sur place. Parce qu'il se dit, je vais essayer de comprendre en voyant les lieux. Peut-être que si je vois les lieux, je vais mieux comprendre. Et puis peut-être qu'il subsiste des témoins de cette époque-là. Donc évidemment, vous tirez les fils. Et c'est ce qu'on fait quand on essaie de comprendre d'où l'on vient.
1: Ouais. Et c'est ça qui est brillant, parce que là, on est avec vous en Italie, à San Donato. Mmh? La pension n'existe plus,
0: non.
1: Mais l'immeuble est encore là. Mmh? Bon, alors Paul, en 64, cet été-là, va faire une rencontre qui va changer sa vie.
0: Oui, il faut pas en dire tellement
1: non,
0: plus.
1: Mais qu'est-ce
0: oui.
1: qu'on peut dire là
0: On peut
1: qu'est-ce
0: dire ça.
1: Peut dire
0: on peut dire que c'est quelqu'un.
1: C'est
0: Paul.
1: C'est troublant un thriller parce que c'est difficile
0: oui, mais
1: d'en
0: oui,
1: parler.
0: C'est ça. Oui. On peut dire que Paul, c'est quelqu'un qui est entré dans une vie classique. Ordonné, c'est-à-dire que effectivement, il est professeur. Il a rencontré Gabi très jeune. Elle était postière. Il allait acheter des timbres.
1: Il est
0: tombé sous le charme de cette Gabi qui était autoritaire, qui avait une allure, qui avait quelque chose de fort, alors que lui était plutôt quelqu'un de fragile et de sensible. Une espèce d'inversion des rôles traditionnels, si je puis dire. Bon, même si j'aime pas ces catégorisations, mais et donc il a une volonté de fonder une famille. Et tout ça va bien. Et on est là aussi, ça a de l'importance au cœur des années 60.
1: Mmh.
0: Ça dit quoi? Parce que quand on regarde les années 60 rétrospectivement, on a l'impression que c'est des années d'émancipation, d'insouciance, la croissance, tout va bien, Johnny, Sylvie, Sheila en France, bon, parfait. Sauf que ce qu'on oublie, c'est qu'on sort de la guerre et de l'après-guerre, que c'est des années marquées par le poids des conventions, le poids des traditions, le poids de la religion, qu'il faut faire attention au regard. Je rappelle plusieurs choses qu'on a oubliées. C'est en France, par exemple, jusqu'en 1967, une femme ne peut pas signer un chèque sans l'aval de son mari. C'est-à-dire que les femmes sont maintenues dans l'enfance. Si une femme, par exemple, demande le divorce en 61 ou 62, elle est condamnée à l'opprobre, à la honte. Donc, c'est des années qui préparent l'émancipation future, mais c'est des années encore très corsetées. Donc, c'est des années bascules. Et au fond, Paul, il incarne cette bascule-là. C'est ça qu'on peut dire sur lui. C'est qu'au fond, c'est le passage d'une époque très corsetée, très normée, où il faut faire comme on nous a dit, à une époque où peut-être on pourrait choisir sa propre liberté et sa propre émancipation.
1: Ouais.
0: Et c'est lui qui le vit bizarrement, c'est lui qui va décider ce changement. Voilà ce qu'on peut raconter peut-être sur lui.
1: Oui, grâce à la rencontre qu'il va faire.
0: Oui.
1: Pourquoi vous avez choisi d'écrire cette histoire sous la forme d'un thriller?
0: Parce que justement, il fallait que le lecteur soit dans cette tension. Parce que l'attention, en deux mots, ça oblige à l'attention, à être attentif. Je crois à ça beaucoup.
1: C'est vrai.
0: J'avais écrit, par exemple, un livre il y a quelques années qui s'appelle Paris-Briançon. Je faisais voyager des gens dans un train de nuit.
1: Oui.
0: Et je racontais ça. Je disais, vous voyez, je fais monter des gens dans un train de nuit, ils vont passer 12 heures ensemble, bon, et ils se connaissent pas, ils vont apprendre à se connaître. Bon, tout ça était gentillet, bon, tout ça. Et je disais juste, quand même, au lecteur, dès le début, enfin, faut que je vous raconte une petite chose néanmoins. Faut que vous sachiez, cher lecteur, que certains d'entre eux seront morts au petit matin. Et donc, évidemment, le lecteur, il se disait, mais pourquoi? Qui va mourir? À quel moment? Dans quelles circonstances? Et on ne le savait que très tard dans le livre. Et en même temps, le lecteur savait une chose que les personnages eux-mêmes ne savaient pas, c'est que quelques-uns d'entre eux allaient mourir.
1: Mmh.
0: Et donc, évidemment, cette tension, elle vous oblige à faire attention à chacun des lecteurs, des personnages, et vous dire, est-ce que c'est lui qui va mourir? Qu'est-ce qui va lui arriver? Et c'est comme ça que j'ai aussi imaginé une pension en Italie. Je voulais qu'on se dise à chaque instant, mais qu'est-ce qui s'est passé en Italie et qu'est-ce que le narrateur a une chance ou pas de retrouver après coup.
1: Et puis vous faites exprès, on imagine le pire en fait.
0: Oui, forcément. Mais oui, mais vous savez, les écrivains sont toujours un peu pervers. Ils s'amusent. Il faut ça. C'est un jeu l'écriture. Même quand on écrit des tragédies, c'est un jeu. On joue. Moi, je suis venu à l'écriture des livres parce que je voulais devenir quelqu'un d'autre que moi-même. Je voulais incarner d'autres personnages que moi-même. Je voulais vivre des vies supplémentaires. Je voulais aussi aller sur des pistes où je n'avais aucune chance d'aller. Moi, sans les livres, je n'aurais jamais été une femme en robe rouge comme dans l'arrière-saison, jamais un gigolo à Gare de Florence comme dans Un garçon en Italie ou plein d'autres. C'est ça la lecture et la littérature et l'écriture. Ça vous donne de la vie en plus. Donc ça m'intéresse.
1: Et c'est vrai pour le lecteur aussi. Hein,
0: ben oui.
1: C'est Umberto Eco qui le dit. Hein, quand on lit, on a des milliers de vies.
0: Absolument.
1: Bien sûr. Revenons à votre mère,
0: oui.
1: Qui est toujours vivante. Bon, elle l'a lu. Comment elle se sent? Parce qu'il y a quand même une forme de captation d'une histoire familiale.
0: Oui.
1: Il y a un dévoilement d'une certaine vérité. Comment ils vivent ça? Comment ils vivent ça, votre famille? Parce qu'on a

0: Nul secret longtemps, là. Vous le faites éclater, le secret.
1: Oui, mais très bien, parce que ce livre est le contraire absolu d'un règlement de compte. Mmh. C'est au contraire un livre d'amour et c'est un livre d'hommage. C'est-à-dire que moi, je voulais rendre hommage à ces gens de ma famille et de la famille d'une manière générale. Et donc, et en particulier aussi à Suzanne, la mère, qui ressemble encore une fois beaucoup à la mienne. Et donc, je pense qu'ils l'ont reçu, et je sais qu'ils l'ont reçu comme un message d'amour. C'est-à-dire que, franchement, le personnage de Suzanne, encore une fois, de la mère dans le livre, c'est un personnage, je crois, qui va émouvoir beaucoup les gens. Elle est à la fois formidable dans sa jeunesse parce que elle a cette espèce de liberté qui va advenir. Elle a cette envie d'indépendance qui sourd en elle. Elle a aussi cette espèce de prescience. Elle comprend qu'il se passe quelque chose sans être capable de mettre des mots là-dessus. Elle a aussi un rapport très privilégié avec son père.
0: Elle aime son père.
1: Elle aime follement son père. Oui. Et donc ça, c'est intéressant. Et des années plus tard, au fond, elle a la possibilité, enfin, grâce à son fils, écrivain, de peut-être se réconcilier avec son passé, de peut-être trouver quelque chose. Et d'abord, elle dit à son fils écrivain, elle dit « cette histoire est la tienne autant que la mienne ». C'est-à-dire qu'elle comprend aussi que c'est une histoire partagée. C'est ça la descendance, c'est ça l'hérédité. Le petit-fils, il est aussi l'héritier de cette histoire autant que la fille. Et puis, c'est une façon de dire « j'ai envie de savoir ce qui est arrivé à mon père et j'ai envie de savoir s'il a été heureux, mon père ».
0: Ouais.
1: Donc voilà.
0: Ouais.
1: Donc non, tout ça se passe bien, ouais. Ça va. Non, et puis c'est des belles histoires. Enfin, moi, j'avais aussi envie de raconter ça. Vous savez, souvent, nous autres, les écrivains, on écrit des histoires qui se terminent mal. Parce que d'abord, la vie est une histoire qui finit mal. Et puis parce que c'est plus simple et plus intéressant d'écrire des livres où il y a des dysfonctionnements, des accidents, que des livres où tout le monde est heureux, se marie, fait des enfants et colchique dans les prés. Bon, ça, c'est des contes de fées. Moi, ce qui m'intéresse, c'est quand ça dysfonctionne, quand bon. Mais j'avais pour autant... Parce que là, ça dysfonctionne sacrément. Il y a un moment où ça déconne très, très, très fort, on va
0: très
1: dire ça comme
0: fort,
1: ça, voilà.
0: Très fort. On va très loin pour cacher ce qui s'est passé. Très, très loin, en fait.
1: Mais en même temps.
0: C'est violent, même.
1: C'est aussi l'histoire de gens qui vont finir par être heureux, quand même. Il y a quelque chose de cet ordre-là. Pour moi, c'est une histoire qui finit bien, qui finit même merveilleusement.
0: La grand-mère, donc, on n'en est pas certain si elle finit par être heureuse.
1: Oui, mais la grand-mère, il y a un truc, moi, qui m'intéresse dans le personnage de la grand-mère, c'est que. Alors, je peux pas en dire trop parce qu'on va pas dévoiler, mais.
0: Ouais.
1: Elle fait un acte, la grand-mère, qui est un acte, mais incroyable pour une femme de son époque. Elle prend une décision, effectivement, extrêmement radicale, mais qui est un acte, là aussi, d'émancipation. C'est-à-dire que tout d'un coup, elle dit, OK, je prends mes responsabilités, je fais quelque chose maintenant qui change là aussi la donne, mais c'est l'acte d'une femme peut-être libérée, affranchie de quelque chose, d'une certaine manière. Et donc, moi, je trouve qu'elle a une espèce d'autorité et de force et de puissance incroyable, Gabi.
0: Elle réagit, en fait. Elle me plaît beaucoup.
1: Ouais. Elle me plaît beaucoup. Non, mais vraiment. Parce que elle pose un acte que peut-être d'autres femmes à sa place n'auraient pas posé comme ça. Peut-être d'autres femmes se seraient accommodées.
0: Disons qu'ils vont tous les deux choisir leur vie.
1: Oui, absolument.
0: Bon. Et c'est un roman là-dessus. Vous l'y avez évoqué en début d'entretien. C'est un roman sur... Qu'est-ce qu'on doit faire pour être en accord avec notre essence, en fait?
1: Oui.
0: Dans les deux cas, les gestes sont radicaux.
1: Oui.
0: Est-ce que le jeu en vaut la chandelle?
1: Eh bien,
0: Paul, il va tout abandonner, là.
1: Mais c'est la question que pose ce livre. Mais vous savez, on pourrait considérer que la question fondamentale du livre, c'est quel est le prix à payer pour être soi? Quel est le prix à payer pour être soi? C'est une question que Paul s'est posée très tôt dans sa vie, et c'est une question qui va se reposer à lui dans cet été de 1964. Quel prix on paye pour être soi, et quelles conséquences ça emporte, et quels dommages collatéraux on provoque quand on choisit? C'est ça. Mais il y a une question qui est encore plus importante, c'est quel serait le prix à payer pour ne pas être soi? Est-ce que le prix à payer pour ne pas être soi, il n'est pas encore plus lourd? Et j'évoque à un moment dans le livre, c'est pas un hasard, le film Sur la route de Madison. Beaucoup de ceux qui nous écoutent ou nous regardent ont vu ce film-là.
0: Et ah oui, avec Meryl Streep.
1: Voilà, on se souvient très bien de la scène de la fin, de la main sur la portière. Et vous avez Meryl Streep qui est là dans la voiture, elle attend que son mari revienne de course sous une pluie battante, et il y a Clint Eastwood, son amant de 4 jours, qui est là, qui sous la pluie, et qui l'implore d'un sale regard de le suivre, et elle ne sait pas ce qu'elle doit faire. Elle a la main sur la portière, et là elle a un choix existentiel. Soit elle baisse la poignée de la portière et elle suit cet homme-là, et elle choisit l'affranchissement, l'aventure, l'amour, la ferveur, mais aussi le risque fou.

0: d'une existence nouvelle. Elle choisit aussi la sensualité, le réveil de quelque chose qui s'était éteint chez elle. Ou alors, elle reste dans la voiture, elle ne baisse pas la portière et elle choisit la sécurité, la tranquillité, le respect des engagements qu'elle a pris 20 ou 25 ans plus tard, l'idée de rester avec le père de ses enfants, mais c'est aussi une route prévisible vers la mort. Et c'est quoi le meilleur choix? Je sais pas, moi je sais pas la réponse. Enfin, moi je sais ce que j'aurais choisi, mais je veux dire, il n'y a pas forcément de bon ou de mauvais choix, mais il y a un choix à faire. Et ce qui est sûr en tout cas, c'est que ça se joue sur un instant. C'est-à-dire que tout d'un coup, là, vous êtes devant quelque chose qui est que, quoi que vous fassiez, votre vie sera radicalement différente après. Ça ne sera plus du tout la même chose après. Et donc ça m'intéresse, ces moments de bascule.
1: Ouais. Ce qui vous intéresse aussi, c'est le prix à payer pour être soi.
0: Mmh. Oui, ouais. C'est ça. Oui. Ouais.
1: C'est au cœur de votre œuvre, ça.
0: Mais oui, parce que il y a un moment, c'est quand même compliqué.
1: Pourquoi?
0: Bah parce que, alors d'abord parce que je l'ai vécu moi personnellement, d'abord dans ma vie affective, il y a un moment avant de pouvoir dire les choses clairement et à voix haute, j'ai vécu dans le silence, ouais. Dans la terreur, dans la honte, dans l'impossibilité de dire, etc. Et donc c'est difficile quand vous comprenez où vous porte votre sexualité et que vous savez qu'en face de vous, vous n'avez pas la possibilité de le dire et que vous avez surtout de la violence, de la virulence. Moi, j'ai dû affronter des gens qui m'ont gentiment cassé la gueule pour ce que j'étais. Mmh. Donc c'est un peu dur quand même, bon, quand vous avez 16, 17, 18 ans et qu'il faut vous construire. Et puis je l'ai vécu, comme on le disait tout à l'heure, quand vous avez 30 ou 32 ans et que vous êtes engagé dans une vie où tout va bien. Moi, j'étais très heureux dans ma vie, je gagnais très bien ma vie, c'était formidable. J'avais un beau métier que je renie pas, aucun souci avec ce que j'ai fait avant.
1: Vous êtes directeur des ressources humaines dans les entreprises.
0: Absolument. J'ai pas de souci avec ça. J'assume absolument tout ce que j'ai fait avant. Mais vous vous dites, est-ce que j'abandonne ce confort-là, cette sécurité-là, cette vie, franchement, qui était une vie très, très, très, très confortable, pour l'ombre, pour quelque chose qui est très risqué et pour un métier où j'ai 99,9% de chances de ne pas vivre de ma plume? Eh ben, je l'ai quand même fait. Parce qu'il y a un moment, c'est irrésistible. Il faut décider d'y aller. Mais c'est vrai que quand vous le faites, c'est un saut dans le vide. Mais c'est ça ou mourir. Il y a un moment, vous vous dites, c'est aussi simple que ça. C'est ou vivre ou mourir.
1: Merci beaucoup d'être avec nous aujourd'hui, Philippe Besson.
0: Merci.
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1: On passe une heure complète, on est chanceux avec Philippe Besson. C'est l'un des écrivains français les plus lus dans le monde. Philippe Besson, vous êtes né le 29 janvier 1967 à Barbezieux-Saint-Hilaire.
0: Oui.
1: Ça fait rire. C'est en
0: Charente. Oui, parce que je pense que voilà, peu de gens connaissent Barbezieux.
1: Non.
0: Oui, ça c'est sûr. Oui.
1: C'est comment Barbezieux?
0: C'est une petite ville de 4000 habitants qui est coincée entre Angoulême et Bordeaux, vous voyez.
1: Oui.
0: Et qui était connue il y a des années parce qu'il y avait des embouteillages à Barbezieux. Vous voyez, il y avait la Nationale 10 qui passait là. Et donc, au moment des vacances, les gens étaient bloqué à Barbezieux. Vous voyez, il y a des réputations un peu bizarres, mais c'est la ville de mon enfance et je l'aime beaucoup.
1: Votre père était instituteur, votre mère était claire de notaire. Vous êtes un fier représentant de la génération X.
0: Oui.
1: Oui. Est-ce que vous vous sentez, vous, comme étant quelqu'un qui appartient à cette génération là qu'on a beaucoup décrite comme la génération du no future là, Philippe?
0: Oui, ben, c'est-à-dire qu'en fait, ce qui est curieux, c'est que nous, on est arrivés au moment où on a eu droit, grosso modo, aux crises économiques,
1: oui.
0: Au sida,
1: oui.
0: à l'idée à la perte des illusions, d'une certaine manière, à la fin des empires, et à l'idée qu'il allait pas nous arriver grand chose après. Donc c'est vrai que c'était une génération un peu difficile. Alors, j'ajoute effectivement que je l'ai évoqué, mais pour moi c'était particulièrement prégnant. La question du sida, elle a joué beaucoup sur moi, parce que beaucoup de mes amis qui ont eu 23 ou 24 ans n'ont jamais eu 24 ou 25 ans.
1: Ouais.
0: Et donc, on n'est pas du tout préparé à la disparition des gens de son âge. On peut se résoudre à la mort de quelqu'un qui a 90 ans, qui est votre grand-père ou votre arrière-grand-père et qui va mourir dans son sommeil calmement, très bien. Mais on peut pas se résoudre à la disparition de quelqu'un qui a 25 ans, qui est votre ami, votre amant, votre amoureux. Vous pensiez que vous aviez du temps et vous l'avez plus. Pensiez que vous aviez la vie devant vous et vous ne l'avez plus. Et vous allez devoir vous débrouiller avec l'absence, avec la disparition, avec le manque. Quand vous voudrez parler à ces gens, il faudra aller dans des cimetières. Quand vous regarderez les photos, ils seront plus là. Vous vous direz, ils ont tous disparu et je suis le dernier survivant sur la photo. Eh ben, un jour, vous faites une chose, c'est que vous commencez à écrire des livres.

0: livres. Pourquoi vous écrivez des livres? Parce que tout d'un coup, ça vous permet de les rendre vivants à nouveau. Ça permet de les rendre présents à nouveau. C'est une façon de dire, ça n'est pas que des morts. Avant d'être des morts, ils ont été vivants. Ça n'est pas que des disparus. Avant d'avoir disparu, ils étaient avec moi, dans ma vie. Ils ont été drôles, émouvants, agaçants, formidables, sensuels, très con, très joyeux, très joli, très tout ce que vous voulez.
1: Mais ils étaient très jeunes aussi.
0: Aussi, et voilà. C'était merveilleux. Ouais. Et donc, et puis en même temps, vous, encore une fois, vous les avez regardés partir. C'est-à-dire que tout d'un coup, je ne me remets pas de cette hébétude. Vous êtes avec quelqu'un, et puis 6 mois plus tard, vous êtes avec cette même personne qui pèse 42 kilos, à la peau émaciée, tachée. Vous tenez un bras qui est comme un os friable, et vous savez que c'est fini, et qu'il va falloir dire au revoir, et que cet au revoir est un adieu, et que vous allez rester, et que lui ne sera plus là. Et vous ne comprenez pas pourquoi ça s'est produit, et lui ne comprend pas. Et on essaie d'être drôle jusqu'au bout, parce que c'est voilà, c'est l'élégance. Faut être joyeux jusqu'au dernier moment. Et puis c'est pas possible, voilà. Et donc c'est des images inoubliables en fait. Donc moi, c'est en plus d'être la génération X, je suis aussi une génération décimée. Vraiment, le vide s'est fait autour de moi. Mon premier livre, on l'évoquait, L'absence des hommes, ça parlait, et c'est une métaphore évidemment pour moi, mais ça parlait de la Première Guerre mondiale et de tous ces jeunes gens qui sont morts sur le champ de bataille.
1: Exact, 1916.
0: Et, 1916. Hein. Et vous avez ce jeune homme qui dit, je vois autour de moi, ça tombe, toutes les balles arrivent en face et tous mes compagnons meurent, nous partons au front et les compagnons tombent sous les balles et moi je continue. Et pourquoi la balle ne m'a pas visé moi? Et pourquoi elle a visé celui d'à côté, que je ne reverrai jamais? Eh ben, c'était ça, c'était une génération partie sous les balles.
1: Oui, puis vous êtes senti épargné, parce que vous êtes vivant, vous avez survécu à cette époque-là.
0: Et du coup, vous avez aussi le syndrome de l'imposteur, c'est-à-dire aussi le pourquoi moi j'ai survécu et pas eux? Pourquoi moi je suis toujours là et pas eux? C'est terrible, on est très heureux d'être vivant et on comprend pas pourquoi on l'est. Et donc c'est assez curieux de devoir vivre avec ça, avec cette espèce de culpabilité du survivant.
1: Il faut faire quelque chose de sa vie, il y a une urgence, on imagine.
0: On fait des livres. Même les livres naissent de ça aussi, vraiment. De cette idée de dire il faut contrarier cette disparition généralisée.
1: À quel âge vous êtes rendu compte que vous aimiez les hommes, Philippe?
0: Très jeune.
1: C'est-à-dire?
0: J'avais 10-11 ans, j'avais mon voisin dans le petit village où je vivais, parce que Barbezieux c'est la ville où je suis né, mais j'ai grandi dans un village encore plus petit qui s'appelle La Mérac, où il y avait 180 habitants, et mon voisin avait le même âge que moi, et j'ai senti que c'était lui qui m'intéressait, qui m'attirait, et puis après, vers l'âge de 13-14 ans, j'ai su, et puis tout le monde savait, puisqu'on me traitait de sale pédé dans la cour, donc ils avaient compris, parce que j'avais des gestes de fille, et qu'on assimilait cette féminité apparente à l'homosexualité, ce qui est évidemment un raccourci absurde, mais qui existait, et qui existe encore aujourd'hui. Et donc, avec les injures, j'ai découvert l'homophobie. C'est bizarre, mais c'est l'homophobie qui vous fait prendre conscience aussi de votre homosexualité. C'est la haine que vous suscitez qui vous fait prendre conscience de celui que vous êtes. C'est le dégoût, le mépris, le dédain que vous suscitez qui vous fait prendre conscience de ce que vous êtes. Alors moi, j'en ai fait, après coup, une force. C'est-à-dire qu'au fond, je me suis dit, il faut lutter contre ça, cette cruauté, cette violence. Ça en a tué beaucoup d'autres. J'ai évoqué ça dans Arrête avec tes mensonges. Arrête avec tes mensonges, c'est le récit de deux garçons. L'un, c'est moi, et l'autre, c'est Thomas. Et Thomas, il va mourir de son déni et de sa honte. Et moi, je vais au contraire dire il faut lutter contre la connerie. Ils sont cons, ils sont nombreux, mais parce qu'ils sont nombreux et qu'ils sont cons, il faut lutter.
1: Ouais, ça vient avec une tragédie, en fait, aimer, parce que Arrête tes mensonges, ça raconte une histoire d'amour que vous avez vécue.
0: Oui,
1: hein.
0: Oui, c'est ça.
1: Avec ce garçon, bon, vous êtes en terminale, c'est l'équivalent de la fin du cégep. Vous avez quoi, 19 ans?
0: 17 ans.
1: 17 ans. Bon, vous avez 17 ans, vous tombez amoureux de ce garçon. Lui, il est incapable de vivre cet amour-là au grand jour. Il va se suicider, Philippe. C'est tragique, c'est très tragique.
0: Mais ça arrivait souvent, c'est ça qu'il faut savoir. C'est-à-dire que le suicide était une des causes... l'homosexualité est une des causes premières du suicide, notamment chez les adolescents, pendant très longtemps. Et encore aujourd'hui, ça reste une cause importante. Mais parce qu'encore une fois, l'idée, c'est quelle va être ma place, quelle va être ma vie, comment je vais pouvoir vivre avec ça. Est-ce que je suis capable de l'assumer au grand jour? Est-ce que c'est ce qu'on attend de moi? Non, c'est pas ce qu'on attend de moi, on attend de moi autre chose. Donc il y a beaucoup de gens qui se sont enfermés dans le déni, dans la honte, dans le silence. Et jusqu'à la mort,
1: Oui, on y revient, avoir le courage de vivre selon ce qu'on est.
0: Bien sûr.
1: Selon son âme, selon son cœur. On peut dire aujourd'hui...

0: Je me méfie du militantisme dans les œuvres littéraires ou cinématographiques, etc. Je pense que ça fait des mauvais livres quand on veut être militant. Mais en revanche, on a le droit, quand on écrit des livres, de raconter des histoires où, tout d'un coup, il y a quelque chose qu'on peut entendre. Il y a une voix qui porte, il y a une leçon, une morale qu'on peut entendre, une utilité éventuelle. Donc c'est vrai que quand j'écris Arrêtez tes mensonges, je me dis que sans doute je dois lutter un peu contre l'homophobie. Quand j'écris Ceci n'est pas un fait divers, je pense que je verse mon écho à la lutte contre les violences faites aux femmes. Quand j'écris Vous parlez de mon fils, je suppose que je suis pas inutile dans la lutte contre le harcèlement. Donc ça m'intéresse de passer, mais je le fais en romancier. Ça veut dire quoi? Comme toujours, je raconte une histoire et ma volonté à moi, c'est de parler au cœur, c'est-à-dire de viser le cœur et donc d'être dans le registre qui est le mien, c'est le registre du sensible, du sensoriel, du sensuel, du sentiment, avec l'idée que ce faisant, peut-être je vais émouvoir, interroger, percuter, bouleverser et que ça permettra d'éveiller les consciences. C'est-à-dire que tout d'un coup, on comprendra quelque chose après coup. Mais ça n'est pas mon geste initial et ce n'est pas, je ne veux pas marteler, je ne suis pas là pour enfoncer un clou. Bon, il faut au contraire le faire avec le plus de nuances et de subtilité et de distance possible et toujours avec l'idée de faire une histoire et d'être dans le registre du sensible.
1: Ouais, mais quand on est lecteur, quand on est lectrice, ce qu'on voit devant un bon romancier, ce que vous êtes forcément, c'est la capacité d'exprimer la multiplicité des existences. Dans le cas de raconter des histoires d'amour entre hommes, par exemple, c'est de permettre à des hommes, à des femmes aussi, à toutes sortes de gens, de comprendre ce qui peut se passer. Il y a une vraie montée de l'homophobie et de la transphobie à l'heure actuelle.
0: Oui.
1: Que l'on voit, je vois vos yeux changer pour la télévision, là, c'est intéressant.
0: Regardez ce qui se passe chez votre voisin américain. Enfin, c'est assez effrayant quand même. C'est-à-dire que là, on est en train de revenir en arrière sur un nombre de questions invraisemblables. On était déjà revenu, mais c'est toujours la même histoire. C'est toujours lié sur les droits des femmes. Pardon, mais ce qui s'est passé là aussi aux États-Unis sur l'avortement, etc. Ouais. C'est même inconcevable. On revient en arrière, des années, des décennies en arrière. Mmh. Et c'est pareil sur la question des droits LGBT, c'est pareil sur la question de la transphobie. C'est terrible, c'est-à-dire c'est l'idée de nier la différence, de nier l'identité, de considérer qu'il y a une norme et que cette norme, elle est suprémaciste, qu'elle l'emporte sur le reste, qu'elle condamne la dissemblance, la différence, la minorité. C'est-à-dire que la minorité, elle pourrait exister à côté de la majorité, d'ailleurs, elle a toujours cette sur le cas. Mais
1: dans
0: là,
1: le cas des
0: non.
1: femmes, ce n'est pas une minorité qu'on condamne.
0: En l'occurrence, non, pour les femmes, je vais y revenir. Mais si on parle de l'homosexualité,
1: absolument.
0: C'est cette idée que la minorité devrait même cesser d'exister. Elle doit cesser d'être visible, de se manifester, elle doit se taire, elle est condamnée à l'invisibilité et au silence. Et sur les femmes, c'est effrayant. C'est-à-dire que là, on parle de la majorité de l'humanité, mais on lui explique, on explique aux femmes qu'on va décider pour elles ce qu'elles peuvent ou pas faire de leur corps. Des hommes font des lois pour dire aux femmes ce qu'elles peuvent ou non faire de leur corps. On en est là, en 2026. Enfin, énoncer cette phrase-là devrait condamner définitivement ceux qui font ça. Ben non, ça se fait, et ça se fait sans aucun problème. Moi, je suis accablé par le retour en arrière, et heureusement, des femmes... Et pas que, mais beaucoup de femmes se lèvent et luttent un peu partout, mais et dans les minorités, beaucoup d'homosexuels ou d'autres se battent, mais il faut avouer que la partie est difficile à remporter.
1: Oui, bien sûr. C'est une question philosophique. Comment vous l'expliquez, ça, cette volonté implacable de retourner en arrière, qui plaît? C'est un discours qui plaît, qui attire.
0: Oui,
1: c'est un discours conformiste, conservateur. Comment vous l'expliquez?
0: Parce que je pense qu'effectivement, le conservatisme a le vent en poupe. Je pense qu'il y a une espèce de nostalgie d'un temps béni, ancien, passé. Le « c'était mieux avant ». Vous savez, moi, c'est terrible, on a ça aussi en France, mais j'ai dit, mais c'était mieux avant quoi? C'est-à-dire quand les femmes devaient demander à des tricoteuses de les faire avorter dans des arrière-cours? C'était quoi quand les femmes n'avaient pas de lave-vaisselle et qu'il fallait qu'elles aillent au lavoir? C'était mieux quand effectivement elles demandaient l'accord de leur mari pour signer des chèques? C'était mieux quand elles étaient réduites à l'enfance? C'était mieux quand elles n'avaient pas le droit de vote? C'est ça, votre temps béni, passé, formidable? Enfin, on est chez les fous, bon. Et puis, on voit bien le triomphe du masculinisme.
1: Oui.
0: C'est-à-dire qu'aujourd'hui, les influenceurs masculinistes sont partout.

0: coup et on explique que bah, c'est eux qui doivent dominer. Enfin, c'est assez terrifiant. Et donc, ça, vous le déclinez après sur tout le monde. Et ça devient effectivement un discours du mâle dominant blanc qui fait que tout le reste doit se soumettre. Oui. Moi, c'est quelque chose qui m'inquiète terriblement.
1: Mais on imagine. Est-ce que ça rajoute une responsabilité supplémentaire quand on a... le rôle que vous avez, c'est-à-dire d'écrire quand même.
0: Oui,
1: est-ce que vous le voyez comme une responsabilité supplémentaire ?
0: En tout cas, je me dis que ça ne donne pas envie de se taire.
1: Ouais.
0: Ça
1: ne
0: donne pas envie de courber les chines. Ça donne plutôt envie de redresser les chines et de parler. Et de parler même à contre-courant, et de parler même en se disant qu'on est minoritaire, même en se disant qu'on va se faire massacrer, parce que j'imagine qu'après, vous vous faites massacrer sur les réseaux sociaux. Voilà. On dit celui-là vit dans un autre monde, celui-là,
1: ouais.
0: Je sais pas quoi. Bon, je vois très très bien toutes les critiques qui arrivent derrière. Je m'en fous. Il y a un moment, il y a des combats qui doivent être menés et on s'étonne de devoir les mener. C'est ça qui est fou. On s'étonne de devoir les mener.
1: La vie intime, c'est politique. Raconter l'intimité comme vous le faites dans des romans, c'est forcément politique.
0: C'est politique, bien sûr.
1: Bah,
0: évidemment, l'intime, c'est politique.
1: Oui.
0: Donc, il faut, nous autres, les écrivains, mais les chanteurs, les artistes ou plein d'autres, s'en emparer. Ça fait partie, oui, de notre responsabilité.
1: Ouais.
0: Alors, on le fait encore une fois avec nos moyens, comme je le disais. On fait des chansons, on fait des films, on fait des livres, on fait des peintures, on fait tout ce que vous voulez, mais on raconte avec notre langage à nous. Mais puisque c'est le nôtre, on l'utilise.
1: Ouais. Parfois, on s'engage aussi. Parfois, on dit, moi, je soutiens un politicien plutôt qu'un autre. Vous avez soutenu Ségolène Royal en 2007, par exemple.
0: Oui.
1: Bon, pourquoi vous faites ça? Quel est votre rapport à la vie politique?
0: Alors,
1: politique au sens large.
0: Alors, d'abord, je suis un citoyen. Je suis un citoyen qui vote. C'est-à-dire que, voilà, moi, je trouve que c'est quand même... Un privilège absolument incroyable de pouvoir choisir les gens qui nous dirigent. Donc le droit de vote, il y a quand même des gens qui sont battus et qui sont morts pour qu'on l'ait. Donc ça se traite pas en le galvaudant. Donc moi j'exerce mon droit de citoyen, ça me paraît logique. Bon, après il se trouve que j'appartiens plutôt au camp des progressistes ou de la gauche. Donc c'est vrai que quand il y a les candidats de gauche, j'ai plutôt tendance à les soutenir. Voilà. Parfois, ils ont gagné. Souvent, ils ont perdu. J'ai plutôt été perdant que gagnant.
1: C'est Nicolas Sarkozy qui a gagné en 2007.
0: Absolument, en 2007, oui. Voilà. Mais après, ça m'intéresse parce que c'est la vie de la cité. Mais moi, je suis aussi un démocrate. C'est-à-dire que quand Sarkozy gagne en 2007, je suis évidemment triste parce que ce n'était pas mon candidat. Je suis même en colère parce que je pense que ça ne va pas forcément être bon pour plein de gens. Mais je respecte. Je trouve, c'est ça aussi la force de la démocratie, c'est-à-dire, il y a une majorité de gens qui ont voté pour lui, moi je m'incline, il est le président légitime, il a 5 ans devant lui, il a le droit de faire ce pourquoi les Français l'ont élu, et je ne vais pas dire au bout de 2 jours, ah là là, il n'est plus légitime, il faut qu'il s'en aille, etc., comme on l'entend aujourd'hui. Moi, il y a un moment, il faut respecter aussi le temps des élections, c'est-à-dire que quand on élit quelqu'un, 3 mois après, on considère qu'il n'a pas tenu ses promesses, qu'il n'a pas tenu ses engagements, qu'il faut qu'il parte, qu'il est impopulaire, que c'est pas... Non ! On élit, nous, en l'occurrence, quelqu'un pour 5 ans, laissons-le travailler 5 ans. Moi, il y a les présidents qui ont été élus qui n'étaient pas du tout mon genre de beauté, mais il faut les laisser gouverner.
1: Mais
0: il y a un moment, c'est ça aussi le respect de la démocratie. Il faut s'incliner devant le choix de la majorité.
1: Bien sûr.
0: Quand la minorité a perdu, elle a perdu, point.
1: Oui, je vous pose la question, puis vous me voyez venir, là, parce que vous êtes l'un des seuls écrivains, en tout cas que j'ai interviewé, à avoir suivi un président pendant la campagne électorale de 2017.
0: Ouais.
1: Bon, c'est Emmanuel Macron.
0: Oui.
1: Bon, c'était votre idée, je crois, de le suivre. C'est votre ami, Emmanuel Macron. Comment on rencontre Emmanuel Macron?
0: Alors, en fait, je l'ai rencontré bien avant qu'il soit président.
1: Ouais.
0: Je l'ai rencontré 2 ou 3 ans avant qu'il soit président. Il était, à ce moment-là, simple conseiller de l'ombre, puis ensuite, il est devenu ministre. Je l'ai connu...
1: Auprès de François Hollande.
0: Voilà. Ouais. Je l'ai connu complètement par hasard dans un dîner où j'étais moi-même invité. Il y avait une dizaine de personnes dans ce dîner, donc voilà. Sa femme est arrivée d'ailleurs avant lui. Et donc, j'ai d'abord rencontré sa femme, Brigitte Macron, qui est donc prof de lettres. Et donc, nous avons discuté de littérature, nous avons discuté de Madame Bovary, du Rouge et le Noir, de choses comme ça. Et puis, lui est arrivé. Et ce qui m'a plu, en fait, quand il est arrivé, c'est que, vous savez, il m'est arrivé de rencontrer pas mal d'hommes politiques. Et quand ils arrivent, en général, leur femme cesse d'exister. Ils prennent toute la lumière et elles deviennent totalement potiches. Et ce qui est toujours un truc qui a donc m'exaspérer. Et là, pas du tout. J'ai trouvé un couple égalitaire. Elle parlait autant que lui, elle s'exprimait, il lui laissait la place. Et je me suis dit, ça m'intéresse déjà. Il y avait l'idée d'un couple qui m'intéressait, indépendamment de la politique. Bon. Et donc, à la fin du... Bon, j'ai raconté des bêtises comme je fais de temps en temps dans les dîners. Et puis à la fin, il m'a dit, il faudra qu'on se revoie. Et je me suis dit, c'est une parole en l'air, comme on se dit à la fin du dîner parfois. Et puis non, ils ont tenu parole. Peu de temps après, on s'est rappelé, on s'est revu. Et puis donc, on est devenus, proches. Et puis un jour, il m'a dit, tu sais, voilà, je vais créer un parti politique, je vais quitter le gouvernement et me présenter à la présidence de la République. Et moi, j'ai éclaté de rire. Je trouvais que qu'il avait absolument aucune chance de gagner, que son projet n'avait aucune chance d'aboutir, parce qu'en France, on a l'habitude d'élire soit un candidat de gauche, soit un candidat de droite, oui. Mais pas un candidat du milieu, du centre, qui est ni l'un ni l'autre, ou est l'un ou l'autre, qui n'existe pas. Toutes les aventures politiques de cet ordre-là ont lamentablement échoué tout le temps. Par ailleurs, en France, on a plutôt tendance à élire des gens qui ont blanchi sous le harnais, qui ont déjà échoué deux ou trois fois à la présidentielle avant de gagner. Ça a été le cas de Mitterrand, de Chirac. Bon. On a tendance à choisir plutôt des personnages âgés que des... Donc, lui, il s'était jamais présenté à aucune élection. Il avait 38 ans, il était et de gauche et de droite, ou ni de gauche ni de droite. J'ai dit, c'est n'importe quoi ton truc, ça marchera jamais. On voit que j'ai du pif. Bon. Et donc, j'ai éclaté de rire. Sauf que tout d'un coup, j'ai compris qu'il faisait ce qu'il avait dit. C'est-à-dire qu'effectivement, il a créé un parti politique, il a démissionné, il s'est présenté. Et il me dit, est-ce que tu veux venir dans la campagne? Je dis, qu'est-ce que tu veux que je vienne faire dans une campagne? Et en même temps, ça m'intéressait d'aller dans un truc que j'avais jamais fait. Moi, j'aime faire... Ouais. Les choses que je n'ai jamais faites avant. Les choses inédites m'intéressent. Donc je me suis dit, je veux bien venir dans la campagne, mais qu'est-ce que je vais faire dans cette campagne? Il me dit, réfléchis. Et je lui dis, mais tu sais, moi, je sais faire qu'une chose, c'est écrire des livres. Et bien, il me dit, écris un livre sur moi. Mais je lui dis, tu sais, on écrit un livre que sur le gagnant, parce que Yasmina Reza avait écrit un livre sur Sarkozy en 2007, oui, Laurent Binet avait écrit un livre sur François Hollande en 2012. Oui. Je lui dis, tu sais, moi, je veux bien, mais comme tu vas perdre, évidemment, je ne vais pas écrire sur toi. Et il me dit, mais je vais gagner. Et je me souviens, quand il me dit, je vais gagner, je ne crois pas davantage qu'il va gagner, mais je me dis une chose.

0: Alors, c'est une histoire incroyable. Parce qu'il ne doit pas gagner. Il n'a aucune chance de gagner. C'est impossible qu'il gagne. Et donc, si cet impossible devient vrai, si cet invraisemblable devient plausible, ce plausible devient la réalité, alors le romancier que je suis, ça m'intéresse. Parce que ça veut dire que le type est un personnage de roman, c'est pour ça que j'ai appelé le livre un personnage de roman. Ça veut dire qu'il a défié l'entendement, il a défié les probabilités. Et donc, le livre n'est en rien un livre politique, je parle quasiment jamais de politique dans ce livre, c'est comment un type qui ne doit pas devenir président devient président. Parce que ça m'intéresse. Parce que un type qui est le favori et qui gagne l'élection, ça fait pas une histoire. Tout le monde s'en fout. Quelqu'un qui ne doit pas gagner et qui gagne, ça fait une histoire.
1: Ben oui, c'est ce que les Américains appellent the underdog.
0: Oui, bien sûr. Bon,
1: qu'est-ce que vous avez appris sur ce qu'est un politicien en le suivant de près comme ça? Parce que c'est un politicien,
0: oui,
1: Emmanuel Macron.
0: Bien sûr,
1: c'est une bête politique.
0: C'est une bête politique. Oui.
1: Qu'est-ce que vous avez appris?
0: Alors d'abord qu'il faut avoir le cuir assez épais,
1: ouais.
0: Parce que c'est vrai que ce sont des gens très très attaqués quand même, tous, hein, quelque partie qu'ils soient, ils sont quand même, dès que vous entrez dans la lumière, vous avez face à vous des opposants qui cherchent effectivement à vous massacrer. Tous, hein, ils vivent ça. Donc je trouve qu'il faut quand même avoir une capacité de résistance à la violence, à la férocité du camp adverse qui est quand même assez incroyable. Il faut avoir quand même une croyance en soi qui est au-delà de tout égotisme ou égo, je sais pas quoi, ou égocentrisme, parce que ils sont convaincus d'être l'homme de la situation. Ouais. Ils sont convaincus qu'ils ont quelque chose que les autres n'ont pas. Bon, je pense que c'est nécessaire de l'avoir, de croire cela. Certains l'ont, d'autres, à mon avis, non. Mais en tout cas, ils ont quelque chose qui les dépasse, quelque chose qui fait qu'ils pensent qu'ils sont l'homme de la situation. Bon, c'est assez surprenant. Ils ont l'envie de faire quelque chose pour leur pays. Il y a quelque chose de cet ordre-là, vraiment. Chez lui, il y avait en plus une espèce d'une énergie, parce qu'il avait 38 ans, donc il avait la volonté de faire. Voilà, c'était assez frappant. Je suis pas sûr qu'il ait été à la hauteur des promesses et des engagements qu'il a pris, ou des promesses qu'il a fait naître,
1: oui.
0: Des espoirs qu'il a fait naître.
1: Oui.
0: Mais en tout cas, il y avait ça. Mais c'est des gens d'une essence différente de nous, de moi. En tout cas, moi, je les regarde comme des animaux curieux. C'est un métier que je ferai jamais. Je regarde ça de manière...
1: Vous êtes trop honnête, vous êtes trop franc, on dit
0: non,
1: ça souvent.
0: Oui,
1: moi, je
0: puis
1: suis trop franc.
0: C'est des gens très différents de nous.
1: Ouais.
0: Donc, mais c'est ça qui est intéressant. Moi, je les regarde presque comme des animaux de laboratoire par moment.
1: Est-ce que vous êtes encore amis avec lui? Parce qu'à quelle époque, en février dernier, Léa Salamé vous a posé la question du photocall. Vous aviez une photographie d'Emmanuel Macron devant vous. Et elle vous a demandé quelle question vous poseriez à Emmanuel Macron. Et vous avez répondu, pourquoi a-t-il fallu que tu gâches tout?
0: Ouais. Parce que c'est ce que je pense.
1: Il a tout gâché.
0: Oui, en tout cas, il y avait un espoir très fort qui est né avec lui. Et puis cet espoir, malheureusement, s'est perdu. Alors le premier mandat, on peut discuter. Il y a des choses effectivement intéressantes qui ont été faites. D'ailleurs, il a été réélu assez triomphalement pour un deuxième mandat. Donc ça veut dire que sans doute, il y avait quelque chose. Le deuxième mandat est quand même assez... il y a des choses qui dysfonctionnent très fortement. La dissolution, c'est quand même un acte très étrange que personne n'a compris et qui a entraîné une sorte de cataclysme politique, de pourrissement de la vie politique, d'instabilité... qui fait qu'on ne peut plus rien faire, que tout ça est le bordel ambiant. Bon, voilà. Après, il a traversé en même temps deux mandats par très gros temps, parce que c'est quand même quelqu'un qui a eu le Covid, donc quand même une pandémie, qui a eu, nous avant, les gilets jaunes chez nous, qui était quand même un désordre très très fort, d'ailleurs qui avait des racines qui méritaient d'être très examinées. Après, il y a eu la guerre en Ukraine, maintenant il y a la guerre en Iran, on peut dire quand même qu'il a vécu deux mandats hors de toute tranquillité.
1: Est-ce que c'est encore votre ami? C'est ça ma question.
0: Oui, c'est toujours mon ami, mais parce que vous pouvez être ami avec quelqu'un avec qui vous avez des désaccords. Il faut se rappeler de ce qu'est l'amitié. C'est important pour moi. D'abord, j'avais des désaccords avec Emmanuel Macron, alors même qu'il n'était pas président de la République.
1: Mmh.
0: Je vous l'ai dit, je suis de gauche, j'ai trouvé assez vite qu'il était très de droite. Donc, il y avait beaucoup de choses dans sa politique dans lesquelles je ne me retrouvais pas, déjà dès le premier mandat. Mais il se trouve que c'était mon ami. Et moi, j'ai des amis, je suis sûr que vous aussi, je suis sûr que ceux qui nous écoutent et nous regardent aussi, qui ne pensent pas comme vous. Et d'ailleurs, je trouve ça plutôt sain d'avoir des amis qui ne pensent pas comme nous. Parce que si vous êtes amis qu'avec des gens qui pensent exactement la même chose que vous sur tous les sujets, vous devez avoir une vie terriblement ennuyeuse et un entre-soi absolument atroce et affligeant.
1: Oui.
0: Donc moi, je suis plutôt ami avec des gens avec qui je me frotte, avec qui je me confronte, avec qui je n'ai pas d'accord permanent.
1: Et lui, il reste ami avec vous après vous avoir vu à la télévision pourquoi vous avez tout gâché.
0: Oui, bah il sait ce que je pense, hein, donc il n'a pas été surpris. Mais il y a cette idée, oui,
1: qu'on est
0: capable de se dire les choses.
1: Ouais.
0: On doit se dire les choses. C'est, encore une

0: parfois, l'amitié n'exclut pas la lucidité. Mais l'amitié, c'est aussi de la fidélité. Donc, c'est être lucide et être fidèle.
1: C'est beau, ça.
0: Merci.
1: Ça a été un grand plaisir de passer cette heure avec vous. Ah, vraiment. Une pension en Italie. Alors là, il faut que vous alliez chercher ce livre pour vos vacances d'été. C'est incontournable. C'est un grand roman. C'est paru chez Julliard. Philippe Besson, merci énormément d'avoir été avec nous.
0: Merci, Marie-Louise. Merci beaucoup.

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4: Ici Rebecca Kwan, voici les informations. Une fusillade survenue dans le quartier Côte-des-Neiges à Montréal a coûté la vie à 3 personnes. Un policier et un civil ont été tués et le tireur a été abattu. Le service de police de la ville de Montréal a confirmé que le policier qui a perdu la vie, le premier policier montréalais en 24 ans à mourir dans l'exercice de ses fonctions, est l'agent Mohamed Lamine Bérédouane. Il était âgé de 34 ans et était policier au SPVM depuis 2021. L'identité du citoyen qui a été tué a également été confirmée. Il s'agit de Michael Mizrahi. Marc-Antoine Leblanc a préparé ce qui suit.
5: Peu avant midi, la police reçoit un appel. Le canon d'un fusil dépasserait de la fenêtre d'une chambre de l'hôtel Hilton, près du boulevard des Caries. Les policiers se rendent rapidement sur les lieux. S'ensuit un échange de tirs au rez-de-chaussée entre le suspect et les agents. Bilan, un policier et un homme perdent la vie. Une autre policière et un civil sont blessés. Le tireur est abattu. Le chef du service de police de la ville de Montréal, Fadi Daguerre, est sous le choc.
6: C'est plus que terrible. C'est un drame et c'est un cauchemar. Ce genre d'événement-là, ça fait 24 ans que nous n'avons pas perdu un policier à Montréal.
5: Le tireur responsable de la fusillade a diffusé un manifeste incel violent à l'encontre des femmes. Un manifeste qui appelle à une révolution violente contre le système pour des raisons masculinistes. Le ministre de la Sécurité intérieure, Yann Lafrenière, rappelle que l'enquête ne fait que commencer.
7: Il y a des gestes comme ça qui sont difficiles à prévoir, à prévenir. Ce qui est arrivé, on ne connaît pas cependant tous les tenants, les aboutissants. Moi, je suis très prudent.
5: La première ministre du Québec, Christine Fréchette, remercie le travail des policiers et des premiers répondants.
8: Je veux dire que leur professionnalisme, puis leur courage, puis leur dévouement ont été essentiels dans telles circonstances.
5: Le drapeau du Québec à l'Assemblée nationale et celui de Montréal à l'Hôtel de Ville seront mis en berne. Le Bureau des enquêtes indépendantes et la Sûreté du Québec mènent leurs enquêtes. Ici Marc-Antoine Leblanc, Radio-Canada, Montréal.
4: Le ministre fédéral des Transports, Stephen McKinnon, a demandé à la société Alto de développer des tracés alternatifs pour le TGV Québec-Toronto. Il leur demande de considérer un tracé qui passerait par l'aéroport Mirabel et envisage d'ajouter un arrêt supplémentaire à Kingston, en Ontario. Si les élus sont satisfaits, la grogne ne s'estompe pas chez les opposants au projet. Estelle Côté-Sroka a préparé ce qui suit.
9: La porte-parole de l'Association des agriculteurs touchés par le TGV, Lise Beauchamp, n'en démord pas. Originaire de Mirabel, elle a fait le trajet jusqu'à Kingston pour signifier son opposition au projet.
10: Comment qu'on va pouvoir cultiver nos terres? C'est ça notre grande, grande inquiétude.
9: Le ministre des Transports, Stephen McKinnon, tente de calmer le jeu.
11: Que ce soit pour Mirabel ou partout autre dans le corridor, une chose est très claire. Alto fera tout son possible pour mitiger l'impact sur les agriculteurs.
9: Après avoir entendu les doléances de plusieurs élus ontariens, le ministre souhaite maintenant que le futur TGV passe par Kingston et que ce nouvel arrêt soit interconnecté au réseau de trains de Via Rail pour attirer un maximum de passagers. Le PDG d'Alto, Martin Imbleau, estime que les investissements supplémentaires seront rentabilisés.
12: Avec l'augmentation des clients qu'on aurait avec une station à Kingston, ben, business-wise, ça tombe sous le sens.
9: Même si les analyses ne font que commencer, le maire de Kingston, Brian Patterson, est encouragé.
13: Vraiment, c'est très bonne nouvelle.
9: À Mirabel aussi, un autre tracé sera étudié. La mairesse Roxane Thérien salue l'ouverture d'Ottawa qui semble vouloir minimiser les expropriations, mais maintient son opposition.
14: On n'en veut pas du TGV, complètement pas. Fracturer des terres en deux, ça n'aura jamais aucun impact positif chez nous.
9: Alto compte présenter un tracé plus précis à l'automne. Ici Estelle Côté-Sroka, Radio-Canada, Ottawa.
4: Et en terminant, le Parti québécois fait un pas de plus vers un éventuel référendum. À l'occasion d'un conseil national virtuel, plus de 200 militants de la formation politique ont entériné le livre bleu sur l'indépendance. Le document de plus de 500 pages décrit à quoi ressemblerait le Québec au lendemain d'une éventuelle victoire du camp du oui. Sébastien Desrosiers.
15: C'était une promesse du Parti québécois de rédiger un livre bleu sur l'indépendance à l'aube des élections, un document de plus de 500 pages qui doit fournir des réponses aux électeurs qui se demandent à quoi ressemblerait une éventuelle République du Québec. Par exemple, l'accession à la souveraineté mènerait, selon le Parti québécois, au plus grand exercice de réduction de la bureaucratie jamais menée. En éliminant les chevauchements entre les ministères du gouvernement du Canada et du Québec, il envisage des économies de l'ordre de 13 à 16 milliards de dollars, ce qui mènerait toutefois des pertes d'emplois parmi les fonctionnaires fédéraux. Aussi, un Québec indépendant, d'après le Livre bleu, aurait sa propre armée. Il proposerait également un traité de libre-échange et de libre circulation des personnes au Canada, de sorte qu'il n'y aurait pas de poste douanier aux frontières avec l'Ontario et le Nouveau-Brunswick. On peut écouter Paul Saint-Pierre Plamondon qui s'est adressé ainsi à ses militants lundi soir.
16: C'est pour l'ensemble des Québécoises et Québécois donc que le Parti québécois a préparé ce Livre bleu. Le parti lui-même n'avait jamais produit de document là, aussi complet qui explore l'indépendance du Québec dans un tel niveau de détail. Certains diront que le livre bleu est un risque, mais en fait, c'est que il y aura toujours des critiques dans le processus.
15: C'est une première version, dit-il, qui pourra évoluer jusqu'à un éventuel référendum sur l'indépendance qu'il promet toujours de tenir dans un premier mandat au pouvoir. Ici Sébastien Desrosiers, Radio-Canada, Québec.
4: C'est ce qui conclut les informations.

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0: aujourd'hui, comment conjuguer l'état de la planète avec nos émotions? On en parle avec Amélie Gauthier, intervenante chez Écomotion. Bonjour.
1: Bonjour.
0: Quatre idées brillantes à répandre pour aller dans la bonne direction avec notre chroniqueur Philippe Mercure et Benoît Delage du Conseil de l'environnement et du développement durable de l'Outaouais. Bonjour tous les deux.
2: Salut. Bonjour.
0: Mobilité, la rentrée comme levier de changement avec Jérôme Laviolette, spécialiste des enjeux de dépendance à l'automobile. Bonjour Jérôme.
3: Bonjour Catherine.
0: Et le potentiel des vélos cargo, c'est la mission de nos agents doubles, Gabriel Lamontagne-Allée et Julien Lamoureux. Bonjour.
4: Salut. Allô. Catherine.
0: Feu vert, c'est parti.

0: pense à l'été 2025, à l'environnement, à l'état de la planète. Quel mot vous vient à l'esprit?
1: Chez moi, à Terre-Neuve, il y avait plein de feux en forêt. Il y a plein d'incendies. Donc, dans un seul mot, le réchauffement, ça nous donne beaucoup de mal.
2: Vous allez catastrophe parce que c'est de pire en pire.
0: Crise. Découragement. Puis vous avez l'air ému en le disant.
3: Oui, vraiment. Je pense à mes enfants, à l'avenir, tous les impacts qu'on voit sur nos conditions de vie. Puis ça semble pas être une priorité de nos gouvernements.
4: On doit mieux faire.
0: C'est plus qu'un mot.
4: Oui.
0: Mais c'est un appel intéressant.
4: Exactement. Oui, avec qu'est-ce qui s'est passé, les feux de forêt et tout. Donc je me dis, on doit, comme population, mieux faire et puis mieux protéger justement notre environnement.
5: Alors, la quatrième saison de Feu vert commence comme ça, tout simplement parce qu'on peut pas y échapper. Je dirais que la réalité, maintenant, on l'a dans la gueule. Mais là, sauvez-vous pas. Je vous assure que Feu vert va garder son habitude, je dirais sa détermination à penser toujours en termes de solutions, sans lunettes roses, je le répète à chaque fois. En gardant les yeux ouverts, ça veut dire, entre autres, de nommer ce qu'on voit et ce qu'on ressent. Puis c'est avec cet exercice-là qu'on commence cette quatrième saison. Ça a été la question de la semaine qu'on a lancée sur les réseaux sociaux. Quel mot vous vient à l'esprit quand vous pensez à l'environnement au terme de cet été 2025, qui est même pas tout à fait fini? Je vous assure que le mot feu est revenu souvent. Julie, Jean-François, Émeraude, Andréane qui ajoute chaleur et smog, Julien qui a précisé avec le mot incendie, Sarah Jade, sécheresse, c'est les constats, c'est les ressentis, mais il y a aussi beaucoup d'autres choses qui ont pointé. On va faire notre tour de table ici. Bonjour tout le monde, c'est vraiment un plaisir de vous voir réunis. Et tiens, je vais lancer d'abord Philippe Mercure, un mot.
6: Amazonie, j'ai essayé de trouver du positif. Il y avait tellement de négatifs que j'ai fait l'effort d'essayer de trouver des bonnes nouvelles. En Amazonie, ça a bien été cet été. Je t'envoie deux chiffres. 65% moins de superficie de forêt brûlée en juillet au Brésil par rapport à l'an dernier. Et on a appris cet été qu'en Colombie, il y a eu 33% moins de déforestation pendant les trois premiers mois de l'année par rapport, encore une fois, à l'année précédente, parce qu'il y a eu des plans d'action qui ont été mis en place. Je trouve ça encourageant, puis je voulais le souligner, c'est le début de la saison.
5: Ah, merci Philippe Mercure, ça commence bien. Benoît Delage, du côté de l'Outaouais, vous aviez un mot pour nous?
7: Oui, l'eau. L'eau, l'été, des fois, nous avons trop d'eau. Des fois, il nous manque d'eau, plus souvent qu'autrement. Mais en même temps, on le voit dans le discours populaire et dans le monde municipal, maintenant, on cherche à avoir une plus grande maîtrise sur l'eau, en ayant plus de données sur l'eau, mais aussi en réaménageant le territoire. Maintenant, dans le discours populaire et municipal, on parle de zone de retrait et on parle de parc éponge. Ça change.
5: Je vous remercie d'avoir... Vous êtes plusieurs à avoir cherché des choses positives. Jérôme Laviolette.
8: Ambivalent.
5: Ah.
8: Ambivalent parce que à la fois, quand on regarde les grandes tendances mondiales, on sait que les énergies renouvelables, le prix diminue. Il y a une adoption quand même assez rapide dans de nombreux pays. Même chose pour l'automobile électrique. On semble être sur une tangente où on s'en va vers ça. C'est ça l'avenir. Par contre, on sait que le contexte politique américain n'est pas du tout de bon augure pour la lutte au changement climatique. Donc, ça me rend vraiment ambivalent.
5: Ambivalent, d'accord. Julien Lamoureux?
9: Pour ma part, c'est Vanuatu, le petit État du Pacifique. On verra si c'est une bonne nouvelle ou pas dans le futur. Mais via la Cour internationale de justice qui a permis à des États qui subissent les changements climatiques de poursuivre, d'intenter des poursuites contre les États les plus pollueurs et qui pourraient donc avoir des réparations à payer. On verra dans le futur si ça a un impact, mais c'est une nouvelle que j'ai trouvée vraiment intéressante dans l'actualité environnementale des dernières semaines.
5: Intéressant. C'est bien de regarder à plus large échelle. Il y a des gens aussi qui font des constats d'attitude. Robert, c'est le mot aveuglement. Olivier, le mot statu quo. Jonathan, le mot échec. Il l'a mis au pluriel. Le mot désastre est revenu aussi à quelques reprises. Tiens, on va voir celui de Gabrielle Lamontagne à Libre.
10: Moi, c'est deuil. Deuil au pluriel. J'ai déjà parlé à ce micro de mon deuil de l'hiver enneigé, blanc et tout ça. Puis là, cet été, c'était des deuils de l'été normal, d'un été les fenêtres ouvertes, des ciels bleus. Fait que c'est ça mon mot.
5: Le mot deuil. Alors Amélie Gauthier, je l'ai gardé pour la fin parce qu'on s'en va directement parler plus concrètement de ça avec elle dans quelques instants. Mais as-tu un mot à nous proposer?
11: Ben certainement. Moi en fait, je trouve que c'est prise de conscience collective. Pour plusieurs, les changements climatiques, ça nous affectait, mais là, on a, comme vous l'avez bien dit, on l'a dans la gueule, tu sais. Donc, on voit les effets, on voit qu'est-ce qui se passe avec ça, puis là, on est dedans. Fait comment qu'on se sent par rapport à ça. Fait que c'est une prise de conscience collective.
5: Merci tout le monde pour ce premier tour de table de la saison.
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5: Un extrait du Téléjournal en juillet dernier, Dominique Massy, directrice générale de l'Association pulmonaire du Québec. Alors, Amélie Gauthier, elle est doctorante en psychoéducation. Elle est intervenante chez Écomotion. Je vais d'abord te demander, qu'est-ce que c'est Écomotion?
11: Oui, en fait, on est un organisme sans but lucratif où est-ce qu'on cherche à faire vivre aux personnes leurs émotions qu'elles ressentent par rapport au changement climatique, puis les changer pour avoir autant pour se réguler au quotidien, donc par rapport au smog, mais aussi à long terme, donc d'avoir un sens à notre vie à long terme, donc de voir que notre vie a du sens, même si on vit sous l'ère des changements climatiques.
5: Ouais. Il y a une prise de conscience qui peut être longtemps juste rationnelle. Là. On lit des informations, ouais, ça va mal.
11: Ouais.
5: Puis quand ça bascule dans l'émotionnel, qu'est-ce que ça change?
11: Ah, c'est super intéressant. Oui, en fait, la prise de conscience est rationnelle. On peut l'appeler la semi-conscience, l'espèce de non-prise en charge émotionnelle de cette ampleur catastrophique.
5: Tu veux dire que d'abord, c'est de l'information, là.
11: Ouais.
5: On traite ça d'abord d'un point de vue plus rationnel.
11: Exactement. Ouais. Et là, quand on arrive dans un choc, où est-ce qu'on fait « Oh, oh my God, les changements climatiques, c'est extrêmement grave », ben pour certains auteurs, on parle d'une charge traumatique.
5: Oh.
11: On parle d'une charge bouleversante, où est-ce que vraiment l'anxiété, puis même la dépression peut vraiment monter en symptômes. Donc, c'est vraiment intéressant, et c'est là que ça devient encore plus intéressant dans la mesure où est-ce que c'est tellement grand que certaines personnes vont revenir dans cette prise de conscience rationnelle qu'on appelle semi-conscience. Donc,
5: parce que c'est plus confortable, c'est moins confrontant.
11: C'est extrêmement plus confortable que de dire ça existe pas, que je me confronte à ça.
5: D'accord, mais ça va être un rationnel qui sera pas concordant avec la réalité à ce moment-là.
11: Exact.
5: Ça va être une espèce de rationnel fabriqué, ça va être du déni en fait. Là.
11: Exactement.
5: Ok.
11: Ouais.
5: Alors, on espère qu'il y ait le plus de gens possible qui ne basculent pas de ce côté-là,
11: absolument,
5: qui restent dans une prise de conscience réelle. Mais Amélie, on veut pas que les gens soient paralysés d'angoisse, soient malheureux.
11: Tellement.
5: Alors, comment chez Écomotion, puis comment dans tes recherches, qu'est-ce que c'est les meilleurs outils qu'on peut utiliser pour que cette anxiété-là soit pas paralysante?
11: Absolument. Puis, en fait, dans la session dernière, j'ai eu la chance de faire une revue de littérature, une revue systématique, où est-ce que j'ai regardé c'est quoi les interventions qu'il y avait en lien avec les changements climatiques qui ont eu des effets quand même intéressants, qui ont été testés. On en a ressorti avec trois articulations. La première, qui est peut-être moins importante pour le public, mais je tiens quand même à le mentionner, c'est que les personnes qui doivent intervenir doivent prendre conscience de leurs propres émotions associées au changement climatique, parce que sinon ça brise un peu l'alliance thérapeutique.
5: Ah, je comprends. Il faut pas que la personne qui est angoissée ait à convaincre quelqu'un en face.
11: Exact.
5: Ouais, je comprends.
11: Exactement,
5: ouais.
11: Parce que sinon la personne ne peut pas parler librement de ses émotions, ouais, son désespoir, parce que ça c'est la deuxième articulation en fait. Il faut parler sans tabou de nos émotions qu'on n'a pas des fois juste le positif. Des fois on a des petites idées en arrière qu'on est désespéré, qu'on peut plus, mais faut avoir ces espaces pour en parler. Puis il y a même des études qui montrent que en parler de désespoir, ça augmente l'espoir parce qu'on est tous ensemble à vivre ce désespoir là ensemble. Donc il y a quelque chose, il faut créer ces espaces là pour en parler. Il y a par exemple les cafés climatiques qui est le cœur de ma thèse doctorale. Ouais, qu'on parle un peu comme on pourrait parler par exemple de la mort, mais des deuils associés au changement climatique. Et la troisième articulation que je trouve super intéressante, c'est un équilibre double dans la mesure où est-ce qu'il faut apprendre à vivre nos émotions, avoir des espaces de recul, donc on joue avec nos amis, on fait du vélo, on s'amuse, et un espace pour agir pour l'environnement qui amène, après ça, en trouvant son propre équilibre, qui est propre à nous, à notre contexte, on finit par trouver un sens à notre vie, qui est dans le deuxième base de l'équilibre. Donc, trouver un espoir lucide, comme ici à Feu Vert, on a tous, je crois, des espoirs lucides. Mais c'est de transformer, en fait, l'impuissance en récit, qui est transformateur, émancipateur. Ah, oui. Puis là, c'est là qu'on apprend à développer un peu notre résilience par rapport aux crises climatiques.
5: Mais le mot équilibre, il est très important parce qu'on a eu aussi beaucoup d'échos de militants qui se sont engagés à faire fond et qui se sont effondrés d'impuissance et d'éco-anxiété. Donc, ce que tu dis, c'est qu'il faut en tout temps se protéger un peu de ça, chercher des moments où on va se ressourcer.
11: Exact, puis se ressourcer sans culpabilité. Des fois, on dit, je vais écouter un film, puis j'aurais dû peut-être, il y a peut-être telle manifestation, j'aurais dû aller, ou je devrais aller faire telle chose, telle chose. Faut accepter que les dimanches, on lit pas les nouvelles.
5: D'accord.
11: On a le droit. Je dis pas de ne pas lire les nouvelles.
5: Non.
11: Je dis d'avoir des espaces où est-ce qu'on le vit pas, où est-ce qu'on est comme dans notre bulle, on se ressource, on gagne en énergie. Puis après ça, notre militantisme, quand on l'a bien choisi, puis quand on a une mission qu'il y a à ça, c'est là qu'après on dit, OK. J'ai mon cheval de bataille. Il y a certaines batailles que je peux laisser
5: de côté. Ça peut être à toute petite échelle, ça peut être à plus grande échelle. Chacun doit trouver son terrain d'action.
11: Son terrain d'action qui est propice à eux. Par exemple, comment moi, en psychologie, en psycho-aide, je pouvais aider les gens? Je suis allée

0: dans les émotions associées au changement climatique. Oui, puis oui. Là, j'ai mon leadership, tu sais, je suis capable de l'émanciper.
1: Ben merci Amélie Gauthier, ça nous place un peu, je dirais, une partie de notre cerveau émotionnel là à un niveau où on va peut-être pouvoir mieux gérer tout ça. Et il y a plusieurs mots là qui nous ont amenés aussi du côté de la colère. On aurait pu en parler. Des mots comme Stablex, coupe à blanc, oui. Nordvol, Marjorie qui a dit saccage, José qui a dit bêtise. Alors il y a la colère, mais je tiens à dire en terminant qu'il y a aussi des gens qui ont mis sur la table des mots qui montrent justement cette espèce de mobilisation. Urgence, Liliane. Priorité, Daniel. Oui, effectivement, établir des priorités. Décroissance, un thème sur lequel il faudra peut-être revenir aussi. Ben merci. Je rappelle qu'Amélie Gauthier, elle est doctorante en psychoéducation et qu'elle est donc une des intervenantes, je dirais, principales clés là, de éco-motion. Merci Amélie.
0: Ça fait plaisir.

0: Ben ça y est, on est prêt à se retrousser les manches après avoir entendu les propos d'Amélie Gauthier. Et on va tout de suite reprendre nos bonnes habitudes, c'est-à-dire essayer de trouver des choses qui fonctionnent, des bonnes idées, puis voir comment on pourrait les répandre. Et pour ça, deux esprits très aiguisés. Ben, Philippe Mercure, qu'on retrouve avec plaisir, qui est chroniqueur à la presse. Bonjour
1: salut,
0: Philippe,
1: salut.
0: Pour une quatrième saison. Et Benoît Delage, à qui on a déjà parlé d'ailleurs, parce qu'ils ont toutes sortes d'initiatives formidables du côté de l'Outaouais. Il est directeur général du Conseil régional de l'environnement et du développement durable de l'Outaouais. On raccourcit ça en disant le credo. Et donc, on leur a demandé à chacun de trouver comme ça deux modes d'action qui semblent porteurs, puis qu'on pourrait répliquer ailleurs. Et on va se lancer avec, du côté de l'Outaouais, Benoît, des nouvelles de l'énergie solaire. C'est une, je dirais que c'est une nouveauté par chez vous. Puis on viendra aussi voir de quel modèle vous vous êtes inspiré. Comment ça se passe?
2: Alors, pour ceux qui sont friands des questions énergétiques, on est bien au fait là, de l'appel à projet, le premier appel à projet spécifiquement pour le solaire de la part d'Hydro-Québec. Quand on pense que, juste au bord de la rivière des Outaouais, l'Ontario profite de 5 % d'énergie solaire dans l'ensemble de sa production énergétique, il y a peut-être quelque chose là.
0: Alors qu'au Québec, on n'est même pas à 1 % là.
2: Ah, c'est anecdotique, qu'est-ce qu'on voit aujourd'hui. Et dans les faits, qu'est-ce qui se passe? C'est qu'il y a des promoteurs là, qui arpentent la région et qui, travaillant sur les critères de l'appel à projet, là, semblent regarder des terrains sous-utilisés, souvent des friches industrielles, ou des terrains qui pourraient avoir un double usage, des toitures de bâtiments ou des espaces de stationnement.
0: Puis on a découvert qu'en Outaouais, il y avait beaucoup de potentiel comme ça?
2: Ah oui, oui. En fait, s'il y a quelque chose, Catherine, que vous pouvez dire dans vos épichettes de blé d'Inde, c'est en Outaouais, on a plus de soleil, plus d'ensoleillement et une capacité de production solaire qui est, semble-t-il, la plus grande au Québec.
0: Ah, d'accord.
2: Et ça pourrait être une façon d'amener une certaine richesse. Et ça nous parle énormément parce que la transition énergétique doit bénéficier à l'ensemble des communautés et des communautés rurales.
0: Puis ça s'est fait ailleurs, ça, j'imagine. Ça s'est fait ailleurs dans le monde, ça s'est fait peut-être même dans certaines régions aux États-Unis.
2: Oui, ben dans le Massachusetts, 16 % du mix énergétique de cet État est sur le solaire.
0: 16 % c'est énorme.
2: 16 % oui. Et pour revenir là, tu sais, sur d'autres modèles, ben le modèle éolien est un modèle où on a été écrémé le potentiel d'éolien et il y a plusieurs MRC et municipalités qui profitent de ces ententes-là et des producteurs. Tu sais, dans un aspect où la transition énergétique doit être au bénéfice de tous et pouvoir aider certaines communautés à faire une transition, ben c'est extrêmement intéressant l'avenir du solaire au Québec.
0: Bon, Philippe Mercure, une première idée qui nous amène en Alberta.

0: Victor.
1: Oui, dans la petite ville de Okotox. C'est le fun à dire, Okotox, je vais dire souvent. On est au sud de Calgary, dans les prairies, une ville d'environ 30 000 habitants et qui est devenue un modèle de gestion des eaux pluviales pour le pays en entier. Moi, j'ai trouvé ça super intéressant. Comme partout ailleurs, ils ont des pluies trop fortes là-bas, puis bon, ça fait des sous-sols inondés, ça fait des refoulements d'égouts, donc du trouble au cube, gracieuseté du dérèglement climatique. Sûrement beaucoup d'auditeurs qui vont avoir des mauvais souvenirs en entendant ça. Il y a un autre problème dont on parle moins, mais c'est que quand il y a des pluies fortes comme ça, il y a des grandes quantités d'eau qui se retrouvent non traitées dans l'environnement.
0: Oui.
1: Le surplus d'eau se ramasse dans les villes, ça ruisselle, ça ramasse toutes sortes de contaminants, puis ça se retrouve dans les cours d'eau. Alors, qu'est-ce qu'on a fait à Okotox? On a aménagé ce qu'on a appelé une aire de biorétention. Alors, l'idée, c'est de diriger le plus d'eau possible là. Ça fait en sorte que quand on a des surplus d'eau, ben ça nous fait un bassin pour l'accumuler. Mm-hmm. Et quand il manque d'eau, ben là, il y en a là-bas. Alors, si on veut arroser, ben on a un endroit où aller en prendre.
0: Une réserve, ouais.
1: C'est ça, une réserve. Mais ce qui est intéressant, c'est que c'est plus qu'un terrain vague, là. Il y a des chercheurs de l'Université de Calgary qui sont allés là, ont planté des arbres d'une essence locale qui est bien spéciale parce que les racines des arbres poussent en été et se rétracte en hiver.
0: Ah.
1: Et j'entendais un responsable de la ville là, sur YouTube dire que ça faisait comme une espèce de massage au sol. Donc, on vient un
0: quel
1: peu...
0: avantage?
1: Ben, ça le rend poreux. On vient comme créer des canaux dans le sol. Puis là, on s'assure qu'il demeure donc, perméable et qu'il peut donc
0: absorber
1: les surplus d'eau. Un autre truc super intéressant qu'ils font, c'est qu'ils tirent parti de ce qu'on appelle la rhizosphère. Je suis allé fouiller là. La rhizosphère, c'est la zone qui se situe entre les racines des plantes et le sol. C'est une zone où les racines sécrètent des molécules chimiques. Mm-hmm. Il y a des micro-organismes là-dedans et cette activité biochimique-là peut venir filtrer l'eau des contaminants. Alors, quand on a des eaux de pluie qui ramassent toutes sortes de contaminants, les plantes vont la filtrer. Puis là, on fait des tests. Ils ont établi 24 parcelles différentes sur place. Ils testent toutes sortes de plantes, toutes sortes d'arbres pour voir lesquels ont le meilleur potentiel de filtration.
0: Ah, wow!
1: Je continue, là. Okotox aussi a un programme de gestion de l'eau qui est super efficace, qui en fait une des villes dans toute l'Amérique du Nord où la consommation d'eau par habitant est la plus faible. Bref, je trouve qu'il se passe des choses assez tripantes là-bas. Ça a déjà inspiré Victoria, en Colombie-Britannique, qui est une ville beaucoup plus grande. Et moi, j'ai l'impression qu'il y a peut-être des solutions là qu'on pourrait étendre à d'autres villes canadiennes.
0: Absolument. Okotox.
1: Okotox.
0: On aura appris ce nom.
1: Voilà.
0: Benoît Delage, je reviens à vous avec une deuxième idée donc à répliquer. Et vous êtes en train de la mettre en marche en Outaouais, celle-là aussi. La communauté du bâtiment vert. Mais parlez-nous de votre modèle d'origine que je connaissais pas du tout, qui s'appelle Energy Sprung,
2: qu'est-ce que c'est? Alors, grâce à un financement de Ressources naturelles Canada, on a obtenu un financement qui nous permet de développer un marché sur la rénovation éco-énergétique groupée en Outaouais. Le modèle de base, comme vous l'avez dit, c'est Energy Sprung. On est les premiers à travailler sur cette opportunité là au Québec. Le contexte, on le sait là, tu sais, les GES 18% des GES viennent du parc immobilier. Mm-hmm. Parce que c'est une filière, une niche sur laquelle on doit travailler pour s'assurer de respecter nos engagements climatiques. Le modèle qui nous intéresse, Energy Sprung, vient des Pays-Bas. Dans les années 2010 là, ils sous l'impulsion d'un programme gouvernementaux, ce type de rénovation-là a été développé. En gros, ça implique une rénovation grâce avec des panneaux modulaires préfabriqués en usine. Alors, à place de défaire l'enveloppe existante, on construit une enveloppe faite en usine sur mesure pour rajouter sur l'enveloppe doubler l'enveloppe.
0: Est-ce que je comprends par l'extérieur du bâtiment?
2: Oui.
0: Est-ce qu'on va enlever le revêtement existant ou on y va carrément par-dessus le revêtement existant?
2: Par-dessus.
0: Ah,
2: alors,
0: wow.
2: Ça a deux bénéfices vraiment intéressants. De un, puisqu'on garde la brique, le revêtement existant, on diminue beaucoup le nombre de déchets qui sont produits. On le sait, les déchets de construction sont l'une des filières qui produit plus de déchets au Québec. Sinon, c'est beaucoup moins intrusif. Alors, les gens ne sont pas... La rénovation se fait beaucoup plus vite, dans l'espace de 2 à 1 mois au lieu de plusieurs mois. Alors, ça perd l'opportunité derrière ça, c'est de moins de mouvement des occupants, peut-être aussi diminuer le nombre de rénovictions. Ce qui n'est pas banal, mais c'est surtout la performance du bâtiment.
0: Ok, l'enveloppe, c'est ça l'idée.

0: Bien
1: Et
0: sûr.
1: c'est la base de la rénovation, de l'efficacité énergétique. C'est l'enveloppe.
0: Et
1: Mais on
0: donc,
1: profite aussi de
0: c'est ça.
1: l'occasion pour rajouter, voir le potentiel de revoir le système mécanique, mais aussi, tout est dans tout, de rajouter en Outaouais des panneaux solaires.
0: Ah, parce qu'on a plus ben de soleil. Oui. Alors, ça devient une espèce de programme de rénovation qui comporte ces trois volets-là. On isole par l'extérieur, on change. Quand vous parlez du système mécanique, Benoît Delage, j'imagine que c'est entre autres des thermopompes efficaces, des choses comme ça?
1: Sortir le gaz naturel.
0: C'est ça.
1: Peut-être avoir de la géothermie collective, mais... C'est tous les systèmes, bref.
0: Les mettre à jour. Efficaces, exactement. Les mettre à jour, c'est un bon mot. Et l'ajout de panneaux solaires, puisqu'en Outaouais, il y a du soleil, on l'a appris aujourd'hui. Oui, alors, donc, Énergie Sprong qui va se répandre en Outaouais. Et Philippe, on termine avec une industrie. J'aurais pas soupçonné qu'on pouvait faire des gros gains de ce côté-là. Tu as décidé d'aller du côté des papetières.
2: Oui, les pâtes et papiers, c'est l'Institut du Québec qui a publié un rapport là-dessus que j'ai trouvé super intéressant. Mon collègue Francis Vaillant en parlait dans la presse, on a comparé les coûts de décarbonation de plusieurs secteurs industriels au Québec et on a trouvé que là où ça coûtait le moins cher de décarboner, c'était dans la production de papier, aussi bas que 4 $ de la tonne évitée, comparé par exemple en construction, c'est 211 $.
0: Ça coûterait seulement 4 $
2: par tonne
0: évitée. 4
2: tonnes de CO2 évitée. Alors c'est
0: vraiment pas cher là.
2: Pas beaucoup, puis en plus, la production de papier, c'est l'une des industries qui émet le plus de GES par dollar de PIB produit. Alors, je me suis dit qu'il y avait des efforts à mettre là. Puis là, j'ai essayé de voir comment on fait ça, puis est-ce qu'il y a des gens qui l'ont fait?
0: Oui.
2: Ce que j'ai trouvé, c'est que c'est un enjeu d'énergie. Il faut utiliser moins d'énergie et utiliser moins d'énergie polluante. Ça a l'air bien simple, mais c'est ça. On sait que les papetières utilisent beaucoup de biomasse pour produire de l'énergie, mais il y a des limites à ça. La biomasse, ce sont des résidus forestiers, puis on peut pas avoir plus de résidus qu'on en a. On peut pas non plus prendre des arbres puis
0: en créer juste pour en faire de la biomasse, non.
2: C'est ça. Donc historiquement, les papetières allaient combler ça avec du mazout. Là, on est en train de faire le virage vers le gaz naturel. Il est pas mal complété le virage. C'est mieux évidemment du gaz naturel, mais c'est encore un combustible fossile, donc on émet encore des gaz à effet de serre. Donc le but du jeu ici là, c'est de venir diminuer l'apport de gaz naturel. J'ai trouvé des papetières qui l'ont fait. Les exemples que j'ai trouvés sont surtout en Colombie-Britannique. Mais par exemple, l'usine de Harmac Pacific, on est à Nanaimo, en Colombie-Britannique, ils ont mis des nouvelles bouilloires de biomasse qui sont plus efficaces. Donc, si on prend moins de biomasse, on vient sauver dans le gaz naturel dont on a besoin pour combler la différence. Système de récupération de chaleur, donc on vient récupérer la chaleur. Encore une fois, on a besoin de moins chauffer. Catalyst Paper à Crofton, on est toujours en Colombie-Britannique. Même chose, on est venu augmenter l'efficacité des procédés, des bouilloires plus efficaces. On parle là-bas de réduire de 289 000 tonnes d'équivalent CO2 par année. Donc,
0: 280, c'est presque 300 000 tonnes de sauvées en GES.
2: C'est quand même beaucoup.
0: Wow.
2: Une seule usine, tu vois, Hull Sound, Paul, Papert, Mellon, encore en Colombie-Britannique. Là, on est venu capter le biométhanol qui était rejeté dans les eaux usées.
0: Oh.
2: On le prend et on chauffe avec ça. Et encore une fois, on vient diminuer la consommation de gaz naturel, puis des gains de 15% là encore en émission.
0: C'est remarquable, hein?
2: Oui, puis c'est des solutions qui sont simples. Ça a quasiment l'air trop simple. Là. C'est de l'efficacité énergétique, c'est des nouveaux équipements, mais on appelle ça en anglais les low-hanging fruits. Là.
0: Oui, oui.
2: Notre collaboratrice, Magali Simon-Galdez, avait traduit ça par les fruits qui pendent bas.
0: Oui.
2: Ça va bien drôle. Mais je me disais que s'il y a des endroits où on peut aller faire des gains, ben c'est là, c'est pas cher, c'est facile, étendons-le partout.
0: Voilà, ben 4 idées brillantes qu'on espère voir se répandre. Un grand merci à vous deux, donc Philippe Mercure, bien sûr, chroniqueur à la presse, et Benoît Delage du Credo Outaouais. Merci à vous deux.
2: Merci.
1: Merci.
3: Le nombre de véhicules est lui aussi en augmentation, dans 300 mètres.
4: Donc, la solution en transport, en mobilité, c'est d'avoir plusieurs possibilités de déplacement puis de combiner toutes ces offres-là.
3: Tourner à droite.
5: Multiplier l'offre.
3: Tourner à gauche.
6: Transformer notre approche à la mobilité.
3: Au prochain carrefour, explorer de nouvelles avenues.
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8: Les deux premières semaines de la rentrée scolaire, il y a beaucoup d'enfants qui se font emmener premièrement à l'école en voiture beaucoup plus que le reste de l'année. Donc, ça amène un premier stress.
0: Un extrait du Téléjournal en septembre 2024. Oui, la rentrée, moment de stress. Mais pas que. Opportunité aussi, selon Jérôme Laviolette, qui est un spécialiste, écoutez bien ça, des enjeux de dépendance à l'automobile et des changements de comportement. Bonjour, Jérôme.
9: Bonjour.
0: Jérôme Laviolette, c'est un de vos credos, on parlait à quelqu'un du credo tantôt, mais c'est un de vos credos que la rentrée scolaire est une opportunité à saisir. Il y en a qui le font, puis c'est ça qu'on va examiner aujourd'hui. En quoi, comment, pourquoi?
9: Une opportunité individuelle, mais aussi collective. Pourquoi? Ben parce que à la rentrée scolaire, pour beaucoup de gens, ça veut dire un certain bouleversement dans nos habitudes de mobilité. Soit on revient de vacances et là, faut qu'on recommence à aller au travail, ou on a des enfants qui vont à l'école, faut qu'on aille les reconduire à pied, à vélo, en automobile.
2: Il l'a dit, mais il tentait pas de le dire.
9: Ben c'est qu'on souhaite encourager l'inverse, justement. Au niveau de la congestion, par exemple, dans les grandes villes, on va voir une augmentation de la congestion à cause de tous les déplacements scolaires. Où on est étudiant au cégep, à l'université, on commence un nouveau programme. Une occasion, donc, de repenser nos déplacements.
0: Ouais. Et il faut avoir l'occasion ou être confronté à ça. Vous donnez l'exemple de quelqu'un que vous connaissiez qui est arrivé en ville pour étudier à Polytechnique il y a plusieurs années. Puis qu'est-ce qui s'était passé?
9: Souvent, on arrive d'un endroit où on a vécu avec nos habitudes de cet endroit-là. Donc, si on a grandi en banlieue, on a eu notre voiture à 16-17 ans, tout de suite, on a commencé à faire des déplacements de cette façon-là. Après ça, on vient étudier en ville à l'université. À Polytechnique, il y avait beaucoup de mes amis qui venaient de la banlieue, c'était le cas. Prenaient du temps, à mon avis, à adapter un peu leur comportement, allaient garder leur voiture longtemps, allaient continuer à l'utiliser pour beaucoup de déplacements en ville, alors que mes collègues, qui eux ont toujours vécu en ville, avaient des déplacements beaucoup moins orientés vers l'automobile. Ultimement, tout se rattrape, mais la question que je pose, c'est comment on peut accélérer cette transition vers un usage plus durable, finalement, une réduction de l'usage de l'automobile en adoptant les modes de transport disponibles dans notre nouveau milieu.
0: Alors, qui peut jouer un rôle là, au bon moment? Prenons ces étudiants qui arrivent justement de régions où l'automobile, c'était pas un choix, là, c'était une nécessité avec une culture qui était liée à ça. Ils arrivent sur un campus et qu'est-ce qu'on peut faire pour les inciter à changer de comportement?
9: Mais c'est là que je pense qu'on doit mettre en place un peu plus de programmes de façon institutionnalisée pour accompagner le changement dès le début de la rentrée scolaire. Donc, qu'est-ce que ça veut dire? Ça veut dire on peut recevoir, par exemple, on arrive, c'est notre première journée, on va avoir un kit de bienvenue de mobilité. OK, c'est quoi les options de mobilité pour me rendre sur le campus? Est-ce que tu as pensé à tirer en à vélo? C'est quoi la distance que tu as à parcourir? Sais-tu comment planifier tes trajets? Transport collectif. Les gens qui sont multimodaux, puis je suis certain qu'on tourne la table, on est plusieurs à être multimodaux, on a toujours l'idée que tout le monde sait, comme nous, comment utiliser l'ensemble des options de transport qui s'offrent à nous. Sauf que c'est pas vrai. Il y a beaucoup, beaucoup de gens qui ne savent pas nécessairement ou qui ont jamais pensé utiliser le vélo partage, le transport collectif. On sait pas comment se procurer une carte puce. Il y a plein de détails comme ça, de connaissances.
0: Puis là, on a l'air de parler en Montréalais, mais attention, c'est vrai, dans de plus en plus de villes, je pense à Sherbrooke, qui a un programme justement pour les étudiants, pour le transport en commun, et qui a maintenant du vélo partage. Québec, c'est pareil, c'est pareil ailleurs au Canada aussi. Donc, ça vaut pour maintenant pour plusieurs tailles de villes.
9: Ça vaut absolument pour plusieurs tailles de villes. Je pense pas c'est uniquement des enjeux montréalais ou torontois ou vancouverois. Je pense que vraiment, dès qu'on a des alternatives à l'automobile, il faut en faire une promotion un peu plus efficace et personnalisée. C'est pas tout le monde, comme j'ai dit, qui sait comment les utiliser. C'est pas tout le monde qui sait qu'il y a une application pour Bixi ou à vélo à Québec. Ce ne sont que des exemples. Donc, et rejoindre les gens au niveau de la rentrée scolaire, c'est un des exemples qu'on peut mettre en place lors d'une discontinuité des habitudes. Mais il y en a d'autres, des exemples.
0: Par exemple, d'autres changements de vie, j'imagine, des moments où il y a des changements?
9: Exact. Donc, ça s'appelle la théorie de la discontinuité de l'habitude, qui a été beaucoup exploitée en mobilité.
0: C'est chic,
9: simplement.
0: Hein?
9: C'est
0: la théorie de la discontinuité de l'habitude.
9: Puis pourquoi ça fonctionne? Mais psychologiquement, c'est que, en fait, ça rend nos choix plus délibérés. On doit, par exemple, le déménagement résidentiel. Donc, on aménage dans un nouveau logement, dans une nouvelle maison. On va repenser beaucoup de nos déplacements. On va repenser nos trajets. On va peut-être avoir changé d'épicerie. Nos enfants vont pas aller à la même école. C'est des opportunités de dire, est-ce que la voiture, par exemple, ou le transport collectif, ou peu importe le mode qu'on utilise, est encore le meilleur mode pour moi dans mon nouveau contexte?
0: Mais ça, encore une fois, il y a des instances qui peuvent aider cette prise de conscience-là.
9: Exactement. Donc, tout ne repose pas sur l'individu de prendre ces décisions-là. Faut qu'on accompagne, c'est une occasion, à mon avis, oui, de prendre l'individu par la main et de dire, hey, sais-tu ce qui existe dans ton nouveau quartier? Voici les offres de mobilité. Voici des laissez-passer, par exemple. Voici un code pour essayer Bixi gratuitement. Voici une passe de transport collectif pour une semaine. Oui. Essaye-le. On va voir si ça fonctionne. Si c'est pour toi, tant mieux.
0: Est-ce que ça se fait à certains endroits?
9: Ça se fait à certains endroits, absolument. Un des plus grands programme, je vais aller rapidement, c'est à Portland qui a ça d'institutionnalisé depuis 2014. Donc, tous les gens qui déménagent au sein de la ville de Portland, lorsqu'ils changent leur adresse avec le service postal américain, la ville va être mise au courant et donc, ils vont recevoir un kit de mobilité qui va les informer sur les bénéfices de la mobilité durable, sur les modes disponibles dans leur quartier et vont les inviter à aller en ligne commander d'autres incitatifs, comme des laissez-passer, le transport collectif ou du vélo-partage encore.
0: Oui.
9: Et ça fonctionne et ça se maintient dans le temps. Et les études.
0: Ça a été mesuré, là.
9: Ça a été mesuré, tout à fait. Tout à fait. Donc, des chercheurs de l'Université de Portland, Portland State, je pense, avaient mesuré ça et même les changements se maintenaient au bout de 2 ans. Ce qu'on voyait, c'est une réduction de l'usage de l'automobile d'à peu près 10% et une augmentation combinée d'à peu près 13% de l'ensemble des autres modes de transport, donc transport collectif, marche, vélo.
0: D'accord. Alors, plein de bonnes idées à saisir. Philippe?
2: Moi, j'avais une question. Ben, tu as un peu répondu, mais qui doit être responsable de ces programmes-là? Est-ce que ce sont les écoles? C'est la ville? C'est le provincial? Parce que on parle d'instance, mais si personne sent la responsabilité de faire ça, j'ai peur que ça s'échappe un peu.
9: Qu'on se renvoie la balle comme dans plein d'autres dossiers.
2: Comme
9: tout à fait.
2: Beaucoup d'autres dossiers.
9: Je pense qu'il y a des rôles un peu partagés. Je pense que le financement, à mon avis, devrait venir soit d'enveloppe fédérale ou provinciale, par exemple, qui doivent mettre en place du financement et après ça, laisser les initiatives émerger à travers donc des enveloppes de financement. Les municipalités peuvent aussi mettre ça en place. À Montréal, par exemple, on reçoit une facture qui est notre taxe de bienvenue quand on achète une propriété. Est-ce qu'on peut recevoir aussi un kit de mobilité de bienvenue dans un nouveau quartier?
0: Ouais.
9: Je lance l'idée.
0: Ça ajouterait une véritable bienvenue à la fameuse taxe si mal nommée. Merci beaucoup, Jérôme Laviolette, chercheur postdoctoral à l'Université McGill, spécialiste des enjeux de dépendance à l'automobile et des changements de comportement.
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11: Moi, j'ai vendu ma voiture il y a environ 2 ans. Mm-hmm. Mon but, c'est de pouvoir me promener 100% à vélo.
12: Là, ici, le modèle que je te présente, c'est une alternative complète à l'auto. C'est fou ce que tu peux faire avec ça.
0: Oh, ben là, on a hâte de savoir une alternative complète à l'auto. C'est dans une capsule de Vélo Québec qui a fait quelques capsules sur cette idée brillante qu'on appelle le vélo cargo. Et c'était la mission, la première de la saison pour nos agents doubles, d'enquêter sur le vélo cargo et son potentiel. Et ce qui est très amusant, c'est que nos deux agents doubles, Gabriel Lamontagne-Allé et Julien Lamoureux, ils avaient terminé la saison ensemble, la saison précédente, en nous parlant de vélotourisme. Maintenant, on vit la rentrée en parlant de vélo cargo. Alors, Gabriel, tu vas te lancer. Je pense que tu as trippé ben raide, toi, sur le vélo cargo.
11: J'avais envie de me rendre à la boutique de vélo en acheter un sur le champ. Ce qui semble unanime un peu, là, pour résumer mon enquête en une phrase, c'est vraiment l'essayer, c'est l'adopter.
0: Oui.
11: C'est ce qui ressort de tous les témoignages que j'ai collectés.
0: Toi, ton enquête en une phrase, ce serait quoi,
13: Julien?
0: Un peu
13: dans la même veine, mais cette mission m'a fait reconsidérer le dicton « À l'impossible, nul n'est tenu ».
0: Oh, d'accord. À l'impossible, on est peut-être tenu, finalement. Alors, Gabrielle.
11: Ben oui, en commençant, c'est quoi un vélo cargo? Parce que c'est peut-être pas tout le monde qui nous écoute qui le savent. Ben, ce sont des vélos qui sont adaptés, qui sont généralement équipés de structures, que ce soit un caisson, une plateforme à l'arrière, pour pouvoir transporter des charges lourdes ou volumineuses, soit des petits humains, une poche de hockey.

0: fait sourire. Si vous faites une petite recherche de photos d'époque, on pouvait vraiment voir que les vélos cargo de type triporteur étaient super populaires au début du 20e siècle.
1: Ben oui.
0: On transportait les marchandises, on faisait de la livraison
1: ben oui,
0: avec.
1: Très longtemps, les dépanneurs avaient tous des vélos cargo.
0: Exactement. Et c'est vraiment la montée de l'automobile après la Seconde Guerre mondiale qui a précipité la désuétude du vélo cargo, mais la revanche s'en vient, je crois. C'est un équipement qui est très versatile. Comme je l'ai dit, on peut déplacer nos enfants. Il y a plusieurs modèles qui se vendent avec des harnais où on peut attacher jusqu'à deux enfants de manière sécuritaire. J'ai même vu dans une vidéo un caisson avant qui permettait d'insérer une coquille, donc un banc de bébé pour nouveau-né. Pour ceux qui m'écoutent, qui ont des petits à la maison, vous allez comprendre, c'est un gros plus parce que généralement, on doit attendre l'âge de 12 mois avant de pouvoir mettre un casque à l'enfant et l'installer sur un banc de vélo. Donc, on est comme précipité souvent dans la dépendance à l'automobile à ce moment-là de nos vies. Donc, très intéressant. On peut charger des courses, des articles volumineux. On le voit beaucoup dans la livraison du dernier kilomètre en ville aussi. Même Pure Later a adopté le vélo cargo. Vous en avez certainement vu dans les grandes villes comme Montréal et Québec. Et il y a même une compagnie qui faisait des déménagements à vélo à Montréal.
2: J'ai déjà utilisé ça, moi. Ouais, c'est très drôle.
1: Mais ils n'existent plus?
0: Non.
1: Oh,
0: non.
1: Quel dommage.
0: Ouais. Évidemment, ce sont des vélos beaucoup plus lourds et robustes qu'un vélo traditionnel, ce qui explique que plusieurs modèles vont être offerts avec une assistance électrique.
1: Ouais. Ouais. Alors, le potentiel, ben, j'imagine que tu t'es renseigné un peu pour voir si ça avait des impacts réels.
0: Oui, j'ai regardé un peu du côté des études puis des revues littérature sur le sujet. Les études se sont beaucoup penchées sur le potentiel du vélo cargo en matière de transport logistique. Ça a été vraiment ça le focus dans les dernières années. Le déplacement des individus, là, vraiment comme alternative à la voiture ou à la deuxième voiture familiale, a été un peu moins étudié. Mais j'ai quand même trouvé des études qui ont conclu dans les dernières années que l'utilisation du vélo cargo avait un impact considérable sur le choix d'avoir ou non une voiture.
1: Uh-huh.
0: Il y a eu une étude publiée en Allemagne en 2024 qui relevait que plus de la moitié des utilisateurs sondés de vélo cargo vivent sans voiture et que 18 % des répondants affirmaient s'être débarrassés de leur voiture ou avoir pris la décision de ne pas en acheter après avoir fait cette acquisition-là.
1: Oh, quand même.
0: Une autre enquête qui a été menée en Suisse en 2022 qui a permis d'identifier qu'environ le quart des utilisateurs le faisaient via des services de vélo partage dont on va parler un peu plus loin, qui sont assez bien développés en Suisse, comme usage d'appoint hein, pour des sorties occasionnelles, des courses ponctuelles, alors que les propriétaires de vélos cargo sont très majoritairement des parents avec jeunes enfants. Là, on parle de 77 % pour un usage presque quotidien. Parce que, comme on le disait, la parentalité, c'est souvent dans la littérature un tournant majeur vers la dépendance à l'automobile.
1: Bon.
3: J'ai hâte d'avoir des enfants juste pour m'acheter un vélo cargo.
0: Je te comprends.
1: Cela dit, bon, il y a beaucoup d'avantages qu'on peut imaginer, entre autres de rester en forme.
0: Oui, moins de stress aussi.
1: Oui, effectivement, puis faire bouger une famille de manière non motorisée. Mais ce n'est pas nécessairement simple pour tout le monde non plus. Il y a des freins, comme on dit. Hein.
0: Oui, les freins sont souvent les mêmes. Là. Le prix d'acquisition, parce que selon qu'on achète une version électrique ou non, on parle de 5 000 à 15 000 $ environ pour faire l'achat d'un vélo cargo neuf. On s'entend, c'est nettement inférieur au prix d'une automobile, mais tout de même, pour certains ménages, c'est une somme qu'on n'a pas sous la main. L'entreposage, ça revient toujours en milieu urbain.
1: Oui, c'est
0: un vélo qui est extrêmement lourd, tu ne veux pas le prendre à bras jusqu'au troisième étage. Puis il vaut cher, fait que tu ne veux pas le laisser sur le domaine public non plus pendant la nuit. Donc, le besoin criant d'espace sécurisé pour pouvoir entreposer ces vélos-là, que ce soit à la maison ou sur le lieu de travail, près de l'école, etc. Et finalement, les infrastructures cyclables sont pas toujours adaptées pour des vélos qui sont surdimensionnés, comme les vélos cargo. On pense juste aux chicanes à l'entrée des ponts ou à l'entrée des pistes cyclables. Un vélo qui est très long peut avoir de la difficulté à manœuvrer en ces chicanes pour ralentir le passage.
1: Ouais. L'enjeu financier, c'est quelque chose, mais il y a des subventions qui existent.
0: Il existe des subventions. Bon, déjà, pour les entreprises, ils ont accès au programme éco-camionnage.
1: Qui couvre
0: les vélos cargo. Oui, avec des subventions qui peuvent aller jusqu'à 3 000 $ donc 30 % du prix du vélo. Il y a des villes aussi comme Sherbrooke, des provinces comme la Colombie-Britannique, la Nouvelle-Écosse, le Yukon aussi.
1: Ah oui, qui ont des subventions pour les vélos cargo.
0: En fait, c'est pas spécifique aux vélos cargo, mais vélos ou vélos électriques avec des prix modulables. On parle entre 400 et 1 500 $ selon les provinces. Et l'autre belle alternative pour cet enjeu financier, c'est le vélo partage. Dans le cas d'usage ponctuel. À Montréal, on a quand même plusieurs projets de ce côté-là. On a Mulot, qui est un service qui a été déployé en projet pilote cet été. Julien va nous en parler tout à l'heure. Il a pu le tester. Où les vélos sont associés à un commerce qui s'occupe de recharger la batterie la nuit, de signaler s'il y a un bris, s'il y a un problème mécanique aussi.

0: Et le vélo partage, ça règle le problème de l'entreposage du vélo.
1: Exactement. Ouais. Ça, c'est un autre gros avantage. On n'a pas la responsabilité. Ouais. Et l'autre projet fort chouette, c'est Locomotion, où on partage des remorques de vélos et des vélos cargo. C'est dans 14 quartiers de Montréal, Sherbrooke et Montérégie. C'est vraiment parrainé par des groupes citoyens, donc des citoyens bénévoles qui parrainent le vélo. Mmh. Et l'avantage, c'est que c'est sur contribution volontaire, donc c'est plus accessible que d'autres services privés.
0: D'accord. Alors, ça commence à se répandre, cette idée-là. D'ailleurs, on en voit de plus en plus sur la route et on a pu voir récemment Julien,
2: oui,
0: amoureux.
2: J'ai pu le voir de
0: mes guidon
2: propres
0: d'un
2: yeux.
0: Vélo. Non, mais on a pu te voir, toi, ouais. au guidon d'un vélo cargo. Ouais. Alors, quelles expériences as-tu fait en tant qu'agent double?
2: Ben, j'ai accepté la mission avec plaisir d'abord parce que même si je fais beaucoup de vélos récréatifs ou utilitaires, j'avais jamais utilisé de remorque ou de vélo cargo avant. Et là, je tiens à dire que tout ce que je vais raconter dans cette chronique, c'est une expérience éminemment urbaine. Je suis choyé d'habiter dans un quartier central où j'ai accès aux services comme Mulot. Donc, j'étais content d'en profiter. Donc, j'ai testé deux options, Mulot dont Gab a parlé, et les remorques Bixi qui sont offertes par le service de vélo partage du même nom à Montréal. C'est une nouveauté depuis juillet. C'est annoncé par Bixi comme la toute première flotte de remorques spécialement conçue pour s'intégrer à un réseau de vélo partage. C'est une première mondiale des plus nichées, vous me direz, mais c'est une première mondiale quand même. Il y en avait que 8 au lancement. On est rendu à 10 en date d'aujourd'hui sur tout le territoire, mais on veut se rendre à 50 d'ici la fin de l'été, donc dans le prochain mois. J'ai été relativement chanceux le dimanche où j'ai voulu l'essayer. Il y en avait une à seulement 2 km de chez moi sur une station Bixi classique, là, comme on peut voir. J'ai donc pris mon vélo pour m'y rendre en espérant que personne n'allait me voler ma remorque. Hein, on voit que j'ai bien compris le concept de partage. Heureusement, elle était encore là à mon arrivée. Je l'ai donc loué via l'application. Et là, tantôt, Jérôme disait faut pas présumer que les gens savent comment ça marche, le vélo partage. C'est une application pour louer les vélos Bixi qui peut être utilisé aussi pour les remorques. Et la location commence quand on la déverrouille. Elle se déverrouille tout seul. Après ça, on peut l'installer sur son propre vélo. Donc, j'ai pris mon vélo qui a une vitesse et qui n'est pas un vélo électrique. Vous comprendrez plus tard pourquoi l'information est pertinente.
0: Vous traînez une remorque, on comprend déjà que c'est pertinent de le mentionner.
2: On doit venir, là. Exact. Et donc, on l'attache à la tige de selle de son vélo avec un attache rapide, là, un fameux quick release, comme les selles ou les roues de vélo. Ouais. Et après ça, on peut partir et aller faire ses achats. Côté conduite, si vous n'avez jamais eu de remorque ou de traîneau pour un enfant sur un vélo, c'est assez surprenant. Premièrement, vide, c'est très léger. La première grosse bosse que j'ai prise, la remorque s'est retrouvée sur le côté. Okay. Parce que vide, c'est ça, c'est léger. Puis il n'y avait vraiment aucun poids, contrairement à moi, sur mon vélo. J'ai dû la replacer. Je l'ai rempli assez vite, vous allez voir. Et aussi, le fait qu'on est un mètre et demi plus long que d'habitude, il faut le considérer dans les virages, mais aussi dans les dépassements. Et si j'avais eu une chicane avec laquelle négocier, comme le dit Gab, ça aurait été pénible. Ouais. Moi qui aime faire mon Hugo Hull, en tout respect du code de la route, bien sûr, à Montréal, j'ai dû calmer un peu mes ardeurs ce matin-là. Mon défi ce jour-là, c'était d'aller faire une méga épicerie dans une grande surface dont je tairai le nom, qui est connue pour vendre de très grandes quantités de tout ce que vous pouvez imaginer.
0: Ah oui, d'accord.
2: Donc, même si la remorque Bixi est limitée à 50 kg, donc 110 livres, je me disais, il faut que je modère mes ardeurs parce qu'on ne sait jamais, ça monte vite hein, quand on va dans ce fameux magasin dont je tais le nom. Je me suis rendu, j'ai barré la remorque avec le cadenas qui est fourni avec.
0: Ça, c'est bien, ouais.
2: Je suis ressorti avec deux sacs qui contenaient 150 bartendes, 2 kg de fromage halloumi, assez de poitrine de poulet pour nourrir mon équipe de hockey au complet, 200 sacs de poubelle et j'en passe.
0: Okay.
2: Mais vu la forme de la remorque qui est rectangulaire avec des hauts rebords, c'est très facile
0: ça
2: de tout
0: bien.
2: Rentrer. Ça logeait très bien. Sauf que le petit faux plat que je trouve anodin le reste de l'année, cette fois-ci me semblait comme un sommet des Alpes. C'était vraiment pas évident avec un vélo à une vitesse. Journée chaude d'été, je suis arrivé en soir chez nous.
1: Et on précise qu'il revenait d'un voyage en vélo dans les Rocheuses, les amis.
2: Donc, j'étais au pic de ma forme et ça n'a pas aidé. Donc, je me suis dit, la prochaine fois, je prends aussi un Bixi électrique, les fameux Bixi bleus, pour accompagner la remorque. Mais cela dit, c'était la fin de location est super pratique parce que j'ai pas eu à refaire le 2 km de départ. J'ai pu laisser la remorque à la station au coin de ma rue.
0: Mm-hmm.
2: Et ça m'a coûté un gros 8 $, qui est le prix fixe pour une location de 4 heures ou moins.
0: C'est moins cher que louer une communauté pour aller au
2: tout
0: même magasin
2: tout
0: à grande surface. Deuxième expérience avec Mulot. Qu'est-ce que c'est Mulot?
2: Donc, Mulot, Gab l'a expliqué un peu rapidement, ça inclut le vélo cette fois. Donc, la charge est en avant, c'est un vélo électrique, des vélos quand même de bonne qualité. J'ai regardé, en Europe, ça se vend 6 000 €, donc à peu près 10 000 $ canadiens. Ils ont même chacun leur petit prénom. Le mien s'appelait Béatrice, que j'ai pu récupérer. Enchantée Béatrice. À peu près à 800 mètres de chez nous, devant un café qui était un des commerces participants. Donc, encore une fois, je suis très chanceux. Et la charge maximale, cette fois, c'est 110 kg, donc 200.

0: 40 livres. Et il y a une petite ceinture si vous voulez donner un lift à un jeune enfant là-dedans. Et comme je l'ai dit, c'est un vélo électrique, donc j'ai pu profiter du mode turbo qui était vraiment agréable. On déverrouille encore une fois avec l'application. Et une autre adaptation, la charge en avant, c'est autre chose pour les virages.
1: Ah oui.
0: Il y a aussi la conduite qui est très style européenne, donc on est plus debout. Pour ceux qui sont habitués, ça fera pas de différence. Moi, je suis habitué d'un peu plus penché sur mon vélo, donc adaptation, mais encore une fois, la compensation du vélo électrique était très agréable,
1: oui,
0: donc je me plaindrai pas. Cette fois-ci, j'allais acheter un ventilateur sur pied parce qu'en pleine canicule, je me rendais compte que mon appartement manquait d'aération un petit peu. Et j'ai pris une grosse averse. C'est de la pluie légère qui s'est rapidement transformée en pluie à sciaux.
1: Donc, est-ce qu'il y a un mécanisme de protection pour ce qu'on met dans le cargo?
0: Exactement. Il y a une grosse toile imperméable. Malheureusement, le ventilateur que j'ai acheté dépassait de la toile, mais ce n'était pas la fin du monde. Cela dit, c'est ça. Si vous avez une épicerie ou des objets que vous
1: protéger.
0: Qui est vraiment, c'est un gros zipper vraiment de qualité qui entoure le cargo en avant. Et de toute façon, ben, au retour, j'étais tellement déjà tout mouillé que j'ai pu profiter de cette balade sous la pluie qui était très agréable. Donc, une belle expérience, encore une fois.
1: Et en prix, Mulot et Bixi, ouais, est-ce que c'est la même chose ou c'est un peu plus cher parce que c'est électrique?
0: Voilà, donc pour 2 heures, c'était 17 $ à peu près avec Mulot, mais oui, donc le double de Bixi, mais je répète que le vélo est inclus. Le bolide électrique. Donc environ 4 $ par tranche de 30 minutes. Et ben, comme Gab l'a dit, l'essayer, c'est l'adopter. J'ai vraiment adoré mon expérience avec les deux.
1: Intéressant. Puis là, bon, t'as précisé plusieurs fois que t'étais chanceux, t'étais dans un quartier où il y a de l'offre, mais l'idée ici, c'est d'abord, on va le souligner, il y a d'autres villes qui s'y mettent. Hein? Mm-hmm. Gabriel l'a mentionné tout à l'heure, il y a des subventions. Bixi va peut-être étendre les remorques dans les autres villes où Bixi est présent. Puis sinon, c'est de donner des idées aux gens. Là. Mm-hmm.
2: Mais ça, c'est super important parce que ça vient renforcer la norme sociale positive à l'égard de ces alternatives-là. Si
1: exactement,
2: on n'en voit pas autour de nous des vélos cargo, on ne peut pas imaginer que ça peut être une option pour nous.
1: Exactement. Voilà. Ben, vos feux en terminant, Gabriel.
3: Feux rouges aux besoins criants d'entreposage et de stationnement sécurisé qui freinent l'adoption du vélo cargo en ville. Feux jaunes aux vélos cargo en libre-service pour tous les usages ponctuels. Puis feu vert, ben, à toutes les initiatives qui permettent aux gens de l'essayer. Il y a des villes comme Baie-Comeau, Trois-Rivières qui font des prêts de quelques semaines aux gens gratuitement pour qu'ils l'essaient de l'intégrer à la routine et ça fait toute la différence.
1: Ouais. Julien?
0: Feu rouge à aller en pleine cohue du dimanche chez Costco. Pardon, je l'ai dit, c'était pour ceux qui n'avaient pas compris. Feu jaune à la remorque sans assistance électrique. C'est bon pour les mollets, mais pas tant pour le moral. Et feu vert aux entreprises de plus en plus nombreuses, pardon, qui offrent la location d'objets et d'appareils qu'on utilise occasionnellement.
1: Merci tous les deux.
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0: Qui est-elle? J'aime savoir.
1: Elle s'appelle Catu Mirim, c'est une rappeuse brésilienne autochtone.
0: Ah, c'est là qu'on s'en va, au Brésil.
1: Voilà, on va rencontrer une nutritionniste, chercheuse et cueilleuse urbaine de 34 ans. Elle s'appelle Bruna Crioula et c'est le média français Reporter qui fait son portrait, qui nous l'a décrit dans son jardin, un plant de moringa à la main.
0: Un plant de moringa à la main.
1: Voilà, et le moringa, Catherine, ça fait partie de ce qu'on appelle les plantes alimentaires non conventionnelles.
0: Oh,
1: les pank-pank pour les intimes. Il y en aurait plus de 400 au Brésil. Et la réflexion de la personne, Bruna, dont on parle ici, c'est quand on dit non conventionnel, en fait, c'est pour qui? Elle dit notamment pas justement pour les autochtones qui l'intègrent dans leur alimentation depuis des siècles. Elle a développé toute une réflexion par rapport à ces plantes au Brésil, qui est évidemment un géant agricole, un pays dans lequel quand même un tiers de la population est en insécurité alimentaire. Donc on peut dire qu'elle est en mission pour nous faire redécouvrir ces plantes. Elle développe des jardins communautaires, des ateliers aussi. Elles ont de nombreux avantages, ces plantes, à une plus grande diversité aussi génétique. Donc elles résistent mieux aux changements, aux intempéries. Et ce qui est intéressant, c'est que cette semaine aussi, Catherine, il y a un autre média, Vert, qui nous fait le portrait d'une initiative du côté de Lyon. Un ex-informaticien reconverti en maraîcher qui veut nous faire redécouvrir le haricot viande.
0: Le haricot viande.
1: Alors ça, c'est une plante qui a été sauvée in extremis. Elle a été menacée de disparition en France.

0: France, il y a une vieille dame qui avait gardé 300 grammes de graines. Et maintenant, le haricot viande fait partie d'un programme pilote en Europe pour redévelopper cette plante, essayer de développer ce qu'on appelle là-bas une filière légumineuse. Alors, on connaît la filière batterie ici. Là, on a la filière légumineuse avec l'idée qu'on peut avoir une plante avec une haute teneur en protéines. Encore une fois, des intérêts écologiques parce qu'elle peut capter l'azote de l'air et du sol. On sait qu'il y avait beaucoup de légumineuses dans les assiettes européennes au siècle passé et aujourd'hui en France, à peine 2 kilos par personne et par an. Donc on va voir si le haricot viande peut trouver son chemin dans les assiettes. On nous dit qu'il y a notamment des transformateurs qui participent au projet pour donner le goût de cet aliment. On parle entre autres de pâte à tartiner au haricot viande.
1: Ben,
0: je ne sais pas si ça vous inspire.
1: Ben, un peu, mais surtout j'ai lu que la peau de cette légumineuse est fine et qu'elle a un goût de châtaigne. Moi je dis, je veux essayer.
0: On veut tester.
1: On veut essayer. Et celle qui nous parlait de tout ça, je ne l'ai même pas nommée, je m'intéressais à la chanteuse brésilienne. C'est Chloé Sandervoort, bien sûr, la réalisatrice de Feu Vert, qu'on remercie. Merci à la recherche, à Philippe Augier, O'Brien, à Gabrielle Lamontagnalli, qui est avec nous autour de la table, et à la technique, Zachary, bienvenue. On se retrouve la semaine prochaine avec un nouveau chroniqueur, Simon Paris-Poupard. Vous connaissez peut-être son livre « Ordures ». Sa chronique va s'appeler « La ruée vers l'ordure ». Les agents d'eau vont tester les isolants végétaux. Portez-vous bien, tout le monde. Merci beaucoup.
0: Merci
1: à tout le monde. Salut.
2: Merci.
0: Bye bye.
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8: Rebecca Kwan, voici les informations. Une fusillade survenue dans le quartier Côte-des-Neiges à Montréal a coûté la vie à 3 personnes. Un policier et un civil ont été tués et le tireur a été abattu. Le service de police de la ville de Montréal a confirmé que le policier qui a perdu la vie, le premier policier montréalais en 24 ans à mourir dans l'exercice de ses fonctions, est l'agent Mohamed Lamine Bérédouane. Il était âgé de 34 ans et était policier au SPVM depuis 2021. L'identité du citoyen qui a été tué a également été confirmée. Il s'agit de Michael Mizrahi. Marc-Antoine Leblanc a préparé ce qui suit.
9: Peu avant midi, la police reçoit un appel. Le canon d'un fusil dépasserait de la fenêtre d'une chambre de l'hôtel Hilton, près du boulevard des Caries. Les policiers se rendent rapidement sur les lieux. S'ensuit un échange de tirs au rez-de-chaussée entre le suspect et les agents. Bilan, un policier et un homme perdent la vie. Une autre policière et un civil sont blessés. Le tireur est abattu. Le chef du service de police de la ville de Montréal, Fadi Daguerre, est sous le choc.
10: C'est plus que terrible. C'est un drame et c'est un cauchemar. Ce genre d'événement-là, ça fait 24 ans que nous n'avons pas perdu un policier à Montréal.
9: Le tireur responsable de la fusillade a diffusé un manifeste incel violent à l'encontre des femmes. Un manifeste qui appelle à une révolution violente contre le système pour des raisons masculinistes. Le ministre de la Sécurité intérieure, Yann Lafrenière, rappelle que l'enquête ne fait que commencer.
11: Il y a des gestes comme ça qui sont difficiles à prévoir, à prévenir. Ce qui est arrivé, on ne connaît pas cependant tous les tenants, les aboutissants. Moi, je suis très prudent.
9: La première ministre du Québec, Christine Fréchette, remercie le travail des policiers et des premiers répondants.
12: Je veux dire que leur professionnalisme, puis leur courage, puis leur dévouement ont été essentiels dans telles circonstances.
9: Le drapeau du Québec à l'Assemblée nationale et celui de Montréal à l'Hôtel de Ville seront mis en berne. Le Bureau des enquêtes indépendantes et la Sûreté du Québec mènent leurs enquêtes. Ici Marc-Antoine Leblanc, Radio-Canada, Montréal.
8: Le ministre fédéral des Transports, Stephen McKinnon, a demandé à la société Alto de développer des tracés alternatifs pour le TGV Québec-Toronto. Il leur demande de considérer un tracé qui passerait par l'aéroport Mirabel et envisage d'ajouter un arrêt supplémentaire à Kingston, en Ontario. Si les élus sont satisfaits, la grogne ne s'estompe pas chez les opposants au projet. Estelle Côté-Sroca.

0: à préparer ce qui suit.
1: La porte-parole de l'Association des agriculteurs touchés par le TGV, Lise Beauchamp, n'en démord pas. Originaire de Mirabel, elle a fait le trajet jusqu'à Kingston pour signifier son opposition au projet.
2: Comment qu'on va pouvoir cultiver nos terres? C'est ça notre grande, grande inquiétude.
1: Le ministre des Transports, Stephen McKinnon, tente de calmer le jeu.
3: Que ce soit pour Mirabel ou partout autre dans le corridor, une chose est très claire. Alto fera tout son possible pour mitiger l'impact sur les agriculteurs.
1: Après avoir entendu les doléances de plusieurs élus ontariens, le ministre souhaite maintenant que le futur TGV passe par Kingston et que ce nouvel arrêt soit interconnecté au réseau de trains de Via Rail pour attirer un maximum de passagers. Le PDG d'Alto, Martin Imbleau, estime que les investissements supplémentaires seront rentabilisés.
4: Avec l'augmentation des clients qu'on aurait avec une station à Kingston, ben, business-wise, ça tombe sous le sens.
1: Même si les analyses ne font que commencer, le maire de Kingston, Brian Patterson, est encouragé.
5: Vraiment, c'est très bonne nouvelle.
1: À Mirabel aussi, un autre tracé sera étudié. La mairesse Roxane Therrien salue l'ouverture d'Ottawa qui semble vouloir minimiser les expropriations, mais maintient son opposition.
6: On n'en veut pas du TGV, complètement pas. Fracturer des terres en deux, ça n'aura jamais aucun impact positif chez nous.
1: Alto compte présenter un tracé plus précis à l'automne. Ici Estelle Côté-Sroka, Radio-Canada, Ottawa.
7: Et en terminant, le Parti québécois fait un pas de plus vers un éventuel référendum. À l'occasion d'un conseil national virtuel, plus de 200 militants de la formation politique ont entériné le livre bleu sur l'indépendance. Le document de plus de 500 pages décrit à quoi ressemblerait le Québec au lendemain d'une éventuelle victoire du camp du oui. Sébastien Desrosiers.
8: C'était une promesse du Parti québécois de rédiger un livre bleu sur l'indépendance à l'aube des élections, un document de plus de 500 pages qui doit fournir des réponses aux électeurs qui se demandent à quoi ressemblerait une éventuelle République du Québec. Par exemple, l'accession à la souveraineté mènerait, selon le Parti québécois, au plus grand exercice de réduction de la bureaucratie jamais menée. En éliminant les chevauchements entre les ministères du gouvernement du Canada et du Québec, il envisage des économies de l'ordre de 13 à 16 milliards de dollars, ce qui mènerait toutefois des pertes d'emplois parmi les fonctionnaires fédéraux. Aussi, un Québec indépendant, d'après le Livre bleu, aurait sa propre armée. Il proposerait également un traité de libre-échange et de libre circulation des personnes au Canada, de sorte qu'il n'y aurait pas de poste douanier aux frontières avec l'Ontario et le Nouveau-Brunswick. On peut écouter Paul Saint-Pierre Plamondon qui s'est adressé ainsi à ses militants lundi soir.
9: C'est pour l'ensemble des Québécoises et Québécois donc que le Parti québécois a préparé ce Livre bleu. Le parti lui-même n'avait jamais produit de document là, aussi complet qui explore l'indépendance du Québec dans un tel niveau de détail. Certains diront que le livre bleu est un risque, mais en fait, c'est que... Il y aura toujours des critiques dans le processus.
8: C'est une première version, dit-il, qui pourra évoluer jusqu'à un éventuel référendum sur l'indépendance qu'il promet toujours de tenir dans un premier mandat au pouvoir. Ici Sébastien Desrosiers, Radio-Canada, Québec.
7: C'est ce qui conclut les informations.
10: Alors, bonsoir tout le monde. Je ne sais pas si vous avez déjà passé une nuit en forêt, dans un endroit où il n'y a pas beaucoup de lumière, à la pleine lune. C'est vraiment clair. Et quand c'est l'hiver, c'est quand même assez incroyable. La pleine lune, l'hiver en forêt, c'est quelque chose. À un tel point que si vous êtes un petit animal, il paraît que ça a un grand impact sur ce que vous allez faire ou pas. Parce que quand il fait noir, ben des fois, tes prédateurs te voient un petit peu moins que quand, ben c'est ça, c'est la pleine lune l'hiver ou même l'été. Alors, imaginez si on rajoute dans cette équation-là ben de la lumière humaine. Ça change beaucoup de choses. 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

Et ce soir, à Moteur de recherche, une émission qui répond à vos questions en sciences, santé, technologie, environnement et consommation. Comment les premiers peuples faisaient-ils pour se protéger des coups de soleil sans écran solaire? Quelles actions concrètes les citoyens peuvent-ils poser pour réduire une pollution qui est bien réelle et qu'on sous-estime pas mal, la pollution lumineuse? Est-ce que les chiens peuvent avoir mal à la tête et au

0: que vous allez bien. Bon début de semaine. C'est Moteur de recherche qui continue sans cesse sa quête pour faire le tour de toutes les questions que les gens se posent. À un moment donné, on va arriver à la dernière. Mais là, pour le moment, on est loin du compte encore parce que nos petits lutins ont travaillé très, très fort au cours des derniers jours pour vous concocter des cadeaux. Voyons, c'est quoi ces espèces de... Ça doit être le Noël du campeur qui s'en vient, qui me fait penser à ça. Parmi ces lutins qui ont travaillé fort, vous en entendez un rire. Lui, il est le plus proche du Pôle Nord de toute cette gang. C'est Guillaume Rivet. Bonsoir, Guillaume.
1: Ah ouais, très près du Pôle Nord, là. Beaucoup plus proche que Saint-Jérôme.
0: C'est très Montréal, hein, comme affirmation. On salue d'ailleurs tout le monde qui nous écoute en Abitibi, Témiscamingue. Guillaume, donc on va parler des écrans solaires, mais entre guillemets, technologie de l'écran solaire tel qu'on le conçoit actuellement. Et il y avait, on peut dire, beaucoup de solutions, puis même, on peut dire qu'il y en a encore pas mal, n'est-ce pas?
1: Oui, pour vrai, c'est une chronique dont la recherche m'a fait extrêmement plaisir. Là, il y a tellement de choses qui se passent. Il y a même des théories sur la disparition du Néandertal associée à ça. Là, donc,
0: En plus, vous n'aimez pas l'écran solaire, puis vous êtes un gars de bois. Alors, vous allez nous dire qu'est-ce que vous faites pour vous protéger, parce qu'on veut vous garder...
1: Vous donner mes meilleurs trucs,
0: absolument.
1: Mathieu.
0: Absolument. On a aussi à Québec notre ami Jean Gauvin. Bonsoir, Jean.
2: Bonsoir, Mathieu.
0: Un chien qui a mal à la tête, généralement, il ne peut pas nous le dire.
2: Exactement. C'est puis ça. On va voir pourquoi tantôt.
0: Puis on va voir
2: il
0: comment on
2: pas.
0: Peut. Ben c'est ça, il parle pas. Puis comment on peut inférer un mal de tête chez un chien quand on sait pas trop comment.
2: Il y a des indices.
0: Parfait, on y revient. Dans quelques minutes, on a également Zoé Jolie Lopez avec nous. Zoé, une question fascinante sur les racines.
3: Oui, le soi et le non-soi de la plante. On va voir
0: ça. Qui passe par le fait qu'elle va toucher.
3: Peut-être, oui, toucher,
0: à d'autres racines ou pas. Puis il y a beaucoup d'études là-dessus. Hein?
3: Quand même, beaucoup d'études empiriques. On va aller voir ça tout à l'heure.
0: La belle science des racines. Et on a en studio avec nous quelqu'un qui vient de Sherbrooke. Il s'appelle Rémi Boucher. Il est coordonnateur scientifique de la Réserve internationale de ciel étoilé du Mont Mégantic. Il est également technicien en milieu naturel au Parc national du Mont Mégantic. C'est quand même un beau bureau, n'est-ce pas, Rémi Boucher?
4: Oui, quand même. J'ai resté les pieds pris là depuis... presque 25 ans. Là.
0: 25 ans déjà?
4: Ben 22, mettons.
0: Ah oui, wow! On dirait pas, honnêtement.
4: Là, ah ben merci. Je garde ma casquette.
0: Non, mais... Ouais. Mais dites-nous, vous êtes très, très sensibilisé, Rémi, à la question de la pollution lumineuse. Évidemment, vous avez une belle réserve internationale de ciel étoilé. Je disais tout à l'heure qu'on sous-estime beaucoup les effets néfastes de la pollution lumineuse. Vous êtes totalement d'accord avec ça, j'imagine.
4: Oui, puis je pense que c'est peut-être la première étape, là, c'est de faire de la sensibilisation puis d'éducation par rapport à ça. Parce que je pense que si on veut amener les solutions puis les mettre en place, ben il faut comprendre c'est quoi les impacts. Là. C'est pas juste la perte du ciel étoilé.
0: Oui, c'est ça, parce que il y a le ciel étoilé, il y a nos cycles circadiens à nous, il y a de la faune qui peut carrément mais perdre le nord.
4: Oui, carrément. La migration des oiseaux est affectée, le rapport entre les espèces est affecté. Puis même au niveau de la sécurité, hein, souvent, les gens, ils vont rajouter de la lumière parce qu'ils veulent avoir plus de sécurité, mais souvent, on va créer des problèmes d'éblouissement. Puis, on peut très mal voir la nuit si l'éclairage est déficient, si on est ébloui.
0: Oui, effectivement. En toute solidarité avec les gens qui doivent vivre avec des sources de pollution lumineuse qui sont proches et à propos desquelles ils ne peuvent souvent rien faire, puis ça peut devenir extrêmement agaçant. Alors, on va voir qu'est-ce qu'on peut faire parce que dans la région de Sherbrooke, vous avez déjà une bonne expertise sur la question. Ça fait combien de temps, ça, que vous avez cette réserve-là?
4: En fait, on va fêter le 20e anniversaire l'an prochain.
0: Donc, il y a beaucoup de sensibilisation, puis ça fait maintenant partie des meubles, n'est-ce pas?
4: Oui. Ben, je vous dirais qu'il y a encore des gens qui savent même pas. Ils habitent à Sherbrooke, puis ils savent pas qu'il y a une réserve de ciel étoilé. Puis c'est pas juste Sherbrooke, là, il y a une trentaine de villes, de villages. Mais ça fait constamment partie de nos projets, puis de nos efforts là, pour sensibiliser les gens, puis s'assurer que la réglementation qui est en place est appliquée. Mais on pourra en parler.
0: Ben oui, absolument. Alors, on y revient dans quelques minutes. Merci beaucoup d'avoir fait le chemin pour venir nous parler. Rémi Boucher, on se reparle dans quelques minutes.
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0: avec notre ami Guillaume Rivet, qui est très, très souvent dans le bois et qui n'aime pas la crème solaire. Alors, il nous a dit qu'il nous donnerait ses trucs dans quelques minutes. On va répondre à cette question. Comment les Autochtones faisaient-ils pour se protéger des coups de soleil à l'époque de Samuel de Champlain? On pourrait peut-être parler de manière générale avant l'arrivée de la crème solaire, parce que c'est arrivé quand même pas mal après Samuel de Champlain. Alors, Guillaume, vaste question, comme disait l'autre.
1: Ben oui, c'est ça. Puis il faut absolument l'étendre. Là, parce qu'à l'époque de Champlain, là, qu'on soit européen ou autochtone, en fait, je dirais peu importe où on habitait sur la Terre au 17e siècle, ben les gens coutus n'avaient pas été encore inventés, encore moins la crème solaire 60 FPS qu'on y trouvait. Donc l'affaire, c'est que même si on n'avait pas de pharmacie où se trouver de la crème solaire ou un ami, ben le soleil, lui, était déjà très présent, même à une époque reculée. Là. Mm-hmm. Et une boule de feu propulsée par la fusion nucléaire qui nous bombarde constamment de radiation. Dans ce contexte-là, on le sait, les coups de soleil, eux aussi, étaient déjà bel et bien inventés. Donc, la question reste entière.
0: Ouais.
1: Comment se protégeait-on du soleil avant l'arrivée de la crème solaire?
0: Ouais. Et il y a des gens qui disent que la crème solaire, c'est un peu efféminé. On voit ça encore sur les réseaux sociaux. Puis que de toute façon, la peau finit par s'habituer au rayonnement UV. Qu'est-ce qu'on peut dire de ça?
1: Bien, c'est une chose qu'on doit absolument déconstruire, Mathieu. Et en faisant la chronique, j'ai dû le déconstruire moi-même parce que, vous l'avez mentionné, là, je passe beaucoup de temps dehors l'été. Il y a une chose qui est sûre, c'est que même si je mets moins de crème solaire à la fin de l'été qu'au début de l'été, à la fin de l'été, j'attrape beaucoup moins de coups de soleil. Donc, j'ai toujours eu tendance à penser qu'il y avait une certaine adaptation de notre peau. Et ce que j'ai trouvé, en fait, c'est qu'effectivement, le bronzage, c'est une réaction de protection de notre peau face aux rayons soleil. Donc, notre peau va générer plus de mélanine pour se protéger de l'exposition à la radiation solaire. Et cette mélanine supplémentaire-là, vraiment, nous permet d'éviter une partie des coups de soleil. Ce qu'on doit comprendre, c'est qu'il y a à peu près 6 phototypes de peau qui vont essentiellement de peau naturellement plus claire à des peaux naturellement plus foncées. Là, les phototypes les plus foncés sont moins prompts à des coups de soleil que les personnes qui ont un phototype fantomatique comme moi quand j'étais enfant. D'ailleurs, je pense que mes parents portaient des lunettes de soleil surtout pour se protéger de moi lorsqu'ils me regardaient me baigner, là, tellement j'étais comme un drap.
0: Je pensais que c'était pour votre beauté.
1: Non.
0: Aussi, hein?
1: J'étais éblouissant, peut-être. Ma mère m'a toujours dit que j'étais le plus beau, donc c'est peut-être ça aussi.
0: Le morceau finit par sortir.
1: Mais ceci étant dit, Mathieu, même pour les gens avec la peau plus foncée, cette protection-là, cette mélanine supplémentaire-là reste quand même très partielle. Et ce qu'on doit comprendre, c'est que même si les gens avec plus de mélanine dans la peau attrapent généralement moins de coups de soleil, c'est que les effets à long terme de l'exposition, peu importe le phototype qu'on a, sont les mêmes. Donc, une exposition à long terme va causer des dommages qui sont permanents sur la peau et rendre toute personne exposée au soleil de la mauvaise façon plus susceptible de développer éventuellement un cancer de la peau.
0: Ouais. On est sensibilisé, en fait, pas tout le monde. Là, on le sait que même en Australie, il y a encore des campagnes de sensibilisation qu'on doit faire. On est sensibilisé, dans certains cas, aux effets du soleil.
1: Plus qu'avant.
0: Est-ce que si on remonte, disons, bien avant, est-ce que c'était le cas?
1: Bien, c'est ça. À l'époque, Mathieu, l'Internet était plutôt lent, là, donc nécessairement, on n'avait pas accès à la même information. Il y a beaucoup de gens qui devaient, on va se le dire franchement, ne pas trop se préoccuper des effets à long terme de l'exposition au soleil, comme c'est encore le cas aujourd'hui. Et pendant longtemps, dans les sociétés occidentales, en fait, le fait d'être bronzé était un synonyme de pauvreté essentiellement parce qu'on présupposait que cette personne-là était au soleil, donc travaillait de son labeur. On peut présupposer aussi qu'on n'était pas toujours adéquatement protégé face à notre ami, la grosse boule de fusion nucléaire dixit le soleil. Mais il existe quand même depuis très longtemps. Donc, même si on était peut-être moins protégé, moins conscient un peu des dangers, il y avait beaucoup de façons qui ont été inventées avant la crème solaire pour se protéger. Certaines, en fait, qu'on utilise encore aujourd'hui.
0: Ouais, puis on pourrait peut-être ajouter aussi à ce que vous disiez qu'on mourait beaucoup plus jeune à l'époque. Peut-être qu'on avait moins le temps de développer certains types de cancers. Mais la façon la plus efficace, on va le redire encore aujourd'hui, c'est d'éviter de s'exposer.
1: Oui, exactement. Donc, de rester à l'ombre ou de porter des rayons qui vont protéger des rayons. Et je dirais que c'est ce que j'utilise le plus, Mathieu, pour être franc, parce que je déteste la crème solaire. La crème

0: crème solaire, ça colle à la peau. On sent sale quand on met de la crème solaire. Donc, moi, ce que j'aime beaucoup, un bon chapeau, une bonne chemise qui respire bien l'été, uh-huh. Et l'affaire est ketchup. Là. Après, ben, on n'a qu'à se couvrir un peu les mains, un peu le visage. Et c'est de loin, je pense, la technique qui a été le plus utilisée par toutes les cultures à travers la planète. Il y a plein de chapeaux qui ont été développés dans différentes cultures, soit tissés, soit tressés. Il y a des vêtements amples aussi dans plein de cultures à travers la planète qui... essentiellement avait ce rôle-là de nous cacher du soleil. Là, l'exemple, je dirais, le plus frappant, c'est les fameux chapeaux coniques asiatiques que les travailleurs des rizières portaient pour se protéger du soleil, ou encore le fameux chapeau de paille là, qu'on identifie au fermier qui mâchait son brin de foin à côté sur son tracteur. Bref, dans certains cas, oui, il y avait un peu de symbolique derrière tout ça, mais c'était vraiment une question de fonctionnalité. Et l'autre outil très ancien, que je trouve très révélateur, qui nous indique en fait que beaucoup de cultures étaient conscientes que le soleil avait des effets néfastes, ce sont les lunettes de neige que les Inuits utilisaient pour se protéger de la cécité des neiges. Donc, pour ceux qui n'ont pas l'image, là, c'est vraiment un espèce de bout de bois sculpté avec deux fentes là, à peine pour vraiment limiter la quantité de lumière qui allait entrer dans l'œil pour permettre aux chasseurs de regarder la banquise, mais sans se brûler la rétine.
1: Mais le principe, pour revenir à au principe de la crème solaire, je sais que vous n'aimez pas ça, c'est quand même hautement recommandé, il faut le dire. Là. Puis les vêtements, il faut vérifier aussi s'ils nous protègent bien, parce que c'est pas tout les vêtements là, qui, on va le
0: qui
1: souligner,
0: protège, là, qui ont une bonne protection
1: UV. D'ailleurs, Madeleine Goubeau a fait une chronique sur le sujet il y a quelques mois. Il y avait des enduits, néanmoins, en d'autres temps.
0: Oui, c'est ça. Il y a plein de... Partout dans le monde, la boue, l'argile, c'était largement utilisé. Les gens s'enduisaient de boue et d'argile pour se protéger du soleil. Il y a plein de cultures qui utilisaient des extraits de plantes pour se faire de genre de crème de solaire. J'ai vu qu'en Grèce antique, on utilisait l'huile d'olive qui a un facteur FPS d'environ 2 à 8, là, ce qui n'est pas grand-chose, mais quand même, c'est mieux que rien. En Égypte antique, on utilisait des extraits de riz et de jasmin. Il y a beaucoup d'écorces d'arbres dans différentes cultures qui étaient utilisées pour se protéger du soleil. Et il y a une chose aussi qu'on utilisait beaucoup, notamment chez les Autochtones d'Amérique du Nord, c'était l'ocre, qui est une roche ferrique composée d'argile et qui est colorée de façon rougeâtre à cause de l'hydroxyde de fer qu'elle contient. Donc, on broyait l'ocre et on se l'enduisait. C'était une façon excellente. Ça ressemble un peu à finalement de l'huile solaire, de la crème solaire minérale. Mm-hmm. Et c'est en partie d'ailleurs dû à cet usage-là de l'ocre qu'on a développé très péjorativement le terme peau rouge pour décrire que les colons européens ont utilisé pour décrire les Autochtones d'Amérique du Nord. Notamment, par exemple, les Béoctouk qui habitaient Terre-Neuve, pour qui c'était une pratique extrêmement courante de se recouvrir d'ocre rouge. Donc, bref, on se protège du soleil depuis la nuit des temps, Mathieu, devrais-je dire depuis le jour des temps, parce que la nuit, il n'y a pas de soleil, bien évidemment. Mais j'ajouterais un détail que j'ai trouvé très intéressant. En faisant cette chronique-là, je suis tombé sur une étude de l'Université du Michigan. Et cette étude-là a fait une corrélation entre le fait qu'il y a 40 000 ans, le champ magnétique de la Terre était beaucoup moins efficace qu'aujourd'hui pour bloquer les rayons du soleil, ce qui associe à un mode plus associé aux grottes, littéralement, et ce qui aurait peut-être causé en partie la disparition, l'extinction de l'homme de Néandertal. Parce que l'Homo sapiens, à la différence de l'homme de Néandertal, se cousait des vêtements sur mesure et utilisait l'ocre pour se protéger du soleil, ce qui n'était pas nécessairement le cas de l'homme de Néandertal. Donc, c'est une corrélation, c'est pas une cause à effet, on le saura jamais réellement, mais c'est une théorie qui a été avancée.
1: Oui, c'est une disparition aussi dont on dit qu'elle est multifactorielle au meilleur de notre connaissance. Puis effectivement, peut-être que ça a pesé dans la balance. Guillaume, il va falloir que vous nous quittiez. Donc, vous ne pouvez pas rester pour votre onglet à la fin de l'émission. Mais vous avez quand même quelque chose à nous proposer pour continuer nos réflexions durant cet été. C'est quoi?
0: Oui, c'est un essai qui est paru aux éditions du Quartz. Ça s'appelle « La dernière, si on la perd » de Henri Jacob et Geneviève Bellin. C'est une correspondance entre les deux. Henri Jacob, le président de l'Action boréale, Geneviève Bellin, qui est une activiste impliquée sur les luttes écologiques. Ça fait énormément réfléchir sur l'état de la planète, Mathieu, sur les gestes à poser, sur le futur. C'est très court. C'est vraiment une bonne lecture. Je vous invite à l'acheter et à le lire ou à aller le chercher dans une librairie. Là. C'est un très beau livre.
1: Voilà, « La dernière, si on la perd » de Henri Jacob et Geneviève Bellin. C'est un essai paru aux éditions du Quartz, recommandé par notre ami Guillaume Rivet. Merci encore une fois, Guillaume, pour cette recherche et à très bientôt.
0: Ça fait plaisir. Au revoir.
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1: Ça va être la plus, je pense.
2: Comment faire embarquer les gens dans un projet comme celui-là? Bon, on va leur offrir les ampoules.
1: Et les installer.
2: Et les installer. Alors là, on part en équipe avec les étudiants.
3: Un extrait d'un reportage de notre collègue André Bernard qu'on vient d'entendre et ça fait un lien évidemment avec la question qu'on a reçue de Annick Lemieux qui elle est préoccupée par la pollution lumineuse. Elle dit il y a des nouvelles données sur la pollution lumineuse dont l'exposition de la lumière la nuit selon notre quartier et la santé et il y a une panoplie de sujets qui n'ont été qu'effleurés seulement dans une conférence qui a été donnée par Martin Aubé, donc quelqu'un qu'on a déjà reçu ici à l'émission à l'Université de Sherbrooke. C'est une conférence qui s'intitule « Comprendre et combattre la pollution lumineuse ». Entre autres, les actions, si petites soient-elles, quelles sont-elles? Qu'est-ce qu'on doit faire comme citoyen pour essayer de faire notre part contre cette pollution lumineuse? On va en discuter avec quelqu'un que ça concerne au premier chef parce qu'il en fait sa carrière carrément. Il s'appelle Rémi Boucher. Il est coordonnateur scientifique de la Réserve internationale de ciel étoilé du Mont Mégantic, technicien en milieu naturel du Parc national du Mont Mégantic. Rebonsoir, Rémi Boucher.
4: Rebonsoir.
3: On a souvent l'impression que face au changement climatique puis au changement de l'effondrement de la biodiversité, qu'on ne peut rien faire chez nous. Mais quand on regarde la pollution lumineuse, on dit « Hey, il y a des interrupteurs partout dans nos maisons. On peut fermer les lumières sur notre terrain. On peut fermer les lumières sur notre patio. » Est-ce que c'est un petit peu plus facile d'avoir un impact sur la pollution lumineuse quand on est un citoyen?
4: Oui, je te dirais que personnellement, là, c'est quelque chose que je vois à travers mon travail, là, de voir les résultats comme ça, de travailler pour une cause environnementale, d'avoir cette mission-là, mais de voir les effets. Mm-hmm. Pour moi, c'est très motivant, là, parce qu'en effet, je serais plus démotivé si je m'attaquais au changement climatique.
3: Oui, effectivement, parce que aussi pour les gens, on se dit, ben là, moi, je ne peux pas là, aller planter 2 milliards d'arbres, là, mais je peux peut-être fermer les lumières sur mon terrain. On va revenir, on en parlait un petit peu en ouverture. La pollution lumineuse, on voit ça un peu comme, bon, c'est juste une petite nuisance pour les humains. Là, on voit moins bien les étoiles la nuit, mais c'est beaucoup plus large que ça. Et on peut vraiment dire que c'est une pollution à proprement parler. Là.
4: Oui, oui, tout à fait. C'est une pollution. Puis, tu sais, la pollution lumineuse, souvent, on pense au ciel étoilé, mais c'est vraiment l'ensemble des nuisances. Donc, autant au niveau de l'éblouissement, de la lumière intrusive, comment ça affecte notre sommeil, comment ça affecte les animaux. Donc, c'est vraiment, il y a beaucoup, beaucoup d'impacts négatifs. Puis, c'est vrai qu'elle était un peu oublié, même par les écologistes. Et tout ça, ça fait seulement peut-être une vingtaine d'années à peu près que les écologistes, les biologistes s'intéressent à la pollution lumineuse, alors qu'avant, c'était vraiment un truc d'astronome.
3: Ouais.
4: Puis, ben, plus récemment encore, avec la santé là, au niveau de l'être humain. On a vraiment intérêt, je pense, à regarder un peu plus ce qui se passe de ce niveau-là. Puis il y a beaucoup de parallèles à faire avec la pollution sonore aussi, qui peut être extrêmement dérangeante, qui peut nous empêcher de bien dormir.
3: Mm-hmm.
4: Ça peut vraiment réduire la qualité de vie.
3: Oui. Vous êtes donc coordonnateur scientifique de la Réserve internationale du ciel étoilé du Mont Mégantic. Ça fait plus d'une vingtaine d'années que ça existe.
4: Ça va faire 20 ans l'an prochain.
3: OK, on est près de 20 ans.
4: Près de 20 ans, oui. 2007, okay. On a une certification. On a été la première réserve internationale de ciel étoilé qui a été certifiée au monde. C'est la Dark Sky International qui certifie ça. Ils sont basés aux États-Unis, mais ils agissent dans le monde. Aujourd'hui, je crois qu'il y a peut-être autour de 25 réserves, mais on était la première, puis c'est nous qui avons mis les bases de c'est quoi une réserve. Grosso modo, là, c'est à peu près 100 fois plus grand que le parc national du Mont Mégantic. On s'étend jusqu'à la ville de Sherbrooke, mais il y a des villes un peu plus petites comme Lac Mégantic, Kistingus et tout ça. Donc, une trentaine de villes qui participent à ce projet-là.
3: Donc, si je comprends bien, c'est autant une réponse individuelle que municipale là, dans le cas de ce que vous vivez dans la région de Sherbrooke.
4: Oui, tout à fait. Puis tout à l'heure, tu parlais de comment est-ce qu'on peut avoir un impact. Ben, en effet, puis des fois, je parle à des gens de Montréal, puis ils sont un petit peu réalisent pas que à cause qu'il y a tellement de pollution lumineuse, puis oui, on voit moins d'étoiles sur l'île, mais c'est aussi la lumière qui vient dans notre chambre à coucher, c'est la lumière qui peut être du terrain de sport en face.
3: Un stationnement qui est illuminé. J'ai connu ça, moi, sur le plateau, là, des stationnements qui sont illuminés, là, mais toute la nuit.
4: Oui, puis il n'y en a pas juste le plateau, il y en a partout comme ça. Oui, c'est très, très courant. Là. On commence un peu plus en Europe, particulièrement en France, il y a beaucoup plus d'extinctions de lumière qui se font la nuit, alors qu'au Québec, comme l'électricité est moins chère, souvent, on laisse allumer beaucoup trop.
3: Oui. Bon, par où on prend ce problème-là? Est-ce que ça prend des municipalités qui ouvrent la voie ou ça prend des citoyens qui font des, qui,

0: font des pressions. Comment on instaure une hygiène lumineuse de nuit dans notre quartier, dans notre municipalité?
1: Ça peut venir de plusieurs endroits. Vous voyez, au Mont-Mégantic, c'est à partir de l'Astrolab, le musée finalement, puis c'est pour avoir la pérennité d'observation à l'observatoire du Mont-Mégantic, puis il y a de l'astrotourisme qui se fait dans la région. Donc au départ, c'était nous, c'est l'astronomie. Mais clairement, puisque je vois avec différents groupes à travers le Québec ou ailleurs dans le monde, ça part de citoyens, mais ces citoyens-là, ils peuvent être conseillés dans leur municipalité, ils peuvent être dans un comité sur l'environnement ou des trucs comme ça. Donc je pense que l'idée, c'est que plus on sensibilise, plus on éduque sur cette problématique-là, ben plus les initiatives peuvent venir de différents endroits. Mais clairement, je me suis rendu compte que les gouvernements plus locaux, comme les municipalités, sont peut-être les mieux placés pour avoir un impact, là, disons, sur la communauté.
0: Bon, ça, c'est pour les gouvernements, mais quand on a une maison, on veut faire en sorte que notre maison soit la moins polluante d'un point de vue lumineux possible, on commence par quoi?
1: Bien, souvent, nous, ce qu'on va rappeler, là, c'est qu'il y a quatre principes à l'éclairage. Okay? Puis souvent, je vais en rajouter un qui s'appelle le principe zéro, là, selon moi, là, mais c'est le besoin. C'est juste de se demander un peu à la Pierre-Yves McSween, là, mais j'en ai-tu vraiment besoin d'avoir cette lumière-là? On le voit beaucoup dans les nouvelles constructions. Des fois, il y a 15, 20, 30 lumières. Donc, appel à tous les architectes et, et concepteurs de maisons, là, mais souvent, on en beurre épais avec de la lumière. Alors que souvent, on en a peut-être juste besoin à la porte d'entrée, par exemple, éclairer les escaliers dans l'entrée, la petite galerie ou un truc comme ça. Peut-être juste pour signifier, pour baliser ou être capable de se repérer. Mm-hmm. Donc, avoir une certaine sobriété, mais de se demander si on en a besoin. Puis après ça, les quatre principes, là, on les rappelle tout le temps, mais c'est l'orientation du flux lumineux. En gros, envoyer la lumière vers le sol où on en a besoin. Donc, éviter de l'envoyer vers le ciel, éviter de l'envoyer vers l'horizon. C'est cette lumière-là qui a le plus de nuisances possible, celle qui s'en va chez nos voisins, celle qui va voyager sur des kilomètres, sur des centaines de kilomètres. Donc, l'orientation, la couleur, donc utiliser des couleurs plus chaudes, plus jaune-orangé. Donc, nous, dans la région, à Sherbrooke, par exemple, puis au Mont-Mégantic, on utilise des DEL, donc c'est des diodes électroluminescentes. Comme on en voit beaucoup des DEL blanches, mais le blanc a plus d'impact négatif. Alors, ce qu'il faut utiliser, c'est des DEL qui sont beaucoup plus chaudes, plus ambrées. Donc, on retrouve cette espèce d'éclairage beaucoup plus chaleureux, finalement.
0: Ouais. Est-ce que ça prend des règlements pour faire respecter ces choses-là, ou bien, à un moment donné, ça fait assez partie de la culture pour que, quand on installe une nouvelle maison, les gens disent « Ah, ben là, c'est à Sherbrooke ou on est dans la région de Sherbrooke. » Et on le sait que va falloir dessiner nos plans différemment.
1: Non, on n'en est pas rendu là. C'est sûr qu'au niveau des municipalités, il y a une certaine surveillance qui est faite, mais ça va vraiment dépendre après ça. T'sais, on a beau avoir une réglementation, l'application réglementaire va varier. Ça varie. On a des très petites municipalités aussi dans la réserve. Il y en a qui ont à peine une centaine d'habitants, puis on a Sherbrooke qui a 180 000. Donc, les ressources sont différentes, les connaissances sont différentes, puis le monde de l'éclairage, même ceux qui les installent, très souvent les électriciens, n'ont pas nécessairement les formations sur l'éclairage. Alors, malheureusement, il y a un peu n'importe quoi qui est fait. Alors,
0: mais est-ce que ça prend des règlements? Est-ce que les gens, par exemple, qui décident que ça va être un jeu de lumière sur leur terrain...
1: C'est un levier important. C'est un
0: levier important. Est-ce qu'on peut leur dire non, vous n'avez pas le droit?
1: Oui, tout à fait. Nous, dans la région, c'est ce qu'on a. Donc, quand on a installé la certification de la réserve de ciel étoilé, ben juste avant, on avait installé des réglementations dans la région. Donc, et nous, c'était à l'échelle des MRC, Sherbrooke étant sa propre MRC, donc les municipalités régionales de comté. Et ça percole en quelque sorte vers les municipalités. Donc, nous, c'est carrément un levier extrêmement important. Parce qu'un nouveau projet, par exemple, je surveille, là, il y a une épicerie qui va être construite dans une des villes de la réserve. Bien, les inspecteurs municipaux puis les gens, l'urbaniste, qui connaissent un peu moins ça parce que ça devient très technique, bien, vont faire appel à nous. On s'est développé une expertise à la réserve, au parc national, pour être capable de les aider. Puis là, on va échanger avec les concepteurs, puis on va réviser les plans d'éclairage.
0: Est-ce que c'est un effet tangible depuis toutes ces années? Puisque là, vous dites que ça va être la 20e année, le 20e anniversaire l'an prochain. Ouais. Là, il y a plus de monde depuis 20 ans dans la région de Sherbrooke.
1: Ouais,
0: Est-ce que ça s'est traduit dans... Plus de monde n'est pas nécessairement plus de pollution lumineuse.
1: Exactement. J'aimerais vous dire que ça a réduit. Ça a réduit qu'on a créé la réserve de ciel étoilé. Parce qu'on avait changé plus de 3000 luminaires, des luminaires de rue, des luminaires privées. On avait fait d'énormes économies d'énergie aussi en même temps. Puis on avait vraiment baissé les nuisances. Mais à l'époque, on avait des moins bons moyens pour la mesurer. Les satellites étaient moins précis et tout ça. Et ce qu'on a vu, c'est qu'ailleurs dans le monde, la pollution lumineuse, elle augmente à peu près à 10 % par année, là. 9-10 % par année.
0: C'est énorme.
1: C'est vraiment énorme, là. Je veux dire, si nos taux d'intérêt dans nos comptes levaient à 9-10 %
0: take my money. Hein?
1: Ben, c'est ça.
0: C'est ça, ouais. Mais 10 % par année.
1: Oui, exactement. Donc, c'est vraiment... Puis, c'est très, très rapide. Il y a plusieurs raisons pour ça. Évidemment, il peut y avoir une augmentation de la population et tout, mais les villes s'étalent plus grandes. Et l'électricité, les moyens de produire la lumière, en fait, sont de moins en moins dispendieux, là. Donc, le DEL, le NAP, pouvait coûter un peu plus cher, mais pour la même quantité d'énergie, il produit beaucoup plus de lumière.
0: Donc, on peut en avoir, je ne sais pas combien de fois plus pour la même quantité d'énergie.
1: C'est ce qu'on appelle l'effet rebond, hein. On nous a promis que

0: les DEL allaient réduire la pollution lumineuse, ça allait coûter moins cher et tout ça, mais ça coûte moins cher, les gens en mettent plus.
1: On
0: finalement.
1: En avait tout. Oui.
0: Exactement.
1: Ouais,
0: ouais. Donc, puis ce qu'on a vu, c'est que dans la réserve de ciel étoilé, on a réussi, une fois qu'on l'a abaissé, à garder ces niveaux-là. Donc, on avait fait des mesures très précises. Là, après 10 ans, on va en refaire. On en fait en continu, mais d'autres un peu plus spéciales où on voit l'ensemble du ciel. On en refera l'année prochaine. On avait une équipe des parcs nationaux américains qui était venue faire des photos. Puis on voyait cette constance dans la pollution lumineuse. Donc, on gardait notre qualité du ciel. Puis vraiment, moi, ce qui m'a marqué, c'est une photo qui a été prise par les astronautes l'an dernier, en 2025, au début de l'année. Donc, les astronautes sont dans la station spatiale internationale, 400 km d'altitude, ils voient la Terre. Puis contrairement aux satellites qui voient en noir et blanc, qui nous renvoient des images, mais on ne voit jamais la couleur, on pouvait vraiment voir que la région autour du Mont Mégantic puis Sherbrooke avait ce jaune orangé, alors que le reste du Québec avait blanchi à cause de l'installation des DEL.
1: Ouais.
0: Donc, Montréal, Québec, toutes les villes au Québec, en fait, la grande majorité, ont des DEL plus blanches. Et pour moi, c'était comme une énorme victoire de voir ça. Là.
2: Mais il y a une question de sécurité aussi. Il y a des gens qui vont vous dire, ben là, il y a des lumières parce qu'on ne veut pas que les gens se fassent agresser, se fassent voler. Est-ce qu'il y a des études qui s'intéressent à ça?
0: Oui, ça, c'est extrêmement intéressant. Puis, on a tous un peu, je pense, peur du noir. C'est normal. La nuit, on est des êtres humains, on est des animaux plus diurnes. Donc, on ne vit pas la nuit. Puis, on a besoin d'avoir de la lumière artificielle la nuit. Et il y a, je vous dirais, là, grosso modo, c'est le sentiment de sécurité que la lumière apporte, il est réel. Okay? Donc, ça nous apporte un sentiment de sécurité. À savoir si ça améliore la visibilité ou la sécurité, ça, c'est vraiment autre chose. Donc, il y a vraiment une question de dosage. Un peu de lumière va nous amener une meilleure visibilité. On va mieux voir. Très rapidement, par contre, on peut avoir un effet inverse où on va être ébloui, on va moins voir. Par exemple, quand il pleut, la chaussée devient très réfléchissante. En vieillissant, l'œil, le cristallin, va se pacifier. Donc,
2: c'est plus difficile pour certaines personnes de voir dans des environnements comme ça.
0: Ben, c'est ça, vous dites que j'avais l'air jeune, là, mais je commence à avoir des problèmes avec mes yeux. J'ai eu une opération au laser il y a plusieurs années. Puis ça fait qu'on a un peu plus des genres d'étoiles un peu là, qui vont se faire, un peu plus de halo. Ça devient extrêmement gênant de conduire la nuit. Puis ça, je suis sûr qu'il y a plein de gens qui se reconnaissent là-dedans. C'est un peu le même feeling aussi que quand vous voyez une voiture à sens inverse qui est sur les hautes puis que ça vous éblouit, mais on ne voit rien pendant plusieurs secondes. Donc, il faut bien doser.
2: On peut moins éclairer, mieux éclairer?
0: Exactement. Nous, réduire la pollution de lumière, c'est pas d'arrêter d'éclairer, c'est juste de mieux éclairer. Là. C'est vraiment. Puis, vous l'avez mentionné, on peut fermer la lumière quand on n'en a plus de besoin. Donc, l'avoir seulement au moment nécessaire. On peut avoir des détecteurs de mouvement. Simplement prendre des intensités qui sont moins fortes. Donc, c'est de prendre ces différents principes techniques-là. Mais après ça, c'est de rentrer dans le monde de l'humain, de la réglementation, de l'application de la réglementation, puis juste de mieux connaître. Hein, donc, cette problématique-là. Là.
2: Rapidement, terminant, vous êtes en train de nous dire qu'il faut développer une culture de la noirceur au Québec.
0: Oui, puis je pense que moi, j'inviterais les gens cet été, entre autres, à sortir à l'extérieur la nuit. Bon, on le fait un peu plus en ville, des fois en campagne aussi, pour un feu de camp ou quelque chose comme ça, mais d'apprécier la nuit, de regarder les étoiles, de sortir voir les Perséides, par exemple, au mois d'août, d'écouter la nuit, écouter les sons des rainettes. Ou...
2: On s'habitue aussi, nos yeux, à l'obscurité.
0: Vraiment. Il faut se donner
2: plus,
0: la chance.
2: Peut-être plus qu'on le pense. Ça prend plusieurs minutes, là, mais une fois qu'on s'est bien habitué, il y a quelque chose d'assez magique.
0: Prenez une petite lampe rouge là, en camping, vous allez voir, vous voyez beaucoup plus que votre tunnel éclairé. Là.
2: Effectivement. J'espère que ça répond bien à la question d'Annick Lemieux. Puis effectivement, c'est une question éminemment importante parce que c'est une question de santé publique, c'est une question aussi de santé des écosystèmes. On a vécu la grande migration des oiseaux. C'est très difficile pour les oiseaux de migrer avec cette pollution lumineuse-là, notamment. Puis ça explique en partie, j'imagine, la baisse de population de certaines espèces. Rémi Boucher, vous êtes coordonnateur scientifique de la Réserve internationale de ciel étoilé du Mont Mégantic, technicien en milieu naturel au Parc national du Mont Mégantic. Merci beaucoup d'avoir répondu à cette question d'Annick Lemieux.
0: C'est un grand plaisir.
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2: On a une question de Jean-Philippe Desjardins. J'ai plusieurs questions au sujet. En fait, c'est pas une, c'est plusieurs questions au sujet des espèces animales hybrides. En tant qu'ancien guide de pêche, j'ai pu observer des hybrides issus de reproduction naturelle de truites mouchetées et de truites grises. Puis là, ils appellent ça, c'est moulac ou lac mou. Tout dépend de ce qui est le géniteur ou la génitrice. Alors voilà, on n'a plus Guillaume Rivet pour enchérir là-dessus. J'ai aussi vu des hybrides entre truites mouchetées et truites brunes, aussi des hybrides entre brochets masquinongés. Je peux comprendre pourquoi ce phénomène peut subvenir étant donné leur manière de se reproduire un peu un peu aléatoire. Il y a plein de questions. Quelles espèces hybrides naturelles connues existent-ils? La mule survient-elle de façon naturelle à l'état sauvage? Et surtout, pourquoi tous ces animaux sont-ils stériles? J'ai découvert Moteur assez récemment et j'avoue que je m'empiffre. Alors, empiffrez-vous, Jean-Philippe Desjardins. Vous avez 8 ans et demi ou presque 9 ans d'émission. Ça fait 1500 épisodes. J'espère que vous ne tannerez pas. Brigitte Poulin-Bergeron de Lévis. Lorsque je marche devant lui dans un sentier, mon père me dit souvent que j'ai la démarche de mon grand-père. Aussi, j'ai tendance, sur les photos, à tenir ma tête un peu penchée du même côté que ce même grand-père. Pourtant, il est décédé lorsque j'étais toute petite. D'emblée, j'aurais cru que la posture et la démarche étaient des éléments acquis et non innés. Pouvez-vous éclairer ma lanterne? C'est intéressant, là, la question des démarches. Moi, ça m'a toujours fasciné. Marie-Pierre Guillemette, bonjour. Je me demandais comment on détermine la toxicité d'un champignon. J'imagine que, bien que cela ne relève pas de tests empiriques, toujours lorsque le champignon est inconnu, les molécules toxiques des champignons sont-elles toutes connues ou au contraire, chaque nouvelle découverte d'un champignon ouvre une nouvelle boîte de Pandore. Il y a Jérôme Bourgault qui nous envoie ceci. Tout d'abord, j'adore votre émission que j'ai découverte grâce à mon directeur de thèse qui vient régulièrement y faire sa chronique. Alors, ben, c'est le fun de voir que vous l'aimez assez pour ça. J'aimerais débuter avec une mise en situation généralement au Québec lorsqu'on se retrouve pour souper et qu'il y a des enfants inclus dans l'équation. Il me semble qu'il faut toujours souper vers 17 heures, plus ou moins, sans quoi les enfants deviennent un enfer à gérer. Écoutez bien ça. Quand je parle aux parents d'une heure de souper plus tardive, on me répond invariablement qu'il est impossible de faire souper des enfants à une telle heure. Pourtant, j'ai plusieurs amis, collègues originaires de différents pays du monde, et là, je vois Zoé qui sourit très, très fort. Des gens qui viennent de France, d'Iran, d'Espagne, d'Italie, qui affirment que depuis qu'ils sont tout jeunes, ils ont toujours soupé bien plus tard qu'au Québec. Là, c'est 20 heures là, et plus. Pour tenir le coup, leurs parents leur donnaient un fruit en après-midi, par exemple, mais sans plus. Et là, il veut savoir, est-ce qu'à l'heure de souper, c'est essentiellement une question de culturelle ou bien c'est déterminé par d'autres facteurs comme la biologie et l'environnement? Vous vouliez répondre, oui?
1: Vous avez vécu
2: ça? Oui, c'est la routine. Hein? Oui, c'est ça, vous avez
1: c'est
2: des enfants.
1: La routine,
2: ouais, c'est ça. Ah, il y a peut-être la routine là-dedans. Mais vous savez qu'il y en a que c'est la routine très, très tard. J'ai un ami argentin. Et lui, là, en Argentine, là, ça soupe genre à 11h minuit, là, puis les enfants ne sont pas couchés. Puis ils font du bon monde. Mon ami est bien fin. On va terminer avec Luc Gagnon. Cher moteur, certains réservoirs du nord du Québec manquent d'eau alors que le sud du Québec subit des déluges. À partir de l'estacade, est-il envisageable de turbiner? Il parle de l'estacade du pont Champlain. Est-il envisageable de turbiner l'eau par un barrage à fleur d'eau ou une hydrolienne? Je vous rappelle, mon cher... C'est Luc Gagnon, que si vous allez sur moteurderecherche.ca et vous tapez hydrolienne, on a une chronique sur les hydroliennes et je vous le dis tout de suite, c'est une fausse bonne idée. On ne pourra pas remplacer les turbines du Nord avec des hydroliennes du Sud. Et vous irez voir les calculs de notre collègue Annie Levasseur. D'ailleurs, je vous invite toujours à aller faire un tour sur moteurderecherche.ca quand vous avez des questions. On a déjà répondu à pas mal d'affaires, mais évidemment, il reste beaucoup de trous dans notre savoir collectif. moteurderecherche@radio-canada.ca ou encore par la bulle de conversation.
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2: Avec notre ami Jean Gauvin, qui est dans nos studios de Québec. Rebonsoir, Jean.
4: Rebonsoir, Mathieu.
2: Alors, Jean, Annabelle Jussaume, est-ce que les chiens peuvent avoir mal à la tête? Puis, il y a Nathalie Drapeau qui veut savoir si les animaux peuvent aussi se taper lumbago. Jamais prononcé. Première fois, je prononce lumbago de ma vie. Alors voilà, il faut toujours une première fois. Bon, alors, j'imagine qu'un chien doit avoir des structures cérébrales qui ressemblent un peu aux nôtres. Auquel cas, il peut avoir mal à la tête?
4: Ben en fait, oui, effectivement. Là, ils ont les mêmes structures neurologiques fondamentales que l'humain pour la perception de la douleur. On le sait, c'est prouvé là, que les chiens et les chats, la plupart des mammifères, sont capables de ressentir la douleur, d'avoir des émotions, d'avoir des sentiments, la conscience de soi, tout ça. Mais malheureusement, avoir le câblage neurologique, si on veut, ça prouve pas automatiquement qu'un animal vit la même expérience qu'un humain qui a mal à la tête. En fait, c'est presque impossible, Mathieu, de diagnostiquer un mal de tête chez un animal, On doute, puis j'ai des indices que je vais vous donner tantôt.
2: Ouais, ouais.
4: Mais c'est presque impossible parce que quand on va chez notre médecin, puis on a, par exemple, on souffre de migraine, bien là, le médecin va nous poser des questions, puis nous, on va répondre, puis on va dire oui, j'ai mal, puis ça dure combien de temps, puis qu'est-ce que j'ai comme symptômes. On n'a pas ça chez les animaux. En fait, ce que les chercheurs voient, c'est, par exemple, des symptômes qui s'apparentent à ça, par exemple, la photophobie ou la phonophobie, tu sais, des signes comme ça.
2: Ben oui.
4: Puis là, ils vont dire, ah, ça ressemble

faire. Mais on n'est pas sûr en ce moment. Cependant, comme je vous disais tantôt, j'ai deux pistes qui peuvent être intéressantes. J'ai trouvé un seul article qui a été publié là-dessus. En fait, c'est un cas clinique qui a été publié par le Royal Veterinary

0: fréquente, des mouvements de lèvres, tu sais, sécher les lèvres, même des vomissements, photophobie, comme je viens de dire, phonophobie aussi, le son, qui, et des durées qui pouvaient durer, ça pouvait durer jusqu'à 72 heures. Fait que là, les praticiens, les cliniciens, ils ont dit, waouh, ces signes-là, là, ça ressemble bien gros à des migraines chez les humains. Ouais. Fait que là, ils ont traité avec du topiramate. Le topiramate, c'est un anti-migraineux qui est utilisé chez les humains. Puis ils ont eu des bons résultats.
1: Ah ouais.
0: Fait que là, eux autres, pas la conclusion. Faut pas que j'aille jusque-là, mais ils se sont dit, oh, ils ont des symptômes qui ressemblent à la migraine. On donne un médicament anti-migraineux, puis whoop, on a des résultats. Est-ce que ça veut dire donc qu'il y avait mal à la tête? Ça se peut, ça. Puis l'autre indice, c'est les encéphalites chez les chiens, puis chez les chats, puis les humains. Là. On sait que les humains qui font des encéphalites, là, inflammation du cerveau, ils ont plein de symptômes, mais un des symptômes qu'ils ont, c'est des maux de tête qui peuvent parfois être très violents. On vient de dire que le câblage neurologique est à peu près pareil chez le chien, par exemple, que chez les humains. Donc, on se dit, les chiens qui font des encéphalites, possiblement, qui ont aussi des maux de tête comme chez les humains. D'autant plus que quand on traite pour les encéphalites chez les chiens, on va utiliser des antimigraineux, puis en général, on a des bons résultats. Mm-hmm. Mais il reste un fait, c'est que la science est encore loin de prouver, hors de tout doute, que les chiens, les chats, les animaux en général ont des maux de tête. Mais on s'approche de ça tranquillement.
1: Très intéressant, ça. Ouais. Maintenant, la question des maux de dos, les lumbagos et tout ça, là, est-ce que c'est... Ben, premièrement, est-ce qu'on sait si c'est fréquent chez les chiens et les chats?
0: En fait, c'est très fréquent. Là, je parlerai pas du lumbago. Là, c'est une condition spécifique chez les humains. Maux de dos dans le bas du dos. Là, moi, je vais parler des maux de dos en général, Mathieu. D'accord. Mm-hmm. Je vais vous parler de la hernie discale. Donc, c'est une maladie discale intervertébrale. C'est probablement la pathologie spinale la plus fréquente chez le chien. Puis une des principales causes de douleurs puis dysfonction neurologique chez les chiens. Tenez-vous bien, en Amérique du Nord, on diagnostique entre 20 000 et 30 000 cas de hernie discale chez les chiens par année. C'est énorme. Donc, c'est vraiment commun. Moi-même, vous le savez, Mathieu, j'avais une teckel à poil dur.
1: Ouais.
0: Donc, c'est ce qu'on appelle communément un chien saucisse. Mais moi, elle avait le poil dur. Ben moi, j'ai vécu deux hernies discales avec Maya. Fait que c'est vraiment...
1: Est-ce que c'est fréquent? Est-ce que, de par la morphologie, est-ce que c'est plus fréquent?
0: En fait, il y a des races qu'on appelle chondrodystrophiques, comme Maya, qui est une teckel. Elle était dans ce groupe-là. Les corgis aussi, qui sont, tu sais, qui ont des longs dos, puis qui sont pas hauts sur pattes. On appelle ça des races chondrodystrophiques. Puis c'est quoi une hernie discale? Ben, je vais vous donner, j'ai deux analogies. Il y a deux types de hernie discale. Il y a l'hernie discale de type 1, puis type 2. Bon, c'est pas original, ben, là. En tout cas, mais la type 1, c'est quoi? C'est, bon, vous le savez, entre les vertèbres, on a un disque intervertébral. Ce disque-là va nous aider, va aider les animaux aussi à qu'il n'y ait pas de choc entre les différentes vertèbres. Puis le disque intervertébral, là, c'est comme un beigne qui est fourré avec de la confiture. Vous avez déjà vu
2: absolument.
0: Imaginez si vous écrasez le beigne en question, qu'est-ce qui va arriver? C'est que la confiture va sortir. OK? Bon, ben, c'est la même chose avec le disque intervertébral qui est du cartilage. Puis à l'intérieur, il y a ce qu'on appelle un noyau pulpeux. Fait que s'il y a une fissure au niveau du cartilage, la matière gélatineuse va sortir, puis là, va écraser soit un nerf, soit la moelle épinière, et ça, c'est horriblement douloureux. Donc ça, c'est le type Hansen 1. Le 2, on voit ça plus chez des vieux chiens, gros labrador, berger allemand. Et puis là, ben mon analogie, c'est plus un vieux pneu. C'est un vieux pneu que il est usé pas mal, puis là il commence à avoir des petites bulles. Ces bulles-là, les fameuses ballons qu'on voit des fois sur nos pneus même de vélo, ben à ce moment-là, ils vont écraser la moelle épinière puis causer des problèmes. Donc ça, c'est vraiment ce que c'est.
1: Ça, c'est chez les chiens. Chez les chats, est-ce qu'on sait si ça existe?
0: En fait, il n'y a pas de hernie discale. Ben, ça peut sûrement arriver, là. On s'entend, là, mais c'est pas diagnostiqué fréquemment. Ce qu'ils font, eux autres, surtout, on appelle ça des spondylites ankylosantes. C'est-à-dire qu'il y a des ponts osseux qui vont se faire entre les différentes vertèbres. Qui va diminuer le mouvement, par exemple, de l'animal. Théoriquement, c'est pas supposé être douloureux, mais si, par exemple, le parent d'un chat s'apercevait que son animal, tout d'un coup, et agit pas normalement, ben, à ce moment-là, on pourrait se poser des questions. Est-ce que ça, c'est la raison.
1: T'sais. Jean, les...

0: les chevaux sont montés. Moi, je pense... Ouais. Quand, à chaque fois que je vois un cavalier sur un cheval, je pense au dos du cheval. Est-ce que ça fait mal, un cheval?
1: En fait, les problèmes de dos sont vraiment communs. Moi, j'ai parlé avec un vétérinaire équin de la région de Québec, le docteur Jocelyn Sévigny, puis je lui en ai parlé. Lui, c'est sa spécialité, les chevaux. Puis il voit des problèmes de dos très fréquemment, mais pas nécessairement quand ils se font monter, mettons, pour aller faire l'équitation, tu vas marcher un peu dans un sentier, puis tu reviens. On voit ça surtout chez les chevaux de sport, tu sais, qui vont faire du saut, du reining, du baril, des affaires comme ça. C'est là qu'on... Et oui, c'est très douloureux. Puis docteur Sévigny, lui, a fait une spécialité, il fait de l'acupuncture, puis il dit que ça prend une grosse partie de son travail de contrôler la douleur puis pouvoir faire les traitements chez les chevaux. Donc, c'est vraiment, vraiment commun.
0: Voilà. Jean, je sais qu'on aurait pu en parler encore pour au moins une heure, mais c'est tout le temps qu'on a. Merci beaucoup d'avoir répondu à ces deux questions d'Annabelle Jussaume et de Nathalie Drapeau. Jean Gauvin, merci beaucoup.
1: Je vous en prie.
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0: Très intéressant. Le soi et le non-soi chez les plantes. On va terminer l'émission avec ça ce soir avec Catherine Lalancette qui nous envoie cette... futée question. Est-ce qu'une plante a conscience qu'une racine n'est pas la sienne? Genre, en dessous de la terre, à un moment donné, poup, ça se touche, puis là, tu dis, oh, OK, là, je vais retourner chez nous. Alors, on en discute avec Zoé Joly-Lopez, qui est professeure au département de chimie à l'UQAM, titulaire de la chaire de recherche du Canada en génomique évolutive de l'ADN non codant. Rebonsoir, Zoé.
3: Bonsoir, Mathieu.
0: Est-ce qu'une racine pour une plante, là, ça joue quel rôle, outre la nourrir?
3: Mon Dieu, c'est très intéressant. Pour commencer, la question est-elle fun? Puis c'est ça, une racine, là, c'est vraiment un organe sensoriel. On peut penser des fois que c'est juste comme un tuyau pour faire passer des nutriments et tout, mais c'est vraiment...
0: Ça permet à la plante de sentir son environnement.
3: Ça peut sentir la gravité, l'humidité, ses voisins, les obstacles, la dureté du sol, la quantité de nutriments, les microbes, etc. Donc, c'est vraiment un organe sensoriel très important, mais aussi, c'est que ça coûte cher faire des racines donc à la plante. Donc, il y a besoin de carbone, on a besoin de sucre. Donc, finalement, c'est quelque chose qui doit être réfléchi. Entre guillemets. Au niveau de la conscience, mais c'est ça, c'est vraiment qu'on doit y penser. La plante doit allouer des nutriments et de l'énergie pour ça.
0: Parce qu'il n'y a pas de système nerveux central chez une plante.
3: Exactement.
0: Donc, la racine, d'une certaine manière, elle a des points.
3: Exactement.
0: Qui lui permettent de comprendre son environnement.
3: Exactement.
0: Là.
3: Puis vient là la question de Mme Lalancette qui est intéressante, c'est comment est-ce qu'on pourrait finalement reconnaître le soi du non-soi? Donc, comment est-ce qu'une racine va reconnaître que c'est la sienne ou pas si elle veut, par exemple, aller chercher des nutriments, mais pas compétitionner avec ses propres racines, finalement.
0: Est-ce qu'on a des exemples qui démontrent ça?
3: Oui, absolument. Aujourd'hui, je vais vous parler de plein de petites expériences qui ont permis de montrer ça. Dans les années 90, première expérience dans le désert de Mojave, il y avait un désert bus. Puis ce qu'on a fait, c'est très simple. On a pris les arbustes, puis qu'est-ce qu'on a fait? On a regardé les racines. Puis une fois qu'on voyait deux racines qui entraient dans le contact de la même plante, on pouvait voir qu'ils pouvaient s'entrelacer.
0: Okay.
3: Ça, c'était le fun.
0: Elles
3: se reconnaissaient. Mais on prenait deux arbustes différents et que les racines venaient se toucher, il y avait un contact qui était inhibé rapidement. On voyait que les deux plantes reconnaissaient qu'elles étaient étrangères. Donc, c'était un peu « touche pas à mon territoire, finalement ». On arrêtait.
0: Qu'est-ce qu'on peut déduire de ça? Est-ce que c'est la plante qui sent un ADN qui n'est pas le sien?
3: Non, c'est vraiment physiologique. Puis c'est ça qui est encore très intéressant. C'est qu'on peut voir qu'au contact, on sent une différence. À distance aussi. Réversement, la plante pourrait voir, on a vu ça dans des, je sais plus, les petits pois, on pouvait voir que la plante, si on pouvait séparer les racines en deux, du côté où on voit, mettons, imaginez une plante, on sépare les racines en deux, le côté intérieur, donc c'est le côté des mêmes racines, on voit pas beaucoup de racines qui se font latérales, mais si on fait le côté face à une autre plante, là, on en avait plein de racines latérales. Donc, c'était comme aller chercher les ressources de la plante voisine. Donc, on voit qu'il y a une reconnaissance, mais ce n'est pas l'ADN. C'est ça qui est vraiment le fun. On voit que c'est vraiment une réponse
0: très
3: physiologique.
0: Par exemple, si on prend deux plantes qui sont de la même espèce, on les met dans un même pot, là, les racines vont se toucher, tout ça, elles vont se comprendre. Est-ce que ça a un impact sur la manière dont la plante va vivre, entre guillemets?
3: Va vivre, oui, absolument. Puis l'idée qu'on dit que c'est l'ADN, ou on peut parler de l'ADN tout à l'heure ou pas, je pense que c'est une des meilleures idées, ça a été l'herbe à bison. Je sais que c'est une graminée. L'herbe à bison, c'est une petite graminée. Puis une très belle étude qui a été faite où on a pris la plante, on l'a séparée dans des morceaux. Donc, on a pris des parties. Donc, finalement, c'est des clones. Donc, on a enlevé la diversité génétique. On s'est dit, c'est la même plante. On l'a séparée. Puis ce qu'on a fait ensuite, c'est qu'on l'a dit, on va

0: la séparer pendant zéro jour, 7 jours puis 60 jours, puis après, on va les faire pousser une à côté de l'autre. Puis ce qui est super intéressant, c'est avec le temps, eh bien, la plante a commencé à se considérer comme une étrangère. Donc, par exemple, si on prenait la plante, le clone qui était mis zéro, donc on ne les avait pas séparés, bien, on voyait qu'elle ne s'envoyait pas des racines du même côté. Mais après, par exemple, 60 jours, bien, avec la distance, bien, là, elle commençait à faire pousser plus de racines, donc pour compétitionner pour les ressources. Donc, c'est vraiment de voir que ce n'est pas un aspect génétique, c'est vraiment au niveau physiologique. De reconnaissance.
1: Est-ce qu'une racine peut savoir qu'il y a une autre racine pas loin sans même y avoir touché?
0: Oui, parce que la bonne nouvelle, c'est que les racines qu'on a vues tout à l'heure, c'est pas juste un canal. Ça libère des petits cocktails de substances. Donc, on a des sucres, des acides aminés, plein de composés divers qu'on appelle les exudats. Et ce qui est intéressant, c'est qu'ils ont une signature. Puis, il y a une des meilleures expériences que j'ai beaucoup aimées chez l'Arabidopsis, donc notre fameuse plante modèle. Mais on les
1: comment
0: a
1: vous
0: fait.
1: Dites, ça s'appelle
0: l'Arabidopsis thaliana. Donc, c'est l'arabette. C'est comme le modèle. C'est le premier génome qui a été séquencé.
1: OK. Donc ça, c'est vraiment la plante que vous utilisez.
0: C'est comme la souris dans le modèle animal. Ah, oui, là, c'est vraiment celle qu'on utilise pour tout faire, magnifique outil. Ouais. Puis elle pousse rapidement. Donc un cycle de vie de 6 semaines dans un labo, c'est magnifique, comparé à des arbres. Mm-hmm. Mais ce qui était le fun dans cette expérience-là, c'est qu'ils ont pris les plantules, par exemple, frères et sœurs, donc des graines qui étaient issues de la même mère. On les a fait pousser en hydroponique, en solution, et on est allé chercher la solution. Donc la solution de croissance, bien, elle va contenir les exudats qui ont été sécrétés par la plante. Puis on a pris un étranger. Puis qu'est-ce qu'on a vu? C'est que quand on a pris des plantes puis qu'on les a, par exemple, le frère ou la sœur, puis qu'on a mis l'exuda du frère ou de la sœur, bien, on a réalisé qu'il y avait moins de racines qui ont été formées versus si on prend l'exuda vraiment d'une plante étrangère puis qu'on la mettait dedans, bien là, il y avait une formation de racines qui s'allongeait. Donc, la plante, par les exudas, était capable de savoir, même de reconnaître les germains, finalement, donc frère et sœur versus une plante complètement étrangère, pas issue de la même mère.
1: Et donc, une plante étrangère, elle se dit, OK, pas de problème, je vais aller...
0: Je vais aller chercher dans ses ressources versus comme de la filiale.
1: La famille.
0: De la famille, exactement. Mais là,
1: on
0: se garde une petite gêne. Mais la question, puis c'est là le débat, c'est est-ce que c'est fait comme un réflexe de manière conscient, donc d'un geste actif, puis ça, c'est encore un gros débat.
1: C'est un gros débat. Oui. La question, d'ailleurs, de la conscience dans le règne animal, en général, se l'est dans le règne végétal également. Quel est l'état de ce débat-là en terminant, Zoé?
0: Il y a eu un concept qu'on appelle la neurobiologie des plantes. Là, c'est quand même très débattu. Il y a certaines personnes qui pensent que l'idée de percevoir ou le concept de comprendre et de percevoir, c'est très subjectif et c'est très animal-centré. Là. Donc,
1: on parle d'un système nerveux central.
0: La réalité, c'est qu'il n'y en a pas. Finalement, les organes, ce serait de dire que chaque organe, finalement, fonctionne d'une manière différente. Donc, fleurs, racines fonctionnent différemment. Donc, on n'a pas un système nerveux central. On n'a pas de neurones non plus. Donc, disons que le côté de dire... Moi, je suis plus du côté des sceptiques, je vais être honnête, pas nécessairement de conscience, mais que c'est un domaine, les racines sont très sophistiquées quand même en termes de réponse.
1: Parce qu'il peut y avoir aussi, c'est ça, c'est pas parce qu'il n'y a pas de conscience qu'il ne peut pas y avoir, par exemple, de proprioception.
0: Il y a des signaux électriques, par exemple, qui sont envoyés pour les systèmes de défense. Donc, la question, c'est de dire, est-ce que l'électricité, est-ce que ça, comme les neurones, finalement, est-ce que ça veut dire que c'est conscient? Non, il y a beaucoup de réflexes. On reconnaît, il y a énormément de récepteurs, mais est-ce que c'est conscient? Mm-hmm. Je dirais non pour répondre à la question.
1: C'est ça, mais c'est quand encore on le dit, là, c'est un grand débat, il faut trouver, comme on dit, le smoking gun. Ce ne sera pas facile. Voilà.
0: Des fois, c'est de la sémantique, c'est juste des choix de mots. Exactement.
1: Effectivement. Catherine Lalancette, merci pour ces questions qui nous ouvrent sur des horizons peu connus. Je pense qu'on n'a pas encore parlé de cet aspect-là de la racine à ce jour, moteur de recherche. C'est de la nouveauté pour nous et pour notre auditoire. Zoé Joly-Lopez, toujours un plaisir. J'appelle que vous êtes professeure au département de chimie à l'UQAM. Oups, je vous avais renommé. de chimie à l'UQAM et titulaire de la chaire de recherche du Canada en génomique évolutive de l'ADN non codant. Merci Zoé.
0: Merci Mathieu.
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1: On va aller avec notre ami Jean qui a lu Joël Dicker, disons, dans un habit neuf, n'est-ce
3: complètement,
1: pas, Jean?
3: Complètement différent. Tu sais, d'habitude, c'est roman, c'est noir, c'est compliqué, tout ça. Là, ça s'appelle La très catastrophique visite du zoo. Moi, je l'ai écouté en audio. C'était tellement drôle.
1: Ah, oui,
3: c'est une jeune fille. Dicker, dans un article du Devoir, dit qu'elle a 7 ans. Alors, c'est la narration d'une jeune fille de 7 ans avec une histoire complètement abracadabrante. Puis comme je vous dis, en audio, c'était vraiment drôle. Moi, je faisais du spinning quand j'écoutais ça, puis des fois, je partais à rire. Donc, je vous le conseille. C'est juste drôle.
1: La très catastrophique visite du zoo de Joël Dicker en version

0: Audio, recommandation de Jean Gauvin. On termine avec vous, Zoé. Bonne nouvelle pour la belle saison. L'initiative Accès Nature nous donne, nous ouvre les parcs.
1: Oui, les parcs régionaux qui sont gratuits. Il faut tout simplement réserver en ligne. Puis ça nous donne vraiment accès aux quatre coins du Québec, voir la faune, la flore, même les étoiles. Donc, voilà.
0: Ben oui, puis prenez du temps pour respirer, pour ralentir. Donc, c'est l'initiative Accès Nature des dizaines de parcs régionaux qui vous accueillent gratuitement. Il faut réserver en ligne.
1: Oui, exactement. Mais un petit clic et c'est fini.
0: Ben voilà, voilà. Et la bonne nouvelle là-dedans, c'est que nous sommes là aussi tout l'été. On va aller dans des camps de vacances, on va être en studio, on va être là, de manière générale. Voilà, on est là demain aussi, 19h. Soyez-y. Bye-bye.
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9: Ici Rebecca Kwan, voici les informations. Une fusillade survenue dans le quartier Côte-des-Neiges à Montréal a coûté la vie à 3 personnes. Un policier et un civil ont été tués et le tireur a été abattu. Le service de police de la ville de Montréal a confirmé que le policier qui a perdu la vie, le premier policier montréalais en 24 ans à mourir dans l'exercice de ses fonctions, est l'agent Mohamed Lamine Bérédouane. Il était âgé de 34 ans et était policier au SPVM depuis 2021. L'identité du citoyen qui a été tué a également été confirmée. Il s'agit de Michael Mizrahi. Marc-Antoine Leblanc a préparé ce qui suit.
10: Peu avant midi, la police reçoit un appel. Le canon d'un fusil dépasserait de la fenêtre d'une chambre de l'hôtel Hilton, près du boulevard des Caries. Les policiers se rendent rapidement sur les lieux. S'ensuit un échange de tirs au rez-de-chaussée entre le suspect et les agents. Bilan, un policier et un homme perdent la vie. Une autre policière et un civil sont blessés. Le tireur est abattu. Le chef du service de police de la ville de Montréal, Fadi Daguerre, est sous le choc.
11: C'est plus que terrible. C'est un drame et c'est un cauchemar. Ce genre d'événement-là, ça fait 24 ans. Que nous n'avons pas perdu un policier à Montréal.
10: Le tireur responsable de la fusillade a diffusé un manifeste incel violent à l'encontre des femmes. Un manifeste qui appelle à une révolution violente contre le système pour des raisons masculinistes. Le ministre de la Sécurité intérieure, Yann Lafrenière, rappelle que l'enquête ne fait que commencer.
12: Il y a des gestes comme ça qui sont difficiles à prévoir, à prévenir. Ce qui est arrivé, on ne connaît pas cependant tous les tenants, les aboutissants. Moi, je suis très prudent.
10: La première ministre du Québec, Christine Fréchette, remercie le travail des policiers et des premiers répondants.
13: Je veux dire que leur professionnalisme, puis leur courage, puis leur dévouement ont été essentiels dans telles circonstances.
10: Le drapeau du Québec à l'Assemblée nationale et celui de Montréal à l'Hôtel de Ville seront mis en berne. Le Bureau des enquêtes indépendantes et la Sûreté du Québec mènent leurs enquêtes. Ici Marc-Antoine Leblanc, Radio-Canada, Montréal.
9: Le ministre fédéral des Transports, Stephen McKinnon, a demandé à la société Alto de développer des tracés alternatifs pour le TGV Québec-Toronto. Il leur demande de considérer un tracé qui passerait par l'aéroport Mirabel et envisage d'ajouter un arrêt supplémentaire à Kingston, en Ontario. Si les élus sont satisfaits, la grogne ne s'estompe pas chez les opposants au projet. Estelle Côté-Sroka a préparé ce qui suit.
14: La porte-parole de l'Association des agriculteurs touchés par le TGV, Lise Beauchamp, n'en démord pas. Originaire de Mirabel, elle a fait le trajet jusqu'à Kingston pour signifier son opposition au projet.
15: Comment qu'on va pouvoir cultiver nos terres? C'est ça notre grande, grande inquiétude.
14: Le ministre des Transports, Stephen McKinnon, tente de calmer le jeu.
16: Que ce soit pour Mirabel ou partout autre dans le corridor, une chose est très claire.
6: Alto fera tout son possible pour mitiger l'impact sur les agriculteurs.
14: Après avoir entendu les doléances de plusieurs élus ontariens, le ministre souhaite maintenant que le futur TGV passe par Kingston et que ce nouvel arrêt soit interconnecté au réseau de trains de Via Rail pour attirer un maximum de passagers. Le PDG d'Alto, Martin Imbleau, estime que les investissements supplémentaires seront rentabilisés.
16: Avec l'augmentation des clients qu'on aurait avec une station à Kingston, ben business-wise, ça tombe sous le sens.
14: Même si les analyses ne font que commencer, le maire de Kingston, Brian Patterson, est encouragé.
17: Vraiment, c'est très bonne nouvelle.
14: À Mirabel aussi, un autre tracé sera étudié. La mairesse Roxane Therrien salue l'ouverture d'Ottawa qui semble vouloir minimiser les expropriations, mais maintient son opposition.
18: On n'en veut pas du TGV, complètement pas. Fracturer des terres en deux, ça n'aura jamais aucun impact positif chez nous.
14: Alto compte présenter un tracé plus précis à l'automne. Ici Estelle Côté-Sroka, Radio-Canada, Ottawa.
19: Et en terminant, le Parti québécois fait un pas de plus vers un éventuel référendum. À l'occasion d'un conseil national virtuel, plus de 200 militants de la formation politique ont entériné le livre bleu sur l'indépendance. Le document de plus de 500 pages décrit à quoi ressemblerait le Québec au lendemain d'une éventuelle victoire du camp du oui. Sébastien Desrosiers.
20: C'était une promesse du Parti québécois de rédiger un livre bleu sur l'indépendance à l'aube des élections, un document de plus de 500 pages qui doit fournir des réponses aux électeurs qui se demandent à quoi ressemblerait une éventuelle République du Québec. Par exemple, l'accession à la souveraineté mènerait, selon le Parti québécois, au plus grand exercice de réduction de la bureaucratie jamais menée. En éliminant les chevauchements entre les ministères du gouvernement du Canada et du Québec, il envisage des économies de l'ordre de 13 à 16 milliards de dollars, ce qui mènerait toutefois à des pertes d'emplois parmi les fonctionnaires fédéraux. Aussi, un Québec indépendant, d'après le Livre bleu, aurait sa propre armée. Il proposerait également un traité de libre-échange et de libre circulation des personnes au Canada, de sorte qu'il n'y aurait pas de poste douanier aux frontières avec l'Ontario et le Nouveau-Brunswick. On peut écouter Paul Saint-Pierre Plamondon qui s'est adressé ainsi à ses militants lundi soir.
21: C'est pour l'ensemble des Québécoises et Québécois donc que le Parti québécois a préparé ce Livre bleu. Le Parti lui-même n'avait jamais produit de document là, aussi complet qui explore l'indépendance du Québec dans un tel niveau de détail. Certains diront que le livre bleu est un risque, mais en fait, c'est que il y aura toujours des critiques dans le processus.
20: C'est une première version, dit-il, qui pourra évoluer jusqu'à un éventuel référendum sur l'indépendance qu'il promet toujours de tenir dans un premier mandat au pouvoir. Ici Sébastien Desrosiers, Radio-Canada, Québec.
19: C'est ce qui conclut les informations.
22: Bonsoir tout le monde, heureux de vous retrouver après 7 semaines loin du micro. Cela dit, je vous ai pas oublié, cher auditoire. J'ai d'ailleurs croisé certains et certaines d'entre vous cet été. Et là, devant moi, en poste pour ce début de saison, la comédienne Marie-Thérèse Fortin. Salut.
23: Salut.
22: Je suis très content que tu aies accepté de venir jouer à la radio avec nous le temps de 4 épisodes. Oui. Quand j'ai su que tu acceptais, j'ai écouté des vieilles entrevues de toi, puisqu'il me paraissait évident. Puis on a décidé d'en faire notre thème de ce soir. C'est que t'es une femme curieuse. Puis là, avant d'aller plus loin, j'ai envie de te demander, c'est quoi pour toi la curiosité?
23: Ah, ben c'est une
22: grande question.
23: Oui, c'est une grande question. Ben, je pense que c'est une soif. C'est une soif de connaissances, de choses qu'on veut découvrir, soit d'approfondir des notions, que ce soit littéraire dans mon cas, ou par rapport au théâtre que je pratique depuis plus de 40 ans maintenant. Mais c'est aussi une soif d'apprendre et de connaître l'autre aussi, des fois.
22: Ce qu'on va faire au cours des 4 prochaines semaines.
23: Voilà. J'ai toujours eu ça, je pense, cette espèce d'envie d'en savoir plus, de mesurer à des choses qui parfois me paraissent loin de moi, mais qui m'attirent.
22: C'est une posture d'ouverture, finalement, hein? À l'autre, aux choses, aux événements.
23: Oui, il faut, je pense. C'est comme se mettre sur un mode, ça demande une certaine humilité, d'une certaine façon, de dire...
22: Je sais pas,
23: je connais pas ça, puis je suis pas bonne là-dedans, puis bon. Mais au moins on s'ouvre, on se dit ok, on va aller chercher, on risque quelque chose, on va vers l'autre.
22: On va le voir, la curiosité, donc ça peut être quelque chose de très nourrissant, mais on peut aussi dire que la curiosité, c'est quelque chose de curieux au sens de bizarre. Mais pour l'instant, un petit retour dans le temps, on est ici en 1969, à l'émission de télé Place aux femmes, et le sujet du jour était justement la curiosité. On écoute.
0: Alors ici, dans ce mois-là, est-ce qu'on considère que les femmes sont trop curieuses?
1: Ou pas assez curieuses?
0: Pas assez curieuses.
1: Aucune femme soit à la page.
0: Est-ce que vous l'êtes, vous, personnellement?
1: Personnellement, oui.
0: Et dans quel domaine s'exerce votre curiosité?
1: Un peu de tout.
0: Est-ce que vous êtes comme madame, là, ce que fait votre mari, par exemple, là, c'est votre curiosité principale?
1: Oui, oui. Tout.
0: C'est votre curiosité principale?
1: Oui.
0: Par exemple...
1: Vous devez avoir une vie ennuyante, madame. Non. Il y a tellement de choses intéressantes qui se passent dans la vie en dehors de ce que le mari peut faire.
2: Ah oui, mais c'est des fois aussi ce que le mari fait, c'est très intéressant.
0: On parlait tout à l'heure de M. Nixon. Là,
22: c'est ce qu'on appelle une archive qui trahit son époque. Quand juste la question de départ, mettons, elle était pas mal chargée idéologiquement. Tu sais, d'ailleurs, je vais te poser la même question, Marie-Thérèse. Est-ce que tu considères que les femmes sont trop curieuses?
23: Non, je pense pas. Mais oui, c'est un peu tendancieux comment...
22: Ben oui.
23: C'était plus dans le sens de la curiosité fouineuse, hein,
22: oui,
23: qu'on
22: oui,
23: entend
22: oui, c'est ça.
23: Dans la question, moins que par la... L'intervention de Lise Payette est plus dans le sens de, il y a plein de choses intéressantes de la
22: oui,
23: vie. J'ai l'impression qu'elle n'était peut-être pas tout à fait d'accord avec la question.
22: Non, effectivement. Je dépose les mots du poète français Fénelon. La curiosité des enfants est un penchant qui va au-delà de l'instruction. Ne manquez pas d'en profiter.
23: Hmm.
22: On va essayer justement de reconnecter avec la curiosité de l'enfance ce soir. Allez, c'est reparti.
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22: Salut. Dimanche 24 août 2025, avec la comédienne Marie-Thérèse Fortin, on se demande, la curiosité est-elle un vice ou une vertu?

0: Je l'avoue, la question est un peu surprenante. Hein? C'est que je vous entends dire comment la curiosité peut-elle être un vice? Eh bien, c'est l'étonnement auquel j'ai été moi-même exposé en lisant le dossier. Pour le dire comme ça, ça a piqué ma curiosité. Cela dit, à titre d'exemple, des philosophes avancent que vouloir trop en savoir sur l'autre, ça peut nous décourager à son endroit, soit. Mais surtout, une trop grande curiosité peut, semble-t-il, être perçue comme intrusive. Vu de même, c'est pas fou, hein? Il y a aussi la curiosité qui, parfois, peut prendre un tournant morbide et on va y revenir plus tard. Mais bon, règle générale, on va s'entendre sur ceci. La curiosité est perçue comme un désir positif, voire même une vertu. Elle contribue notamment à forger notre goût, ce qui n'est pas rien, on s'entend. Moi, je viens d'une famille où le leitmotiv était « ne prends pas de risques, puis ça va bien aller ». La conséquence de ça, c'est que pendant des années, je n'ai pas su ce que j'aimais ni qui j'étais. Et depuis, ben, c'est en essayant toutes sortes de choses puis en m'ouvrant sur les autres que j'ai appris sur moi et que, surtout, j'ai appris quels sont mes goûts. Ce soir, ben, pour réfléchir à tout ça, je suis flanqué d'une grande curieuse. Enfant, elle posait des questions sans arrêt. Et aujourd'hui, quand elle est exposée à des œuvres de jeunes dramaturges, œuvres qui pourraient à première vue paraître comme bizarres, entre guillemets, Marie-Thérèse Fortin, elle, fonce là-dedans tête première. Pour quelle raison? Pour continuer d'apprendre. En soi, mais pour s'approprier aussi d'autres points de vue sur le monde. D'ailleurs, je cite Marie-Thérèse en réunion, « J'aime être exposé à des choses que je ne connais pas pour être décentré. J'adore cette idée-là. » À l'inverse de ça, notre recherchiste Kim Leblanc nous racontait que pendant sa carrière de libraire, des clients lui ont souvent demandé des suggestions de livres qu'ils allaient aimer. Et ça la surprenait toujours. Pourquoi? Parce que pour elle, un livre, c'est une expérience de curiosité en soi. C'est s'ouvrir à l'univers de la personne qui l'a écrit, à sa sensibilité aussi, puis à sa vision du monde. Le tout en acceptant de prendre le risque de sortir transformé de sa lecture. Je suis bien d'accord avec Kim là-dessus. Pour nous écrire, ben, c'est toujours la même adresse, réfléchir@radio-canada.ca. Autrement, vous pouvez nous envoyer des messages par la bulle de conversation de l'application audio. Ça fonctionne vraiment super bien. Sur ce, je suis curieux de savoir ce que Marie-Thérèse Fortin pensera de cette archive au sujet de la curiosité du public. C'est un extrait qui remonte à 1963. Merci d'être là.
1: Mais justement, ce goût du public, qu'est-ce que vous en pensez?
2: Ah, le goût du public, il est moins stable aujourd'hui qu'il n'était autrefois. Aujourd'hui, le public est sollicité par trop de choses. Il y a trop de... D'abord, il y a les disques, il y a la télévision, il y a la radio. Et puis, il y a cet engouement du moment, ça ne dure pas très longtemps, ces choses-là, pour le folklore, les choses populaires. Voyez-vous? Alors, le public ne sait plus où aller.
1: Et est-ce qu'il y a moyen d'éduquer ce public, alors?
2: C'est très difficile d'éduquer le public. C'est très difficile parce que d'abord, il faut que le public vienne entendre des choses pour faire son éducation. Vous savez, on a le goût du répété, du redit. Mmh. On retournera entendre la même pièce tous les 2 ou 3 ans, mais on n'ira pas entendre un chef-d'œuvre nouveau que personne ne connaît.
1: Vous pensez que les gens manquent d'esprit d'aventure ou quoi?
2: Ils manquent d'esprit d'aventure et ils manquent de curiosité.
0: Alors, celui qu'on entendait ici, c'est Antonio Tremblay. Il est en entrevue à l'émission Partage du jour au sujet de l'évolution de son métier, celui d'impressario, un mot qu'on ne dit plus beaucoup. Resalut, Marie-Thérèse.
3: Salut.
0: Je sais pas toi, mais moi, en écoutant cette archive-là, je me suis dit, coudonc, on dirait un extrait d'entrevue qui date de cette année ou de l'année passée. Je dis ça parce que c'est une chose qu'on constate. Hein. On refait des séries qui ont existé il y a 30 ou 40 ans. Puis on entend ici et là des gens se plaindre qu'il y a pourtant plein de nouvelles histoires qui mériteraient d'être racontées. Alors, pourquoi refaire ce qui a déjà été fait? Ici, l'impresario disait qu'à l'époque, le public manquait de curiosité. Aujourd'hui, j'ai l'impression que le public a peut-être d'abord et avant tout, ça c'est ma position, mon hypothèse en fait, avant tout un intérêt pour la nostalgie. Je sais pas ce que tu en penses, réaction de Marie-Thérèse à cette archive-là qui te faisait visiblement pas mal réagir et sourire.
3: Oui, ben oui, parce que c'est drôle, parce que quand il dit qu'il y a beaucoup trop de choses maintenant, je veux dire, aujourd'hui, il serait à l'agonie. Hein? Mais oui, c'est sûr que il y a cette propension, effectivement, à refaire des grands classiques. Ouais. Ou enfin, les gens aiment revoir les grandes histoires qui ont marqué l'histoire de la littérature ou du théâtre ou de la musique même. Tout ça, souvent, on est tu sais, bon, à chaque Noël, on fait ben casse-noisette, une espèce de côté tradition et nostalgie dans tout ça.
0: C'est ça, est-ce que c'est parce qu'on manque de curiosité ou est-ce que c'est parce qu'on aime la nostalgie? Il y a une notion de réconfort aussi là-dedans.
3: Oui, il y a aussi l'idée que, parce que certaines œuvres parfois sont rénovées ou enfin revisitées sous un regard plus d'actualité.
0: Ouais.
3: Puis ça peut donner des résultats très intéressants. Mais je pense que ce qui est plus difficile, parce que souvent, puis le show business, je le mets en guillemets, a une petite tendance à ça, c'est de dire qu'est-ce que le monde veut voir. Des fois, on devrait se dire qu'est-ce que le monde n'a pas vu, qu'on va leur faire découvrir et comment les faire adhérer à quelque chose qu'ils se doutent même pas à quel point ils vont aimer ça. Et je pense que les grands mouvements, de toute façon, qui ont marqué soit la littérature, le théâtre, le cinéma, tout ça, c'est souvent des gens qui ont pris des risques et qui sont arrivés avec une nouveauté qui a fait que ça a transformé et la pratique et notre regard sur des œuvres tout autant. Tu sais, je pense à, je sais pas, en cinéma, on peut penser à ce que les premières œuvres de Denis Arcand
0: sont arrivées d'un peu nulle part.
3: Oui, c'est ça. Puis il y a personne qui aurait pu prédire ça. Et puis ça a eu un gros impact. Même chose en musique. Toutes les années 70, même Fiori vient de décéder. Je veux dire, ça a été une vague en soi.
0: De révolution.
3: De nouvelles musiques et de nouvel élan aussi.
0: Justement, j'ai l'impression que tu m'as fait une passe à la palette, parce qu'avec ce qu'on évoquait ici, j'ajoute l'idée de la philosophe Clara DiGiovanni, que j'ai lu cette semaine dans Philosophie Magazine. C'est le numéro de mai 2025, grâce à Kim Leblanc, qui est encore notre recherchiste cette année. On la salue. Donc, je cite DiGiovanni. « Notre période est artistiquement marquée par l'éternel retour des vieilles recettes qui jouent et rejouent la carte de la nostalgie. Pour contrer cet ennui ambiant, dit-elle, elle mentionne que le philosophe Mark Fisher espère l'émergence de personnalités saugrenues, prêtes à prendre les risques, des risques en fait, à miser sur l'étrange et sur notre soif d'étrange. Est-ce que le bizarre, justement, entre guillemets, peut être une manière de nourrir notre curiosité puis de nous sortir de l'éternel retour du même? En même temps, on va se le dire, le bizarre, ça peut faire peur.
3: Oui, ça dépend toujours du degré du bizarre.
0: Ouais, puis du degré d'ouverture de nos esprits.
3: Exactement.
0: Parce que, on pense à une nouveauté artistique qui arrive du champ gauche complètement. Oui. Dans notre angle mort, on peut se dire, un peu l'air.
3: Oui, oui, c'est vrai. Mais moi, j'ai toujours trouvé que les gens qui abordaient des histoires, ou en tout cas qui voulaient nous raconter ou nous interpeller en utilisant le saugrenu ou le bizarre, j'ai toujours trouvé assez intéressant parce que ils font des liens, en fait, qui sont pas si évidents et puis qui nous ouvrent sur un monde qui, autrement, nous aurait échappé.
0: Et, c'est un autre point de vue, en fait, que ces gens-là nous offrent sur le réel.
3: Oui, t'sais. Oui. Puis des fois, ça recèle, parce qu'on sort des conventions de ce qui est convenu pour vraiment regarder le monde différemment et des fois avec beaucoup plus d'acuité que ce qu'on pense être la norme, la normalité, le rationnel.
0: Ben, cette semaine, tu m'as dit que tu aimes ça particulièrement, des œuvres qui sortent de la norme. Tu as dit, c'est ça qui me permet de continuer d'être surprise, étonnée, puis c'est ça aussi qui me décentre.
3: Ouais.
0: Tu sais, moi, donc, j'ai l'impression que la curiosité pour toi, c'est ce qui te permet de découvrir de nouveaux points de vue. Mais le plus impressionnant, je trouve, c'est quand tu m'as dit, plus je vieillis, plus je me trouve curieuse et plus je m'assouplis face à la nouveauté.
3: Oui.
0: Moi, c'est mon rêve. J'espère bien vieillir, continuer d'être ouvert comme ça à la nouveauté. Je veux pas que tu donnes nécessairement de conseils à des gens qui vieillissent mal, mais c'est quoi ton truc pour accroître ton ouverture d'esprit avec le temps?
3: Ben, en fait, je pensais à ça parce que je me disais, quand ça fait un certain temps, par exemple, comme moi, que tu es comédienne, que tu as fait un certain nombre de choses, ça, parfois, sans le vouloir ou sans même en être conscient, les gens nous enferment un peu dans une idée qu'ils ont de nous-mêmes ou de dire, ben, Marité, c'est ça.
0: Puis, c'est ça ton casting pour parler en mauvais français.
3: Exactement.
0: Ouais.
3: Et quand je travaille, mettons, avec un metteur en scène ou avec une nouvelle équipe, ou je leur demande beaucoup
0: de t'amener ailleurs, de sortir.
3: Oui, de m'amener ailleurs, d'être exigeant, de casser le moule, de pas présumé de ce que je vais faire avec ça. Et je m'accorde la même liberté en me disant, ben, il faut que j'essaie quelque chose d'autre. Il faut que j'essaie quelque chose, j'aborde ça autrement. Des fois, ça tient, des fois, ça ne tient pas. Des fois, tu fais,
0: c'est le fun d'aller voir ailleurs, métaphoriquement. C'est comme, ça nous sort, de notre casting, ça nous sort de notre identité. Puis, en fait, ce que ça fait, c'est que ça nous fait faire un pas vers l'autre.
3: Oui. Puis c'est bien plus le fun parce que, par exemple, moi, je fais un métier multigénérationnel. Je peux me retrouver à participer à des scènes d'intimité ou même des chicanes de famille avec des tout jeunes gens que je connais depuis 3 semaines, des fois.
0: C'est ça.
3: Et puis, mais c'est très le fun parce qu'on débat de ce dont il est question dans les scènes qu'on a jouées, tout ça, puis on apprend à se connaître à travers ça. Et j'adore le moment où j'ai plus d'âge, c'est-à-dire, et que n'en ont plus non plus. C'est-à-dire qu'on est à la recherche de quelque chose en pratiquant un art, et on est dans des discussions, des considérations. C'est sûr que des fois, je sens les générations. Ouais. J'ai un bagage qui n'est pas le leur, mais...
0: C'est comme si la curiosité venait suspendre un peu nos rôles sociaux. On cherche tous un peu dans le même sens, quelque chose.
3: Oui, et ce qui est intéressant, c'est davantage nos esprits que nos âges, nos générations, tout ça. C'est à coup, il y a des choses que moi, je vais voir qu'une jeune fille de 22 ans ne voit peut-être pas, mais si j'échange avec elle, si je partage ça avec elle, elle va me partager aussi ce qu'elle aperçoit. Et cette contamination-là, je trouve, elle est extrêmement riche.
0: Ben, ça donne une relation. Je pense que c'est comme ça qu'on appelle
3: Exactement.
0: Ça. Je te fais une confidence. Moi, c'est Serge Bouchard qui m'a encouragé beaucoup à m'intéresser à ce que je ne connais pas, voire même à ce qui me fait peur. Pour Serge, la curiosité, c'était vraiment la meilleure façon d'apprendre à composer avec nos peurs et donc de devenir courageux. Dans ton cas, puis là, je veux pas nécessairement faire ta psychanalyse en ondes, de Marie-Thérèse Fortin.
3: Ça va être là, t'auras pas assez de 4
0: épisodes. Mais il y a un fauteuil là, dans le coin du studio, c'est là pour ça. Mais cet attrait-là pour la curiosité puis l'avidité pour ce qui est pas dans la norme, ça te vient d'où? Est-ce que ta famille ou tes origines sociales ont joué un rôle important? Si oui, de quelle manière?
3: Je ne saurais pas dire de façon précise. Moi, j'ai été élevée sur une ferme, dans le bas du fleuve.
0: Avec beaucoup d'enfants.
3: Je suis la 10e d'une famille de 10. Et comme j'étais la petite dernière, puis qu'il y en avait 9 avant moi, j'étais beaucoup livrée à moi-même pour jouer puis tout ça, parce que j'avais 4 gars avant moi qui travaillaient avec mon père. Donc, je me retrouvais un petit peu tout seul avec ma mère qui avait bien d'autres choses à faire. Fait que je m'inventais des histoires. J'étais beaucoup dans la découverte de... Parce que sur une ferme, c'est extraordinaire. T'as les animaux.
0: T'as la machinerie. Qui doit piquer ta curiosité, j'imagine. Puis, tu peux comprendre comment ça marche.
3: Un peu. Puis les animaux aussi qui sont gros des fois puis qui font peur. Puis quand mon père faisait boucherie, ne serait-ce que ça, c'était... Ouais. Ben, c'est quelque chose... Quand t'es enfant, t'es terrorisé parce que tu vois, mais c'est une réalité, là. Mm-hmm. Et puis aussi la nature. On avait un lac. Moi, j'aimais beaucoup déjà me déguiser, jouer, m'inventer des histoires, puis tu sais, les légumes, c'était mes sujets, puis j'étais la reine des légumes.
0: Ça me fait penser à Michel-Maxime Legault qui faisait ses premières représentations de théâtre devant les vaches.
3: Oui, ben c'est ça, fatalement, t'étais comme... Donc, j'étais une enfant curieuse, puis j'avais des sœurs institutrices, à l'époque on disait institutrices au primaire. Qui se pratiquait sur moi, tu sais, me faisait... Non, moi, je rentrais à l'école, je savais écrire, je savais lire, tu sais, tu comprends?
0: Ah, qui nourrissait ta curiosité à fond.
3: Oui, beaucoup, il me donnait des exercices avec moi, il me montrait des livres, j'adorais ça. Ouais. Donc, puis je posais plein de questions, c'est sûr, aussi, toutes sortes de questions. Puis elle répondait à mes questions parce que, elle étudiait ça, la pédagogie de l'enfant, donc voilà.
0: Tu parlais à l'instant de l'impact qu'ont pu avoir ta famille puis l'environnement dans lequel tu as grandi, les machineries entre autres. Mais sur le plan professionnel, est-ce qu'il y a un prof ou un comédien ou une comédienne qui a particulièrement façonné ton rapport à la curiosité? Puis avant de te laisser répondre, j'ai envie de dire que dans mon cas, il y a un prof à l'Université Laval, Bernard Arcan, qui est collègue de Serge Bouchard, qui se faisait un devoir vraiment de nous encourager à lire sur les peuples les plus éloignés géographiquement, mais culturellement aussi. Pourquoi? Ben, pour nous faire comprendre qu'il y a toutes sortes de manières de faire société, puis que ça aide à juger moins vite quand on sait qu'ailleurs, ça se passe complètement différemment que chez nous. Toi, y a-tu un prof qui t'a marqué à ce sujet-là, qui a nourri ta curiosité d'une manière ou d'une autre que tes 4 institutrices dans ta famille?
3: Oui, mais je pense que un des plus marquants, c'est un prof du cégep. Gilles Petitclerc, qui m'enseignait la poésie, français poésie, et qui déjà, il y avait une allure très différente de
0: je sens que t'allais dire pas possible, mais tu t'es retenu parce qu'on
3: était en... Non, il avait un côté un peu dandy, tu vois, il était très élégant, très à la page, comme disait la dame tantôt.
0: Oui.
3: Et déjà, quand il était arrivé, j'avais fait « Oh, wow! » Et il nous enseignait, en fait, il avait choisi pour le cours de poésie de nous enseigner le surréalisme. Et il avait commencé le cours en écrivant, sans même dire un mot, il avait écrit au tableau « La terre est bleue comme une orange ».
0: Ah bon?
3: Puis il avait mis de beaux sacrés, puis il nous avait regardé avec un air de vampire. Okay.
0: Ça pique sur votre curiosité,
3: oui,
0: gang, ça?
3: On était tous restés un peu... Mais ce prof-là, alors lui, pour moi, le surréaliste, écoute, les poètes surréalistes, déjà, c'est quoi ça? D'où ça sort? Qu'est-ce que c'est ça? Puis j'ai appris avec lui tout ce courant-là et plein d'autres choses. Et il m'a énormément poussé à... Pour lui, ça n'avait aucune importance que je sois une fille de cultivateur de Saint-Octave, de Métis. Ouais. C'était, j'avais quelque chose entre les deux oreilles qui l'intéressait.
0: Alors ça, c'est intéressant, justement, parce que ça me fait me poser une grande question. Qu'est-ce que c'est le but de l'enseignement? T'sais? Est-ce que c'est de faire aimer la matière qu'on enseigne puis les œuvres qu'on enseigne aux gens qu'on a en face de nous? Ou c'est de transmettre l'élan vers la curiosité, peu importe quelle forme elle prend, cette curiosité-là?
3: Ben, je pense que... Ce que j'ai senti chez lui, c'était vraiment qu'il voulait qu'on soit ça, qu'on soit curieux, qu'on s'ouvre à cette, même au surréalisme, même si c'était très, très loin de nos, de notre éducation, de notre bagage culturel. Il s'occupait aussi de plein d'autres activités parascolaires où il nous invitait à participer, à faire des choses. J'ai fait une performance avec lui dans un poème de Tristan Tzara qui est le mot hurle répété je sais pas combien de fois. En robe de mariée tachée de sang. En tout cas, je
0: clairement, ça t'a marqué.
3: Oui.
0: En tout cas, c'est une belle vertu.
3: Oui, puis c'était... Tout venait possible. Puis, en fait, c'est ça. Il m'a décentré. C'est-à-dire que tout ce que j'avais connu avant, c'était très bien, mais là, il y avait autre chose.
0: Ouais.
3: Et je pouvais m'en approprier l'expérience, puis la faire mienne. Et puis c'est lui qui m'a poussé à faire les écoles de théâtre. Parce que pour moi, c'était quelque chose qui n'était pas pour du monde comme... D'où je venais.
0: Ouais.
3: Donc, lui m'a dit, ben non, pas du tout, elle, là, arrête, Annie. Oui, on y va, tu sais. Puis, il m'a poussé à faire mes auditions. Donc, ça a été quelqu'un d'extrêmement important à un moment de ma vie aussi où j'étais un peu perdue, où je ne savais pas trop.
0: Ben, ce type d'enseignement-là, j'ai l'impression que ça nous fait nous poser toutes sortes de questions sur le monde, sur nous aussi. Puis ça me fait penser à une citation du philosophe Jean-Pierre Martin, auteur du livre « La curiosité, une raison de vivre » paru en 2019, que Kim avait aussi glissé dans notre dossier, le cite. La curiosité est un élan de l'esprit qui, comme l'étonnement pour la philosophie, est à la base de tout gai savoir. Elle permet de mettre en suspens, de déployer de nouvelles antennes, de s'interroger sur soi et sur le monde. Tiens. La curiosité est essentiellement interrogative. Elle est éthique du questionnement plus que de la conviction.
3: Ouais.
0: J'ai l'impression que c'est un peu ce que ton prof faisait. Là.
3: Oui.
0: Il vous invitait à vous questionner sur la Terre est de quelle couleur, finalement.
3: Oui, oui. Souvent, dans nos échanges, il nous posait des questions. Qu'est-ce que tu penses de ça? Passage, qu'est-ce que tu penses de ça? Puis moi, des fois, je me disais, je pense que...
0: Je pense que je ne le sais pas encore, mais je vais commencer.
3: Mais je risquais des choses, puis il disait, ça c'est bien. Il était très encourageant, très... J'avais l'impression qu'il voyait des choses en moi que je ne soupçonnais pas.
0: Hey, wow! Ça, c'est un prof qui marque, on s'entend.
3: Oui,
0: là.
3: Oui, c'est ça.
0: C'est une curiosité qui est transformatrice, j'ai l'impression.
3: Oui.
0: Là.
3: Puis ça m'a vraiment donné un élan vers l'avant, parce que je ne suis pas sûre que j'y serais allée toute seule. T'sais. C'est comme s'il m'avait... La petite poussée dans le dos qui me manquait.
0: J'aimerais maintenant qu'on parle de notre rapport aux choses qu'on ne connaît pas, tiens. Selon le psychologue Todd Cashdan, psychologue à l'Université George Mason en Virginie, il y aurait deux postures face à ce qu'on ignore. La première serait celle de l'exploration joyeuse, c'est-à-dire qu'on se réjouit de ne pas tout connaître, puis on prend du plaisir à nourrir notre curiosité. Curiosité qu'il appelle, c'est très beau, la concupiscence de l'esprit.
3: Oh.
0: La deuxième posture serait quand il y a un trou dans notre culture générale, par exemple, exemple, ce qui était mon cas par le passé, de se sentir comme si on avait été pris en défaut de ne pas savoir. Moi, c'est ce qui me faisait là, rougir de honte. Avant, je capotais quand j'étais pris en défaut de ne pas savoir. Maintenant, j'ai réglé ça avec ma psy. Comment réagis-tu, toi, face à ce que tu ne sais pas?
3: Ben, j'ai eu des moments aussi de gêne, de trouble, de dire, ouais. Je devrais connaître ça, je devrais savoir ça. Mais... maintenant, je le dis. Tu sais, ben écoute, ouais. Franchement, je sais pas de quoi tu parles.
0: Tu as développé une espèce d'insouciance face à ton ignorance, mais qui est une curiosité puis une exploration joyeuse.
3: Ben, je me sens toujours un peu coupable de pas savoir. Okay. Je me sens toujours un peu pas assez savante. Je suis capable de surmonter ça pour dire, OK, explique-moi, dis-moi, qu'est-ce que je peux comprendre de ça? Bon, il y a des domaines où vraiment, il n'y a rien à faire. Là, j'ai beau, tout ce qui touche la science très poussée, c'est pas une bosse chez moi, la science, les maths, tout ça. Je peux me débrouiller de façon, pour le rudimentaire. Là.
0: Mais en as-tu la curiosité? Parce que je sais qu'il y a des gens qui disent, bon, il y a des choses que j'haïs dans la vie, mais une fois ou deux par semaine, je m'y expose pour essayer de laisser des traces dans mon cerveau. J'ai une forme de curiosité là, un peu en marge.
3: Oui, oui. Tu sais, je vais écouter, par exemple, tout ce qui touche le climat présentement. Bon, c'est compliqué. Mais je m'intéresse à ça. J'essaie vraiment de comprendre tous les enjeux de ça, tous les aspects de tout ça. Il y a des fois, je fais, ça, je suis larguée. Mais bon, en gros, je sais. Tu comprends? Assez pour poser des gestes intelligents.
0: Okay.
3: C'est ce que je. Mais non, je le dis assez ouvertement maintenant. Quand j'étais plus jeune, quand j'ai commencé à faire du théâtre, j'avais un complexe par rapport à mes collègues parce que ils avaient baigné plus que moi dans un monde culturel, à fréquenter des œuvres, des lieux.
0: T'avais du rattrapage à faire.
3: Un gros rattrapage à faire. Mais j'ai eu la chance. Bon, j'ai travaillé comme au vestiaire d'un théâtre où j'ai pu soir après soir voir la même pièce, puis comprendre les mécanismes un peu. Et je pense que ça m'a aidé à saisir de façon un peu mystérieuse mon métier.
0: Une curiosité d'arrière-scène.
3: Oui.
0: On parle de curiosité ce soir, puis un angle intéressant, je pense, c'est ce qu'on croit connaître de nos proches, notre blonde, notre chum, nos amis, notre famille. Jean-Paul Sartre écrit dans « L'être et le néant » qu'autrui est par principe insaisissable. Or, on vit, je t'apprends rien, dans une société qui aime beaucoup mettre les gens dans des cases, puis rapidement, par de ça, ce qui fait qu'on dit souvent de telle personne, « Ah, elle, je la connais très bien, elle est comme ça. » Jusqu'au jour où on se rend compte que non, finalement, la personne est aussi autre chose que ce qu'on avait pensé d'elle. Puis là, ça me rappelle ce que disait Paul Ricoeur à ce sujet-là. « Vaut mieux chercher à découvrir l'autre sans cesse qu'à le définir comme ce que j'aimerais qu'il soit. » Est-ce que tu es à l'aise avec le fait que peu importe notre curiosité de l'autre, ma curiosité en face de toi, par exemple, l'autre nous échappera toujours un peu?
3: Oui, moi, je pense que ça va de soi.
0: Ouais.
3: Même nous, par rapport à nous-mêmes.
0: Ça, c'est vrai. Ah, ben oui, parce qu'on a une part d'altérité en nous.
3: Oui.
0: Des fois, on se dit, non, il me semble que je suis arrivé au terminus, je sais qui je suis, puis le lendemain, il se passe de quoi, puis finalement, j'avais pas...
3: Tu découvres des choses sur toi, parce que la vie t'amène sur des sentiers, des fois, que tu es insoupçonné.
0: Ouais.
3: Mais non, moi, je pense que... Je vis avec la même personne depuis 35 ans, donc si je pensais en avoir fait le tour...
0: C'était un rire très chargé, ça. Voulez-vous m'en parler, madame?
3: Non, mais c'est vrai. C'est vrai, je peux en parler justement, que je vis avec la même personne depuis 35 ans et pourtant, j'ai absolument pas l'impression de pouvoir dire,
0: il est comme ça, tu le mets dans une case.
3: Oui.
0: Tu sais, je pense à Simone Veil qui disait, il faut accepter que l'autre nous échappe toujours un peu. Sinon, si on pense être capable de l'enfermer dans une case, on est dans un rapport de domination avec cette personne-là.
3: Exact.
0: On veut pas ça.
3: Non, puis la vie nous amène à certains changements, des glissements, à des nouvelles redéfinitions nous-mêmes, tu sais, aussi. Puis,
0: des transformations silencieuses, aussi, des transformations qu'on voit pas venir, puis tout à coup, paf.
3: Oui, c'est ça. Puis l'âge, puis les enfants, tu sais. Moi, j'étais beaucoup transformée par mes enfants, puis... il y a des choses qui se révèlent par la force des choses. Puis non, mais c'est formidable de pas pouvoir dire, bon, ben, je sais c'est qui, puis c'est réglé, puis il n'y a plus de surprise. Au contraire, c'est très vivant. C'est une... La relation, c'est une matière vivante aussi, tu sais, ce qui bouge, qui se déplace, qui se renouvelle, qui nous surprend. Tu vois, moi, tu m'aurais dit quand j'avais 22 ans que j'aurais été 35 ans avec la même personne, me serait roulé à terre de rire. Tu sais, pour moi, c'était quelque chose d'impossible.
0: Dans le fond, t'es pas avec la même personne. Elle s'est aussi transformée. Tu comprends ce que je veux dire?
3: Oui,
0: tu sais,
3: oui,
0: c'est que ça,
3: oui,
0: tu sais, la preuve, c'est qu'après 35 ans, tu sais toujours pas qui c'est.
3: C'est ça, exactement. Mais voilà.
0: On est maintenant rendu à la portion de l'émission où on accueille notre invité de la soirée. Mais avant, je voulais te remercier quand même pour ces premiers échanges ensemble. C'était pas mal le fun. J'espère que tu as aimé ça.
3: Ah, j'ai beaucoup aimé ça.
0: Notre invité, donc, ce soir, il est originaire de Limoilou à Québec, né d'un père sénégalais et d'une mère québécoise. C'est un rappeur, mais aussi un historien. C'est pour cette casquette-là qu'on le reçoit. Vous l'aurez peut-être reconnu, c'est Webster, qui sera avec nous dans quelques instants. Mais tout juste avant, voici une archive de l'émission Indicatif présent en 2004.
4: Le plaisir d'apprendre.
3: Vous parce apprenez
4: que à
3: encore?
4: À travers ça, j'apprends beaucoup de choses, tout le temps, dans les contacts que j'ai avec les étudiants, avec les professeurs, avec des personnes avec qui je suis en contact dans les milieux militants, etc. Hein. Et dans les lectures que ça force à faire. Mm-hmm. Ma curiosité n'est jamais satisfaite, je dirais. Mmh, et vrai. Ça fait partie, je crois, de ma passion. la passion de changer des choses ou d'améliorer des choses et de continuer des choses qui doivent être continuées. Et puis la passion de connaître, d'en apprendre encore.
5: Est-ce que,
4: et de créer un peu à partir de ça.
5: Oui. Sociologue, en général, on ne peut
0: alors,
5: pas
0: c'était le légendaire sociologue Guy Rocher qu'on entendait ici au micro de Marie-France Bazot en 2004. Pour lui, la curiosité, c'est un mode de connaissance, oui, mais c'est aussi un moteur d'action pour tenter de changer la société. Et j'ai l'impression que ça rejoint la vision qu'a notre invité de la curiosité. C'est avec joie que j'accueille le rappeur et historien Webster. Salut.
6: Salut.
0: Je te souhaite la bienvenue à Réfléchir à voix haute. C'est ta première visite ici. J'en profite pour te présenter ma co-animatrice en ce début de saison. C'est la comédienne Marie-Thérèse Fortin. Webster, Marie-Thérèse. Je reviens sur cette archive dans laquelle on entendait donc M. Rocher. Est-ce que tu partages sa vision de ce qu'est la curiosité? Puis j'ai l'impression, pour te suivre dans les médias depuis quelques années, que ta curiosité, comme lui, est pas mal insatiable.
6: Ben, j'ai envie de dire tout simplement idem. C'est là, écrit en italique.
0: Ouais, quand j'ai écouté l'archive cette semaine, je me suis dit, c'est parfait pour ouvrir l'entrevue. J'ai l'impression qu'il y a une parenté d'esprit. Là, t'sais.
6: Ah, absolument. Pour moi, c'est effectivement ça, la curiosité. C'est ce qui nous pousse à chercher, à apprendre. Et on ne peut jamais tout apprendre. Mmh. Et on va dire, comme dirait l'autre, plus t'en sais,
0: ouais,
6: moins t'en sais.
0: Ouais.
6: Et donc, l'autre, je pense, étant Socrate ou Platon. Et en fait, ce que tu apprends finalement, cette curiosité-là, te pousse à l'action aussi. C'est-à-dire, te pousse à l'action à chercher. Mmh. Mais ce que tu trouves te pousse à l'action. À agir aussi, ouais, à partir de ce que tu as appris. Donc, c'est un cercle sans fin, finalement.
0: Mmh. Ce soir, on se pose une question un peu curieuse, justement. La curiosité est-elle un vice ou une vertu? En fait, dans ta démarche, on comprend que la curiosité, c'est une vertu. Mais si on se pose cette question-là ce soir, c'est que des philosophes soulignent que la curiosité peut parfois être morbide ou encore malsaine, c'est-à-dire trop intrusive. Qu'est-ce que tu en penses? Partages-tu leur avis?
6: Oh, absolument. Absolument.
0: Ouais.
6: Moi, je pense que la curiosité, on ne peut pas juste la mettre dans une catégorie, mais c'est les deux à la fois. Mmh. Dépendamment de comment c'est appliqué, où on se situe, parce que la curiosité peut certainement être malsaine, peut certainement être morbide. Et je dirais que c'est le type de curiosité que j'essaie d'éviter.
0: Hmm.
6: Tu sais, le commérage ou mettre mon nez où j'ai pas d'affaires à le mettre.
0: On va y aller. On est entre nous là, sur les réseaux sociaux, sur TikTok peut-être, je sais pas, mais là, peut-être qu'on est juste vieux aussi.
6: Ouais, ben tu vois, justement, ça c'est des... J'évite, je suis sur ces plateformes-là parce que j'ai pas très le choix de par le métier que je fais.
0: Ouais.
6: Mais comme je dis toujours, je l'utilise de manière très égoïste. Je viens, je mets ce que j'ai à mettre, puis je ressors. Comme je regarde pas, comme on dit, je scroll pas.

0: descends pas les pages après les pages, analyser les photos X ou Y. Je rentre, je ressors parce que je trouve que ça alimente beaucoup cette petite curiosité malsaine là. Ouais. Je pense que les gens peuvent l'utiliser à bon escient. Tu sais, on l'a vu surtout pendant les révolutions dans le nord de l'Afrique. Oui. Tu sais, Black Lives Matter aussi. Tu sais, les gens ont pu utiliser les réseaux sociaux à bon escient, mais j'ai l'impression qu'ils sont nés pour satisfaire une curiosité insatiable dans le mauvais sens.
1: Je te cite Webster. La manière dont on a classifié les humains au 18e siècle repose sur une curiosité scientifique qui a donné naissance à la notion de race et à la suprématie blanche. Cette curiosité de la part de certains scientifiques crée encore du dommage dans nos imaginaires. Fin de ta citation. La curiosité, au fond, est-ce qu'elle ne devient pas un vice quand elle est idéologique?
0: Oui, puis encore une fois, ça dépend comment c'est utilisé et quelle est l'idéologie, mais dans ce cadre-ci, c'est scientifique. On pense à Carl von Linné,
1: Arthur de Gobineau.
0: Blumenbach et bien d'autres. Ce sont des gens qui étaient curieux, mais qui ont leur curiosité leur a servi à hiérarchiser la dite race humaine et ainsi asseoir les préceptes de la suprématie blanche sur des pseudo-sciences. Donc cette curiosité-là, finalement, leur curiosité scientifique a classifié les êtres humains et on vit encore dans le sillage, finalement, de cette théorisation-là raciste. Donc souvent on dit le racisme vient de l'ignorance, mais oui et non, le racisme vient des personnes éduquées aussi, des personnes qui ont cherché, des personnes qui se considéraient comme des scientifiques ou qui sont des scientifiques dépendamment du domaine dans lequel ils appliquent leur curiosité. Mais cette dite curiosité-là a été très néfaste pour la marche du monde, et même si on veut aller une curiosité plus longue encore, on pense à Christophe Colomb, l'impact de sa curiosité.
2: Je me demandais, est-ce que cette curiosité-là qu'on détourne aussi, c'est-à-dire qu'on a fait, on la tord pour l'amener à une résultante qui fait notre affaire, dans le cas de la suprématie blanche ou tout ça, c'est-à-dire qu'on se dit...
1: C'est que j'évoquais la curiosité idéologique, c'est Gobineau, c'est ça, c'est l'essai sur les inégalités des races humaines, ça n'a pas de sens, là.
2: Oui, c'est ça, puis c'est comme si on utilisait, en fait, des démarches... De scientifique pour quand même... Donc, on connaît presque d'avance la finalité. Là. C'est tordre un petit peu l'affaire. Là.
0: Effectivement, ils sont curieux, mais ils savent le résultat auquel ils veulent arriver. Ils veulent arriver. Ouais, donc, ils sont curieux de trouver des nouvelles manières d'appuyer finalement.
2: La thèse de départ.
0: Exact.
1: Je le disais plus tôt, un des atouts de la curiosité, c'est de nous permettre de mieux se connaître, d'affronter ses peurs, puis de s'exposer à la différence aussi. Mais je lisais cette semaine, en préparant l'entrevue, que pour toi, Webster, la curiosité, c'est aussi et beaucoup une attitude qui rend possible la nuance. De quelle manière la curiosité, je trouve ça très beau, là, mais je veux t'entendre là-dessus, de quelle manière la curiosité peut aider à déployer de la nuance comme ça sur la place publique?
0: Mais quand on revient à ces questions idéologiques-là et les choses qu'on pense savoir, souvent c'est plus facile quand elles ne sont pas nuancées. C'est-à-dire, prenons un grand bloc de marbre.
1: C'est ça, puis on sait ce que c'est.
0: Exactement. Et plus on est curieux, plus on définit, plus le bloc, on voit ses aspérités, et plus ça nous permet de comprendre justement et de nuancer. Donc cette curiosité-là nous amène à chercher, à comprendre que tout n'est pas noir ou blanc, mais bien un gradient. Et c'est ça que la curiosité fait finalement, c'est que en cherchant, on n'est plus aussi sûr de nos positions, on n'est plus aussi sûr de ce qu'on connaît. Et comme on dit, plus on en sait, moins on en sait.
1: Ouais. As-tu l'impression que quand même la curiosité peut venir avec certains risques, c'est-à-dire qu'on court le risque de se transformer soi-même, puis il y a des gens qui peuvent à qui ça peut faire peur.
0: Absolument, je pense qu'il y a des gens qui préfèrent rester assis sur leur ignorance. Et pour moi, je fais toujours la différence finalement, et bon, c'est pas scientifique une seconde, mais je fais la différence entre ignorance et méconnaissance. Une personne ignorante, pour moi, s'assoit dans son ignorance, elle veut pas en sortir, elle n'est pas curieuse, elle veut pas savoir, elle préfère s'enfermer dans son ignorance. Et la personne qui méconnaît, elle a toujours l'option de connaître. Et donc, quand elle sait, elle sort de cette méconnaissance-là pour arriver à la connaissance. Donc, je pense que dans notre société, ici, en ce moment, on a bien des gens qui n'ont pas envie d'avoir cette curiosité-là parce qu'ils ne veulent pas changer leur manière de voir le Québec, de voir ce que nous sommes, de voir notre identité.
1: Comme historien, ta curiosité t'a amené à mettre en lumière la présence d'esclaves africains puis afro-descendants qui ont habité au Québec. Ça demeure encore, je pense, un pan de notre histoire qui est pas mal méconnu. As-tu l'impression que ce type de curiosité-là se rapproche d'un

0: Et donc, je pense que c'est nécessaire de le faire. Ça nous permet de mieux comprendre la pluralité de ce que nous sommes, de notre identité, et de remettre en question, finalement, ces récits, parfois, qui est très glorificateur de notre passé. Tu sais, je lisais quelque chose, une fois, la personne disait, si lire l'histoire vous fait du bien, c'est pas de l'histoire que vous lisez.
1: Ce qui m'amène à te demander, est-ce que parfois ta curiosité peut conduire à une forme de colère? Puis si oui, est-ce que tu composes bien avec ça?
0: Je pense que la colère peut venir justement de l'ignorance face à la méconnaissance. Mmh. C'est-à-dire que, bon, je lis des trucs, j'apprends des trucs, je partage des trucs. Et quand je vois des gens qui refusent les faits qui sont amenés sur la table.
1: Ah ouais.
0: Et moi, quand je dis, comme je dis toujours, tout ce que je dis est vérifié et vérifiable.
2: Mm.
0: Parfois, je me trompe, certainement, mais tout ce que je dis est vérifié et vérifiable. J'invente rien.
2: Mm.
0: J'amène des faits qui viennent des archives ou qui viennent de d'autres personnes qui ont fouillé les archives. Et quand les gens, tout simplement, se refusent en raison de l'idéologie, ça me met en colère.
2: Mm. Est-ce que tu as l'impression que c'est comme si on te reprochait de mettre au jour quelque chose qui remet en question l'identité québécoise, ou en tout cas cette valorisation qu'on a dû mettre de l'avant pour exister comme peuple, petite mare francophone dans un océan anglophone? Est-ce que c'est comme une part du récit de notre histoire qui dérange, qui vient briser le beau tableau, le beau portrait qu'on voudrait se faire de nous-mêmes?
0: Oui, absolument, parce que je pense que justement face à cette présence anglophone à partir du 18e siècle et à cette emprise politique économique au 19e siècle fait que bien des historiens historiennes nous ont dépeint comme une minorité francophone, mais certaines personnes refusent de voir comment est-ce qu'on agit comme des majorités face à d'autres groupes marginalisés. Et donc
1: tout ça est possible en même temps.
0: Ça coexiste en même temps. Et donc, il y a effectivement certaines personnes, certains chroniqueurs, chroniqueuses que je nommerai pas, qui disent, j'essaie de nous culpabiliser avec le travail que je fais en
2: histoire.
0: Exact. J'ai écouté, votre culpabilité m'importe peu.
2: Ouais.
0: Ça nous sert à rien, votre culpabilité. Moi, ce que je veux, c'est qu'on puisse prendre acte de notre histoire, qu'on puisse agir sur ce qu'on connaît pour essayer d'avoir une vision qui est plus inclusive de ce que nous sommes, plus nuancée, et qui puisse nous permettre de mieux comprendre certaines disparités aujourd'hui, qu'elles soient économiques ou sociales. Quand on parle de racisme systémique, ça vient pas de n'importe où, d'aujourd'hui. Il y a des ramifications historiques. Et c'est en comprenant l'histoire qu'on peut comprendre l'impact de l'histoire sur nos sociétés aujourd'hui.
1: Ben Webster, rappeur, historien, c'était vraiment un plaisir de te recevoir à Réfléchir à voix haute. Très content de lancer cette saison-là avec toi comme invité. Merci d'avoir accepté notre invitation. J'espère qu'on pourra refaire ça éventuellement, plus tôt que tard.
0: Ben absolument, merci de l'invitation. Puis c'est déjà fini.
1: C'est déjà fini, ça passe vite à la radio. Réfléchir à @radiotradunioncanada.ca pour réagir à cette entrevue. Voici mon billet radio sur le thème de la semaine. Puis tout de suite après, Marie-Thérèse et moi, on vous revient pour le mot de la fin. Vous écoutez Réfléchir à voix haute. Sur Ici Première, merci à tous et à toutes d'être là.
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1: Ma curiosité pour le lointain. Quand j'étais petit, une des choses qui piquait ma curiosité, c'était cette phrase en anglais sur le miroir des voitures. Objects in mirror are closer than they appear. Je parlais pas anglais, mais je saisissais que c'était une information importante. J'ai compris le sens de cette phrase beaucoup plus tard, alors que j'étais moi-même au volant. Mon prof de conduite venait de me dire que les affaires qui ont l'air loin dans le miroir sont pas mal plus proches qu'on le pense, fac. C'est important de watcher dedans comme faux. Oui, mais faut surtout pas oublier de faire ton angle mort, sinon tu peux te ramasser dans marde. Sa phrase était plus longue que « les objets dans le miroir sont plus proches qu'ils ne le paraissent », mais je la trouvais pédagogique. Je venais de comprendre comment un miroir peut affecter notre perception. Avec le temps, ma curiosité s'est tournée vers des faits situés plus loin dans le rétroviseur de l'histoire. Je suis quelqu'un qui aime me fouiller dans les archives et je suis bien servi. Mon travail à la radio m'amène chaque semaine à plonger dans la voûte de Radio-Canada pour y dénicher des items sonores qui évoquent les sujets qu'on aborde en ondes. J'aime me servir de ces témoignages de l'histoire pour enrichir

0: nos réflexions. Les mœurs et coutumes des décennies précédentes traduisent une vision du monde différente de celle d'aujourd'hui. Il m'arrive aussi d'entendre des mots qui ont été bannis de l'usage courant, ainsi que des manières de penser qui me font friser les cheveux que je n'ai pas. Lorsque je tombe sur de tels extraits, je vois ça comme une invitation à m'ouvrir l'esprit et à accueillir cette manière de dire et de réfléchir du passé, en me rappelant que les normes de l'époque étaient différentes. Je pourrais juger le tout pire, mépriser ces gens qui ont pu tenir ces propos qui me semblent curieux vu d'aujourd'hui. Or, nous venons de ce lointain et nous formons en ce moment le lointain de ceux et celles qui nous suivront. J'aime penser que nos enfants poseront sur nos mœurs et coutumes un regard empreint d'empathie et des yeux habités par un désir de comprendre ce qui nous pousse à agir et penser comme nous le faisons ces années-ci. Parfois, il arrive que le lointain soit plus proche qu'il ne le paraît dans le miroir de l'histoire. Il y a quelques mois, j'ai ouvert pour la première fois l'application TikTok. J'ai vécu un choc. Je suis un adepte du temps long, des films lents, des montages bien ficelés et sans jump cut, sans coupe sautée en français, pour rendre le visionnement plus dynamique. Ma première impression fut de me dire que je me sentais à mille lieues de ces productions qui défilent les unes après les autres et qui donnent l'impression de s'empiler avec un seul objectif, captiver l'intérêt des gens et les priver de faire quelque chose de plus important. Puis, j'ai repensé à cette archive de Radio-Canada sur laquelle je suis tombé récemment. On y entend le journaliste Pierre Nadeau dans les années 80. Il effectue la narration d'un reportage sur ce qu'il appelle un nouveau fléau, soit l'arrivée massive sur le marché de jouets électroniques. Monsieur Nadeau décrit le tout comme une réalité qui éloigne les enfants d'une époque lointaine et révolue, celle où les enfants jouaient avec presque rien, cultivaient l'ennui de manière créatrice et profitaient pleinement de leur relation d'amitié, alors que les enfants des années 80 étaient, semble-t-il, invités à développer des relations vides avec des jeux fonctionnant à batterie. Puis à la fin de son topo, Monsieur Nadeau dit « À moins que ces jeunes ne soient en train de nous apprendre qu'il existe de nouvelles manières de jouer et de nouvelles mythologies pour rêver. » Cette curiosité face au lointain, qu'il soit proche ou non de nous dans l'histoire, m'inspire. Puis, récemment, j'ai constaté que ce qui nous semble le plus éloigné réside parfois à l'intérieur de nous, ce qui n'a pas manqué de m'intriguer. Lors d'une séance de mon cours de voix, mon prof, Luc, m'a invité à respirer en profondeur. À ce moment-là, une tristesse que je qualifierais d'incontrôlable m'a envahi. La vie est quand même un peu curieuse, hein? Je cherche depuis des années en thérapie à vivre certaines émotions profondément enfouies, et voilà que là, en plein cours de voix, je pleurais sans en connaître la raison, comme si une force lointaine s'était emparée de moi pour me libérer d'une émotion dont j'ignorais la présence même à l'intérieur de mon corps. C'est bien bizarre que je me suis entendu dire à Luc. Sa réponse, faut profiter de toute sa carcasse pour être. La philosophe Clara De Giovanni a écrit en mai 2025 dans Philosophie Magazine que la fascination que nous entretenons pour le bizarre est à la fois salutaire et fondatrice. Elle nous porte, nous rend curieux et nous permet de renouer avec une certaine vitalité propre aux découvertes de l'enfance. Fin de citation. Ce qui nous semble le plus loin de nous forme ce qu'on appelle l'altérité. Et nous ne serions rien sans l'autre, ainsi que sans la part d'altérité en nous. Au fond, nous sommes des cabinets de curiosité sur deux pattes, et à nous d'y plonger pour en découvrir les mystères qu'ils contiennent. Alors, je suis curieux, Marie-Thérèse, d'avoir une réaction de ta part à ce texte-là que je viens de déposer en onde. Évidemment, j'ai pas envie que tu me dises si c'est bon ou pas. En fait, je me demande plutôt si tu te reconnais d'une manière ou d'une autre dans ma curiosité pour le lointain. Je sais pas, est-ce que tu es curieuse de ce qui se passe sur TikTok? Ou encore, je devine que tu as fait des cours de voix dans ta formation. Est-ce que ça a révélé des choses sur toi? Puis si oui, étais-tu curieuse de les découvrir ou est-ce que ça te faisait peur, mettons?
1: Ben TikTok non, ça va régler la question, bon, ça ouais, m'intéresse ça. Pas. Mais peut-être que je devrais m'y intéresser.

0: En tout cas, pas pour le moment. Mais ce qui est très étonnant dans le ce que tu relatais par rapport à tes cours de voix, c'est que, tu sais, des fois, le lointain, c'est juste à l'intérieur de nous aussi.
1: C'est capoté, hein,
0: c'est
1: ça.
0: C'est fou, ça. Parce que, tu sais, notre corps, c'est des choses que notre esprit n'a pas encore peut-être dévoilées.
1: Ça puis, fait-tu peur, ça, ou t'es curieuse, puis dire, on, tu dis, non, je vais essayer de voir qu'est-ce qu'il y a là, puis...
0: Oui, parce qu'il peut rien arriver de très, très grave, sinon de piquer une bonne braille, là, comme t'as fait. Mais c'est, je ne sais pas savoir pourquoi. Mais non, mais c'est vrai que notre corps enregistre des choses aussi des fois à notre insu, puis c'est normal, je pense, ça arrive à tout le monde.
1: Ben et
0: puis,
1: oui, ben oui.
0: Puis à la faveur d'un exercice ou de quelque chose qui... Mm-hmm. Moi, tu vois, c'était quand on travaillait certains poèmes à l'école, il y a des poèmes, mais je savais pas pourquoi, je me mettais à pleurer, puis je disais, mais je sais pas pourquoi ça me fait pleurer, puis, puis des fois, je le sais aussi, mais que je sais pas le contrôle. Quand j'ai fait mon spectacle sur Gabriel Roy, là, tout le récit de la mort du père, j'ai songé très sérieusement à le retirer parce que je parvenais pas à le faire sans sangloter. Puis je disais à mon metteur en scène Olivier Kemet, je disais, on va l'enlever, ça n'a pas de bon sens. Les gens viennent pas pour m'entendre morfler même, tu vois. Puis finalement, à force de le faire, bon, ben, je suis arrivée à maîtriser, à le placer juste assez. Et il fallait que je pense à mon rapport d'impôt pendant que je le faisais, puis ça allait.
1: Mais. Ok, ça, c'est très curieux,
0: oui,
1: en mauvais jeu.
0: C'est un peu, une démarche un peu curieuse, mais voilà. Mais c'est beau. C'est vrai que le lointain, c'est super important d'y aller aussi.
1: Ouais. T'auras deviné que j'aime beaucoup diffuser des archives à cette émission-là. Jusqu'ici, j'en ai pas encore diffusé une de toi, mais ça viendra sans doute la semaine prochaine, alors qu'on parlera de l'audace. Dossier à suivre, mais pour l'instant, j'ai envie de nous faire entendre une dernière archive en lien avec la curiosité. C'est un extrait de l'émission Book Club, une émission de radio diffusée le 22 janvier 1973 à cette antenne. Et celui qu'on s'apprête à entendre, c'est l'écrivain français André-Pierre de Mandiargue.
2: En matière de littérature, qu'est-ce que c'est qu'une curiosité pour vous, André-Pierre de Mandiargue?
3: La question est difficile, mais je crois pouvoir vous répondre. Une curiosité est quelque chose, et pour moi d'abord quelque chose qui n'est pas connu du grand public. C'est un petit peu la formule que les antiquaires emploient quand dans leur vitrine ils vous présentent une curiosité. C'est un objet parfois de grande valeur, souvent très beau, mais qui n'aura pas beaucoup d'amateurs. Eh bien, ces curiosités de l'art, de la littérature et de la poésie dont j'ai abondamment parlé dans ces chroniques et qui font une grande partie de ce petit volume, sont des merveilles qui n'ont pas eu d'amateurs et qui en auront difficilement.
2: Nous n'avons évidemment.
1: Alors, je rappelle que c'est l'essayiste, poète et romancier et surréaliste André-Pierre de Mandiargue, 1909-1991. Je trouvais la question très intéressante. Hein? Qu'est-ce que la curiosité en littérature? Puis de Mandiargue, il a répondu comme si la curiosité était ce qui se trouve en dehors de la norme, du conventionnel puis de l'attendu. On n'est pas loin de la subversion. Je te pose la même question. Quelle œuvre est pour toi une curiosité en littérature et donc une œuvre qui mériterait peut-être d'avoir un plus large public?
0: Ah, c'est une bonne question. C'est drôle. En tout cas, ce qui me vient en premier, c'est que quand j'étais assez jeune, il y avait des très bons reportages à la télé de Radio-Canada. Et il y avait Marguerite Yourcenar qui était interrogée. Je pense que c'était à Propos et Confidences, quelque chose, en tout cas. Puis je trouvais d'abord la dame assez étonnante. D'abord, c'était une femme littéraire, il n'y en avait pas énormément. Et puis, elle s'est toujours intéressée à l'histoire, mais genre, les mémoires d'Adrien, des grandes figures comme ça. Puis, elle racontait à travers cet homme-là, Adrien, cet empereur, quelque chose qui était d'elle, en fait. On percevait bien ça. Et je me suis mis à lire ça. J'étais jeune, mais je comprenais pas grand-chose. Mais c'est resté, quand on parlait de lointain, c'est une littérature et une démarche, en tout cas, que je trouvais très riche et très... il s'est avéré qu'après, j'ai fait des recherches sur Marguerite Yourcenar, puis c'est une écologiste avant le temps, une femme qui a défendu beaucoup, toutes sortes de choses.
1: Je te confirme qu'elle a eu son public, là. Ses œuvres ont trouvé son public,
0: c'est
1: contrairement
0: ça. Mais ça a pris quand même un certain temps, faut bien dire. Mais peut-être qu'aujourd'hui on aurait intérêt à la relire et à la redécouvrir.
1: Tiens, c'est un beau lien. Cela, on participait à cette émission aussi, la première de la saison, la recherchiste Kim Leblanc, l'archiviste Jacinthe Mayotte, la chef de contenu de cette émission est Dominique Réaume, co-animation Marie-Thérèse Fortin. C'était un plaisir vraiment de faire cette première émission avec toi. Animation, réalisation, moi-même, Jean-Philippe Plot. Je laisse le mot de la fin ce soir à Gustave Flaubert. L'amour, après tout, n'est qu'une curiosité supérieure, un appétit de l'inconnu qui vous pousse dans l'orage, poitrine ouverte et tête en avant.
0: Wow.
1: Bon, ça peut être l'orage, mais ça peut aussi, hein, et surtout nous pousser dans le beau temps. En tout cas, je l'espère. Sur ce, on se reparle dimanche prochain, 19h. D'ici là, prenez soin de vous et des autres. Puis encore une fois, merci Marie-Thérèse.
0: Merci à toi.
1: Salut.
0: Salut.
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1: J'ai entendu « pa, pa, pa ». Je dois courir à la maison.
2: La deuxième ronde de coups de feu, c'était très clair que c'était des coups de feu. Là, on a vraiment commencé à paniquer un petit peu.
0: Journée cauchemardesque à Montréal. Une fusillade fait 3 morts, un suspect, un citoyen et un policier.
3: Les policiers répondent à l'appel, arrivent et se font tirer dessus.
0: Une autre policière est blessée. Un quartier est ébranlé.
4: Un des policiers m'a dit « lève-toi et cours ». L'autre, il me dit « reste là, ne bouge pas ». C'était une expérience que je souhaite à personne.
0: Tout comme les élus, sous choc.
5: J'ai demandé à la présidente de l'Assemblée nationale de mettre le drapeau du Québec en berne.
6: Aujourd'hui, Montréal est profondément ébranlé.
7: Comme policier retraité, ça me touche énormément. Je suis avec des policiers ici et c'est ça.
0: On fait le point sur les événements et sur l'enquête qui s'annonce longue.
3: Nous sommes atterrés. C'est un cauchemar, mais le chef doit rester debout.
0: Bon lundi soir à tous. Ça a été une journée tragique à Montréal. Un cauchemar, a dit le chef de la police, Fadi Daguerre. Une fusillade, donc, a fait 3 morts dans le quartier Côte-des-Neiges de la ville. Un policier, un citoyen et un suspect. Une autre policière a été grièvement blessée, mais elle va s'en sortir. Elle est dans un état stable, nous dit-on. Alors, que s'est-il passé? Les motifs restent flous pour l'instant et l'enquête, elle, ne fait que commencer. Évidemment, le quartier Côte-des-Neiges à Montréal est sous le choc. On va recevoir dans un instant un ancien policier de la GRC pour mieux comprendre ce qui a pu se passer. Mais avant, je me tourne vers ma collègue Marie-Christine Bouillon qui a passé l'après-midi sur le terrain. Bonsoir Marie-Christine.
8: Bonsoir Étienne.
0: Marie-Christine, rappelez-nous donc le fil des événements.
8: Vers 11h35 ce matin, il y a un témoin qui contacte le 911 parce qu'il voit un canon de fusil dépasser de la fenêtre d'une chambre d'hôtel de l'hôtel Hilton Boulevard des Caries, ici à Montréal, dans Côte-des-Neiges. Les policiers se rendent donc sur place et là, il y a échange de coups de feu avec un suspect. À ce moment-là, on est au niveau de la rue, à l'extérieur même, autour de l'hôtel. Voici un témoin qui raconte ce qu'il a vu.
9: Je vois du verre qui se casse et 5 voitures police une après l'autre qui viennent et qui me crient dessus, mets-toi par terre. J'ai vu le monsieur qui est habillé en tenue armée et un des policiers m'ont dit lève-toi et cours. L'autre il me dit reste là, ne bouge pas. J'ai dit je sais plus quoi faire. J'ai vu le monsieur comme ça faire comme ça avec son pistolet comme ça. J'ai dit oh my god, j'ai dit it's gonna go down, ça va mal y aller.
0: Ouais, waouh. Et face à cette situation un peu dramatique, comment ont réagi les forces policières, Marie-Christine?
8: Eh bien, le tireur a été abattu. Finalement, Étienne, 2 autres personnes, vous le disiez là, d'entrée de jeu, 2 autres personnes sont mortes. Un policier qui a été abattu, un homme aussi qui est mort. Il y a une policière qui a été blessée gravement, mais sa vie n'est plus en danger. Il y a une autre personne aussi, une civile, qui a été blessée. Et on peut maintenant, alors qu'il est, Étienne, confirmer que le tireur a diffusé un manifeste agressif à l'encontre des femmes, un manifeste incel pour involuntary celibate, ces hommes qui en veulent aux femmes d'être célibataires. Ce manifeste appelle à une révolution violente contre le système pour des raisons masculinistes. Le chef du service de police de la ville de Montréal a tenu un point de presse un petit peu plus tôt aujourd'hui. Il était visiblement ébranlé. Écoutons Fadi Daguerre.
3: Vous avez toute mon admiration pour votre courage, votre ténacité et de faire la bonne chose, de protéger et servir. Je suis extrêmement fier d'eux autres et ils le font au risque de leur vie. C'est préoccupant de voir ces gestes-là en 2026, mais voilà, je suis vraiment derrière eux.
0: Évidemment, Marie-Christine, ces événements tragiques ont suscité de nombreuses réactions, notamment des réactions politiques.
8: Ouais, le premier ministre du Canada, Mark Carney, a écrit que ses pensées accompagnent les victimes, leurs proches, les premiers intervenants et toute la communauté de Côte-des-Neiges. Il a exprimé aussi sa reconnaissance face aux policiers et à leur travail. Il y a le ministre de la Sécurité intérieure, Yann Lafrenière, qui s'est dit sous le choc. Vous l'avez fait entendre en tout début d'émission. Il a annoncé la mise sur pied aussi d'une cellule de crise avec la première ministre Christine Fréchette. Écoutons-la, elle sera suivie, Mme Fréchette, de la mairesse de Montréal, Soraya Martinez-Ferrada.
10: Ces gestes sont condamnables et n'ont absolument pas leur place dans notre société. Dans cette épreuve, on demeure solidaire, c'est important.

0: Tant de l'être uni et déterminé à accompagner toutes les personnes affectées.
1: Et je tiens à souligner le courage, le professionnalisme et le sang-froid des policiers et policières du SPVM qui ont intervenu dans des circonstances d'une extrême dangerosité afin de protéger la population.
2: Marie-Christine, donc, Fadi Daguerre, justement, aujourd'hui, a confirmé que le suspect était maîtrisé, qu'il n'y en avait pas d'autres dans la zone. L'enquête va commencer. Donc, quelle est la suite des choses à partir de maintenant?
3: Mais il y a quand même encore un vaste périmètre de sécurité là ici, Étienne, parce que la scène de crime, nous a-t-on expliqué, elle est très vaste. Donc, les policiers sont encore sur place. Il y a beaucoup moins de véhicules que cet après-midi, mais il y en a encore pas mal. Il y a encore de la sécurité dans le quartier aussi. L'autoroute 15, toutefois, est rouverte. Le métro aussi, mais tout le quadrilatère où ça s'est passé est encore bouclé. Il faut sécuriser la scène de crime. C'est ce que nous a expliqué le chef de SPVM, Fadi Daguerre. On l'écoute de nouveau.
4: Nous sommes atterrés par les situations. Le BI est avisé immédiatement et prendra charge une fois la scène sécurisée et déterminera quel corps policier sera identifié pour mener l'enquête parallèle. Nous vous reviendrons dès que nous aurons d'autres informations validées.
3: Et donc, pour le moment, Étienne, là, il y a ce manifeste du tireur. Les enquêteurs vont évidemment consulter ces documents-là, mais je vous rappelle, le tireur a été abattu, 2 morts, un policier, un civil, 2 blessés, une policière et une autre personne, et une enquête qui s'annonce assez vaste.
2: Merci, Marie-Christine Bouillon. Restez sur place, on va peut-être revenir à vous d'ici la fin de l'émission. Merci, Marie-Christine.
3: D'accord, à plus tard.
2: Et on va poursuivre la conversation au sujet de cette fusillade à Montréal aujourd'hui dans l'arrondissement Côte-des-Neiges avec un ancien policier de la GRC, le sous-commissaire à la retraite de la Gendarmerie royale du Canada, Pierre-Yves Bordua. Bonsoir, Monsieur Bordua.
5: Bonsoir, Monsieur Leblanc.
2: Monsieur Bordua, vous avez vu les images des événements, des images que les spectateurs ne verront pas tous parce que c'est des images assez dures à voir, mais vous les avez vues. Qu'est-ce qu'elles vous disent sur ce qui a pu arriver cet après-midi ou en fin de matinée?
5: Ben, ce qui est troublant un peu, c'est les premiers signalements d'un individu qui pointe un fusil à l'extérieur d'une chambre. Et il est évident que les gens qui voient ça vont respecter leurs devoirs civiques et appeler le 911. Les policiers se pointent là et l'individu est maintenant au niveau du sol. Et ce que je trouve intéressant, c'est le fait que l'individu était déjà au niveau du sol et semblait, parce que selon le chef et le directeur, il y a eu une fusillade immédiatement alors que l'individu se trouvait encore à l'intérieur de l'hôtel. Donc, ce que je trouve intéressant, c'est la possibilité qu'il y ait eu un guet-apens concernant les policiers, puisque l'individu semblait évidemment vouloir attirer l'attention et l'attention des forces de l'ordre.
2: Oui, et justement, les policiers qui sont intervenus, qui ont répondu donc à l'appel 911, ce sont des patrouilleurs. Est-ce que à chaque fois qu'un policier intervient comme ça sur une situation qui peut être dramatique, il ne le sait pas avant d'arriver, est-ce qu'il a en tête qu'il peut se faire tirer dessus par le suspect, ou est-ce que c'est on l'oublie avec la routine et avec l'habitude et tout ce qu'on a appris dans nos cours finalement s'efface un peu? Quel est le réflexe du policier quand il arrive dans ce genre de situation et qu'il reçoit des tirs?
5: Je vais vous dire, d'expérience, on n'oublie jamais la formation qu'on soit, parce que à l'occasion, ça peut être une question malheureusement de vie ou de mort. Et dans le contexte actuel, les policiers qui sont présentés là l'ont fait selon la formation qu'ils ont eue. Il est certain que l'enquête va déterminer les circonstances qui ont entouré la fusillade, qui a été malheureusement tragique. Et dans ce contexte-là, ben, il est certain que les policiers sur le terrain et tous les policiers qui sont déployés ne prennent jamais leur métier à la légère. Donc, il est certain que lorsqu'on répond surtout à une plainte du type arme à feu, un tireur qui se déplace, à ce moment-là, les policiers sont très aux aguets. Puis, leur inquiétude numéro un, c'est évidemment la sécurité de la population. Dans ce cas-là, la population montréalaise.
2: Oui, il faut le dire hein, quand même, c'est assez rare. Fadi Daguerre rappelait que c'est la première fois qu'un policier meurt comme ça en 24 ans, donc depuis 2022. C'est quand même assez rare. Donc, vous parliez de l'enquête, M. Bordua. L'enquête là, va commencer ou a déjà commencé. Qu'est-ce que vont chercher les enquêteurs là, suite à une

0: une opération d'une telle envergure? Qu'est-ce qu'on va chercher sur le terrain?
1: Ben, il est évident que selon le manifeste, l'individu avait quand même des intentions concernant, par exemple, les femmes, tout ce qui est le volet célibataire involontaire. Mm-hmm. Et dans ce contexte-là, ben, il est certain que si ça demeure un motif primaire, est-ce que les policiers vont déterminer, par exemple, à ce moment-là, quelle était l'historique récente de ces consultations en ligne? Est-ce qu'il y avait, par exemple, d'autres personnes impliquées qui lui ont, par exemple, suggéré une méthode d'opération? Est-ce que l'individu a agi seul ou avec d'autres individus, ou de connivence avec d'autres individus qui, sans être physiquement présents, lui ont, par exemple, proposé certaines solutions à son macabre projet. Oui. Donc, il est certain que ça va être une enquête qui va être d'une complexité et il va falloir que les réponses parviennent pour, justement, sécuriser la population. Et en même temps, pour les policiers, parce que toute tragédie de ce genre-là, c'est un processus d'apprentissage pour les forces de l'ordre, puisqu'on veut éviter justement qu'il y ait mort de policiers à l'avenir dans des situations qui potentiellement peuvent être similaires.
0: Et en quelques secondes, M. Bordois, il y a eu un citoyen donc de mort. Il y a le Bureau des enquêtes indépendantes donc qui va aussi embarquer dans cette enquête-là.
1: Il est certain que le rôle du Bureau des enquêtes indépendantes, c'est de réassurer la population. Et dans ce contexte-là, j'en suis certain que le bureau va, ni plus ni moins, s'assurer que tous les éléments qui ont entouré, par exemple, la mort de ce citoyen vont être rendus publics, je l'espère, dans un avenir. Je suspecte qu'il ne sera pas tellement rapproché, mais il demeure quand même que c'est important pour rassurer la population en général.
0: Oui, c'est ça. Ça va peut-être prendre du temps, mais on espère qu'on aura vraiment toutes les informations de cet événement tragique. Pierre-Yves Bordua, vous êtes sous-commissaire à la retraite de la Gendarmerie royale du Canada. Merci beaucoup d'être passé par notre émission.
1: Ça me fait plaisir. Bonne fin de journée.
0: Bonne fin de journée.

0: On va complètement changer de sujet maintenant. C'est peut-être pas si heureux non plus. On peut dire que ce fut un solstice d'été, tout sauf calme. Hein? C'était hier, l'été a commencé officiellement que hier, en effet, mais déjà au Canada comme en Europe, la nature se déchaîne, alimentée en partie par les changements climatiques. Au Québec, en fin de semaine, les pluies diluviennes ont inondé une partie de la grande région de Montréal. En Colombie-Britannique, les feux de forêt menacent de nouveau la petite ville de Letton. Et puis en France, une deuxième canicule en quelques semaines seulement, et non la moindre, frappe le pays. On va reparler de la France dans quelques minutes en entrevue, mais d'abord, les inondations qui ont touché le Grand Montréal, l'équivalent de 2 mois de pluie est tombé en quelques heures, ce qui a inondé des dizaines de résidences. Vous avez peut-être vu ça à la télévision. Mon collègue Jean-Philippe Robillard s'est intéressé aux façons de s'adapter à tout ce phénomène. Bonsoir Jean-Philippe.
1: Bonsoir Étienne.
0: Alors Jean-Philippe, on peut l'imaginer, certains craignent déjà les prochaines inondations.
1: Oui, parce que vous le savez, mieux que moi, c'est de plus en plus fréquent dans l'ouest de l'île de Montréal en fin de semaine. Il y a près de 300 résidences qui ont été inondées, notamment à Pierrefonds et à Dollard-des-Ormeaux. En Montérégie, sur la rive sud, à Saint-Constant, là aussi, il y a eu de fortes précipitations, Étienne, et des inondations. La ville a même dû décréter l'état d'urgence là, pendant une certaine période. Et c'est la même situation dans l'ouest du pays, en Alberta, où il y a plusieurs municipalités là, qui sont, à l'heure où on se parle, en état d'alerte parce que il y a eu d'importantes inondations hier. On écoute la mairesse de Montréal, Soraya Martinez-Ferrada, qui a dit aujourd'hui lors d'un point de presse qu'il faut que la ville pose vraiment des gestes concrets, qu'elle prenne des mesures concrètes, Étienne, pour faire face à ce type d'événement qui, on le sait, là, on voit de plus en plus souvent.
2: Il faut que la ville améliore ses infrastructures dans certains secteurs pour s'assurer qu'on répond à ces événements qui sont assez exceptionnels. Mais il faut aussi qu'on pense à comment la ville elle-même peut devenir une grosse éponge de toutes les façons possibles, parce que la moindre goutte qui tombe, bien, on faut s'assurer qu'elle ne vient pas à donner une pression que le système d'infrastructure d'eau n'est pas capable de prendre.
0: Une ville éponge, dit la mairesse de Montréal.

0: Montréal. Ah oui? Donc, justement, Jean-Philippe, qu'est-ce que peuvent faire des villes comme Montréal, vous parliez d'Edmonton, mm-hmm. pour mieux se préparer à ces inondations?
1: Ben, elles peuvent, bien sûr, améliorer leurs infrastructures, qui, on le sait, sont vieillissantes. Mais ça, Étienne, ça prend du temps, ça prend beaucoup d'argent. Alors, d'ici là, ce que peuvent faire les municipalités, elles peuvent s'inspirer, pardon, de ce qui se fait déjà dans certaines villes. Par exemple, comme à Montréal, où on retrouve des parcs éponges, s'inspirer aussi de ce qui se fait ailleurs dans le monde, de ce qui se fait en Europe, par exemple, où il y a des mesures qui ont été mises en place pour faire face aux effets des changements climatiques, dont aux inondations. On écoute Yannick Aymond. Lui, il est professeur en résilience, risque et catastrophe au département de géographie de l'UQAM. Il nous raconte ce qu'il a vu, Étienne, à Amsterdam et à Copenhague comme type de mesures de prévention et d'adaptation aux changements climatiques.
2: C'est des bassins qui vont retenir de l'eau pour diminuer en fait l'écoulement vers l'égout pluvial tout d'un coup. Donc, on peut penser à des parcs qui vont temporairement retenir de l'eau et la relâcher tranquillement par la suite, soit en étant un peu creusé, si on veut, là, donc il va comme se former un mini bassin d'eau le temps que l'eau s'écoule. On peut voir ça, il y a même des infrastructures plus bétonnées avec des immenses tunnels qui permet d'évacuer l'eau de d'autres façons que uniquement avec les égouts pluviales.
0: Intéressant. D'ailleurs, mm-hmm. Copenhague, Jean-Philippe, tous les experts actuellement ont les yeux tournés vers ce laboratoire.
1: Ouais, intéressant.
0: Une façon très, très efficace qu'ils gèrent tout ça. Évidemment, Jean-Philippe, les municipalités veulent plus d'argent pour s'adapter au changement climatique. Ça fait quelques mois qu'ils le demandent.
1: Et effectivement. Et aujourd'hui, le président de l'UMQ avec qui j'ai parlé a tiré à nouveau, Étienne, la sonnette d'alarme. Il demande au gouvernement 2 milliards de dollars additionnels par année au cours des 30 prochaines années pour que les villes puissent justement s'adapter à ces événements climatiques, pour qu'elles puissent améliorer leurs infrastructures. On écoute le président de l'UMQ, Guillaume Tremblay, qui affirme que oui, il faut plus d'argent, mais qu'il faut également que les citoyens et les citoyennes fassent leur part, fassent les choses différemment.
3: D'avoir des beaux gazons verts à l'avant du terrain, des fois, il y en a qui se mettent du gazon synthétique, des fois, il y en a qui ne mettent pas d'arbres en avant. Vous savez que c'est démontré que quand vous avez un arbre, ça draine énormément d'eau. Ça s'est démontré aussi que des fossés, c'est capable de capter de beaucoup plus l'eau que des fois des tuyaux. Donc, il y a des façons différentes de faire les choses, mais clairement, il va falloir que les paliers de gouvernement soient présents avec nous parce qu'on s'en va dans un mur.
1: Et pour les municipalités, on comprend bien, on l'a entendu, hein, l'argent, c'est le nerf de la guerre. Et pour aider les citoyens à faire face aux effets des changements climatiques, le gouvernement du Québec va offrir au cours des prochaines années 425 millions de dollars aux propriétaires dont la résidence est située dans une zone où il y a un risque d'inondation. Ça peut représenter près de 40 000 $ là, par propriétaire. Je vous ai parlé beaucoup, évidemment, des inondations, mais il y a également les feux de forêt là, qui posent des défis pour les municipalités là, au Québec, ouais. Mais également dans le reste du pays.
0: Ouais. Des millions et des millions de dollars que ça coûte, mais tous les experts le disent, vaut mieux dépenser cet argent maintenant. Ça va coûter plus cher plus tard si on ne le fait pas. En tout cas, excellent compte-rendu, Jean-Philippe. Les premières. Merci.
1: Merci, au revoir.
0: Et sur le même thème du climat et de l'adaptation, on va aller en France maintenant. La France qui subit une deuxième canicule en moins d'un mois. Et aujourd'hui, particulièrement, les températures ont atteint des sommets. Elles ont battu un record pour le mois de juin à 29,2 degrés Celsius au thermomètre. Donc ça, c'est sans compter l'humidité. Des vagues de chaleur, on le sait, qui pourraient se multiplier dans les années à venir à la faveur des changements climatiques. Comment la France, comment l'Europe peut-elle s'adapter à ces canicules? Pour mieux comprendre, je joins Valérie Masson-Delmotte. Elle est climatologue, elle est chercheure senior au Laboratoire des sciences du climat et de l'environnement à l'Université Paris-Saclay. C'est aussi une ancienne vice-présidente du groupe d'experts intergouvernemental sur l'évolution du climat, le GIEC. Bonsoir, Madame Masson-Delmotte.
4: Bonsoir.
0: Madame Masson-Delmotte, donc deux grosses canicules assez puissantes en moins d'un mois, ce début d'été, mais les premières semaines de l'été, même les premiers jours de l'été. J'ai entendu dire dans les médias français que plusieurs politiciens qui disaient « Ah, vous savez, c'était dur à prévoir, c'était imprévisible ». Est-ce qu'on pouvait s'attendre à ce genre d'événement, Madame Masson-Delmotte?
4: En fait, depuis 2001, le constat scientifique n'a fait que s'affiner. Je fais référence à celui du troisième rapport du GIEC de 2001 qui montrait que...

0: Avec le réchauffement planétaire dû à l'accumulation de chaleur parce qu'on ajoute des gaz à effet de serre, une des conséquences directes, c'est l'augmentation de la fréquence, de l'intensité, de la durée des événements extrêmes. Et il était déjà dit qu'il était quasiment certain, en fait, que leurs caractéristiques allaient continuer à s'amplifier à mesure du réchauffement à venir. On est dedans. On est en fait en France avec des vagues de chaleur qui sont beaucoup plus fréquentes depuis 2011 que précédemment. Il y en a eu en fait autant depuis 2011 qu'entre 1940 et 2010, avec des événements qui étaient rarissimes comme le fait de dépasser 40 degrés Celsius, bien qu'ils deviennent récurrents, répétés, voire plusieurs fois par an comme on a déjà en ce début d'été.
1: Ouais, et des scientifiques comme vous, vous l'avez répété et répété que c'est ce qui s'en venait. Et ce qu'on voit aujourd'hui chez vous, est-ce que c'est un présage pour ce qui est à venir? Est-ce ce qui est à venir sera pire que ce que vous vivez maintenant?
0: En fait, la question des vagues de chaleur plus fréquentes et plus intenses sur une saison plus longue, eh bien, elle va interagir de manière de plus en plus dure. Elle va interagir maintenant avec la vie au travail, la vie dans les transports, la vie dans les écoles. Et c'est pas simplement au cœur de l'été où en fait on peut plus facilement en contenir les conséquences. L'autre chose qui est notable, c'est que cette année 2026, on a déjà en fait une sécheresse des sols très importante parce que même quand on part avec un hiver très pluvieux, on atteint des telles plages de température qu'on peut très très rapidement vider les sols de leur humidité et atteindre ce qui était dans le passé finalement des niveaux de sécheresse records. L'autre chose qui est frappante, c'est que quand on arrive dans des plages de température à 38, 40, 42 degrés, comme on a eu aujourd'hui, eh bien on voit qu'on rentre dans une zone de danger. De danger pour les personnes fragiles, les personnes qui ont des maladies chroniques, les jeunes enfants, les personnes qui ont une activité de travail physique en extérieur, c'est vraiment dangereux et c'est aussi dangereux pour la végétation et les plantes.
1: Oui, c'est ça. Et vous le mesurez. Donc c'est jusqu'à un point tel où le corps humain, à un certain moment donné, ne peut plus le prendre. Vous avez vécu en France une canicule extrême en 2003 qui a fait des milliers de morts. On s'en souvient. Je lisais dans une entrevue que vous avez donnée récemment que vous dénonciez une espèce de déni collectif par rapport au risque de ces canicules liées au changement climatique. Est-ce qu'on oublie trop vite quand il y a des catastrophes comme ça, où le climat se manifeste? Est-ce qu'on oublie trop rapidement et qu'on oublie justement de s'adapter à long terme comme on devrait le faire plutôt que d'agir comme si c'était une nouvelle crise qui émerge?
0: Alors, il y a deux points dans votre question. La première, c'est conserver la mémoire que la chaleur tue. Le premier épisode chaud remarquable en France, il était notamment en 1976 et à l'époque, ça n'avait pas été mentionné dans l'actualité, mais on s'est rendu compte qu'il y avait une surmortalité importante, plusieurs milliers de personnes. 2003, on estime c'est 15 000 décès supplémentaires liés à la fois à la chaleur, mais aussi à la pollution à l'ozone qui a aggravé dans les épisodes chauds. Mais encore l'été dernier, 2025, une surmortalité attribuée à la chaleur de 5 700 personnes, dont on ne montre jamais un portrait, un témoignage, les mots des enfants ou des petits-enfants, parce que ce sont souvent des dames âgées, en fait, qui sont davantage touchées par les vagues de chaleur. Donc ne pas voir, c'est une forme de déni. Beaucoup de décideurs politiques, j'ai l'impression, gèrent les canicules comme des crises. Donc, dans l'urgence, un peu dans l'improvisation, il y a des choses qui sont nécessaires au vu de la gravité de la situation. Et puis, une fois que c'est passé, on passe à d'autres priorités budgétaires, d'autres priorités de crise à gérer. Et c'est quelque chose qui retarde terriblement le travail de fond, le travail structurant, pour faire en sorte de protéger les plus fragiles, de vivre le mieux possible dans un climat qui a changé, qui va continuer à changer. Parce qu'en fait, ce qui se passe, c'est que notre urbanisme, nos infrastructures, nos forêts, nos cultures, nos modes de vie, nos horaires de travail, tout ça en fait a été pensé, mis en place, fonctionnait bien, mais était pensé pour un climat qui n'existe plus. Et nous ne sommes pas prêts pour le climat d'aujourd'hui, c'est pour ça qu'on bricole, et encore moins pour celui de demain, parce que on parlait de l'intensité de cette vague de chaleur, mais d'ici quelques décennies, 2050, la pire vague de chaleur peut atteindre en France, jusque 50 degrés. Et donc, c'est vraiment à cela qu'il faut mieux se préparer.
1: Et si on veut s'attaquer justement à ce travail de fond,

0: ce travail structurel dont vous parliez, qu'est-ce qu'on doit faire en priorité pour s'adapter à ce futur plus chaud et plus intense qui nous attend?
1: Il y a d'abord tirer les leçons des événements brûlants actuels, bien identifier les vulnérabilités, donc par exemple là les jeunes enfants, hein, clairement dans les crèches, dans les écoles, dans les logements, on voit bien qu'on ne peut pas leur assurer le droit à l'éducation et un confort minimum dans beaucoup de contextes. Ensuite, une fois qu'on identifie les vulnérabilités, ce qui est nécessaire, d'ailleurs c'est ce que le Haut Conseil pour le climat en France recommande, c'est d'établir des priorités, pas simplement des planifications. On a déjà un très bon plan d'adaptation au changement climatique, mais c'est plutôt déterminer les priorités et puis les moyens associés, des moyens qui soient tenus dans la durée, parce qu'on est dans des difficultés budgétaires, d'autres formes d'urgence géopolitique par exemple, qui font que souvent ce sont les budgets qu'on appelle chez nous les fonds verts, qui sont des aides pour l'adaptation des collectivités territoriales, qui font l'objet de coupes budgétaires parfois drastiques. Et c'était le cas même après la vague de chaleur du mois de mai.
0: Oui, et vous le dites et vous le répétez, vous et vos collègues scientifiques, que si on ne veut pas donc dépenser cet argent pour s'adapter maintenant, ça va nous coûter beaucoup plus cher dans l'avenir, ça c'est certain. En tout cas, on surveille de très près ce qui se passe chez vous parce que, bien entendu, ici aussi, les choses changent rapidement dans un pays comme le Canada.
1: Valérie Masson... Oui, et puis nous on observe aussi la manière dont ça fait l'objet de délibérations. Au Québec ou au Canada, c'est un des points qui manque le plus, hein, que se fasse l'objet d'une délibération, que les gens participent à ces choix et ces priorités d'adaptation.
0: Tout à fait. Tout à fait. Très intéressant, Valérie Masson-Delmotte. Vous êtes climatologue, chercheur au Laboratoire des sciences du climat et de l'environnement à l'Université Paris-Saclay et ancienne vice-présidente du GIEC. Merci beaucoup d'avoir pris le temps de répondre à mes questions ce soir.
1: Merci. Bonne journée.
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0: Le gouvernement du Québec a dévoilé aujourd'hui sa stratégie très attendue, il faut le dire, pour l'avenir du secteur audiovisuel. Un plan soutenu par un investissement de 610 millions de dollars sur 5 ans. Et l'objectif de la première ministre Christine Fréchette est assez clair, renforcer la protection de la culture québécoise. Catherine Dib est avec moi pour en décrire les grandes lignes de cette stratégie. Bonsoir Catherine.
3: Bonsoir Étienne.
0: Catherine, donc le jeune public, le public de demain est vraiment au cœur de cette initiative.
3: Voilà, Québec a vu au cours des dernières années le jeune auditoire se détourner du contenu local. Mmh. C'est pourquoi le mandat de Télé-Québec sera maintenant révisé et on va cibler dorénavant les jeunes de 0 à 17 ans. L'idée est en quelque sorte de poursuivre la tradition des productions fédératrices qui ont marqué les générations québécoises. Christine Fréchette a expliqué sa vision devant une salle remplie à bord.
4: Dans les années 70, 80, là, on avait la petite patrie. Dans les années 90 et 2000, là, c'était les filles de Caleb. Watatatao, dans une galaxie près de chez vous. Caillou, etc. Vraiment, à chaque époque, il y a eu comme ça des grandes vedettes qui ont capté l'essence de cette époque-là. Mais aujourd'hui, là, cette capacité de raconter le Québec, eh bien, elle est mise à rude épreuve.
0: Oui, en effet, c'est un gros défi pour aller attirer ce jeune public. Comment donc, Catherine, ce virage sera implanté?
3: Bien des détails demeurent à dévoiler sur le sujet. Il s'agira surtout de création d'œuvres originales d'ici qui vont viser les jeunes, mais on ne compte pas pour autant complètement délaisser le reste du public non plus. Télé-Québec va aller vers quelque chose de plus interactif pour accrocher les jeunes qui se détournent de la télévision traditionnelle pour plutôt regarder leur écran de cellulaire. On va notamment inviter des créateurs de contenu numérique à participer. Un gros risque à prendre, mais un beau risque, selon Hugues Sweeney, président chez Télé-Québec.
5: J'ai envie de dire qu'aujourd'hui, ça serait probablement irresponsable de ne pas consolider notre effort sur la jeunesse, particulièrement les adolescents. C'est un gros risque, c'est un gros pari, parce qu'on est pratiquement absent. Puis quand je dis « on », c'est pas juste Télé-Québec, je parle de l'industrie de l'audiovisuel de façon générale. Cela étant dit, c'est le plus beau risque à prendre, parce que si on réussit notre pari, bon, on va créer une page d'histoire.
0: Et il n'y a pas juste ça. Québec, donc, a annoncé aussi d'autres mesures, Catherine, pour venir en aide au secteur de l'audiovisuel.
3: Un grand chantier qu'on a devant nous. Hein. La Société de développement des entreprises culturelles recevra une avance de 100 millions de dollars. On veut aussi assurer le rayonnement des créations québécoises sur la scène internationale. Enfin,

0: Il y a une réforme de la loi sur l'audiovisuel qui est proposée pour s'adapter aux nouvelles réalités technologiques. Là, cela va sans dire, on mentionne l'intelligence artificielle, entre autres.
1: Et j'imagine qu'il y en a beaucoup aujourd'hui qui ont dit qu'il était temps parce que c'est une stratégie qui était attendue depuis longtemps.
0: Voilà, pour certains, c'est une bouffée d'air frais dans un milieu qui peine à tenir face aux transformations de l'écosystème, mais il reste énormément de pain sur la planche, selon d'autres. On peut écouter le cinéaste Alexis Durand-Brault et la réalisatrice Sophie Lorrain sur le sujet.
2: On est dans le mur. Arrêtez de dire qu'on va rentrer dans le mur, on est dedans. Là.
3: Ah non, c'est dramatique. C'est dramatique ce qui se passe en ce moment. Le milieu est en train de s'effondrer. Les jeunes quittent leurs emplois dans ce métier-là. On voit bien que notre culture ne traverse plus et qu'elle ne se promène plus comme avant. Donc, oui, on est déjà dans le mur. S'il n'y a pas ça, moi, je pense que 2 ans, c'est fini.
0: L'Union des artistes a aussi exprimé des craintes car rien ne garantit que ces sommes vont ruisseler jusqu'aux artistes québécois. C'est pourquoi la présidente de l'Union, Tania Contoyani, déclare qu'elle va demeurer vigilante.
4: On va probablement demander une grande transparence de la circulation de ces fonds, puis on va assurément demander au prochain gouvernement, si le gouvernement change, que ces rapports-là, cette stratégie-là, ces recommandations-là ne peuvent pas disparaître.
1: Et Catherine, cette stratégie donc est dévoilée à quelques mois là, des élections provinciales prévues au mois d'octobre. Est-ce que ça pourrait nuire à sa réalisation, tout ça?
0: Eh bien, c'est l'une des principales inquiétudes qui a été soulevée par les joueurs du milieu. Mais pour la première ministre, Christine Fréchette, en fait, elle assure que plusieurs engagements financiers pourront être implantés avant. Par exemple, ben, j'ai mentionné l'avance à la SODEC. Et le ministre de la Culture, Mathieu Lacombe, il m'a confié qu'en fait, il souhaite bonne chance à ceux qui souhaiteraient détricoter tout ça au sein du prochain gouvernement parce qu'il a dit, ben, on peut voir à quel point ce milieu est mobilisé pour cette cause. Bref, les personnes sondées semblaient satisfaites au moment du dévoilement. Mais le diable sera dans les détails de cette ambition, selon eux.
1: Catherine Dib, merci.
0: Je vous en prie.

0: 22 juin, c'est la fin des classes et peut-être pour certains d'entre vous, le début des vacances d'été. Alors, qu'est-ce que vous allez faire? Est-ce que vous allez demeurer à la maison, visiter une nouvelle région du pays, voyager à l'étranger? Une chose qui est sûre, en tout cas, c'est que tout porte à croire que vous serez nombreux à choisir de faire du camping cet été. Parce que la tendance ne trompe pas. Au Québec, par exemple, près de 100 nouveaux campings sur un total d'environ 1200 ont été enregistrés depuis l'an dernier. Un Québécois sur 4 se dit adepte du camping. Ma collègue Élise Allard s'est intéressée à cette tendance et aux raisons qui expliquent la popularité de ce type de vacances.
1: Je vais vous faire visiter notre premier prêt-à-camper.
2: OK, c'est plus qu'un prêt-à-camper, là. C'est presque un petit chalet.
1: Oui, il n'y a pas d'électricité, mais on est quand même très bien installé et confortable.
3: À près d'une centaine de kilomètres au nord de Montréal, dans le petit village de Sainte-Béatrix, dans la Naudière, Nathalie Roussel me reçoit dans son havre de paix, une terre d'une quarantaine d'hectares qu'elle a acquise en 2010. Et qu'elle défriche depuis 15 ans avec l'aide de membres de sa famille, d'amis et de quelques employés.
1: Quand j'ai vu cette terre-là, avec l'étendue d'eau, il y avait déjà une plage naturelle sablonneuse. C'est venu comme ça.
3: Son objectif, y vivre de façon totalement autonome, sans eau ni électricité, avec ses poules et son jardin. Mais surtout, inviter des campeurs à la rejoindre dans ce mode de vie, le temps de quelques jours ou de quelques semaines.
1: J'ai toujours aimé la campagne, le bois, la nature. Puis c'est d'en profiter au maximum, puis de faire profiter aussi les gens qui vivent plus en ville.
3: Le centre récréo-touristique de Sainte-Béatrix est le projet de retraite de cette éducatrice à la petite enfance. Elle compte y ouvrir 17 emplacements de camping et 5 prêts à camper, soit des petits chalets qui offrent le minimum nécessaire pour profiter de la nature sans devoir apporter son propre équipement. Nathalie Roussel y a accueilli ses premiers campeurs le mois dernier.
1: Oui, le monde veut découvrir leur environnement, dans le fond, de rester au Québec, rester plus proche. On le voit aussi qu'il y a moins de voyages à l'extérieur. J'ai eu des gens de Québec, du Manitoba, deux monsieur en moto récemment, puis ils étaient vraiment très émus là, de voir la montagne, la forêt, tout ça.
3: Une centaine de nouveaux campings, comme celui de Nathalie Roussel, ont été enregistrés au Québec depuis l'an dernier, sur un peu plus de 1200 dans la province. L'Ontario a aussi ouvert près de 70 nouveaux emplacements dans ses parcs en prévision de l'été.
4: Depuis plusieurs années,

0: Et on observe une hausse du nombre de campings enregistrés au Québec.
1: Je rencontre la directrice générale de Camping Québec, Julie Trahan, au camping Alouette, à Saint-Mathieu-de-Belleuil.
0: Cette année, oui, une centaine, c'est énorme. Ce sont beaucoup des petits campings, puis avec toute la tendance du prêt-à-camper également, puis des véhicules récréatifs qui rapetissent aussi. Ça fait que il y a des gens qui peuvent maintenant développer une certaine offre sur un terrain qui est beaucoup plus petit, qui peuvent avoir 5-10 emplacements ou peut-être 2 ou 3 prêt-à-camper. Donc, c'est ce qui fait qu'on enregistre une grosse hausse là du nombre de campings au Québec.
1: La popularité des véhicules de nomadisme automobile, communément appelés van life, incite certains esprits entrepreneurs à développer des espaces pour les accueillir, observe Julie Trahan.
0: Les gens qui ont un terrain ou qui héritent peut-être d'une terre ou qui ont un grand terrain, tout ça, avec tout l'engouement du camping, pensent rapidement « Ah tiens, pourquoi qu'on développerait pas un camping? »
1: Selon l'Institut de la statistique du Québec, le nombre de voyageurs en tente a grimpé de 16 % depuis 2025, une hausse plus marquée que lors des années précédentes. Camping Québec estime qu'un Québécois sur 4 pratique le camping, une augmentation de 500 000 campeurs en 4 ans. Pour Julie Trahan, c'est la preuve que cette activité attire de nouveaux adeptes.
0: Donc ça, c'est une belle nouvelle parce que possiblement que ce sont peut-être des nouveaux arrivants dans notre secteur, des nouveaux pratiquants, des gens justement qui se sont acheter un équipement parce que c'était peut-être une option abordable ou qui ont ressorti un vieil équipement. Puis il y a aussi toute la notion des prêts à camper également, dont la popularité a explosé depuis peut-être une douzaine d'années et encore plus là, dans les dernières années, tant au niveau de la demande que de l'offre.
1: Mis à part la recherche de tranquillité et de proximité avec la nature, des raisons économiques seraient derrière ce choix de vacances. Le tarif moyen pour la location d'un emplacement de camping varie en moyenne entre 40 et 60 $ la nuitée. L'enseignante et chercheuse à l'Institut de tourisme et d'hôtellerie du Québec, Alexandra Saint-Michel.
2: On arrive avec une offre supplémentaire qui permet aussi de pallier au fait que bon, les gens vont quand même moins aux États-Unis. Puis aussi au fait que ben avec l'inflation, le budget de vacances tel qu'on les connaît, ben sont révisés pour certaines familles aussi. Ça peut-être permet d'aller peut-être plus longtemps en vacances.
1: La chercheuse observe également que la hausse du prix du kérosène qui a fait grimper le coût des billets d'avion rend le camping plus attrayant aux yeux de certains voyageurs.
2: Certaines familles ne pourront pas se déplacer en famille à 4 ou à 5 pour prendre l'avion. Donc, ils vont se tourner effectivement vers peut-être des prêt-à-camper ou d'autres services.
3: Je suis quand même bien entourée, là, j'ai des amis.
1: Même si développer un nouveau camping requiert beaucoup de travail et de patience, comme en témoigne Nathalie Roussel.
4: Mais c'était des années d'acharnement au niveau de la municipalité, des études de marché, des études de sol, des études pour la fonte.
1: Le jeu en vaut la chandelle.
4: Oui, je pense que ça va être plein tout l'été. Là, les gens réservent déjà pour le mois d'août. Là. Puis même si c'est un camping sauvage, sans eau, sans électricité, j'ai des gens qui ont réservé pour un mois. Fait que ça va vite. Là.
1: Une popularité qui confirme la tendance. Les adeptes du camping sont de plus en plus nombreux au pays. Ici Élise Allard, Radio-Canada, Sainte-Béatrix.

0: On va aller au Royaume-Uni maintenant parce que le premier ministre de ce pays, Keir Starmer, a annoncé sa démission ce matin après des mois de turbulences politiques. Il quitte M. Starmer à peine 2 ans après avoir remporté une victoire écrasante aux élections législatives. C'était en juillet 2024, donc il y a 2 ans à peine. Et sa situation à Keir Starmer était devenue intenable, on peut le dire, notamment après l'élection au Parlement la semaine dernière de son principal rival, Andy Burnham. M. Burnham a confirmé aujourd'hui son intention de remplacer Keir Starmer à la tête du Parti travailliste et éventuellement devenir premier ministre de ce pays. Mais qui est donc Andy Burnham? On va tenter d'en savoir un peu plus avec la journaliste à Londres, Marie Billon. Bonsoir Marie.
1: Bonsoir.
0: Avant de parler de M. Burnham précisément, Marie, quelques mots d'abord pour expliquer peut-être les raisons de la chute rapide de Keir Starmer. Il a été élu il y a 2 ans à peine.
1: Il a été élu il y a 2 ans à peine, mais il a été élu effectivement avec une très large majorité parlementaire, mais sans grand enthousiasme et avec une proportion des votes qui était loin d'être impressionnante. Le parti...

0: C'est puisque finalement on vote pour un parti plus que pour une personne, pour les élections générales ici, a été élu avec une grande majorité, mais c'est trompeur, c'est le système de vote qui montre ça. Et beaucoup de gens avaient voté pour Keir Starmer parce que bah, il était la gauche, mais sans spécialement un grand amour pour lui. Mais ils espéraient qu'il puisse les surprendre agréablement au pouvoir. Ça n'a pas été le cas. Très rapidement, quelques jours, ou au moins quelques semaines, je ne me rappelle plus, il a fait une énorme bêtise qu'on lui reproche encore beaucoup. Là, en faisant justement beaucoup de reportages, j'ai vraiment entendu tout le monde me le dire. Il a retiré les aides pour se chauffer aux personnes âgées. Et même si c'est pas du tout quelque chose qu'ils auraient vu venir de la part de la gauche, de la partie travailliste. Donc ça, c'est quelque chose qui restait entre la gorge des gens. Et puis, il y a eu évidemment la nomination de Peter Mandelson en tant qu'ambassadeur aux États-Unis, qui avait été proche d'Epstein. Donc beaucoup, beaucoup d'erreurs de parcours. Son style de gouvernance ne plaisait pas beaucoup. Il était entre hésitation et justement mauvaise gestion. Et puis on dit qu'il manque de charisme. Ça fait longtemps en fait qu'il était vraiment en chute libre, en chute de popularité. Et puis à côté, bien sûr, il y a eu la montée de cet homme beaucoup plus populaire dont vous parliez, Andy Burnham.
1: Oui, c'est ça. Là, vous disiez le même Peter Mandelson, cet ambassadeur britannique à Washington, qui était un proche de Jeffrey Epstein. Ça lui a fait mal donc à Keir Starmer. Pourquoi Andy Burnham? Qu'est-ce qui l'a propulsé, cet homme politique, si rapidement pour qu'il soit potentiellement le successeur à Keir Starmer?
0: Écoutez, le pourquoi lui en particulier reste un mystère. C'est certainement dû à son charisme. C'est dû peut-être aussi au fait qu'il n'est pas dans l'appareil de Westminster. Il avait été ministre sous Tony Blair et sous Gordon Brown, qui avait été premier ministre travailliste entre 1997 et 2010. Il avait été député d'opposition jusqu'en 2017, jusqu'à ce qu'il quitte la scène nationale pour devenir maire de Manchester. Et bizarrement, c'est en devenant maire de cette métropole du nord de l'Angleterre qu'il s'est fait connaître au niveau national, notamment pendant la crise du Covid. Il a défendu le nord de l'Angleterre parce que Boris Johnson, qui était alors Premier ministre, voulait traiter les différentes régions du Royaume-Uni de manière différente et le nord y aurait beaucoup perdu. Et Andy Burnham a été vu comme le défenseur du nord. Et puis, il a aussi un bon bilan au niveau de sa ville, de la métropole de Manchester. Il a appliqué une politique qui a été efficace au niveau de la croissance, qui est deux fois plus forte que celle de la moyenne nationale. Donc tout ça fait que, étant donné qu'il y avait une satisfaction vraiment très limitée, on va dire, pour la personne qui était à la tête du 10 Downing Street, personne d'autre dans les ministres de ce gouvernement qui vraiment suscitait l'enthousiasme, bah lui, en fait, tout simplement, a pu certainement jouer de la communication, dont on sait qu'il est assez bon avec. Et finalement se montrer sur la scène nationale sans vraiment en avoir l'air. Et c'est ça, en fait, peut-être la clé. Les Britanniques en ont marre des politiciens. Andy Burnham, on a l'impression qu'il est arrivé là par miracle, alors qu'il ne cherchait pas du tout à rentrer sur la scène nationale. C'est certainement une habilité de communication, mais ça a fonctionné.
1: Ah, c'est intéressant. Où est-ce qu'il se situe, Andy Burnham, sur le spectre politique? Et que sait-on de ses idées politiques qu'il souhaite mettre de l'avant?
0: Alors, où est-ce qu'il se situe sur le spectre? C'est une très bonne question que beaucoup se posent.
1: Ah oui.
0: Parce qu'effectivement, on ne sait pas. C'est pas très clair. On sait qu'il n'est pas à gauche de la gauche, ni à droite de la gauche. Il est peut-être plutôt au niveau du centre, mais il a pu être ministre sous Tony Blair, qui était plutôt donc à droite de la gauche, hein, vraiment le centre gauche. Il est par contre très proche d'Ed Miliband, qui est le ministre de l'énergie en ce moment, qui lui est vraiment plutôt à la gauche du parti.

0: mais quand il sera Premier ministre, s'il devient bien sûr Premier ministre de tout le Royaume-Uni, il faudra qu'il arrive à trouver un juste milieu qui ne désatisfasse pas grand monde. Mais pour l'instant, il n'a pas eu l'occasion d'exposer ses idées politiques. Ouais. Alors, c'est important de préciser qu'il va reprendre le mandat des travaillistes. Il va devoir donc continuer le programme sur lequel la gauche a été élue, mais il peut avoir des priorités différentes et surtout un style de gouvernance différent.
1: Et en quelques secondes, Marie Billon, qu'en saura-t-on s'il devient Premier ministre du Royaume-Uni?
0: Alors, les nominations ouvrent le 9 juillet. Pour l'instant, il est le seul candidat. Si ça reste comme ça, les nominations doivent fermer le 16 juillet, a priori. Donc, dans ce cas-là, on pourrait savoir le 16 juillet. Il est aussi possible que tout le monde se rende à l'évidence au sein du parti, qu'il n'y a que lui comme possibilité et que l'agonie et surtout le gel politique soit raccourci et qu'il devienne Premier ministre plus tôt. Mais en tout cas, pour l'instant, on vise mi-juillet.
1: Très clair tout ça. Marie Billon, vous êtes journaliste à Londres. Merci beaucoup, Marie.
0: Merci à vous, avec plaisir.
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1: Et du Royaume-Uni, on va aller en Colombie. La Colombie qui est allée aux urnes hier pour le second tour de l'élection présidentielle. Et comme dans plusieurs autres pays latino-américains depuis quelques années, c'est un candidat de la droite radicale qui l'emporte. Abelardo de la Espriella, c'est son nom, aurait donc gagné d'extrême justesse sur ce qu'on appelle là-bas le décompte rapide, qui n'a pas de valeur officielle, mais qui doit d'ailleurs toujours être confirmé. Bonsoir François Brousseau.
3: Bonsoir Étienne.
1: Alors François, la marge est très étroite, je le disais, et voilà encore un autre pays politiquement coupé en deux.
3: Oui, le décompte rapide donne environ 12 950 000 voix à Abelardo de la Espriella contre 12 700 000 au candidat de la gauche, Ivan Cepeda, héritier du président sortant Gustavo Petro, le premier chef d'État de gauche de l'histoire de la Colombie, qui ne pouvait pas se représenter. Alors, en termes de pourcentage, ça donne 49,7 au candidat de la droite populiste ou d'extrême droite et 48,7 au candidat socialiste. Difficile de faire plus serré, direz-vous, mais oui, c'est possible parce que deux semaines plus tôt, dans le même continent, pas très loin, au Pérou, il y a eu une autre présidentielle encore plus serrée où la candidate de droite Keiko Fujimori, fille d'un ancien dictateur, est en tête par quelques milliers de voix avec un, aux dernières nouvelles, 50,1 contre 49,9 et on n'a pas encore confirmé sa victoire à elle. Par contre, au Chili, en octobre dernier, la victoire du candidat d'extrême droite Antonio Kast, elle était plus nette, 58,42.
1: Ouais, donc une tendance à l'échelle latino-américaine, on va y revenir dans quelques instants, mais au sujet spécifiquement de cette élection en Colombie, François, qu'est-ce qui a déterminé cette percée et finalement cette victoire annoncée d'un populiste de droite qu'on ne connaissait pas vraiment il y a un an?
3: Alors, on retrouve dans la presse colombienne de ces derniers jours et de ce matin des explications qui rappellent celles qu'on entend ailleurs sur le charme étrange d'un personnage différent au verbe haut, volontiers vulgaire, qui aime parler de son anatomie, par exemple, et qui tranche avec la classe politique traditionnelle. Sur aussi le libéralisme économique qu'on voudrait accentuer, sur les valeurs traditionnelles qui se perdent, et il y a la question sécuritaire. L'appel chez une partie importante de la population qui a voté pour lui à un traitement de choc contre l'insécurité, un thème qu'Abelardo de la Espriella a martelé en évoquant l'exemple positif pour lui du président salvadorien, Nayib Bukele, élu et réélu avec ses super prisons, ses procès expéditifs et son taux de criminalité qui a fortement chuté au Salvador au prix de l'emprisonnement de beaucoup d'innocents. Le quotidien El Espectador de Bogota, ce matin, titre « Le retour de la poigne, le regreso de la mano, de la mano dura.
1: Voilà. La main, oui, c'est ça, ça sera dur, mais quand même, on parle du Salvador, la Colombie n'a plus les taux de criminalité qu'elle avait dans les années 90.
3: Exact, je suis allé voir les chiffres. En 1990, c'était 75 meurtres par 100 000 habitants et par année, c'est dans les pires au monde. À l'époque, aujourd'hui, c'est moins de 25 homicides volontaires par 100 000, mais c'était descendu à 12 ou 15 au début des années 2010-2015. Alors, tout est relatif. Et puis, assez spécifique à la Colombie, Étienne, vous avez cette cohabitation de la criminalité de droit commun. Donc, le trafic de cocaïne reste florissant, premier exportateur au monde, et d'un conflit violent avec une guérilla de gauche aux multiples factions qui n'a jamais été vraiment réglée. Et ce, malgré les efforts et les accords passés, notamment en 2016, par l'ancien président de la droite modérée, Juan Manuel Santos, qui avait eu le prix Nobel. On en veut beaucoup au président sortant, Gustavo Petro, qui a tendu la main aux guérillas pour négocier sans résultat, et aussi pour l'augmentation de la criminalité et de l'insécurité. Alors, c'est aussi interprété ce matin comme un vote sanction. Mais attention, le candidat Cepeda, héritier de Petro, revendiqué, le populiste de gauche Petro qui a été accusé de corruption, eh ben il est quand même allé chercher presque 49% des suffrages avec un taux de participation.

0: abstention de 64% exceptionnelle en Colombie. La gauche n'a jamais eu des scores aussi élevés dans deux élections présidentielles consécutives.
1: Bon, on y vient à cette tendance en Amérique latine. François, c'est bien la droite radicale qui semble emporter dans beaucoup de ces pays d'Amérique latine depuis quelques années.
0: Oui, alors on peut le voir comme un retour du balancier après la vague de 2020-21-22, Argentine, Bolivie, Chili, Brésil et surprise, même Colombie. Ces pays avaient élu des présidents ou des gouvernements de gauche. On avait appelé ça la vague rose. J'inclus pas Cuba, Nicaragua et Venezuela qui n'ont pas vraiment d'élection. Mais le fait nouveau aujourd'hui, c'est le phénomène populiste, un discours de rupture radicale qui a fait parler d'une vague d'extrême droite plutôt que d'une simple alternance. Je pense à Javier Milei en Argentine, novembre 23, économiste ultralibertarien avec ses fantasmes de dollarisation d'État minimal, etc. Il y a le Chili avec l'élection l'automne dernier d'Antonio Kast, je l'ai mentionné, qui a davantage, lui, je dirais, des allures de réactionnaire ultraconservateur nostalgique. Notamment, c'est un nostalgique de la dictature du général Pinochet au pouvoir dans les années 70 et 80, 58% le 14 décembre dernier.
1: Et est-ce que tout ça, François, est porté par un effet Donald Trump, peut-être?
0: Il y a de ça. Plusieurs de ces personnalités se réclament de Trump et en même temps, elles sont publiquement et même, je dirais, effrontément encouragées, soutenues par l'administration Trump. On l'a vu ça au Honduras, au Salvador, en Argentine, au Chili. Votez Bukele, votez Milei, votez Kast, etc. Il faut aussi voir que ces modes et ses appuis, ça peut passer. Regardez l'Europe en ce moment. Il y a eu une répudiation populaire, même si ces gens étaient très proches de MAGA, bon, du premier ministre de la Hongrie, et puis des personnalités comme Marine Le Pen, Giorgia Meloni. Aujourd'hui, elles cherchent à tout prix à se distancier de Trump. Alors peut-être que ça pourrait arriver aussi éventuellement en Amérique latine.
1: Très intéressant. François Brousseau, merci.
0: Au revoir.

0: C'est une journée importante pour l'industrie automobile canadienne parce qu'une nouvelle ronde de négociations avec les constructeurs s'amorce aujourd'hui. Le syndicat Unifor donc souhaite renouveler des ententes avec Ford, General Motors et Stellantis, et ça au cours des prochaines semaines. Les négociations se déroulent en ce moment à Toronto et c'est là que je retrouve mon collègue Philippe de Montigny qui est chef du bureau économique dans la ville Rennes. Bonsoir Philippe.
1: Bonsoir, Étienne.
0: Philippe, donc le syndicat choisit de négocier d'abord avec Ford en vue d'établir là une entente cadre.
1: Oui, Unifor voit en Ford un partenaire fiable qui, malgré les tarifs américains, a maintenu ses engagements et ses niveaux de production au Canada. C'est pas le cas des deux autres constructeurs, General Motors et Stellantis, qui ont fermé des usines en Ontario l'an dernier, éliminé des quarts de travail. Là, on apprend que GM pourrait mettre fin à la production de la Chevrolet Silverado à Oshawa d'ici la fin de l'année. Donc, les discussions risquent d'être plus difficiles avec ces deux-là. Selon le syndicat, Unifor souhaite garantir plus de stabilité en cette période de grande incertitude. On écoute là-dessus la présidente nationale du syndicat, Lana Payne.
2: We have to have product in these plants in order to make sure that we have job security for our members.
1: Donc, elle dit qu'il faut des engagements clairs quant aux modèles de véhicules qui seront assemblés dans ces usines ontariennes, notamment les deux qui sont présentement en veilleuse là à Ingersoll et du côté de Brampton. C'est là principale préoccupation du syndicat. Il faut dire qu'Unifor débute ses pourparlers alors que plus de 5700 travailleurs de Ford, GM et Stellantis sont actuellement licenciés. Là, ça représente environ un tiers des membres d'Unifor dans le secteur automobile canadien.
0: Bon, donc ça, ce sont les demandes du syndicat. En même temps, Philippe, l'industrie automobile a quand même vécu une année assez difficile.
1: Oui, et ce sont, sans grande surprise, les tarifs de l'administration Trump qui sont montrés du doigt. Les coûts de production ont augmenté, les profits, eux, ont baissé. Ça a aussi freiné les investissements, là, notamment ce virage vers l'électrique, la fameuse filière batterie. De son côté, l'Association canadienne des constructeurs de véhicules nous disait en entrevue que le coût total des droits de douane pour les fabricants automobiles au Canada est estimé à plus de 5 milliards de dollars. Un coût qui ne cesse d'augmenter selon le PDG Brian Kingston. Il dit que l'industrie qui est fortement intégrée là, à l'échelle du continent nord-américain fait face à une pression sans précédent. Le contexte est assez différent, faut le dire, aujourd'hui comparé à la dernière ronde de négociations il y a 3 ans. On écoute là-dessus Mathieu Dupuis, professeur en relations industrielles à l'Université Laval.

0: En 2023, on se disait, finalement, le Canada est devenu la nouvelle plaque tournante des véhicules électriques. Puis, je dirais, 3 ans plus tard, on est un peu, faire une blague, il y a un peu d'eau dans le gaz. Les priorités du syndicat vont être un peu de chercher, oui, augmenter les salaires, les conditions de travail, des employés syndiqués, mais aussi, hein, d'aller sécuriser des investissements dans les installations syndiquées au Canada.
1: Donc, Philippe, on le sait, là, le premier ministre canadien a annoncé que le Canada allait importer des véhicules électriques chinois sur le territoire canadien. Et ça, ça menace aussi les constructeurs automobiles nord-américains.
2: Oui, parce que la Chine a une bonne longueur d'avance sur le plan technologique. Leur prix, le prix des véhicules chinois, pas mal plus bas que ce qu'on trouve ici au Canada. Donc, il y a un risque de dumping, là, et c'est ça vraiment l'inquiétude, là, un dumping de véhicules fabriqués en Chine qui étoufferait la concurrence. Un autre défi, c'est aussi le fait que les fabricants automobiles font concurrence au secteur de l'intelligence artificielle pour obtenir des puces. On le sait bien, les voitures de nos jours, c'est pratiquement des ordinateurs, donc il faut ces puces-là, et on a constaté un déclin généralisé des ventes de véhicules, là, tant du côté de GM, de Ford, de Stellantis, là. Donc, malgré tout, Unifor va tenter d'aller chercher des gains, des investissements au Canada, mais ça risque d'être difficile, selon le chroniqueur Benoît Charette.
3: La logique voudrait qu'on y aille avec la pédale douce dans la négociation, quitte à y aller un peu plus fort quand l'économie aura repris son train ou que l'automobile ira mieux. Parce que l'automobile est en difficulté. Si j'étais un travailleur automobile en ce moment, je serais déjà bien heureux de conserver mon emploi. Alors, je pense que c'est avec cette mentalité-là qu'on va s'engager dans les négociations avec Ford.
2: Ouais, mais le syndicat, par contre, dit ne pas être en mode concession. On n'a pas l'intention de reculer. Unifor espère conclure des ententes avec Ford, General Motors et Stellantis au cours des 3 prochaines semaines, parce que je le rappelle, là, les conventions collectives des syndicats arrivent à échéance le 20 septembre prochain.
1: Ouais, ce sont des discussions qui sont importantes pour une bonne partie de l'économie canadienne.
2: Oui.
1: Philippe de Montigny, donc vous êtes chef de notre bureau économique à Toronto. Merci, Philippe.
2: Ça fait plaisir.
1: Et on revient sur cette fusillade dont on vous parlait au début de l'émission, fusillade qui a fait, je le rappelle, 3 morts dans le quartier cité, le quartier Côte-des-Neiges à Montréal. Le tireur a été battu, un homme a perdu la vie, un citoyen, et un policier est mort en devoir. Je retrouve ma collègue Marie-Christine Bouillon qui est toujours sur les lieux. Alors, Marie-Christine, est-ce qu'on en sait plus sur la suite des événements?
4: On sait que l'enquête est officiellement confiée au Bureau des enquêtes indépendantes. Il y a 10 enquêteurs du BAI qui sont chargés donc de faire la lumière sur ce qui s'est passé en fin d'avant-midi. Ils auront le soutien d'un autre corps de police et selon le communiqué publié par le BAI, c'est la Sûreté du Québec qui va mener l'enquête criminelle sur les événements de cet avant-midi, que je vous rappelle, vers 11h30, présence d'un tireur à l'hôtel Hilton Boulevard des Caries à Montréal, dans le quartier Côte-des-Neiges. Les policiers s'y rendent. Il y a échange de coups de feu au rez-de-chaussée, puis dans la rue. Vous l'avez dit, 3 morts. Un homme, un policier et le tireur abattu, une policière blessée, une autre personne aussi. On sait maintenant que le tireur a diffusé un manifeste incel violent à l'encontre des femmes, Étienne. Ce manifeste appelle à une révolution violente contre le système pour des raisons masculinistes. Le mouvement incel pour célibataires involontaires, ce sont en fait des hommes qui en veulent aux femmes de ne pas trouver de partenaire amoureuse, qui en veulent aux femmes de leur solitude, si vous voulez. Et tout ça fera partie de l'enquête sur ce qui s'est passé ce matin. C'est ce que croit le sous-commissaire à la retraite de la Gendarmerie royale du Canada, Pierre-Yves Bourduas, à qui vous avez parlé plus tôt.
5: Est-ce qu'il y avait, par exemple, d'autres personnes impliquées qui lui ont, par exemple, suggéré une méthode d'opération? Est-ce que l'individu a agi seul ou avec d'autres individus, de connivence avec d'autres individus qui, sans être physiquement présents, lui ont, par exemple, proposé certaines solutions?
1: Ouais.
5: Donc, il est certain que ça va être une enquête qui va être d'une complexité.
4: Une enquête complexe. Pour l'instant, le secteur est toujours bouclé parce qu'on fait l'inventaire des scènes de crime, évidemment, de ce qui s'est passé. Il y a plusieurs enquêteurs sur place, mais ce sera une longue enquête, en effet.
1: Merci, Marie-Christine Bouillon. Voilà, c'est ce qui met fin à notre émission. Je m'appelle Étienne Leblanc. C'est moi qui aurai le plaisir d'être avec vous une bonne partie de l'été, suivi de Julie Dufresne et Fanny Olivier. Donc, je vous retrouve demain. Bonne soirée.
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3: Bonjour, ici Greta Géris. À Montréal, la communauté policière et l'ensemble des citoyens demeurent sous le choc au lendemain de la fusillade dans le quartier des Côtes-des-Neiges qui a coûté la vie à 3 personnes. Un policier et un civil ont été tués et le tireur a été abattu. L'agent Mohamed Lamine Ben Redouane était âgé de 34 ans et travaillait pour le SPVM depuis 2021. L'identité du citoyen qui a été tué a également été confirmée. Il s'agit de Michael Moshe Mizrahi. Marc-Antoine Leblanc revient sur les événements tragiques.
4: Peu avant midi, la police reçoit un appel. Le canon d'un fusil dépasserait de la fenêtre d'une chambre de l'hôtel Hilton, près du boulevard Descaries. Les policiers se rendent rapidement sur les lieux. S'ensuit un échange de tirs au rez-de-chaussée entre le suspect et les agents. Bilan, un policier et un homme perdent la vie. Une autre policière et un civil sont blessés. Le tireur est abattu. Le chef du service de police de la ville de Montréal, Fadi Daguerre, est sous le choc.
5: C'est plus que terrible. C'est un drame et c'est un cauchemar. Ce genre d'événement-là, ça fait 24 ans que nous n'avons pas perdu un policier à Montréal.
4: Le tireur responsable de la fusillade a diffusé un manifeste incel violent à l'encontre des femmes. Un manifeste qui appelle à une révolution violente contre le système pour des raisons masculinistes. Le ministre de la Sécurité intérieure, Yann Lafrenière, rappelle que l'enquête ne fait que commencer.
6: Il y a des gestes comme ça qui sont difficiles à prévoir, à prévenir. Ce qui est arrivé, on ne connaît pas cependant tous les tenants, les aboutissants. Moi, je suis très prudent.
4: La première ministre du Québec, Christine Fréchette, remercie le travail des policiers et des premiers répondants.
7: Je veux dire que leur professionnalisme, puis leur courage, puis leur dévouement ont été essentiels dans telles circonstances.
4: Le drapeau du Québec à l'Assemblée nationale et celui de Montréal à l'Hôtel de Ville seront mis en berne. Le Bureau des enquêtes indépendantes et la Sûreté du Québec mènent leurs enquêtes. Ici Marc-Antoine Leblanc, Radio-Canada, Montréal.
3: Le gouvernement fédéral envisage de modifier le tracé du train à grande vitesse qui reliera Québec à Toronto. Le ministre des Transports, Stephen McKinnon, indique qu'un arrêt supplémentaire serait possible à Kingston, en Ontario. La société d'État Alto va aussi étudier très sérieusement un autre tracé dans la région de Mirabel. Le gouvernement Fréchette a dévoilé sa stratégie pour l'avenir de l'audiovisuel québécois. Le milieu pourra bénéficier de 610 millions de dollars sur 5 ans pour stimuler la production de contenu. Télé-Québec voit son mandat modifié avec un accent qui sera dorénavant mis sur le jeune public. Catherine Dib a recueilli des réactions du milieu.
8: Les séries québécoises, ayant marqué les générations, ont inspiré le gouvernement Fréchette pour sa stratégie.
9: Dans les années 90 et 2000, là, c'était Les Filles de Caleb, Watatatao, Radio Enfer, Caillou.
8: La première ministre fait donc le pari de rajeunir le public cible de Télé-Québec en misant sur les 0 à 17 ans.
9: On a transmis notre mémoire, notre imaginaire à travers ces séries-là. Mais aujourd'hui, là, cette capacité de raconter le Québec, eh ben, elle est mise à rude épreuve. En fait, on va accélérer la transformation numérique de Télé-Québec pour assurer...
8: Un défi nécessaire, selon Hugues Sweeney, président chez Télé-Québec.
10: Aujourd'hui, ça serait probablement irresponsable de pas consolider notre effort sur la jeunesse. C'est le plus beau risque à prendre, parce que si on réussit notre pari, bon, on va créer une page d'histoire.
8: Attendu depuis 30 ans, la mise à jour est accueillie avec un soupir de soulagement dans un milieu essoufflé.
11: Ah non, c'est dramatique.
8: Le cinéaste Alexis Durand-Bro.
11: En ce moment, le milieu est en train de s'effondrer. Les jeunes quittent leurs emplois.
8: Mais il faudra rester vigilant, selon Tania Contoyani de l'Union des artistes.
12: On va assurément demander au prochain gouvernement, si le gouvernement change, que ces rapports-là, cette stratégie-là, ne peuvent pas disparaître.
8: La première ministre assure aussi que certains éléments de la stratégie, tels que les avances financières, seront mis en œuvre dès les prochaines semaines, donc avant les élections provinciales prévues cet automne. Ici Catherine Dib, Radio-Canada, Montréal.
3: En terminant, la Ligue nationale de hockey a annoncé que l'ancien gardien vedette du Canadien de Montréal, Carey Price, sera intronisé au temple de la renommée du hockey en compagnie de 5 autres personnes, dont le centre québécois Patrice Bergeron, lors d'une cérémonie qui se tiendra le 9 novembre prochain. Marc-Antoine Godin a les détails.
13: Carey Price a porté

0: porter tous les chapeaux à Montréal. Une auréole, un bonnet d'âne, un chapeau de cowboy. Et maintenant, le monde du hockey a jugé qu'il était temps de le coiffer d'un nouvel honneur. Le temple de la renommée va lui ouvrir ses portes.
1: Our third player inductee is Carey Price.
0: Price a passé les 15 saisons de sa carrière à Montréal. Aucun gardien n'a disputé autant de matchs ni signé autant de victoires dans l'histoire du Canadien.
2: It's not all that I am, but I feel like it's obviously a really huge part of who I am.
0: Être le gardien du Canadien est une immense partie de qui je suis, a confié Price quelques minutes après l'annonce. Il a souvent porté cette équipe à bout de bras, permettant à certaines formations plutôt ordinaires du Canadien d'être compétitives. À la grandeur de la Ligue, Price avait l'estime de ses pairs, qui le considéraient comme le meilleur gardien de sa génération. Il a aussi été l'homme de confiance d'Équipe Canada lors de la conquête de la médaille d'or aux Jeux de Sochi en 2014. Certes, Price n'a jamais remporté la Coupe Stanley, même s'il est passé tout près du but en 2021. Mais parmi les quatre anciens joueurs de la LNH admis au Temple lundi, seul Patrice Bergeron a déjà soulevé la Coupe Stanley. Leur intronisation aura lieu à Toronto au mois de novembre. Ici Marc-Antoine Godin, Radio-Canada, à Montréal.
3: Et voilà, c'est ce qui met fin à ce bulletin d'information de Radio-Canada. Excellente journée à notre antenne.

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0: Alors, bonsoir tout le monde. C'est une grande première pour nous, Amateurs en herbe. Je suis très, très, très honoré ce soir d'être dans la classe de Madame Katia à l'école Saint-Joseph. Ça, c'est sur le plateau Mont-Royal à Montréal et c'est notre première sortie de Moteurs en herbe. On a une classe qui est très attentive et j'ai très hâte de vous présenter nos invités du jour parce qu'on va être là pendant 2 semaines à l'école Saint-Joseph. Alors, on va rencontrer 6 étudiants qui aiment les sciences. Vous allez voir, c'est des gens qui posent de très bonnes questions, des gens qui veulent aller dans toutes sortes de métiers vraiment très variés. Et donc, je remercie dans un premier temps l'école Saint-Joseph de nous accueillir et Madame Katia dans sa classe. Et je suis très heureux d'être épaulé ce soir par notre ami Philippe Marois. Bonsoir Philippe.
1: Bonsoir Mathieu.
0: Philippe, vous êtes sans le savoir un genre de vedette de... En fait, ils ne le savent pas non plus.
1: Non plus.
0: Mais vous non plus. Mais c'est parce que vous êtes réalisateur des débrouillards.
1: Du balado des débrouillards.
0: Oui. Le guide de survie des débrouillards qui est très, très, très écouté. Alors, il y en a quand on disait ce sur quoi vous travaillez, qui était très content de savoir que ben, c'est moi qui est derrière ça. Vous avez beaucoup de talent.
1: Merci.
0: Chroniqueur hors pair, réalisateur hors pair.
1: C'est gentil.
0: On est très content que vous soyez avec nous. On a Stéphanie Jolicoeur aussi parlant de chroniqueuse hors pair. Elle en est une. Ben oui, mais non.
2: Allô?
0: Pas de fausse modestie. Stéphanie, vous êtes capable d'expliquer à peu près tous les phénomènes à des gens de tous les âges.
2: Ben, mon dada, c'est la physique. Hein. Moi, j'ai étudié en physique à l'université.
0: C'est vrai. Physique et théâtre.
2: Hein? Et théâtre.
0: C'est incroyable.
2: J'ai fait une petite surprise à mes parents.
0: Est-ce qu'ils étaient contents?
2: Oui, pour vrai, il me supportait beaucoup.
0: OK. Oui. Bon, mais super. Ben, peut-être que ça va susciter des vocations chez nos étudiantes qui sont avec nous ce soir. Bonsoir, on a aussi Gabrielle Anctil.
3: Bonsoir.
0: Bonsoir, Gabrielle, avec qui on va enregistrer une question qu'on se posait pas parce qu'elle va être disponible sur audio après l'émission. Donc, elle va être avec nous.
3: J'espère que vous aurez pas honte de m'avoir amené.
0: J'ai jamais honte. Oh, j'ai jamais honte. Ça fait 8 ans qu'on fait de la radio ensemble.
3: Oui.
0: J'ai pas eu honte.
3: Je suis toujours sortable.
0: Pas eu honte. Gabrielle, vous êtes bien entouré parce que là, ce soir, on a 3 invités de choix. On va commencer avec Olivia. Enfin, je les présente les 3. Olivia, Chloé et Anaïs, donc dans cette classe de 6e. Bonsoir, Olivia.
4: Bonsoir.
0: T'as quel âge?
4: Ben, j'ai 11 ans et demi.
0: 11 ans et demi. Et qu'est-ce que tu veux faire, toi, dans la vie? Là, en 6e année, est-ce qu'on s'est branché sur ce qu'on veut faire dans la vie?
4: Ben, ça dépend pour certaines personnes, mais moi, j'ai envie d'être vétérinaire.
0: Ah ouais, vétérinaire. Wow, pourquoi ça, vétérinaire?
4: Ben... ça paye beaucoup, premièrement.

0: Mais j'aime bien les animaux.
1: Ah ben c'est sûr. C'est, mettons que ça aide à faire en sorte que ce métier qui est dur, mais quand même qui est bien payé, et si t'aimes les animaux, ben c'est super. Alors, on te souhaite que tu réussisses. On a aussi Chloé avec nous. Bonsoir Chloé.
2: Bonsoir.
1: Qu'est-ce que tu veux faire dans la vie, toi?
2: Ben moi, j'aimerais beaucoup être architecte.
1: Oh wow! Architecte, vétérinaire, architecte. Est-ce que t'aimes les mathématiques?
2: Oui, beaucoup.
1: OK, ça tu pars très bien, je dois te le dire, parce que tu vas en faire pas mal pour devenir architecte. Alors, on te salue, on est très content que tu sois avec nous. Puis on a Olivia avec nous. Bonsoir, Olivia. Excusez-moi, Anaïs. Je serais pas bon prof, moi. Hein? Je serais vraiment pas bon prof. Anaïs, bonsoir, Anaïs.
3: Bonsoir.
1: Toi, t'as quel âge? Qu'est-ce que tu veux faire dans la vie?
3: J'ai 11 ans, puis ça me tente d'être médecin.
1: Oh, médecin, vétérinaire et architecte de ce soir. C'est...
4: Moi, je voudrais être perdu dans la forêt avec ces trois-là.
1: Oui, vraiment, absolument. Ouais,
4: et
1: ouais,
4: après
1: leur
4: cours.
1: Oui. Parce que je pense que maintenant, c'est plutôt Gabriel qui s'en occuperait. Alors, bienvenue à vous trois. Puis vous allez voir, c'est des questions très astucieuses avec des réponses qui ne le sont pas moins. Alors, on va commencer avec Anaïs qui a une question très simple, mais vous allez voir la réponse, comme nous le disait tout à l'heure Stéphanie, ça a l'air plus difficile à trouver et à expliquer que les trous noirs. Alors, Anaïs, quelle est ta question?
2: Pourquoi certaines personnes ont les cheveux bouclés?
1: Wow, ça a l'air simple, mais c'est pas simple, hein, Stéphanie.
4: Puis là, moi, dès que j'ai vu cette question, je me suis dit, ah, il y a deux questions différentes là-dedans, Anaïs, parce que tu pourrais te demander, tu sais, pourquoi est-ce qu'on est tous et toutes différents, tu sais, le côté génétique de la chose. Puis aussi, je me suis dit, mais il y a aussi la question de physique, tu sais, c'est mon dada, de comme, qu'est-ce qui fait que le cheveu va pousser, friser, tu sais, qu'est-ce qui fait tournicoter le cheveu, mm-hmm, le terme scientifique, évidemment. Alors, il y a deux questions, mais tu sais, la première, c'est la génétique. Est-ce que tu connais ça, la génétique, Anaïs?
2: Un peu.
4: Tu sais que ça se passe avec l'ADN, hein?
2: Ouais.
4: Puis en plus, tantôt, Philippe va nous en parler, tu sais, de façon encore plus pro, mais nous, on est fait de cellules. Les cellules, c'est comme les petits blocs de construction de notre corps. Puis chaque cellule, en fait, des cellules, il y en a beaucoup dans ton corps. Savais-tu que tu as environ 17 000 milliards de cellules dans ton corps, Anaïs?
2: Wow!
4: Ouais, OK. Elles sont très petites.
1: Ça va te prendre beaucoup de mathématiques pour les compter, hein? Je te le dis,
4: hein? Et chaque cellule, c'est comme un petit chantier de construction qui produit un peu, là, des protéines, des choses dont ton corps a besoin. Mais comme les chantiers de construction, ça prend quelqu'un comme une chef du chantier de construction qui détient le livre d'instructions pour la construction. Et ça, c'est l'ADN. Tu connais l'ADN?
2: Ouais.
4: Ouais. Ça, c'est comme le livre d'instructions pour ta vie. Ça contient comme les informations sur plein de traits, de caractéristiques que toi, tu as, puis qui t'ont été données par tes parents. Donc, la texture et la forme de tes cheveux. Et les scientifiques, eux autres, ben, ils se penchent beaucoup sur exactement comme décoder ton code génétique qui est contenu dans ton ADN pour savoir exactement quel bout de l'ADN concerne tes cheveux, quel bout de l'ADN concerne tes yeux, tout ça, ta grandeur, ta taille.
1: On voudrait pas que l'ADN se trompe, là.
4: On voudrait pas que l'ADN se trompe.
1: Si t'as des cheveux qui te poussent dans les yeux, à un moment donné, ça marchera pas, là.
4: Ça s'appelle des cils, Mathieu.
1: Ah, OK. Bon, OK, c'est beau, je te laisse
4: la
1: continuer.
4: Honte. Mais, même notre code génétique, les scientifiques sont en train de découvrir que il y a plusieurs petits bouts de l'ADN. Juste pour la forme de tes cheveux, mettons, c'est pas juste un petit bout d'ADN qui va dicter la forme, la frisure ou la droiture de tes cheveux. C'est plein de petits bouts d'ADN qu'on appelle des gènes, puis il y en a vraiment beaucoup. Donc, tu sais, quand je vous disais tantôt que c'est plus compliqué qu'on penserait quelque chose d'aussi proche que nous, que nos cheveux, là, parce que même là, les bouts de notre code génétique qui vont décider de la forme de tes cheveux, on n'est même pas encore certain de combien il y en a de ces petits bouts-là, hein, de combien il y a de gènes qui décident ça, puis comment ça fonctionne. Parce qu'on sait qu'il n'y a pas juste ton code génétique qui va décider ça. En fait, il y a plein de nos traits qui sont comme une part de notre code génétique, sont comme décidés dans notre ADN à la naissance, mais qui peuvent être aussi affectés par ton environnement et des choses qui peuvent arriver dans ta vie autour de toi, qui vont aussi affecter comme la façon dont ton ADN s'exprime.
1: Ça veut dire que, par exemple, si quelqu'un a un ADN pour que son cheveu ait une certaine forme, mais qu'il va avoir une maladie très grave, très jeune, ça se peut que son ADN ne va pas s'exprimer de la même manière que s'il avait pas eu cette maladie-là.
4: Oui, ou certains nutriments qu'on absorbe en grande quantité et qui vont venir affecter nos cheveux. Donc, c'est comme un mélange de prédéterminés, hein, de génétique et de notre environnement. Alors ça, c'est ça explique quand même pourquoi est-ce qu'on a des cheveux différents les uns les autres. Mais moi, je me suis penchée aussi sur la question de comment s'est fait un cheveu et comment est-ce que le cheveu frisé, il est différent du cheveu raide. Et même là, les scientifiques étudient ça depuis comme des décennies, Anaïs, et on découvre de plus en plus de choses, mais c'est vraiment compliqué. Parce que vraiment, un cheveu, c'est petit, on est d'accord.
2: Ouais.
4: Et là, les scientifiques, quand ils essaient d'examiner les cheveux, ils sont obligés de les couper comme des troncs d'arbres, tu sais, pour regarder comme la tranche. T'sais, si on, là, on fait pas ça, là, mais okay, si on tient un tronc d'arbre.
1: Tu le coupes comme un tronc, puis après ça, tu regardes sur le côté.
4: Exactement. Ouais. Et bon, on sait comment c'est fait un cheveu. Un cheveu, en fait, c'est fait comme un whippet. Je vous l'annonce.
1: Ah ouais?
4: Très scientifique. Ça a deux ou trois couches. Il y a une couche extérieure, comme le chocolat, qui s'appelle la cuticule. Donc, lui, il protège le cheveu. Et dedans, il y a quelque chose qui s'appelle le cortex. C'est comme la guimauve, là. Tu sais, c'est la plus grosse partie là, qui remplit le cheveu. Puis, il y a certains cheveux, des fois, qui ont à l'intérieur la moelle. Puis, ça serait comme l'équivalent de la confiture de framboise. Tu sais, il y a des whippets qui en ont, il y a des whippets qui en ont pas. Mm-hmm. C'est pour ça que je vous disais, c'est scientifique, là. C'est pas... Mais la frisure, ça se passe... La frisure, la droiture, en fait, ça se passe vraiment dans le cortex, dans la guimauve. Comment la guimauve, le cortex du cheveu, est fait. Est-ce que tu sais comment le cortex du cheveu est fait, Anaïs?
1: Pas grand monde qui sait ça.
4: Il est fait de deux sortes de petites cellules. Puis, les scientifiques ont remarqué, en coupant les cheveux et en regardant dedans, que les cheveux droits, les cheveux qui poussent droit, le cortex, la guimauve, elle est toute répartie uniformément autour du cheveu. Donc, si je coupais mon cheveu, je le regardais, il serait comme rond.
1: Ouais.
4: Et tout serait distribué de façon symétrique autour de l'axe du cheveu. Mais que les cheveux qui frisent, quand on regarde l'intérieur du cortex, la guimauve, elle est distribuée de façon asymétrique. Donc, c'est pas distribué uniformément. Le cheveu, il a une espèce de forme de D ou de C. Mm-hmm. Fait qu'il y a comme un côté du cheveu qui va toujours comme pousser puis se faire forcer sur le côté. Moi, ça me fait penser un peu quand on fait...
0: Ouais, il se fait forcer par la guimauve. Là.
4: Exactement, ouais. Par la guimauve qui est distribuée comme de façon non uniforme. Puis c'est comme, as-tu déjà fait friser un ruban de cadeau avec des ciseaux?
2: Oui.
4: Ouais, ou t'as vu ta maman ou ton papa faire ça? C'est un peu la même chose. T'sais, quand on fait ça, c'est parce qu'on force un côté du ruban avec les ciseaux. Puis tu sais, ça, là, je le fais, puis les gens qui nous écoutent le voient pas, mais tu sais, ça force le ruban d'un côté, puis il frise. Bon, ben, nous, le cortex, là, qui est distribué en forme de D ou de C dans notre cheveu, c'est lui qui va comme toujours forcer le cheveu à pousser en tendant d'un côté, puis là, ça va le faire friser.
1: Ça, c'est l'aspect génétique de la chose, là. C'est qu'il y a des gens qui vont...
4: L'aspect physique.
1: Mais
4: oui, c'est vrai. Oui, excuse-moi, Mathieu, tu as tout à fait raison. La façon dont le cortex est distribué, c'est décidé par la génétique et parfois par l'environnement.
1: Mais qu'est-ce qui se passe, par exemple, des fois, quand je sais pas, vous avez ici, là, vous le savez, quand il fait chaud et c'est humide, là, on dirait que les cheveux se mettent à friser un peu par eux-mêmes. Qu'est-ce qui se passe dans ce temps-là? Parce que là, c'est, manifestement, ça vient pas du cheveu lui-même.
4: Non, c'est
1: là.
4: Ça. On peut avoir les cheveux assez droits, mais quand c'est humide. Ouais. Alors, moi, c'est mon cas.
1: On se ramasse avec une motte
5: Moi, d'habitude, c'est une colle d'en face. Quand il fait chaud, c'est pas une colle d'en face.
4: Mais là, on sort de la génétique ou de la physique du cheveu, puis c'est comme de la chimie, en fait. C'est que quand c'est humide, c'est parce qu'il y a des molécules d'eau, des molécules de H2O dans l'air. Et puis, quand il y en a beaucoup, elles vont venir comme s'insérer dans le cortex, dans ta guimauve de cheveux, là, tu sais, pour revenir à notre whippet. C'est comme si moi je prenais votre classe, vous êtes tous assis, là, puis là vous êtes le cortex, là, vous êtes tous bien les uns à côté des autres, puis que moi j'étais une molécule d'eau, puis je m'en venais m'asseoir entre vous, puis là je vous prenais les coudes, puis on se serre comme ça. C'est comme si les molécules d'eau, elles viennent s'insérer dans le cortex du cheveu, puis le modifient et le déséquilibrer, puis là ça va faire friser notre cheveu, ouais. Mais c'est pas permanent.
1: En terminant, faudrait rappeler que les premières modélisations 3D des cheveux frisés, là, on a l'impression que c'est bien, bien vieux, ça a à peine 10 ans. C'est dire que c'est une science qu'on maîtrise pas encore totalement.
4: Oui, dans mes recherches, j'ai trouvé un article qui datait de 2014. Puis là, c'était comme une grosse nouvelle, mais tu sais, en 2025, moi, j'étais comme, ah, ben, c'est pas nouveau. Mais c'était des scientifiques du MIT et d'une université de Paris ensemble qui avaient fait le premier modèle 3D très réaliste d'un cheveu frisé. Tu sais, pour faire bouger un cheveu généré par ordinateur, frisé, comme dans un film d'animation, mettons. Parce que apparemment qu'avant ça, ben quand on avait un héros ou une héroïne qui avait les cheveux frisés dans les films d'animation, c'était toujours moins bien fait que ceux qui avaient les cheveux raides. Tu sais, on maîtrisait un peu moins la simulation des cheveux frisés. Alors que grâce à leurs travaux à eux, depuis ce temps-là, ben on a des
5: plus beaux cheveux frisés dans nos films d'animation et dans nos jeux vidéo. C'est comme, c'est de la représentation.
1: C'est magnifique. On finit dans un beau film d'animation avec la très, très bonne question d'Anaïs. Merci beaucoup pour cette bonne question. Je pense qu'on peut l'applaudir quand même.

0: On a réussi à parler d'une science presque aussi complexe que les trous noirs, ou sinon davantage complexe que les trous noirs.
1: Maintenant, on a fait à cause des whippets.
0: Ça part notre émission, notre première émission sortie en Lyon. Merci Anaïs, merci Stéphanie Jolicoeur.
1: Merci.
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0: Et là maintenant, on a deux questions. C'est Chloé et Olivia qui ont des questions qui se ressemblent beaucoup. Alors, on va commencer avec Chloé qui a une question sur les jumeaux. Alors, Chloé, on veut entendre ta question.
3: Ma question est, comment se fait-il que certains jumeaux soient identiques et d'autres pas?
0: Parfait. Puis maintenant, on va aller à Olivia qui est une question complémentaire.
4: La mienne, c'est, quelle est la probabilité de concevoir des jumeaux?
0: Philippe Marois,
5: allô.
0: Bonsoir encore. Allô. On est très content que vous soyez avec nous. Deux très bonnes questions, puis ça touche toutes les familles. Hein? Mm-hmm. On se pose toujours cette question-là quand on se rend compte qu'on va peut-être avoir un bébé bientôt.
5: On va peut-être avoir juste un ou deux ou trois.
0: Oui, c'est ça. Comment ça marche?
6: Bon, pour répondre à la première question très brièvement, comment ça se fait que certains jumeaux soient identiques, d'autres pas? Ben parce que les jumeaux ne sont pas faits de la même manière. Il y a deux façons. Et avant d'y venir, il faut vraiment faire une grosse base de génétique. Je vais surfer sur ce que Stéphanie nous a dit. Donc, on a parlé de génétique, on a parlé d'ADN. C'est que vous êtes tous composés de billions de cellules. Et dans chaque cellule, il y a l'ADN dont parlait Stéphanie, qui sont comme des espèces de petites spirales tout entortillées, qui contiennent des milliards d'informations codées sur est-ce que vos cheveux sont frisés ou non, mais aussi votre apparence, les traits du visage, est-ce que vous êtes grand, petit, des informations sur comment fonctionne votre corps et aussi comment il se fabrique. Donc, c'est vraiment, comme elle le disait, le manuel d'instruction pour vous fabriquer. Et l'ADN de chaque personne est unique. L'ADN de Olivia n'est pas le même que celui de Chloé, n'est pas le même que celui d'Anaïs. C'est vraiment unique à chaque personne. Mais chacune de vos cellules contiennent une copie identique à chaque cellule, dans le sens dans le corps d'Anaïs ou de Chloé. Toutes tes cellules contiennent tous la même copie du même ADN, le même manuel d'instruction dans chaque cellule. Bon, vous avez compris ça tout le monde? Donc, à partir de cette base-là, quand on crée un nouvel être humain, les mamans ont des ovules, les papas ont des spermatozoïdes, et pensez-vous que ces cellules-là, les ovules et les spermatozoïdes, ont aussi l'ADN identique du papa et de la maman? Pensez-vous ça? En fait, non. Ils ont juste la moitié de l'ADN, un peu choisi au hasard. Et là, je vais faire une grosse métaphore pour bien comprendre la chose. Supposons que je donne à tous les élèves de la classe ici une copie du livre, le troisième tome de Harry Potter, par exemple. Vous connaissez Harry Potter? Oui, bon. Je donne à tout le monde le troisième tome. Et là, je demande à tous les élèves de la classe, OK, prenez un cahier, un crayon et copiez au hasard la moitié des mots du livre Harry Potter dans votre cahier. Et chacun se consulte pas, chacun le fait un peu au hasard. Est-ce que vous pensez que tout le monde va avoir la même liste de mots au bout du compte? Non. On va avoir 30 listes de mots différentes. Et là, si je demande à une autre classe de prendre le livre de Dracula, écrit par Bram Stoker, et de faire la même chose, de chacun choisir la moitié des mots et l'écrire dans un cahier, on va avoir une trentaine de listes différentes.
0: Ça, c'est un long devoir. Hein?
6: C'est un très long devoir.
0: Je pourrais pas l'avoir, moi.
6: Mais imaginez, c'est de l'ADN, ça serait plus que ça. En tout cas, vous n'aurez pas la même liste. Et là, si je prends un élève de la classe ici, donc disons que je prends Chloé et que je demande d'aller rencontrer un autre élève de l'autre classe, disons Maya, de vous asseoir ensemble et de prendre ta liste de mots à toi, Chloé, et de prendre celle de Maya et de les mettre ensemble et de faire une histoire avec ça. Vous allez créer une nouvelle histoire. Maintenant, si j'avais pris un autre élève de la classe, que j'avais pris Olivia, que je demandais de rencontrer un autre élève de l'autre classe, Sifia par exemple, et de mettre leurs deux listes ensemble, ils auraient fait une autre histoire. Est-ce que vous pensez que l'histoire que Olivia et Sifia auraient fait serait la même que celle de Chloé et Maya?
7: Non,
6: parce qu'ils ne partent pas exactement de la même liste de mots. Chacun a pris sa moitié. Il y aurait des similarités parce que on voit que ça vient. Les deux viennent de Harry Potter et Dracula. On verrait que ce seraient des histoires de sorciers, des histoires de vampires. Mais il y aurait des différences parce qu'ils ne perdent pas, ils ne partent pas exactement la même moitié de liste de mots. Et donc, c'est à peu près la même chose pour l'ADN quand on fait un bébé. Chaque ovule de la maman a la moitié des informations de l'ADN de la maman choisie au hasard. Et chaque spermatozoïde du papa, il y en a des millions et des millions, ont la moitié de l'ADN un peu choisie au hasard. Et donc, quand deux parents ont une relation sexuelle pour avoir un bébé, le père envoie des dizaines et des centaines de millions de spermatozoïdes en même temps qui ont toutes des informations un peu différentes. Il y a un seul des spermatozoïdes qui va réussir à atteindre l'ovule et à le féconder. Et ce sont ces informations génétiques à lui, sa moitié de l'ADN du papa, qui vont s'unir à la moitié de l'ADN de l'ovule. Ces deux moitiés-là vont se fusionner, s'unir ensemble pour former un nouvel ADN entier qui est unique. Et ça devient le manuel d'instruction unique qui a jamais existé

0: pour faire ce nouveau bébé-là, un nouvel être humain.
1: Ça, c'est la version facile, parce que ça, c'est quand on en a juste un. Qu'est-ce qui se passe dans le cas de jumeaux?
0: Oui, c'est ça. Ce qu'il faut comprendre, c'est que là, une fois que ce bébé-là est fait, on appelle ça un zygote. By the way, la première cellule créée qui est fécondée, c'est un zygote.
1: On a tous été, à un moment donné, un zygote.
0: Puis, c'est pas parce qu'on bouge beaucoup, c'est pas parce qu'on zygote beaucoup, là. On va faire un zygote, et de cette cellule-là va se diviser en deux cellules. Ça va faire un petit paquet de deux cellules collées, ça va faire quatre cellules, huit cellules, va se diviser. Et à chaque fois, chaque cellule, ça va copier l'ADN original du premier zygote. Et ce qu'il faut savoir, c'est que si... C'est pour ça, en fait, que si on avait eu un autre spermatozoïde qui avait fécondé l'ovule, est-ce que ça aurait donné le même bébé? Non, parce que ça, il y aurait eu d'autres informations d'ADN. Et c'est pour ça que tous les frères et sœurs sont différents. Même s'ils ont les deux mêmes parents, ils ont des traits en commun, ils se ressemblent, mais...
1: C'est pas les mêmes mots.
0: Ils ont pas les mêmes mots, ils ont pas la même moitié d'informations, ils ont pas reçu exactement les mêmes informations. Et donc, pour les jumeaux, il y a deux scénarios possibles. Le premier, c'est que normalement, la mère va libérer à chaque mois, chaque 28 jours, un seul ovule qui peut être fécondé par le spermatozoïde. Mais des fois, il arrive que les ovaires de la maman vont libérer deux ovules en même temps, qui ont chacun deux moitiés d'informations différentes. Et ces deux ovules-là arrivent dans le trompe de Fallope, l'utérus, se font féconder par les spermatozoïdes qui arrivent, et chacun va être fécondé par un spermatozoïde différents. Donc, ça veut dire que chacun va avoir des informations d'ADN un peu différentes et ça va faire deux zygotes, un à côté de l'autre, qui vont se développer et qui n'ont pas le même manuel d'instruction parce qu'ils ont reçu des informations génétiques de deux ovules et de deux spermatozoïdes différents. Vous comprenez là-dessus? Donc ça va faire des bébés qui sont différents. Chacun de son côté, de leur côté, les cellules vont se diviser, vont se multiplier pour former des bébés. Et on appelle ces bébés-là des jumeaux dizygotes. Pourquoi dizygotes? Pour deux zygotes, parce qu'ils avaient vraiment deux cellules fécondées différentes. Ils n'ont pas le même manuel d'instruction. C'est le type de jumeau le plus fréquent. Au Canada, il y a environ une grossesse sur 30, qui est une grossesse multiple. Et la grande majorité des jumeaux, pour répondre à ta question, Olivia, la grande majorité des jumeaux, ce sont des jumeaux dizygotes. Donc, on parle d'environ un petit peu moins qu'une sur 30. Et ce qu'il faut savoir, c'est que le nombre de jumeaux dizygotes est en hausse. Il y en a de plus en plus au Canada parce que les femmes ont leurs enfants un peu plus tard, des fois dans la fin trentaine, début quarantaine. Et à ce moment-là, plus on vieillit, plus les femmes vieillissent, plus il y a de chances que leurs ovaires libèrent deux ovules en même temps, ce qui peut donner des jumeaux.
1: Il arrive aussi les traitements de fertilité qui peuvent augmenter cette probabilité-là aussi.
0: Oui, exactement. Donc, c'est ce facteur-là qui fait qu'on a plus de jumeaux maintenant qu'il y a 50 ans. Et là, pour les jumeaux identique. Là, c'est une autre histoire. Là, il y a eu, comme pour un bébé unique, il y a eu un seul ovule de la maman fécondé par un seul spermatozoïde du papa qui a donc créé un seul zygote avec un seul ADN, comme un bébé unique. Mais là, quand le zygote commence à se séparer, se diviser, se multiplier, et il fait une copie de l'ADN dans les deux, pareil, normalement, les deux cellules restent collées puis continuent à se développer pour faire un bébé. Mais là, oups, les deux cellules se séparent. Comme un accident, mais qui est pas grave du tout. Ils se séparent et chacun de leur côté vont continuer à se développer, faire deux bébés, mais qui sont partis de la même cellule à la base, la même cellule qui avait le zygote, qui avait un seul ADN, et chez ces deux cellules-là, en fait, une copie du même ADN. Donc, ces deux bébés-là qui se développent, qui sont partis de la même cellule fécondée, ont le même manuel d'instruction exactement. Donc, ce sont des bébés, des jumeaux identiques. Ça, c'est ce qu'on appelle des jumeaux monozygotes, donc ils partent d'un seul zygote, et c'est beaucoup plus rare. On parle d'environ une naissance sur 250 qui sont des jumeaux identiques. Donc, je ne sais pas si ça répond un peu à votre question, c'est clair pour vous, mais
1: sincèrement, moi, je regardais Chloé et Olivia te regarder et elles étaient littéralement hypnotisées. Est-ce que vous aimeriez avoir Philippe comme professeur?
2: Oui.
1: Ah, wow. Oh, il y a quelqu'un qui a dit non. Il y a quelqu'un qui a dit non. Oh là là, ben on s'en reparle après l'émission. Philippe Marois, merci beaucoup. Est-ce qu'il y en a qui voudraient avoir Stéphanie Jolicoeur comme professeur?
3: Oui.
1: Oh, incroyable. Mais franchement, peut-être une future vocation. Chère Stéphanie Jolicoeur, Philippe Marois, merci à vous deux. Merci à Anaïs, merci à Chloé, merci à Olivia pour vos très, très bonnes questions. Gabriel Anctil, la question qu'on se posait pas, c'est sur audio en exclusivité. Alors, on l'enregistre dans quelques minutes. Merci à Madame Katia qui nous a invités ici à l'école Saint-Joseph. C'est notre première sortie de Moteur en herbe ici sur le plateau Montréal, à Montréal. Merci beaucoup pour votre invitation. Merci à vous toutes qui nous écoutez. Bonne année tout le monde. Puis j'espère qu'on va se revoir très bientôt. Bye bye.
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1: Bonjour, ici Mireille Langlois. J'anime Culture et Confiture, le magazine Culture et Société du samedi matin dans l'Ouest canadien et le Nord. Je suis basée en Colombie-Britannique. Je sais pas si vous êtes comme moi, mais on a tous, pour la plupart, un enseignant, un prof qui nous a marqué. Moi, c'est mon enseignante de deuxième année du primaire. Et si vous posez la question à un résident francophone de Prince George en Colombie-Britannique, il va sans doute vous parler d'Evelyne Bergeron. Tout le monde la connaît dans la communauté. Même la bibliothèque de l'école porte son nom. Prince George se trouve à près de 800 kilomètres au nord de Vancouver. C'est là qu'Evelyne a posé ses valises avec sa petite famille en 1978. Cette franco-albertaine arrivait des territoires du Nord-Ouest où elle avait enseigné. Mais en s'installant en Colombie-Britannique, elle s'aperçut qu'il n'y avait aucune école francophone, ni même d'immersion pour ses enfants, maintenant en âge d'être scolarisés. Je la laisse vous raconter.
2: C'était toute une révélation pour moi et mon mari lorsqu'on est déménagé à Prince-George. Donc, nous, on est arrivés là dans ça et j'étais complètement déconcertée de voir cette réalité-là.
1: Pensez-vous que ça l'a arrêté et qu'elle a choisi d'envoyer ses enfants à l'école anglophone? Ben non, il en faut plus à Evelyne Bergeron. La chance a tourné en sa faveur car la province a autorisé en 1979 les francophones à obtenir une éducation en français.
2: Oh, que j'étais contente. Là, ils devaient trouver une enseignante, alors j'étais là. Mais je voulais, c'était une mission pour moi, je voulais vraiment, vraiment que mes enfants apprennent ma langue et ma culture. On avait deux enfants, une petite fille de 5 ans, un petit garçon de 2 ans. Alors pour moi, transmettre ma langue était très, très important.
1: Evelyne a donc pris la présidence du comité de parents et a commencé le travail pour mettre sur pied dans leur région ce qui s'appelait à l'époque le programme cadre de français.
2: Là, je me suis mis à l'œuvre et j'ai appelé tous les gens qui avaient un nom francophone dans l'annuaire de téléphone. C'est des heures et des heures et des heures, mais c'était vraiment, vraiment difficile de recruter les gens parce que eux autres, ils connaissaient pas avoir une école francophone après Georges, ça leur faisait peur.
1: Peur que les enfants perdent leur anglais. Plus de 50 élèves étaient attendus à la rentrée et la stupéfaction, seulement 10 se sont réellement présentés. Mais le bouche-à-oreille a vite fait ses preuves et Evelyne a terminé l'année avec une belle classe de 24 élèves de la maternelle à la 7e année.
2: C'était pas évident d'enseigner tous les niveaux. J'ai fait de mon mieux.
1: C'était le début d'une belle histoire qui durera 30 ans. Maintenant retraitée, c'est pas pour autant qu'Evelyne Bergeron reste les bras croisés. Entre une répétition de théâtre communautaire en français, la rédaction d'un livre sur l'histoire du Cercle des Canadiens français de Prince George ou la préparation des tourtières pour le prochain festival d'hiver, elle n'a pas le temps de chômer. Aujourd'hui, ce sont 153 élèves qui sont inscrits de la maternelle à la 12e année au programme francophone de Prince George. Ça peut paraître peu, mais quand on sait tout le travail qu'il y a eu derrière, c'est une grande victoire. Et on sent la fierté qui s'en dégage, comme le disent si bien les élèves du niveau primaire.

Salut, ici Fabiola Nirva Aladin. Dans mon livre à moi, une bonne liste de lectures efficaces en est une dans laquelle on peut associer chaque chanson à un instant ou mieux encore, une personne, un ou une amie. Et la meilleure chanson de cette liste de lectures

rupture parfaite est bien sûr celle qui rappelle un moment avec plusieurs amis. On doit être en 2010, peut-être 2011, c'est flou. J'ai quitté ma banlieue natale pour aller étudier à l'Université de Sherbrooke en enseignement du français au secondaire. Et bien que ce soit agréable de côtoyer des gens qui partagent nos passions, rien ne peut remplacer le réconfort de nos vieilles amitiés. Un soir, c'est la fête. Je suis de retour dans le bar où les amis et moi passons tous nos dimanches soirs. Il y a la traditionnelle soirée karaoké et je choisis cette chanson de Luce Dufaux. Ce soir-là, mes amis qui m'ont pourtant entendu la chanter 1000 fois m'écoutent plus attentivement qu'à l'habitude. Tout à coup, les paroles avaient un sens nouveau. J'habitais loin d'eux. Nous perdions lentement la quotidienneté de nos liens. On vieillissait. Mais je pouvais leur dire individuellement à travers les mots de Daniel Bélanger, « Tu me fais du bien ».

0: C'était jadis un quartier populaire, canadien-français, ouvrier, à la fois besogneux et coloré. Ici Maxime Coutier, à Aujourd'hui l'Histoire, semaine spéciale sur le terrain avec nos témoins, le Faubourg Amelas, la mémoire d'un quartier disparu.
1: Une dizaine de maisons comme celle-ci s'effondrent chaque jour sous le bélier mécanique des démolisseurs. C'est ainsi que disparaît un des plus vieux quartiers de Montréal pour faire place aux futurs édifices de la société Radio-Canada. Et ainsi, chaque jour, on va porter au dépotoir près de 3000 verges cubes de ce qui reste des maisons qui étaient autrefois, nous dit-on, un des quartiers fashionables de Montréal.
0: C'était l'archétype du quartier ouvrier canadien-français, situé dans le bas de la ville, comme on disait à l'époque, à proximité du port de Montréal et de ses odeurs, un curieux mélange de mélasse, de diesel et de caoutchouc. D'où son nom, le Faubourg Amelas. C'était, oui, un quartier populaire, disparate, avec des taudis, mais semblable aux autres quartiers ouvriers de la métropole. De par sa situation géographique, le Faubourg Amelas a été charcuté. Une première fois, dans les années 20, pour la construction du pont Jacques-Cartier. Et puis, plus tard, quand on a élargi la rue Dorchester pour en faire un boulevard, l'actuel René Lévesque. Mais le coup de grâce est arrivé au début des années 60, quand Radio-Canada, à l'étroit, au centre-ville, y a élu domicile, dans sa toute nouvelle maison. Le secteur démoli est alors immense. En l'espace de quelques mois, tout est rasé. Les habitations, les commerces, les usines. L'heure est à la modernité. Il faut faire table rase du passé, construire du neuf. Le maire Jean Drapeau a de grandes ambitions pour l'Est de Montréal et rêve d'une future cité des ondes. Mais au-delà des habitations détruites, il y avait les gens, la population qui était attachée à son milieu de vie et qui a été délogée. Pour eux, les rues et les ruelles de l'enfance ont disparu, tout comme le voisinage, les veillées sur le perron, l'école ou le dépanneur du coin. C'est à eux qu'on a eu envie de parler pour nos 10 ans, les témoins de l'histoire, comme Janelle Bouffard, née au cœur du Faubourg Amelas, à l'endroit même où se trouve aujourd'hui l'ancienne tour de Radio-Canada. On a fait l'entrevue sur place, sur les vestiges de son ancienne maison qui a disparu, devant un grillage, au son des marteaux-piqueurs. Parce que c'est ça, l'ironie de l'histoire. La maison qui a entraîné la destruction de son quartier d'enfance est à son tour démantelée. Les grues s'activent au pied de l'ancienne tour, dans un amas de poussière qui nous rappelle que la fameuse cité des ondes, imaginée pour dynamiser l'est du centre-ville, n'a jamais véritablement levé. Télé-Québec est à l'écart, seul à l'est du pont Jacques-Cartier. TVA vient de vendre son immeuble. Et Radio-Canada est maintenant locataire, à un jet de pierre de son ancienne tour. On rappelle que les villes changent et évoluent, pour le meilleur et pour le pire, comme nous l'a dit l'historien Jean-François Leclerc, bien installé à l'église Saint-Pierre-Apôtre, qui était jadis au cœur du quartier. Il nous a raconté la riche histoire du Faubourg Amelas.

0: déjeuner.
1: C'était le Faubourg Québec. Alors quand on disait qu'on restait dans ce coin-là, on restait dans le Faubourg. Il y en a qui disaient qu'il appelait ça le Faubourg à Amelas. Vous avez probablement entendu cette expression-là. C'était le Faubourg Québec. Ça comprenait partir de la rue Papineau. Papineau allait à Saint-Denis, puis du bord de l'eau allait à Sherbrooke. C'était le Faubourg Québec.
2: Ça commence au début du 18e siècle, au moment où les gens moins fortunés commencent à sortir de ce qu'on appelle maintenant Vieux-Montréal, qui était la ville, parce qu'on avait interdit des constructions en bois pour prévenir les incendies. Alors, et de ce côté-ci, les gens vont s'installer tout près des fortifications, le long d'un chemin qui est un chemin public, le chemin du roi, qui s'appelle qui mène jusqu'à Québec. Alors, le faubourg va s'appeler Faubourg Québec. Et ensuite, avec l'expansion, l'arrivée de nouveaux habitants, on va l'appeler le Faubourg Sainte-Marie parce que le courant Sainte-Marie dans le fleuve, qui est tout près, qui est un obstacle là, à la navigation, est là. Et Faubourg Amelas, c'est que avec l'expansion du port, il va y avoir des citernes, des immenses citernes qui vont accueillir la melasse qui venait des États-Unis. Et l'odeur de melasse, entre autres odeurs, parce qu'il y en avait d'autres, entre autres le linoléum, va finir par être adopté par les gens qui vont appeler cette partie-là, au fond, du grand quartier Faubourg-Amelas.
3: Ça, je peux vous avouer que cette odeur-là est revenue. Ah, j'ai dit, mon Dieu, ça nous donnait mal au cœur, là. Je me revois, là, à la balançoire, là, puis avoir cette odeur-là, puis pas être capable de la dépasser, là. Ça sentait très fort. Très fort, hein.
2: Dès le début, dans le fond de l'histoire, Faubourg Québec, Faubourg Sainte-Marie, c'est des gens qui sont moins fortunés, mais avec l'arrivée de la brasserie Molson, qui va commencer l'industrialisation du quartier, il y a d'autres industries qui vont s'installer là, des industries de caoutchouc, linoléum, des industries alimentaires, et même si on va jusqu'à Diverville, vous avez la McDonald's. Donc, alors, beaucoup d'ouvriers vont s'installer ici, mais le grand employeur, ça va quand même rester aussi le port de Montréal. Et le port de Montréal, c'est notamment des débardeurs, mais aussi beaucoup de travailleurs saisonniers. Donc, le quartier, c'est, il y a des familles ouvrières, il y a des ouvriers, il y a aussi des employés qui viennent de façon intermittente. Et ça a un impact très positif sur les petits commerces là, du quartier.
4: Oui.
3: C'était pas l'abondance et la richesse, mais on n'était pas malheureux. On se comparait pas. On trouvait toujours moyen de faire des belles choses avec ce qu'on avait. Chez nous, c'était propre. Mes parents entretenaient bien l'appartement, puis on était bien. Oui. On avait une petite cour où on pouvait quand même l'été s'amuser. C'est sûr que c'est pas comparable à ce qu'on connaît, on vit aujourd'hui, là. Mais en même temps, la qualité de vie qu'on avait, puis les liens qu'on tissait, étaient plus importants que les biens qu'on possédait.
5: Un brin de soleil, 6 pieds de boucane, un escalier en tire-bouchon, les voisins dans qui chicanent, ma mère qui
6: veille. Puis les gens qui restent dans ce fameux faubourg-là, qu'est-ce que vous voulez? Des petits salaires, 52 piastres par semaine, 45 piastres par semaine.
7: Tout le monde se connaissait, et puis le soir, on passait dans les rues, les femmes étaient assises sur les trottoirs avec des chaises berçantes, et puis les enfants jouaient sur les trottoirs. Dans ce temps-là, les trottoirs étaient en bois.
6: Et des rues entières, les gens, là, c'est sur les galeries d'été, là. Puis, ils attendent toutes leurs linges ensemble. Toutes les maisons arrivent toutes ensemble en arrière. C'est impossible de pas se connaître. Ils empruntent la corde de linge de l'une et de l'autre.
5: Comme à chaque jour suffit, ça.

0: membre du cheminé qui dans le banquier, venez dans la boucade, moitié cheminé, moitié morigé comme...
1: C'est un quartier comme quartier ouvrier. Alors, les gens arrivent de la campagne à partir du milieu du 19e siècle, les années 1850, et ils viennent travailler. Et évidemment, la plupart vont vivre une sorte de choc entre la campagne et la ville. Et c'est d'ailleurs ce qui va amener les Oblats de Marie Immaculée, à la demande de Monseigneur Bourget, à s'installer dans ce secteur-ci et à Saint-Pierre-Apôtre et construire l'église Saint-Pierre-Apôtre pour un peu organiser, au fond, être une sorte de tampon entre la campagne et la ville, puis encadrer les populations pour évidemment ne pas les exposer aux tentations de la grande ville.

0: Ça va devenir très canadien-français, mais à faible revenu. Puis c'est quand même intéressant, ça va avoir une petite idée là, de ce que c'était. Ça vaut la peine de regarder des extraits sur Internet de la série d'émissions Rue des Pignons, qui a été produite entre 1966 et 1967. C'est un peu romancé, mais cette série-là montre la vie d'un quartier ouvrier et ça a été tourné, les extérieurs ont été tournés, entre autres sur la rue Champagne, dans le quartier. Alors, ça donne une bonne idée. Il y a aussi, évidemment, des vedettes là qu'on connaît qui ont vécu leur jeunesse ici. On peut penser à Dominique Michel, à Claude Dubois. Donc, c'est un quartier qui est resté dans l'imaginaire très, très présent, très fort, mais qui a connu, évidemment, un déclin de plus en plus important.
1: C'est certain qu'il n'y avait pas beaucoup de familles qui étaient très à l'aise, sauf quand on traversait le qui était autrefois la rue Dorchester et maintenant qui est le boulevard René Lévesque. Là. Quand on montait dans cette partie-là, c'était un petit peu plus à l'aise. Il y avait des bâtisses beaucoup plus de grande qualité. Mais quand on restait dans le bas ici, à l'époque, on aurait pu dire que c'était des... Maintenant, on dirait que c'est des ruelles, mais à ce moment-là, on n'appelait pas ça des ruelles. C'était des rues. Et les gens se parlaient d'un côté à l'autre de la rue, dans les fenêtres, l'été. Tout le monde se connaissait.
2: Pourquoi ce quartier-ci est ciblé pour la maison de Radio-Canada?
0: Premièrement, dans les années 50, ça c'est depuis même les années 20, on commence à se préoccuper de la condition de vie des gens dans ces quartiers ouvriers, un peu défraîchis, salubrité, puis surtout la promiscuité. On se dit, si les gens vivent tassés les uns sur les autres...
2: Pas des taudis.
0: Aujourd'hui, on rénoverait, mais à l'époque, c'était assez radical. Hein? Alors, il y a un conseiller municipal qui s'appelle Paul Dauzois, qui va mobiliser les gens qui, depuis longtemps, se disaient « il faut rénover ces quartiers-là ». Et on va former ce qu'on appelait le comité des 55. Mais il y avait là-dedans des organisations religieuses, des organisations charitables, mais aussi des syndicats. Donc, la modernité sociale, c'était aussi de dire « sortons les gens de ces quartiers-là pour leur donner un milieu de vie qui est plus digne, plus salubre. Mmh. » Alors, mais la méthode de l'époque, comme on l'avait vu aux États-Unis, en France, puis malheureusement, on va reproduire ça ici, c'est de passer, de rénover avec un bulldozer.
1: Il y a eu la première vague, il y a eu les stationnements de la Molson. Ensuite, on a démoli près de la rue Dorchester pour faire le boulevard René Lévesque. Alors, on a vu se détériorer graduellement nos espaces de vie parce qu'ils ont fait ça par plusieurs séquences. Ça fait que là, tranquillement, on se disait quand est-ce que notre tour va venir, tu sais. On essayait d'espérer que notre tour vienne pas.
0: À la fin des années 50, Radio-Canada, à l'époque, il y a son quartier général, c'est dans un ancien hôtel sur Dorchester qui est René Lévesque. Et il y a 1500 employés qui sont dans 22 bâtiments différents. Mm-hmm. On s'entend que c'est un petit peu complexe. Je suis pas sûr qu'on reviendrait à cette recette-là. Et donc, Radio-Canada va demander à la ville, écoutez, trouvez-moi un terrain pour qu'on puisse s'installer là, construire, rassembler nos effectifs, nos studios et tout ça. Et le maire de l'époque, qui est pas Jean Drapeau va être battu après un petit séjour au milieu des années 50. Drapeau aurait aimé ça plutôt là où c'était activé le plan Dauzois dans l'ancien Red Light. Mais Sarto Fournier va plutôt choisir là. Il dit, on va faire d'une pierre deux coups. On rénove au bout de 2 heures. Et en même temps, on installe Radio-Canada.
3: Le quartier où sera logée la maison de Radio-Canada avait été baptisé populairement Faubourg à la Mélasse, à cause, dit-on, d'importants réservoirs de mélasse qui s'y dressaient à une époque. Pour faire place à la maison de Radio-Canada, on a dû démolir 1200 maisons et édifices de toutes sortes. La ville de Montréal s'était engagée à démolir tout ce qui se trouvait sur ses 25 acres de terrain. Le contrat de vente par la ville de Montréal à la société Radio-Canada fut signé le 30 septembre 1964. Ce n'est pas sans un pincement au cœur que les Montréalais de l'Est voyaient s'écrouler toute une partie de leur quartier. Mais on se consolait à la pensée que l'injection de 3000 nouveaux travailleurs dans ce quartier apporterait un essor économique important dans cette partie de l'île de Montréal.
2: Comment c'est accueilli? C'est vrai que l'époque était à la modernité, mais comment c'est accueilli dans le quartier, ça?
0: Ben, les gens sont plutôt passifs, là, puis ils reconnaissent eux-mêmes. On est à la fin des années 50, début des années 60, puis les gens sont des locataires. parlementaire. Alors, ce qui se passe, c'est que ce qu'ils voient arriver souvent, bon, monsieur, je sais pas, monsieur est en train de assis à un comptoir de snack bar, puis tout à coup, madame est en train de tricoter dans sa résidence personne âgée, et il y a un fonctionnaire qui arrive avec une carte des bâtiments à démolir, et il y a un photographe qui est là. Alors, il pose un numéro qui correspond au numéro de la maison, et là, les gens sont un petit peu éberlués, et souvent, ben, la démolition, ça arrive à un moment donné, ben,

0: En général, les gens sont partis. Il y a un témoin qui raconte que sa grand-mère, qui était propriétaire d'un bâtiment, va rester jusqu'à la dernière minute dans sa maison qu'elle ne voulait pas laisser. Puis quand elle va déménager, elle ne va jamais redécorer sa maison parce que c'était le souvenir de sa propriété trop, trop fort. Mmh. Donc, il y a peu de contestation.
1: Aujourd'hui, il ne reste rien de ça. Tout est démoli par le secteur du Canada. Il ne reste rien des propriétés qui vont bien avoir. Tout est effacé. Rien. Il a bâti de la rue Maisonneuve à Plessy. Il a bâti de la rue Panet. Mais c'était des bonnes maisons. C'était pas des maisons comme aujourd'hui. C'était des maisons qui étaient debout pour longtemps. Mais malgré que la boule qui démolit ça, la première temps est démolie. La mienne que j'avais, pour la rue La Gauchière, qui était en rue Salette, une propriété de 90 pieds de front. Par 44 de profond, ça a pris 2 heures à l'acheter à terre, à la mettre en fricassé. Ça a pris 2 heures à acheter ça à terre. Ils ont cassé tout dedans avec la boule. Après ça, ils ont pris une chaîne, ils ont jeté un mur à terre, les 3 autres ont tombé.
0: 5 000 personnes qui vont tout juste se localiser. Quand on regarde les photos du site de l'ancien Radio-Canada, l'ancienne maison, là, qui est maintenant à l'ancienne, c'est poignant parce que tu te dis, ben, il y avait des gens qui vivaient là et les gens qui témoignent souvent vont dire, ben, ce qu'on a perdu, c'est pas nos vieilles maisons avec, quelqu'un disait même qu'il y avait une des maisons qui datait de la Nouvelle-France avec un sol en terre battue. Donc, on comprend que c'était pas toujours idéal. Ouais. Mais ils perdent une communauté. Et c'est souvent ça. Donc, beaucoup d'entraide, beaucoup de mixité sociale, parce que c'est ça que la rénovation urbaine à l'époque, c'était de dire, bon, là, c'est fini que tout est dans tout, là. On veut des quartiers spécialisés. Le monde des affaires dans le quartier des affaires, les habitants dans les quartiers résidentiels. Bon, alors, la ville moderne naît, mais ça tue une partie des anciens quartiers qui ont été malheureusement touchés par ça. Mmh.
2: Nous, on n'a pas reçu de compensation parce que on a déménagé juste un peu avant parce qu'on voulait absolument demeurer dans le coin. Ma mère enseignait ici à côté, là, à l'école des garçons. Fait que, ils ont pas essayé d'attendre jusqu'à l'extrême limite parce que mes parents, quand ils sont arrivés à Montréal, ils se sont mariés et ils se sont envenus rester ici. Puis ils n'avaient jamais quitté ce lieu-là. Alors, ils étaient restés là toute leur vie là, en arrivant à Montréal. Fait que vous comprenez que pour eux autres, là, ça a été un déchirement parce que c'était toute leur histoire à Montréal là, qui s'était jouée là.
3: J'ai peu de souvenirs.

0: C'est ce que j'ai dit lorsque j'ai été exproprié à la régie du service public. Notre impression, c'était qu'on allait mourir. On partait de là, là, puis c'était fini. On savait pas où se jeter. Je sais que le nord de la ville était plus joli que chez nous. Chez nous, il n'y a pas de gazon, il n'y a pas de devanture, il n'y avait rien, c'était le trottoir, puis une rue étroite. Tout. Mais on était fait à ça. Puis, ça fait un an qu'on meurt ici. On n'est absolument pas chez nous.
1: La nouvelle tant attendue concernant l'érection de la Cité des Ondes à Montréal, le complexe qui abritera tous les services de Radio-Canada, a été annoncée cet après-midi par le Premier ministre, M. Pearson, à la Chambre des communes.
2: La Cité des Ondes, c'est sûr que c'était une idée. Jean Drapeau, on connaît ses grands projets, mais il est dans un homme de son époque. Donc, alors justement, pour créer des quartiers spécialisés, on va dire, pourquoi pas réunir TVA, Télémétropole, Radio-Canada et le futur Télé-Québec dans le même quartier. Bon, c'est un peu ce qui va se passer, mais bon, de façon un peu déstructurée, on n'a pas un seul bâtiment moderne qui va tout réunir, tout ça. C'est plutôt chacun dans son coin. Ce qu'on rêvait toujours de faire à l'époque, c'était de revitaliser les quartiers en démolition. Bon, je pense que la réussite est pas très, très présente. Et ce que ça va faire, en fait, c'est que, évidemment, ça va enlever des consommateurs pour les rues commerçantes qui vont, pas mourir complètement, mais qui vont presque s'éteindre. La rue Sainte-Catherine, quand on regarde les photos de l'époque, il y avait du monde.
3: Parce que, je trouve que c'est décevant. On a brisé un quartier. On n'a pas reconstruit un quartier. On n'a pas de vision. Dans ces années-là, ils ont manqué de vision à long terme. Puis, je suis pas sûre qu'on en a plus aujourd'hui.

0: vie, là, parce qu'on y va toujours dans le temporaire, dans le futile. Là, je veux dire, on va faire quelque chose. Cette tour-là, je sais pas à quoi elle va ressembler, là, qu'est-ce qu'elle va devenir. Mais là aussi, il y a une histoire, là.
1: Très honorable, Pierre-Éliott Trudeau.
2: Monsieur le Président, mesdames et messieurs, en inaugurant cette vaste et magnifique édifice, cette maison de Radio-Canada,
3: ben, c'est un quartier, il faut dire, qui a été, comme beaucoup de quartiers défavorisés, il a été agressé, là, si on peut dire, par l'urbanisme moderne. Et ça commence à l'époque de la construction du pont Jean-Cartier. Il faut quand même pas l'oublier. On démolit, bon, quelques usines, des maisons, mais on crée une sorte de frontière entre ce qui était un faubourg connecté avec la vieille ville et la partie est du faubourg. Et ensuite, évidemment, la Radio-Canada, mais il va y avoir l'autoroute Ville-Marie et le prolongement sur Notre-Dame. Ben, écoute, c'est pas rien, là.
4: C'est
3: une cicatrice. Et dès qu'on construit des bâtiments modernes, si vous avez la place Frontenac, vous avez les stations de métro, ça veut dire aussi à l'époque des démolitions.
0: Tu sais, quand on a pensé ce méga projet-là, je sais pas qui l'a pensé, comment il a été pensé. Je veux dire, ça manquait de qualité en termes architectural. Puis en termes d'implication, d'intégration dans un milieu de vie. Il ne doit plus rester beaucoup de morts d'aujourd'hui là, parmi la population là, des gens qui étaient ici. Il y en a beaucoup qui sont décédés. C'était un gros coup de cœur qu'ils ont dû donner. C'était avec des larmes là, que mes parents ont quitté leur logement là.
3: Je pense qu'on a des beaux exemples à Montréal de quartiers où ça fonctionne. Tu sais, quand on parle de la petite patrie, Rosemont, la petite patrie, partout Montréal, c'est des quartiers qui ont survécu à ces époques-là parce que bon, ils n'étaient pas touchés. Et ça a été la transmission, au fond, d'une vie de communauté. C'est ça qui est une vie commerciale aussi. Les artères commerciales, c'est fondamental dans la vie d'un quartier. Et ça crée une âme à un quartier. Oui. Et c'est ce que les témoins qui ont perdu une partie du quartier, c'est ce qu'ils disent. Au fond, ce qu'on a perdu, c'est la vie de la communauté. C'est nos voisins, c'est les gens qu'on rencontrait à chaque jour et qui faisaient qu'on se sentait ensemble, qu'on était solidaires.
0: Tu sais, on se dit, on aime ça aller revenir dans les lieux là, de notre histoire, de notre enfance, mais moi, il ne reste plus grande trace là, de mon histoire. Là. Il reste uniquement le HLM qui était l'école des garçons, l'église qui éventuellement va disparaître. On a beaucoup de traces de notre passé puis de notre enfance. Hein? C'est toujours agréable de pouvoir se dire, je fais un pèlerinage, là, puis je reviens sur les lieux, puis venir montrer ça à mes enfants. Je peux pas leur montrer grand-chose de mon enfance. Là. Oh.

0: En veillant sur le perron, les souvenirs d'un quartier aujourd'hui disparu et d'une de ses résidentes célèbres, Dominique Michel. La mémoire de Janelle Bouchard, fière représentante du Faubourg Amelas, de même que Jean-François Leclerc, historien. Demain, à Aujourd'hui l'Histoire, on poursuit cette série spéciale qui vise à souligner nos 10 ans à l'antenne. Direction les Basses-Laurentides, dans ce qui fut jadis Sainte-Scolastique, à la rencontre des expropriés de Mirabel. Ici Maxime Coutier, merci d'avoir été là. Au nom de toute l'équipe, bonne soirée. À demain, au revoir.
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6: La communauté policière en deuil au lendemain d'une fusillade à Montréal. Identité de l'agent et du civil tué dévoilée.
7: C'était une expérience que je souhaite à personne.
6: La classe politique ébranlée.
8: Je tiens

0: souligner le professionnalisme des policiers et policières du SPVM.
1: Ces gestes sont condamnables et n'ont absolument pas leur place dans notre société.
2: Une possible modification au tracé du TGV entre Québec et Toronto ne satisfait pas les agriculteurs opposés au projet.
3: Comment qu'on va pouvoir cultiver nos terres? C'est ça notre grande, grande inquiétude.
2: Et le PQ présente un portrait détaillé de sa vision d'un Québec indépendant. Bonjour, ici Marie-Michèle Borduas. Bienvenue à ce Radio-Journal. C'est toujours le choc, la consternation à Montréal au lendemain de cette fusillade qui a fait 2 morts, un policier et un civil dans le quartier Côte-des-Neiges. Le tireur, lui, a été abattu. Et ce matin, le secteur demeure encore largement bouclé. Nous joignons sur place Hugo Métro. Hugo, le quartier est aussi sous haute surveillance policière.
4: Oui, Marie-Michel, le périmètre policier est toujours bien en place là où je me trouve, dans le secteur de Côte-des-Neiges. J'ai pu voir au moins une 20aine de véhicules du service de police de la ville de Montréal déployés sur place ce matin et plusieurs rues demeurent fermées. Les enquêteurs poursuivent leur travail au moment où le quartier tente de reprendre son souffle après la tragédie d'hier. Dans la soirée, le SPVM a confirmé l'identité du policier tué. Il s'agit de Mohamed Lamine Benredouane, un policier de 34 ans qui était en poste depuis 2021. Le citoyen décédé a également été identifié. Il s'agit de Michael Mizrahi. Un suspect a été abattu, vous le disiez, et le SPVM ajoute aussi qu'une policière et un autre citoyen ont été blessés lors des événements.
2: Et pendant ce temps, Hugo, l'enquête se poursuit?
4: Oui, c'est ça. Le bureau des enquêtes indépendantes poursuit son travail pour établir précisément le déroulement des événements. Plusieurs questions demeurent sans réponse, notamment concernant les circonstances exactes de l'intervention policière. Le ministre de la Sécurité intérieure, Yann Lafrenière, invite d'ailleurs à la prudence. On peut l'écouter.
5: Puis le but, c'est pas de vous cacher l'information. Moi, je suis d'une extrême prudence. Je veux vous rassurer. On a parlé au SPVM, à la Sûreté du Québec, aux différents corps policiers aujourd'hui qui travaillent dans ce dossier-là. Et ce qu'on sait, c'est qu'ils sont en lien avec les différentes communautés. Et s'il y a des choses à faire, s'il y a des actes à prévenir, ils vont le faire. Mais je suis très, très prudent. Je veux pas guider les gens. Pourquoi? On pourrait être très surpris.
4: La mairesse de Montréal, Soraya Martinez-Ferrala, est d'ailleurs attendue ce matin dans le secteur, un peu plus tard, donc dans la matinée.
2: Et vous continuez donc de suivre ce qui se passe sur le terrain pour nous. Merci, Hugo.
4: Au revoir.
2: Pour ce qui est des réactions, elles sont nombreuses, continuent d'affluer ce matin. On regarde notamment le premier ministre du Canada, Mark Carney, qui s'est dit consterné d'apprendre qu'un policier et un civil ont été tués, que d'autres personnes ont été blessées lors de cette fusillade. Il a déclaré que ses pensées accompagnent les victimes, les intervenants dans la communauté. La première ministre du Québec, Christine Fréchette, et la mairesse de Montréal, Soraya Martinez-Ferrada, ont aussi réagi.
1: Les événements tragiques qui se sont déroulés ont profondément bouleversé les Montréalais. Et plus globalement aussi, je dirais, les Québécois. Et je suis moi-même, en fait, profondément choquée, puis attristée de ce qui s'est produit. Ces gestes sont condamnables et n'ont absolument pas leur place dans notre société.
0: Je tiens à souligner le courage, le professionnalisme et le sang-froid des policiers et policières du SPVM qui ont intervenu dans des circonstances d'une extrême dangerosité afin de protéger la population.
2: Elles affirment toutes deux que la ville de Montréal demeure sécuritaire. L'Iran contredit les États-Unis et nie qu'il permettra à l'Agence internationale de l'énergie atomique de venir inspecter ses sites nucléaires. L'ambassadeur iranien auprès des Nations unies précise que cette question relève de la prochaine étape des négociations, comme le prévoit le protocole d'accord conclu la semaine dernière entre les deux pays. L'Iran insiste pour qu'Israël se retire du Liban. Des représentants libanais et israéliens doivent d'ailleurs à nouveau se rencontrer aujourd'hui à Washington. La vague de chaleur qui s'abat sur l'Europe s'étend et s'intensifie. Météo France affirme que la nuit dernière a été la plus chaude jamais enregistrée en France depuis le début de ses prises de mesures en 1947. La température pourrait atteindre 44 degrés dans le sud-ouest du pays aujourd'hui. 90% des Français qui sont désormais exposés à cette canicule sont désormais exposés à cette canicule exceptionnelle. Depuis le début du week-end, une 20aine de personnes sont mortes noyés en cherchant à se rafraîchir dans des zones non surveillées. En Italie, les autorités ont décrété l'alerte canicule maximale dans 15 villes. Au pays, Ottawa et la société Alto pourraient modifier le tracé du train à grande vitesse qui doit relier Québec.

0: Québec et Toronto pour y intégrer un arrêt à Kingston, en Ontario. Ils étudient aussi une solution pour limiter les impacts sur les agriculteurs dans la région de Mirabel au Québec. Mais malgré cette annonce, la grogne des opposants au projet ne s'estompe pas, comme l'a constaté Estelle Côté-Sroka.
1: La porte-parole de l'Association des agriculteurs touchés par le TGV, Lise Beauchamp, n'en démord pas. Originaire de Mirabel, elle a fait le trajet jusqu'à Kingston pour signifier son opposition au projet.
2: Comment qu'on va pouvoir cultiver nos terres? C'est ça notre grande, grande inquiétude.
1: Le ministre des Transports, Stephen McKinnon, tente de calmer le jeu.
3: Que ce soit pour Mirabel ou partout autre dans le corridor, une chose est très claire. Alto fera tout son possible pour mitiger l'impact sur les agriculteurs.
1: Après avoir entendu les doléances de plusieurs élus ontariens, le ministre souhaite maintenant que le futur TGV passe par Kingston et que ce nouvel arrêt soit interconnecté au réseau de trains de Via Rail pour attirer un maximum de passagers. Le PDG d'Alto, Martin Imbleau, estime que les investissements supplémentaires seront rentabilisés.
4: Avec l'augmentation des clients qu'on aurait avec une station à Kingston, ben, business-wise, ça tombe sous le sens.
1: Même si les analyses ne font que commencer, le maire de Kingston, Brian Patterson, est encouragé.
5: Vraiment, c'est très bonne nouvelle.
1: À Mirabel aussi, un autre tracé sera étudié. La mairesse Roxane Therrien salue l'ouverture d'Ottawa qui semble vouloir minimiser les expropriations, mais maintient son opposition.
6: On n'en veut pas du TGV, complètement pas. Fracturer des terres en deux, ça n'aura jamais aucun impact positif chez nous.
1: Alto compte présenter un tracé plus précis à l'automne. Ici Estelle Côté-Sroka, Radio-Canada, Ottawa.
0: Le Parti québécois va présenter ce matin son livre bleu qui démontre à quoi ressemblerait un éventuel Québec indépendant. Hier, plus de 200 militants péquistes ont entériné ce document. Sébastien Desrosiers.
7: C'était une promesse du Parti québécois de rédiger un livre bleu sur l'indépendance à l'aube des élections, un document de plus de 500 pages qui doit fournir des réponses aux électeurs qui se demandent à quoi ressemblerait une éventuelle République du Québec. Par exemple, l'accession à la souveraineté mènerait, selon le Parti québécois, au plus grand exercice de réduction de la bureaucratie jamais menée. En éliminant les chevauchements entre les ministères du gouvernement du Canada et du Québec, il envisage des économies de l'ordre de 13 à 16 milliards de dollars, ce qui mènerait toutefois des pertes d'emplois parmi les fonctionnaires fédéraux. Aussi, un Québec indépendant, d'après le Livre bleu, aurait sa propre armée. Il proposerait également un traité de libre-échange et de libre circulation des personnes au Canada, de sorte qu'il n'y aurait pas de poste douanier aux frontières avec l'Ontario et le Nouveau-Brunswick. On peut écouter Paul Saint-Pierre Plamondon qui s'est adressé ainsi à ses militants lundi soir.
8: C'est pour l'ensemble des Québécoises et Québécois donc que le Parti québécois a préparé ce Livre bleu. Le parti lui-même n'avait jamais produit de document là, aussi complet qui explore l'indépendance du Québec dans un tel niveau de détail. Certains diront que le livre bleu est un risque, mais en fait, c'est que... Il y aura toujours des critiques dans le processus.
7: C'est une première version, dit-il, qui pourra évoluer jusqu'à un éventuel référendum sur l'indépendance qu'il promet toujours de tenir dans un premier mandat au pouvoir. Ici Sébastien Desrosiers, Radio-Canada, Québec.
0: Et le gouvernement québécois a dévoilé sa stratégie pour l'avenir de l'audiovisuel. Le milieu pourra bénéficier de 610 millions de dollars sur 5 ans afin de stimuler la production de contenu. Le média public Télé-Québec voit aussi son mandat modifié avec un accent qui sera dorénavant mis sur la jeunesse. Voici le ministre de la Culture, Mathieu Lacombe.
9: Oui, bien sûr, il faut investir massivement dans une plateforme comme celle de Télé-Québec. On va le faire. Mais en même temps, il faut pas non plus se mettre la tête dans le sable. Les jeunes vont continuer d'être sur les plateformes comme Instagram, par exemple. Donc, quand on produit du contenu et que ce contenu-là, il est déposé à Télé-Québec, ben pourquoi on l'offrirait pas aussi sur des plateformes où les jeunes sont déjà? Parce qu'à la fin, je le rappelle, ce qu'on souhaite, c'est les rejoindre.
0: La première ministre doit rencontrer ce matin des acteurs du milieu de l'audiovisuel. Et puis au sport, en terminant, l'ancien gardien du Canadien de Montréal, Carey Price, et l'ancien centre des Bruins de Boston, Patrice Bergeron, vont faire leur entrée au temple de la renommée du hockey cet automne. Carey Price est le gardien qui a inscrit le plus de victoires en saison régulière dans l'histoire du tricolore. Patrice Bergeron sera intronisé, quant à lui, entre autres pour ses 2 médailles d'or olympiques, ses 6 trophées en tant que meilleur attaquant défensif et sa Coupe Stanley remportée en 2011. Voilà, c'était le Radio-Journal. Bonne journée.
10: Salut, en attendant que les portes du temple de la renommée de la radio s'ouvrent pour nous, on vous souhaite un bon mardi 23 juin, 6h10. Bienvenue à C'est jamais pareil.

0: Et pendant que je vous dis ça, Émilie fait des recherches à voir s'il y a un temple de la renommée qui existe.
1: Si on a des chances.
0: Je crois pas.
1: Ben, j'en trouve pas vite comme ça. On fait toujours la combinaison temple de la renommée avec des sites, des articles que Radio-Canada a écrits. Mais vite comme ça, il n'y a pas l'air d'en avoir.
0: Ben, ça dépend à quelle échelle aussi, parce que là, peut-être à l'échelle canadienne ou provinciale, et encore une fois, sur quoi tu te bases? C'est tellement subjectif, la radio, encore la télévision, à part la longévité, parfois, comment on peut juger qu'une telle émission de radio est meilleure ou un animateur plus marqué? Il y a déjà ce qui existe, des prix pour les journalistes, pour les animateurs, mais pour un temple de la renommée de la radio. Oui, Émilie?
1: Canadien, il y en a pas, mais il y en a un américain, c'est le Radio Hall of Fame.
0: Ça me surprend. Oui. Pas du tout, ils sont tellement chauvins.
1: Avec des étoiles au sol ou...
0: Oui, mais encore là, je parle de radio. Imaginons qu'il y a un temple de la renommée mondiale de la radio. Comment on peut comparer les cultures, les langues? Comment évaluer? Ce sera encore très anglo-saxon, probablement. Là, c'est compliqué. Donc, oubliez ça, là, les jeunes là, qui sont dans le domaine, là, qui rêvent de voir...
1: Si vous
0: leur...
1: le faites pour la gloire... Changer de métier.
0: Voilà. Je m'appelle Frédéric Tremblay, Émilie Gagné, Laura Jessica Boudreau, Nicolas Saint-Pierre sont autour de la table. Bonjour à tout le monde.
2: Bonjour. Bonjour.
0: 23 juin, fut une époque où lorsque c'était le 23 juin, moi j'étais fou comme de la M. Ah oui, moi c'était... j'ai toujours aimé les célébrités entourant la Cière Jean-Baptiste. Ouais. Je l'ai expliqué hier, moi je suis très drapeau. Ouais. J'ai une fascination.
1: La
0: musique, là. Tout ça,
1: c'est
0: mais
1: bon.
0: Le 23 juin, moi c'était ma journée. Là. C'était vraiment à l'époque, la belle époque de Saint-Gédéon. Peut-être une moins bonne époque pour les riverains, les villégiateurs. Dans le secteur. Là, ça s'est plutôt calmé avec les années. Quoi
3: ça
0: que,
3: existe encore, les gros rassemblements à Saint-Gédéon?
0: Pas comme dans mon temps.
3: Dans mon temps aussi, il y avait ça, là, des gros feux avec des spectacles sur le bord de la plage. C'était incroyable. Il y avait des milliers de personnes qui étaient rassemblées.
2: Je pense que ce que Frédéric parle, c'était pas officiel. Là. C'était organisé un peu, peu anarchiquement.
3: Dans mon temps, c'était officiel.
0: Tous les jeunes de la région souvent gravitaient vers les terrains de camping et ensuite pour circuler sur les plages. Ouais. Mais ça s'est devenu problématique rapidement parce que là, il y avait des déchets, il y avait des débordements sur les terrains, sur les plages. C'était vraiment donc c'était une folle époque. C'était bien, mais je peux comprendre qu'on a dû mettre un frein à tout ça.
1: D'ailleurs, pour ceux qui se demandent qu'est-ce qui se passe ce soir au cours de l'émission, là, je vais saupoudrer ça de choix d'activités pour la Saint-Jean-Baptiste, pour la fête nationale.
2: Moi, je me souviens des grands rassemblements régionaux et non plus courts non plus depuis plusieurs années. C'était à la Pulperie quand j'étais ado.
0: Ah, oui?
2: Il y avait du monde. C'est vraiment, là, je ne sais pas combien de milliers de personnes se rassemblaient, mais c'était ça, le gros spectacle régional de la Saint-Jean-Baptiste.
3: Un peu comme on peut vivre à la noce maintenant. Mais
2: c'est vrai. Absolument, mais c'était un soir, c'est ça, le 23 ou le 24, là, dépendamment.
0: Bon, nos vétérans ce matin, là, ceux et celles qui ont connu, soit c'est cette période des grands rassemblements à la Pulperie ou encore amis du Lac-Saint-Jean qui ont subi ou qui ont profité de ces célébrations du 23 au soir, surtout secteur Saint-Gédéon, Métabetchouan. Écrivez-nous ce matin pour partager vos souvenirs, bons ou mauvais, au 418-321-2600, 418-321-2600 ou encore la bulle de conversation sur l'application audio. Je suis bien curieux de voir, de lire vos commentaires ce matin. Donc, allez-y librement sur ce différent canal. Nicolas, en manchette pour commencer cette émission, on revient sur cette œuvre d'art qui devrait faire jaser au Lac-Saint-Jean.
2: C'est l'artiste visuel Simon Aymon qui a obtenu plus $1 million pour la réalisation de cette œuvre qui va souligner en fait le 100e anniversaire de rehaussement du niveau du Lac-Saint-Jean et la disparition du village de Bienheureuse Jeanne d'Arc qui était situé à 4 kilomètres des rives d'aujourd'hui. Et c'est là où on va placer cette œuvre d'art permanente. Et elle sera visible hiver comme été. D'ailleurs, elle sera installée avant le début de cet hiver avec donc un financement qui est venu à moitié du gouvernement fédéral, $500 000. Ça a été annoncé hier avec le ministre Mark Miller qui était de passage dans la région. Il y a aussi 22 partenaires financiers, en fait, dans ce vaste projet. C'est sûr que ça va faire parler pas mal déjà que en parlant de l'installation, hier, tout le monde a bien des questions là, sur la façon dont on va procéder pour installer tout ça. Assez loin là, du poste d'accueil. Donc, il y aura un aspect phosphorescent aussi pour qu'on puisse bien voir l'œuvre de nuit. Hiver comme été, en hiver, on pourra y aller à pied, en raquette, en motoneige, l'été à partir de l'eau ou encore de la rive. Alors, ça s'annonce bien spectaculaire, tout ça. Et y aura aussi là, une plaque commémorative et tout ça. Et ce village-là, c'est assez méconnu aussi dans l'histoire
0: moi,
2: de la région.
0: Moi, je ne le connaissais pas du tout.
2: Moi non plus.
0: Mais même Louis Ouellet hier mentionnait que pourtant, un préfet de la MRC Lac-Saint-Jean-Est, qu'il n'avait presque pas jamais eu connaissance sur l'histoire de ce petit village.
2: C'est ça, ça va faire 100 ans demain, là, le 24 juin 1926, alors que ce village-là disparaissait. On avait connu effectivement la lutte de M. Tremblay au Lac-Saint-Jean-Onésime. Mais c'est un aspect un peu plus méconnu. Alors, cette œuvre va permettre de rappeler l'histoire et surtout, en tout cas, de faire parler pas mal dans le secteur. On a bien
3: c'est
2: hâte de voir.
3: C'est une belle idée d'avoir, justement, de mettre cette œuvre-là au fond de l'eau pour je trouve que c'est un beau reflet de ce qui s'est produit. Hein?
2: Effectivement, à l'endroit même où était placé ce village.
0: Et là, je vais capter la passe, c'est encore le moment, parce qu'à chaque fois, je radote la même chose, année après année, le combat d'Onésime Tremblay, super documentaire, vraiment sur ce chapitre, le rehaussement du lac Saint-Jean, c'est disponible sur le site de l'ONF ou encore dans les bibliothèques. Faut écouter ça, je le répète toujours, mais c'est important, ça devrait faire partie du cursus scolaire de tous les cours d'histoire dans la région. Le combat d'Onésime Tremblay, si vous n'avez pas vu ça, ajoutez ça dans votre liste par les jours de pluie, là.
2: Ben
0: c'est
2: oui.
0: Parfait pour tout ça.
2: C'est le temps de s'y plonger. Voilà. Ça fait 100 ans.
0: C'est ça. Nicolas, Claudia a réagi à ton souvenir, elle a mentionné. Salut ma belle gang, la Saint-Jean, la pulperie, c'était épique.
2: Bon.
0: C'est tout.
2: Oui.
0: Donc, Claudia a sûrement donc passé quelques
3: jours. Vous êtes peut-être croisé là-bas.
0: Oh. Peut-être. Allez-y d'autres souvenirs de Lac-Saint-Jean, de la Saint-Jean, pardon, soit à la pulperie ou encore au Lac-Saint-Jean. Allez-y par la bulle de conversation ce matin ou par la messagerie texte. Émilie, revue de presse ce matin, sans parler d'une éclipse médiatique, c'est le même sujet qu'on retrouve partout à la une de nos médias ce matin.
1: Oui, vous en entendrez parler dans les radios, journaux, mais également vous verrez sur les sites, les chaînes en continu, la fusillade qui est survenue hier à Côte-des-Neiges. On vous fait un résumé là des faits en direct, je vous dirais, sur le site de Radio-Canada, comme c'est le cas lorsqu'il y a des gros événements. Mais sinon, on parle aussi du livre bleu du Parti québécois sur le site de Radio-Canada, parce qu'il a été publié hier. C'est un document qui sert à préparer l'indépendance du Québec. Quand même une bonne brique, plus de 500 pages. Et Paul Saint-Pierre Plamondon, le chef du Parti québécois, a expliqué un peu à quoi servirait le livre bleu.
4: Dans les prochaines années, ce document-là va prendre de l'importance, va prendre de l'ampleur. Et ce sera les fondements pour qu'on devienne finalement un pays. J'espère que cet ouvrage démontrera à tous les Québécois qu'il y a vraiment quelque chose de beau qui nous attend si on décide de se faire confiance et de se dire oui.
1: Parmi les éléments qui ressortent pour un Québec indépendant, on se doterait d'une armée, d'un ministère de la Défense nationale et le Québec serait membre de l'OTAN, selon ce document. Le livre bleu indique aussi que les quelques 20 000 militaires canadiens qui sont présents sur le sol québécois au moment de l'indépendance seraient invités à joindre les forces armées québécoises et à prêter allégeance à la Nouvelle République. Et le Parti québécois affirme aussi que les actifs matériels des forces armées canadiennes qui reviendront au Québec devrait être comparable au pourcentage du poids démographique du Québec au sein du Canada. On peut penser aux bases militaires de Valcartier et de Bad-Godville. Il y a vraiment des chapitres pour parler d'identité, d'économie, de finances publiques. Par contre, ce qui s'est fait ressentir, il manque un chapitre, celui sur les relations avec les Premières Nations et les Inuits. Ça avait fait jaser quand même aussi il y a quelques semaines de ça, mais le Parti québécois a indiqué vouloir construire avec les principaux intéressés ce chapitre avant de le publier. Maintenant, je vous amène dans le quotidien, en fait, pour y lire un article immersif du Soleil. Il est à la une, en fait. C'est Juliette Nadeau-Besse qui s'est intéressée au mandat éclair de Marie-Carline Laflamme. Donc, on a rencontré la députée lors de son assermentation il y a quelques mois et on l'a rencontrée à nouveau à la fin de la session parlementaire. Et l'article suit les grandes dates du parcours de Marie-Carline Laflamme, que ce soit son assermentation, la première visite de son bureau, sa première présence en chambre. On en apprend, oui, davantage sur ce qu'il a mené en politique, son amour pour les régions du Québec. Elle se décrit comme une vraie fille de région. Et on parle même, surprise, de son amour pour la lutte aussi dans tout ça. Et je veux vraiment saluer le travail de l'équipe des coop de l'information parce que c'est vraiment une bonne façon de nous présenter un sujet avec beaucoup de photos à l'appui. On a intégré des vidéos aussi dans tout ça. Et

0: Les textes sont, pour chacune des sections, sont quand même assez courts, donc ça se lit très bien.
1: C'est vrai qu'elle a apprivoisé rapidement, donc on la sent comme une, comme un poisson dans l'eau dans cette fonction, Marie-Caroline Lafleur. Mmh. On la connaissait bien sûr dans, avec, comme une communicatrice, mais, dans les nouvelles députées, là, qui ont entré en fonction, c'est vrai qu'elle s'est adaptée très, très rapidement.
2: Moi, je regarde la période de questions. Je l'ai vue à quelques reprises, au moins 3 fois pendant la session, puis ça s'est très bien passé.
1: Alors que parfois, il y a des députés qui siègent pendant 4 ans et on les voit pas. On les entend très peu souvent.
2: Ouais, ouais.
1: Merci, Nicolas, pour cet ajout. Bon, Laura Jessica, un premier aperçu, au menu de l'émission de ce mardi 23 juin.
3: À 7h15, on va parler de la nouvelle exposition permanente du Musée de la Pulperie. Les gens peuvent la visiter à partir d'aujourd'hui. C'est une exposition qui est dédiée à Julien-Édouard Alfred Dubuc. Hein, quand je nomme son nom, on a déjà certaines images qui viennent. Évidemment, Dubuc, c'est le roi de la pulpe. C'est le nom qu'on lui avait donné à l'époque. Tu as eu la chance d'aller voir l'exposition.
1: Oui, toi aussi.
3: Oui, moi aussi. Et je dois dire que j'ai été surprise par l'ampleur de tout ce qu'il a fait pour notre région.
1: Moi aussi.
3: On le connaissait comme étant le directeur de la compagnie de pulpe. Ça, évidemment, là, c'est pour ça qu'on lui a donné le nom de roi de la pulpe. Mais il a été politicien au niveau fédéral et provincial. Et lui, son rôle...
1: Maire de Chicoutimi aussi.
3: Exactement. Maire de Chicoutimi, et ce qu'il voulait, c'était redonner le Saguenay aux Saguenayens. On est au début des années 1900, lorsque lui, il est ici, et ce qu'il voulait, étant donné que la plupart de nos ressources étaient exploitées par des Américains, des Canadiens anglais, lui, il s'est dit, on doit redonner nos ressources naturelles aux Canadiens français. C'était la mission qu'il s'est donnée, et on doit dire qu'il a quand même assez réussi. Là, quand on regarde, on suit l'exposition dans son ensemble, on découvre chacune de ses réalisations et à quel point il a fait une différence dans le développement économique de la région.
1: Et il n'est pas originaire d'ici, vraiment.
3: Pas
1: il est né en Estrie, vraiment.
3: Ouais.
1: Donc, c'est pas, finalement, il est devenu, je vous dirais, un vrai bleuet, un vrai Saguenayen d'adoption. Mais c'est vrai qu'au début, je croyais qu'il était né ici.
3: Il avait 21 ans lorsqu'il est arrivé. Au début, il était un banquier. Donc, son histoire est vraiment fascinante. Et je dois dire aussi que sa femme est un personnage qu'on voit très bien dans l'exposition. Et j'ai bien aimé aussi les clins d'œil qu'on fait à Madame Palardy, qu'elle s'appelle. Ça démontre à quel point les femmes aussi étaient importantes souvent dans l'histoire, on les entend très peu, mais elle avait un rôle à jouer et on le voit très bien dans l'exposition. Alors, ce matin, à 7h15, on va recevoir en studio le directeur général par intérim de la Pulperie et aussi la directrice des collections, celle qui a créé toute cette belle exposition pour la Pulperie.
1: Émilie, de retour à toi pour donc un survol de la une pour le Journal de Québec, la presse et le devoir de ce matin.
4: Oui, donc on nous parle dans le Journal de Québec de touristes américains qui réclament 25,5 millions de dollars au gouvernement fédéral. Pourquoi? Parce que leur fils de 16 ans est tombé en bas des fortifications du Vieux-Québec en 2025. En fait, le jeune homme a trébuché et il a fait une chute de 7 mètres et il garde quand même des séquelles importantes de la chute. Il ne pourra jamais avoir une vie normale parce qu'il a plusieurs lésions cérébrales. Donc, les touristes affirment en fait que Parcs Canada était bien au courant du risque de la pente abrupte et de l'absence d'un garde-corps sur les remparts. Ils ont eu accès, ils ont mené enquête avec leur avocat et ils ont eu accès à des documents internes de Parcs Canada. Et dans ces documents-là, ça mentionne qu'il y a des recommandations pour l'installation de garde-corps sur les remparts, que la mesure a même été acceptée en 2008-2009. Donc, il y aurait dû avoir à ce moment-là installation des garde-corps. Mais à ce jour, il n'y en a toujours pas.
1: Tous ceux qui se sont déjà promenés sur les remparts dans le Vieux-Québec, les plaines d'Abraham savent à quel point parfois il y a des secteurs périlleux, on va dire dangereux. Faut surveiller, c'est vrai, faut surveiller les enfants. Là, je suis surpris de voir aussi que là, ce que j'espère, c'est qu'on ne fermera pas des sections. Là, des gardes-corps, je crois que ça va de soi.
3: Faut pas te dénaturer,
1: plus. On aime ça aussi, c'est ce côté de liberté, là, mais faut tenir les enfants pas mal serrés lorsqu'ils veulent partir à l'aventure dans ce secteur.
4: Alors, à qui la responsabilité, ce sera déterminé, là, bien sûr, à la suite de cette plainte et de cette poursuite. On en a parlé tout à l'heure de cette fusillade qui a fait 2 morts. Dans la presse, on nous parle de 3 morts, mais je ne peux pas vous confirmer là si l'information est exacte à ce moment-ci. Mais il y a un policier du SPVM qui est décédé, l'agent Mohamed Lamine Benredouane. Il a perdu la vie. Il y a aussi un passant qui est décédé. Il allait rejoindre son fils pour l'heure du midi. Et dans la presse, en fait, c'est là où qu'on vous en parle quand même avec beaucoup de détails. On fait l'exploration des motivations du tireur. Donc, il a envoyé un manifeste à la police, mais aussi à certains

0: média de 105 pages. On sait que c'est un Albertain. Il avait une longue liste de cibles et la théorie, en fait, et elle risque d'évoluer là au fur et à mesure qu'on va faire l'enquête, c'est qu'il est venu à Montréal pour cibler la compagnie Pornhub. Donc, la maison mère Hello est à Montréal et c'est un site web où il y a de la pornographie. Et son manifeste, là, il est teinté de l'idéologie incel. Donc, les incels, c'est les célibataires involontaires. Donc, lui, le tireur, il s'alarmait de la solitude des hommes, de l'émancipation sexuelle des femmes. Et dans sa chronique, Patrick Lagacé, ce matin, lui, il va vraiment décortiquer c'est quoi le principe des incels, leur théorie sur l'hypergamie et sur les hommes qui sont favorisés. Les hommes favorisés, généralement, ce sont les hommes qui sont beaux, qui sont grands, qui ont beaucoup de succès. Et il y a eu beaucoup de réactions à cette fusillade. Et il y en a une que je trouvais particulièrement intéressante à vous faire entendre ce matin. C'est celle de Yann Lafrenière, qui est le ministre de la Sécurité publique, mais c'est aussi un ancien commandant du SPVM et il a dirigé l'unité des communications et des relations médiatiques. Je vous le fais entendre là à propos de toute la situation.
1: Vous savez, quand j'étais aux communications à SPVM, ce que je détestais le plus, c'était un policier qui venait parler de nos opérations. Je vous dis cependant, pourquoi je sors comme policier retraité, ça me touche énormément. Et peu importe ce qui est nécessaire, on est là, il y a une cellule de crise avec la première ministre, on est dans l'action.
0: Alors voilà, c'était Yann Lafrenière qui est ministre de la Sécurité intérieure.
2: Sinon, Laura Jesca, d'ici 9h, quel autre sujet ou invité on aura en studio encore avec nous en
3: À 7h45, on va recevoir la porte-parole du regroupement de citoyens Accès Nature Rivière-aux-Sables. C'est pour parler d'un projet qui est en développement depuis 5 ans. C'est un parc linéaire qui pourrait partir, en fait, qui regrouperait le lac Kénogami et la rivière Saguenay, incluant tout le territoire de l'ancienne auberge séparée. Donc, ça fait 5 ans que le regroupement travaille sur ce projet-là. Il y a eu beaucoup de réalisations qui ont été faites, mais il manque encore des secteurs, dont une piste cyclable, un tronçon de piste cyclable près de Sépal qui coupe un peu, justement, le tracé en deux. Il y a beaucoup de citoyens qui sont mécontents lorsqu'ils passent dans le secteur. On va faire le point sur ce projet-là. Virginie Bolduc, elle a d'ailleurs eu des discussions avec les nouveaux députés depuis qu'ils ont été nommés au Conseil. Alors, voilà, ça vaut la peine de lui reparler.
2: 6h, presque 28 minutes. Bon, bonne nouvelle pour la météo. Il y a des pictogrammes de soleil qui sont apparus dans les prévisions pour les prochains jours. Bon, le soleil est caché derrière des nuages, des éclairs et de la pluie, mais c'est déjà ça de gagné. Pour Saguenay, alternant soleil-nuage, 60% de possibilité d'averse et de risque d'orage avec des vents de l'ouest qui souffleront assez légers aujourd'hui. Maximum 21. On ressent encore l'humidex, 25 pour le secteur de Saguenay. Au lac Saint-Jean-Roberval, les environs généralement nuageux, mais quelques percées de soleil ici et là. 60% de possibilité d'averse et un risque d'orage avec un maximum de 20 degrés, avec l'humidex 25 ressenti. Partiellement nuageux pour la nuit de mardi à mercredi pour ces deux secteurs, avec encore des possibilités d'averse et d'orage. Demain mercredi, alors là, c'est clair, des averses pour commencer la journée. Il n'est pas exclu que le soleil vienne faire un tour. C'est un peu plus frais pour demain. On parle d'un maximum de 18 degrés. Déplaçons-nous à Chibougamau maintenant. Généralement nuageux, 60% de possibilité d'averse et risque d'orage, avec des vents du nord-ouest plutôt légers en après-midi. Maximum 18 degrés. Des nuages pour la nuit prochaine et alternant soleil-nuages pour le congé de la Saint-Jean-Baptiste pour le 24 juin. Le soleil s'est levé autour de 4h43 ce matin pour Saguenay. Il va se coucher ce soir à 20h50. Les normales de saison pour cette période de l'année habituellement entre 11 et 23 degrés. On est en plein dans la fourchette. C'est 13 degrés ce matin à Saguenay, 14 à Roberval et 13 degrés pour le secteur de Chibougamau. Nouvelle dans le monde du hockey, même si le hockey est terminé, il n'y a pas encore eu le repêchage, on parle encore de grosses nouvelles, mais ce sont les personnes intronisées au temple de la renommée du hockey, notamment l'ex-gardien de but du Canadien Carey Price, mais d'autres noms, le gardien Pekka Rinne, Keith Tkachuk, Cindy Curley en tant que joueur, et Brian Burke fera son entrée comme bâtisseur, et aussi le Québécois, l'ex-capitaine des Bruins de Boston, Patrice Bergeron. Ça, c'est une place vraiment sans surprise, pleinement méritée. Écoutons les propos de l'ancien entraîneur-chef des Bruins de Boston, Claude Julien, qui estime qu'à son avis, Patrice Bergeron était un joueur complet.
4: C'est un joueur que tout entraîneur rêve de diriger à un moment donné dans sa carrière. Puis j'ai eu cette opportunité-là avec lui. Il prenait tellement de fierté dans tout aspect de son jeu, que ce soit marquer des buts offensivement, que ce soit défensivement en désavantage numérique et aussi, surtout, dans les mises en jeu, il était excellent.
2: Cette nomination donc de Patrice Bergeron sans surprise. Carey Price, moi, ça m'a légèrement surpris.
5: Ah oui?
2: Oui.
5: Pour parce que c'est la deuxième année d'éligibilité?
2: Peut-être aussi. Je regarde son palmarès, c'est certain que pour... Mais je me dis qu'un gardien qui n'a pas gardé, qui n'a pas gagné la Coupe Stanley, je comprends que c'est pas les années les plus fastes du Canadien de Montréal.
5: Mais c'est tout ce qui lui manque. C'est, ouais. C'est des médailles d'or, le plus grand nombre de victoires avec le Canadien, un club qui a 117 ans quand même. Et la Coupe Stanley, ben, qu'est-ce que vous voulez?
2: Mais s'il a ça, est-ce que ça veut dire que son chandail pourrait être retiré dans les hauteurs du centre-ville?
5: Oui. Je pense que ça va de soi, moi. J'ai l'impression. Et plutôt que tard.
2: Mais c'est vrai que les statistiques sont éloquentes, donc
5: si on attend de retirer les joueurs des numéros de joueurs qui ont gagné la Coupe Stanley avec les Canadiens, parce que là, ça fait plus de 30 ans qu'ils ont pas gagné la Coupe Stanley, ça arrivera plus jamais.
2: Alors voilà, ça sera prévu donc dans plusieurs semaines, plusieurs mois aussi cette intronisation. Mais donc tu me fais changer d'idée, pleinement mérité pour Carey Price. Voilà. Il est 6h31 aux informations. On revient, Nicolas, avec cette œuvre d'art qui s'annonce spectaculaire et qui sera érigée sur le lac Saint-Jean.
5: C'est l'artiste visuel Simon Aymon qui a obtenu les fonds nécessaires pour réaliser cette œuvre visant à souligner le 100e anniversaire du rehaussement du niveau du lac Saint-Jean et la disparition du village de Jeanne d'Arc. Patrimoine Canada qui a annoncé en conférence de presse que le ministère va verser 500 000 pour la réalisation du projet. Le ministre Mark Miller était présent pour le point de presse. Il confirme aussi l'apport de Développement économique Canada à la hauteur de 250 000 $, donc plus $1 million amassé au total. Il y a eu aussi une campagne de sociofinancement puis d'autres partenaires. Il y en a 22 au total. L'œuvre va être située à 4,5 km du poste d'accueil du Parc national de la Pointe-Taillon, installé donc à une cinquantaine de mètres de la rive, grâce à des travaux d'ingénierie qui permettront de résister à la glace, nous dit l'artiste Simon Aymon.
6: C'est une œuvre qui va être visible de jour comme de nuit, parce que le rapport de la nuit est super important dans l'histoire de Jeanne d'Arc, parce que les vannes de la centrale d'Ilmaling se sont fermées le soir du 24 juin 1926. Donc, puis quand on parle de commémoration, on parle aussi d'un espace de silence. La nuit apporte ça. Donc, il va y avoir quelque chose de magique qui se produit. Les gens vont être invités à y aller de façon autonome.
5: Et on pourra la voir hiver comme été. D'ailleurs, l'inauguration est prévue là pour l'hiver prochain.
2: Et ça fascine. Certains se posent des questions en disant, est-ce que ça pourra résister à nos hivers avec la glace? Mais on parlait avec nos collègues qui sont rendus hier pour la conférence de presse. On mentionnait que on a trouvé un endroit où il y a un socle vraiment. Donc, on devine un socle rocheux pour pouvoir vraiment bien fixer avec... c'est impressionnant. De là aussi, les subventions avec les sommes d'argent qui seront investies. On devine que ce sera du solide. Là,
5: oui.
2: Et qu'on a fait vraiment des... L'artiste l'a répété à plusieurs reprises. On a fait des tests, on a vraiment donc eu des expertises. On a trouvé l'endroit idéal pour ériger cette œuvre.
5: Ouais, le défi, évidemment, c'est le mouvement des glaces, les grandes vagues, les grands vents à l'automne. Mais tout ça, en tout cas, on a bien hâte de voir ça.
2: Bon, restons dans l'eau et au lac Saint-Jean. Nicolas, la piscine d'Albanel est de nouveau accessible.
5: Depuis hier, la municipalité du lac Saint-Jean avait obtenu en 2024 une subvention de Québec de près de 400 000 $. L'ouverture officielle n'a pas eu lieu, mais les enfants ont pu y plonger hier. Et d'ailleurs, la journée de lundi marquait aussi le début des travaux de doublement de la conduite d'aqueduc pour assurer qu'il y a assez d'eau pour les pompiers notamment. L'alimentation était jugée insuffisante depuis quelques années, bien que l'usine de filtration ne soit pas très vieille. Il a été constaté que la capacité des conduites n'était pas assez grande. Le maire d'Albanel, Dave Plourde, explique qu'une opportunité s'est présentée pour régler le problème là, à plus faible coût.
7: On a eu une opportunité là, lorsque notre villa de personnes âgées a eu à installer des gicleurs. Eux devaient installer un réservoir en eau potable en incendie pour leurs besoins. Donc, suite à ça, ben, nous, on a parlé avec le ministère. On a dit, ben, nous autres, si on aurait cet argent-là, ben, on pourrait peut-être, avec nous autres, une partie des montants, ben, faire le projet global. Puis on n'aurait pas besoin de faire ce réservoir pour eux-là. Tout ça en est venu qu'à un projet global puis qui se tenait financièrement aussi pour nous. Là.
2: Bon, on passe d'un lac à l'autre. L'accès sera gratuit cet été au centre plein air du portage de la Terrière sur les rives du lac Kénogami.
5: C'est donc approché par le centre la ville de Saguenay qui a contribué financièrement à la hauteur de 10 000 $ pour rendre ce projet possible, selon le président du conseil d'administration du centre multisport Nazaire Girard qui administre ce centre plein air à la Terrière, Sylvain Houd. L'objectif d'une telle initiative est notamment d'augmenter l'offre de services à la population pendant la période d'été.
8: Donc, on voulait maximiser l'offre de services là, qu'on offre aux citoyens, mettons, au secteur de la Terrière. Et puis, c'est un site qui a énormément de potentiel et c'est le seul point d'accès au lac Kénogami que la ville a ou que les citoyens pourraient avoir accès. Donc, pour essayer de rendre ça le plus disponible possible, donc nous, on a demandé d'être capable d'offrir l'accès au site là, gratuitement.
5: Alors, pour vous situer, cette plage est près de la Terrière, donc juste de l'autre côté, en fait, du barrage Portage des Roches. On y accède par ce chemin.
2: Politique maintenant, la candidature de Jeanne Palardy pour Québec solidaire dans Chicoutimi est de nouveau confirmée.
5: Celle qui travaille dans le milieu communautaire, on le rappelle, était déjà candidate pour le parti dans l'élection partielle au mois de février. Il s'agissait alors de ses premières armes en politique provinciale. La coordonnatrice au Centre féminin du Saguenay veut une voix féministe forte dans la circonscription.
9: Je pense que c'est important que Chicoutimi ait une voix progressiste, féministe puis souverainiste là, pour essayer de régler un peu le débalancement là, dans nos inégalités sociales en ce moment. On écoute la population, hein, puis qu'est-ce qui revient beaucoup, c'est le coût de la vie. En ce moment, les salaires ne suivent pas et on a des gens ordinaires, des travailleurs qui sont pognés à la gorge là, au niveau des finances.
2: Et les policiers de Saguenay ont mené une opération pour vérifier l'état des véhicules.
5: Ça s'est fait dimanche sur le boulevard Talbot, quelques heures là, à la fin de l'avant-midi. C'est drôle parce qu'on parlait de ce sujet il y a quelques semaines avec un mécanicien, le retour des voitures en mauvais état.
2: Des minounes, le vrai terme.
5: Ben oui, puis on a eu l'occasion de le constater dans certains cas parce qu'une douzaine de constats d'infraction ont été émis. Je vous donne des exemples. Là. Dans certains cas, bon, phare défectueux, système d'échappement endommagé, c'est tel que tel, mais certains visaient des équipements de base. Écoutez, là, des essuie-glaces absents du pare-brise ou défectueux, c'est ce qu'on a constaté. Et puis aussi, des problèmes avec les pare-brises, là, des pare-brises fissurés, mais assez pour qu'on décide de donner une contravention, pas seulement une petite étoile, là, mais vraiment fortement endommagée. Et puis des avertissements aussi, entre autres, le conducteur d'une camionnette qui n'avait pas de garde-boue. On rappelle, pour les grosses camionnettes aujourd'hui, là, c'est un équipement essentiel parce que sinon, vous pouvez projeter des pierres, du sable sur les voitures qui suivent.
2: Et si vous voulez rattraper l'entrevue que nous avait accordée le mécanicien Martin Villeneuve, en fait, enseignant en mécanique au CFP du Fjord, 8 juin. Donc, vous allez sur la page d'audio pour rattraper cette entrevue et plein d'autres choses également de l'émission. En musique, un artiste qui sera sur les plaines d'Abraham, un des nombreux pour participer au grand spectacle de la fête nationale. Il a déjà participé à une quarantaine de concerts de la Saint-Jean depuis le début de sa carrière. Il n'y en a pas beaucoup au Québec, mais là, vous avez misé sur Claude Dubois. Bingo! On écoute la chanson « Artiste ».

0: Claude Dubois qui sera sur la scène, donc sur les plaines d'Abraham pour le spectacle du 23 juin. Et dans toutes ces célébrations, il y a Pierre-Luc Funk qui semble avoir pris goût au rôle de porte-parole. Il avait fait avec nous à Regard ce printemps, rappelez-vous. Mais là, il est porte-parole pour les fêtes nationales et il semble bien s'éclater.
1: Oui, vraiment. Donc, il assume cette responsabilité cette année. Mais ça veut aussi dire qu'il va devoir monter sur scène pour présenter le discours patriotique.
0: Oh,
1: et il va avoir des grands souliers à chausser parce que l'an dernier, c'est l'acteur Antoine Bertrand qui avait fait l'allocution, qui était inspiré de plusieurs chansons québécoises. Ça lui avait valu des applaudissements nourris et la vidéo de son discours était devenue rapidement virale.
0: Et d'ailleurs, ce texte, souvent, lorsqu'il y a des célébrations, parce que le texte d'Antoine Bertrand avait été aussi lu lors des célébrations. Moi, j'étais à Saint-Fulgence l'année passée. Et donc, ce texte, ce que je comprends, c'est qu'il y a un texte qui est rédigé, qui est partagé à travers le Québec. Et c'est sûr que là, lorsqu'on a un Antoine Bertrand sur scène avec son éloquence, sa prestance, sa frappe, mais ce beau texte, on a pu en profiter également dans toutes les petites célébrations partout au Québec.
1: Et on va se faire plaisir, on va en profiter un petit moment avec un extrait d'Antoine Bertrand et de son discours de l'an passé.
2: On va aller voir la cour.

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1: Est-ce qu'on sait qui l'a rédigé, ce texte?
2: J'en ai aucune
1: j'ai
2: idée.
1: J'ai pas vu ça non plus. Je serais non. curieux de le savoir.
2: Et la seule chose que je peux te dire, c'est que j'ai encore des frissons
1: moi
2: en
1: aussi.
2: Entendant Antoine Bertrand. Ce qui fait que la tâche va être quand même difficile pour Pierre-Luc Funk. Et il était de passage à l'émission Mimosa cette fin de semaine. Et il en a parlé de son discours. Et il a reconnu qu'il pensait bien naïvement qu'une équipe allait écrire pour lui le discours et qu'il n'aurait en fait qu'à le livrer, qu'à l'interpréter. Mais c'est pas ce qui s'est produit. Il a dû lui-même écrire son discours. Il s'est par contre montré avare de détails par rapport au contenu de son allocution. Je vous fais entendre un extrait de Pierre-Luc Funk à Mimosa.
3: Les thèmes sont un peu classiques. C'est la fierté d'être Québécois, c'est la fierté de se dire qu'on n'a rien à envier à personne, qu'on est capable d'accomplir des grandes choses malgré le fait qu'on est un petit peuple sur une grande carte du monde. Fait que c'est ça, je vais essayer de rallumer la flamme.
2: Et Pierre-Luc Funk a mentionné que ce qui l'inquiète le plus, c'est pas de prononcer le discours, non, c'est plutôt de devoir chanter avec les autres artistes. Il paraît même qu'il a eu le droit à de chaleureux encouragements de la part, entre autres, de Gab Bouchard lors des répétitions, mais ça a pas suffi là à le rassurer pour autant.
1: Et j'ai trouvé des informations sur le texte d'Antoine Bouchard, finalement, c'était disponible. C'est lui qui l'a rédigé, mais avec l'aide du journaliste culturel Dominique Tardif, qu'on entend parfois sur nos ondes, qu'on peut lire dans la presse. Donc, on voit le travail d'écriture.

0: 6h48, c'est le moment de la une des unes. On déplace un peu les habitudes ce matin. Laura Jessica, des pots de Nutella en verre sont recherchés.
1: C'est Martin Deschamps qui en a besoin. Il a fait une demande sur ses médias sociaux. Donc, ceux qui ont en leur possession, on parle des vieux pots de Nutella en verre. Il en a besoin parce que lui, il l'utilise pour faire de la slide guitar. Donc, il l'insère dans son
2: avec
1: bras.
2: Avec sa technique bien à lui. Là.
1: Exactement. Ouais. Toutefois, bon, mais ce n'est plus en vente. C'est un modèle qui n'existe plus, cette espèce de pot de Nutella qui est maintenant en plastique. Alors, si vous en avez, c'est un avis public qu'il a fait sur ses médias sociaux.
2: Mais ça lui en prend combien?
3: Ben, ça doit casser quand même régulièrement.
1: C'est ça qu'il dit. Il en casse tellement souvent qu'il en a besoin. Il veut se faire des réserves.
2: OK, des réserves pour Martin Deschamps. Et Émilie, un propriétaire d'une voiture de luxe, n'a pas été soulagée de savoir qu'elle a été retrouvée.
3: Non, parce qu'elle a été, elle a été retrouvée à Los Angeles, une Porsche d'une valeur de 325 000 $ canadiens. Le problème, c'est que on a volé toutes les pièces et on a laissé une carcasse de la Porsche parce que on dit que la valeur en fait des pièces se revendent beaucoup plus facilement en fait et à fort prix que la Porsche en entier.
2: Alternant soleil nuage aujourd'hui pour le Saguenay, pour le lac Saint-Jean, un peu plus de soleil que prévu, un peu comme hier, mais encore cette humidité, cette instabilité, ces risques d'orage pour aujourd'hui avec des maximums autour de 20 à 21 degrés. Dans quelques secondes, on va retrouver pour une dernière fois cette saison notre collègue de l'Abitibi, David Chabot, pour discuter encore une fois de ce qui se passe en Abitibi. On se branche simultanément avec les deux émissions dans quelques secondes.

0: Bonjour Frédéric Tremblay.
1: Bon mardi matin, David Chabot.
0: Fait soleil à Saguenay ce matin?
1: Non, pas vraiment. C'est nuageux. Nous, on s'en sort pas. Est-ce que avez-vous du soleil en Abitibi? C'est vous qui le gardez, le soleil?
0: Ben là, aujourd'hui, oui. Aujourd'hui, demain, les prévisions sont favorables. On va pouvoir célébrer la fête nationale sans précipitation, je pense, un peu partout en Abitibi-Témiscamingue.
1: Partagez ça, le soleil, parce qu'on en a besoin un peu partout au Québec, David.
0: Début de saison plutôt difficile, vous avez bien raison. Avec une odeur de fumée par moment, là, il y a des incendies au-dessus de nous. Je sais pas si c'est le cas chez vous, là, mais sur le secteur jamaisien, puis ça se fait sentir par moment dans notre région.
1: Nous, c'est tranquille pour les feux de forêt. C'est plutôt le feu politique qui brûle, je dirais, David. Nous, ça sent la campagne électorale partout dans la région. Il y a eu des investitures pour les différents partis. On est à 4 mois de l'élection, mais déjà, j'ai l'impression qu'on est à la rentrée. Il y a déjà plein de candidatures. Je dirais que le Parti québécois ici...

0: parce qu'il faut savoir que pour vos auditeurs, on a 5 circonscriptions au Saguenay-Lac-Saint-Jean qui étaient tous caquistes avant, donc lors des dernières élections. Ça a changé depuis avec une candidate péquiste, mais 4 candidats sur 5 sont connus actuellement pour le Parti québécois. Ensuite, c'est le Parti conservateur du Québec qui a vraiment des candidats au Lac-Saint-Jean et pour Roberval plus précisément et dans Dubuc. Québec solidaire aussi qui est là, 2 sur 5 jusqu'à maintenant. La CAQ tire de la patte. Un candidat sur 5 qui est confirmé, c'est Yannick Gagnon dans Jonquière. Et le Parti libéral du Québec, il n'y a pas encore eu d'annonce, il n'y a pas encore eu d'investiture. Ça a toujours été difficile historiquement, donc dans les dernières années, pour nommer des candidats. Mais ici, ça brasse vraiment. J'ai l'impression que la campagne est déjà en branle. Certains diront que c'est le cas. Mais disons que on aura un automne qui sera pas plate, disons, sur le plan politique pour la campagne. Est-ce que c'est la même chose qui se trame en Abitibi-Témiscamingue?
1: Ben, on est jaloux, Frédéric. C'est excitant, une campagne qui se dessine comme ça. Nous, c'est un peu plus tranquille. Je veux bien vous le confier, là. D'abord, nous aussi, chez nous, c'est 3 circonscriptions. 3 circonscriptions qui étaient caquistes lors de la dernière élection. Or, ça a un peu changé. Beaucoup de mécontentement au lendemain du scrutin général parce que le premier ministre de l'époque, François Legault, n'a pas confié à des élus de chez nous des postes de ministre. Et ça, là, le milieu a eu beaucoup, beaucoup, beaucoup de difficultés à l'accepter. Si bien qu'en cours de route, il y a le député d'Abitibi-Est, Pierre Dufour, qui a presque lancé un ultimatum au premier ministre en disant il faut absolument confier un portefeuille aux élus de la région. En fait, il faut qu'un élu de l'Abitibi-Témiscamingue ait sa place autour de la table du Conseil des ministres. Et cet ultimatum n'a pas très bien passé auprès de François Legault. Monsieur Dufour s'est donc fait montrer la porte. Il siège comme député indépendant depuis. On ne connaît pas trop ses intentions en vue du prochain scrutin. Ne confirme pas, n'infirme pas non plus. J'ai l'impression qu'il est toujours en réflexion. Dans Rouyn-Noranda-Témiscamingue, il aura fallu attendre de l'arrivée de Christine Fréchette pour voir Daniel Bernard accéder au Conseil des ministres. Il est ministre délégué à l'économie là, du cabinet de Mme Fréchette. Or, dans son cas, il n'habite plus l'Abitibi-Témiscamingue depuis plusieurs mois maintenant. Il est en Estrie, toujours député du coin, mais il n'habite plus le territoire et il n'a pas l'intention, a déjà quelques mandats. C'est un ancien libéral, Daniel Bernard, qui avait été courtisé par la CAQ au cours du dernier mandat. Il n'a pas l'intention de se représenter, donc là non plus, il y aura pas de successeur. En tout cas, il n'y en a pas pour le moment. Puis en Abitibi-Ouest, il y a Suzanne Blais qui porte les couleurs de la CAQ, qui, à mon avis, se représente. Je ne pense pas qu'elle l'a annoncé officiellement, mais Suzanne Blais fait son petit bonhomme de chemin, fait le travail qu'elle a à faire sans nécessairement être très, très présente dans les médias. Donc, on verra là dans les prochaines semaines. Le Parti québécois est très actif. On est venu annoncer la candidature de Sébastien Dastou. Ça, c'est le maire d'Amos que vous avez vu peut-être à la saison 2 de Survivor Québec. Ouais, lui, il va porter les couleurs du Parti québécois. Ça, c'est déjà décidé. Mais ce qui s'en vient qui est intéressant, c'est dimanche, cette fin de semaine, dans Rouyn-Noranda-Témiscamingue, c'est l'investiture. Et là, il y a l'ancien candidat Jean-François Vachon, qui est un ancien là qui porte les couleurs du PQ depuis quelques élections maintenant, toujours impliqué dans la politique active auprès maintenant du Bloc québécois en ce moment, faisant partie du personnel du bureau du député en place. Mais fait face à l'opposition de Diane Dallaire, qui est l'ancienne mairesse de Rouyn-Noranda, qui s'est pas présentée à l'automne et qui souhaite maintenant faire le saut sur la scène provincial sous la bannière du Parti québécois. Donc, il y a peut-être ça là, qui va être à suivre ce dimanche. Sinon, ça commence pas mal de façon tranquille.
0: Alors, on aura un gros automne politique, vous et moi, donc pour ce qui est de cette campagne électorale à venir. Sinon, dans un autre sujet, David, avez-vous reçu le carton d'invitation pour la fête de Chicoutimi?
1: J'ai vu ça passer. C'était pas au cours des derniers jours, ça?
0: Mais là, il y a eu le lancement officiel ce week-end pour le 350e anniversaire de Chicoutimi. Il y a une équipe qui travaille très, très fort. En fait, les gens se demandent 350 ans, pourquoi? En fait, c'est tout ça part du poste de traite, vraiment avec les traces des Premières Nations qui étaient présents, vraiment à l'affluence, disons, de la rivière Chicoutimi, de la rivière Saguenay. Il y a déjà eu des recherches archéologiques, il y a un poste de traite, donc première présence avec, donc, c'est le lieu de naissance, on pourrait dire, de Chicoutimi. Et il y a eu, donc, des célébrations qui ont été lancées en grande pompe cette fin de semaine. Les Premières Nations, les Innus de Machtiouyats, sont très impliqués vraiment dans cette organisation. Il y a des programmations, des spectacles tout au long de les des prochaines semaines, avec aussi des aspects thématiques, beaucoup de culture, mais ça bouge vraiment et il y a eu un beau spectacle. On a réuni pour ça tombe en plein avec le solstice d'été, les Premières Nations, et on a réuni pour l'occasion des artistes inoux, Florent Volant et Claude McKenzie, Cashtin, qui a été reformé sur scène l'instant d'une soirée avec des lancements très, très réussis. Alors, si vous êtes de passage dans la région, accrochez vraiment des éléments de la programmation du 350e, parce que je pense qu'il y a un anniversaire chez vous aussi, David. Hein?
1: Oui, mais là, je vous reconnais, Frédéric Tremblay. Là, vous saviez que j'allais vous parler du 100e anniversaire de Rouyn-Noranda, donc fidèle à votre région, là, comme vos bleuets, là, qui sont toujours plus gros matin, que les autres. Il fallait nous parler d'un 350e, bien sûr, Frédéric. Non, je rigole, je vous tire la pipe un peu, mais nous, c'est cette fin de semaine que ça se passe. C'est le 100e de Rouyn-Noranda, ben, on en parle depuis un bon moment. Cette fin de semaine, c'est le grand rassemblement familial du 100e anniversaire. Il y a des activités qui sont organisées au Parc Mouska. Il y a plein, écoutez, toute l'année, là, il y a des activités qui font vivre les 100 ans de la ville de Rouyn-Noranda. Mais je vous dirais qu'un autre clou de la programmation, c'est sans aucun doute le festival Ossico en lumière qui s'en vient au début du mois d'août, où on aura la chance de voir sur scène, là, dans un spectacle grand déploiement, Richard Desjardins, symphonique, avec l'Orchestre symphonique de l'Abitibi-Témiscamingue.
0: Wow.
1: On est super fiers, évidemment, de toute l'œuvre de Desjardins, mais aussi de la place que prend notre orchestre symphonique en Abitibi-Témiscamingue, et de voir ces deux géants sur une même scène extérieure. Je veux dire, ça va être historique comme moment, là. C'est sûr qu'on peut pas se permettre de manquer cet événement-là chez nous cet été.
0: Mais voyez-vous, c'est dur à battre parce que nous, pour le 350e, ils ont réussi à voir Pierre Lapointe, un spectacle intime qui sera donné à la Croix-de-Sainte-Anne ici. C'est déjà, il y avait 400 places seulement à l'extérieur. C'est un site extraordinaire qui surplombe Chicoutimi-Nord, la rivière Saguenay, en lien avec le Festival de la Noce, le 350e. Mais là, disons qu'entre Richard Desjardins et Pierre Lapointe, je ne veux pas faire de compétition ce matin, mais disons que les publics seront gâtés dans chacun des festivals, je crois.
1: Oui. Assurément. Prenez des vacances cet été, Frédéric. Est-ce que vous venez faire un coin en Abitibi-Témiscamingue? Moi, j'ai des propositions à vous faire.
0: Ben allez-y. J'ai passé là l'an dernier, mais qui sait, peut-être un petit détour, c'est toujours possible.
1: Mais je lance l'invitation aux gens de chez vous. Là, on a des superbes parcs nationaux d'Opémica au Témiscamingue, Degebel en Abitibi. Il y a Moment Factory qui a créé l'expérience Anisipi sur le territoire Anishinaabe dans le secteur Amos aussi. C'est un circuit là de lieux que vous pouvez découvrir avec des espèces de spectacles de d'éclairage et de musique. C'est historique aussi, c'est vraiment un incontournable. Si vous venez faire un tour chez nous, gâtez-vous, ça vaut vraiment la peine.
0: Mais moi, je compléterais avec un classique, la traversée du lac Saint-Jean international, 72e édition, 32 km. Avez-vous déjà nagé 32 km, David?
1: Jamais.
0: OK. Pour voir le départ, c'est des athlètes extraordinaires, ça vaut la peine d'aller voir le départ ou l'arrivée. Ça se passe à Robertval pour l'épreuve, mais il y a plein de célébrations de spectacles le 25 juillet pour l'épreuve, si jamais vous passez par Robertval cet été.
1: Ouais, puis on a un événement commun là qui commence ce jeudi, c'est le festival du Doré Bay James cette fin de semaine. Frédéric, faudrait peut-être se donner rendez-vous dans une chaloupe.
0: Oui, vous êtes un bon pêcheur, vous, donc peut-être que moi, ça c'est pas une bonne saison de pêche jusqu'à maintenant.
1: Merci, bon été, merci pour cette discussion ce matin.
0: Bonnes vacances, David, on se reparle à l'automne.
1: Oui, au revoir.
0: David Chabot, notre collègue de l'émission Les Matins en or d'Abitibi-Témiscamingue, on aime ça se parler une fois par mois. Bon, Nicolas, qu'est-ce qu'on surveille en cette fin de première heure?
2: Il y a une collaboration qui est annoncée entre l'UQAC et le groupe Coderre pour recycler ici l'aluminium placé dans les bacs bleus.
0: Après le bulletin d'information, on parle de Dubuc, le roi de la pulpe, une nouvelle exposition permanente à la pulperie.
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8: Toujours le choc au lendemain d'une fusillade mortelle à Montréal.
9: De tout mon corps, c'est avec les policiers.
10: C'est malheureux, vraiment.
8: La mort d'un policier et d'un civil dénoncé par la classe politique.
11: Je tiens à souligner le professionnalisme des policiers et policières du SPVM.
12: Ces gestes sont condamnables et n'ont absolument pas leur place dans notre société.
8: Québec investit 610 millions de dollars en audiovisuel et mise sur le contenu destiné au jeune public. Et inquiétude pour l'avenir du français à Terre-Neuve et Labrador.
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8: Bonjour, ici Marie-Michèle Bordua. Bienvenue à ce Radio-Journal. Les résidents du quartier Côte-des-Neiges à Montréal sont encore ébranlés ce matin au lendemain de la fusillade qui a fait 2 morts, un policier et un citoyen. Une policière et un autre citoyen ont aussi été blessés. Le suspect a quant à lui été abattu. Nous joignons sur place Hugo Métro. Hugo, vous avez rencontré des personnes qui habitent près du lieu de la tragédie. Quel est leur état d'esprit ce matin?
13: Il y a beaucoup d'émotions, Marie-Michèle. Plusieurs résidents rencontrés ce matin disent avoir encore de la difficulté à comprendre ce qui s'est passé dans leur quartier. Certains ont été confinés pendant plusieurs heures hier après-midi. D'autres ont entendu les coups de feu ou vu l'importante intervention policière. Et je voulais justement écouter des résidents et des travailleurs que j'ai pu rencontrer il y a quelques minutes.
14: Là, on voit les images, ce qui s'est passé hier. C'est comme si vous étiez dans un pays en guerre. Parce que ça tire de partout.
15: C'est vraiment, vraiment triste. Ouais, c'est bizarre que ça arrive tout proche d'ici, là.
9: De tout mon cœur, c'est avec les policiers.
16: C'est malheureux, vraiment, de vivre de nos jours avec quelqu'un qui a de la haine envers des femmes ou envers une catégorie spécifique. C'est vraiment malheureux.
8: Et Hugo, concernant l'enquête, est-ce qu'on a plus de détails ce matin sur le profil ou les motivations du suspect?
13: Eh bien, les enquêteurs poursuivent leur travail. Il y a toujours une importante présence policière ici dans le quartier Côte-des-Neiges. J'ai pu voir au moins une vingtaine de véhicules du service de police de la ville de Montréal encore aujourd'hui. Et plusieurs rues demeurent fermées. Alors, certains éléments ont émergé au cours de la soirée d'hier. Selon nos informations, le suspect aurait diffusé un manifeste inspiré de l'idéologie incel, un mouvement haineux qui cible les femmes. Le SPVM demeure toutefois prudent. Ils n'ont pas encore confirmé publiquement le mobile de l'attaque. Et on sait également que le Bureau des enquêtes indépendantes mène son enquête sur les circonstances de l'intervention policière.
8: Merci Hugo.
13: Au revoir.
8: Et cette fusillade, elle a soulevé l'indignation de la classe politique. Le premier ministre du Canada, Mark Carney, s'est dit consterné. Il a offert ses pensées aux proches des victimes. La première ministre du Québec, Christine Fréchette, et la mairesse de Montréal, Soraya Martinez-Ferrada, ont dénoncé le geste.
17: Je suis moi-même, en fait, profondément choquée, puis attristée de ce qui s'est produit. Ces gestes sont condamnables et n'ont absolument pas leur place dans notre société.
11: Je tiens à souligner le courage, le professionnalisme et le sang-froid des policiers et policières du SPVM qui ont intervenu dans des circonstances d'une extrême dangerosité afin de protéger la population.
8: Elles ont tenu à rassurer la population sur le fait que Montréal demeure malgré tout une ville sécuritaire. L'Iran contredit les États-Unis, nie qu'il permettra à l'Agence internationale de l'énergie atomique de venir inspecter ses sites nucléaires. L'ambassadeur iranien auprès des Nations unies a précisé que cette question relève de la prochaine étape des négociations, comme le prévoit le protocole d'accord conclu la semaine dernière entre les deux pays. L'Iran insiste d'ailleurs pour qu'Israël se retire du Liban. Des représentants libanais et israéliens doivent à nouveau se rencontrer aujourd'hui à Washington. La vague de chaleur qui s'abat sur l'Europe s'intensifie. Météo France affirme que la nuit dernière a été la plus chaude jamais enregistrée depuis 1947 en France. La température pourrait atteindre 44 degrés dans le sud-ouest du pays aujourd'hui. Presque toute la France est désormais exposée à cette canicule. Depuis samedi, il y a une vingtaine de personnes qui sont mortes noyées en cherchant à se rafraîchir dans des zones non surveillées. Les autorités ont aussi déclenché des alertes liées à la chaleur en Italie, en Espagne et au Royaume-Uni. Le Parti québécois fait un pas de plus vers un éventuel référendum. Son chef, Paul Saint-Pierre Plamondon, va présenter ce matin son livre bleu, un document de plus de 500 pages qui dresse un portrait détaillé d'un éventuel Québec indépendant. Il s'est adressé hier soir à ses militants.
18: C'est pour l'ensemble des Québécoises et Québécois donc que le Parti québécois a préparé ce livre bleu. Le parti lui-même n'avait jamais produit de document là, aussi complet qui explore l'indépendance du Québec dans un tel niveau de détail. Certains diront que le livre bleu est un risque, mais en fait, il y aura toujours des critiques dans le processus.
8: Le livre bleu stipule qu'un Québec indépendant aurait sa propre armée et permettrait la libre circulation des personnes au Canada. Le gouvernement Fréchette a dévoilé sa stratégie pour l'avenir de l'audiovisuel québécois. Le milieu pourra bénéficier de 610 millions de dollars sur 5 ans afin de stimuler la production de contenu. Télé-Québec voit son mandat modifié et permet et mettra dorénavant l'accent sur le jeune public. Catherine Zib.
19: Les séries québécoises, ayant marqué les générations, ont inspiré le gouvernement Fréchette pour sa stratégie.
20: Dans les années 90 et 2000, là, c'était Les Filles de Caleb, Ouattatatao, Radio Enfer, Caillou.
19: La première ministre fait donc le pari de rajeunir le public cible de Télé-Québec en misant sur les 0 à 17 ans.
20: On a transmis notre mémoire, notre imaginaire à travers ces séries-là. Mais aujourd'hui, là, cette capacité de raconter le Québec, eh ben, elle est mise à rude épreuve. En fait, on va accélérer la transformation numérique de Télé-Québec pour assurer...
19: Un défi nécessaire, selon Hugues Sweeney, président chez Télé-Québec.
21: Aujourd'hui, ça serait probablement irresponsable de pas consolider notre effort sur la jeunesse. C'est le plus beau risque à prendre, parce que si on réussit notre pari, bon, on va créer une page d'histoire.
19: Attendu depuis 30 ans, la mise à jour est accueillie avec un soupir de soulagement dans un milieu essoufflé.
22: Ah non, c'est dramatique.
19: Le cinéaste Alexis Durand-Brault.
22: En ce moment, le milieu est en train de s'effondrer. Les jeunes quittent leurs emplois. Non?
19: Mais il faudra rester vigilant, selon Tania Contoyani de l'Union des artistes.
23: On va assurément demander au prochain gouvernement, si le gouvernement change, que ces rapports-là, cette stratégie-là, ne peuvent pas disparaître.
19: La première ministre assure aussi que certains éléments de la stratégie, tels que les avances financières, seront mis en œuvre dès les prochaines semaines. Donc avant les élections provinciales prévues cet automne. Ici Catherine Zib, Radio-Canada, Montréal.
8: Ottawa fait marche arrière et revient sur sa décision de retirer la citoyenneté à certains Canadiens qui l'ont obtenue par filiation. Ces citoyens ont reçu l'ordre la semaine dernière de rendre leur certificat en attendant un examen détaillé de la validité de leur dossier. Plusieurs d'entre eux ont finalement depuis reçu un avis les informant que leur citoyenneté est à nouveau valide. Le ministère de l'Immigration n'a pas précisé ce qui a conduit à ces réexamens. La loi sur la citoyenneté permet depuis décembre de demander la citoyenneté en prouvant un lien avec un ancêtre canadien à chaque génération. Les classes prennent fin aujourd'hui pour les élèves des écoles francophones de Terre-Neuve et Labrador. Dans la péninsule de Port-au-Port, où l'économie stagne et la population vieillit, les finissants du secondaire sont bien souvent poussés à quitter leur région pour continuer en français. Patrick Butler a préparé ce qui suit.
24: La graduation était comme... one in a lifetime.
25: Jesse Bungie garde de très beaux souvenirs de son bal des finissants, comme Chandler Marsh.
26: Ma mère était vraiment fière à moi et tout ça.
25: Et Tristan Benoit.
27: Je sentais comme j'ai accompli quelque chose.
25: Fiers de leur patrimoine francophone, ces trois élèves, qui composent à eux seuls la moitié des finissants de l'école Sainte-Anne, parlent néanmoins l'anglais entre eux et à la maison.
28: Beaucoup de monde parle français, comme je dis, mon père parle français, mais on ne parle pas comme ensemble, mais c'est comme...
25: Georgia Laney est en 11e année. Elle est fière d'avoir appris le français.
28: Comme je dis, à propos de ma famille, c'était comme presque effacé. Alors, c'est un grand privilège de...
25: Mais elle explique que sa mère est anglophone, alors chez elle, l'anglais prend le dessus. Une réalité qu'elle partage avec presque tous les autres élèves de son école.
27: Je ne suis pas trop sûr si je vais revenir ou non.
25: Tristan, comme Chandler et Jesse, doit quitter sa péninsule rurale pour des études postsecondaires en anglais.
29: Ça vous fait de la peine?
30: Absolument, absolument.
25: L'ancien directeur d'école, Robert Cormier, est un militant francophone de longue date.
30: Si tu n'entends pas la langue parlée à la maison, si tu n'as pas la chance de travailler dans la langue française, après tu quittes l'école, c'est quoi la motivation pour garder la langue puis continuer?
25: Il observe que trop de jeunes délaissent le français après l'école et que les grands-parents qui perpétuent la langue s'effacent.
30: On est pris entre d'un coin, là, qu'on sait pas comment sortir.
25: Ici Patrick Butler, Radio-Canada, à la Grand-Terre.
8: Et en terminant, Tennis Canada annonce la construction d'un nouveau stade à Montréal qui sera doté d'un toit rétractable. Le projet s'inscrit dans le cadre de la rénovation du stade IGA. Tennis Canada n'a pas encore donné de détails sur l'échéancier ni sur les coûts des travaux. Voilà, c'était le Radio Journal. Excellente journée à notre antenne.
0: Salut, bon mardi matin, Frédéric Tremblay au microphone. Deuxième heure de C'est jamais pareil. On discutera avec Virginie Bolduc, porte-parole du regroupement de citoyens Accès Nature, Rivière-aux-Sables, un plaidoyer en faveur d'un parcours linéaire pour faire le tour en passant par CEPAL pour relier notamment le secteur de la rue durant Saint-Jean-Baptiste. Elle sera avec nous. Également, l'exposition Dubuc, le roi de la pulpe, officiellement l'ouverture pour le public. C'est aujourd'hui, on recevra le directeur général par intérim et la directrice des collections de la pulperie pour nous parler de cette nouvelle exposition. Exposition.

0: Bon mardi matin, 13 degrés pour le secteur de Saguenay ce matin avec des nuages, quelques percées de soleil c'est possible. Ça semble être un peu plus pluvieux pour Roberval avec 14 degrés sous les nuages ce matin et 13 degrés nuageux pour le secteur de Chibougamau. On voit encore des images passer en boucle sur cette opération policière. Je me demande si ça va influencer l'ambiance, la sécurité autour des célébrations de la Saint-Jean-Baptiste à Québec ce soir et à Montréal pour le 24 juin. Si tout ça donc va peut-être ajouter davantage ou un peu nuire à l'ambiance à la fête. Qu'est-ce que vous en pensez?
1: Je pense que malheureusement, c'est pas impossible. Il y a personne qui souhaite ça là, d'aucune façon. Mais déjà, on sent que la sécurité va être rehaussée parce que au centre-ville de Montréal, c'est déjà le cas ce matin. Là, il y a une surveillance accrue de la part des policiers. Évidemment, c'est, parfois, ça donne des idées à d'autres. Alors, ça faisait partie des analyses hier quand on écoutait RDI, les spécialistes là, qui nous disaient qu'effectivement, parfois, il y a des mouvements d'entraînement là, dans ces malheureuses situations.
0: Et avez-vous accroché ce moment aussi dans le point de presse du chef du SPVM, Fadi Daguerre, qui expliquait à un certain moment, je crois qu'il a été interpellé pour savoir pourquoi il n'était pas plus... il a comme expliqué que en fait, il était en mode chef de police pour vraiment vivre, pour répondre aux questions, pour mettre un regard plus froid. Mais on le sentait ébranlé hier. Il a mentionné, c'est un cauchemar, mais il se devait de demeurer donc stoïque dans le cas, en disant, les émotions, je les vis de l'intérieur, je les vivrai plus tard, mais pas devant la caméra. C'est là qu'on voit un bon leader de dire un peu, on doit donc faire face à la musique, gérer tout ça, même s'il y a eu mort d'hommes vraiment dans leur troupe, mais je salue vraiment son sang-froid dans tout ça. D'autres chefs de police où leur auraient certainement fait de même, mais ça doit être très, très difficile, surtout lorsqu'il y a eu un décès dans les troupes. Et là, on devine que ce sera encore des moments pas faciles là, pour les corps de police à Montréal et pour les corps de police en général. Donc, lorsqu'il y a de tels événements, là, il y en a eu aussi malheureusement dans d'autres provinces, ailleurs au Québec, mais ça doit être extrêmement difficile.
1: Ouais, la ville de Montréal, ça faisait 22 ans pour le dernier décès d'un policier en service, puis il y en a eu à la Sûreté du Québec, là, il y a quelques années, une policière qui était décédée, notamment à Louisville.
0: On va y revenir, bien sûr, encore une fois dans les différents sujets ce matin, mais d'autres sujets plus régionaux, Nicolas. Ce projet, cette œuvre d'art sur l'eau du lac Saint-Jean qui est en voie de réalisation.
1: On a annoncé hier avoir complété le financement pour l'œuvre d'art qui va marquer, en fait, pour souligner le 100e anniversaire du rehaussement du niveau du lac Saint-Jean, la disparition du village de bienheureuse Jeanne d'Arc. L'œuvre va s'intituler ainsi, Jeanne d'Arc, et elle sera inaugurée pour l'hiver prochain parce qu'on va pouvoir l'admirer donc 12 mois par année nuit et jour. Elle sera phosphorescente pendant la nuit donc et en hiver effectivement on pourra y accéder à partir de l'eau, précisait hier lors de la conférence de presse le directeur général du parc national de la Pointe-Taillon, François Guillot.
2: Si on veut vraiment l'apprécier, il faut venir la voir la nuit. Il faut venir la voir pas de la rive mais de l'eau. Ça va permettre aussi de mettre en valeur le lac Saint-Jean en hiver. Parce que je pense que l'appréciation de cette œuvre-là en hiver sur les glaces, peu importe la façon qu'on va y aller, que ce soit en raquette, à ski, à pied ou même en motoneige, ça va être assez exceptionnel de voir ça là, sur la banquise.
1: Ce sera situé quand même à 4 km du poste d'accueil et à 50 mètres dans l'eau. Donc, on pourra la voir aussi de la rive où on va placer une plaque commémorative en français, en anglais et aussi en inou.
0: Ça donne le goût, on a hâte de voir ça. J'ai hâte de voir aussi des reportages qui vont certainement suivre la construction, les étapes. Là, vraiment, ce sera spectaculaire à suivre. On se garde. Rappelle-nous le vernissage. Disons, est-ce qu'on sait quel moment
1: c'est pour l'hiver. Il n'y a pas de date précise. Non, mais l'objectif, c'est que l'œuvre soit aménagée, en fait, sur les glaces l'hiver prochain.
0: Est-ce qu'on parle d'un vernissage dans ce cas-là?
3: C'est une bonne inauguration.
0: Inauguration, vraiment. Surtout dans un contexte comme celui-là, ça va être...
1: Ça va être spectaculaire, en tout cas, comme inauguration au milieu de l'eau.
0: À suivre. Merci beaucoup, Nicolas. On te retrouve à 7h30 pour le prochain bulletin d'information.
3: On en a parlé il y a quelques instants, mais évidemment, la fusillade à Côte-des-Neiges à Montréal hier retient beaucoup d'attention. On en parle dans tous les médias. Il y a dans la presse où on s'intéresse particulièrement aux motivations du tireur parce qu'il a envoyé un manifeste au SPVM et aussi à quelques médias. Donc, 105 pages expliquant ses motivations, ses cibles. Et on nous parle, on nous explique en fait un peu qu'est-ce que le mouvement incels, donc les célibataires involontaires. Donc, dans sa chronique, Patrick Lagacé va aller nous expliquer les grands principes des incels, leur théorie sur l'hypergamie et sur les hommes favoris. brisée. Donc, ça explique pas tout, mais il y a plusieurs théories déjà qui sont avancées ce matin. Sinon, sur le site de Radio-Canada, mais vous allez pouvoir lire à ce sujet-là aussi partout ce matin, on parle du Parti québécois qui a rendu public hier son livre bleu, mais qui va le présenter officiellement ce matin. C'est un document qui sert à préparer l'indépendance du Québec, un document quand même de plus de 500 pages. Je vous fais entendre à ce sujet le chef du Parti québécois, Paul Saint-Pierre Plamondon.
4: Dans les prochaines années, ce document-là va prendre de l'importance, va prendre de l'ampleur et ce sera les fondements pour qu'on devienne finalement un pays. J'espère que cet ouvrage démontrera à tous les Québécois qu'il y a vraiment quelque chose de beau qui nous attend si on décide de se faire confiance et de se dire oui.
3: Alors, il y a un chapitre sur l'identité, un sur l'économie, sur les finances publiques, les étapes d'accession à l'indépendance, les relations internationales, la citoyenneté, le français et l'environnement. Beaucoup de questions aussi par rapport à l'armée. Qu'est-ce qui va advenir de celle-ci? Il y a un chapitre qui manque, par contre, celui sur les relations avec les Premières Nations et les Inuits. Ça avait fait jaser ça quand même dans les dernières semaines, dans les derniers mois. Mais là, la position du Parti québécois, c'est qu'on dit qu'on veut rencontrer les principaux intéressés là pour co-construire ce chapitre sur ces relations. Je vous amène maintenant dans le quotidien. Vous pouvez lire un article immersif qui a été fait par la journaliste du Soleil, Juliette Nadeau-Besse. Et pourquoi je vous en parle? Ben c'est parce que ça parle d'une députée de la députée de Chicoutimi, Marie-Carline Laflamme. Donc on l'a rencontrée avant son assermentation en février et quelques mois plus tard, à la fin de la session parlementaire. Et l'article est agrémenté de courts textes, de photos qui nous permettent d'en savoir un peu plus en fait sur ces quelques mois que Marie-Carline Laflamme a passé à l'Assemblée nationale. C'est vraiment très bien fait, très facile à lire, donc je vous le conseille particulièrement ce matin. Et je vais terminer avec le Journal de Québec. On apprend qu'il y a des touristes américains qui réclament 25,5 millions de dollars au gouvernement fédéral. En fait, lorsqu'ils étaient de passage à Québec, leurs fils, âgés de 14 et 16 ans, se sont promenés dans le Vieux-Québec, dans les fortifications, et leur fils âgé de 16 ans, eh bien, il a trébuché et il a fait une chute de 7 mètres, donc il est tombé en bas des remparts et il en garde des séquelles quand même importantes. Il ne pourra jamais avoir une vie normale, subvenir à ses besoins parce qu'il a eu d'importantes lésions cérébrales. Et les touristes, en fait, ils affirment que Parc Canada était bien au fait du risque de la pente abrupte et de l'absence d'un garde-corps qui aurait pu empêcher leur fils de tomber. Il y a des documents internes de Parc Canada où on parle en fait de recommandations pour l'installation de garde-corps sur les remparts. Et c'est une mesure qui a été adoptée en 2008-2009, mais par contre, on n'a pas encore en 2026 installé les garde-corps. Donc, quand même un sujet là qui est très préoccupant pour ces touristes américains.
0: Merci, Émilie. 7h19. Alternance soleil-nuages pour Saguenay. 60% de possibilité d'averse et de risque d'orage, mais un peu comme les derniers jours, il n'est pas exclu qu'on voit du soleil pendant la journée. Le maximum 21 degrés, 25 ressentis, encore cette humidité qui apporte cette chaleur et parfois cet inconfort pour certains. Pour Roberval, des nuages, 60% de possibilité d'averse et un risque d'orage, maximum 20 degrés. Même chose là-bas avec un humidex. Ce sera une nuit nuageuse pour ces deux secteurs. Demain, mercredi, des averses pour commencer la journée, mais le soleil pourrait revenir nous voir dans la journée. Et le soleil pourrait revenir. J'utilise toujours le conditionnel. Je me sens tellement prudent, vraiment pour la fin de semaine. Pour Chibougamau, ça va un peu mieux. Mais vraiment, même pour demain, pour le 24 juin, jour de la Saint-Jean-Baptiste, on aura une alternance soleil-nuage. Sinon, pour aujourd'hui, c'est généralement nuageux. Ce matin, les températures, ça ne bouge pas vraiment depuis le début de l'émission. 13 degrés pour Saguenay. On est à 14 à Roberval et 14 à Chibougamau. Le nom famille Dubuc est bien présent dans le vocabulaire régional. Il y a bien sûr la circonscription, le pont qui traverse la rivière Saguenay, le pic dans le parc national des Monts-Valin, le plus haut sommet de la région d'ailleurs. On pourrait même ajouter les trophées annuels décernés par la Chambre de commerce et d'industrie Saguenay-le-Fjord. On écoute un extrait de Gérard Bouchard qui était venu nous voir l'automne dernier pour son livre « Terre des humbles » où il mentionnait notamment l'héritage qu'est-ce que Joseph-Édouard-Alfred Dubuc a laissé pour la région.
5: C'est un homme absolument remarquable. C'est l'image de l'entrepreneur pur, canadien-français. Il voulait montrer que les Canadiens-Français étaient capables aussi de réussir dans les affaires. Mmh. Et qu'il n'y avait pas que les Price qui étaient capables et les anglophones.
6: Et finalement, aujourd'hui, ouverture officielle au public de la nouvelle exposition permanente Dubuc, le roi de la pulpe, à la pulperie de Chicoutimi. Pour nous en parler ce matin, deux invités. Rémi Lavoie, directeur général par intérim. Bonjour.
7: Oui, bonjour.
6: Et Kathleen Vickers, qui est directrice des collections et de la recherche à la pulperie de Chicoutimi. Bonjour.
8: Bonjour.
6: C'est sa maison, la pulperie. Certains pourraient se dire, pourquoi avoir attendu aussi longtemps, Rémi Lavoie, pour consacrer une exposition permanente sur Dubuc?
7: Oui, bonne question. Effectivement, Dubuc a toujours... Nous, les visiteurs et les résidents, la corporation a toujours été dans cette maison, comme vous dites, de Dubuc. On s'est concentré dans les premières années, je crois, sur la compagnie de pulpe, hein, qui est une grande réalisation de Dubuc.
6: Oui.
7: Alors, oui, on parlait de lui quand même un tout petit peu. On en parle aussi à Val-Jalbert de Dubuc, bien sûr. Effectivement, là, je pense que on en était rendu là de mettre en avant-plan, autant comme on le fait avec Arthur Villeneuve, de le faire avec Julien-Édouard Alfred Dubuc, aussi de faire une analyse de notre contenu, de notre parcours auprès des visiteurs, auprès des touristes, puis de dire à tous, bien écoutez, maintenant on est dans la maison de Dubuc, puis on vous présente qui il est, son parcours, sa vie, sa famille, ses grandes réalisations, et comme vous le dites, là, les traces sur le territoire actuel, on les a devant nous.
6: Oui, merci pour me corriger, je l'ai baptisé Joseph, mais c'est Julien-Édouard Alfred de Dubuc. Merci de la correction. Kathleen Vickers, l'exposition commence avec une projection immersive d'une dizaine de minutes. Expliquez-nous pourquoi ce choix avant que les visiteurs passent vraiment dans l'exposition en tant que telle.
8: C'est parce que Dubuc, sa vie, en fait, elle est tellement foisonnante que là, on a vraiment eu de la difficulté, premièrement, toute l'équipe de projet, de débroussailler le contenu énorme de la recherche de Gaston Gagnon. Vous l'avez dit, là, le livre de presque 600 pages. Mmh. Donc, on s'est dit, ben, pourquoi on n'irait pas dans se faire aider par cette technologie-là, plonger le visiteur d'emblée dans cette vie de Dubuc. Puis donc on commence avec l'enfance, ses études au séminaire de Sherbrooke. Puis ensuite là on plonge dans son histoire. Mmh. Donc ça aide le visiteur tout de suite là à voir Dubuc,
6: oui,
8: à voir ses parents, à voir son parcours comme commis, comme banquier, puis ensuite son arrivée à Chicoutimi, puis la suite de l'histoire. Donc
6: ouais. C'est un cours en accéléré vraiment pour avant de plonger dans l'exposition, et c'est bien fait aussi avec cet écran qui est un peu incurvé. C'est un homme qui a eu plusieurs vies, autant en affaires, en politique, un bâtisseur. Et ce qui étonne, la question est pour vous deux, c'est la liste de ses réalisations dans les premières décennies du 20e siècle. C'est fou ce qu'il a réussi à accomplir en si peu de temps.
7: Oui, vraiment exceptionnel. Puis, en fait, on parle d'un visionnaire aussi en même temps, mais on voulait pas le décrire comme étant un homme hyper exceptionnel ou extrêmement visionnaire. On voulait le décrire comme un homme aussi qui était près de sa famille, qui était il était préoccupé par son entourage aussi, les citoyens. Fait que oui, effectivement, il a réalisé énormément de choses. C'est incroyable. Mm. La bourse du fromage, on peut en nommer énormément. C'est d'ailleurs pour ça que dans l'expo, on a des postes d'écoute sur différents sujets, différents thèmes. Puis là, on se rend compte tous les thèmes, le syndicalisme, le développement industriel.
6: Il y a des visionnaires progressistes là-dedans.
7: Beaucoup, oui, énormément de choses où il a touché, où il a développé énormément.
6: Mais est-ce qu'il a été victime de son époque? Parce que des fois, lorsqu'on lit, on documente sur Dubuc, on se demande s'il n'y avait pas eu la crise économique, s'il n'y avait pas eu le 1920, la chute, est-ce que son empire ou encore l'héritage aurait pu être... Là, je comprends qu'on est dans l'hypothétique, mm-hmm, mais on se demande qu'est-ce qu'il aurait pu accomplir s'il n'y avait pas eu ces problèmes, disons, l'économie, la société qui ont un peu joué dans son parcours. Qu'est-ce que vous en pensez?
8: Ben, ça aurait certainement poursuivi là son aventure industrielle là, parce que c'était énorme avec la North American Pulp and Paper Company dès 1915. Donc c'était la plus grosse compagnie en Amérique du Nord là au niveau de la pulpe. Puis ils ont gagné le prix du meilleur produit, de la meilleure pulpe en 1900 à l'Exposition universelle de Paris. Mm. Donc tu sais, on peut penser que ça ça aurait continué cet empire-là. C'était, tu sais, il y avait des relations commerciales partout là en, en Europe, donc puis en Amérique du Nord. Donc, on peut penser que ça aurait poursuivi.
6: Mais là, on saura jamais. Il y a eu d'autres choses qui se sont développées par la suite avec la carrière politique, bien sûr. Il y a aussi un volet qui est consacré à sa femme Anne-Marie Palardi. Quel est son rôle dans son histoire? Pourquoi avoir aussi accordé une place pour Madame Palardi dans l'histoire?
7: En fait, on a travaillé l'exposition en mode 2026. Même on s'est projeté dans le futur, toute l'équipe avec le comité de scientifiques. Puis on s'est dit, ben pourquoi pas faire une expo où la femme est là aussi au même titre que l'homme. Pour différentes raisons, pour d'autres raisons bien sûr, mais faisons valoir le couple pour leur force ensemble. Hein. Ils étaient un couple, mais ils étaient très très liés, très amoureux, puis d'une force incroyable. Alors, je pense qu'on a bien réussi à le démontrer.
6: Oui. Et ces journaux ont été, je crois, aussi une matière riche aussi pour meubler cette exposition. Vraiment, il y a des extraits, mais vraiment, il y a des journaux qu'elle a tenus. Ça a permis également d'en apprendre davantage sur le contexte et sur l'histoire de Dubuc.
8: Oui, absolument. Le fonds Famille Dubuc, qui est détenu à Archives nationales à Saguenay, il est extrêmement riche. La recherche s'est beaucoup basée sur ce fonds-là, effectivement. Puis, au niveau d'Anne-Marie Palardi, elle écrivait beaucoup. Hein. Elle écrivait pendant ses voyages avec Dubuc, son amoureux, en Europe. Donc, elle envoyait des journaux de voyage à ses enfants pour qu'ils puissent suivre leurs péripéties outre-mer.
6: Parmi les objets de la collection, Kathleen Vickers, parle-moi du coffre. Le coffre est spectaculaire, dur à rater. Je comprends même pas le contexte. J'essaie de comprendre pourquoi, dans quel contexte on remet un coffre comme celui-là. Les visiteurs pourront le voir et le comprendre. D'où est-ce que ça sort? C'est quoi cet objet?
8: Ben, c'est un coffre commémoratif, en fait, parce que Dubuc, il était très riche, oui, mais il était aussi très généreux. Il redonnait sa richesse. Lors du feu là de 1912, le grand feu là, le séminaire de Chicoutimi a brûlé. Puis il a donné, je pense, c'est 100 000 $ là à l'époque, ce qui était quand même assez énorme pour la reconstruction. Puis c'est pas seulement le seul don qu'il a fait, là, il a fait d'autres dons aux fabriques de la région. Puis dans le fond, il a été reçu par le pape à l'époque. Puis il a été fait chevalier de l'ordre de Saint Grégoire le Grand pour le distinguer en fait là par sa générosité. Donc ce coffre-là lui a été donné en hommage par un ami. Il est sculpté de tous les côtés.
6: On dirait un coffre tiré d'un film d'Indiana Jones. Les visiteurs pourront le voir vraiment. C'est un objet, c'est fascinant. Vraiment, on le regarde sous tous ses angles avec le travail qu'il y a dans tout ça. Rémi Lavoie, ce qui est fascinant aussi, je comprends que c'est une autre époque, mais c'est de voir aussi à quel point quelqu'un pouvait être autant impliqué dans les affaires et le monde politique parfois. Ce serait impossible maintenant de nos jours d'avoir quelqu'un qui mène à la fois des affaires et être maire ou encore député. On voit que c'est une autre époque et ça lui a permis, lui, disons qu'il l'a bien utilisé. Donc, certaines personnes mal intentionnées aurait pu peut-être faire d'autres choses. On voit que M. Dubuc a bien navigué dans tout ça. Là.
7: Oui, mais en fait, moi, je pense qu'il s'est installé lentement dans sa vie de commis, ensuite de banquier. Puis, il a été interpellé. Hein, je pense qu'il a été interpellé. Puis, vous savez, dans la vie, il y a des choses qui nous collent à la peau. Puis, c'est comme naturel pour chacun de nous tous. Alors, pour lui, c'était ça. Puis, au fil... C'est quelqu'un qui était humain, Julien Édouard, Alfred Dubuc. Nous, c'est ce qu'on a remarqué, cette espèce d'humanité, d'humanisme qui l'imprégnait. Alors, tout est teinté de ça dans sa vie. Puis, si on ramène ça à tout ce qu'il a réalisé, effectivement, dans un temps très, très, très quand même réduit, là, on peut dire qu'il s'est vraiment, je dirais, développé parfaitement comme industriel. Mais comme Kathleen le dit aussi, il était attaché au milieu, aux gens de la communauté. Il pensait à développer des choses, mais pour le bien de la communauté. C'était toujours ça, Julien Edouard.
6: Exposition permanente, donc ça veut dire qu'elle s'installe pour combien de temps dans les murs de la pulperie?
7: Ben, en fait, un bon 10 ans, je dirais. On part avec 10 ans, puis on se dit que, je pense que 10 ans, c'est un bon chiffre là pour une expo.
6: Mais attendez pas 10 ans avant d'aller la voir, vraiment, que ça commence aujourd'hui.
7: Non, vraiment
6: peut retourner. Il y a tellement de choses à voir et entendre dans cette exposition. Vraiment, c'est ouvert au public dès aujourd'hui. Dubuc, le roi de la pulpe. Vraiment beau travail. Je crois que c'est pleinement mérité. C'est à la hauteur du personnage. Et ça nous rend fiers, je vous dirais, comme Saguenayens, vraiment, de découvrir tout ça. Rémi Lavoie, vous êtes directeur général par intérim et directrice. Et Kathleen Vickers, directrice des collections et de la recherche de la pulperie de Chicoutimi. Merci beaucoup et beau travail.
7: Merci.
8: Merci à vous.
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6: Un message à mes collègues, je mentionnais que je veux un coffre comme celui-là lorsque je prendrai ma retraite. Là, les visiteurs, vous allez comprendre, vous allez voir, c'est l'objet qui m'a le plus fasciné. Donc prenez des notes, là, ou encore pour mon 50 ans.
3: Je vais aller visiter et je vais prendre des notes.
6: Prendre une photo.
7: Coffre comme une malle de voyage?
6: Non. Okay. Voir.
7: On va aller voir.
6: Là, okay. Ceux qui sont curieux, là, je vous en dis pas plus.
7: On
6: allez
7: va voir.
6: Voir
7: le coffre.
6: Je vais voir le coffre. Et d'autres choses, bien sûr, à la pulperie. Bon, mardi 23 juin, Nicolas, aux informations. Un artiste qui obtient un financement $1 million pour créer une œuvre d'art sur le lac Saint-Jean.
1: Simon Aymon, qui va réaliser cette œuvre d'envergure visant à souligner le 100e anniversaire du rehaussement du village du lac Saint-Jean, la disparition en fait du village de bienheureuse Jeanne d'Arc. Patrimoine Canada verse $500 000 pour le projet. Développement économique Canada aussi, $250 000. Alors, plus $1 million amassés provenant de 22 partenaires financiers. Il y a eu notamment une campagne de sociofinancement. Le ministre Mark Miller salue l'initiative de l'artiste, tout comme le préfet de la MRC de Lac-Saint-Jean-Est, Louis Ouellette.
10: On sait un peu l'histoire puis l'historique des barrages hydroélectriques, surtout sur les communautés autochtones. Moi, je ne le savais pas, très franchement. Puis quand j'ai vu la proposition de projet, il me semblait que c'était l'évidence même d'essayer de trouver de l'argent.
11: Je suis né ici au lac Saint-Jean. J'avais jamais entendu parler du village de Jeanne d'Arc. On avait toujours eu des échos de Onésime Tremblay, mais le village de Jeanne d'Arc, j'avais aucune idée que ce village-là avait existé au lac Saint-Jean. Donc, on a un devoir de mémoire.
1: Donc, l'œuvre en question sera située à 4,5 km de l'accueil actuel du Parc national de la Pointe-Taillon. Il sera installé, en fait, à 50 mètres de la rive grâce à des matériaux d'ingénierie qui permettront de résister à la glace.
6: Une nouvelle caserne de pompiers est annoncée au nord du lac Saint-Jean.
1: Par la régie intermunicipale Géant, service de sécurité incendie qui dessert les municipalités de Normandin, Girardville, Saint-Edmond-les-Plaines, Albanel et Saint-Thomas-Didyme et qui reçoit $9,5 million de la part du gouvernement du Québec. Ce sera à Normandin, cette nouvelle caserne annoncée hier par la députée de Robertval, Nancy Guillemette, au nom du ministre des Affaires municipales, Samuel Poulin, et de la ministre des Ressources naturelles et des Forêts, Catherine Champagne-Jourdain. Le nouvel immeuble de 1205 mètres carrés va abriter la caserne avec un garage de 6 portes et des bureaux pour le centre administratif. Selon le maire d'Albanel, Dave Plourde, le projet a pu avancer grâce à la collaboration de tous les partenaires.
12: C'est sûr que c'est un projet d'envergure. Là. C'est qu'on parle d'un projet d'environ 10 millions au total. On arrive dans des enjeux que faire ça à une petite municipalité, on ne serait pas capable. Mais là, on a à l'ensemble, à nos cinq, avec la MRC aussi qui est partenaire avec nous là-dedans à cause des territoires non organisés et les partenaires financiers qu'on a eu, le gouvernement du Québec et le Plan Nord, ben, ça nous apporte qu'on peut faire ce projet-là. Si on ne travaillerait pas ensemble, on ne serait pas capable. Ça, c'est sûr et certain.
6: Une collaboration entre Lucac et le groupe Coder pour recycler ici l'aluminium placé dans les bacs bleus.
1: L'aluminium post-consommation qui est en ce moment envoyé à l'extérieur du pays. Alors des professeurs et des élèves de Lucac auront maintenant accès aux installations d'Alma de l'entreprise d'économie sociale pour faire avancer leurs recherches. En décembre 2025, Coder avait annoncé un projet d'usine de recyclage avec comme espoir de pouvoir recycler l'aluminium de tous les jours, des canettes mais surtout le papier d'aluminium et les différents emballages. Ce projet est toujours en vie, pourrait voir le jour en 2028. Selon le directeur général adjoint du groupe Coder, Dave Gosselin, la collaboration avec l'université pourrait s'étendre aussi à d'autres produits.
13: C'est là que l'association avec Lucac embarque là, pour augmenter notre expertise au niveau de la chimie, au niveau de la qualité des composantes. Puis après ça, ben nous, on amène aussi une expertise terrain au professeur de Lucac sur les défis liés Groupe Coder, une entreprise d'insertion sociale. Donc, au travail, puis développer des méthodes pour bien caractériser puis trier cette matière-là.
6: Et des prototypes de machinerie forestière sont pilotés à distance.
1: C'est une entreprise de Chicoutimi qui veut aider ainsi le secteur forestier à amoindrir les difficultés de recrutement en proposant ces machines lourdes autonomes. Le groupe Carvi a dévoilé le projet dans le cadre de la conférence internationale NewCAS qui était hier à Chicoutimi. En fait, ça se poursuit jusqu'à demain, cet événement qui regroupe des spécialistes en circuits électroniques et microsystèmes d'une vingtaine de pays. Le directeur de la technologie au groupe Carvi, Vincent Roy, explique que la demande pour ce type d'appareil pourrait intéresser plusieurs entreprises dans l'industrie forestière.
14: On a entendu que les entreprises forestières avaient beaucoup de problématiques par rapport à la main-d'œuvre, par rapport également là à la distance que les machines finalement sont en forêt. Puis pour eux, c'était des coûts qui étaient astronomiques là, tu sais, parce que veut pas envoyer un opérateur sur le terrain, ça veut dire qu'il faut payer pour sa nourriture, il faut payer pour son logis là-bas, il faut trouver aussi des opérateurs qui veulent faire ça. C'est extrêmement dur de trouver dans nos jeunes opérateurs du monde qui veulent se déplacer à deux heures de route pour aller se faire manger par des moustiques ou se ramasser finalement en plein hiver, tu sais, à se geler les fesses là.
1: Un prototype de téléopération est présentement à l'essai grâce à un partenariat avec Chantier Chibougamo. L'objectif est de livrer un premier produit commercialisable en 2027. On est dans l'avenir, là.
6: Je préfère voir la technologie pour ça que développer pour les drones militaires, par exemple. On voit que les ravages que ça peut faire. Donc, je préfère qu'on puisse au moins faire de belles choses plus productives en forêt, par exemple. Un peu de philosophie ce matin.
1: Bon.
6: Merci, Nicolas. 7h36 minutes. On a 14 degrés pour Chibougamo sous les nuages. Et même chose, 13-14 degrés pour Saguenay et Roberval.
15: Actuellement, on sent très bien qu'il y a des intérêts pour militer, puis la relève se fait rare. On a fait des appels à nos membres, on leur a demandé une implication. Malheureusement, personne n'a levé la main.
6: Extrait d'une entrevue accordée par le président de l'équipe du Renouveau démocratique au mois de mai dernier, ici sur nos ondes. Et le cri du cœur d'André Brassard-Aubin a été entendu. Le parti politique municipal qui a trouvé de nouveaux membres pour prendre la relève de son conseil d'administration. On fait le point avec le président sortant de l'ERD, M. Brassard-Aubin. Bonjour.
16: Bonjour, monsieur.
6: La survie du parti, qu'est-ce que ça représente pour vous personnellement?
16: Ben moi, je pense que il importe absolument d'avoir une contrepartie au conseil municipal actuel afin d'avoir une vision peut-être un petit peu plus critique par rapport aux décisions qu'ils prennent. Là, on sait qu'actuellement, ils sont en lune de miel et c'est normal parce qu'après chaque élection, un nouveau gouvernement peut jouir d'une certaine période où la population et leur fait pleinement confiance. Bon, on comprend tout ça. Maintenant, ça dure 4 ans, le mandat. Et au cours des 4 années, ben, je pense qu'il faut quelqu'un, il faut un groupe, il faut une association de citoyens. Dans ce cas-ci, l'ERD, l'équipe du Renouveau démocratique Saguenay, qui, à mon avis, doit jouer un rôle prépondérant au niveau de la vision critique des décisions du Conseil.
6: Lorsque vous êtes venu nous voir au mois de mai, André Brassard-Aubin, je dois avouer, je donnais pas cher de la peau de l'ERD dans les semaines qui suivent. Même, je sentais pas beaucoup d'optimisme dans vos réponses. Qu'est-ce qui s'est passé depuis ce temps-là?
16: Ben, effectivement, c'est sûr que depuis janvier, on faisait appel à nos membres et puis peu de gens avaient réagi pour prendre la relève du conseil d'administration actuel qui va tirer sa révérence là dans quelques semaines. Et puis notre assemblée générale annuelle bien a suscité de l'intérêt de la part de 3 personnes qui ont levé la main et qui se sont dit on va recruter des nouveaux membres, on va recruter des gens qui vont venir siéger et qui vont prendre votre relève. Alors, on s'était entendu, si vous vous souvenez bien, pour que à la fin du mois de juin, après la fête nationale, on puisse se rencontrer et se transmettre les dossiers et les rôles à jouer au sein du CA. Alors, effectivement, ils ont gagné leur pari parce qu'ils ont été capables, les 3 personnes ont été capables de recruter d'autres personnes qui sont prêtes à s'impliquer. Le problème, le hic que l'on vit, c'est mineur, mais c'est qu'il y a des gens parmi ceux qu'ils ont recrutés qui sont à l'extérieur du pays, sont à l'extérieur du Québec et qui on ne peut pas se voir parce qu'ils vont être revenus, ils vont être revenus à la fin du mois de juin. Or, nous, à la fin du mois de juin, c'est nous qui partons en vacances. Alors, voyez-vous, le petit impair là, qu'on a, on a eu beau trouver, chercher des moments pour se voir tant avant la fête nationale qu'après la fête nationale, et ça ne fonctionne pas. Alors, on s'est dit quoi? Ben, écoutez, le mois de juillet, il se passe pas grand-chose, mais généralement, tout le monde est en vacances, tout le monde prend du repos, tout le monde va se réénergiser. Bon, ben, on se donne rendez-vous fin août, et puis à la fin août, on va procéder.
6: Et qui sont ces personnes qui ont levé la main? Est-ce qu'on les connaît? Est-ce qu'on peut les connaître?
16: Ben, pour l'instant, ces personnes-là, les trois qui ont levé la main, ne veulent pas être identifiées. Et puis, et ça, je leur ai garanti que... Mais ils sont sérieux, ça. C'est des personnes sérieuses. Et puis, lorsqu'on va se voir quelque part fin août, début septembre, ces personnes-là vont vouloir être identifiées et vont prendre la

0: élèves du CA actuel, sans problème.
1: Parce que là, l'ERD, disons qu'on n'entend pas beaucoup vous la mentionner, on laisse un peu passer donc le premier, donc la nouvelle administration. On entend très peu le chef intérimaire, Maxime Pépin-Larocque. Quel est son rôle au sein du parti actuellement? Juste nous expliquer un peu la dynamique de l'ERD actuelle.
0: Ben, et évidemment, on se relève d'une défaite quand même considérable, et ce qui est pas toujours facile de mobiliser des gens. Maxime a pris la relève de Christine Basque, qui a démissionné au terme de la dernière élection. Et Maxime, lui, son emploi du temps fait en sorte que au printemps, il est surchargé. Il travaille dans le domaine sportif et puis c'est sa grosse période de l'année et puis il est il nous suit bien sûr, mais il ne peut pas là donner le temps nécessaire pour pouvoir s'en occuper. Alors, étant donné que je suis président, j'ai pris la relève.
1: Cette renaissance de l'ERD, donc, on va suivre ça attentivement. Est-ce que ça va passer nécessairement par une refonte et même peut-être un changement de nom, à votre avis?
0: Ça, c'est le nouveau conseil d'administration qui va prendre la décision. Je sais qu'ils en ont parlé un petit peu, mais sans décider quoi que ce soit. Et nous, du CA sortant, ben, je veux dire, on leur laisse pleine latitude. On leur laisse pleine latitude, ce sera à eux à décider. Nous, on avait eu, si vous vous souvenez bien, en juin 22, lorsque on avait fait... Au lendemain des élections de novembre 21, on avait fait un genre de lac à l'épaule. Et on s'était posé la question aussi, nous, sur l'appellation. À l'époque, c'était l'ERD. Maintenant, on s'est rendu compte que l'ERD était le seul parti municipal qui n'avait pas le nom de la ville dans son nom. Alors, on a ajouté ERD Saguenay. Mmh. Après avoir consulté des spécialistes en marketing, alors ils nous ont donné les pour et les contre d'un changement de nom. Alors on a mis ces pour et ces contre-là sur une balance et on a décidé en fin de compte de préserver le nom ERD Saguenay en y ajoutant le mot Saguenay. Bon, ça a été une réflexion assez longue, dans le sens qu'on avait du temps aussi. À l'époque, en 2022, les élections de 2025 étaient loin. Donc, on s'est donné du temps pour réfléchir. Je vous cache pas qu'il y a des matins où je me levais et je me disais, oui, il faut changer de nom absolument. Le lendemain, après réflexion, je revenais sur ma décision et ainsi de suite. D'autres ont fait exactement la même chose. Et finalement, on s'est arrêté à ERD Saguenay. Maintenant, si ceux et celles qui vont prendre la relève veulent revoir cette décision-là, ben je veux dire, ça va leur appartenir. Là.
1: Et cette relève, est-ce que ça permettrait, je suis curieux, André Brassard-Aubin, est-ce que l'ancienne garde serait tentée peut-être de rester dans l'entourage pour toujours un peu une certaine implication politique?
0: Ben, il y en a actuellement, je pense qu'il y en a sur le CA actuel, il y en a trois qui veulent rester. Puis nous, ben, on sera quand même pas loin, là. Je sais que, parce qu'il y a des gens là-dedans au CA qui sont dans le conseil d'administration de l'ERD depuis 2013-2014 quand même. Alors, c'est sûr que là, maintenant, ils veulent tirer leur révérence, mais on va quand même rester proches. On va quand même rester proche et puis si jamais il y a des consultations, oui, on va y participer. Mais pour l'instant, on laisse cette décision-là aux soins du CA qui sera en place là fin août, début septembre.
1: Bon, vous le connaissez, les journalistes, lorsqu'il y a un aura de mystère, nous, ça nous attise encore davantage. Alors, on se demande, ces personnes, je comprends qu'on n'aura pas de nom ce matin, mais qu'est-ce que vous pouvez nous dire sur ces personnes? Est-ce que ce sont des gens qui sont connus? Est-ce que ce sont des gens qui gravitaient déjà dans le monde politique régionale? Donnez-nous un peu de viande ce matin, M. Aubin.
0: Je comprends très, très bien vos réflexes journalistiques, M. Tremblay. Et oui, il y a des gens là-dedans qui sont connus. Il y a des gens qui sont connus. Et puis, il y en a d'autres qui ne le sont pas. Bon, il y a une relève jeune aussi. Il y a une relève jeune aussi qui veulent s'impliquer à l'intérieur. Et puis, comme j'ai pas pu les rencontrer, comme on n'a pas pu se rencontrer pour discuter, comme je vous expliquais, nos difficultés de synchroniser nos agendas respectifs là en cette période de l'année, ben c'est comme je vous dis, oui, il y a des personnes, oui, il y a de la relève jeune, mais
1: okay.
0: Pour l'instant, je me fie à la parole des trois personnes là, qui étaient présentes à l'Assemblée générale annuelle.
1: Et en terminant, pour connaître la suite, est-ce qu'on va attendre à votre avis après la campagne électorale, parce qu'on devine que

0: là-dessus, ou bien on va attendre encore une fois un petit peu un autre délai, où on va attendre quelque part après les élections, mi-octobre, fin octobre, pour sortir du lot. Alors ça, ce sera une des décisions qu'on va prendre lorsqu'on va se rencontrer.
1: Alors, vous direz aux trois personnes mystères de se préparer, parce que là, les journalistes, que ce soit nous ou encore d'autres, vont se mettre sur les textos, sur les messages. Alors là, qu'ils se préparent, ces personnes, à être débusquées. On verra la suite des choses.
0: Oui, je le comprends très bien.
1: André Brassard-Aubin, vous êtes président de l'équipe du Renouveau démocratique. Merci beaucoup.
0: Ça m'a fait plaisir. Au revoir.
1: Au revoir.

0: Annie Villeneuve, elle va la chanter, cette chanson, ce soir, pour un des nombreux spectacles de la Saint-Jean-Baptiste.
1: Et il y a fort à parier que ça ne tombera pas à l'eau pour ceux qui s'inquiètent, parce que à Saint-Fulgence, le spectacle est sous un immense chapiteau.
0: J'ajoute un bémol. Moi, j'étais là l'an passé, il y avait eu de bonnes pluies. Mon conseil, parce que ça se déroule sur le terrain de balle, mettez des bottes de caoutchouc.
1: Imperméables, effectivement.
0: À caoutchouc, ça, c'est mon conseil. Là. Vraiment, si jamais ça tombe, même si c'est un peu plus sec, là, ensuite, suivez mon conseil ou non, mais vous me remercierez.
1: C'est pas l'occasion de mettre vos plus belles chaussures blanches.
0: Non, c'est ça.
1: On vous le dit, c'est à vos risques et périls, effectivement.
0: Même avec un chapiteau.
1: Donc, c'est du côté de Saint-Fulgence. Il y a des activités aussi pour toute la famille au courant de la journée. Il va y avoir un feu d'artifice, bien sûr, si le temps le permet, en fin de soirée. Évidemment, on vous invite à célébrer avec eux là-bas. L'admission est gratuite et il y a plein de festivités. J'aurai pas le temps de vous parler de tout aujourd'hui parce qu'il y a des activités dans plus de 17 municipalités, mais je vais vous quand même vous donner les principales au cours de l'émission. Mais si vous voulez les connaître, allez sur le programmation.fetenationale.gouv.qc.ca et je vous invite à écrire le nom de la municipalité où vous voulez aller fêter et vous allez voir en fait s'il y a une activité ou tout simplement inscrivez Saguenay-Lac Saint-Jean, faites une recherche et vous allez voir qu'il y a des activités, oui, dans les grandes municipalités, mais aussi dans les plus petites, comme Rivière-Éternité, par exemple. Il y a des choses à Saint-Henri-de-Taillon, à Bégin. Donc, vraiment, on fête en grand partout au Saguenay-Lac-Saint-Jean aujourd'hui et demain.
0: Il est 7h49 minutes. Un groupe de citoyens milite pour la création d'un parc nature linéaire dans l'arrondissement de Jonquière. Au cours des 5 dernières années, plusieurs actions ont été réalisées, mais il reste encore beaucoup à faire pour obtenir le résultat escompté. On fait le point avec la porte-parole du regroupement citoyen Accès Nature Rivière-aux-Sables, Virginie Bolduc. Bonjour.
2: Oui, bonjour, M. Tremblay.
0: Pour que nos auditeurs puissent avoir une image mentale, quel serait le tracé de ce parc linéaire que vous souhaitez aménager?
2: En fait, tout partirait de l'actuel parc de la Rivière-aux-Sables, sur lequel la Ville investit beaucoup actuellement avec le nouveau pavillon à venir. Et à partir de ce site-là, on prendrait la piste cyclable tout le long de la Rivière-aux-Sables jusqu'au secteur de anciennement Cépal, l'Auberge Nature. Et ensuite, on pourrait traverser sous la ligne d'Hydro-Québec qui pourrait, en fait, il y a un chemin déjà existant qu'on pourrait asphalter avec, enfin, une bande cyclable sur le long de la rue Saint-Jean-Baptiste qui viendrait rejoindre le parc du Mont-Jacob qui serait intégré au grand parc linéaire de Saguenay, de Jonquière, et donc aussi venir consolider la gestion de toutes ces de tous ces sites-là.
0: Parce que là, ça existe déjà, certains marcheurs ou donc cyclistes le font déjà, mais c'est pas aménagé en tant que tel, c'est bien ça?
2: Oui, exactement. Les coureurs vont appeler ça le grand tour. Là, quand ils viennent prendre la passerelle de Motoneige au niveau de Cépal, ils vont revenir faire tout le tour par Saint-Jean-Baptiste et aller chercher la passerelle d'aluminium au centre-ville de Jonquière. Et ben en fait, on le fait déjà. Les cyclistes le font aussi. Mais si vous allez sous la ligne d'Hydro-Québec, ben c'est en gravier. Il y a aucune indication, il y a aucun affichage. Nous, le comité citoyen, on a demandé de faire un nouveau stationnement quand il y a eu le projet de développement domiciliaire de l'ancienne auberge Cépal. Et même le stationnement n'est pas indiqué, mais il est utilisé activement en ce moment.
0: Racontez-nous, Virginie Bolduc, dans quel contexte vous avez donc créé le regroupement de citoyens?
2: Ben en fait, il y a 5 ans, on était en pleine pandémie, puis le propriétaire du site à l'époque avait bloqué l'accès au stationnement avec de la neige. Et ben ça a fait un problème de stationnement parce que on voyait que les gens venaient beaucoup marcher quand même, et là ils pouvaient plus avoir accès au site de l'ancienne auberge. Et à ce moment-là, ben nous on avait contacté. En fait, moi depuis le début, je suis avec le président du club de kayak de la Rivière-aux-Sables qui était préoccupé de la situation, et on a

0: rencontré le propriétaire du site qui a été toujours très collaborateur. Puis on avait rencontré à l'époque aussi Monsieur Jimmy Bouchard qui était conseiller municipal. Et de fil en aiguille, on a rencontré Hydro-Québec qui est propriétaire de l'autre côté de la rivière. Et là, ben, on a commencé à faire un plan d'action pour garder l'accès citoyen autant aux rives de la rivière, mais aussi d'avoir permettre le stationnement des voitures et aussi l'entretien des infrastructures qui étaient déjà présentes.
1: Parce que là, pour bien clarifier pour nos auditeurs, parce qu'on entend plein de choses à gauche, à droite, c'est quoi le statut du site de CEPAL? Est-ce que c'est privé? Est-ce que c'est public? Démêlez-nous ce matin, Virginie Bolduc.
0: Mais en fait, ceux qui se rappellent de l'ancienne auberge, il y avait, c'est vraiment en haut de Talus, si on peut dire, au bord de la rue Saint-Dominique. Et tout sur ce plateau-là, il y avait aussi les anciennes résidences, en fait, du centre de plein air. Oui. Et ça, c'était laissé à l'abandon. Donc ça, c'est vraiment propriété privée. Si vous passez aujourd'hui, il y a des condos qui sont en construction là. C'est ce qui avait été prévu dès le début. Mais en fait, nous, ce pourquoi on a milité, c'est que la ville devienne propriétaire du terrain en bordure de la rivière, donc en bas de la côte. Et ça, on l'a eu en 2023. Là, la ville a toujours collaboré très étroitement à notre projet. Donc là, la ville a acquis une bande de terrain au bord de la rivière pour permettre la poursuite des activités de kayak, mais aussi juste de pouvoir pique-niquer au bord de la rivière. Puis éventuellement, on veut un aménagement plus organisé aussi de ce site-là. Donc, c'est vraiment la partie privée, si on peut dire, est en haut et la partie publique est en bas. Par contre, quand la rue va être complétée, en ce moment, la rue de CEPAL est en gravier et quand l'asphalte va être mis à la surface, la piste cyclable va se remettre à passer vers le bas de la rivière. C'est quelque chose qu'on me demande vraiment régulièrement ces temps-ci.
1: Bon, revenons à ce projet de parc linéaire, Virginie Bolduc. Qui serait responsable de sa gestion, de son entretien? Comment ça fonctionnerait?
0: Mais ce qui est discuté depuis 5 ans avec la ville, c'est qu'on voudrait fonder un conseil d'administration sur la base de ce qui se fait au parc Rivière-du-Moulin. Donc vraiment d'avoir une entité indépendante qui vienne gérer tout ce qui est justement la gestion du parc, les pancartes, l'entretien des sentiers. Et pour faire ça, la ville nous a expliqué qu'on a besoin d'un plan directeur. Donc là, c'est vraiment la prochaine étape sur laquelle on travaille, d'obtenir les fonds au niveau de la ville pour débloquer un appel d'offres, avoir une firme qui vienne faire un plan directeur. Puis c'est à partir de ce plan directeur-là qu'on va être capable d'aboutir du projet avec un conseil d'administration.
1: À la lumière de cette réponse, est-ce qu'on a une idée des coûts possibles pour un tel projet?
0: Je sais que pour l'appel d'offres, là, on est dans les quelques centaines de milliers de dollars, mais après ça, c'est sûr qu'on aurait besoin d'un financement récurrent au niveau du parc, mais c'est déjà ce qui se fait sur le modèle de Rivière-du-Moulin. Donc, d'argent, après ça, c'est de voir comment on répartit les enveloppes, mais une fois que le parc serait créé, ben en fait, il deviendrait une entité qui reçoit du financement de la ville, mais qui peut aller chercher d'autres financements aussi, notamment auprès des ministères pour peut-être, on voit qu'il y a beaucoup d'accès à la rivière qui pourrait être améliorés, qui sont déjà utilisés. Moi, je le dis souvent, le parc, il existe déjà, il est déjà utilisé par les citoyens, que ce soit en fat bike, en paddleboard, en vélo, en kayak. Les gens sont dans la rivière. Ce qu'on veut, c'est officialiser le tout puis permettre un entretien de ce qui est déjà présent puis un peu de développement pour, évidemment, toujours dans le plus minimaliste possible. Ce qu'on veut, c'est garder le caractère naturel du site. Mais parfois, on a des accès qui ne sont pas sécuritaires puis on voudrait améliorer la situation.
1: Et justement, dans cette optique-là, c'est quoi le cœur, vraiment le noyau, l'élément central de tout ça, vraiment qui est important à réaliser, ce serait quoi si on pouvait en identifier un?
0: Pour les aménagements, c'est sûr que nous, au niveau du site de CEPAL, on souhaite avoir peut-être une halte vélo, parce que les gens arrivent vraiment de la véloroute des Bleuets, passent par ce site-là, et naturellement, tout le monde s'arrête, parce que c'est magnifique. Si vous êtes jamais venu utiliser le nouveau stationnement, voir de quoi ça a l'air, on dirait un parc national. Et en fait, dans cet aménagement-là, on pourrait avoir un petit abri pour le club de kayak qui a des besoins à ce niveau-là. On voudrait aussi, en fait, des toilettes chimiques, parce que, comme je vous dis, le parc est utilisé en ce moment, quand le club de kayak organise des événements, ils vont organiser les toilettes, mais le reste du temps, les gens viennent quand même. Puis nous, la grande vision qu'on a, c'est qu'une famille puisse partir du parc de la Rivière-aux-Sables puis venir manger sur les roches à CEPAL, puis qu'on puisse être capable d'aller à la toilette puis de continuer notre balade par la suite.
1: En patientant pour tout ça, Virginie Bolduc, est-ce que c'est possible? Il y a peut-être des auditeurs qui se disent « Ah, quelle bonne idée, je veux faire ça cet été. Est-ce que c'est possible de faire ce tour malgré que l'on attend encore le parc linéaire? » Mais est-ce que c'est possible de le faire? Est-ce que c'est bien identifié, bien aménagé pour le faire en toute sécurité pour l'instant?
0: Je voudrais que non, surtout que là, en ce moment, la piste cyclable n'est toujours pas reconnectée, ce qui devrait par contre vraiment être imminent. J'ai vérifié auprès de notre conseiller actuel et puis on me confirme que la piste va repasser. Puis c'est sûr qu'en vélo, en ce moment, sur la ligne d'Hydro-Québec, c'est du gravier. Puis si vous passez sur Saint-Jean-Baptiste, il n'y a pas de bande cyclable encore. Donc, pour une famille, je le recommanderais pas. Mais quand je vous dis, les coureurs le font déjà. Mais il faut garder le cap. On va l'avoir. J'ai vraiment confiance. On a rencontré les conseillers municipaux concernés en décembre 2025. Il y a beaucoup d'ouverture. Monsieur Carl Dufour était là, le président d'arrondissement. Les gens, ils ont de l'appétit pour le projet. Il faut juste qu'on soit capable de l'enchasser au bon moment dans la vision stratégique de la ville pour qu'il puisse prendre son envol.
1: Virginie Bolduc, vous êtes porte-parole du regroupement citoyen Accès Nature Rivière-aux-Sables. Merci pour ces explications ce matin.
0: Merci à vous. Bonne journée.
1: Au revoir.
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1: Il est 7h57. D'autres activités pour la Saint-Jean-Baptiste dans les ce soir ou demain, Virginie.
3: Ben oui, du côté de Saint-Félicien aujourd'hui, il y a des activités là à partir de 16h. Donc il y a une zone familiale, il y a un souper en ville aussi et il va y avoir à 20h30 près de l'hôtel de ville un hommage à Bob Bissonnette avec William Bisson et son groupe. Donc ça peut pas faire plus fête nationale qu'un spectacle en hommage à Bob Bissonnette. Donc ça, c'est quand même un bon spectacle à aller voir. Sinon, du côté de Dolbeau-Mistassini, les activités commencent à 15h. On est à l'abri de la chapelle là-bas. Et il y a des activités familiales là aussi. Il y a des camions-restaurants qui sont là. Il y a un concours d'habileté au hockey. Vous savez, cette année, on rend hommage à Guy Lafleur. Vous allez avoir des activités là qui sont teintées de la couleur du démon blanc.
1: Même le lancer de Guy Lafleur me fait pas peur.
4: Ah oui?
1: Rappelez-vous, ça, ça vient de passe-partout, ça.
4: Ah, non, passe-partout.
1: Bon,
3: j'étais trop jeune.
1: Moi, ça, okay. Je vois ça. Mais Nicolas, ça me surprend, ça. Nicolas, lui, vraiment, il avait pu reconnaître cette référence. Bon, on patiente pour tout ça, Nicolas. Encore des travaux ce matin, toujours des travaux.
5: Sur l'autoroute 70, ça débutait à 7h, c'est jusqu'au 1er juillet. Des travaux qui vont se faire entre les boulevards du Royaume et René-Lévesque en direction d'Alma. Une voie qui est fermée là, pour l'asphaltage.
1: D'ici 9h, on va s'entretenir avec Éléonore Dessureau. Les défis pour une jeune artiste de se produire à l'occasion d'un spectacle de la fête nationale. Qu'est-ce qu'on propose? Est-ce qu'on propose du répertoire québécois ou un peu de ses chansons? Et on va aussi dresser un bilan de la session parlementaire à Québec avec Sébastien Desrosiers pour une dernière fois avant la pause estivale. On vous reparle après le bulletin d'information.
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10: Lendemain de fusillade mortelle à Montréal, des résidents toujours ébranlés.
11: Je pense qu'il faut du temps, faire le deuil et apprendre aussi de cet événement-là pour faire en sorte qu'il ne se reproduise plus.
10: La classe politique consternée.
12: Ces gestes sont condamnables et n'ont absolument pas leur place dans notre société.
10: Nouveau cycle de discussions entre Israël et le Liban à Washington pendant que l'Iran refuse l'inspection de ses sites nucléaires. Et Toronto accueille son 4e match de la Coupe du monde de soccer au grand bonheur des commerçants. Bonjour, ici Marie-Michèle Bordua. Bienvenue à ce Radio-Journal. L'émotion est encore vive dans le quartier Côte-des-Neiges de Montréal ce matin, au lendemain de la fusillade qui a fait 2 morts, un policier et un citoyen. Une policière et un autre citoyen ont aussi été blessés. Le suspect, quant à lui, a été abattu. Nous joignons sur place Hugo Métro. Hugo, vous avez échangé avec des résidents qui habitent près du lieu du drame. Quel est leur état d'esprit?
4: bien les personnes que j'ai rencontrées ce matin, elles se disent vraiment bouleversées, mais aussi dans l'incompréhension. Voilà, l'émotion est vraiment encore très vive. Certains aussi que j'ai rencontrés, eh bien ils travaillent tout proche des lieux, et puis ils m'ont dit qu'ils ont eu du mal à se rendre sur leur lieu de travail ce matin. Je vous laisse écouter quelques personnes que j'ai rencontrées sur place.
13: Après l'école polytechnique, c'était la même chose qui arrive dans la région d'ici.
14: C'est malheureux.

0: de vivre de nos jours avec quelqu'un qui a de la haine envers des femmes ou envers une catégorie spécifique, c'est vraiment malheureux.
1: Je pense qu'il faut du temps, faire le deuil et apprendre aussi de cet événement-là pour faire en sorte qu'il ne se reproduise plus.
2: Et Hugo, que sait-on jusqu'ici sur les motivations du tireur?
3: Eh bien, les autorités n'ont toujours pas dévoilé son identité ni confirmé officiellement son mobile, mais selon nos informations, le suspect aurait diffusé un manifeste associé à l'idéologie incel. C'est un mouvement haineux qui cible les femmes et qui a déjà été lié à plusieurs attaques violentes ici au pays. Le Bureau des enquêtes indépendantes poursuit aussi pour sa part eh bien, son travail pour faire la lumière sur le déroulement exact des événements. On a aussi appris hier soir que le policier tué est Mohamed Lamine Ben Redouane, il est âgé de 34 ans, tandis que le citoyen décédé a été identifié comme Michael Mizrahi. Et enfin, Marie-Michel, la mairesse de Montréal, Soraya Martinez-Ferrada, doit se rendre sur les lieux au cours de l'avant-midi.
2: Merci Hugo.
3: Au revoir.
2: Et cette fusillade, elle a soulevé l'indignation de la classe politique. Le premier ministre du Canada, Mark Carney, s'est dit consterné. Il a offert ses pensées aux proches des victimes. La première ministre du Québec, Christine Fréchette, et la mairesse de Montréal, Soraya Martinez-Ferrada, ont dénoncé le geste.
4: Je suis moi-même, en fait, profondément choquée, puis attristée de ce qui s'est produit. Ces gestes sont condamnables et n'ont absolument pas leur place dans notre société.
5: Je tiens à souligner le courage, le professionnalisme, et le sang-froid des policiers et policières du SPVM qui ont intervenu dans des circonstances d'une extrême dangerosité afin de protéger la population.
2: Elles affirment que Montréal demeure une ville sécuritaire. Nouveau rebondissement dans les négociations entre l'Iran et les États-Unis. Téhéran contredit Washington et nie avoir permis à l'Agence internationale de l'énergie atomique de venir inspecter ses sites nucléaires. Selon l'Iran, cette question relève de la prochaine étape des négociations, comme le prévoit le protocole d'accord conclu la semaine dernière entre les deux pays. Rania Massoud est avec nous pour en parler. Rania, où en sont les négociations entre les deux parties?
6: Oui, hier, Américains et Iraniens affichaient de l'optimisme après les pourparlers de haut niveau qui ont eu lieu en Suisse. Aujourd'hui, on constate donc qu'il y a des divergences de points de vue. Donc, vous l'avez mentionné, l'Iran qui a dit ne pas avoir l'intention de permettre aux inspecteurs de l'AIEA d'avoir accès à ces installations nucléaires qui ont été lourdement bombardées par les États-Unis et Israël entre février et mars dernier. Un peu plus tard ce matin, le président Donald Trump, lui, a démenti. Le démenti iranien dit que Téhéran, en fait, a, et je le cite, pleinement, totalement accepté des inspections nucléaires du plus haut niveau pour une longue durée, pour l'éternité même, dit Donald Trump sur sa plateforme Truth Social. Sur le détroit d'Ormuz aussi, il y a des divergences. L'Iran dit vouloir garder le contrôle total sur cette voie maritime qui est très stratégique, par laquelle transitait avant la guerre plus de tiers du brut mondial.
2: Et en parallèle, Rania, Israël poursuit ses frappes au Liban, malgré les pressions américaines.
6: Oui, tout à fait. Donc, après une accalmie dimanche, les frappes ont repris aujourd'hui sur le sud du Liban. Il y a deux Libanais qui ont été tués, notamment dans la région de Nabatieh. Le Hezbollah a vivement dénoncé une violation flagrante du cessez-le-feu et dit qu'il a maintenant le droit de riposter. Israël, de son côté, dit avoir visé, identifié une cellule de terroristes qui opère près de ses troupes, qui sont toujours aussi d'ailleurs stationnées dans le sud du Liban. D'ailleurs, aujourd'hui, à Washington, doivent reprendre les négociations entre responsables libanais et israéliens pour une trêve plus longue, plus durable.
2: Rania Massoud, vous continuez de suivre ce dossier sur nos différentes plateformes. Merci.
6: Merci à vous.
2: Et en Europe, la Fédération internationale de la Croix-Rouge déploie des effectifs sur le terrain pour appuyer les populations vulnérables afin de faire face à la vague de chaleur. La nuit dernière a été la plus chaude jamais enregistrée en France depuis 1947. La température pourrait grimper jusqu'à 44 degrés par endroit dans le sud-ouest du pays. Les autorités ont aussi déclenché des alertes en Italie, en Espagne et au Royaume-Uni. Le livre bleu sur l'indépendance du Québec du Parti québécois sera officiellement présenté ce matin. Les militants l'ont entériné hier soir lors d'un conseil national virtuel. Sébastien Desrosiers nous en dit davantage.
7: C'était une promesse du Parti québécois de rédiger un livre bleu sur l'indépendance à l'aube des élections, un document de plus de 500 pages qui doit fournir des réponses aux électeurs qui se demandent à quoi ressemblerait une éventuelle République du Québec. Par exemple, l'accession à la souveraineté mènerait, selon le Parti québécois, au plus grand exercice de réduction de la bureaucratie jamais menée, en éliminant les chevauchements

0: entre les ministères du gouvernement du Canada et du Québec. Il envisage des économies de l'ordre de 13 à 16 milliards de dollars, ce qui mènerait toutefois à des pertes d'emplois parmi les fonctionnaires fédéraux. Aussi, un Québec indépendant, d'après le Livre bleu, aurait sa propre armée. Il proposerait également un traité de libre-échange et de libre circulation des personnes au Canada, de sorte qu'il n'y aurait pas de poste douanier aux frontières avec l'Ontario et le Nouveau-Brunswick. On peut écouter Paul Saint-Pierre Plamondon qui s'est adressé ainsi à ses militants lundi soir.
1: C'est pour l'ensemble des Québécoises et Québécois donc que le Parti québécois a préparé ce livre bleu. Le parti lui-même n'avait jamais produit de document là, aussi complet qui explore l'indépendance du Québec dans un tel niveau de détail. Certains diront que le livre bleu est un risque, mais en fait, c'est que il y aura toujours des critiques dans le processus.
0: C'est une première version, dit-il, qui pourra évoluer jusqu'à un éventuel référendum sur l'indépendance qu'il promet toujours de tenir dans un premier mandat au pouvoir. Ici Sébastien Desrosiers, Radio-Canada, Québec.
2: Ottawa fait marche arrière, revient sur sa décision de retirer la citoyenneté à certains Canadiens qui l'ont obtenue par filiation. Ces citoyens ont reçu la semaine dernière l'ordre de rendre leur certificat en attendant un examen détaillé de la validité de leur dossier. Plusieurs d'entre eux ont depuis reçu un avis les informant que leur citoyenneté est à nouveau valide. Le ministère de l'Immigration n'a pas précisé ce qui a conduit à ces réexamens. Au sport, la Croatie et le Panama vont s'affronter ce soir lors du quatrième match de la Coupe du monde de la FIFA disputée à Toronto. Et l'afflux de spectateurs entraîne d'importantes retombées économiques près des installations, comme le raconte Jérémy Bélanger.
3: Dans le quartier Liberty Village, tout près du stade où se jouent les matchs de la Coupe du monde à Toronto, l'arrivée du tournoi était source d'excitation, mais aussi d'anxiété. Plusieurs résidents craignaient son impact sur la gestion des foules et de la circulation. Depuis, 3 des 6 matchs dans la ville reine ont déjà été disputés et pour certains, la congestion est bien moins pire que prévu.
4: Transit is working really great.
3: Les transports en commun fonctionnent très bien et je peux facilement me rendre à mes 2 boulots, affirme Natasha.
4: Blockage because we can't get cars inside.
3: D'autres, comme cette mère de famille, soutient que les bouchons de circulation sont tout de même importants, ce qui complique les déplacements en voiture. Toutefois, pour de nombreux restaurateurs, le tournoi leur a permis de renflouer leurs coffres.
4: On Saturday, we poured 3,500 beers.
3: La cofondatrice de la brasserie Left Field, Mandy Murphy, explique avoir vendu plus de 3,500 bières lors du match entre l'Allemagne et la Côte d'Ivoire. C'est l'équivalent de 4 bières vendues chaque minute pendant les 14 heures que le commerce c'était ouvert, dit-elle.
4: That would be about 4 beers a minute for the entire 14 hours that we're open.
3: Selon elle, la Coupe du Monde et les événements qui y sont rattachés ont d'ailleurs permis à de nombreuses entreprises d'éviter la faillite. Ici Jérémy Bélanger, Radio-Canada, Toronto.
2: Et sur la scène culturelle, en terminant, les festivités de la Fête nationale du Québec se mettent en marche dès ce soir. Le grand spectacle de la capitale aura lieu sur les plaines d'Abraham à Québec. Il va réunir des artistes comme À la Claire Ensemble, Marie-Pierre Arthur, Marie-Mé ou encore Marie-Denise Pelletier. Voilà, c'était le Radio Journal. Merci d'avoir été à l'écoute. Bonne journée.
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0: 19h, on parlera des 10 ans du Brexit avec Philippe de Montigny à l'économie. L'artiste Éléonore Dessureau sera avec nous. Également Sébastien Desrosiers pour faire un bilan de la session parlementaire qui se termine à Québec. Mais juste avant, Nicolas, aussi, on va revenir au bulletin d'information sur cette œuvre d'art qui devrait faire jaser au lac Saint-Jean.
1: On a présenté hier ce projet $1 million au Parc national de la Pointe-Taillon. C'est une œuvre d'art qu'on verra, qui sera sur le lac Saint-Jean, une cinquantaine de mètres de la rive, vraiment dans le secteur de la Pointe-Taillon, où se trouvait il y a 100 ans un village, le village Bienheureuse Jeanne d'Arc, qui a été inondé. D'ailleurs, l'inondation qui s'est produite précisément le 24 juin 1926, il y aura 100 ans demain, c'est lorsqu'on a fermé pour la première fois l'épelle du barrage de l'île Maligne, donc rehaussement du lac Saint-Jean. On se souvient du combat d'Onésime Tremblay, mais on a moins entendu parler de ce village inondé, immergé complètement. Donc c'est
0: en
1: pour
0: fait, il y a des panneaux d'explication.
1: Oui.
0: Au parc de la Pointe-Taillon déjà qui sont là lorsqu'on marche ou on fait du vélo par exemple.
1: Il y a quelques maisons aussi, mais je suis pas certain qu'ils faisaient partie de cette municipalité là. C'est plutôt les maisons qu'on avait.
0: Mais on relate un peu l'histoire, mais faut vraiment être dans le parc, faut y aller donc pour se plonger dans cet épisode méconnu de l'histoire.
1: Ouais, et donc cette œuvre devrait le rappeler puisqu'il sera possible de la voir jour et nuit parce qu'elle sera phosphorescente en période nocturne et aussi on pourra la voir d'un point de vue différent l'hiver en allant sur le lac Saint-Jean, expliquait hier le directeur général du Parc national, François Guillaume.
2: Si on veut vraiment l'apprécier, il faut venir la voir la nuit. Il faut venir la voir pas de la rive, mais de l'eau. Ça va permettre aussi de mettre en valeur le lac Saint-Jean en hiver. Parce que je pense que l'appréciation de cette œuvre-là en hiver, sur les glaces, peu importe la façon qu'on va y aller, que ce soit en raquette, à ski, à pied ou même en motoneige, ça va être assez exceptionnel de voir ça là, sur la banquise.
1: Donc, un projet qui sera, on l'espère, inauguré avant l'hiver prochain de l'artiste visuel Simon Aymon, que je vous ferai entendre tout à l'heure à 8h30.

0: Émilie, c'est Honoré qui souligne aussi la fête nationale ce soir.
1: Avec la formation Yellow Molo qu'on entend, leur plus gros succès, Gros Zéro, ça a été la chanson qui nous les a fait découvrir fin des années 90, 1999 plus précisément. Donc, c'est au Centre récréatif de Saint-Honoré ce soir. Il y a plusieurs activités aussi là qui sont prévues et on nous dit beau temps, mauvais temps, les activités se tiennent à Saint-Honoré. Il y a aussi, on nous dit qu'on va se réchauffer avec l'école de danse Pierre-Luc et Joanie. Il va y avoir un réchauffement aussi avec Dan B. Et en prolongation, après Yellow Molo, il y aura Philippe Gobeil. Donc, une belle journée. Je vous rappelle d'aller sur le site web programmation.fetenationale.gouv.qc.ca pour avoir toutes les informations sur les célébrations.
0: Profitez-en si vous êtes en congé là, demain. Là, donc, allez faire un tour pour aller vivre un peu. Même si vous êtes vos belles années sont derrière vous là, de célébration, ça vaut la peine d'aller un peu pour aller consommer de la culture et s'amuser pour cette fête nationale. Et la météo pourrait peut-être collaborer pour aujourd'hui, une alternance soleil et nuages pour Saguenay, 60% de possibilité d'averse et des risques d'orage encore une fois. Le maximum 21 degrés, mais 25 avec l'humidex. Si ça ressemble à comme hier, avec donc le retour des temps plus calmes, ça peut être une belle soirée de la Saint-Jean-Baptiste. Pour le secteur de Roberval, on parle de nuages aujourd'hui, 60% de possibilité d'averse et de risques d'orage. Même chose que Saguenay, le maximum 20 degrés, 25 avec l'humidex. Des nuages pour la nuit prochaine, oui, il y a encore des possibilités d'averse, mais ça devrait bien se passer. Mercredi matin, par contre, des averses pour se réveiller avec des risques d'orages en après-midi et des nuages pour la journée de jeudi. Finalement, on pourrait retrouver le soleil pour la fin de semaine, pour la journée de samedi. À Chibougamau, plus de soleil pour le secteur là-bas pour les prochains jours, mais encore des risques, des possibilités d'averses et d'orages. Ce matin, les températures, tranquillement, on gagne 1 degré à l'heure. On est à 15 degrés pour le secteur de Chibougamau, 14 degrés pour le secteur de Saguenay. Même chose, 14 degrés à Roberval. On apprend ce matin que les travaux d'urgence pour préserver la cathédrale Saint-François-Xavier de Chicoutimi pourront finalement être réalisés. C'est que le ministre de la Culture et des Communications vient d'annoncer une aide financière de 400 000 $. On fait le point avec Maud Thériault, architecte et membre du comité de gestion de la fabrique de la paroisse Saint-François-Xavier. Maud Thériault, bonjour.
2: Bonjour.
0: Avant qu'on plonge dans cette aide financière et donc les travaux, rappelez-nous quelle est l'importance des travaux à réaliser pour la cathédrale.
2: Ben, dans un premier temps, j'aimerais vous dire que je suis très contente de vous parler ce matin. J'apprécie toujours quand on se parle de la cathédrale et des travaux à venir. On est très content de cette nouvelle-là ce matin. Ça fait quand même quelques jours qu'on est au courant, mais on attendait la nouvelle officielle. Alors, les principaux travaux, ce sont des travaux qu'on considère urgents. C'est-à-dire, ben, premièrement, la réparation du paratonnerre. On a un paratonnerre qui est déficient parce qu'il a été vandalisé. Il a été brisé. Alors, c'est très important d'avoir un bon paratonnerre. C'est vraiment le point central. Le deuxième point, c'est la réparation, pas de toute la toiture parce que ça coûterait trop cher, une partie de la toiture. C'est le côté de la rue Bégin. On a une entrée dont la toiture coule beaucoup et abîme les plâtres et la peinture à l'intérieur de la cathédrale. Alors, c'est important là, de l'entretenir comme il faut avant que ça se dégrade davantage. Et des petites choses autour là, qui sont urgentes. Là, un petit escalier qui va au clocher pour l'entretien de nos cloches. Rajouter des fils chauffants là, pour éviter là, les chandelles de glace durant l'hiver. Des petites choses comme ça. Mais les principaux points, c'est le paratonnerre et la toiture du côté de la rue Bégin.
0: Je veux pas gâcher la belle annonce, Maud Thériault, mais lorsqu'on voit les manchettes avec le coût des travaux qui explose, on peut se demander 400 000 $, est-ce que ce sera suffisant pour les travaux que vous venez de nous nommer?
2: C'est vraiment une question que je m'attendais. Non, ce n'est pas suffisant. La cathédrale, vous le savez, c'est un bâtiment qui date de plus de 100 ans. C'est un bien patrimonial important pour la région. C'est un repère collectif et c'est un bâtiment qui a besoin pas juste d'amour, de beaucoup, beaucoup d'entretien puisque elle a été construite il y a 100 ans. Donc, plus on attend pour faire les réparations, plus ça coûte cher. Alors, c'est sûr que 400 000 $, on va faire les choses urgentes qui sont vraiment nécessaires à la survie et à la continuité, en fait, de l'utilisation de ce bâtiment-là. Mais faut pas oublier qu'on a quand même commencé un travail de réparation des fenêtres et des vitraux il y a 4 ans. Il nous reste encore plus de 60 vitraux, plus de 60 fenêtres et de grillages à réparer. Et ça coûte très, très, très, très cher. C'est sûr que 400 000 $ c'est pas grand-chose pour les besoins que nous avons à la cathédrale de Chicoutimi. Pour l'entretien, je dirais, qui commence à être normal, parce qu'après 100 ans, on s'entend bien que les choses se dégradent. Alors non, c'est sûr que c'est pas assez. Là.
0: Mais est-ce qu'on a une estimation de qu'est-ce que ça nécessiterait en termes de coûts? Je comprends que là, il y a plein de choses à faire, mais est-ce qu'on a une idée des coûts totaux? Imaginons qu'on veut vraiment lui donner le maximum d'amour. Ça pourrait coûter combien, Montério, actuellement?
2: Ben écoutez, juste pour faire finaliser en fait les travaux de la fenestration des portes, on parle de la sécurité aussi, la sécurité incendie, sécurité l'alarme incendie, la réparation du chauffage, tout ça, c'est sûr qu'on vise aux alentours entre 4 et 5 millions facile. Faut pas oublier que la toiture, là, on parle de réparer la toiture, mais c'est des petits morceaux qu'on répare. La toiture a déjà été réparée il y a une vingtaine d'années, mais encore là, avec les pluies et les changements climatiques, on voit bien que ça change énormément et les matériaux s'abîment et ça demande un peu plus d'entretien normal.
0: Alors, on travaille sur quel front? Parce que là, le ministère de la Culture et des Communications lève la main, donc avec cette aide pour l'instant. Expliquez-nous qui a été sollicité, comment on voit la suite des choses pour justement aller chercher ces fonds pour faire ces réparations?
2: Écoutez, moi, je travaille sur tous les fronts qui sont possibles pour la cathédrale, mais c'est pas évident parce qu'il y a quand même beaucoup de règles administratives qu'il faut respecter. Et il faut pas oublier que le 400 000 que nous recevons, ça représente en fait 70% du coût qui nous a été attribué. On a une aide financière aussi qui nous a été octroyée par la ville de Saguenay avec ses nombreux programmes concernant le patrimoine. On a reçu près de 175 000 $. Nous attendons encore la résolution officielle, mais c'est réglé, en fait. C'est entendu que le 175 000 pour représenter le 30% manquant, là, pour avoir une enveloppe, là, de 100%, va être nécessaire. Alors, pour ce projet-là, en fait, on a près de 540 000 $ en fait, le 400 000 plus le 175 000, là, pour faire les travaux. Et puis, les autres demandes qui ont été faites, on a eu, en fait, si on compte bien, on a eu près d'un million à ce jour avec avec la ville, les programmes de la ville et avec le Conseil du patrimoine religieux du Québec dans les dernières années. Mais là, avec le Conseil du patrimoine, les subventions sont arrêtées depuis quelques années. Donc, on essaie de trouver d'autres choses. Donc, dans ce programme, en fait, c'est le plan québécois des infrastructures 2026-2036. Alors, on espère qu'on va avoir encore d'autres montants d'argent d'ici 2036 pour être capable de continuer à entretenir et à réparer de façon efficiente la cathédrale.
0: Est-ce qu'on sait à quel moment les travaux vont commencer? Là, je comprends qu'on va travailler vraiment pour aller chercher, mais là, avec ces montants, ce 575 000, est-ce qu'on peut déjà commencer les travaux dans un horizon assez rapproché?
2: Oui. Les travaux vont commencer prochainement. On attend les derniers papiers, là, les derniers papiers officiels pour commencer. Mais oui. On est prêt. on est prêt à commencer le travail dans les prochaines semaines. Non?
0: Et on verra si cette annonce pourrait peut-être inciter d'autres personnes ou encore d'autres organismes ou entités à donc contribuer pour tout ça. Montério, vous êtes architecte et membre du comité de gestion de la fabrique de la paroisse Saint-François-Xavier. Merci beaucoup.
2: Oui. Ben, ça me fait plaisir. Et puis, comme je vous dis, c'est important de ramasser des sous pour la cathédrale, pas juste pour les gros travaux super importants, mais aussi pour l'entretien régulier, les opérations courantes. Il faut chauffer, il faut avoir un concierge, il faut faire le nettoyage. Encore. En plus des travaux là super importants, il y a quand même des travaux de tous les jours qui sont nécessaires, comme dans une maison résidentielle, mais c'est une grande maison que nous avons.
0: Oui, c'est une grosse maison, mais qui a une importance pour le patrimoine et pour l'histoire, bien sûr. Madame, merci beaucoup, Madame Thériault.
2: Merci, ça me fait plaisir.
0: Au revoir.
3: 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Voici Sébastien Desrosiers.
0: Pour une dernière fois avant la pause estivale, on lui parle. Il est donc journaliste à la colline parlementaire à l'Assemblée nationale, Sébastien Desrosiers. Bonjour.
4: Salut Frédéric.
0: On va revenir d'abord sur cet événement triste, cette fusillade survenue à Montréal qui a bousculé la journée de la première ministre Christine Fréchette hier.
4: Oui, ben écoutez, personne ne veut faire de la politique là-dessus, là, ça c'est clair. Frédéric, vous avez vu hier, les chefs de tous les partis, par exemple, ont évoqué la tragédie en offrant leurs condoléances aux proches de ceux qui ont perdu la vie ou en soulignant le courage des policiers qui sont intervenus. Dans le cas de Christine Fréchette, effectivement, elle a été forcée d'annuler une conférence de presse à Saint-Constant sur la rive sud de Montréal dans sa circonscription de Saguenay. Alors bon, ce que ça nous montre, c'est que l'événement a le potentiel de bousculer en fait les activités de toutes les formations politiques qui sont, comme vous le savez, en période préélectorale. C'est le cas en tout cas du Parti québécois qui, on va en parler dans un instant, tenait hier soir un conseil national pour entériner, juste avant les vacances, ce qu'on appelle le livre bleu sur l'indépendance du Québec et qui a réfléchi un instant à annuler ou à reporter l'exercice dans les circonstances. Mais ce que je note aussi, c'est que cette volonté de renforcer le sentiment de sécurité des Québécois et plus particulièrement des Montréalais pourrait s'imposer à nouveau dans le discours. C'est clair que c'est le message, encore une fois, qu'a voulu envoyer le gouvernement hier, que Montréal demeure sécuritaire. Et quand on écoutait Yann Lafrenière, le ministre de la Sécurité intérieure, Frédéric, durant la conférence de presse tenue en soirée avec la première ministre, un des éléments sur lesquels il a insisté, c'est que c'était une priorité pour lui au moment d'entrer en poste l'automne dernier. Depuis, si on regarde ce qui a été fait, entre autres, Québec a ajouté des ressources en prévention. Il y a un projet de loi aussi qui a été adopté à l'Assemblée nationale, justement pour favoriser la sécurité et le sentiment de sécurité dans la population, dans lequel on retrouvait des mesures, vous vous souvenez, pour interdire, par exemple, les patchs là, ou les symboles d'appartenance à un groupe criminel. Ce qui fait dire à certains au gouvernement, bref, et bon, ils le diront pas comme ça, mais qu'ils étaient à la bonne place à ce moment-là en faisant valoir le thème de la loi et l'ordre. Maintenant, est-ce qu'on est prisonnier du moment d'une certaine façon? Peut-être. Après tout, ça veut pas dire que les mesures mises en place permettent d'éviter les drames comme celui qui s'est produit hier. Mais c'est sûr que l'une des conséquences immédiates, c'est que ça suscite déjà la réflexion à savoir ce que le Québec peut faire pour mieux soutenir la communauté et les corps policiers. D'ailleurs, je souligne que le Parti québécois et le Parti libéral ont présenté au cours des derniers jours les candidatures de, je dirais, vedettes de deux anciens policiers, Guy Lapointe et Charles Hudon, ce qui démontre déjà l'attention qu'on accorde à la question de la sécurité publique à l'aube de la campagne électorale.
0: Bon, parlant du Parti québécois, vous l'avez mentionné en début de chronique, c'est quoi le fameux livre bleu? À quoi ça sert pour ceux et celles qui suivent peut-être un peu moins la politique?
4: Bon, alors le livre bleu, Frédéric, c'est un peu le pays 101. Si vous voulez. Donc, un document qui traite d'une foule de questions concernant l'accession à l'indépendance du Québec. Il doit fournir des réponses aux électeurs qui se demandent, par exemple, ce qui adviendra de nos frontières, de notre économie, de leur emploi. En fait, on le présente comme l'ouvrage le plus complet jamais produit par le PQ sur la question de l'indépendance. Paul Saint-Pierre Plamondon en avait déjà présenté quelques chapitres, mais là, l'œuvre est complète, disons ça comme ça. Les militants l'ont entériné hier soir. Pour ceux qui veulent le consulter, je vous avertis, ça fait 524 pages, si on inclut les annexes. Alors, c'est quand même une bonne brique. J'espère que vous avez des après-midi de vacances devant vous. Mais on y apprend des choses franchement intéressantes. Là, il y a 22 chapitres. Là, je vous résumerai pas tout ça, mais je vous donne quelques exemples qui, historiquement, ont provoqué, de vifs débats. Le premier, c'est celui des fonctionnaires fédéraux. Alors, Monsieur Saint-Pierre Plamondon avait déjà dit dans les derniers mois que certains d'entre eux perdraient leur emploi dans un Québec indépendant, ce qu'on réaffirme ici. En fait, dans un chapitre intitulé « La transition vers la fin d'un gouvernement de trop », le Parti québécois promet le plus grand exercice de réduction de la bureaucratie jamais mené, qui mènerait à des économies de l'ordre de 13 à 16 milliards de dollars en éliminant des chevauchements entre les ministères du gouvernement du Canada et du Québec. Dans un autre chapitre, on traite des relations avec le Canada. Donc, une fois indépendant, le Québec proposerait la négociation d'un nouveau traité de libre-échange et de libre circulation des personnes, ce qui veut dire notamment qu'il n'y aurait pas de poste douanier aux frontières avec l'Ontario et le Nouveau-Brunswick. Et puis, dernier exemple, c'est la création d'une armée québécoise, une idée qui a parfois été décrédibilisée, mais il semble qu'en 2021, environ 20% des militaires canadiens se trouvaient au Québec, soit environ 20 000 personnes, qui seraient invitées à joindre les rangs, dit-on, des forces armées québécoises, qui récupéraient aussi les actifs militaires du Canada sur le territoire, comme les bases de Bagotville, par exemple, et de Valcartier. Donc, évidemment, comme dans d'autres domaines, ça impliquerait des négociations. Mais ça donne une idée assez précise quand même de ce qui pourrait advenir dans les prochaines années, parce que bon, si on prend un pas de recul, Paul Saint-Pierre Plamondon promet toujours de tenir un référendum dans un premier mandat, et c'est un peu pour ça qu'il tenait à présenter ce livre bleu à ce moment-ci, pour éviter que la prochaine campagne ne le force à dessiner les contours d'un Québec indépendant à tous les jours. Il pourra dire que c'est déjà fait. ce qui empêchera pas, bien sûr, ses adversaires de critiquer son projet.
0: Bon, Sébastien, c'est la dernière chronique de la saison. La plus récente session parlementaire a été très chargée, comme les autres diront certains. Et l'été sera pas mal chargé aussi.
4: Ouais, ben, qui dit dernière chronique dit bilan. Alors, je pense qu'on peut dire qu'on en a eu pour notre argent au cours des derniers mois, marqué entre autres par l'arrivée d'une nouvelle première ministre. On est à l'aube d'une campagne qui promet d'être, ma foi, très intéressante, où cinq partis peuvent réellement espérer faire élire des députés. Si on s'attarde brièvement à chacun d'entre eux, on peut identifier les défis qui leur sont propres. À la CAQ, par exemple, c'est tout un revirement qui se produit depuis l'entrée en poste de Christine Fréchette. Le gouvernement a été hyperactif. Tous les espoirs sont permis, mais ce qui plombe les perspectives pour les caquistes, c'est sans doute les départs de plusieurs poids lourds, dont Jean Boulet et Mathieu Lacombe, qui l'ont annoncé la semaine dernière, et la difficulté apparente à recruter des candidats. Alors, c'est ce à quoi s'attarde Mme Fréchette, qui doit nous en annoncer dans les prochains jours. Pour le Parti libéral, qui a aussi changé de chef cet hiver, quoique le recrutement va bien, il semble que la tâche soit encore celle de convaincre l'électorat francophone de lui refaire confiance. C'est ce que Charles Millière veut faire. Encore doit-il se faire connaître de la population qui, dans certains cas, n'a toujours pas apprivoisé, en plus de naviguer à travers les enquêtes qui sont toujours en cours là, concernant la campagne à la direction de son prédécesseur, Pablo Rodriguez. À Québec solidaire, force est de constater que certains de ses députés se sont illustrés au Parlement ces derniers mois, mais le parti doit lui aussi compenser la perte de certaines de ses figures de proue, dont Gabriel Nadeau-Dubois et Manon Massé. Ce qui est pas chose facile, surtout quand on arrive bon dernier dans les intentions de vote. Alors que pour le Parti québécois, c'est l'inverse. En tête des sondages depuis 2023, le défi, c'est d'y rester. On constate que les résultats sont au rendez-vous, du moins aux élections partielles, avec 4 victoires de suite, dont une à Chicoutimi plus tôt cette année. Mm-hmm. Le recrutement va bon train, là aussi, en vue de l'automne. L'indicateur le plus inquiétant, je dirais, Frédéric, c'est peut-être l'appui à la souveraineté, qui oscille toujours autour de 30 % et que Paul Saint-Pierre Plamondon peine à faire augmenter. Et bon, et puis le Parti conservateur qui a fait son entrée à l'Assemblée nationale grâce à la députée Maïté Blanchette-Vézina peut se targuer de s'être fait une place dans l'actualité, mais je vous parie que son chef Éric Duhaime va passer beaucoup de temps dans la région de Québec cet été, là où il espère enfin faire un premier gain électoral. Alors bref, plusieurs batailles intéressantes à surveiller, notamment au Saguenay-Lac-Saint-Jean, ce qui nous permet d'entrevoir un été mouvementé en vue d'une campagne, je dirais, imprévisible, sans doute déclenchée à la fin du mois d'août prochain. Donc, on a le temps de prendre un petit respire d'ici là.
0: Et avant de vous laisser aller, je suis curieux, un journaliste sur le beat politique, comme on dit, est-ce que ça peut prendre des vacances? Est-ce que ça peut fermer son téléphone, là, Sébastien Desrosiers?
4: Oui, ben pas le choix. Si on veut avoir l'énergie nécessaire pour entamer ce marathon qui nous attend à la fin de l'été. Mais oui, mais c'est un été quand même assez particulier. Là, je pense que les partis eux-mêmes vont être assez occupés et prendront pas beaucoup de vacances pour ce qui est des chefs, là, avec les annonces de candidature qui s'en viennent. Mais oui, quelques semaines. À la fin du mois de juillet pour recommencer en force au mois d'août.
0: Pour recharger les batteries et du cellulaire et du journaliste. Vraiment, c'est important. Sébastien Desrosiers, passez un bel été. Merci beaucoup.
4: Vous aussi, au plaisir de se reparler. Bye-bye. Bye-bye.
0: D'ici 9h, on va jaser avec Éléonore Dessureau qui va présenter un spectacle ce soir et demain dans le cadre de la Fête nationale du Québec à Alma. Elle sera avec nous pour l'auteur, l'autrice, compositrice, interprète jeannoise. Et on va aussi jaser d'économie les 10 ans déjà du Brexit avec Philippe de Montigny. Sinon, aux informations, Nicolas, une œuvre d'art qui s'annonce spectaculaire sera bientôt érigée, montée sur le lac Saint-Jean.
5: C'est l'artiste visuel Simon Aymon qui obtient les fonds nécessaires pour réaliser cette œuvre visant à souligner le 100e anniversaire du rehaussement du niveau du lac Saint-Jean et la disparition du village de Bienheureuse Jeanne d'Arc en 1926, patrimoine canadien.

0: Canada a annoncé en conférence de presse hier que le ministère verserait 500 000 pour la réalisation du projet. Le ministre Mark Mueller, qui était présent pour le point de presse, a aussi confirmé l'apport de Développement économique Canada à la hauteur de 250 000 $. Le reste du financement, là, plus d'1 million de dollars au total, donc provient là, plus d'une vingtaine de partenaires. L'œuvre sera située à 4,5 km du poste d'accueil du parc national de la Pointe-Taillon et installée à 50 mètres de la rive, donc dans l'eau, grâce à des matériaux d'ingénierie qui permettront de résister à la glace en hiver, nous dit l'artiste Simon Aymon.
1: C'est une œuvre qui va être visible de jour comme de nuit, parce que le rapport de la nuit est super important dans l'histoire de Jeanne d'Arc, parce que les vannes de la centrale d'Ilmaligne se sont fermées le soir du 24 juin 1926. Quand on parle de commémoration, on parle aussi d'un espace de silence. La nuit apporte ça. Donc, il va y avoir quelque chose de magique qui se produit. Les gens vont être invités à y aller de façon autonome.
0: Alors, un projet qui va bon train. On ne connaît pas, en fait, la forme. Qu'est-ce que ça va représenter au juste? On sait que ça va s'appeler Jeanne d'Arc et que l'œuvre est prévue être inaugurée avant la période hivernale, donc cette année ou au début de l'an prochain.
2: Bon, d'un lac à l'autre. Au lac Kénégami, cette fois, l'accès qui sera gratuit cet été au centre plein air du Portage de la Terrière.
0: Ce sera le cas, donc, pour la plage du lac Kénégami, approchée par le centre. La ville de Saguenay a donc contribué financièrement à la hauteur de 10 000 $ pour rendre ce projet possible. Selon le président du conseil d'administration du centre multisport, Nazaire Girard, qui administre aussi ce centre plein air là, à La Terrière, Sylvain Houde, l'objectif de l'initiative est notamment d'augmenter l'offre de services à la population pendant la période estivale.
3: Donc, on voulait maximiser l'offre de services qu'on offre aux citoyens, mettons, au secteur de La Terrière. Et puis, c'est un site qui a énormément de potentiel. Et c'est le seul point d'accès au lac Kénégami que la ville a ou que les citoyens pourraient avoir accès. Donc, pour essayer de rendre ça le plus disponible possible, donc nous, on a demandé d'être capable d'offrir l'accès au site là, gratuitement.
0: C'est pas du tout là dans le même secteur que le camping Jonquière. Cette plage est vraiment située là à La Terrière, donc de l'autre côté du barrage Portage des Roches, la Kénégami.
2: La piscine d'Albanel est de nouveau accessible.
0: Oui, depuis hier, avec un financement obtenu par la municipalité en 2024, c'était une subvention de 400 000 $ et les travaux de réfection ont coûté près d'un million. Alors, il n'y a pas eu d'ouverture officielle encore, mais les enfants peuvent maintenant accéder là à la piscine et peuvent y plonger. Depuis hier, on marquait aussi hier le début des travaux de doublement de la conduite d'aqueduc pour assurer qu'il y ait suffisamment d'eau pour les pompiers. L'alimentation était donc jugée insuffisante là, depuis les dernières années, même si l'usine de filtration n'est pas très vieille. C'est la capacité des conduites qui n'était pas assez grande. Le maire Dave Plourde explique qu'une opportunité s'est présentée pour régler le problème à plus faible coût.
4: On a eu une opportunité là, dans notre villa, là, de personnes âgées, a eu à installer des gicleurs. Eux devaient installer un réservoir d'eau potable en incendie pour leurs besoins. Donc, suite à ça, ben, nous, on a parlé avec le ministère, on a dit, ben, nous autres, si on aurait cet argent-là, ben, on pourrait peut-être faire le projet global, puis on n'aurait pas besoin de faire ce réservoir pour eux-là. Tout ça en est venu qu'à un projet global, puis qui se tenait financièrement aussi pour nous, là.
2: Une nouvelle exposition permanente prend l'affiche aujourd'hui au Musée régional de la Pulperie.
0: Consacrée à la vie de Julien-Édouard Alfred Dubuc, une figure marquante de l'histoire du Saguenay-Lac-Saint-Jean, les visiteurs pourront découvrir l'impact de cet entrepreneur visionnaire qui a propulsé l'essor de la région, celui qu'on appelait le roi de la pulpe, a réussi son ascension en faisant du commerce international avec la pâte de bois utilisée à l'époque aux États-Unis et en Europe pour fabriquer du papier journal. L'exposition contient des artefacts, des documents d'archives, des projections pour capter l'attention des curieux. Ce sera en place pendant 10 ans. La directrice des collections et de la recherche à la pulperie, Kathleen Vickers, assure qu'il y a beaucoup à apprendre sur ce personnage important.
5: On commence avec l'enfance, dans le fond, ses études au séminaire de Sherbrooke. Puis ensuite, là, on plonge dans son histoire. Donc, ça aide le visiteur tout de suite là à voir Dubuc, à voir ses parents, à voir son parcours comme commis, comme banquier, puis ensuite son arrivée à Chicoutimi.
0: Alors, on peut déjà voir cette exposition à la pulperie.
2: La prochaine journée de pluie, lâcher Netflix, aller faire un tour à la pulperie, vraiment, ça vaut vraiment la peine. Oui. Je suis allé hier, c'est un incontournable. Et plusieurs centaines de jeunes sont attendus.

0: cet été au Patro de Jonquière.
1: C'est un grand classique depuis des décennies, le Patro et ses camps de jour. Plus de 700 jeunes entre 5 et 16 ans encore cette année vont participer aux différentes activités, programmation estivale qui se déroule sous la thématique mascarade à l'Olympiade. Les demandes liées à l'accompagnement de jeunes vivant avec des différents défis par ailleurs ont augmenté de 25%. 45 jeunes auront accès à un soutien adapté. Le camp de jour du Patro peut aussi compter sur une nouvelle salle multisensorielle avec l'appui du club Kiwanis de Jonquière. Le Patro désire demeurer un milieu accessible pour toutes les familles. Les jeunes pendant l'été fréquentent également le centre Keno Patro. C'est une base plein air qui est située là au lac Kenogami.
2: Merci beaucoup. Merci beaucoup, Nicolas. On lui parle dans quelques minutes juste après cette chanson. C'est elle, Éléonore de Sureau, la chanson Le Sentier des Fougères.

0: Le Sentier des Fougères et l'honneur des Sureaux, de nombreuses célébrations ont lieu dans la région ce soir et demain dans le cadre de la Fête nationale du Québec. Et à Alma, c'est l'autrice, compositrice, interprète originaire de Saint-Gédéon qui a l'honneur de fouler la scène, la terrasse des Cascades ce soir. Elle est avec nous, Éléonore des Sureaux. Bonjour.
1: Allô Frédéric.
0: Qu'est-ce que ça va bien? Très bien. Qu'est-ce que ça représente pour vous cette opportunité, ce spectacle pour les célébrations de la Fête nationale?
1: Je suis tellement honorée de faire ce spectacle-là parce que je peux pas vous dire à quel point je suis fière de venir du Québec, mais plus encore du Saguenay-Lac-Saint-Jean. Puis j'ai vraiment hâte de fêter ça avec tout le monde ce soir.
0: Est-ce que ce sera une première? Avez-vous déjà donné des spectacles dans votre carrière, dans votre jeune carrière, un 23 ou un 24 juin?
1: Non, je pense que c'est la première Saint-Jean que je vais faire. Fait que j'ai très hâte. Très, très hâte.
0: Alors, qu'est-ce qu'on propose comme répertoire pour un spectacle du 23 juin, Éléonore des Sureaux?
1: Ce soir, j'ai quand même décidé de garder pas mal de mon répertoire à moi. Je vais présenter mon premier album qui vient de sortir le 1er mai. Et j'ai des nouvelles compositions aussi à offrir aux gens ce soir. Mais j'ai essayé de donner une petite touche Saint-Jean de plus. Il va y avoir une petite surprise vers la fin, c'est sûr qu'on va s'habiller avec une thématique Saint-Jean ce soir.
0: Donc on n'a pas le choix, même si on veut proposer comme ça dans vos chansons, on n'a pas le choix d'intégrer quelques mm-hmm. chansons du répertoire québécois dans un spectacle du 23 juin, du 24?
1: C'est une bonne question qu'on s'est posée. Mais en tout cas, je veux pas gâcher le punch là, mais en fait c'est pas nécessairement une reprise qu'on va faire ce soir, mais c'est un petit clin d'œil pour la Saint-Jean, pour le Québec qu'on va faire.
0: On va garder la surprise vraiment pour ceux et celles qui seront présents ce soir. comment se dessine l'été à l'honneur des Sureaux, donc des festivals un peu. À quoi ressemble votre calendrier, votre agenda pour les prochaines semaines?
1: Il y a beaucoup de choses qui se passent parce que j'ai quelques spectacles qui arrivent pour mon projet à moi. On va jouer à la Noce la semaine prochaine, le 2 juillet. Donc, jeudi prochain, on joue à la Noce. Puis moi, c'est encore là un honneur pour moi de jouer là parce que c'est mon festival préféré. Un festival à Chicoutimi, c'est complètement fou. Puis ensuite, c'est d'autres belles dates comme ça qui arrivent. On en a... le 26, je joue à Petit-Saguenay pour le festival Virage, le 26 juin. Puis il y a plein d'autres dates comme ça. Puis je suis aussi Gab Bouchard sur sa tournée tout l'été aussi.
0: C'est quoi le défi pour une artiste? C'est de le voir dans un cadre de festival, parce que c'est différent. C'est pas comme un spectacle en salle où les gens vont nous voir spécifiquement pour notre répertoire, pour nous. Alors, comment on aborde ça, de dire, dans un festival, parfois, il y a des gens qui nous connaissent pas, il y a des gens qui sont de passage, ça peut jaser. Alors, comment on se prépare à ça?
1: Il faut, en fait, parce que dans des spectacles en salle, on a l'habitude de comme plus parler, parce que les gens sont là pour nous voir, nous. Mais je pense que cet été, je vais essayer de pas trop extrapoler entre les chansons. Je pense que les gens qui sont là nouvellement, ils ont envie d'entendre notre musique. Fait qu'on leur fait un gros condensé de nos meilleures chansons. C'est comme une vitrine des fois là, un festival où il y a plein de gens qui nous connaissent pas. Fait que c'est ça. J'ai très hâte d'aller jouer ma musique.
0: Vous avez parlé de votre collaboration, donc vous accompagnez Gab Bouchard. Comment ça se passe jusqu'à maintenant? Qu'est-ce que vous apprenez de côtoyer un peu l'entourage de Gab Bouchard?
1: C'est tellement extraordinaire. Les musiciens de Gab et Gab sont extrêmement gentils et accueillants. Ça n'a pas été difficile de rejoindre le groupe qui tourne ensemble depuis quelques années déjà. Puis aussi, de faire ces spectacles-là, ça me donne tellement d'aisance sur scène puis de confiance parce que je suis là mais pas en tant que tête d'affiche, donc je peux juste m'amuser sur ces spectacles là danser un peu, chanter, tu sais, c'est vraiment plaisant.
0: Et Éléonore des Sureaux, un premier disque, c'est un événement important pour un artiste. L'accouchement pour vous, je vais prendre l'image de l'accouchement, c'est en mai dernier pour le Sentier des Fougères. Êtes-vous encore sur un nuage? Comment ça se passe un peu la réception du public jusqu'à maintenant?
1: Moi, j'avais tellement hâte que cet album-là sorte. Ça faisait tellement longtemps que ces chansons-là étaient dans ma tête, étaient en création. Puis À date, c'est tellement bien reçu. J'ai tellement de beaux commentaires. Ça me fait vraiment du bien de donner ça à l'univers. Puis, je pense que ça se passe très bien. Ouais.
0: Nous, comme journalistes, ou même que je dirais comme public, comme mélomane, on aime donc chercher des références, donc des étiquettes. Comment on sent lorsque les gens font jouer des comparaisons en disant « ça ressemble un peu à ça, on dirait des influences de ça ». Comment on reçoit ça comme artiste?
1: Je trouve ça complètement normal parce que moi, je fais la même chose quand j'entends des artistes nouveaux. Quand j'entends de la nouvelle musique, faut que je m'accroche à quelque chose. Fait que je comprends tellement ce phénomène-là. Mais tu sais, c'est sûr que des fois, on a envie de dire « Ah, mais écoutez, tu sais, c'est de la nouvelle musique. Oui, il y a des inspirations, mais… »
0: Mais qu'est-ce que vous avez entendu comme référence ou comme comparaison jusqu'à maintenant, depuis la sortie de l'album?
1: Premièrement, on me compare beaucoup à Claude Pelgag à cause de ma voix. Puis sinon, j'ai déjà entendu aussi du Diane Tell, mais ça c'est plus rare. Mm-hmm. Ça c'est plus rare, mais je m'en rappelle parce que je trouvais ça merveilleux justement de me faire comparer à Diane Tell. Mais sinon, c'est ça, c'est pas mal Claude Pelgag

0: Exactement. Puis j'ai très hâte, là. C'est la première fois que je vais jouer ce nouveau spectacle-là dans mon village. Fait que j'ai très hâte. C'est une nouvelle salle de spectacle. Dans le fond, ils ont transformé l'église en salle de spectacle. C'est un très beau projet. J'ai hâte de jouer là.
1: En terminant, est-ce que tout se déroule comme vous l'aviez prévu ou planifié? Est-ce que ça va trop vite? Est-ce que vraiment, là, des fois, on se fait des plans, on se projette? Ce que vous vivez actuellement, est-ce que c'est comme vous l'aviez imaginé?
0: Non, je pense que c'est 1000 fois mieux que ce que j'avais imaginé. Moi, de jouer à la noce 2 mois après avoir sorti mon album, c'est vraiment un grand, grand rêve qui se réalise. Puis il y a tellement de choses qui se passent, je suis vraiment, vraiment, vraiment reconnaissante.
1: Alors, on pourra vous voir à la noce. Ça, c'est le 2 juillet, mais j'ai mentionné, il y a Alma ce soir, donc pour la fête nationale. Petit Saguenay le 26 juin, l'Abbé pour le culte le 1er août, Péribonkol 2 août, Lens Saint-Jean le 13 août. Donc, vous voyez, donc même le côté court, donc j'ai la liste devant moi. Donc, on voit, on pourra, ceux qui... Pas de raison de vous manquer cet été dans la région, non. Éléonore de Sureau. Merci beaucoup et éclatez-vous ce soir pour le spectacle à Alma.
0: Merci à toi.
1: Bye-bye.
0: Bonne Saint-Jean.
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1: À l'économie, on va parler du Brexit parce qu'il y a 10 ans, jour pour jour, les Britanniques ont voté 51,9% pour quitter l'Union européenne. C'était dans le cadre d'un référendum historique et cette sortie a certainement eu un impact sur l'économie du Royaume-Uni. On va décortiquer tout ça avec Philippe de Montigny, chef du bureau économique de Radio-Canada à Toronto. Bonjour Philippe.
3: Allô Frédéric.
1: Parce que le coût de ce divorce continue de se faire sentir même une décennie plus tard.
3: Ouais, il y a un certain consensus au sein des économistes comme quoi la sortie de l'Union européenne a pesé sur le potentiel de croissance du Royaume-Uni. Selon les estimations, on parle d'une perte de production allant de 2 à pas moins de 8%. Là, c'est une fourchette large qui démontre à quel point c'est difficile d'isoler l'impact précis du Brexit sur l'économie, compte tenu des chocs qui ont suivi, là, comme la pandémie en 2020, la crise énergétique causée par la guerre en Ukraine qui a débuté en 2022. J'ai discuté de tout ça avec Mel Capp, ancien greffier du Conseil privé et ancien haut-commissaire du Canada au Royaume-Uni.
4: Le problème, c'était 4 ans de négociations pour la sortie, 4 ans de chaos, 4 ans sans avoir la capacité d'attraire de l'investissement. Et donc, c'est un grand coup de manquer un tel investissement. Et il y avait des exemples, des investisseurs qui ont jeté leurs investissements du Royaume-Uni au continent européen. Et donc, les manufacturiers, les services financiers ont manqué un investissement pour au moins 4 ans, et même après.
3: Oui, même après, parce qu'au-delà de la sortie, il y a eu tout un climat d'incertitude qui s'est installé, même d'un point de vue politique. Il y a eu 6 premiers ministres au Royaume-Uni dans les 10 dernières années. Là, avec la démission de Keir Starmer annoncée hier, il y en a un ou une 7e première ministre là, qui devra prendre les rênes prochainement. Selon l'expert, cette instabilité politique, mais aussi la baisse des revenus des Britanniques, une baisse généralisée qui fait aussi baisser les revenus de l'État. Ben, tout ça, c'est des conséquences directes du Brexit.
1: Et je me rappelle lorsque le Brexit faisait la manchette, parce qu'on n'avait pas de référence, on n'avait jamais vu ça, donc qu'un pays comme ça qui sort d'une Union européenne. Alors, il y avait eu des prévisions, certaines des prévisions les plus pessimistes ne se sont toutefois pas concrétisées.
3: Oui, il y a certains, on va s'en rappeler, là, certains économistes qui laissaient croire que le Brexit allait entraîner une récession immédiate ou encore un effondrement du marché immobilier. Ça ne s'est pas produit. Une des promesses phares de la campagne Brexit, c'était de limiter l'immigration et la libre circulation des citoyens de l'Union européenne. Or, ça a été un échec spectaculaire selon des experts. L'immigration nette au Royaume-Uni a atteint des niveaux records, propulsés par une hausse des visas étudiants, des visas pour soutenir certains secteurs qui connaissaient des pénuries de main-d'œuvre à l'époque, mais aussi des visas spéciaux en réaction à certaines crises géopolitiques pour faire venir, par exemple, des citoyens de l'Ukraine, des citoyens de Hong Kong notamment. Donc, tout ça pour dire qu'il y, a, il y en a eu bien des promesses là dans cette campagne Brexit, bien des promesses qui n'ont pas été tenues.
1: Et selon

0: Une enquête qui a été publiée dimanche, les Britanniques espèrent un resserrement des liens, avec l'Union européenne.
1: Oui, une enquête du Conseil, c'est une enquête du Conseil européen pour les relations internationales. Et selon cette enquête, non seulement une majorité d'électeurs britanniques estiment que le Brexit a nui au pays à plusieurs égards, mais ces électeurs se montrent aussi ouverts à une nouvelle relation avec l'Europe qui semblait jusqu'ici hors de question. Chose intéressante, Frédéric, parmi les jeunes britanniques qui font maintenant partie de l'électorat, mais qui étaient trop jeunes en 2016 pour voter dans ce référendum, 70% disent qu'ils voudraient se joindre à l'Union européenne. Comme quoi, c'est vraiment peut-être un changement générationnel là, de mentalité. Mais même au sein de la population générale, 57% estiment que le Royaume-Uni a eu tort de quitter. Donc, il y a cette espèce de regret qui s'est installé. Là. On va écouter là-dessus de nouveau Mel Capp.
2: Les Britanniques ont des choix pénibles entre continuer comme ils sont ou trouver un nouveau moyen de connecter à l'Union européenne. On parle maintenant du modèle suisse.
1: Oui, ce modèle suisse est souvent évoqué parce qu'il permet un accès privilégié au marché unique sans adhésion à l'Union européenne, ce qu'on appelle une intégration sectorielle. Le modèle du Brexit optait plutôt pour un accord de libre-échange qui repose en fait sur plus de 120 ententes bilatérales sectorielles. Donc, ça fait quand même beaucoup à gérer tout ça. Bref, le Royaume-Uni a déjà entamé un certain rapprochement plutôt tacite avec l'Union européenne dans un contexte tarifaire incertain avec les États-Unis. Mais reste à voir comment tout ça va évoluer.
0: Bon, on va laisser les Britanniques à leur réflexion. Revenons au Canada, Philippe, parce que l'inflation oui. au pays s'est emballée le mois dernier.
1: Oui, le taux d'inflation est passé de 2,8% en avril à 3,2% en mai. C'est un peu plus que ce à quoi s'attendaient les économistes. Et du côté du Québec, c'est encore plus élevé comme taux d'inflation. On parle de 3,6% au Québec. Encore une fois, c'est l'essence qui a le plus contribué à cette accélération. Les prix à la pompe ont bondi de 33% en un an. Du côté de l'épicerie, la croissance des prix des fruits et des légumes frais s'est aussi accélérée d'une année à l'autre. Et particulièrement, le prix des tomates, je sais pas si tu l'as remarqué là à l'épicerie, mais prix des tomates qui a augmenté de plus de 45%. Là, donc pour moi, amoureux de tomates, ça fait mal de voir ça. Le prix des billets d'avion, des voyages organisés aussi qui a augmenté. Mais cette poussée inflationniste pourrait déjà commencer à se résorber là, parce que le prix de l'essence a beaucoup baissé ces dernières semaines là, dans un contexte de pourparlers de paix entre les États-Unis et l'Iran. On va écouter là-dessus Hendrix Vachon, économiste principal chez Desjardins.
3: L'inflation est un petit peu plus haute que prévu, mais on sait que ça devrait diminuer au mois de juin. Puis quand on regarde d'autres mesures qui excluent les prix de l'essence, la situation reste assez sous contrôle, là. Certaines métriques sont en dessous des 2%, d'autres légèrement au-dessus de 2%. Donc on reste sur notre scénario comme quoi la Banque du Canada devrait maintenir son statu quo.
1: Et c'est ça justement que la Banque du Canada va chercher à comprendre, c'est si cette hausse du coût de l'énergie se répercute ailleurs dans l'économie canadienne. Est-ce que cette inflation commence à s'enraciner? Selon des experts, pas pour l'instant. La prochaine décision de la Banque centrale est prévue le mercredi 15 juillet, donc déjà dans 3 semaines. Le temps passe vite.
0: Philippe de Montigny à Toronto, merci beaucoup.
1: Ça fait plaisir, à demain.

0: Ça donne le goût de lever notre verre, ça. Les gars du Nord qui vont mettre le party à la zone portuaire.
1: Et je pense que c'est pas mal ce qui va arriver avec les gars du Nord ce soir à la zone portuaire. Comme tu mentionnes, c'est à compter de 21h. C'est un spectacle gratuit. Et les gars du Nord, pour ceux qui ne les connaissent pas, c'est un groupe acadien. Il y a Wilfred Le Boutillier, entre autres, dans le groupe. Mais ils sont quand même assez nombreux. Ils sont 5-6 sur scène. Et leur dernier album, ben c'est Les années tranquilles, mais c'est tout sauf tranquille. On joue un peu justement sur la nostalgie. Donc, vous allez passer un bon moment. Et je vous en parle tout de suite au cas où que vous soyez couché demain matin. Mais il y a beaucoup d'actions aussi qui se préparent demain à la zone portuaire. Ce sera aussi un autre grand spectacle avec, entre autres, Québec Redneck Project, Bluegrass Project.
0: Une autre occasion de lever un verre.
1: Oui, il y aura Fred Fortin aussi et Bon Enfant. Donc, le party va lever. Mais je vous rappelle, et ça fera office de mon à surveiller, beaucoup d'activités là aujourd'hui et demain là dans les municipalités de la région. Je vous rappelle le site web programmation.fetenationale.gouv.qc.ca. Sinon, informez-vous auprès de vos municipalités, mais il y a des célébrations de toutes sortes, pas mal dans toutes les villes et villages. Et il y a aussi la page Facebook Fête nationale Saguenay-Lac-Saint-Jean que vous pouvez consulter, particulièrement s'il y a des modifications dues à la température aujourd'hui. Donc, je vous suggère fortement de bien vous habiller, parce que bien habillé, là, ben, on peut résister à la pluie et profiter d'un bon moment.
0: Les duels de la Coupe du Monde aujourd'hui, le Portugal contre l'Ouzbékistan, l'Angleterre contre le Ghana, aussi le Panama contre la Croatie et la Colombie ont rendez-vous avec, là, le pays, je suis pas capable de l'identifier. Il y a tellement de pays, des fois, avec les acronymes. Ah. Alors, voilà, désolé pour les amateurs de foot à l'écoute de ce matin. Sinon, qu'est-ce qu'on surveille pour l'actualité et les nouvelles aujourd'hui, Nicolas?
2: Une annonce importante de la municipalité de Larouche, le dévoilement du premier panneau en bande dessinée dans le cadre du 350e en association avec le Festival d'Angoulême. C'est au Parc du Bassin avec l'artiste Edgar Sandy Martinez. Et puis, bilan de session pour les députés bloquistes.
0: Vous voulez nous écrire vos commentaires, c'est toujours les bienvenus. Vous y allez par l'adresse courriel cjp@radio-canada.ca ou bien sûr la bulle de conversation. Toutes ces options sont là. Je m'appelle Frédéric Tremblay. Passez un excellent mardi. Nous, on sera à l'antenne demain pour la journée du 24 juin. On vous souhaite un bon mardi. Bye-bye.
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2: Il est 9h, voici les informations. L'émotion est encore vive dans le quartier Côte-des-Neiges à Montréal au lendemain de la fusillade qui a fait 2 morts, un policier et un citoyen. Une policière et un autre citoyen ont été blessés. Le suspect a été abattu. Hugo Métro est toujours sur place.
6: L'émotion est encore très vive ici dans le quartier Côte-des-Neiges à Montréal. Les personnes que j'ai rencontrées ce matin se disent bouleversées, dans l'incompréhension. Certains qui travaillent tout proche des lieux disent avoir eu du mal à se rendre au travail ce matin. Voici quelques témoignages.
7: Après l'école policière, c'était la même chose qui arrive dans notre région ici.
8: C'est malheureux vraiment de vivre de nos jours avec quelqu'un qui a de la haine envers des femmes ou envers une catégorie spécifique. C'est vraiment malheureux.
9: Je pense qu'il faut du temps, faire le deuil et apprendre aussi de cet événement-là, pour faire en sorte qu'il ne se reproduise plus.
6: L'enquête policière se poursuit maintenant. Le Bureau des enquêtes indépendantes continue son travail pour faire la lumière sur le déroulement exact des événements. Concernant le tireur présumé, eh bien, les autorités n'ont toujours pas dévoilé son identité ni confirmé officiellement son mobile. Mais selon nos informations, le suspect aurait diffusé un manifeste associé à l'idéologie incel. C'est un mouvement haineux qui cible les femmes et qui a déjà été lié à plusieurs attaques violentes ici au pays. Le SPVM nous a appris hier soir que le policier tué est Mohamed Lamid Ben Redouane, âgé de 34 ans, tandis que le citoyen décédé a été identifié comme Michael Mizrahi. Au cours de l'avant-midi, la mairesse de Montréal, Soraya Martinez-Ferrada, doit se rendre sur les lieux et prendre la parole. Ici Hugo Métro, Radio-Canada, Montréal.
2: Les réactions de la classe politique sont nombreuses. Le premier ministre du Canada, Mark Carney, s'est dit consterné d'apprendre qu'un policier et un civil ont été tués, que d'autres personnes ont été blessées dans la fusillade. Il a déclaré que ses pensées accompagnent les victimes et intervenants dans la communauté. La première ministre du Québec, Christine Fréchette, et la mairesse de Montréal ont ici réagi.
10: Les événements tragiques qui se sont déroulés ont profondément bouleversé les Montréalais. Et plus globalement aussi, je dirais, les Québécois. Et je suis moi-même, en fait, profondément choquée, puis attristée de ce qui s'est produit. Ces gestes sont condamnables et n'ont absolument pas leur place dans notre société.
11: Je tiens à souligner le courage, le professionnalisme et le sang-froid des policiers et policières du SPVM qui ont intervenu dans des circonstances d'une extrême dangerosité afin de protéger la population.
2: Christine Fréchette et Soraya Martinez-Ferrada qui ont toutes deux tenu à rassurer la population en disant que la ville de Montréal demeure sécuritaire. À la veille de la fête nationale, le Parti québécois présentera ce matin au public son livre bleu sur l'indépendance de la province. Le document de 22 chapitres détaille à quoi ressemblerait un éventuel Québec souverain, notamment sur les questions de souveraineté et de frontières. Le chef de la formation, Paul Saint-Pierre Plamondon, soutient aussi qu'un Québec indépendant aurait sa propre armée.
12: On finance déjà l'armée canadienne. Donc, quand on ramène la part de financement qu'on envoie à l'armée à travers le gouvernement fédéral, mais ça donne le budget pour une armée parfaitement convenable, parfaitement solide, en fait similaire à celle du Danemark, à celle de la Suède.
2: Le chef péquiste ajoute qu'un chapitre sur les Premières Nations et les Inuits sera publié lors d'une deuxième mouture du Livre bleu. Scène internationale, l'Iran contredit les États-Unis et nie qu'il permettra à l'Agence internationale de l'énergie atomique de venir inspecter ses sites nucléaires. L'ambassadeur iranien auprès des Nations unies précise que cette question relève de la prochaine étape de négociation, comme le prévoit le protocole d'accord conclu la semaine dernière entre les deux pays. L'Iran insiste pour qu'Israël se retire du Liban. Des représentants libanais et israéliens doivent d'ailleurs à nouveau se rencontrer aujourd'hui à Washington. La vague de chaleur qui s'abat sur l'Europe s'étend et s'intensifie. Météo France affirme que la nuit dernière a été la plus chaude jamais enregistrée en France depuis 1947. Le mercure pourrait atteindre 44 degrés dans le sud-ouest du pays aujourd'hui. 90% des Français sont désormais exposés à cette canicule exceptionnelle qui a même forcé les autorités à fermer l'accès à la Tour Eiffel. Et puis chez nous, un groupe de citoyens milite pour qu'un parc nature linéaire soit créé dans l'arrondissement de Jonquière. Il relierait le site du parc de la Rivière-aux-Sables et celui de l'ancienne auberge Sépal et le Mont-Jacob. Au cours des 5 dernières années, plusieurs actions ont été réalisées, mais il en reste beaucoup à faire. Les citoyens ne perdent pas espoir, assurant que les élus ont de l'appétit pour un tel projet. La porte-parole du regroupement citoyen Accès Nature Rivière-aux-Sables, Virginie Bolduc, explique les prochaines étapes.
13: Pour faire ça, la Ville nous a expliqué qu'on a besoin d'un plan directeur. Donc là, c'est vraiment la prochaine étape sur laquelle on travaille, d'obtenir les fonds au niveau de la Ville pour débloquer un appel d'offres, avoir une firme qui vienne faire un plan directeur. Puis c'est à partir de ce plan directeur-là qu'on va être capable d'aboutir du projet avec un conseil d'administration.
2: Le parc serait géré par un conseil d'administration à l'image de celui de la rivière du Moulin. Les sommes qui y seraient allouées permettraient, entre autres, de mieux entretenir les lieux, d'améliorer l'affichage et puis aussi les installations pour les visiteurs. À la météo, c'est pas mal nuageux encore dans la région. Il y a des possibilités d'averses et des risques d'orages pour tous les secteurs. Actuellement, au mercure, c'est 15 degrés au Saguenay-Lac-Saint-Jean.
14: Vous écoutez Point de repère, mon nom est Rosanie Autain-Témorin et mes collègues et moi, on a prévu de bien belles choses pour vous aujourd'hui. Par bien belle chose, j'entends, une table ronde pour essayer de comprendre pourquoi tout vire tout le temps en compétition, même le sport chez les enfants, une exploration historique de la poutine et du mililo, 30 minutes pour apprendre à mieux aimer les personnes individualistes, oui, avec Rose-Marie Charest et Christian Vézina, une rencontre avec Gabriel Bouillard-Tremblay et Louis Morissette pour le film Françoise, et pour terminer l'émission, une discussion sur les effets de l'intelligence artificielle sur la façon dont on parle notre langue. Un petit mot pour commencer, puisque je cherche les miens. Je me questionne beaucoup sur notre relation, parce que je considère qu'on est en relation pour l'été. Puis bon, je me demande souvent, est-ce que je dois être plus neutre? Est-ce que je dois

0: à cacher des émotions? Est-ce qu'au contraire, je dois les révéler? Puis là, je me dis, je sais pas comment vous, vous vous sentez. Donc, est-ce que c'est légitime de vous dire comment moi, je me sens? Pas certaine, mais je pense qu'il y a des journées où c'est nécessaire de le faire, que ce soit par souci d'honnêteté ou pour montrer que c'est pas parce que j'ai un micro que je ne suis pas vulnérable. Aussi parce qu'il y a des personnes qui défilent en studio au cours d'une émission, puis que ces personnes-là ont probablement, elles aussi, des émotions coincées dans la gorge. Probablement parce que vous en avez, vous aussi. Puis aujourd'hui, je pense que je devine lesquelles. L'attaque d'hier qui a été perpétrée à Montréal peut laisser place qu'à une poignée de réactions. Donc, je voulais juste ce matin prendre quelques secondes pour vous dire que moi aussi, je suis en colère. En fait, je suis terriblement en colère. Mais ce qui me rassure, c'est de me rappeler qu'on est nombreuses, puis qu'on est nombreux à être fâchés, puis qu'on est tout autant à savoir que c'est pas banal ce qui se passe dans le monde, que le masculinisme, c'est plus qu'un simple courant de pensée ou le revers d'une médaille. Donc, je vais laisser mes collègues de l'info couvrir ce qui s'est passé, puis les mouvances incelles qui ont inspiré le tireur hier. Moi, ma mission à l'émission, elle est différente, mais les discussions qu'on va avoir seront quand même toutes nourries par mon indignation. En fait, elles le sont chaque jour, d'une certaine façon. Donc, vous n'êtes pas seul, c'est ça que je voulais vous dire. C'était long, mais c'était ça l'essence du message. Voilà pour la météo intérieure du jour. Maintenant, on démarre officiellement l'émission avec une question qui devrait vous interpeller. Pourquoi tout vire à la compétition? L'idée nous est venue après avoir lu dans la presse le témoignage d'un père qui a eu le cœur brisé quand sa fille n'a pas été retenue dans l'équipe de flag football de son école. Est-ce que les enfants devraient pas pouvoir jouer, bouger sans que ce soit au nom de la compétition? Est-ce qu'on est encore capable de voir les sports autrement? C'est ce qu'on se demande ce matin. Très curieuse de vous entendre à ce sujet. La bulle de conversation sur l'application Radio-Canada Audio est là pour ça. Il y a notre courriel aussi, pointderepere@radio-canada.ca. Entre-temps, nous, on va y réfléchir avec le père, auteur d'une lettre d'opinion à qui on doit toute cette discussion, Jean-Philippe Bradette. Bonjour.
1: Bon matin.
0: Se joignent à nous Kim Marois, directrice générale de l'organisme Filles Actives qui œuvre à contrer l'abandon sportif chez les filles, et Tegwen Gadet, professeure titulaire au département des sciences de l'activité physique à l'Université du Québec à Montréal. Bonjour à vous deux.
2: Bonjour.
1: Bonjour.
0: Jean-Philippe Bradette, est-ce que vous pouvez nous expliquer ce qui s'est passé dans le cas de votre fille?
1: Oui, simplement, dans le fond, c'est que en avril dernier, c'est la période de
0: Je pense qu'on ne vous entend pas, puis on va vous demander de changer de micro, Jean-Philippe. Puis il n'y a pas de problème, on va vous réexpliquer ça. On va prendre le temps de réexpliquer dans un instant. De toute façon, je sais que beaucoup de gens ont lu votre lettre ouverte. Je pense qu'elle était la deuxième plus populaire dans toute la section dialogue.
1: Est-ce qu'on entend?
0: Ah oui, là, ça fonctionne.
1: Merci beaucoup, j'adore.
0: Alors, est-ce que vous pouvez nous expliquer ce qui s'est passé?
1: Oui, tout simplement, au mois d'avril, c'est les nouveaux camps qui se mettent en branle dans les écoles. Ouais. Donc, une nouvelle partie de sport. Et donc, ma fille qui voulait faire du sport, évidemment, c'est lancé. Mais malheureusement, elle n'avait pas été prise au volleyball à l'automne. Donc, ouais, un peu amère de cette non-sélection-là. À l'automne, on avait bien compris parce qu'elle n'avait pas fait déjà les camps de sélection primaire qui sont nécessaires pour faire le sport.
0: Rappelez-nous l'âge de votre fille.
1: Elle a 12 ans.
0: C'est ouais.
1: Okay. Elle est jeune. Okay. Donc, secondaire 1. Et donc, on l'a un petit peu poussé de notre côté. Bon, ben écoute, camp de flat football, mais c'est grâce à une de ses amies. Son amie qui voulait, dans le fond, être avec elle, jouer, s'amuser. Et là, elle dit, OK, let's go, j'y vais. Donc, elle fait le camp, tout simplement. Et elle revient, nous, on est surpris aussi, elle revient comme avec les étoiles dans les yeux. Puis elle dit,
0: elle
1: OK, j'aime
0: piqûre.
1: Ça, la piqûre, let's go, flag, on va s'amuser, on va jouer. Un point tel que pédagogique, le lendemain ou quelques jours après, elle est allée s'acheter un ballon de flag football, la bonne dimension. Ils se sont fait un mini-camp, les deux, s'entraîner des passes. Fait que c'était génial. Et là arrive dans le fond cette fameuse coupure là où c'est une liste sur un tableau. Elle n'en fait pas partie.
0: Elle n'a pas été sélectionnée.
1: Elle n'a pas été sélectionnée. Elle revient à la maison et on voit le changement d'attitude tout de suite. En tire en boule sur le téléphone, évidemment, qui est comme la courroie, la bouée, telle que ça fait ses amis. Et là on sent qu'il se passe quelque chose. Et là moi de lui proposer. Un peu dans l'incompréhension, on dirait, flag football, il y en a des terrains, il y a plein de choses, on peut peut-être trouver une autre façon de faire. Et c'est là qu'elle me dit, dans le fond, j'ai dit, hey, on va faire une équipe. Et malheureusement, ben papa, je veux pas faire une équipe de poche. Donc, c'est ce qu'elle me dit. Et après c'était vraiment dans le fond de dire c'est quoi mes options, qu'est-ce que je peux faire, je veux jouer, je veux m'amuser. Donc c'est de là que la lettre, le témoignage est parti.
0: Et elle a eu vraiment un écho impressionnant auprès du public. Elle a été lue abondamment. Vous avez compilé plus de 600 000 interactions sur les réseaux sociaux. Il y a Anne-Marie Wittenshaw, l'animatrice, qui a fait un cri du cœur aussi. Donc clairement, c'est une histoire qui se répète dans plusieurs foyers. Kim Marois, c'est un témoignage qui vous a interpellé aussi?
2: Oui, bien sûr. Ben dans mon rôle de DG de Filles Actives, évidemment, lorsque j'ai lu ce témoignage-là, évidemment que je suis encore plus à l'affût de tous les textes qui concernent le sport et l'activité physique, mais là encore plus. Ce qui se cachait derrière ça, dans le fond, c'est l'absence d'offres pour cette jeune-là, puis d'autres jeunes qui se retrouveraient pas dans ces équipes sportives traditionnelles. Puis aussi, il faut dire qu'il était question de la parentalité de jumelles pour Jean-Philippe, alors que je suis moi-même maman de jumeaux. Alors tout de suite, j'ai eu cette impulsion de lui écrire, puis est née de là de belles discussions qu'on a eues depuis.
0: Mais ce qui est intéressant, c'est que vos enfants, Kim, font du sport compétitif. Donc vous n'êtes pas contre la compétition dans le sport.
2: Non, je suis assez contente que vous en parliez, puisque je dois le dire moi-même, la compétition, ça m'a bien convenu toute ma jeunesse. Alors, un n'exclut pas l'autre. C'est formidable, le sport compétitif, quand ça nous convient. Mm-hmm. Mais quand ça nous convient pas, et ça, c'est un large pourcentage de la population, qu'est-ce qui est mis à notre disposition?
0: Voilà.
2: Parce que mettre notre corps en mouvement, c'est pas une option. Notre corps est né pour bouger. Alors, qu'est-ce que les écoles, les familles, les milieux communautaires, les clubs sportifs nous offrent comme autre option que les équipes compétitives?
0: Teguine Gadet, vous, comment vous avez réagi au témoignage de Jean-Philippe, des cris du cœur comme ça, vous en avez entendu beaucoup?
3: En fait, je suis vraiment triste de ça. Puis c'est en fait, ça devrait pas exister dans une société du Québec qui se donne des bonnes conditions, qui dit on veut avoir une qualité de vie pour nos enfants, on croit dans le futur de nos enfants. Ça ne devrait pas exister. Malheureusement, c'est un petit peu les conversations qu'on avait aussi, c'est de dire on est face à un système qui met de côté certaines personnes parce qu'on copie en fait un système anglais, qui est le sport d'équipe, le sport compétitif, tout ce que vous voyez avec le sport universitaire aux États-Unis, au Canada, etc. Et de l'autre côté, on a cette éducation physique, qui est le sport pour tous, qui est le minimum d'éducation qu'on peut donner physiquement pour le corps, pour le mettre en mouvement, comme le disait Kim. Et malheureusement, Et malheureusement, on ne donne pas assez d'heures à cette éducation physique, pas assez de crédibilité à cette éducation physique. Donc en fait, on se retrouve dans un système à deux, puis j'en suis terriblement désolé pour votre fille, là, mais ça devrait pas arriver, ce genre de choses-là. Soit on dit, on met le paquet sur l'éducation physique, soit on donne des alternatives, comme le disait Kim, à ce sport d'équipe compétitive, c'est-à-dire, il y en a qui font de la compétition, mais qu'est-ce que font les autres? Parce que comme le disait Kim, et c'est ça le plus important, on met trop l'accent à l'école sur le cerveau, sur l'esprit. La seule discipline qui travaille sur le foutu corps, pardon du terme là, c'est l'éducation physique. On devrait avoir au moins 50-50 là-dessus, ce qui n'est pas le cas. Donc un petit message pour nos amis la politique. Là.
0: Wow, voilà. C'est beaucoup de travail. Est-ce que vous demandez l'un 50-50?
3: Non, il y a déjà des choses qui ont été faites au travers des années.
0: Oui, il y en a qui doivent faire le saut. Je suis curieuse d'en savoir plus sur l'impact de ce genre de refus-là en contexte scolaire sur les enfants. Jean-Philippe, il y en a eu là, des commentaires à la suite de la publication de votre lettre. Qu'est-ce que vous avez pu observer au cœur des familles qui ont témoigné après que vous l'ayez fait?
1: La première chose qui est venue, c'est comme si j'étais devenu la voix un peu de plein de gens, autant pour leurs enfants, garçons et filles, mais aussi pour beaucoup de gens. J'ai des gens de 60, 50 ans qui m'ont écrit, qui ont dit, hey, je l'ai vécu moi aussi, puis ça me touche encore. Fait qu'après autant d'années, ce refus-là a été un peu perçu comme, hein, ça vient toucher mon être, ça m'a touché moi, ça laisse des marques. Et il y a eu vraiment toutes sortes de commentaires qui étaient, soit dit en passant, beaucoup positifs, vraiment dans la comment qu'on peut faire changer les choses. Puis peut-être un 5% de dissidents qui étaient corrects, qui faisaient partie de la game aussi. Mais vraiment, c'était des cris du cœur.
0: Des dissidents qui apprécient donc cette communauté de compétition. Ouais. OK, je comprends. Voilà, ouais. Kim Marois, vous en croisez beaucoup, des jeunes filles avec Filles Actives. Il y en a de nombreuses qui ont vécu ça, cette espèce d'échec dans le milieu scolaire, le rejet.
2: Oui, ben en ce sens qu'en fait, Filles Actives agit sur deux fronts. Donc, j'aurais bien pris de l'eau.
0: C'est gentil. Teguine qui partage son verre d'eau, c'est vraiment généreux.
2: C'est trop aimable. Quel esprit d'équipe, formidable. alors, Il y a des programmes scolaires, hein, tu sais, donc puis aussi on va accompagner d'autres milieux qui cherchent dans le fond. Merci à bonifier le, tu sais, leur offre en activité physique puis à répondre aux particularités des filles. Alors ouais. Nécessairement qu'on s'adresse comme ça aux filles soit qui ont décroché ou qui sont initialement peu ou pas sportives là, tu sais. Donc bien sûr qu'à travers le lot

0: Il y en a qui ont vécu des refus. Mais ce qui est important de dire, c'est que ce ne sont pas elles le problème, en
1: exact.
0: Fait.
1: Exact.
0: C'est donc important de prendre la balle au bon, comme Jean-Philippe l'a fait, et d'en parler pour faire évoluer les cultures. Puis, faire changer la perception par rapport au sport et à l'activité physique, c'est quoi vraiment un succès? Est-ce seulement une victoire de nos équipes sportives ou c'est de voir des jeunes, des filles qui avant n'étaient pas en action se rassembler, porter le t-shirt, faire partie d'une équipe, peut-être pas se présenter une couple de semaines, mais revenir après puis être fiers de leur évolution. Puis ça, ce sont de sacrés gros succès aussi. C'est de changer notre perspective par rapport à ça.
1: Mais c'est difficile à faire dans un système qui ne donne pas accès à tant d'activités organisées pour les enfants hors du spectre compétitif. D'ailleurs, il y a des données là-dessus. Selon l'Institut canadien de la recherche sur la condition physique et le mode de vie, en 2022, ce sont les chiffres les plus récents, 61% des enfants et des adolescents ont fait du sport, principalement dans un environnement structuré. Or, il y en a juste 30% qui l'ont fait à des fins de compétition. Donc ça m'a étonnée. Ça veut dire que tout n'est pas compétitif. Par contre, même quand ce n'est pas compétitif, il y a des barrières à l'entrée pour qu'un jeune puisse pratiquer un sport parascolaire. Donc le problème, c'est peut-être plus l'accès que la compétition. Si un enfant veut apprendre le badminton, on peut pas l'envoyer dans une soirée de jeu libre. Il faut qu'il y ait un cadre. Donc, Tegwen, par où on part? Par où on commence une révolution du système?
2: Il faut. Ben, je pense que Kim a nommé, en fait, les éléments qui sont le plus essentiels. En psychologie, généralement, on parle de trois besoins essentiels qui permettent à un être humain de se développer. On parle de l'appartenance, donc porter le t-shirt de fille active, ce qu'elle a nommé, faire partie d'une équipe, comme le disait Monsieur
0: Bradet.
2: Merci. On parle aussi de l'autonomie, donc avoir des choix. Votre fille voulait faire le choix de faire partie de cette équipe. C'est une manière de s'affirmer. Elle a pas eu le choix. On lui a imposé quelque chose. Et puis la dernière chose, c'est le sentiment de compétence. Je me sens bonne là-dedans. Je me sens reconnu. Exactement ce que vous décriviez au tout début. Et ce qui est très triste là-dedans, c'est qu'en fait, on a un potentiel de développement d'une jeune fille qui est en train de se casser. Mm-hmm. Elle est retournée devant des écrans, elle est retournée devant un téléphone, alors qu'en fait, on aurait dû la pousser là-dedans. Et c'est ça qui est beau que fait Fille Active, c'est de dire, nous, on t'offre un espace dans lequel tu vas pouvoir pousser là-dessus. Je vous fais une petite anecdote. On est en train de faire un projet en ce moment qui n'est pas financé par le gouvernement. C'est bien triste. Mais il y a 50 ans, on avait commencé les Jeux Olympiques de Montréal.
1: Oui.
2: Vous savez, 1976, ça vous dit quelque chose?
1: Absolument.
2: À ce moment-là, le Québec a transformé complètement sa manière de voir le système sportif. Et c'est ça qu'on a aujourd'hui, encore 50 ans après. Et malheureusement, il y a des trous, il y a des barrières, il y a des limites qui sont encore là. Et c'est pour ça que Fille Active existe. C'est justement de dire, mais il y a plein d'autres organismes pour trois points, l'Institut des équilibres, etc., qui remplissent cette espèce de trou entre les deux, de dire, ces jeunes filles, ces jeunes garçons n'ont pas la chance de faire. Le pourcentage, je le connais pas parce qu'il change à chaque fois, mais il tourne autour de 20%, 30% de jeunes qui atteignent les recommandations d'activité physique et de bonnes habitudes de vie dans la ville.
1: Je les ai, moi, ici.
2: C'est triste.
1: 52% des 5 à 11 ans, mais que 21% des 12 à 17 ans qui font donc 60 minutes par jour d'activité physique d'intensité modérée à soutenue trois fois par semaine.
2: Alors, qu'est-ce qui se passe entre les deux? Eh ben, il se passe qu'on leur offre pas la chance à ces jeunes-là d'aller jouer au badminton librement, voilà, d'aller dans un parc pour jouer librement, de mettre à disposition des infrastructures qui permettent d'être libre, d'être actif, etc. Il y a eu des révolutions qui sont en cours quand même. Je vais nommer quelques trucs. Les pistes cyclables à Montréal, on est trois à être venus en vélo ce matin, mais c'est déjà énorme.
1: J'ai pris le transport en commun, je m'excuse, mais oui, donc.
0: C'est vous avez notamment, c'est formidable.
1: 75% des gens studio sont venus à vélo.
2: Il y a d'autres révolutions qui sont en cours. Il y a des parcs qui sont en train de se renouveler, on met de plus en plus d'infrastructures. Mais maintenant, il faut aller plus loin. Il y a un autre débat qu'on a autour de l'éducation physique, c'est les piscines. On a un pays avec plein de rivières, plein de lacs. Savez-vous, c'est quoi le pourcentage de jeunes qui savent nager? Je ne le connais pas, mais je peux vous garantir qu'il n'y en a pas assez.
1: Ouais.
2: Et les noyades qu'on a à chaque été, qu'on a à chaque épisode, bah c'est à cause de ça. Il y a aucune obligation. Il y a des pays qui disent nous, on oblige nos jeunes à savoir nager à partir de 10 ans. Au Québec, c'est pas le cas. Donc en fait, c'est encore une fois des choix qu'on peut faire. Puis c'est malheureux, mais on a des beaux organismes comme Fille Active. Merci Kim d'être là, puis merci à tous ces clubs là, puis à tous ces organismes qui appuient puis qui patchent. C'est vraiment ça le terme, qui patchent. Et j'en suis vraiment désolé pour tous ces jeunes, parce que si on avait vraiment une vraie vision de société, on dirait nos jeunes, c'est le plus important. Donc, on met le paquet là-dessus.
1: Il y a des pays qui ont plus de vision. Jean-Philippe Bradette, dans votre lettre ouverte, vous parlez par exemple du modèle norvégien.

0: Donc, en 1987, le pays a adopté une loi sur le sport chez les jeunes. Pourquoi ça vous inspire?
1: Mais ça m'a inspiré parce qu'il y avait toute la question de dès les premières années, secondaire 1-ish, que c'était pas obligatoire, tu découvrais. Donc, le fun reste au cœur, dans le fond, de ce que je veux faire.
0: Ouais. Aucun classement ne peut être utilisé pour les enfants de moins de 11 ans. Puis, avant 13 ans, s'il y a un tournoi, il n'y a pas de classement général ni de médaille.
1: Exactement.
0: Puis c'est drôle parce que... pour le plaisir.
1: Je parlais avec Valérie Maltais, notre porte-drapeau, et c'est exactement...
0: athlète olympique.
1: Exactement, qu'elle, elle s'est spécialisée beaucoup plus tard aussi. Donc, on a des cas au Québec aussi de spécialisation plus tard où elle a trouvé son chemin, elle s'est amusée, et après, donc, de là, je me dis, bon, pourquoi faut classer tout de suite? Donc, c'était un peu ça, j'ai bien aimé le modèle norvégien. Bon. Emprunter peut-être certains aspects parce qu'on est très différents ici, mais je pense qu'il y a des belles choses qui se font.
0: Ben absolument, puis quand vous parlez de spécialisation en Norvège avant l'âge de 13 ans, ben ça doit absolument être évité. Donc un enfant peut pas jouer au hockey ou au soccer toute l'année, par exemple. Puis si on fait une comparaison des deux populations, aujourd'hui, chez les 5 à 11 ans, 93% des enfants sont inscrits dans une équipe sportive en Norvège. Ici, chez les 9 à 11 ans, c'est 58% des filles, 68% des garçons. Donc, on voit quand même une grande différence. Il y a des témoignages qui entrent sur la bulle de conversation de l'application Radio-Canada Audio qui amène un aspect intéressant à cette discussion. On cite le cas d'un garçon de 12 ans qui joue au baseball depuis qu'il a 6 ans. Et ce qu'on reproche, c'est que, ben oui, il peut jouer. Par contre, mais on lui donne pas des positions intéressantes parce que ce n'est pas le meilleur de son équipe. Donc, même lorsque les enfants ont accès à une activité, il reste que cette idée de compétition et de talent est ancrée dans nos pratiques sportives dès notre jeune âge. Quelles pratiques on peut mettre en place pour éviter ce genre de situation-là, Kim?
2: Ben, encore une fois, c'est une question de petit à petit changer cette culture. Le modèle norvégien, c'en est un bon, en fait, sur lequel se baser. Il y en a d'autres directives qui ont été mises en place là, dans le début des années 2000 en Norvège qui nous inspirent beaucoup, notamment celle de se concentrer sur les événements locaux avant l'âge de 10 ans, hein, entre autres. Puis ça, ben, qu'est-ce qui se cache derrière ça? Ben c'est ça, c'est de mettre l'emphase sur la participation, sur le plaisir. Et l'histoire nous a bien montré, avec les Olympiques, que se trouvent des succès et des victoires quand même au bout de ça. Alors, il y a quelque chose à déconstruire, puis il faut aussi faire confiance, je pense, à nos organisations sportives lorsqu'ils arrivent avec avec des innovations qui nous bousculent un petit peu comme parents, ben être ouvert, tu sais, être à l'écoute, se demander qu'est-ce qui se cache derrière ça, puis oui, tu sais, faire changer les jeunes de position, les faire changer de niveau même, c'est quelque chose qui est basé sur la science, vous pourrez nous le dire davantage, tu sais, Monsieur Gadet. Alors, il faut s'ouvrir à ces nouvelles manières d'accompagner les jeunes dans le sport et l'activité physique. Puis quand on a un doute, ben aller s'informer, puis pas hésiter à prendre la parole non plus.
0: D'ailleurs, est-ce qu'il faudrait pas aussi sensibiliser les entraîneurs, entraîneuses, professeurs? Tegwen Gadet, il y a un témoignage que je viens de recevoir où on explique que même dans les cours d'éducation physique, lorsqu'on dit aux enfants de faire les équipes, mais on met de côté certains jeunes. Là, dans ce cas-ci, on cite des filles qu'on estime moins bonnes. Donc, leur sentiment de compétence est affecté avant même que le jeu se déploie. Est-ce que les professeurs ont pas un rôle à jouer là-dedans?
3: La réponse est oui. Et puis, en fait, ce que permet l'éducation physique, ce que permet FI Active, etc., c'est de la diversité, de la variété. Si on repasse au niveau des recommandations internationales, on dit il faut une personne qui soit qualifiée, qui soit décemment formée pour mettre en place ces activités physiques. C'est pas n'importe quel Joe Blow qui va venir pousser un ballon puis lancer un ballon au milieu. C'est quelqu'un qui va être capable de comprendre, tiens, je vais leur faire faire du golf parce que je vais utiliser le golf pour faire des équipes différentes dans lesquelles je vais leur faire travailler un conflit, dans lesquelles je vais faire travailler telle chose. C'est une personne qui va dire, tiens, je vais utiliser le plein air parce que là, il n'y a pas de référent pour les jeunes filles, pour les jeunes garçons. Donc, tout le monde va devoir travailler ensemble pour planifier un exercice, pour planifier une randonnée, pour aller monter un campement, etc. C'est quelqu'un qui va dire, tiens, je vais utiliser l'acro-gym parce que les filles et les garçons vont amener chacun leur petite couleur là-dedans.
2: Ouais.
3: Certains vont amener le côté peut-être plus compétitif, la force, la performance, l'acrobatie. Et puis d'autres vont amener plutôt la chorégraphie, le tempo. J'ai été prof d'éducation physique pendant quelques années. C'était fascinant de voir comment les garçons n'avaient jamais le rythme dans la peau.
0: On ne les socialise pas de cette façon.
3: Les filles, on mettait une musique. Et puis là, je suis dans la super caricature, mais c'était impressionnant comment elles suivaient le tempo.
0: On les inscrit à un cours de danse quand elles ont 4 ans.
3: Mais qu'est-ce que ça veut dire, ça? Ouais. C'est peut-être qu'elles ont des intérêts différents. Alors proposons des choses avec des intérêts différents. Puis c'est ça que l'éducation physique devrait faire, parce qu'on sait que l'éducation physique ne fait pas toujours ça. Merci pour le commentaire d'ailleurs. Mais dans l'idéal, c'est ça qu'il faudrait faire. Dans l'idéal, il y a une variété. Ça, c'est pareil, c'est un combat qu'on a de dire on offre une variété. Il y a des profs d'éducation physique qui ne font que du basketball du début septembre jusqu'à la fin juin. Quelle est la variété là-dedans? Rien. On est juste en train de préparer nos équipes sportives et faire notre sélection. C'est tout ce qu'on fait. Ouais. Ça, c'est pas un prof d'éducation physique. C'est un prof qui est mis dans une école puis qui fait son basket parce qu'il tripe sur le basket. Mais s'il était formé à la natation, s'il était formé au golf, s'il était formé au plein air, peut-être qu'il aurait une ouverture d'esprit à dire, tiens, il y a des choses intéressantes là-dedans. Mmh. Ce que fait exactement Fille Active, ce que fait Pour Trois Points, ce que fait plein d'autres organismes, puis il y en a encore beaucoup d'autres là, qui remplacent encore une fois cet espace qui est pour faire. Donc, j'en suis vraiment désolé que ça soit comme ça. J'en suis vraiment désolé.
0: J'ai l'impression que vous venez comme porte-parole du système.
2: Mais pour voir le verre d'eau à moitié plein, je trouve toujours ça quand même important. C'est important de rappeler qu'on est quand même privilégié au Québec d'avoir des enseignants et enseignantes en éducation physique et à la santé formés en ce sens.
0: Absolument.
2: Croyez-le ou non, ce n'est pas le cas partout. Mm-hmm. On est quand même choyé à cet égard.
0: Et Jean-Philippe Bradette, vous avez rencontré l'administration de l'école de votre fille. Qu'est-ce que vous avez demandé concrètement?
1: Mais la première chose, ça a été très ouvert. C'est le premier point. Donc, on est déjà rendu à notre troisième rencontre. Donc, je voulais pas que la lettre ne soit qu'un message dans les airs. Donc, j'ai voulu prendre action. On est déjà rendu, comme je le disais, à 3 rencontres. Et je pense que c'est un partage aussi de comprendre les contraintes parce que j'ai cité plein de choses, mais il y a des contraintes de plateau.
0: Un manque de ressources, exactement. Un manque de terrain, un manque de
1: exactement.
0: Temps, on comprend tout ça.
1: Puis il y avait plein de petites choses à mettre en place, des fois des prises de conscience et de l'attaquer un peu du point de vue un peu start-up, là, de dire ok, comment qu'on pourrait trouver des solutions au lieu d'avoir des problèmes, c'est un peu comment qu'on l'a approché. On est en train de discuter pour faire entrer Fille Active à l'intérieur de l'école, structurer l'offre parascolaire de façon différente. Fait qu'on arrive avec des solutions qu'on risque de mettre en place prochainement, mais je pense que c'est juste une prise de conscience. Puis un point qui était pour moi hyper important, c'est la fameuse communication. Parce que dans tout ça, c'est vraiment le point central de dire à quelqu'un, t'es pas pris, puis c'est sur ta valeur. Je pense qu'il y a une prise de conscience des coachs, de tout l'environnement. Fait qu'il y a quelque chose de simple à faire ici là, pour vraiment mettre en valeur nos petits gars, mais nos petites filles aussi. Là,
0: oui, donc, puis est-ce qu'on peut pas justement profiter de cet intérêt qui s'est développé chez votre fille? Très bien, on comprend que tout le monde ne peut pas faire partie d'une équipe, mais est-ce qu'on peut s'entraîner ensemble? Est-ce qu'on peut donner des opportunités de jeu? Je comprends.
1: Exactement. Et je vous rassure, elle va très bien, soit
0: ah oh ben oui, donc, j'aurais dû prendre les nouvelles. on parle d'elle, on s'informe pas. Je suis quand même curieuse de savoir en terminant si cette culture sportive-là à laquelle on adhère veut pas dès l'école teinte notre façon de bouger en vieillissant. Est-ce qu'on traîne cette idée de mérite, de je suis pas bonne, je peux pas le faire, je suis moins bonne que les autres, j'essaierai même pas? Ou au contraire, est-ce qu'on impose notre manière de voir la productivité et le talent aux enfants?
2: Ben, c'est une excellente question, mais je pense que oui, évidemment, ce qu'on vit dans notre jeunesse teinte notre futur, mais tout cela n'est pas
0: immuable.
2: Tu sais, ça peut se renverser là, tout ça. Ce que je trouve important de dire dans ce cas-ci, c'est qu'on a la fâcheuse habitude de catégoriser les individus. Toi, t'es pas sportif. Ouais. Toi, t'es pas intellectuel. Toi, t'es pas artistique. Pourquoi est-ce que tout cela ne serait pas faisable?
0: Ouais.
2: Tu sais, pourquoi est-ce qu'on ne pourrait pas être toutes ces choses? Puis moi, je rêve du jour, en fait, où dans un party de famille, on va demander « Ah, toi, t'es-tu une sportive? » Puis elle pourrait répondre « Non, mais je suis active, par exemple. » Puis que comme société, on va comprendre ce que ça veut dire. Puis on va être de bonne humeur. On va être de bonne humeur pour ce jeune-là. Parce que être active, ça peut vouloir dire de prendre son vélo pour se rendre à l'école, de partir avec ses amis, faire de la course ou de la marche pendant l'heure du midi. Puis une couple de fois par semaine, mais peut-être qu'on va demander à l'école d'avoir un local. Peut-être pas nécessairement le local spécifiquement fait pour la danse ou un plateau sportif, mais on va faire de la danse hip-hop dedans là, une couple de fois semaine. Puis ben cette personne-là est active, puis c'est formidable. programme. C'est ça qu'on voudrait viser.
0: Tegwen Gadet, est-ce qu'on impose notre pression de performance aux enfants?
3: C'est vraiment une bonne question. En fait, il y a du bon là-dedans aussi. Parce qu'on a une société, lorsqu'on sort de l'école, on est face à la société. La société, c'est que de la pression, c'est que de la performance. Puis si vous êtes pas
0: on
3: assez bon...
0: On espère un brin de solidarité aussi.
3: Mais vous êtes out, ouais. si vous faites pas la job, là. Puis c'est triste, mais c'est ça. Donc il y a quelque chose de positif quand même dans cette performance. Donner ce goût de l'effort, ce goût de s'améliorer, se travailler pour accomplir quelque chose. Mais après, effectivement, on se pose des questions. Tout à l'heure, on nommait le modèle scandinave. J'ai beaucoup d'amis finlandais. Ils me disent, qu'est-ce que vous faites à l'école avec vos enfants? Ben, jusqu'à 7 ans, ils jouent. Ah bon? Ben oui, en jouant, ils apprennent des langues, en jouant, ils apprennent à négocier, en jouant, ils apprennent à communiquer, en jouant, ils apprennent à dire ça c'est à moi, ça c'est à toi, je régule mes émotions, etc., etc. Donc c'est ça qu'ils font finalement. Et les Norvégiens ont compris depuis très longtemps de dire nous, on va rendre notre société, nos enfants heureux, avec du plaisir, puis tranquillement, certains vont aller s'épanouir en disant je fais de la compétition, je fais des Jeux Olympiques, tandis que d'autres seront devenus des artistes. Puis juste pour peut-être pour terminer, parce qu'on est dans l'heure de la Coupe du Monde, là, donc tout le monde suit la Coupe du Monde. Vous savez, il y a un professeur de Harvard, qui avait, Monsieur Hogwart, qui avait sorti une théorie, la théorie des intelligences multiples. Vous pouvez être intelligent mathématiquement, et c'est celle qu'on valorise beaucoup à l'école. Mais vous pouvez être aussi intelligent en termes de musique. On a eu des artistes, Mozart, Beethoven, etc. Ils étaient intelligents de musique, ils comprenaient la musique plus que d'autres. Et puis pour terminer ça sur la Coupe du Monde, ben vous avez des gens comme Lionel Messi. C'est un super joueur, incroyablement, presque autiste, parce qu'il est incapable de parler devant un micro ou très peu. Mais ce gars-là a une vision du jeu que personne d'autre voit. Et il est magique, il joue incroyablement bien, puis il y en a d'autres exemples, là. Mais c'est ça, ils sont intelligents avec un ballon au pied, avec des chaussures, et puis sur un terrain de foot, mais par contre, en dehors, c'est pas nécessairement leur grand potentiel. Ils sont pas capables de communiquer.
0: Oui, c'est ça, c'est pas la forme d'intelligence à laquelle on donne un A+ à l'école, bien qu'il puisse y avoir une intelligence phénoménale derrière un problème de langage, par exemple. Voilà. Donc, il faudrait qu'on apprenne à voir les enfants dans l'entièreté de ce qu'ils et elles sont, et qu'on apprenne aussi à les laisser jouer. Pour terminer, Jean-Philippe Pradette, qu'est-ce que vous souhaitez à votre fille?
1: Qu'elle continue, donc là, sa passion, c'est le snowboard. Donc, elle souhaite de la neige à tous les jours, même s'il fait 30 degrés. On va l'encourager à cette place-là. Et moi, ce que je souhaite, c'est poursuivre un peu, implication avec Filles Actives. Je pense que là, le micro est ouvert et on a besoin, dans le fond, de toute la communauté pour dire on veut faire changer les choses. Une forme de mouvement. On se met en place, là.
0: J'adore cet élan. Merci beaucoup à vous trois. Tegwen Gadet, professeur titulaire au département des sciences de l'activité physique. Vous animez le balado ProfTeg, dans lequel vous vulgarisez les sciences de l'activité physique. C'est disponible sur YouTube.
3: Il y a un épisode d'ailleurs sur les Jeux Olympiques de Montréal 50 ans après. Je vous le recommande, c'est sympa.
0: Ben, on va vous réinviter parce qu'on n'aura pas le choix de parler de ça, nous, cet été, là, les 50 ans. J'en prends bonne note. Kim Marois, vous êtes directrice générale de l'organisme Filles Actives. Et Jean-Philippe Bradette, merci pour l'importante lettre d'opinion que vous avez publiée dans la presse. Je rappelle que vous êtes père.
2: Merci.
3: Merci beaucoup.

0: On poursuit notre quête quotidienne de repères en s'intéressant à ce qu'on mange. Et aujourd'hui, on sort l'artillerie lourde. Il sera question de poutine avec Geneviève Sicotte, professeure émérite à l'Université Concordia et spécialiste des représentations culturelles de l'alimentation, qui a justement écrit le livre « La poutine, culture et identité d'un pays incertain ». Tout un sous-titre. Salut Geneviève.
1: Bonjour.
0: Pourquoi la poutine aujourd'hui?
1: Ben alors, d'abord, demain, c'est la fête nationale du Québec.
0: Voilà.
1: Je vais me demander pourquoi un plat de fast-food industriel est devenu un nouveau symbole de l'identité culinaire québécoise.
0: Hey, c'est une bonne question. On pourrait en profiter pour sonder notre auditoire. Est-ce que vous pouvez nous expliquer pourquoi la poutine est un plat emblématique du Québec, selon vous? Qu'est-ce qu'il représente? Je serais ravie de soumettre vos analyses à nos experts. Parce qu'évidemment, avec Geneviève, il y a Stéphanie Côté, nutritionniste, conférencière et autrice. Salut Stéphanie.
2: Bonjour.
0: Je rappelle aux gens qu'ils peuvent nous écrire sur la bulle de conversation sur l'application Radio-Canada audio ou point de repère @radio-canada.ca. Stéphanie, j'ai été bien étonnée en apprenant votre sujet de ce matin. Ben, c'est parce qu'en toute transparence, je sais pas c'est quoi.
2: Ben, vous représentez la majorité des gens, je dirais. Oui, parce que le mililo.
0: Mililo?
2: Oui, c'est celle qu'on appelle la vanille boréale. C'est un aromate, là, je dis tout de suite le punch, là. C'est un aromate qu'on utilise dans la cuisine en remplacement de la vanille dans des préparations, dans des desserts notamment. C'est parfumé, c'est délicat et ça pousse au Canada. Donc,
0: ben là!
2: Oui, mais on la connaît pas de nom, sauf que cette plante-là, il y a des très bonnes chances que vous l'ayez déjà vue sans savoir que c'était ça.
0: Ben là, on arrête de les teasers. Comment on dit ça en français? On arrête de nous exciter en laissant planer le mystère. Lançons-nous, Stéphanie. Mm-hmm. Ça vient d'où, le mililo?
2: Le mililo, c'est une plante qui nous vient d'Europe. Elle a été introduite au Canada au 18e siècle par les colons, mais elle a vraiment fait du Canada sa terre d'accueil. Là. Elle pousse très, très bien. En fait, même à l'état sauvage, là, on la retrouve dans les champs, dans les talus, sur les bords de route. Les agriculteurs vont même trouver qu'elle pousse trop bien. Elle devient presque une mauvaise herbe.
0: Ah oui? Donc, ça ressemble à quoi?
2: C'est une plante qui peut faire jusqu'à 1,5 m, 2 m de hauteur. Ce sont des fleurs, des toutes petites fleurs, plus petites qu'un pois, qui sont sur la tige en forme de grappe allongée. Les fleurs peuvent être blanches, peuvent être jaunes. Et sa particularité, et le pourquoi on l'aime en cuisine, c'est qu'elle dégage des arômes parfumés, légèrement sucrés, qui augmente encore plus quand la fleur est séchée. Donc, c'est surtout la fleur séchée là, qu'on va utiliser en cuisine. Donc, je reviendrai un petit peu plus tard sur les usages. Mais c'est une fleur, c'est une plante de la famille des fabacées, donc de la grande famille des légumineuses. Là, c'est dans ses petits cousins, ses petites cousines, elle a les pois, les haricots, le trèfle, fait qu'une grande, grande, grande famille. Et c'est une plante donc qui pousse très facilement dans des sols qui sont secs, même graveleux, là, de la gravelle carrément. Ah. Fait que c'est pour ça qu'elle se fait très, très bien là au système canadien québécois.
0: Puis pourquoi on l'a utilisé au fil du temps?
2: De plusieurs manières. Si on remonte à l'époque, à l'Antiquité, même au Moyen Âge, c'était utilisé

0: surtout en médecine traditionnelle. Donc, elle avait soi-disant là, des vertus thérapeutiques apaisantes pour les troubles de la digestion, pour les troubles veineux aussi. Et ces usages-là médicinaux se sont transférés même aux Premières Nations aussi du Canada. Là. Fait que ça a vraiment perduré au fil du temps. Fait que ça, c'est une petite tranche de sa vie au Mililo, mais on l'a utilisé de plusieurs manières, notamment aussi comme fourrage, donc comme nourriture pour les animaux, parce que hein, ça pousse vraiment très, très bien. Donc, ça avait la propriété de pouvoir nourrir les bêtes. Cela dit, et ça, je vais y revenir un petit peu plus tard, on l'a rapidement remplacé par des herbes comme le trèfle aussi, parce que on va voir qu'il y a peut-être des problèmes qui deviennent des gros problèmes avec le mililo s'il n'est pas bien séché. Fait que ça, j'y reviens, c'est un petit teaser.
1: Vous laissez encore planer un mystère.
0: Oh, oui, mais c'est tellement intéressant de rester jusqu'à la fin. Et le mililo, du fait qu'elle dégage, cette plante-là dégage des odeurs qui sont sucrées, qui sont attirantes, notamment pour les abeilles. Le mot mililo vient entre autres du mot grec mélie qui signifie miel. Donc, c'était aussi une plante mellifère. Donc, que les abeilles aimaient particulièrement pour fabriquer le miel. Donc plein d'usages. Puis même le parfum de cette plante-là a même été utilisé plus tard en parfumerie. Donc vraiment, quand on a compris que cette plante-là avait toutes ses propriétés puis qu'on était capable, au 18e, 19e siècle notamment, d'isoler les molécules principales dans le mililo pour l'utiliser en parfumerie, mais là, ça a vraiment été grandement, ça a changé là, la parfumerie moderne.
1: Wow, visiblement, c'est une plante qui est utilisée de mille et une façons. Je me sens encore plus mal de ne pas la connaître. Si on s'intéresse maintenant au mililo en cuisine, vous nous amenez où, Stéphanie?
0: En cuisine, on va la retrouver, on va retrouver la plante surtout avec les fleurs. C'est des petites fleurs séchées qu'on va retrouver, qu'on peut retrouver sous forme de fleurs ou même de poudre et d'essence de mililo. C'est un peu comme l'extrait de vanille, mais ça va être de l'extrait de mililo dans des petites bouteilles. Généralement, moi, celle que j'achète là, c'est avec une petite pipette, puis on met ça dans nos préparations, dans les desserts, un peu comme on le ferait avec la vanille. C'est super bon dans des desserts qui sont délicats, les desserts laitiers, entre autres comme la panna cotta, les desserts aux fruits, les gâteaux blancs. Ça se marie super bien avec les desserts au chocolat, avec le sirop d'érable aussi. On peut l'utiliser dans des cocktails, dans des eaux pétillantes. Donc, c'est hyper versatile comme saveur, comme odeur, comme aromate. Ça peut même se mélanger, se marier aux fruits de mer, entre autres. Il paraît qu'avec le homard, j'ai jamais goûté, mais il paraît qu'avec le homard, c'est vraiment un pur délice.
1: Il y a Geneviève qui s'anime.
2: Ah, ben, c'est cette idée du homard tout à fait intéressant parce que le homard à la vanille, c'est un classique, hein. Mais,
1: oui,
2: ça existe. Ça existe. Une sauce montée au beurre, beurre monté, en fait, avec de la vanille dedans. Mais en fait, c'est sur cette association qu'on fait toujours entre le mililo et la vanille que je voulais dire deux mots. Mmh. Je comprends l'idée parce que il y a quelque chose qui évoque la rondeur, le caractère aromatique un peu sucré, puis ça s'apparente à la vanille. En même temps, je trouve que ça dessert le mélilo que de toujours, puis même l'appellation vanille boréale, parce que c'est comme si on l'évalue alors par rapport à la saveur de la vanille, puis c'est autre chose. Ça nous rapproche peut-être plus du foin, d'une saveur plus végétale que celle de la vanille et qui a vraiment son caractère propre. Donc, moi, j'encourage l'utilisation, là, vraiment, oui, comme un produit de substitution, peut-être, de la vanille, mais pour
1: explorer
2: ce que le mélilo est vraiment, pour comprendre cette saveur-là.
1: Il y a Laurie qui nous écrit pour nous proposer d'en mettre dans des galettes d'avoine. Elle nous dit que c'est excellent.
0: Donc, je crois.
1: Si on veut valoriser le mililo, voilà une option.
0: Absolument. Puis oui, Geneviève, vous avez raison. Il y a des petites notes d'amande aussi, tu sais, un petit quelque chose de noisetté aussi avec le mililo. On s'y méprend pas là. Effectivement, on confond pas le mililo avec la vanille. Mais étant donné que c'est tellement méconnu,
2: mais
0: c'est comme un repère pour dire, ok, c'est comme ça qu'on peut l'utiliser. Mais elle a son identité propre là. Ça, il y a pas à dire.
1: Là, tout ça m'enchante. Ça me donne envie d'y goûter. Mais je retiens que vous avez parlé de danger, Stéphanie. Oui. Est-ce qu'on peut dire maintenant qu'est-ce qui est dangereux, s'il vous plaît?
0: Oui, mais il n'y aura pas de danger avec le mililo qu'on va retrouver à l'épicerie ou qu'on va acheter là pour notre consommation. Premièrement, parce qu'on consomme des toutes petites quantités. Mais deuxièmement, ce qui est dangereux, c'est pas le mililo en tant que tel. C'est quand la plante qui est donnée, par exemple, aux animaux sous forme de foin n'aura pas bien séché. Le mililo moisi va, en fait, la coumarine qui donne cette odeur, cette saveur particulière au mililo, quand ça devient moisi, ça va se transformer en dicoumarol qui devient une substance anticoagulante. Donc, les agriculteurs, dans les années, au début des années 1900, au Canada, aux États-Unis, notamment dans les prairies, se sont rendus compte qu'il y avait des cheptels complets

0: C'est pour ça qu'après ça, après un certain temps, on a compris que c'était trop délicat à utiliser. Du foin qui ne sèche pas bien, ben c'est le lot de bien des agriculteurs. Donc, si ça devient un danger pour les bêtes, on est aussi bien d'utiliser autre chose.
1: Merci Stéphanie Côté de faire de moi une femme plus informée à chaque semaine.
0: J'apprends toutes les semaines aussi, donc quel plaisir.
1: Quelle chance.
2: Moi, j'aime beaucoup la poutine parce que quand il y a beaucoup de choses, ben ça mélange le goût avec les patates. Plus le fromage, ça donne un autre goût. Puis en plus, ben, je suis chanceux parce que mon oncle travaille dans les patates.
1: On rêve tous et toutes d'avoir un oncle qui travaille dans les patates.
3: Surtout mon oncle.
1: Hey, j'aimerais donc bien ça. C'était un extrait de l'émission Au jour le jour diffusée à la télé de Radio-Canada en 1986. Plus précisément, un vox pop dont la question était vraiment très facile. C'était « Aimez-vous la poutine? » Franchement, bien sûr. Geneviève Sicotte, on passe donc à ce fameux mets, mais plus précisément à la manière dont un peuple choisit un plat national. S'il le choisit, je suis pas certaine.
3: Il y a toutes sortes de raisons hein, pour lesquelles on peut choisir un plat emblématique. Bien sûr, on peut aller vers l'histoire. On sait que la poutine est un plat récent, qui est né dans les années 50 dans le centre du Québec, qui a pris son essor dans les années 80,
1: il y avait
3: vraiment.
1: Pas, là, sur le lieu de naissance, mais bon, ça a été couvert.
3: Oui, oui, puis c'est peut-être une sorte d'invention collective. Moi, je pense qu'il y a ça. Mais en tout cas, c'est seulement depuis une vingtaine d'années qu'on peut dire qu'il s'est imposé, ce plat, comme un nouveau classique.
1: Juste une vingtaine d'années?
3: Ah oui,
1: vous
3: me surprenez. Au tournant des années 2000, bon, mettons 26 ans, comme un nouveau classique où les gens vont dire, oui, c'est un référent de notre identité. Puis bon, alors... Quand même, la question des origines, la question de pourquoi ça s'appelle comme ça, ça continue d'alimenter les débats. Mais moi, je trouve que ça, c'est intéressant parce qu'au fond, ça veut dire que le plat est vivant dans notre imaginaire. Puis que, alors, il est pas seulement comme une sorte de buzz médiatique lié aux réseaux sociaux, à l'engouement pour la nourriture réconfort ou à l'industrialisation de la nourriture. Il y a vraiment quelque chose dans la poutine qui est, comme le disait Claude Lévi-Strauss, bon à penser. Hein, la nourriture
1: qu'est-ce
3: va pas être
1: que
3: juste
1: ça veut dire?
3: Bonne à penser, bonne à manger, mais bonne à penser. Il faut qu'on trouve du sens.
1: Ah, puis pourquoi la poutine est bonne à penser?
3: Ben, moi, je pense qu'une première piste, c'est dans ses ingrédients. Les trois ingrédients que le jeune homme dans l'archive mentionnait.
1: Pas très bien nommé, oui.
3: Ben oui, on peut dire que chacun raconte une histoire, puis c'est une histoire qui réorganise la tradition, parce que chacun porte un héritage culinaire spécifique. Avec les patates, d'abord. Ben, la patate, c'est un aliment qui est depuis longtemps dans la tradition québécoise, depuis le régime britannique, donc fin du 18e siècle. Mais à cette époque-là, c'est vraiment la patate bouillie, qui est un aliment de subsistance, parfois associé à la pauvreté. Là, ici, on a des frites qui arrivent en Amérique à la fin du 19e siècle, mais qui vont vraiment se répandre, surtout dans l'entre-deux-guerres. Les soldats reviennent d'Europe et là, ils vont demander de retrouver cet aliment festif, mais qui est souvent fait dans des baraques à frites, pas à la maison, associé à la célébration, au plaisir, puis éventuellement à l'essor de la restauration rapide. Ouais. Donc là, on a quelque chose qui est vraiment, qui déplace la patate vers une forme d'américanité festive qui est tout à fait nouvelle. Le fromage en grains. Ça, on sait que c'est comme l'apport irremplaçable, unique, local de la poutine.
1: C'est nous autres, ça.
3: C'est nous autres. C'est souvent ce qu'on dit, hein. Puis vous savez qu'il y a un processus en cours pour une indication géographique protégée.
1: Oui.
3: Qui serait attribuée au fromage en grains. Il semble que c'est sur le bord d'arrivée.
1: Donc, du Québec.
3: Oui. Puis ça, c'est un fromage qui va vraiment se répandre dans les années 50 avec la modernisation de l'industrie laitière où là, on peut le produire à grande échelle. Donc, il y a quelque chose qui parle non pas de la vieille agriculture traditionnelle du Québec, mais d'une période beaucoup plus récente, moderne. La sauce, ben ça, c'est un héritage britannique. Comment on l'appelle, cette sauce-là? Le gravy.
1: Oui.
3: Hein, c'est... Puis un gravy, dans l'héritage britannique, quand on met une bonne louchée de sauce sur un plat, mais d'une certaine manière, on vient de le compléter. On vient de faire un repas complet avec. Ben oui, pensez à chicken aussi, pensez à hamburger steak, hein, il y a toute cette tradition. Et l'héritage britannique, dans le contexte québécois, de la cuisine québécoise, il a souvent été minorisé, comme on voulait pas trop le reconnaître, on est moins à l'aise avec ça. Là, ici, la poutine, avec cette sauce-là, elle remet l'héritage britannique au premier plan. Puis, en fin de compte, ben, on a des fois des accompagnements avec la poutine. Hein?
1: Les petits pois.
3: Ah oui, les petits pois, mais aussi, vous pouvez avoir une poutine italienne,
1: ah,
3: mexicaine,
1: oui,
3: indienne. La semaine dernière, j'ai eu une poutine thaï. Bon. On s'entend, c'est des cuisines du monde qui sont représentées d'une manière assez caricaturale. C'est pas l'ouverture à la grande diversité, mais il y a quelque chose comme le recalibrage des influences qui serait celle

0: de la cuisine québécoise.
1: Mais on fait pas tous ces choix-là consciemment. Je reviens à l'idée de comment un plat devient emblématique pour une nation. Je suis certaine qu'il y a personne qui s'est dit « Ah, voici notre américanité et notre héritage britannique et ce fromage, ben c'est nous. Alors cette poutine, ben oui, c'est encore plus nous. »
0: Vous avez raison. Mais comment au fond, c'est comme ça avec toutes les... c'est comme ça avec toutes les pratiques culturelles. Hein. On les vit. Puis en plus, avec la cuisine, non seulement on les vit dans des événements comme plus symboliques, mais on l'ingère, on la met en nous, et d'une certaine façon, c'est comme ça par le quotidien, par c'est l'imprégnation.
2: Avec un recul. J'imagine c'est un peu avec un recul qu'on constate ce que cet aliment-là est devenu.
1: Exact.
0: Oui, puis quand vous dites, Rosemée, le fromage en grains, c'est nous, je pense que ça, c'est un discours qui s'est vraiment développé, où on est en train de réaliser que c'est un référent identitaire.
1: Oui, vous avez raison. Il y a Tom qui nous a écrit, Geneviève, pour dire que depuis que son fils a des dents, peut-être même avant, il a un amour passionnel pour la poutine. Et Tom, donc, énonce l'hypothèse que dans notre province, il y a un amour viscéral dès la naissance. Est-ce qu'on peut être programmé pour aimer la poutine?
0: Écoutez, ce que ça dit, en tout cas, c'est que c'est un aliment facile à aimer.
1: Oui.
0: Facile à manger parce que c'est mou, hein? Ou en tout cas si ça reste assez longtemps dans le plat, oui. Et c'est un autre point qui me semble intéressant, outre les ingrédients, c'est que la poutine innove dans le style de cuisine. Mm-hmm. Qu'est-ce qu'on a comme tradition culinaire qui domine au Québec? Souvent, c'était une cuisine domestique, économique, copieuse, axée sur la famille, préparée par les femmes. En ethnologie, on appelle ça de l'endo-cuisine, endo de l'intérieur.
1: Ah!
0: Qui s'opposerait à l'exo-cuisine, qui est celle qu'on fait pour les invités, tout ça. Pensée bouillie, soupe au pois, giblotte, fricassée. Mais la poutine, elle est abondante, copieuse, molle, économique, réconfortante. Donc, on peut dire qu'elle reprend les codes de cette cuisine domestique. Par contre, on la mange pas à la maison. Dedans, il y a des frites. On la mange pour célébrer, souvent en dehors des heures des repas.
1: Oui, à 3h du matin.
0: C'est ça. Puis ceux qui l'ont inventé, ben c'est des hommes, c'est des cooks entrepreneurs, hein, qui avaient des petits snacks puis qui ont fait fortune pour plusieurs avec ça. Donc on peut dire que là la poutine de ce point de vue-là, elle va venir rééquilibrer comme la maison et le resto.
1: Mm.
0: La famille, la société, la subsistance, puis le plaisir. Tu sais, comme des choses qui étaient avant davantage dans le passé, ben là, on les met sur un terrain plus moderne.
1: C'est super intéressant, mais là, on comprend donc l'histoire, plutôt récente, beaucoup plus récente que ce que je le croyais de la poutine. Aujourd'hui, qu'est-ce qu'elle incarne pour la nation québécoise?
0: Ben oui, moi je pense, avez-vous déjà mangé une poutine à 3h du matin avec vos amis?
1: Ben quelle question, évidemment.
0: Évidemment. Puis là, ça, quand on le fait, on a un gros plat énorme, puis là, on pige dedans tout le monde ensemble, on mélange nos fluides corporels, on se bat pour les pépites de fromage en grains. Dans le contexte occidental, je connais pas de plat qui se mange de cette façon.
1: Mmh.
0: On est vraiment spéciaux.
1: On mange pas de fondue à 3h du matin.
0: Et puis si on échappe, mais pour la fondue, il faut changer de fourchette. Il faut pas que le morceau de pain tombe. Puis sinon, il y a une punition. Alors qu'ici, on joue cette idée de la convivialité, la proximité quasi familiale, l'intimité, une convivialité vraiment égalitaire, informelle. Puis ça, je pense que c'est une manière de se représenter la collectivité. Comment on mange ensemble? Ben, c'est comme une manière de dire, ben, voilà, c'est nous, ça nous ressemble.
1: Ça résonne avec un message qu'on vient de recevoir, Geneviève. Une personne nous écrit qu'elle a eu la mauvaise idée de s'abonner à la page Facebook Les vrais amis de la poutine. Il y a des groupes de gens qui se réunissent parce qu'ils sont amis de la poutine. Donc, ça témoigne de cet attachement collectif puis de cette envie de partager, des réflexions autour d'un même mets.
0: Oui, le plat, il est vivant en un sens. Et ça, c'est pour moi une des magnifiques qualités de la poutine. Il y a des festivals, on la mange quand on part en vacances, quand les classes se terminent, quand il est 3h du matin, pour célébrer la victoire au hockey dans la Coupe Stanley. Donc, elle a vraiment cette idée qu'elle peut vibrer à ce que nous sommes et nous vibrons avec la poutine. Mais, moi, il me semble qu'il y aurait aussi, avec la poutine, tellement de beaux plats qu'on pourrait célébrer, dont on peut être fier. Donc, je me dis, soyons fiers de la poutine, mais soyons aussi fiers de toute notre tradition culinaire ancienne, présente, en évolution, en réinvention. Et voilà comment on peut...
1: C'est un bel appel à la fierté, Geneviève, mais en toute honnêteté, il n'y a pas un autre mets qui me frustre quand je le vois sur un menu à l'étranger.
0: Ben oui.
1: Il n'y a que la poutine, là, si je suis à l'extérieur du Québec.

0: je le vois sur le menu, je suis comme non, non, non, ça c'est inacceptable, c'est à nous, puis ça sera pas bon.
1: Pas besoin d'essayer.
0: Non!
1: On sait qu'elle va être meilleure quand on est chez nous.
0: Merci beaucoup Geneviève Scott. On vous retrouve la semaine prochaine avec Catherine Lefebvre parce que Stéphanie va prendre des vacances bien méritées. Profitez-en Stéphanie Côté.
2: Merci.
0: On a déjà hâte de vous retrouver.
2: On
0: merci
2: se retrouve très
0: encore.
2: Bientôt.
0: Alors après le bulletin de nouvelles de notre côté, on va recevoir Gabrielle Bouliane-Tremblay et Louis Morissette pour parler du film Françoise. On va aussi apprendre à mieux aimer les gens individualistes avec la psychologue Rosemarie Charret et l'artiste Christian Vézina à la demande d'une auditrice. Et j'aimerais profiter des quelques secondes qu'il me reste avant le bulletin de nouvelles pour vous dire que demain, on fait notre chaire de recherche Point de repère en travail et réorientation de carrière avec Louis Cournoyer. Donc, c'est le bon moment pour nous envoyer toutes vos questions. Évidemment, vous n'êtes pas obligé d'être à la recherche d'un nouvel emploi. Peut-être que vous avez un enfant qui se questionne sur son avenir. Peut-être que vous vous demandez si vous aurez encore un poste avec l'intelligence artificielle dans 10 ans. Peut-être que vous vous demandez si vos compétences seraient mieux mises à profit ailleurs. Toutes les questions sont bonnes. 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
4: Bonjour, ici Nicolas Saint-Pierre à Saguenay. Il est 10h, voici les informations. L'émotion est encore vive dans le quartier Côte-des-Neiges à Montréal au lendemain de la fusillade qui a fait 2 morts, un policier et un citoyen. Une policière a aussi été blessée. Le suspect qui a été abattu se réclamait du mouvement Incel qui regroupe de jeunes hommes qui se disent exclus des relations amoureuses et qui adhèrent à une vision misogyne. Pour certains résidents du quartier, les événements rappellent ceux de Polytechnique où un tireur avait tué 14 femmes en 1989.
5: Après l'école polytechnique, c'était la même chose qui arrive dans la région ici.
6: C'est malheureux vraiment de vivre de nos jours avec quelqu'un qui a de la haine envers des femmes ou envers une catégorie spécifique. C'est vraiment malheureux.
7: Je pense qu'il faut du temps, faire le deuil et apprendre aussi de cet événement-là pour faire en sorte qu'il ne se reproduise plus.
4: L'enquête se poursuit. Le Parti québécois va présenter son livre bleu ce matin qui démontre à quoi ressemblerait un éventuel Québec indépendant. Hier, plus de 200 militants péquistes ont entériné le document lors d'un conseil national virtuel. Le reportage de Sébastien Desrosiers.
8: C'était une promesse du Parti québécois de rédiger un livre bleu sur l'indépendance à l'aube des élections, un document de plus de 500 pages qui doit fournir des réponses aux électeurs qui se demandent à quoi ressemblerait une éventuelle République du Québec. Par exemple, l'accession à la souveraineté mènerait, selon le Parti québécois, au plus grand exercice de réduction de la bureaucratie jamais menée. En éliminant les chevauchements entre les ministères du gouvernement du Canada et du Québec, il envisage des économies de l'ordre de 13 à 16 milliards de dollars, ce qui mènerait toutefois des pertes d'emplois parmi les fonctionnaires fédéraux. Aussi, un Québec indépendant, d'après le Livre bleu, aurait sa propre armée. Il proposerait également un traité de libre-échange et de libre circulation des personnes au Canada, de sorte qu'il n'y aurait pas de postes douaniers aux frontières avec l'Ontario et le Nouveau-Brunswick. On peut écouter Paul Saint-Pierre Plamondon qui s'est adressé ainsi à ses militants lundi soir.
9: C'est pour l'ensemble des Québécoises et Québécois donc que le Parti québécois a préparé ce Livre bleu. Le Parti lui-même n'avait jamais produit de document là, aussi complet qui explore l'indépendance du Québec dans un tel niveau de détail. Certains diront que le livre bleu est un risque, mais en fait, c'est que il y aura toujours des critiques dans le processus.
8: C'est une première version, dit-il, qui pourra évoluer jusqu'à un éventuel référendum sur l'indépendance qu'il promet toujours de tenir dans un premier mandat au pouvoir. Ici Sébastien Desrosiers, Radio-Canada. Québec.
4: Scène internationale au Liban, le Hezbollah dénonce une violation flagrante du cessez-le-feu après des tirs israéliens qui ont fait 2 morts ce matin dans le sud du pays. La dernière frappe israélienne au Liban.

0: avait été signalé samedi avant une première séance de négociations en Suisse entre l'Iran et les États-Unis. Ces pourparlers ont été suivis de discussions techniques qui ont permis de mettre en place des groupes de travail et des canaux de communication directs entre Téhéran et Washington. À Paris, la Tour Eiffel va fermer ses portes en raison de la canicule qui s'abat sur l'Europe et la société d'exploitation prévoit que l'accès au monument sera aussi fermé demain. Par ailleurs, des millions de personnes à travers la France se sont réveillées dans la sueur ce matin après une nouvelle nuit de chaleur torride. Selon Météo France, la nuit a été la plus chaude jamais enregistrée en France depuis 1947. Le météorologue et journaliste sur TF1 et RTL, Louis Baudet, fait le point sur la situation.
1: On est autour de 34-35 degrés en région parisienne et on attend jusqu'à 38 ou 39 degrés cet après-midi. Et ça, ça va être sur tout le territoire. C'est ça qui est impressionnant sur cette vague, c'est que à la fois l'intensité est importante, hein, 35 à 40 degrés dans quasiment toutes les villes, et puis l'extension géographique, quand on regarde la carte ou de ce qu'on appelle la vigilance, ça recouvre quasiment tout avant.
0: Le Royaume-Uni, l'Espagne et l'Italie sont également sous le coup de cette vague de chaleur. Les autorités italiennes ont notamment décrété une alerte rouge dans 15 villes, dont Rome et Milan. De retour chez nous, le cri du cœur de l'équipe du Renouveau démocratique a été entendu. Le parti politique municipal a trouvé de nouveaux membres pour prendre la relève du conseil d'administration, alors qu'en mai dernier, au cours d'une entrevue accordée à l'émission C'est jamais pareil, le président de l'ERD semblait plutôt pessimiste quant à l'avenir de la formation politique. André Brassard-Aubin fait aujourd'hui preuve de plus d'enthousiasme.
2: Effectivement, c'est sûr que depuis janvier, on faisait appel à nos membres et puis peu de gens avaient réagi pour prendre la relève du conseil d'administration actuel qui va tirer sa révérence là dans quelques semaines. Et puis notre assemblée générale annuelle bien a suscité de l'intérêt de la part de trois personnes qui ont levé la main et qui se sont dit on va recruter des nouveaux membres, on va recruter des gens qui vont venir siéger et qui vont prendre votre relève.
0: Le président demeure toutefois discret quant à l'identité des trois futurs administrateurs. Tennis Canada annonce la construction d'un nouveau stade à Montréal. Il sera doté d'un toit rétractable. Le projet s'inscrit dans le cadre de la rénovation du stade IGA. Tennis Canada n'a pas encore donné de détails sur l'échéancier et le coût des travaux, mais affirme que des échanges préliminaires sont en cours. Le nouveau stade doit être doté d'un court central d'une plus grande capacité et terrain intérieur et extérieur supplémentaire, accessible à la communauté. Puis avis aux automobilistes, des travaux d'asphaltage sont prévus sur l'autoroute 70 jusqu'au 1er juillet, c'est en direction d'Alma, une voie qui sera fermée entre les boulevards du Royaume et René Lévesque entre 7h et 15h30. Il y a aussi des travaux aujourd'hui actuellement sur le boulevard Saint-Jean-Baptiste entre les chemins du Plateau et Grand-Anse, c'est jusqu'à 15h, des travaux de pavage. Risque d'orage, 16 degrés dans la région.
3: Bonjour, vous écoutez Point de repère. Je m'appelle Rosanie Autonne-Témorin et dans quelques minutes, on va parler de la comédie Françoise avec Gabrielle Bouliane-Tremblay et Louis Morissette. Mais d'ici là, on va s'offrir un peu de douceur.

0: C'est un segment qui semble vous faire beaucoup de bien chaque semaine si je me fie à vos rétroactions. C'est « Comment mieux aimer ». Et aujourd'hui, on va réunir le philosophe, poète et metteur en scène Christian Vézina et la psychologue et conférencière Rosemarie Charest.
1: Bonjour.
0: Notre jour de Noël réunie à nouveau. Bonjour. Rosemarie, en début d'émission, j'ai fait une météo intérieure pour prévenir l'auditoire de la colère qui m'habite depuis l'attaque d'hier à Montréal. J'ose présumer qu'on est nombreuses puis nombreux aussi à être bouleversés par les gestes commis puis le masculinisme qui a inspiré le tireur. Donc, j'aimerais profiter de la présence d'une psy en studio pour avoir quelques trucs. Comment on fait pour composer avec notre indignation ou notre découragement aujourd'hui?
2: Ben, c'est un traumatisme, hein, ce qu'on a vécu. La première chose qu'il faut réaliser, c'est ce que vous avez fait, là. Le savoir, l'émotion que ça crée en nous.
0: Ouais.
2: Que ce soit de la colère ou de la peur, parce que ça a pas les mêmes répercussions chez tout le monde. Ensuite, être composé avec ça, ça veut dire avoir l'information, la traiter, mais ne pas obsédé. Vous êtes pas obligé d'écouter toutes les nouvelles, de regarder toutes les choses. En parler pour chercher un sens et pour chercher aussi qu'est-ce qu'on fait. Mm-hmm. Il faut passer à l'action. Moi, ce matin, que vous me donniez l'occasion d'en parler, ça me fait du bien parce que qu'est-ce qu'on peut faire? Quelle peut être notre contribution à chacun de nous pour calmer d'abord, un mouvement qui est une agression, parce qu'il y a eu l'agression d'hier,
0: et puis
2: la fusillade, qui est terrible. Et il y a tout le sens qui lui a été donné et qui va lui être donné.
0: Avec un manifeste contre les femmes notamment.
2: Absolument. Donc, comment on va faire contrepoids? Et comment on va faire contrepoids sans nourrir la haine? Parce que c'est ça qu'il faut éviter. Si on entre dans un clivage où par le clivage lui-même, on nourrit la haine, on n'est pas en train d'aller vers une solution du problème. Donc, par quels moyens, en éducation, dans les messages qu'on transmet? Moi, je pense qu'il faut ajouter du beau, il faut ajouter aller chercher les personnes concernées, et les femmes, bien sûr, les jeunes filles aussi, mais les jeunes garçons, il y a plein d'hommes et de jeunes garçons qui sont prêts à s'investir contre le masculinisme. Mmh. Et c'est là qu'il faut aller chercher des appuis.
0: Vous savez ce que je me suis dit ce matin, Rosemarie? Je me suis dit, je suis fâchée, je choisis la colère comme moteur. Aujourd'hui, j'en ai ras-le-bol, je vais le dire, je vais le vivre, je vais l'assumer. Mais dans le métro, je vais prendre le temps de regarder chaque femme que je croise avec tendresse et empathie. Puis je l'ai fait. Puis ça m'a fait du bien. Donc, je suis allée chercher un peu de beau dans les yeux des femmes que je croisais.
3: Une des solutions vient peut-être aussi du récit, puis c'est un peu ce que tu fais. Parce que l'émotion, en soi, c'est pas mauvais, malgré ce qu'en disent certains.
0: Non.
3: La colère, c'est pas mauvais. Ce qui est mauvais, c'est la haine. Et c'est quoi la haine? C'est un récit. De la colère.
2: Tu sais, l'émotion, c'est aussi, bref. C'est le manque de sens. Ouais, un récit, il y a du sens.
3: Ben, mais le récit peut être dangereux, justement, beaucoup plus que l'émotion. La colère, c'est bref. La haine, c'est long. Pourquoi? Parce que la haine, c'est un récit qu'on choisit pour garder l'émotion vivante, même si elle est négative, et qu'on nourrit. Et on nourrit de très mauvais récits.
0: Mm-hmm.
3: Le masculinisme en est un.
0: On va revenir à ce sujet dans les prochains jours, c'est certain, mais pour aujourd'hui, parlons d'amour, on en a bien besoin. On va répondre à une auditrice qui cherche à mieux aimer un certain type de personne. C'est encore compliqué cette semaine, mes excuses pour ça. On va écouter Ariane.
4: Ah, les gens qui se pensent, tu sais, toutes seules sur la terre et qui conduisent à gauche à 100 km/h ou à 80, ceux qui prennent l'espace de 8 panier dans l'allée d'épicerie. Les gens qui sont très, très, très individualistes, j'ai beaucoup de difficultés avec ça. Donc, j'aimerais ça apprendre à peut-être les comprendre ou peut-être mieux les apprécier, voir les aimer.
0: C'est très noble. Encore une fois, je suis toujours épatée par l'empathie de nos auditrices et nos auditeurs. Christian, pour s'attaquer à ce sujet-là, on pourrait commencer par définir l'individualisme?
3: Peut-être un peu, oui, parce que la première réaction qui m'est venue, c'est, ben voyons, comment aimer des individus, J'ai dit, il y a peut-être quelque chose à creuser de ce côté-là. Je vais partir de très loin, si vous me permettez, bien plus loin que l'étymologie. C'est quoi ça, un système nerveux? On va laisser de côté la locomotion, la gestion des organes et du métabolisme pour arriver à cet appareil muni de senseurs qui nous informent sur ce qui est à l'extérieur de nous. Hein, le tympan vibre, l'œil est impressionné par les photons, et là, on recompose à l'intérieur une analogie de ce qui est à l'extérieur. C'est du gros boulot. Pourquoi on fait ça? On fait ça pour s'assommer sur les arbres, pour tomber dans les trous, pour trouver de la nourriture, pour éviter d'en être, et éventuellement, les bons jours, trouver un partenaire de reproduction. Donc, un système nerveux, c'est toujours le nombril du monde. Un système nerveux, autour de lui, il y a deux choses, des ressources puis des menaces. Et ça pèse assez lourd dans l'équation. Et ça vient avec un problème quand on est une espèce sociable, c'est qu'on est présentement trois nombris assis sur trois chaises différentes.
0: Oui.
3: Ça peut créer des conflits, on s'entend. Et c'est pour ça que c'est bien, parce qu'on a remarqué tout le monde que la conscience s'est développée, la conscience de l'autre, de soi-même, du monde, et qu'il y a eu des belles constructions de l'esprit, comme la philosophie et le code civil, toutes choses aidant à gérer les nombris. Mais n'empêche que la structure antérieure, elle a duré beaucoup, beaucoup, beaucoup plus longtemps.
0: Oui, notre système nerveux, là, le code de la route, là, par exemple, rouler à gauche à 80, il s'en fout un peu.
3: Elle a plus de poids, effectivement.

0: Donc, et surtout que ben, vous remarquez qui dirige le monde présentement. Ce sont des systèmes nerveux qui voient tout comme des menaces ou des ressources, là. Ça, l'affaire va pas super bien. Et dans notre société, on se rend compte que il y a une inversion de valeur, à mon sens, parce que les ethnologues ont découvert que ce que fait avancer l'humanité au départ, c'est essentiellement la collaboration. Mm-hmm. La compétition a une importance. Mais elle doit être au service de la collaboration. Et là, on a fait l'inverse. Mmh. Mais totalement. Alors, si tu te retrouves dans une course, l'existence est devenue une course pour joindre les deux bouts, une course pour gagner, une course pour pas être largué par le peloton, ben, t'es tout occupé de toi-même. Et t'as peut-être moins la ressource pour t'intéresser à l'autre.
1: Exercice d'empathie.
0: Et ben, je pense que le problème naît à peu près de là. On remarquera toutefois qu'étant donné la conscience dont on est doté, certains résistent mieux que d'autres à ce problème. Et ce sera probablement le sujet de ma deuxième intervention après que j'ai été éclairé par Rosemary.
1: On va vous donner le temps de vous faire une tête. Rosemary, par où on commence pour mieux aimer les personnes individualistes?
2: Vous savez, en médecine, la première règle, c'est ne pas nuire. Ben, à cette question-là, je répondrai, la première règle, c'est ne pas haïr. Mmh. Pourquoi? Parce que si vous vous mettez vous-même dans un état de haine, vous êtes la prochaine personne à avoir ce type de comportement.
1: Comment
2: Parce
1: ça?
2: Parce que c'est pas que les autres existent pas pour les personnes qui se comportent de cette manière-là. C'est que les autres sont de trop dans leur vie. Mmh. Fait que ils font pas ça, comme Christian vient de l'expliquer, là, à l'intérieur de leur cerveau, les autres existent aussi, mais ils en veulent pas des autres. Ils veulent pas être obligés d'en tenir compte. Maintenant, la question qui se pose.
1: Ça les rend pas faciles à aimer.
2: Non. Puis qu'est-ce qui fait que certaines personnes sont comme ça? Première chose, c'est que certaines personnes sont comme ça à un moment donné, ne sont pas comme ça tout le temps, mm-hmm. nécessairement. Deuxièmement, il faut savoir que, en général, puis là, je vais pas être moraliste, puis tu sais, je vais pas être moralisatrice, ni psy, mais c'est ça.
1: Vous êtes quand même ici à titre de psy, Rosemary
2: ouais.
1: Charest.
2: Mais c'est la douleur qui s'exprime de cette manière-là. Mm. Quand on n'est plus capable de tolérer les autres, quand on veut prendre toute la place, c'est qu'on n'a pas confiance que les autres vont pouvoir nous apporter quelque chose de bon. Mm. Parce que, dites-vous une chose, la journée où vous-même vous conduisez, puis l'autre en avant de vous, vous tape sur les nerfs, puis vous le klaxonnez. C'est une moins bonne journée pour vous que la journée où vous vous dites, hey, je vais le laisser passer, je suis pas si pressé que ça.
1: C'est vrai.
2: Donc, il y a quelque chose de la même personne dans des états différents qui va entraîner ça. Fait que ça nous aide plus oui. à les comprendre.
1: On peut se dire que c'est circonstanciel. Après, il oui. y a des personnes
2: que
1: qui
2: c'est
1: font...
2: plus souvent.
1: Oui.
2: Oui. Maintenant, on ne doit pas tout tolérer parce qu'il y a des personnes sur lesquelles on n'a aucun contrôle, mais il y a des personnes avec qui on est en interaction, qui sont plus proches dans notre intimité, que ce soit dans notre milieu de travail ou autre. Là, on n'est plus dans la phase « je l'aime, je l'accepte, puis j'endure ». Là, tu sais, je suis bon. Et là, il faut aller demander un changement. Se plaindre ne donne rien. Allez pas vous plaindre à votre collègue que lui est effrayant, vous allez être deux pour l'haïr, lui changera pas. Mais spécifier, qu'est-ce qui pourrait changer dans son comportement? Qu'est-ce qui m'affecte directement? Ne pas lui dire tu es tel type de personne. Ça, les personnalités, ça a jamais aidé. Là. Tu sais, les diagnostics de personnalité n'aident pas les autres à changer.
1: Non,
2: c'est pas de même, ça marche.
1: T'es un narcissique, c'est pas un argument
2: valable. Okay. Non, tu sais, t'es un pervers narcissique, ça a jamais aidé quelqu'un à devenir généreux. Ça. C'est, mais tu poses tel geste et moi, j'accepte pas ce geste-là. Je te demande de changer ce geste-là. Mmh. Plus c'est spécifique, plus vous avez des chance que ça change.
1: Ah, on dirait que ça m'aiderait à vivre ma colère de la journée. C'est dommage que mes collègues soient
2: tous
1: corrects.
2: Ils sont tous gentils.
1: Mais oui. On dirait que ça m'aurait fait du bien d'aller dire ça à quelqu'un.
2: D'ici à la fin de la journée,
1: ouais, je vais trouver, je vais chercher. Il y a des gens qui lèvent la main en régie, prêts à recevoir ma colère pour m'aider. C'est très généreux.
2: C'est ça. Mais en fait, oui, il y a ça aussi, de sentir qu'on n'est pas impuissant. Mm-hmm. Et l'autre chose, c'est que il faut choisir. Il y a des environnements dans lesquels on est juste pas bien. Moi, il y a des environnements sportifs dans lesquels, puis vous parlez du sport en oui. début d'émission, où je me dis, moi, je changerai rien, c'est comme ça, je vois pas.
1: Ouais.
2: C'est pas ma place d'aller là. Donc, choisir son environnement et choisir d'en parler. Je trouve que faire

0: C'est vraiment une bonne idée.
1: C'est une très bonne idée. Christian, est-ce que vous avez des ressources pour nous maintenant?
2: Ah ben là, j'ai beaucoup appris déjà. Je suis très d'accord avec l'histoire de la détestation parce que s'il y a une chose qui nous manque pas présentement, c'est la détestation. Là, ça amène, mais vraiment absolument rien. Une chose qui peut aider à aimer l'autre, je rejoins un peu ce que vous disiez, c'est que il n'a peut-être pas toujours été individualiste à ce point. Mm-hmm. Il ne le sera peut-être pas toujours. Il y a effectivement un contexte qui est à prendre en compte, là. Et peut-être se dire que nous-mêmes, on a eu peut-être des périodes hautement individualistes alors qu'on était en train de se séparer ou d'avoir une difficulté d'en faire avec notre ado ou je ne sais quoi. Et donc, tu sais, quand on s'implique un peu dans la réflexion en général, ça permet de produire un peu d'indulgence. Donc, il y a le contexte. Il y a peut-être aussi, j'ose en parler, le potentiel. Tu sais, on parlait de sport. On va aller au gym, une dizaine de personnes, là, et après 3 mois, on ne sera pas arrivé au même résultat. On n'a pas tous le même potentiel. Ben, émotionnellement, je veux pas vous briser le cœur, là, mais émotionnellement, c'est la même chose. Des fois, pour des raisons d'environnement familial, des fois, pour des raisons même plus structurelles, on est moins doué, doté émotionnellement. On peut être handicapé un peu émotionnellement. Oui, effectivement. Et puis, quand tu portes ce regard-là, tu dis, bon. OK, il est pas en train de m'agresser, là, il est en train de faire ce qu'il peut. Or, c'est peut-être pas tout à fait ce qu'il faudrait.
1: On dirait que si je prenais ce conseil-là au pied de la lettre, j'aurais des risques de dérapage condescendant.
2: Absolument, absolument.
1: J'aurais tendance à me dire, bon, cette personne-là n'est pas assez mature émotionnellement pour comprendre mon trouble, non?
2: Oui et non, dans le sens où, comme je l'ai dit, la beauté de l'affaire, c'est comme pour l'exercice physique, il y a toujours possibilité de développer.
1: Okay.
2: Dans les pays nordiques, ils donnent des cours, il y a des formations en empathie au primaire, là. Je veux dire, ça se peut, cette affaire-là.
0: Ah, ils font ça ici aussi, au CPE.
2: Ben, c'est formidable. Et puis, ça m'amène à un point peut-être plus délicat encore, il y a un vieux proverbe un peu excessif qui disait, qui aime bien, châtie bien. Laissons le châtiment de côté, c'est un peu excessif. Mais, est-ce que c'est vraiment, comment aimer, mais est-ce que c'est vraiment aimer mieux de laisser quelqu'un se diminuer dans une attitude qui ne lui donne rien et qui donne... Ton frère est en train de mettre son couple par terre par une attitude individualiste. Tu le diras pas. Tu le diras pas pour éviter le conflit. Est-ce que c'est vraiment aimer que de faire ça?
1: Aimer, ça peut être éveiller des consciences.
2: Ben,
1: ça peut être donner un petit élan.
0: Ça, c'est un très bon point. C'est pas vrai que c'est pas de nos affaires tout le temps.
1: Intéressant. Là, c'est sûr que je me demande quand savoir quand est-ce que c'est de mes affaires, mais ce sera peut-être pour une prochaine discussion.
2: Des fois, on le sait.
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1: Cette question d'une auditrice au sujet des personnes tournées vers elles-mêmes nous a inspiré une autre question, soit comment mieux aimer les gens qui écoutent pas les autres? Il y en a beaucoup, là. Puis des fois, on sent que c'est pas qu'ils veulent pas écouter, mais sont peut-être limités.
2: Je dirais plutôt occupés.
1: Oui, peut-être. Mais donc, comment faire pour mieux interagir avec les personnes qui manquent d'écoute? Rosemarie Charest, psychologue, des conseils pour nous?
0: Premièrement, écouter. Qu'est-ce qu'ils sont en train de dire ou de pas dire et de quoi ils ont peur? Quand quelqu'un vous parle, moi, je trouve que... Ben, premièrement, moi, je vais vous dire que écouter, c'est fascinant. Et tous ceux qui nous écoutent, qui veulent apprendre à écouter, je vous donne une règle. Soyez curieux parce qu'il n'y en a pas deux pareils.
1: Mmh.
0: Moi, pendant 42 ans, j'ai reçu du monde dans mon bureau. Quand les gens me disaient, ça doit être ennuyant d'écouter du monde parler de leurs problèmes, je disais non, jamais, parce qu'il n'y en a pas deux pareils. Donc, écoutez même celui qui écoute pas, parce que vous allez décoder de quoi il a besoin. Est-ce qu'il est en train de se valoriser? En général, c'est ça. Est-ce qu'il est en train d'occuper tout l'espace parce qu'il a tellement peur de votre intervention? Est-ce que vous l'intimidez tellement qu'il peut pas supporter que vous portiez un jugement, donc il attire sur le contenu pour ne pas que vous portiez attention à la personne? Ça, c'est la première chose à faire. L'autre chose, c'est dès que vous avez une petite entrée dans la conversation, posez une question. Les gens nous aiment quand on leur pose des questions. Ils nous trouvent intéressants quand on leur pose des questions. On n'a rien dit. Là.
1: C'est fascinant. Là. En tant qu'animatrice, c'est mon rôle de poser des questions. Puis, on a tellement besoin de se sentir vu Et c'est, je pense que c'est parfaitement humain.
0: Oui. Fait que si on pose une question, déjà la personne, elle est rassurée dans le fait qu'on est en interaction avec elle. Et si vous pouvez lui parler de lui ou d'elle, dans ce que vous avez décodé, si vous faites juste dire quelque chose comme, en tout cas, j'ai noté que vous êtes très intéressé par telle chose, qu'est-ce que vous avez l'intention de faire à partir de là?
1: Mais là, vous, votre plan, c'est de faire parler davantage la personne qui ne nous écoute pas, Rosemary.
0: Oui.
1: Mais ça va nous amener où?
0: À un moment donné, il va venir un moment où je vais pouvoir parler, où je vais pouvoir échanger. Parce que le but de la rencontre, c'est vraiment l'échange. Mais il va arriver des fois où c'est pas avec cette personne-là que je vais échanger. C'est pas à cette personne-là que je vais arriver à me confier. Donc, pour aimer ceux à qui on peut pas se confier, il faut s'assurer d'en avoir du monde dans notre vie, à qui on peut. Il faut varier les relations qu'on a avec les gens, parce que c'est pas avec tout le monde qu'on va pouvoir échanger.
1: Donc, si je comprends bien, avec la personne avec qui, de toute façon, il y aura pas de rétroaction, une bonne manière de développer une forme d'empathie, voire de tendresse, c'est d'essayer de comprendre ce qui bloque cette personne-là et son écoute, en posant des questions, en s'intéressant à elle. Puis après ça, on peut se dire, ben coudonc, elle était vraiment très intimidée, finalement.
0: Puis c'est quelqu'un, c'est pas la personne avec qui je vais échanger. Peut-être un jour, parce que peut-être la prochaine fois, elle va être rassurée, puis on va échanger davantage. Mais il faut que j'en aie moins, par exemple, du monde qui me confie.
1: Très intéressant. Christian, qu'est-ce qu'on fait avec une personne qui a de la difficulté à nous écouter?
2: Moi, je vais m'adresser aux grandes oreilles qui sont à l'écoute. Parfois, des gens comme ça, on en a dans notre vie et ils vont y rester. Ils ont des fois une place importante. C'est drôle de parler de l'écoute à la radio, hein. C'est la base de l'affaire. Puis l'écoute, c'est vrai que c'est une grande chose. Puis on le sait, hein, les grandes oreilles, vous le savez, écouter, c'est pas attendre son tour pour parler. Hein? Écouter, c'est faire une place à l'autre à l'intérieur de soi. Là, moi, je vais prendre la méthode un peu, vous m'excusez, Rosemary, tough love. Je parle donc aux grandes oreilles qui se retrouvent en face de cette personne qui soliloque déjà depuis plusieurs minutes, comme d'habitude. Et là, je veux juste vous rappeler une chose. Cette personne a des faiblesses physiologiques que vous pouvez utiliser. À un moment donné, dans sa logorée, elle va respirer. C'est bref, mais c'est une occasion. Elle peut aussi avoir besoin de s'hydrater, ce qui est déjà un petit peu plus long. Avec un peu de chance, dans un endroit public, il va arriver une assiette. Elle va mastiquer. Là, c'est vraiment votre chance. Vous mettez votre pied dans la porte et vous le laissez là. Mais vous le laissez là. Et c'est là où je vais diverger, parce qu'il y a différentes méthode avec Rosemary, et là, vous parlez de vous. Parce que moi, j'ai passé ma vie à gagner ma vie en disant des poèmes, et tout le monde me disait, ben ça pourra pas marcher, ça intéresse pas les gens. Je dis, ça les intéresse pas, parce qu'ils connaissent pas ça. Présentez-vous. Vous êtes intéressant. Alors là, vous pouvez y aller subtilement. Oh, excuse-moi, j'ai oublié de te parler, de me donner des nouvelles de mon fils. Tu sais, je t'avais dit qu'il avait perdu son emploi. Et là, vous rentrez. C'est sûr qu'à un moment donné, il va vous arriver ce qui est arrivé, vous allez prendre une gorgée.
1: Mais vous n'aurez pas le choix de respirer. Ça va être,
2: justement, ma fille a eu son diplôme, et là, vous allez faire ce truc que vous faites jamais, vous allez le couper. T'as un peu, j'ai pas fini. C'est pas le meilleur. Et là, vous allez continuer. Et puis, à un moment donné, vous allez constater qu'il commence à être un peu mou sur sa chaise. Il y a peut-être une baisse de pression. Il est pas habitué, là. Il fatigue, là. Ça fait 4 minutes qu'il vous écoute. C'est là qu'il va dire, en général, là, faut que j'y aille. Et c'est là que vous allez donner le premier coup de grâce, vous allez dire, t'es un peu gêné pour 2 minutes, et vous allez finir votre affaire.
1: Je te raccompagne pour terminer.
2: Vous allez faire pire que ça. Au moment où, après cette finale, il va se lever pour partir, vous allez lui dire, hey, mais ta fille, elle l'a donc bien eu jeune, son diplôme, elle est très douée. Et là, il va se rasseoir, il va trouver du temps. Et moi, je pense qu'à la prochaine rencontre, il y a des chances que l'échange s'installe et qu'il vous trouve peut-être un peu intéressant. Vous savez, parce que je vous le dis personnellement, à vous qui m'écoutez, là, vous êtes intéressant. Vous l'avez déjà entendu, la petite phrase, vous l'avez déjà dite, on l'a tout dit. Tu sais, moi, c'est pas pareil. Moi, c'est pas pareil. Ben, toi, c'est pas pareil. Moi, c'est pas pareil. Lui, c'est pas pareil. Puis l'autre, c'est pas pareil. On pourrait mettre ça sur nos épitaphes. Nous autres, c'était pas pareil. Et c'est précisément notre point commun le plus important. Ce qui fait que, ben, écoutons-nous. Ça vaut toujours la peine.
1: Hey, c'est magnifique, ça. En terminant, Rosemary, est-ce qu'on devrait se questionner si on réalise en ce moment qu'on a tendance à s'entourer de gens qui ont peu d'écoute?
0: Oui.
1: Ça dit pas quelque chose
0: sur
1: nous?
0: Absolument. Okay, oui. Parce que si ça nous arrive trop souvent, là, il faut aussi regarder en soi qu'est-ce qui fait que moi, je suis souvent avec des personnes comme ça. Est-ce que ma tolérance est trop grande? Mm-hmm. Est-ce que moi, j'évite de parler de moi de cette manière-là parce que ça me cache et tout ça? Et là, peut-être que c'est pas à l'autre qu'il faut demander de changer, mais soi-même. Puis, Christian nous a donné des bonnes idées.
1: Mais oui, mais une marche à suivre, c'est clair.
2: La version tough, là.
1: Mais je vous trouve combatif cette saison-ci, Christian Vézina. Vous passez de grand sage à entraîneur d'arts martiaux.
2: Mais c'est parce que cette affaire-là d'amour, c'est bien beau l'amour, mais ce n'est pas l'amour qu'une émotion, un sentiment, un regard sur l'autre, c'est une relation.
1: Absolument.
2: Ce sont des choix, des gestes, des paroles, des silences. Et à un moment donné, ben quand on aime, ben faut y aller.
1: Et c'est parfois une question d'amour propre. C'est
2: aussi
1: ce que je réalise en vous entendant.
2: Ben.
1: Merci beaucoup, Rosemary Charest et Christian Vézina. Rosemary, votre dernier livre, Ce que j'ai appris de vous, est disponible en librairie. Quand vous disiez que chaque rencontre était importante, c'en est bien la preuve.
0: Et en audio à Radio-Canada.
1: C'est vrai, sur l'application audio. Christian, la tournée du spectacle Lettres d'amour que vous faites en duo avec Maude Guérin se poursuit. Puis on vous retrouve la semaine prochaine, tous les deux. Merci encore.
2: J'ai un livre qui sort à l'automne et qui s'intitule « Repenser le nous ».
1: Ça donne. Je pensais en parler plus tard, mais j'avoue que là, c'est dadon.
2: On est dans la thématique.

0: Là, je dois vous prévenir tout de suite, il y a conflit d'intérêts. Un de mes patrons vient d'entrer en studio, Louis Morissette, cofondateur associé du groupe K.O. qui m'emploie à titre de productrice au contenu de documentaire. Salut Louis.
1: Bonjour Rosemary Autant-Témorin, vous allez bien?
0: Je vais bien, merci. Cela dit, le véritable conflit d'intérêts, c'est que Louis est accompagné par une autrice que j'aime tellement que je suis probablement pas objective devant ce qu'elle produit. C'est Gabrielle Bouliane-Tremblay.
2: Mon Dieu, merci.
0: Beaucoup plus à l'aise de vous dire, Louis, que j'aime pas votre travail, que je le serais... Gabrielle, ça me gênerait pas du tout.
1: Non, tu l'as déjà fait.
0: Oui, c'est
1: vous,
0: ça.
1: Vous l'avez déjà fait.
0: Ouais.
1: Ça, vous voyez, hein.
0: Moi, la fin du mirage. En tout cas, on n'y reviendra pas. Le problème, de toute façon, avec ce grand conflit d'intérêts, c'est que j'ai aimé Françoise, le film dont vous venez nous parler aujourd'hui. Donc, il devrait pas y avoir grande tension. On va écouter un extrait de la bande-annonce avant de parler de l'œuvre.
3: C'est ça, ta comédie, là. C'est vraiment l'histoire d'une gang de gars de 50 ans.
4: Oui, dans cinquantaine, mais qui sont un petit peu perdus dans
3: ce film. Je t'arrête tout de suite. Ça marchera pas.
4: T'aimes pas ça?
5: Regarde autour de toi, qu'est-ce que tu vois, là?
3: C'est des séries d'hommes blancs, jouées par des hommes blancs, puis souvent réalisées par des hommes blancs.
6: On est séduit par la proposition. Ça fait des années qu'on veut avoir le point de vue d'un scénariste trans.
0: Françoise, donc, vous l'aurez compris, c'est l'histoire de François, un scénariste qui décide de se faire passer pour une femme trans. Question que sa nouvelle série soit financée. Gabrielle, vous avez co-scénarisé la comédie avec Jean-François Léger. Le film est réalisé par Jean-François Asselin. Vous y tenez le rôle de François, Louis. À l'origine du projet, là, qu'est-ce que vous vouliez faire? Parce que si on m'avait demandé, hey, Rosemée, qu'est-ce que t'en penses? On dirait que j'aurais répondu, vous voulez vraiment aller là?
1: Ben, tout le monde, c'était la réaction de même moi là, quand Jean-François Léger qui a eu cette idée m'a appelé pour dire, tu sais, nous on est Jean-François Léger, c'est un scénariste avec qui je travaille depuis une vingtaine d'années, puis il me dit, tu sais, on a 50 ans et il arrive quoi mettons là quand on remplit le questionnaire de Téléfilm?
0: Pour les personnes qui nous écoutent, c'est un questionnaire pour les personnes qui travaillent en télévision, cinéma, et on doit répondre à certaines questions notamment sur les origines culturelles, l'orientation, l'identité de genre.
1: Exactement. Donc, on doit jouer patte blanche. Alors là, il dit, moi, je suis pas connu, j'écris dans les Laurentides. Mettons, si je disais que je suis une personne trans, comment pourra-t-il vérifier que c'est vrai ou pas vrai? Et ça m'aiderait beaucoup à être financé. J'ai écouté d'écrire quelque chose là-dessus, une comédie un peu satirique là-dessus. Et ma réaction a été, OK, t'es fou, parce que j'ai aussi fait le Bye Bye 2008 avec Jean-François Léger.
0: Oui, c'est ça.
1: Fait que j'ai fait comme, OK, tu veux qu'on retourne là?
0: Trop s'équipe.
1: Oui. Il a fait comme, non, laisse-moi aller. Et là, il a comme fait un synopsis, et à la suite de ça, ben, je dis, c'est pas con. Il y a de quoi là, mais on peut pas écrire ça seul. Et c'est là que Gabrielle entre dans l'équation.
0: Mais ça, c'était il y a 3 ans et demi. C'était une autre époque. Aujourd'hui, les personnes trans se font de plus en plus dépossédées de leur dignité, voire de leurs droits aux États-Unis. On voit un ressac au Canada. Est-ce que votre comédie prend un nouveau sens au moment de sa sortie, Gabrielle?
2: Je pense sincèrement que on pouvait pas mieux tomber, entre guillemets, sur l'époque dans laquelle on vit. À l'époque où on a écrit ça, Jean-François et moi, on savait qu'on faisait quelque chose. On avait la conviction de faire quelque chose d'important dans le cinéma québécois, mais aussi, je pense, dans la société. Il y a quelque chose de très fédérateur, ce film. À l'heure où est-ce qu'on est dans des divisions, on est nourri par des algorithmes qui nous envoient tout le temps des choses très négatives aussi. Je pense que ça fait rempart face à la haine qui se passe partout. Ça montre aussi qu'au Québec, qu'est-ce qu'on fait? C'est comme de dire, regarde, nous, on veut rester unis.
0: C'est beau. Puis cette union passe notamment par la comédie, la joie dans le film. François, c'est important pour vous, Gabrielle?
2: Mon Dieu, oui. Je pense que ma mission personnelle, c'était vraiment de faire honneur à ma communauté, de rendre grâce à tout ce que j'ai vécu de beau et de lumineux et ce que ma communauté aussi a vécu. Parce que oui, on a des moments très difficiles, mais on a aussi des moments de joie. En anglais, ça s'appelle queer joy ou trans
0: joy. La joie queer.
2: Oui, c'est ça. Ma mission, c'était de représenter des femmes trans dans des situations de pouvoir décisionnel. C'est-à-dire, on a une femme trans propriétaire d'une quincaillerie, on a une femme trans propriétaire d'un restaurant qui est jouée par Kate Lessard. On a Sarah, la merveilleuse Pascale Drevillon, qui joue magnifiquement bien ce rôle principal aux côtés de Louis. Elle est écrivaine, donc elle est connue et... elle n'est pas définie que par sa transidentité non plus et toutes les autres personnes non plus. Pour moi, c'était important.
0: Absolument. Louis, vous êtes...

0: même dans une drôle de position dans ce projet-là. Donc, coproducteur, vous êtes aussi un des personnages principaux. Il y a déjà eu des voix qui se sont élevées juste quand la bande-annonce est sortie. Tout ça est délicat. Est-ce que votre définition du rôle d'allié a évolué depuis ce moment où un collègue vous a appelé en disant « Ici, on imaginait un projet à ce sujet-là? »
1: Je sais pas si ça... En fait, j'ai l'impression d'être un allié comme je l'étais à ce moment-là. À la base, je le suis. Par contre, ma compréhension du milieu est beaucoup plus grande. Les nuances, j'ai appris beaucoup. Ce qui fait pas de moi nécessairement quelqu'un de plus ou moins allié. En fait, moi, je pars juste du principe où je pense que je ne le sais pas. Je pense que je sais peu de choses. Donc, si quelqu'un me dit, ben que moi, mon identité sexuelle ou de genre, pardon, je la questionne ou je me sens pas dans le bon corps, qui suis-je, moi, pour dire que ça ne se peut pas? Moi, les gens qui font comme c'est impossible, c'est une position que je ne comprends pas. Je fais comme, OK, ben si toi tu le sais, tu dois avoir des études là-dedans. Moi je ne le sais pas. Fait que comme pour de plus en plus de sujets en vieillissant, je me dis juste, j'ai eu une éducation qui m'a amené à un endroit, j'ai mes des perceptions, j'ai des biais de par d'où je viens, mais fondamentalement, qui suis-je pour juger? Qu'est-ce que j'en sais réellement? Donc, je suis pas sûr que cette position-là a réellement évolué. Par contre, juste en travaillant le scénario, comme j'allais l'interpréter, mais c'était important de comprendre aussi pourquoi Gabrielle écrivait certaines choses. Mm-hmm. Qu'est-ce que ça voulait dire? Et d'aller chez elle, dans sa vie, avec son chum. Je voulais comme comprendre plus que et de juste aller interpréter quelque chose sur une photo ou sur une image de ce que j'avais.
0: C'est intéressant. Moi, je serais curieuse d'en savoir plus sur cette collaboration-là. Il y a deux semaines, on a reçu Jean-François Asselin pour parler de Plan B. Puis je lui disais que ces personnages sont souvent durs à aimer, là, des narcissiques, des égoïstes. Même chose avec les vôtres. Louis, vous semblez avoir du plaisir à jouer.
1: C'est le fun à interpréter.
0: Des gars qu'on aime. mais qui cherche à s'améliorer. Donc là, je me disais...
1: Comme plein de gens dans la vie, en passant, Mme Thémorin.
0: Ouais, mais tu sais, il y en a qui partent de plus loin. Donc, je me disais, Gabrielle, c'est comment composer avec des collègues masculins de 50 ans dont les personnages pas aimables se cherchent une rédemption?
2: Ben, écoute, après le film, tu sais, j'ai comme réalisé à quel point, quand t'es une femme trans, t'es souvent la seule femme trans dans la place. Mm-hmm. T'es souvent la seule femme trans à devoir faire valoir tes points, te faire entendre. Déjà d'être une femme, puis en plus trans, c'est déjà d'autres choses. Mais j'ai senti vraiment un accueil incroyable avec K.O., avec Entraque, toute l'équipe, en fait. Je trouve que c'est vraiment un rêve, ce qu'on vit, parce que on dirait que tout le monde est vraiment heureux de participer à ce film-là, événement. Tout le monde est comme dans de la beauté, de la bonté, de l'amour. Puis moi, j'ai rêvé à ça longtemps quand j'étais petite.
0: C'est vrai?
2: Mais hier, quand on avait la première, tu sais, j'étais comme, hey, petite Gabi, we made it. Tu sais, puis j'étais comme, on l'a fait, on a réussi. Puis la petite Gabi de Charlevoix, de Saint-Simion, tu sais, elle rêvait, je me rappelle, je regardais le ciel bleu, puis j'étais comme, puis il y avait plein de montagnes chez moi, tu sais, fait que je voyais pas l'horizon tant que ça, puis j'étais comme, je veux voir qu'est-ce qu'il y a de l'autre côté des montagnes. Puis là, je me suis dit, un jour, on va le voir. Puis, tu sais, quand j'étais jeune, sérieux, je faisais semblant d'être sur des tapis rouges. C'était des tapis verts, là, c'était le gazon, là. Mais tu sais, je faisais semblant d'avoir fait un film. Je faisais plein de cascades. Puis là, de vivre ça ensemble, moi, je suis vraiment, vraiment émue. Puis, avec Jean-François, ça a été une collaboration tellement spéciale, Jean-François Léger, parce qu'on s'envoyait la balle par courriel ou en café. Mais c'était toujours dans le respect. Puis Jean-François m'assurait toujours que, hey, prends ta place, Gabrielle. Mmh. On veut que ça, tu te sentes à l'aise dans toutes les décisions qu'on prend. J'ai senti aussi que, lui aussi, tu sais, t'étais comme, t'étais là aussi dans les choix qu'on faisait. Puis c'était vraiment intéressant parce que, c'est ça la force de l'unité, je pense, puis de la collaboration avec des réalités qui sont pas les nôtres, c'est de vraiment s'enrichir. Puis hier, il y a une madame qui, après le tapis rouge, me serrait la main, puis tellement fort, puis elle me dit, merci, j'ai évolué.
0: Oh wow!
1: Et le film est drôle, hein?
0: Le film est super drôle.
1: Je veux dire, le film, c'est une comédie grand public. C'est ça, la beauté, c'est d'aller en faire un film grand public, une comédie, parce qu'une comédie, c'est un véhicule pour faire entrer les gens

0: dans une réflexion.
1: Absolument.
0: Alors,
1: et
0: voilà.
1: C'est une comédie qui amène des scènes drôles, mais aussi des scènes que j'imaginais vous plonger dans une certaine vulnérabilité, Louis. Moi, je vous l'ai déjà dit, mais voir mon patron dans des scènes de nudité, ça me met vraiment mal à l'aise. Ouais. Tu sais, il y a des moments où je cachais mes yeux, puis je me disais, wow, jouer ça quand même. Hein,
0: ouais, puis la
1: transformation.
0: La logique était, c'est un gars qui se laisse aller depuis plusieurs années, donc ok, t'arrêtes de t'entraîner, tu manges ce que tu veux, all right, c'est super.
1: Je parlais pas de votre corps, évidemment.
0: Moi, j'en parlais. Nu, mon corps arrive à quelque part dans l'équation, madame. non, mais je veux dire, fait que moi, quand je me suis vu, j'ai fait comme, ah ouais, c'était ça, hein. Ah ouais, c'est super.
1: Oui, mais c'est ça, c'est très graphique là. D'ailleurs, le film s'ouvre sur une scène qui m'a fait dire quelque chose comme ça. Non, je me doutais bien que c'était pas des vrais appareils. Ben, ce sont des vrais appareils masculins, mais je me doutais bien que c'était pas le vôtre et celui de Robin Aubert là.
0: Non.
1: Mais ma question par rapport à la nudité, mais aussi par rapport à la peine, à des scènes de séduction, c'est qu'est-ce qui a été le plus difficile à tourner pour Louis Morissette?
0: Ben tourner la séduction, c'est la même chose que dans n'importe quel autre film ou série. En fait, ce qui était le plus difficile, c'est très très très premier degré ma réponse et pas recherché intellectuellement.
1: On passera vite.
0: mais pour rentrer dans la, tu sais, dans la mécanique d'un tournage, lorsque Louis Morissette joue un rôle ou quand je joue François, si je commence à tourner à 7 heures, je vais généralement arriver à 6h15, je mets mon linge en 2 secondes, une poudre, une pâte des cheveux et je me prends un café puis je suis parti. Et là, quand j'étais en Françoise, c'est comme, mets ton cadran à 4h15, arrive à 4h45, sois sûr que tu es rasé, t'as fait ton skincare, que t'es toute coquette pour et là, va aux cheveux, va au maquillage, mets ta gaine, tape ton pénis et les cheveux et là pour être prêt à 7h. Donc être une femme,
1: compliqué, hein?
0: C'est compliqué.
1: Oui, tout à fait. D'ailleurs, je le disais, je suis en conflit d'intérêt, mais ça peut avoir ses avantages. Par exemple, on peut écrire à sa collègue, la productrice Marie-Claude Beaulieu, pour avoir des secrets de tournage. Et je sais pas si vous avez vraiment envie d'aller là, mais on m'a expliqué que vous avez pas tellement aimé la portion Le poil repousse après votre rasage quasi intégral pour les besoins d'une scène avec Robin Aubert.
0: Non, en fait, c'est que un bon gars qui vient avec toute la nonchalance masculine, tu te lèves à 4h15, t'es dans la douche, tu regardes tes jambes, tu dis, ils sont corrects. J'ai pas besoin d'y refaire, là.
1: Et de toute façon, ça vient plus vite qu'on pense, hein?
0: Ah, je mets des bas de nylon, là, mec. Mes jambes vont être correctes. Ça me tente pas, un matin. Fait que je pars, et là, ben, passer l'heure du lunch, on était à l'extérieur, et là, ben, je marche sur la rue, et il y a un plan qui part de mes pieds, qui monte. Cop! Jean-François Asselin fait Louis. C'était pas rasant,
1: hein? C'est difficile, finalement, hein?
0: Ah oui, mais là, il a fallu que je me baisse les bonnes nylons. Ça, juste, c'est pas loin d'ici, sur la rue, Sainte-Catherine, et, avec le maquilleur, coiffeur, avec une pioche, à me faire les mollets, puis les tibias, parce que j'avais été nonchalant le matin.
1: Mais je suis contente que vous ayez pu explorer un peu la réalité de plusieurs de vos collègues sur des plateaux de cinéma. On m'a aussi parlé de vous, Gabriel, dans ses secrets. De coulisses, on m'a dit que vous aviez été particulièrement ému par une journée de tournage, celle lors de laquelle on a réuni plusieurs personnes trans dans une scène de groupe de soutien. Pourquoi ça, c'est venu vous chercher en particulier?
2: Oh, parce que, ben, à plusieurs niveaux. Premier niveau, ben, c'est sûr que de voir ces mots portés à l'écran dans le véhicule de ces artistes-là qui sont fabuleuses ou des nouvelles actrices ou des personnes qui ont pour la première fois fait une expérience de tournage, mais de ma communauté, de notre communauté trans, c'est vraiment précieux. Je me souviens de cette journée-là, comment j'étais fébrile, j'avais vraiment le cœur qui battait tellement fort, puis je me disais c'est une journée importante. Puis on le voit aussi dans le film, ça transparaît cette bonhomie-là, cet entrain d'être heureux, d'être ensemble. Puis c'est ce que je voulais faire comme scène. Puis c'est vraiment beau parce que je voyais des gens aussi que je connais depuis 10-15 ans être à l'écran puis vivre leur rêve. C'est rare au Québec. Je pense que c'est la première fois que ça arrivait au Québec. Qu'on soit autant de personnes trans sur un plateau qui ont du temps d'écran, c'est très précieux. Puis c'est des gens qui se sont donnés à fond la caisse.
0: Oh, on a même réécrit les.

0: délicieux d'un grand film culte qui nous ramène à la comédie romantique, parce qu'il y a des scènes aussi de romance. C'est pas un divulgateur, je pense, de le dire.
1: Donc, tous les codes de comédie romantique sont employés.
0: C'est ça, tout à fait, c'est très clair. C'est important pour vous, Gabriel, de présenter ce genre d'idylle-là?
2: Ben oui, parce que c'est une représentation que moi, j'ai jamais vue au cinéma, d'une façon... qui est pas tourné dans la dérision, qui est pas tourné dans le ridicule. On n'est pas dans, tu sais, le personnage de Louis, il est pas comme en train de se demander, je suis en amour avec une femme trans. Non, il est comme, hey, j'ai des sentiments, je pensais pas en tout avoir ça. Qu'est-ce que je fais avec ça?
0: Puis,
2: ça donne une scène incroyable aussi avec Robin Aubert, qui c'est une de mes préférées aussi, là. Puis, mais c'est ça.
1: Il est magnifique, Robin et Geneviève Schmidt sont très, très drôles.
0: Mais, tout le monde. Quand le film s'est terminé, et là encore, c'est pas un divulgateur, mais spontanément, j'ai dit à mon amoureux, mais voyons, c'est pas en tout ce que je pensais que ce serait. C'est un film sur un gars de 50 ans qui découvre qu'il est queer. Et là, j'ai dit, je suis tellement fière que Louis ait joué ça.
1: Ouais, mais je suis content. D'emblée, j'allais le jouer. Là, c'était pas mal assez clair. Là, puis je suis très fier de ce qu'on a fait en tant qu'équipe et de la performance que j'ai pu faire. Mais non, mais il est pas queer par contre.
0: Ben c'est queer.
2: Ben, il est ouvert.
0: Ben oui, c'est une forme de pansexualité que d'être en relation sexuelle avec une femme trans.
1: Peut-être, mais pour moi, c'est juste que c'est important.
0: C'est pas la première fois qu'on s'obstine, Louis et moi, sur le sens des œuvres auxquelles il collabore en passant.
1: Oui, voilà.
0: Je suis rarement d'accord avec sa lecture de son propre travail.
1: Que j'ai écrit.
0: Oui, mais, absolument.
1: Mais en fait, c'est que je veux pas ouvrir là-dessus, c'est-à-dire que je veux pas qu'on commence à revisiter le film en se disant, est-ce que finalement, son mal de vivre était relié...
0: Ah, je suis même pas dans le mal de vivre. Il embrasse une nouvelle relation amoureuse qui est hors de son spectre.
1: Ouais, je pense que... Bon, oui, ok, d'accord. À ce niveau-là, je dis, les sentiments, on les contrôle pas toujours.
0: Voilà.
1: À un moment donné, c'est comme ça, puis ils arrivent, puis on est nous-mêmes surpris.
0: Oui, mais c'est ça que j'ai trouvé magnifique. C'est comme, mais c'est Louis Morissette qui joue ça quand même.
1: Oui,
0: c'est une forme, ça peut avoir une importance dans notre paysage culturel, à mon avis. Fait que j'avais un sentiment de fierté.
1: Ben c'est gentil, mais je suis très fier de ce qu'on a pu faire. Au départ, je pensais qu'on allait faire quelque chose d'un petit peu plus niché. Je me disais, OK, à cause du thème, on risque de faire quelque chose qui va être un peu plus près du cinéma d'auteur que ce que j'ai fait dans ma carrière. Et au final, non, c'est peut-être une des choses les plus drôles là, auxquelles j'ai participé.
0: Gabriel, est-ce que la réaction du public là à l'approche de la sortie en salle le 8 juillet commence à...
1: 1er juillet, pardon.
0: C'est vrai, ça a changé.
1: Oui, on l'a devancé juillet, parce que quelqu'un d'autre allait mettre un film une semaine après, puis je suis pas content.
0: OK, parfait. Alors, le 1er juillet, ce sera en salle. Est-ce que vous commencez à réfléchir à la réaction du public?
2: Ben, moi, sincèrement, avec le pouls d'hier, c'est...
0: Qui était soir de première.
2: Oui, ben moi j'ai confiance que ce qu'on a fait, écoute, c'est vraiment précieux. Je pense que tout le monde a donné son 120%. Puis je pense sincèrement qu'il y a beaucoup d'amour, d'humour. Il y a beaucoup de choses dans ce film-là. Vraiment, les performances d'acteurs et d'actrices là-dedans, je pense tout le monde... C'est un privilège d'avoir autant d'acteurs et d'actrices qui jouent à merveille et avec tant de justesse et d'agilité des personnages complexes aussi.
1: Moi, j'ai plus de réserve que Gabriel. C'est-à-dire que hier, c'était extraordinaire. C'était une soirée de rêve. Et on avait quand même un public qui était plus sensible à la cause, qui était plus sensible, qui était... On avait disons que tout le monde avait ce sentiment de faire quelque chose
0: d'utile. Ouais.
1: Merci. Ce soir, on est à Sherbrooke. Après la semaine prochaine,
2: Gatineau,
1: Québec.
2: Ouais.
1: Alors, j'ai très hâte de vivre le film en région, puis je le précise parce que puis région n'est pas employée ici péjorativement, je suis moi-même un homme de la région, mais je me demande comment, j'espère juste que les gens vont venir. C'est pour ça que je précise que c'est drôle, je précise que c'est grand public. C'est un film sur l'ouverture.
0: C'est une comédie romantique.
1: Et fondamentalement, à la fin, c'est un film sur, quand tu comprends la position de l'autre, généralement, ta pensée évolue et il y a des ponts qui se créent. C'est sûr qu'on s'en reste tous dans nos chambres d'écho, on va avoir de la difficulté à se rejoindre. Fait que maintenant, c'est pour ça que quand on va aller à Québec, j'ai demandé aux relationnistes d'aller faire tout type de radio. Je veux créer le débat. Je suis

0: pas peur de débattre du film et je veux qu'on en parle.
1: Source de débat pour le film, selon vous?
0: On a commencé en parlant d'un virage à droite de la société, qu'elle soit américaine, européenne ou même canadienne maintenant. Donc, il y a comme une espèce de ressac sur les droits fondamentaux. Et j'en parlais un petit peu plus tôt où on parle aussi de... Il y a des gens qui, pour une raison que je ne comprends pas, se campent dans une position de... C'est n'importe quoi.
1: Donc, on ne devrait pas représenter des personnages trans.
0: Ah, puis on donne un mauvais exemple. C'est terrible pour nos enfants.
1: Je vois.
0: Puis on fait des amalgames épouvantables. Mm-hmm. Entre transidentité, homosexualité, pédophilie, puis 5 antipatentes. Bizarrement, quand j'ouvre ma presse le matin, quand on se parle plus des coachs de ski, puis de hockey, puis de karaté, là, qui ont les mains baladeuses. C'est tout ça que je trouve qu'on mélange 5 antipatentes dans une espèce de crainte, de peur et d'inconnu par rapport à l'autre. Fait que si le film peut ouvrir, je dis aux gens, venez voir, c'est drôle.
2: C'est divertissant,
0: puis il vous reste de quoi à la fin, vous faites comme ouais. Peut-être que
1: c'est pas le moins le plus vendeur que vous auriez pu faire, mais je comprends.
0: Moi, s'il y a des gens qui partent de complètement à droite puis qui finissent à ouin,
1: vous allez être content.
0: Vous allez être content, c'est mission accomplie.
1: C'est très bien. Entre-temps, il y a le magazine Elle Québec qu'on peut consulter avant de voir le film. On vous voit tous les deux en couverture. Gabrielle Bouliane-Tremblay a été une première femme trans sur la couverture d'un prestigieux magazine féminin. Ça vous fait quoi?
2: Écoute, c'est vraiment un rêve. Encore, je ressors la petite Gabi, mais quand je voyais les revues dans mon dépanneur chez nous, dans mon petit village, j'étais comme, un jour, je vais être là-dessus. Puis c'était vraiment comme un rêve, mais une conviction. Un jour, ça allait arriver. Puis, c'est drôle, je souhaitais ça avant ma transition même. Fait que, tu sais, je me voyais déjà en fille sur le cover, sur la couverture. Mais ce que j'aime là-dedans, c'est que ça montre aussi une belle ouverture. Puis j'espère que l'industrie de la mode va encore plus aller de l'avant dans l'inclusion de la diversité. Puis moi, je trouve qu'on a vraiment fait une belle entrevue avec Laurie Dupont, qui a vraiment su retransmettre la joie qui s'est passée cette journée-là. Le shooting, on a essayé plein d'affaires, 8 kits. Louis, des fois, sa face était comme vraiment comme, mais qu'est-ce qui se passe? Mais j'étais comme, mais c'est beau, Louis, c'est mode.
1: Dans cette entrevue accordée à Laurie Dupont, Louis, vous dites que la couverture envoie un message fort, puis que vous espérez que ça en dit long sur le Québec. Qu'est-ce que ça dit sur le Québec pour terminer?
0: L'ouverture du Québec, je persiste à penser que le Québec est une société distincte, même dans ses principes fondamentaux d'égalité et d'ouverture à l'autre. Je connais pas toutes les sociétés du monde, mais si je la compare à ce que je vis dans mes voisins près, j'aime penser que le Québec, avec tous ses défauts, a quand même un fond socialiste québécois. J'espère qu'il reste, j'espère qu'il est solide, puis que la main tendue, on est peu à parler français, on est des Canadiens français, on n'est pas beaucoup. Si on peut se tenir, si on peut s'écouter, puis si on peut se respecter, j'espère que ça dit ça sur notre Québec.
1: Bravo pour tout ça. Moi, en tout cas, j'ai été très divertie par votre film. Je suis contente qu'il existe.
2: Merci.
1: Puis j'étais ravie de parler avec vous deux ce matin. Je vous souhaite un bon succès. Le film François sera à l'affiche dès le 1er juillet parce qu'il y a un autre film qui va l'être le 7, je le rappelle.
0: Mais non. Non, un autre. On n'en parle pas, les autres. 1er juillet.
2: Cinéma québécois, c'est important parce qu'il y a des gros blockbusters américains aussi.
0: Oui.
2: En même temps, fait que encourager le cinéma québécois, c'est vraiment apprécié.
1: C'est un bel appel à tous et toutes. Gabrielle Bouliane-Tremblay et Louis Moxette, merci encore.
0: Merci.
2: Merci.
1: Tout de suite après notre émission, c'est l'équipe de Midi Info et Mathieu Bellemeur qui va prendre l'antenne. Salut Mathieu.
3: Bonjour.
1: De quoi vous allez parler ce midi?
3: On va évidemment revenir sur ces événements dramatiques hier à Montréal. On a un peu plus de recul et puis évidemment que ce sont des événements qui ont bouleversé bien des gens qu'on pense aux témoins, aux gens du quartier, aux policiers, bien sûr. On va y revenir avec une spécialiste justement en prévention, en santé psychologique au travail, en sécurité publique. On va analyser également ce qui pourrait se cacher derrière les motivations du tireur. C'est aussi journée de lancement du grand livre bleu du Parti québécois, le livre bleu du PQ, qui sera analysé donc en grand angle avec Joël Denis Bellavance et Mylène Moisan. Et il y a quand même un côté un peu plus festif à l'émission. On va aller parler avec Pierre-Luc Funk, porte-parole de la fête.

0: nationale, festivité de la fête nationale, c'est le grand spectacle ce soir sur les plaines. Donc, on va prendre des nouvelles de lui et de l'équipe qui prépare ce spectacle-là.
1: Très bien, on vous écoute. Merci.
0: Merci.
1: Après le bulletin de nouvelles, on retrouve Alexandre Mercier pour parler de langue française. Il sera question de l'influence de l'intelligence artificielle sur notre façon de parler. Le chercheur Richard Coury sera là aussi. Donc, on vous revient dans 6 minutes.

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1: Bonjour, ici Nicolas Saint-Pierre à Saguenay. Il est 11h. Voici les informations. C'est le retour au calme dans le quartier Côte-des-Neiges au lendemain de la fusillade qui a coûté la vie à un policier du service de police de la ville de Montréal, Mohamed Lamine Ben Redouane, 34 ans, ainsi qu'à un citoyen, Michel Mizrahi. Une policière demeure hospitalisée dans un état stable. Selon l'ancien directeur général adjoint de la Sûreté du Québec, Marcel Savard, tout indique que le tireur abattu par les policiers avait planifié son attaque et visait délibérément des agents de police.
2: Ce sont des policiers patrouilleurs avec leur équipement normal. Ils se dirigent très, très rapidement. Faut pas imaginer qu'on va se ramasser tout d'un coup avec 50 policiers dans la seconde où l'événement se produit. Ça va être progressif. Les policiers vont arriver et ils vont s'organiser ensemble. Ce que je peux vous dire, c'est que les policiers qui arrivent sur les lieux très rapidement sont un peu dépassés par la capacité de feu de l'individu. L'individu a une arme longue qui semble être semi-automatique avec des projectiles extrêmement puissants et les policiers se présentent sur les lieux avec leur arme de poing.
1: L'enquête policière se poursuit, s'intéresse notamment à un manifeste laissé par le tireur qui se réclamait du mouvement Incel, selon la sociologue professeure à l'Université du Québec en Outaouais, Mélissa Blanc. Les incels forment des communautés en ligne composées principalement de jeunes hommes qui se disent exclus des relations amoureuses et qui adhèrent à une vision misogyne des rapports entre les sexes. Les membres les plus radicaux glorifient la violence comme moyen pour reprendre le pouvoir sur les femmes et le féminisme. Mélissa Blais revient sur un passage du manifeste écrit par le suspect dans lequel il s'en prend à la pornographie.
3: Le fil se fait à partir du moment où les féministes et le capitaliste, selon lui, ont libéré les femmes. Et en ce sens, cette libération sexuelle conduit à la pornographie, conduit justement à des contenus qu'il estime en fait problématiques parce que sa solution serait de forcer les femmes à la monogamie. Les incels, certains d'entre eux, parmi les plus radicaux, ont proposé également des camps où on dresserait les femmes, on les forcerait à avoir des relations sexuelles avec les incels.
1: Elle rappelle que plusieurs attentats au Canada et ailleurs dans le monde ont déjà été associés à cette idéologie et elle craint que l'attaque de Montréal soit célébrée sur les réseaux. La ville de Saguenay vient d'annoncer la mise en berne des drapeaux à l'hôtel de ville et au QG du service de police pour exprimer sa solidarité envers le service de police de Montréal. Le Parti québécois a présenté son livre bleu pour la République du Québec. Le chef Paul Saint-Pierre Plamondon a dévoilé les composantes du document de 500 pages qui dresse un portrait détaillé d'un éventuel Québec souverain. Les 22 chapitres traitent notamment d'identité, de citoyenneté, d'économie, de relations internationales et de défense. Paul Saint-Pierre Plamondon explique pourquoi sa formation fait la promotion d'une sortie du Québec de la Fédération canadienne.
4: Le fédéral respecte tellement pas sa propre constitution en utilisant le pouvoir de dépenser pour se mêler de tout ce qui appartient aux provinces comme responsabilité, que même des provinces anglophones qui ne se posent pas la question de leur survie linguistique et culturelle à moyen et long terme, sont dans la réflexion de sortir de cet abus de pouvoir et de créer leur propre pays.
1: Scène internationale, nouveau rebondissement dans les négociations entre l'Iran et les États-Unis. Téhéran contredit Washington et nie avoir permis à l'Agence internationale de l'énergie atomique de venir inspecter ses sites nucléaires. Selon l'Iran, cette question relève de la prochaine étape de négociation, comme le prévoit le protocole d'accord qui a été conclu la semaine dernière entre les deux pays. Chez nous maintenant, un groupe de citoyens milite pour qu'un parc nature linéaire soit créé dans l'arrondissement de Jonquière. Il relierait le site du parc de la Rivière-aux-Sables à celui de l'ancienne auberge Sépal et le Mont-Jacob. Les citoyens assurent que les élus ont de l'appétit pour un tel projet. Le parc serait géré par un conseil d'administration à l'image de celui de la Rivière-du-Moulin. La porte-parole du regroupement citoyen Accès Nature Rivière-aux-Sables, Virginie Bolduc, explique les prochaines étapes.
5: Pour faire ça, la ville nous a expliqué qu'on a besoin d'un plan directeur. Donc là, c'est vraiment la prochaine étape sur laquelle on travaille, d'obtenir les fonds au niveau de la ville pour débloquer un appel d'offres, à avoir une firme qui vienne faire un plan directeur. Puis c'est à partir de ce plan directeur-là qu'on va être capable d'aboutir du projet avec un conseil d'administration.
1: Et puis une toute nouvelle exposition permanente prend l'affiche au musée régional de la Pulperie.

0: Rich Chicoutimi, elle est consacrée à la vie de Julien-Édouard Alfred Dubuc, figure marquante de l'histoire de la région. Celui qu'on appelle le roi de la pulpe a réussi son ascension en faisant du commerce à l'international avec la pâte de bois utilisée à l'époque pour fabriquer du papier journal. L'exposition contient des artefacts, des documents d'archives, des projections. Le directeur général par intérim du musée régional, Rémi Lavoie, explique que l'exposition va bien au-delà de la vie d'entrepreneur de JEA Dubuc.
1: On parle d'un visionnaire aussi en même temps, mais on voulait pas le décrire comme étant un homme hyper exceptionnel ou extrêmement visionnaire. On voulait le décrire comme un homme aussi qui était près de sa famille, qui était il était préoccupé par son entourage, aussi les citoyens. Fait que oui, effectivement, il a réalisé énormément de choses. C'est incroyable.
0: C'est une exposition qui pourrait demeurer en place pendant une décennie. C'est nuageux dans la région. Il y a encore des risques d'orage en cette veille de fête nationale. Actuellement, le mercure dans la région indique 16 degrés.

0: Vous écoutez Point de repère. Merci d'être là. Je suis très heureuse de retrouver cette année encore Alexandre Mercier, professeur de francisation pour le ministère de l'Immigration, de la francisation et de l'intégration. On a parlé de langue française chaque semaine l'été dernier, surtout de la manière dont vous l'enseignez à plein de gens. Il y a d'ailleurs 7 élèves en studio avec nous au moment où on se parle. Beaucoup de cellulaires sortis, je me sens là observée. Salut!
1: Salut, Rosemée. Super heureux d'être avec vous encore ce 23 juin.
0: Oui, et là, cet été, on va se revoir quelques fois, surtout pour réfléchir à la façon dont la langue se transforme de nos jours. Comme on cherche des repères, on se dit que ce sera pratique. Puis aujourd'hui, on va s'intéresser à l'influence de l'intelligence artificielle sur la façon dont on emploie notre langue avec Richard Coury, professeur titulaire au département d'informatique et de génie logiciel de la Faculté des sciences et de génie de l'Université Laval. Bonjour, Monsieur Coury.
2: Bonjour.
0: Vous travaillez sur un modèle d'intelligence artificielle 100% québécois pour préserver le français d'ici. On va en parler dans les prochaines minutes, mais d'abord, dites-moi, est-ce que les robots conversationnels, donc ChatGPT, Claude, autres Gemini, changent vraiment déjà la façon dont on s'exprime?
2: Oui, absolument. Les effets sont même mesurés dans certaines études scientifiques. Vous savez, nous autres humains, on apprend à parler en imitant les personnes avec qui on communique. C'est comme ça qu'on apprend à parler depuis qu'on est enfant et on n'arrête pas de le faire en tant qu'adulte. On prend les manières de parler de nos collègues, de nos amis, même de personnages à la télévision qu'on aime bien.
0: J'ai des amis, quand ils partent en voyage, ils reviennent avec l'accent du coin. J'ai jamais compris, mais bon, vous dites que scientifiquement, ça s'explique.
2: Et plus les IA génératives font partie de nos communications, qui répondent à nos questions, qui génèrent nos courriels, les sites web qu'on consulte, ben plus on a tendance à imiter leur façon de s'exprimer.
0: Et, incroyable! Donc, ça veut dire que je dis à tout le monde qu'ils ont parfaitement raison et qu'ils sont complètement géniaux? Ou ce sont des mots davantage qu'on emprunte?
2: C'est plus des mots. Les effets qui ont été observés, c'est certains adjectifs qu'on avait moins tendance à utiliser, mais qui sont très populaires pour les IA génératives, comme crucial, par exemple. Ensuite, dans des entrevues en direct, improvisées, on voit que la fréquence que ces mots sont utilisés augmente de manière dramatique après 2022.
0: Incroyable. Donc, on emprunte le vocabulaire de nos robots conversationnels. Alexandre, est-ce que les outils d'intelligence artificielle sont utilisés par vos étudiants et étudiantes en classe de francisation? Est-ce que ça va teinter leur rapport à la langue?
1: Ben oui, tout à fait. En fait, c'est utilisé. Puis encore une fois, il faut y aller dans le spectre de est-ce que ce sont des étudiants débutants ou des étudiants avancés. Présentement, quand j'ai préparé la chronique d'aujourd'hui, en fait, là, j'ai demandé à ma classe. En fait, certains des étudiants sont déjà avec nous aujourd'hui. Et justement, je leur ai demandé comment vous utilisez l'intelligence artificielle et est-ce que vous l'utilisez en classe? Et j'ai adoré les réponses que j'ai reçues de mes étudiants. Parce que oui, la plupart l'utilisent et surtout la plupart refusent de l'utiliser en classe parce qu'ils prétextent qu'on doit apprendre avec sa tête. Mmh. Et que parfois, l'intelligence artificielle nous donne trop de réponses directes, même une trop grosse gamme de réponses possibles. Et que si on fait pas l'effort mnémotechnique de prendre des notes, de réécrire, de réutiliser, ben, ça sert à rien. Donc, oui, l'intelligence artificielle est là, mais en salle de classe, mes étudiants avancés l'utilisent avec parcimonie, notamment pour traduire des mots, parce que les traducteurs, comme je vais dire Google Traduction, utilisent moins le contexte que l'intelligence artificielle qui va donner un peu plus d'enrobage, un peu plus d'informations autour.
0: Et vous voyez ça de quel œil en tant que prof?
1: Ben, tu sais, c'est ça. À un moment donné, on peut pas se battre contre le progrès.
0: Exact. Même si vous disiez à vos étudiants et étudiantes d'utiliser pas l'intelligence artificielle, je veux dire, je suis pas sûre qu'ils et elles vous écouteraient. Je regarde leur réaction.
1: Ouais, c'est ça. Oui, c'est une bonne question. Hein. Ils sont très poker face.
0: Il y a quand même des sourires qui m'indiquent que j'ai raison.
1: Oui, c'est ça. Puis en fait, l'important, ce sera de pas l'utiliser pour produire des textes. En fait, ça dépend toujours. Un peu comme nos étudiants de cégep, qui ont des dissertations de philosophie à écrire. Si c'est l'intelligence artificielle qui le fait, ben on n'a pas tout l'exercice de discours qui est là. Et la même chose, tu sais, moi, si c'est juste écrire un courriel de demande de congé dans le domaine du travail, c'est pas la même chose. Qu'est-ce que tu penses de l'émission Révolution?
0: Oui. Wow, est-ce que c'est un devoir que vous donnez?
1: Oh my God, oui, c'est leur examen final, wow. En fait. Okay. On en reparlera.
0: Intéressant, parce que, évidemment, bon, on peut se questionner sur l'utilisation de l'intelligence artificielle par n'importe quel étudiant ou étudiante, mais dans votre contexte, il s'agit d'apprendre la langue. Et là, on comprend que les outils d'intelligence artificielle teintent notre utilisation de la langue. Alors, c'est important de comprendre comment ça fonctionne. Richard, est-ce que la grande majorité des langues du monde sont représentées par les outils d'intelligence artificielle?
2: Non, au contraire. Il y a quelques 7000 langues différentes dans le monde aujourd'hui. Et les plus gros modèles multilingues ont un peu plus qu'une centaine de langues qu'ils connaissent.
0: Oh, c'est donc, très peu.
2: Très peu comparé à la variété linguistique. Et plus encore, chacune de ces langues existe en plusieurs dialectes, plusieurs variations différentes. Et les modèles de langage sont entraînés sur le dialecte, qu'on dit le dialecte de prestige, le dialecte majoritaire de la langue et pas sur les dialectes minoritaires.
0: Ah, donc ça, c'est très intéressant parce que y a de gros modèles qui comprennent le français, l'utilisent, quoique je suis pas certaine qu'ils soient entraînés avec le français.
2: Ah oui, ils sont entraînés avec des données francophones.
0: Donc ça va, mais c'est un français standard.
2: Oui, le français métropolitain qui est très populaire à Paris et en France, c'est surtout ce français-là qui est présent dans les données francophones utilisées pour l'entraînement, et c'est ce français-là que les modèles de langage comprennent.
0: Donc, ils ne font pas place, par exemple, à un français utilisé, employé au Québec?
2: Non. Non, ils ne le font pas. Lorsqu'on leur demande explicitement, parce que par défaut, ils vont utiliser le français métropolitain, mais lorsqu'on leur demande explicitement d'utiliser un français québécois, ils vont souvent générer un texte qui est beaucoup plus stéréotypé. Mmh.
0: Ah oui, ouais. Soigne la bacane.
1: Là,
0: oui, c'est ça. Est-ce que les modèles... Est-ce que les modèles, donc, comprennent les expressions québécoises? Parce que ça, c'est un des nerfs de la guerre de l'apprentissage de la langue française.
2: Pas très bien. C'est une expérience qu'on a faite d'ailleurs dans mon laboratoire. On a donné des listes d'expressions québécoises, des listes d'expressions françaises de France. Et on observe que la compréhension des expressions de France est de loin supérieure à la compréhension des expressions québécoises. Et dans peut-être un tiers des cas, un tiers des modèles qu'on a testés, on a testé plus qu'une centaine, la compréhension était au niveau aléatoire.
0: Au hasard. On invente un sens. Parce qu'on n'a jamais... On peut pas dire je ne sais pas quand on est un agent conversationnel, semblerait. Intéressant, mais ça, c'est quand même important à savoir parce que les expressions, les dialectes ont une importance en francisation, Alexandre Mercier.
1: Tout à fait. Puis souvent, les étudiants qui sont au Québec, en fait, ceux qui ont accepté vont mordre dans le français québécois. Puis même ma classe, dernièrement, me demandait, « Bon, Alexandre, là, on est rendu à la semaine 7, tu peux parler québécois avec nous. » Ce qui m'a complètement choqué.
0: Il y a des pouces en l'air en studio.
1: Ouais, exactement. Là, je leur ai dit, « Ben là, comment vous voulez que je vous parle? T'sais, je peux pas vous parler différemment de comment je m'adresse à vous maintenant. » Et vous voulez que je vous parle de même? Puis là, justement, là, j'ai juste nasalisé un peu mon discours. Puis on fait, oui, comme ça, je veux que tu parles comme les gens dans la rue. Je fais comme, ben, désolé, là, je vais parler comme je parle et ce sera mon français québécois, tu sais. Puis là, j'aurais dit aussi, ça dépend du niveau de langage. Tu sais, là, je suis standard familier avec vous parce qu'on a quand même des conversations à avoir. Il faut quand même que je vous parle. Puis si j'étais avec mes amis dans un bar ou au Francouverte, au Franco, ben, probablement que vous me comprendriez pas, tu sais.
0: Ça implique, c'est donc que si des étudiants et étudiantes interagissent avec un agent conversationnel hors classe, ben peut-être qu'ils et elles seront moins exposés à des expressions très utiles au quotidien.
1: Tout à fait. Puis moi, j'aime, pour avoir lu le reportage de Radio-Canada à l'écrit, et je suis très heureux que Richard Coury soit avec nous aujourd'hui, d'alimenter cette IA québécoise-là va aider mes étudiants à pas utiliser nécessairement le vocabulaire de du français métropolitain de Paris.
0: Aider les étudiants et étudiantes, mais aussi nous éloigner du risque d'une langue homogénéisée. Qu'est-ce qui arrive quand une langue est parlée de la même manière partout, Richard Coury?
2: Qu'est-ce qui arrive? C'est la culture locale qui disparaît essentiellement, parce que notre langue, c'est notre culture. Ça reflète notre culture, c'est influencé par notre culture, nos expériences, notre histoire, notre environnement. Et lorsque on la perd Quand on parle la langue ou le dialecte local, on parle la culture.
1: Mm-hmm. Moi, une chose que j'aime vraiment beaucoup, notamment avec mes étudiants hispanophones, c'est le respect de la culture et du vocabulaire des autres. Souvent, c'est drôle, parce que quand je parle ma langue cubaine, je fais beaucoup d'élisions, là, ça va super vite. Moi, en Colombie, c'est autre chose. Puis, je trouve que ça, malgré que ce soit un espagnol, il y a un respect mm-hmm. que je trouve chez mes étudiants hispanophones, puis même une curiosité des autres, toi, c'est ça que tu dis, moi, c'est ça que je dis. Et c'est ça, la langue n'est pas du tout homogène. Et elle est vivante.
0: Ça amène à la rencontre.
1: Oui, c'est ça.
0: Mais en vous écoutant, je me demande, est-ce que l'intelligence artificielle pourrait accélérer la disparition de certaines langues ou de certains dialectes? Richard Coury?
2: Oui. L'intelligence artificielle crée une pression pour utiliser l'anglais et utiliser les dialectes majoritaires, les dialectes de prestige, simplement parce qu'ils fonctionnent mieux dans ces langues-là. Les IA génératives ou autres, d'ailleurs, fonctionnent mieux sur les cas pour lesquels ils ont été bien entraînés, pour lesquels il y a plus de données. La majorité des données des IA génératives, et même les IA génératives francophones, c'est de l'anglais américain. Donc, si vous voulez la meilleure réponse possible, généralement, vous posez votre question en IA en anglais américain. Ensuite, en français métropolitain, et la pire réponse sera en français québécois.
0: C'est très décourageant. Ce qui nous amène au projet de modèle de langage québécois. Parlez-nous de ce que vous espérez faire, Richard Coury.
2: On espère créer une IA souveraine, locale, québécoise, donc entraînée avec des données québécoises, qui comprend la culture québécoise, qui comprend le contexte québécois. Et on espère que ce qu'on va développer, la méthodologie, soit assez générale aussi pour s'exporter à d'autres dialectes et d'autres langues à faibles ressources qui sont dans la même situation que nous.
0: Donc, pour que je comprenne bien, moi qui ne comprends rien à la technologie, est-ce que ce serait un agent conversationnel du même type que les grands connus, là, ChatGPT, Claude?
2: Là, vous mettez la barre un peu haute.
0: Oui, évidemment. Là, ici, on parle de création de multimilliardaires technocrates.
2: Mon rêve le plus fou, ça pourrait, mais disons qu'on va prendre un pas à la fois. Là.
0: OK, mais est-ce que ce serait quand même un robot avec lequel je pourrais avoir des interactions?
2: Oui, c'est notre objectif.
0: OK. Puis où est-ce qu'on trouve les données en québécois pour entraîner un nouveau modèle d'IA?
2: On les trouve au Québec.
1: Heureusement.
0: <Oui.
1: rire>
2: Mais il faut aller à la rencontre des producteurs de données locaux, donc les médias locaux, les systèmes d'éducation, les auteurs, les artistes, les monsieur, madame, tout le monde qui rédigent et obtenir leurs données et le faire évidemment dans le plus grand respect. On veut pas siphonner une culture au complet, donc obtenir la permission des propriétaires des droits d'auteur d'utiliser leurs données pour ce type d'entraînement.
0: Alors ça serait très intéressant et différent. Je fais partie du groupe d'auteurs et autrices dont les œuvres ont été prises sans qu'on le sache pour entraîner ChatGPT. Oui, bien sûr. Donc moi, mes créations ont servi à entraîner une forme de Québécois auprès de ChatGPT. Mais bon, évidemment, je n'ai pas consenti à ça. Donc dans votre cas, là, il y aurait vraiment collaboration. Si je comprends bien, pour créer une IA québécoise.
2: Okay. On veut le faire de manière responsable, donc avec toutes les permissions nécessaires, les ententes signées. Et c'est d'autant plus important si on veut étendre nos travaux à d'autres communautés, par exemple les Premières Nations québécoises et canadiennes, où est-ce que la propriété culturelle est extrêmement sensible, extrêmement importante. On veut simplement pas, moralement, siphonner ces cultures-là pour entraîner de l'IA.
0: Est-ce que tout ça est réaliste? Moi, j'ai très envie d'y croire, mais ça m'apparaît être un chantier, le Richard Coury.
2: C'est un chantier, c'est un gros chantier, et on en est encore dans nos premiers pas, mais je pense que c'est possible.
0: Puis, si on veut créer de l'IA québécoise, est-ce que ça veut dire que chaque communauté culturelle a présentement la responsabilité d'imaginer des robots à son image?
2: J'aime pas dire la responsabilité parce que ça met un poids démesuré sur les épaules de communautés qui sont parfois très petite et très peu nantie en ressources informatiques, même dans certains cas en individus qui utilisent le dialecte en question. Certaines langues, certains dialectes sont parlés par une douzaine de personnes, parfois moins. Moi, je trouve que ça met plus une responsabilité sur nous au Québec, parce qu'en termes de dialecte à faible ressource, on est l'Acadillac, on est parmi les mieux nantis, on a des gouvernements, des institutions, des artistes qui protègent et promouvoient notre langue, on a des ressources informatiques, des compagnies informatiques, on a un réseau universitaire, des chercheurs en intelligence artificielle de qualité, de calibre mondial. Je pense que s'il y a un endroit où on est capable de développer une manière de créer une IA régionale souveraine, c'est ici au Québec. Et ensuite, on est capable d'aider les autres communautés à le réaliser une fois qu'on aura trouvé comment le réaliser.
0: Hey, c'est un beau projet de société. Si on revient à l'intelligence artificielle et l'apprentissage du français maintenant, Alexandre, de quoi vos étudiants et étudiantes ont vraiment besoin, à votre avis?
1: Si c'est en lien avec l'intelligence artificielle, en fait, moi, ce que j'ai recensé, il y avait ce besoin de conversation-là ou le besoin de travailler à la maison. Et là, ce qui est intéressant, c'est souvent mes étudiants me disent, ben, l'IA devient mon prof.
0: Oh!
1: À la maison. Parce que, à défaut d'avoir un professeur 24 heures sur 24, ben, c'est le professeur pour aider à corriger en écriture, aider à corriger la prononciation. Puis là, effectivement, c'est là que l'intelligence artificielle québécoise est peut-être intéressante, versus une qui serait beaucoup plus française européenne, de corriger la prononciation de mes étudiants hispanophones, par exemple. Ici, ça sera peut-être pas les mêmes sonorités. Alors, donc, je pense que pour travailler à la maison, ils l'utilisent. Puis justement, pour avoir un agent conversationnel aussi, un de mes étudiants m'a dit que pour des domaines un peu plus techniques, ou notamment pour pratiquer des entrevues de travail en français.
0: Intéressant.
1: Ouais, ça, c'est super intéressant. Puis les questions sont quand même assez standards, les questions sont quand même assez répétitives. Puis justement, ce que j'ai aimé de cet étudiant-là, c'est qu'il m'a dit, je peux parler très longtemps avec l'intelligence artificielle et elle ne se tanne pas. Versus, tu sais, avec des amis, tu parles 15 minutes et on en a assez là, de la pratique d'entrevue. Donc, cet étudiant-là a fait une fois, deux fois, trois fois, puis je suis sûr qu'il s'est amélioré et au niveau de la confiance et au niveau du vocabulaire technique de son travail. Puis moi, quelqu'un qui me parle justement, peut-être comme Richard, d'informatique, je serais comme toi, Rosémie, je comprendrais rien ou de façon limitée. Tandis que là, l'intelligence artificielle peut avoir le bagage pour répondre et te questionner sur des mises en situation. Donc, juste ça dépasse un peu ma compétence.
0: Mais en même temps, c'est super intéressant comme utilisation de l'intelligence artificielle pour mieux comprendre et parler le français. Sauf qu'on sait bien aujourd'hui que les agents conversationnels ne sont pas neutres. Donc, les conseils, les mots qu'ils utilisent, les notions qu'ils mettent de l'avant sont quand même teintées par les personnes qui les ont programmées. Alors, Richard Coury, est-ce qu'une intelligence artificielle propre à une identité culturelle aurait moins de biais?
2: Elle aurait des biais favorables envers la culture pour laquelle elle a été entraînée. Tu as tout à fait raison de dire que les IA sont biaisées. Non, sont pas neutres du tout. Et c'est un, disons, un préjudice contre lequel on doit se battre, que c'est de la logique, des mathématiques, donc c'est neutre. Non, ça reflète les biais. Pas ceux qui ont été programmés, mais ceux qui font partie des données d'entraînement qui ont été utilisées.
0: Tout à fait.
2: Et c'est, pour revenir à notre discussion sur les dialectes, c'est un phénomène qu'on observe beaucoup également. Comme ils sont entraînés sur le dialecte de prestige, le français métropolitain,

0: bulletin, mais pour eux, ça devient la manière, entre guillemets, normale d'utiliser le français.
1: Donc, on pourrait, par exemple, corriger un étudiant ou étudiante qui pratique une entrevue en lui proposant d'utiliser des mots qui seraient plus standards, alors que ce ne serait pas le cas dans la réalité.
0: S'il y a ça. Mais pire encore, lorsque l'IA rencontre un utilisateur qui utilise un dialecte comme le québécois, mais il le perçoit comme un utilisateur moins intelligent, moins compétent.
1: Non.
0: Il y a plusieurs expériences qui montrent que l'IA se comporte dans ce sens. Par exemple, donner deux CV équivalents pour un emploi, puis deux lettres de présentation équivalentes, mais une écrite dans le dialecte standard et une dans un dialecte minoritaire, il va systématiquement préférer la lettre et le CV dans le dialecte standard.
1: Mais c'est épouvantable. Je ne le savais pas. Je tombe des nues. C'est super, l'idée d'une souveraineté nationale en matière d'IA. C'est merveilleux de vouloir protéger la culture francophone à l'ère numérique. Je suis contente de savoir qu'il y a des initiatives comme la vôtre qui se déploient. Après tout ça, des coûts environnementaux, je pense que c'est important de le mentionner,
0: oui.
1: Richard.
0: C'est très vrai, c'est tout à fait correct et c'est quelque chose qu'on doit garder en tête. Ce serait un rêve fantastique d'avoir une IA spécialisée pour chaque dialecte de chacun des 7000 langages qui existent sur Terre. Mais chacune de ces IA vient avec des besoins énergétiques, des besoins en eau potable pour les systèmes de refroidissement, des centres de données qui génèrent un bruit féroce dans les communautés autour, qui fait monter les factures d'eau et d'électricité pour les personnes qui vivent autour. Et l'électricité, évidemment, est produite dans beaucoup de pays avec du charbon, des gaz naturels, bref, des gaz à effet de serre qui sont produits. Tout cela a un effet environnemental et social très négatif. Donc,
1: comment
0: il n'y a pas de solution.
1: Exactement. Puis c'est comme s'il n'y avait pas tellement de discussion autour de ces enjeux-là. Puis là, j'ai de la misère à voir comment on peut les réconcilier, mais j'ai l'intuition qu'il n'y a pas d'espace où on prend le temps d'y penser puis d'en parler tout le monde ensemble, alors que c'est un enjeu éminemment collectif.
0: Les personnes dans les communautés qui reçoivent des centres de données en parlent, en tout cas.
1: Oui, absolument. Oui.
0: Mais effectivement, il y a pas de solution parfaite. Il y a une sorte d'équilibre, de compromis qu'on doit trouver en tant que société. J'ai pas la solution à vous donner aujourd'hui, tristement. Mais il faudra trouver une sorte de
1: compromis, j'imagine. Oui, c'est ça. Alexandre, merci. Est-ce que vous êtes rassuré par la discussion qu'on vient d'avoir ou vous avez encore plus de questions pour vos élèves?
2: On finit avec quelque chose de plus ou moins négatif. Moi, j'avais le beau rêve d'ah, ça se peut. Allez, nourrissons ça.
1: Ça va aider, ma gamme.
2: Et là, finalement, chacun, ouais, c'est ça.
1: On le sait plus, hein?
2: Là, moi, je me disais plutôt peut-être un modèle coopératif, tu sais, de tendre la main à d'autres compagnies qui sont déjà là-dedans puis de.
1: Est-ce qu'on les intéresse? C'est une grande question
2: très
1: à laquelle on n'a pas de réponse claire non plus.
2: Non.
1: Mais tout ça m'a beaucoup fait réfléchir. Merci beaucoup, Richard Coury, professeur titulaire au département d'informatique et de génie logiciel de la Faculté des sciences et de génie de l'Université Laval. Merci, Alexandre Mercier, professeur de francisation pour le ministère de l'Immigration, de la francisation et de l'intégration. On peut visiter votre chaîne YouTube, l'effet balle de neige, pour continuer à réfléchir à l'apprentissage du français. Merci à votre gang qui s'est déplacée en studio. Vous pouvez faire du bruit maintenant, comme de vous signaler votre présence, dire bonjour si vous voulez.
2: Ils sont si bien nés.
1: Voilà. On leur avait bien dit de rester en Merci à vous, évidemment, cher auditoire, d'avoir été avec nous ce matin. Je vous souhaite une journée douce malgré tout. Demain, on découvre un outil pour se faire des amis, un nouveau. On lance la chaire de recherche Point de repère en travail avec l'orienteur Louis Cournoyer. Envoyez-nous vos questions. Puis Culture Peuple, oh mon doux, ils vont des champs pour parler du concert une fois. Ben oui, voyons,
2: je sais
1: pas comment. Non.
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0: Bonjour, bon mardi, bienvenue à Midi Info, c'est Mathieu Bellumeur au microphone. Merci d'être avec nous ce midi. Évidemment, aujourd'hui, on va revenir ensemble sur ces événements dramatiques d'hier à Montréal. Un cauchemar, si je reprends le mot du chef de police de la ville de Montréal, Fadi Daguerre, alors qu'il était interrogé hier en mêlée de presse avec les médias. On va essayer de comprendre pourquoi cet homme a agi de la sorte? Quel est le motif? Parce que ça reste, je pense, ce midi, la grande question. Pourquoi? Il y a des éléments de réponse. Évidemment, c'est une enquête qui débute, qui est toujours en cours. Ça va prendre un certain temps parce qu'il y a un travail de corroboration, un travail d'enquête minutieux qui doit être fait par les corps policiers. Mais il y a quand même certains éléments d'information qui, au cours des dernières heures, nous offrent des pistes de réponse. On va en parler avec David Morin, titulaire de la chaire UNESCO en prévention de la radicalisation et de l'extrémisme violent de l'Université de Sherbrooke. Ce sera après le radio-journal de midi. Ça reste un événement traumatisant pour bien du monde. Évidemment, on pense bien sûr aux policiers de la ville de Montréal, aux collègues de ce policier qui a perdu la vie. Pour les témoins, les citoyens du secteur qui ont vu certains éléments de la scène policière se dérouler devant eux, des gens à qui on a demandé justement de rester à la maison, de se confiner parce qu'on pensait qu'il y avait un danger pour leur sécurité. On va dans les prochaines minutes parler avec une spécialiste en prévention et en santé psychologique au travail, en sécurité publique. Je vous rappelle le bilan ce midi. Deux victimes, un policier, Mohamed Lamine Benroudouane, et un civil, Michel Mizrahi. Une policière donc a également été blessée. Sa vie n'est pas en danger ce midi et le tireur a été abattu. Donc évidemment que ça va nous occuper pas mal pendant cette émission. Sur le plan politique, on va parler du livre bleu du Parti québécois. Plus de 500 pages, c'est publié aujourd'hui. On va analyser ça en grand angle avec Joël Denis Bellavance et Mylène Moisan qui seront avec nous. Puis on va finir l'émission avec quelque chose d'un peu plus léger. C'est soir de festivité dans bien des villes, des municipalités un peu partout au Québec. Grand spectacle sur les plaines d'Abraham pour évidemment la fête nationale. On va en parler avec le porte-parole de ces fêtes nationales à la fin de l'émission, Pierre-Luc Fanck. Mais d'abord, oui, on va commencer par faire le point sur les événements survenus hier à Montréal. Mon collègue Marc Véraud est avec moi en studio. Bonjour Marc.
1: Bonjour.
0: Alors, un large périmètre de sécurité est toujours en place là où s'est déroulée la fusillade hier après-midi.
1: Oui, toujours un périmètre autour de l'hôtel, là, entre les rues Westbury et le boulevard des Carrés. L'enquête commence à peine, vous l'avez dit. La mairesse de Montréal, Soraya Martinez-Ferrada, s'y est rendue un peu plus tôt ce matin et elle rencontre en ce moment même là les médias pour parler justement de ce drame qui est survenu hier. Rappelons donc un peu le fil des événements. Mm-hmm. Là, vers un appel a été placé au 911 là, vers 11h35, signalant des coups de feu. Il y a un individu qui tirait là, à partir d'une chambre d'hôtel, l'hôtel Hilton, sur un édifice là, qui était situé tout près de l'hôtel, donc avec un fusil et une arme longue. Les deux premiers policiers qui sont arrivés sur place ont fait face au tireur près du lobby de l'hôtel. Un policier, vous l'avez dit, c'est Mohamed Lamine Benroudane, 34 ans, qui était policier au SPVM là, depuis 2021, qui était atteint mortellement par une balle. Sa collègue a été blessée sérieusement, mais ça, on l'a appris lorsque le chef de police est venu nous rencontrer hier soir, là, hier après-midi vers 15h, que sa vie n'était plus en danger. On a craint pour sa vie à un certain moment donné, mais là, ça va. Elle est sortie de... Donc, elle n'est plus en danger. Toujours à l'hôpital, évidemment, mais sérieusement blessée. Des centaines de policiers, on s'en doute, hein, mm-hmm. se sont rendus sur les lieux. L'atmosphère était vraiment très tendue. Là. Il y avait un hélicoptère là, qui tournait autour de la scène à la recherche peut-être d'un deuxième suspect qui s'est avéré finalement qu'il y avait pas de deuxième suspect. Donc, c'était un vrai cauchemar là pour le chef de police Fadi Daguerre qui s'est rendu sur les lieux là, qui nous a parlé vers 15h exactement là.
0: La dernière fois qu'un policier montréalais a perdu la vie, Marc, dans l'exercice de ses fonctions, ça remonte à 2022, donc il y a 24 ans. Vous le disiez, c'est un choc encaissé évidemment pour le service de police.
1: Oui, c'est ça, Fadi Daguerre.

0: était très perturbé lorsqu'il s'est présenté devant les médias hier, parler d'un cauchemar, du pire cauchemar qu'un policier ou qu'un chef de police peut vivre. Il y a aussi le président de la fraternité des policiers, Yves Francaire, là, qui s'est adressé aux médias ce matin. On va écouter les deux.
1: C'est plus que terrible. C'est un drame et c'est un cauchemar. C'est l'un des pires cauchemars que tu veux pas avoir. Vous avez toute mon admiration pour votre courage, votre ténacité et de faire la bonne chose, de protéger et servir. Je suis extrêmement fier d'eux autres et ils le font au risque de leur vie.
2: Mon conseil de direction était sur le terrain hier. On a rencontré beaucoup de policiers et policières. On est en suspens. Veillez à leur santé mentale.
3: Qu'est-ce qu'on sait maintenant, Marc, sur le tireur?
0: On sait que l'assaillant est originaire de l'Alberta, qu'il était relié au courant Incel, là, et qu'il avait publié un manifeste qui est évidemment défavorable aux droits des femmes avant de passer à l'acte. Il visait l'édifice en face de sa chambre, là, où se trouvaient les bureaux de la société propriétaire du site Pornhub. Ça, on sait ça. Plusieurs fenêtres de l'immeuble en question avaient volé en éclats. Et en ce moment, bon, que le Bureau des enquêtes indépendantes a repris l'enquête en main pour le déroulement de l'opération policière comme telle. La Sûreté du Québec, elle va s'occuper de ce qu'on dit là, de l'enquête criminelle par la suite. Donc, c'est plus le SPVM qui est en charge de tout ça. Il y a plusieurs citoyens qui ont filmé, l'événement là, soit de l'édifice en face, mais il y a des images, énormément d'images qui circulent sur le web. Donc, ça va sûrement aider les enquêteurs à un peu refaire le fil des événements.
3: Marc Véro, merci beaucoup.
0: Au revoir.
3: On va poursuivre sur le même sujet avec Andréane Deschaines, co-titulaire de la chaire de recherche de l'Université du Québec à Trois-Rivières et de l'École nationale de police du Québec sur la prévention en santé psychologique au travail en sécurité publique. Madame Deschaines, bonjour.
4: Bonjour, Monsieur Bellumeur.
3: Alors, évidemment, hier, c'est difficile de trouver, j'imagine, un événement plus traumatisant pour des policiers. Et je pense, et Marc nous le racontait, à ces policiers qui sont arrivés les premiers sur les lieux avec une information, on l'imagine, très parcellaire. Comment ces gens-là, quel impact ça peut avoir après une intervention comme ça chez des policiers qui étaient en première ligne?
4: Oui, bien, d'emblée, je vais me permettre de partager mes pensées à la famille, bien aux sûr. Proches du policier qui a perdu la vie dans l'exercice de ses fonctions. J'ai également une pensée particulière pour les collègues, mais aussi l'ensemble des premiers répondants qui ont été témoins touchés par cette tragédie. Au-delà de l'uniforme, hein, ce sont des femmes, des hommes, des parents, des conjoints, des amis qui sont aujourd'hui éprouvés. Donc, de reconnaître le sacrifice immense que représente leur métier, bien soi. Donc, pour répondre à votre question, effectivement, c'est assurément un événement à haute teneur traumatique. Les données de recherche, ça nous l'indique. Il y a deux types d'événements. Il y a au-delà de deux types d'événements, mais il y a deux types d'événements particuliers qui ont une grande charge émotionnelle. Ce sont, entre autres, les événements à teneur potentiellement traumatique qui impliquent des enfants 0-16 ans ou encore quand la vie du policier lui-même ou d'un collègue est en danger, qui vont susciter là, davantage de soutien psychosocial par la suite.
3: Comment se manifestent les premiers signes, disons, pour les policiers, pour les collègues? Des fois, on peut avoir l'impression que ça va, mais il y a certains éléments qui commencent à ressortir plus tard.
4: Effectivement. Donc, on va appeler ça les symptômes ou les réactions péritraumatiques, si on veut, on va dire qu'elles sont normales à un événement qui est anormal. Donc, dans les heures qui vont suivre l'événement, souvent, on va avoir la fuite, on va s'isoler, ou encore, on va avoir des distorsions visuelles ou auditives, hein. On va entendre un bruit ou on va avoir eu l'impression d'avoir entendu un bruit ou des sons particuliers. On pourrait être aussi confus Subséquemment, d'autres symptômes peuvent arriver, comme des maux de tête, la diminution de la concentration, un sentiment de culpabilité, l'hypervigilance ou encore des pensées intrusives. Ce qui est important de savoir ici, c'est quand ces symptômes persistent au-delà de 30 jours et qu'ils atteignent le fonctionnement social du policier, c'est là où on doit s'inquiéter. Donc, aller consulter sur le plan médical ou encore psychosocial. Quand on dit impact le fonctionnement social, on pourrait penser à une augmentation accrue d'une consommation d'alcool ou encore quelqu'un qui n'arrive plus à participer aux activités familiales alors que c'était quelque chose qui était très important pour lui avant.
3: Maintenant, j'imagine qu'un corps de police comme le SPVM, et j'imagine que c'est la chose dans les grands corps policiers, je ne sais pas dans les plus petits, mais il doit y avoir des cellules pour de l'aide pour ces policiers, ces policières-là qui étaient hier vraiment en première ligne, qui ont été les premiers appelés sur les lieux d'événement.
4: Effectivement, c'est primordial. En 2026, c'est un incontournable. En fait, la charte de recherche, les travaux qu'on mène à la charte de recherche avec ma collègue Annie Gendron, qui est professeure à l'UQTR, nous indique clairement la nécessité d'offrir du soutien diversifié pour les policiers. Donc, ce qui est plus complexe à comprendre, c'est que chaque policier a des besoins différents. Donc, on doit avoir une trajectoire complète et plusieurs organisations policières soit offrent du soutien à l'interne ou ont des ententes à l'externe pour offrir ce soutien-là. Donc, ça pourrait être soit l'accès à un psychologue ou encore l'accès à des pères aidants, donc des pères qui, entre eux, pourraient normaliser les symptômes ou s'assurer de l'efficacité, rassurer l'intervention qui a été faite entre collègues ou etc.
3: Quelles peuvent être les réflexions des policiers qui ont participé là, dans les premières minutes à cet événement-là? Vous l'avez un peu évoqué, mais c'est un sentiment de culpabilité, de pas en avoir fait assez. Qu'est-ce qui peut ressortir suivant l'événement qu'on a vécu?
4: Il y a plusieurs réactions qui peuvent survenir, voire même un peu, si on veut, l'immobilité, c'est-à-dire le gel émotionnel, être sans émotion sur le fait, comme autant être dans un sentiment de culpabilité, ou est-ce que j'ai bien agi, est-ce que j'ai fait la bonne chose, est-ce que les choses seraient arrivées différemment si j'avais fait. Donc, il y a beaucoup de remises en question, et c'est ce qui est difficile aussi, où là, on doit rassurer le policier que ce sont des réactions normales à l'événement qui est anormal, qui est tragique.
3: Il y a évidemment des policiers qui ont vécu ça en première ligne, mais je voyais différentes photos, il y a des images aussi qui ont beaucoup circulé sur les réseaux sociaux où on voit des gens qui ont été ou témoins de la scène des échanges de tirs ou qui ont dû être escortés par les policiers ou à qui on a demandé de se coucher au sol ou de se barricader chez eux, des alertes aussi qui sont apparues sur des téléphones. Ces gens-là aussi pourraient avoir besoin d'aide parce que ça aussi c'est un événement qui peut être traumatisant, surtout quand on n'est pas habitué évidemment de voir ça autour de soi ou qu'on n'est pas formé pour ça.
4: Absolument, absolument. Donc, on pense aux citoyens ou à l'entourage, présent ou non, c'est toute une communauté qui est touchée. Donc, ça sera certainement un besoin pour un espace de parler sans jugement, pour normaliser les réactions encore une fois, puis surtout les diriger vers les ressources. Les psychologues, les policiers, on souhaite qu'ils aient des ressources là plus particulières, qui connaissent leur réalité, mais il existe aussi des ressources pour les citoyens à laquelle ils doivent être référés si jamais on sent qu'il y a une anormalité.
3: Ouais, comment ça peut se manifester chez un témoin ou chez quelqu'un de la population ou un proche de victime, quelqu'un qui connaissait quelqu'un qui a perdu la vie dans l'événement tragique d'hier, comment ça peut se manifester?
4: La symptomatologie va être la même chose que pour le policier. C'est simplement que ce sont des expositions qui sont beaucoup moins fréquentes que ce que les premiers répondants vont vivre. Donc, le critère va toujours être de dire, bien, si les symptômes entravent ou impactent mon fonctionnement social et persistent dans le temps, c'est là où je dois aller consulter sur le plan médical et psychosocial.
3: Et je voyais en ce moment la mairesse de Montréal qui fait un point de presse et qui invitait les gens, si le besoin ça fait sentir, vous pouvez toujours aussi appeler le 811 pour demander de l'aide. Andréanne Deschaines, co-titulaire de la chaire de recherche de l'Université du Québec à Trois-Rivières et de l'École nationale de police du Québec sur la prévention en santé psychologique au travail en sécurité publique. Merci beaucoup d'avoir été avec nous.
4: Merci à vous. Au revoir.
3: Au revoir.
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3: Politique québécoise, d'abord avec Pierre-Alexandre Bolduc, que je retrouve à l'Assemblée nationale ce midi. Bonjour Pierre-Alexandre.
6: Bonjour Mathieu.
3: Oui, le Parti québécois qui a présenté son livre bleu pour la République du Québec ce matin, le chef Paul Saint-Pierre Plamondon, qui a dévoilé les composantes d'un document qui fait plus de 500 pages, 524 si je me trompe pas, et qui dresse un portrait assez détaillé d'un éventuel Québec souverain, 22 chapitres, un document, je le disais, touffu. Quelles sont, disons, les grandes lignes?
6: Ben, d'abord que Mathieu, c'est un document que le Parti québécois qualifie de première version. Donc, le Parti tente de répondre à, effectivement, toutes les questions d'un Québec indépendant. On parle de la monnaie, de la défense, des frontières, par exemple. Vous l'avez dit, 524 pages, une vingtaine de chapitres. Et il pourrait y en avoir plus dans d'autres versions de ce livre bleu, éventuellement. Évidemment, Mathieu, qu'il est question de l'écriture de la question référendaire. Le PQ dit qu'un comité va se pencher sur la question, promet qu'elle sera claire. cette question-là. Sinon, quelques chapitres qui retiennent effectivement notre attention. D'abord, sur l'armée d'un Québec souverain. C'est un aspect du projet d'indépendance

0: Je pense que beaucoup a été utilisé, Mathieu, par les adversaires des souverainistes pour décrédibiliser le projet de souveraineté. Les auteurs du Livre bleu détaillent leur plan dans le document présenté ce matin. Ils écrivent qu'environ 20% des forces armées canadiennes sont actuellement en sol québécois. Ça représente 20 000 soldats. Et on dit que dans un Québec indépendant, ces militaires-là, ces soldats seraient invités à joindre les forces armées québécoises. Le gouvernement du Québec tenterait aussi de négocier avec Ottawa pour récupérer les actifs militaires d'Ottawa en sol québécois. On parle, par exemple, de la base militaire de Valcartier, Bagotville, du collège militaire de Saint-Jean. On va écouter là-dessus le chef du Parti québécois, Paul Saint-Pierre Plamondon.
1: Avec ces infrastructures-là, il y a des soldats québécois qui auront l'occasion de joindre naturellement aux forces armées de leur pays. Mais évidemment, on ne contraindra pas personne, d'où cette notion-là d'allégeance ou d'adhésion. C'est-à-dire qu'il n'y aura pas d'obligation, mais on s'attend à ce que, naturellement, la grande majorité du personnel transfère vers la constitution de cette nouvelle armée.
2: Il y a aussi été question des relations, évidemment, avec le Canada. Le PQ, Pierre-Alexandre, qui dit vouloir collaborer avec le reste du Canada.
0: Oui, il y aura dans un Québec indépendant un traité de libre-échange avec le reste du Canada, les autres provinces, un traité aussi de libre circulation des personnes. Mathieu, pensez à la zone euro pour permettre la libre circulation des biens des personnes sans poste frontalier. Alors, le Parti québécois dit qu'il n'y a pas d'intérêt à bloquer le commerce avec les autres provinces canadiennes. Mathieu, il est aussi question de l'avenir des fonctionnaires fédéraux qui habitent au Québec. Le chef Paul Saint-Pierre Plamondon l'avait déjà évoqué, mais il promet de mener, et là je cite, la plus grande opération de réduction de bureaucratie. Le plan, c'est donc de réduire de beaucoup le nombre de fonctionnaires. À quelle hauteur, Paul Saint-Pierre Plamondon ne s'avance pas avec des chiffres précis, mais il dit que certains fonctionnaires vont perdre leur emploi, c'est inévitable, sauf qu'il y aura une transition de 2 ans. Et si ces fonctionnaires-là ne trouvent pas de poste, ils recevront une allocation de départ. Encore une fois, le chef du Parti québécois, Paul Saint-Pierre Plamondon.
1: Le ministère du Patrimoine canadien, il va être aboli, là. On est capable d'expliquer nos orientations, mais dans la mesure où est-ce qu'il y a plusieurs retraites, dans la mesure où le gouvernement Carney a annoncé aussi la suppression de certains emplois à Ottawa et dans la mesure où on devra estimer les besoins de la fonction publique québécoise en date du rendez-vous et non pas plusieurs années à l'avance, ces calculs-là seront rendus publics avant la consultation des Québécois sur l'indépendance du Québec.
0: Vous mentionnez, Mathieu, qu'il manque un chapitre, celui sur la relation d'un Québec indépendant avec les Premières Nations. On nous explique que ce chapitre-là a été présenté aux leaders des Premières Nations, mais dans un esprit de collaboration, le Parti québécois veut se laisser du temps pour recevoir des commentaires, justement, des Premières Nations, et puis par la suite ajuster le tout. À noter aussi que ce livre bleu met en lumière que le Québec deviendrait une république et aurait donc un président avec des pouvoirs forts ou substantiels. Les détails restent à préciser. Alors, Paul Saint-Pierre Plamondon, en terminant, reconnaît que ce livre bleu pourrait servir de munition pendant la campagne électorale, entre autres au Parti libéral du Québec et à la CAQ. Il les a nommés, mais il préfère, dit-il, être complètement transparent.
2: On verra effectivement si ça joue en sa faveur ou en sa défaveur et quelle lecture en font Joël Denis Bellavance et Mylène Moisan au Grand Angle un peu plus tard. Pour l'instant, Pierre-Alexandre Bauduc, oui, nous parlons en direct de Québec. Merci Pierre-Alexandre.
0: Merci Mathieu.

0: entre les deux à la suite des négociations en Suisse. Et aujourd'hui, chacun dit la chose et son contraire. Donc, en moins de 24 heures, hier, le vice-président J.D. Vance qui avait dit « Oui, l'Iran allait accepter les inspecteurs de l'AIEA, cette agence onusienne qui est spécialisée dans le nucléaire. » Aujourd'hui, l'Iran dit « Non, non, pas du tout. On n'a pas l'intention de les laisser rentrer sur notre territoire. » D'ailleurs, ils sont bannis du territoire depuis juin 2025, lors de la première guerre, la guerre de 12 jours entre les États-Unis et l'Iran. Et donc, aujourd'hui, le président américain Donald Trump on rajoute une couche en disant sur sa plateforme Truth Social que si l'Iran en fait a accepté pleinement, totalement de laisser entrer les inspecteurs de l'AIEA au plus haut niveau pour une longue durée, il a même dit pour l'éternité. Donc ça, ce sont ses mots. Évidemment, c'est le sujet le plus contentieux entre l'Iran et les États-Unis, cette question du nucléaire, ce qui a été d'ailleurs l'argument essentiel pour justifier la guerre américaine et israélienne contre l'Iran. Alors pourquoi est-ce que c'est important en fait cette question de visite des inspecteurs de l'AIEA? D'abord pour évaluer l'étendue des dégâts sur les sites nucléaires iraniens qui ont été très fortement bombardés par Israël et les États-Unis. Il y en a une dizaine. Ensuite, c'est pour évaluer aussi le stock d'uranium enrichi dont dispose l'Iran. Parce que l'Iran, c'est le seul pays qui n'a pas la bombe nucléaire, mais qui enrichit l'uranium à 60%. Donc ça, il faut 90% d'uranium enrichi pour fabriquer la bombe nucléaire. Mais le plafond qui est autorisé par l'ONU, c'est 3,67. Donc c'est bien, bien en dessus de ça.
1: Il y a évidemment toute la question du nucléaire, mais il y a encore des divergences sur la question du détroit d'Ormuz.
0: Oui, absolument. Donc là aussi, les États-Unis veulent revenir à l'état d'avant-guerre, c'est-à-dire une libre circulation sur cette voie maritime stratégique, d'où transite le tiers de la production du pétrole dans le monde. Et l'Iran, quant à lui, dit non, pas du tout, ça ne sera pas le cas. Les conditions d'opération dans le détroit ne reviendraient jamais à ce qu'elles étaient avant. L'Iran veut garder le contrôle sur ce détroit-là. Aujourd'hui, il y a quand même eu un plus grand trafic de navires dans le détroit. Il y en a eu 36 qui sont passés, qui ont franchi le détroit aujourd'hui. En temps normal, ce sont 120 navires qui franchissent tous les jours.
1: On doit parler du Liban parce qu'évidemment, tout ça est interrelié parce que les violences ont repris aujourd'hui dans le sud du pays. Après une journée d'accalmie, il y a deux personnes qui ont été tuées.
0: Oui, ça s'est passé dans le village de Nabati El Fawa, dans le sud du Liban. Donc, des tirs de mitrailleuses israéliens ont visé des personnes qui tentait de récupérer des dépouilles qui sont enfouies sous les décombres d'un bâtiment détruit par la guerre. Il y a eu deux morts, dont un membre de la municipalité de Nabati El Fawa. Israël dit avoir ciblé des éléments terroristes, donc qui tentaient de s'approcher de ses troupes, parce qu'il faut le rappeler, les troupes israéliennes se trouvent toujours dans le sud du Liban, sur un territoire qui s'étend sur 10 kilomètres environ de la frontière. Le Hezbollah, quant à lui, dément et dit que c'est une violation flagrante du cessez-le-feu et qu'il se garde le droit de riposter. Il y a eu aussi d'autres incidents aujourd'hui, des tirs qui ont visé aussi des funérailles qui ont dû être reportées alors que ces funérailles étaient organisées avec l'aide de la Croix-Rouge. Ensuite, une frappe aussi qui a visé une voiture, mais il n'y a pas eu de victimes qui ont été déclarées pour le moment. Mais c'est pour dire à quel point ce cessez-le-feu qui théoriquement est en vigueur depuis le 17 avril, mais il n'a jamais été respecté, ni par Israël, ni par le Hezbollah, et aujourd'hui quasi inexistant en fait.
1: Et entre-temps, il y a quand même des efforts diplomatiques qui continuent en ce sens-là. Il y a un nouveau cycle de négociations directes entre justement le Liban et Israël qui commence aujourd'hui à Washington.
0: C'est le cinquième des négociations directes, et c'est assez exceptionnel comme discussion parce que le Liban ne reconnaît pas en fait Israël depuis la création de l'État hébreu en 1948, et donc les négociations directes se font rares. Mais là encore, chacun cherche des conclusions différentes, des aboutissements différents à ces négociations-là. Les États-Unis, c'est eux qui organisent ces discussions-là. Ils veulent une paix durable entre les deux pays. Le Liban, Israël plutôt, veut le désarmement total du Hezbollah à l'issue de ces négociations directes. Quant au Liban, le président libanais Joseph Ron a annoncé aujourd'hui que lui, ce qu'il cherchait avant tout, c'est un retrait des troupes israéliennes du Liban Sud, et donc il cherchait à regagner une souveraineté pour le pays à travers ces négociations.
1: Voilà pour les derniers développements. Il y a fort à parier qu'on va s'en reparler, Rania Massoud. Merci beaucoup.
0: Merci Mathieu. Bonne journée.
2: L'économie avec Marie-Claude Morin.
1: Bonjour Marie-Claude.
2: Bonjour Mathieu.
1: Oui, les marchés boursiers qui sont en recul, surtout en fait les titres technologiques en ce moment sur les marchés.
2: Exactement. Beaucoup de volatilité sur les marchés boursiers, surtout le secteur technologique, vous le dites, c'est lié aux semi-conducteurs, entre autres. Il y a toujours

0: cette crainte d'une bulle hein, dans le secteur de l'intelligence artificielle? Est-ce qu'il y a véritablement une telle demande pour des semi-conducteurs, entre autres, liés à l'intelligence artificielle? Donc, on voit les indices américains en recul ce matin. Le S&P 500, 1 % mais le Nasdaq, 3 % et il était en baisse hier aussi. Donc, différents titres technologiques qui reculent. Le Dow Jones, qui est quand même plus des valeurs stables, je vous dirais, est justement stable en bourse ce matin. Et des reculs aussi pour la bourse de Toronto. Alors, on va suivre ça aujourd'hui, voir de quelle façon les marchés vont évoluer. Ça a été un peu pénible en Asie, un peu moins en Europe. On verra comment la journée se déroulera du côté nord-américain aujourd'hui.
1: On a beaucoup parlé de SpaceX quand l'entreprise est entrée en bourse. Comment ça se passe, justement, depuis l'arrivée de SpaceX?
0: Avec un peu de volatilité, là aussi, sans surprise.
1: Oui.
0: Cela dit, parce qu'on s'attendait à ce que ça bouge beaucoup quand une entreprise suscite autant d'intérêt. Évidemment, il y a des gens qui achètent le titre, d'autres qui essaient de miser sur une baisse, sur une hausse. Donc, on a vu une hausse aujourd'hui de 2 % et c'était remarqué parce que le titre a reculé sous les 150 $ américains. Vous savez, c'était le montant pour lequel les actions ont commencé à s'échanger il y a un peu plus d'une semaine maintenant. Donc, on est revenu au-dessus des 150 $ américain l'action, mais quand même faiblement, et on risque de voir encore beaucoup de volatilité au cours des prochaines semaines.
1: Ça va bien, par contre, pour Couche-Tard, qui fait plus de profit avec le prix de l'essence.
0: Exactement. La chaîne de dépanneurs a agréablement surpris le marché avec ses résultats financiers qui ont été présentés hier soir. En fait, Couche-Tard a carrément doublé ses profits au quatrième trimestre, celui qui se termine à la fin avril. Des bénéfices nets de 863 millions de dollars américains. 100 dollars canadiens, c'est 1,220 millions. Donc, beaucoup, beaucoup de sous. Des revenus en hausse de 20 % autour de 20 milliards de dollars américains. Mais vraiment, ce qui retient l'attention, ce sont les marges de profit qui sont en forte croissance. Elles ont touché, en fait, un sommet du côté des marges sur l'essence avec la hausse des prix. Le PDG a expliqué que l'entreprise a réussi à se ravitailler à de meilleurs prix que ses concurrents parce qu'elle a investi dans sa chaîne d'approvisionnement, ses marges sont pratiquement 50 % plus élevées que la moyenne de l'industrie. Donc, dans un contexte comme on voit en ce moment, ça paraît de façon assez marquée. On voit aussi une croissance des ventes de marchandises dans les magasins. Ça, c'est une bonne nouvelle parce qu'on craignait que les gens soient un petit peu plus prudents dans leurs achats en magasin. Mais finalement, ça se maintient autour de 2 % de croissance. Résultat, l'action est en forte hausse ce matin, 12 % pour une entreprise comme Couche-Tard qui a quand même une très grande valeur en bourse, c'est majeur, et 23 % depuis le début de l'année quand même pour Couche-Tard.
1: De bons résultats, des résultats intéressants. Parlant de résultats, donc pour la première moitié de l'année, le Fonds de solidarité FTQ a présenté ses résultats. Alors, comment ça s'est passé?
0: Un rendement de 3,1 % pour les 6 derniers mois, 8,6 % pour l'ensemble de l'exercice terminé le 31 mai. Il y a peut-être des gens à la maison qui sont curieux de l'entendre parce qu'ils sont très nombreux à détenir des actions du Fonds de solidarité. En fait, on compte presque un peu plus de 800 000 en fait, actionnaires épargnants. Un actif net quand même de presque 24 milliards de dollars. Et on a investi 2 milliards durant les 12 derniers mois, beaucoup en investissements technologiques, des entreprises qui fournissent des solutions techno, entre autres pour l'intelligence artificielle. Beaucoup de transferts d'entreprises également. On soutient des entreprises comme Normandin ou celles dans leur transfert.
1: C'est une question intéressante. Sur quelle ville est la plus abordable au Canada? Il y a un palmarès qui a été publié. Il y a deux de ces villes qui se trouvent au Québec, Marie-Claude.
0: Trois-Rivières en 8e position et Sherbrooke en 13e position. En fait, l'abordabilité s'est améliorée dans toutes les 62 régions urbaines sondées, sauf une, la ville de Québec, qui a connu vraiment un boom des prix de l'immobilier. Ce sondage de Royal Lepage regarde le prix de l'immobilier, mais aussi le revenu médian des ménages. Donc, où peut-on acheter de façon plus raisonnable qu'ailleurs? Donc, il y a des villes comme ça qui ressortent. On a aussi demandé aux résidents de Montréal, Toronto et Vancouver s'ils seraient prêts à déménager pour avoir un coût de la vie un peu moins élevé. Il y a la moitié des Montréalais qui ont dit oui, mais ils resteraient au Québec avec comme premier choix Sherbrooke, suivi par Trois-Rivières. Toronto, Vancouver, on est enclin à déménager beaucoup plus loin pour essayer d'avoir
1: Moins élevés. La plus abordable, la numéro un, c'est...
0: C'est Lethbridge, en Alberta.
1: OK, parfait. Marie-Claude, merci beaucoup.
0: Bonne journée.
1: Bonne journée. Voilà, on va s'arrêter pour le Radio Journal. On va revenir évidemment sur cette fusillade d'hier à Montréal. On va en discuter avec David Morin, spécialiste de l'extrémisme violent. Et grand angle politique avec Joël-Denis Bellavance et Mylène Moisan, le livre bleu du

0: PQ.
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5: Ce midi au Radio-Journal, lendemain de fusillade à Montréal, la mairesse affirme que la ville est sécuritaire.
6: On doit s'assurer qu'elle le demeure, puis que les gens y sentent qu'ils ont, peuvent avoir confiance dans cette ville.
5: Et le Parti québécois présente son livre bleu sur l'indépendance du Québec.
7: C'est surtout un point de départ pour un dialogue avec la population sur c'est quoi être dans son propre pays.
5: Bonjour, ici Jean-Sébastien Bernatché. Dur lendemain de fusillade à Montréal, la mairesse Soraya Martinez-Ferrada s'est rendue dans le quartier Côte-des-Neiges pour offrir son soutien aux résidents. Un membre de la communauté ainsi qu'un policier ont été tués durant l'attaque. Le tireur, lui, a été abattu. Marc-Antoine Leblanc est sur place. Marc-Antoine, la mairesse vient de s'adresser aux médias.
8: Ouais, la conférence vient tout juste de se terminer. Elle était accompagnée de conseillers de la mairesse de l'arrondissement Côte-des-Neiges, Notre-Dame-de-Grâce, le député fédéral de Mont-Royal, Anthony Housepater, était là aussi. Il y avait beaucoup d'émotions, je vous dirais. Du côté de la mairesse de Montréal, eh bien, elle tenait à venir sur les lieux, rencontrer les gens, les résidents, comprendre ce qui est arrivé, apporter son soutien. Elle a rencontré des policiers aussi du secteur qui doivent continuer leur travail aujourd'hui malgré tout. On écoute Soraya Martinez-Ferrada.
6: Aujourd'hui, ce qui est important, c'est d'adresser le après-coup. L'adrénaline d'hier, les gens qui étaient en mode de survie, ne sachant pas ce qui se passait, aujourd'hui, ils vont être en mode de « je peux pas aller travailler, j'ai peur de sortir dans la rue ». Et il faut leur dire « l'aide est là ».
5: Et Marc-Antoine, le moral des policiers est aussi touché par cet événement tragique.
8: Ouais, on le devine, hein, dans les circonstances, ils ont perdu un collègue. Et ce matin, Yves Francoeur, qui est président de la Fraternité des policiers et policières de Montréal, est revenu sur les allégations voulant que la victime civile s'est retrouvée dans la ligne de tir entre le suspect et les policiers. Je vous laisse écouter.
9: Les policiers et policières terrain doivent prendre des décisions importantes et graves à l'intérieur de fractions de secondes. Je le répète, tout le monde était de bonne foi et on verra à la lumière de l'enquête ce qui en découlera.
8: Et l'enquête continue, c'est entre les mains du Bureau d'enquête des enquêtes indépendantes et de la Sûreté du Québec, le BEI qui enquête sur les circonstances entourant l'intervention et la SQ qui mène une enquête criminelle. Les motifs du suspect, je vous le rappelle, on n'en sait toujours pas beaucoup, mais on sait qu'il a diffusé un manifeste incel violent à l'encontre des femmes. Alors, du côté du BEI et de la SQ, eh bien, on est avare de commentaires.
5: Merci, Marc-Antoine.
8: Je vous en prie.
5: Sur la scène politique, le chef du Parti québécois, Paul Saint-Pierre Plamondon, a présenté ce matin son livre bleu sur l'indépendance du Québec. Pierre-Alexandre Bolduc est à l'Assemblée nationale. Pierre-Alexandre, qu'est-ce qui retient l'attention dans le document?
10: Jean-Sébastien, le parti tente de répondre à toutes les questions d'un Québec indépendant. On parle de monnaie, de frontières et les questions de l'armée d'un Québec souverain également. Environ 20% des forces armées canadiennes sont actuellement en sol québécois. Ça représente 20 000 militaires et dans un Québec indépendant, ces soldats seraient invités à joindre les forces armées québécoises. Le gouvernement du Québec tenterait aussi de négocier pour récupérer les actifs militaires d'Ottawa en sol québécois. Pensez à la base militaire de Valcartier, de Bagotville par exemple. On va écouter Paul Saint-Pierre.
11: Il y a des soldats québécois qui auront l'occasion de joindre naturellement aux forces armées de leur pays. Mais évidemment, on ne contraindra pas personne.
10: Jean-Sébastien, il est aussi question des relations avec le Canada dans le Livre bleu. Dans un Québec indépendant, un traité de libre-échange, de libre circulation des personnes serait fait avec les autres provinces. Pensez à quelque chose de semblable à la zone euro. Au sujet de l'avenir des fonctionnaires fédéraux qui habitent au Québec, le plan est de réduire de beaucoup le nombre de fonctionnaires. À quelle hauteur Paul Saint-Pierre Plamondon ne s'avance pas? Le chef du Parti québécois reconnaît que le Livre

0: livre bleu pourrait servir de munition pendant la campagne électorale, mais il préfère, dit-il, être complètement transparent.
1: Merci, Pierre-Alexandre.
0: Au revoir.
2: Ailleurs dans le monde.
1: La vague de chaleur qui frappe de plein fouet l'Europe se poursuit avec de nouveaux records de température. Frédéric Arnould est en Andalousie. Frédéric, comme bien des pays sur le continent européen, l'Espagne est éprouvée par cette canicule.
3: Oui, aujourd'hui, en fait, c'est la journée la plus difficile de la première vague de chaleur de l'été avec la quasi-totalité du territoire espagnol en alerte rouge avec des températures maximales qui frôlent les 42 degrés. Ici, en Andalousie, on signale un danger exceptionnel avec 40 degrés à l'ombre. Et à la veille de la Saint-Jean, eh bien, il y a une cascade d'annulation de cette fête populaire ici avec des interdictions de faire des feux de joie comme le veut la tradition. À surveiller aussi les incendies et menaces d'incendies qui maintiennent la Catalogne sous pression et qui placent en alerte extrême des communautés comme Castille-la-Manche, la communauté valencienne ou la Galice.
1: Frédéric, l'Italie, la Suisse, la Belgique, le Portugal, le Luxembourg, le Royaume-Uni sont confrontés à des températures records dépassant les 40 degrés. Et la France s'y goûte particulièrement?
3: Oui, c'est d'ailleurs aujourd'hui la journée la plus chaude jamais enregistrée depuis le début des mesures en 1947. Il a fait aujourd'hui 41 à Paris, 42 à Rennes, 43 à Bordeaux, 44 à Nantes. Il y a en fait 44 millions de Français qui sont en vigilance rouge canicule. C'est un niveau jamais atteint et dans la nuit de jeudi à vendredi, le thermomètre pourrait encore afficher bien plus de 30 degrés à 3 heures du matin en Île-de-France. Dans la capitale aujourd'hui, la Tour Eiffel a fermé son accès en après-midi, mais les parcs et les jardins resteront ouverts 24 heures sur 24 afin que la population puisse se rafraîchir. Il faut noter aussi que depuis le début de la canicule historique qui sévit en France, il y a eu 40 morts par noyade depuis 5 jours. Enfin, il y a eu plus de 1350 écoles et collèges qui ont dû fermer depuis hier en raison des températures insoutenables.
1: Merci Frédéric.
3: Au plaisir.
1: Chez nous au pays, une imposante statue de Samuel de Champlain a été déboulonnée et mise à l'abri des regards dans la petite ville ontarienne d'Orillia, à une centaine de kilomètres au nord de Toronto. Le monument à l'effigie de l'explorateur français, père de la Nouvelle-France, fondateur de Québec, suscite de vifs débats. Valérie Gamache est à Orillia. Valérie, la municipalité pourrait même décider de se débarrasser de la statue dans les prochains jours?
4: Oui, parce que cette statue, elle divise. Elle a été vandalisée par une militante autochtone qui considère Champlain comme une figure colonialiste et en réponse par la suite par des groupes qui se définissent, eux, comme des loyalistes. Des menaces ont même été proférées à l'endroit de conseillers municipaux. Donc, le 10 juin, la statue a été transportée dans un endroit tenu secret, mais où le maire d'Aurélie a accepté de nous conduire. On a découvert l'immense monument au fond d'un terrain vague enveloppé de bâches, à l'abri des regards, en attendant que le conseil municipal décide de son sort. Le maire dit qu'actuellement, toutes les options sont sur la table. Écoutons Don McIsaac.
5: One, we could keep it in storage. Two, we could bring it back as it was. Some people have asked for that. Three, we could bring it back as reimagined.
4: Alors, nous pouvons la laisser entreposer, la ramener sur son socle tel quel, repenser le monument ou encore s'en débarrasser en la faisant fondre ou accepter de la laisser partir ailleurs, dit-il.
1: Et des voix s'élèvent au Québec pour y amener la statue.
4: Oui, le maire a reçu en tout une vingtaine de propositions d'organismes de municipalités au Québec et en Ontario qui voudraient l'accueillir. Le ministère de la Culture du Québec n'a pas de discussion, dit-on, formelle pour l'instant avec la municipalité d'Aurélia à ce sujet.
1: Merci Valérie.
4: Au revoir.
1: Voilà, c'était le volet national et international du Radio-Journal.

0: Maintenant, un survol de l'actualité régionale. La ville de Saguenay met en berne les drapeaux situés devant l'hôtel de ville et le quartier général du service de police à la mémoire de l'agent du service de police de la ville de Montréal, Mohamed Lamine Benredouane, qui est décédé hier en devoir. Saguenay indique par le biais d'un communiqué exprimer sa solidarité envers la ville de Montréal, le SPVM et toute la communauté montréalaise. Un groupe de citoyens milite pour qu'un parc nature linéaire soit créé dans l'arrondissement de Jonquière. Il relierait le site du parc de la Rivière au Sable, celui de l'ancienne auberge Cépal et le Mont-Jacob. Au cours des 5 dernières années, plusieurs actions ont été réalisées, mais il reste encore beaucoup à faire. Les citoyens ne perdent pas espoir, assurant que les élus ont de l'appétit pour un tel projet. Le parc serait géré par un conseil d'administration à l'image de celui de la rivière du Moulin. Les sommes qui seraient allouées permettraient entre autres de mieux entretenir les lieux, d'améliorer l'affichage et les installations pour les visiteurs. La porte-parole du regroupement citoyen Accès Nature Rivière au Sable, Virginie Bolduc, explique que les prochaines étapes.
1: Pour faire ça, la Ville nous a expliqué qu'on a besoin d'un plan directeur. Donc là, c'est vraiment la prochaine étape sur laquelle on travaille, d'obtenir les fonds au niveau de la Ville pour débloquer

0: bloquer un appel d'offres, à avoir une firme qui vient de faire un plan directeur. C'est à partir de ce plan directeur-là qu'on va être capable d'aboutir du projet avec un conseil d'administration.
1: Et les travaux sont officiellement commencés pour le projet de patinoire couverte de Larouche. La maire de la municipalité, Guy Lavoie, et le ministre délégué au développement économique régional, député de Lac-Saint-Jean, Éric Girard, ont soulevé une première pelletée de terre symbolique près du chalet des loisirs. Le coût du projet est estimé à 2,8 millions de dollars. Rappelons que la municipalité a reçu en subvention 1,7 million pour le programme PAFIR SPA. La part de la municipalité s'élève à 900 000 dollars et la fin des travaux est prévue pour le mois de novembre. À la météo, c'est du temps pluvieux en cette veille de fête nationale un peu partout au Saguenay-Lac-Saint-Jean. Le mercure indique 10.
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3: Rebienvenue à l'émission. Merci d'être avec nous. Au cours de la prochaine heure, on va entre autres se rendre à Paris où il fait très chaud. On va en parler avec le journaliste indépendant Vincent Touraine qui est sur place. Le mardi, comme ça, on va vous présenter cet été une chronique nutrition. Sandrine Geoffrion sera avec nous. Aujourd'hui, on va parler de l'épicerie qui est plus chère pour les Canadiens qui vivent seuls que ceux qui sont en couple. Elle nous dira pourquoi. Et puis, on va finir l'émission, évidemment, avec cette fête nationale. Les festivités vont commencer en fin de journée, en soirée, dans plusieurs villes et municipalités du Québec. C'est le grand spectacle de la fête nationale sur les plaines d'Abraham. Pierre-Luc Funk, le porte-parole de la fête nationale, sera avec nous. Puis on va s'intéresser en grand angle, dans une dizaine, quinzaine de minutes, au livre bleu qu'a présenté le Parti québécois plus tôt ce matin. Joël Denis Bellavance et Mylène Moisan vont venir nous dire ce qu'ils en pensent, ce qu'ils en retiennent. Mais pour tout de suite, évidemment, on va revenir sur les événements, cette fusillade d'hier à Montréal. Vous savez que donc un civil a perdu la vie, un policier également qui était en service, une policière qui a été blessée et le tireur qui a été abattu. C'est un choc, entre autres, dans Côte-des-Neiges, le quartier où ça s'est passé. Et ce matin, la mairesse de Côte-des-Neiges a été accompagnée de la mairesse de Montréal, Soraya Martinez-Ferrada, en conférence de presse. On a retenu un extrait pour vous. Voici donc la mairesse de Montréal.
4: Bien que notre ville elle est sécuritaire, il faut qu'on soit conscient qu'il y a quelque chose qui se passe dans les médias sociaux, que quelque chose qui se passe dans un monde qui est beaucoup plus difficile à contrôler et d'avoir une vigie aussi sur ce qui se passe, sur une montée aussi d'une haine qui est en fait des fois non rationnelle et qui touche non seulement certaines personnes plus âgées, mais aussi beaucoup nos jeunes actuellement.
3: C'est clair que ce qui se passe sur les réseaux sociaux, ça a un rôle à jouer dans certains événements violents, dans certaines attaques. Est-ce que ce sera le cas? Qu'est-ce que l'enquête va nous démontrer? Évidemment, il va falloir attendre. Il y a certains éléments qui commencent à nous être communiqués, mais c'est une enquête quand même qui débute. On tente de savoir quelles sont les réelles motivations du tireur. Ça va prendre du temps, mais quand même certaines pistes de réflexion en ce moment. On va partager ça avec vous. On reçoit David Morin, co-directeur de l'Observatoire sur la radicalisation et l'extrémisme violent, qui est professeur à l'École de politique appliquée de l'Université de Sherbrooke. Monsieur Morin, bonjour.
5: Bonjour Mathieu.
3: D'abord, on a parlé beaucoup dans les dernières heures, et c'est un peu ce qu'on a appris en fin de journée, début de soirée hier, qu'il y avait un manifeste donc envoyé, semble-t-il, par le tireur dans certains médias. C'est pas la première fois, après une attaque du genre, où on entend parler d'un manifeste, d'un document qui a été soit déposé sur Internet ou envoyé à différents médias. Pourquoi les gens qui vont perpétrer ce genre de gestes violents laissent comme ça, veulent laisser des traces ou un manifeste en publié?
5: Oui, alors effectivement, vous avez raison. Il y a eu plusieurs manifestes dans un certain nombre de tueries depuis, je vous dirais, une quinzaine d'années. D'ailleurs, on en avait parlé, je pense, il n'y a pas très très longtemps pour la tuerie de San Diego, où là aussi, chacun des deux tueurs avait laissé un manifeste. Donc c'est évidemment un outil de propagande très important pour un extrémiste violent. Donc il laisse ici, dans une certaine mesure, une partie de sa pensée politique. Donc c'est comme ça qu'il faut le voir, comme un outil de propagande dans le contexte d'une attaque extrémiste violente. C'est aussi évidemment, un outil qui est parfois récupéré par d'autres. Et donc, il y a un fort aspect mémétique à cette question des manifestes. C'est d'ailleurs une des raisons pour lesquelles on recommande de ne surtout pas diffuser le manifeste, les passages, les extraits sur les réseaux sociaux numériques, évidemment pas dans les médias, pour éviter évidemment que d'autres ne se servent de ces

0: manifestent là pour eux-mêmes s'inspirer des idées des extrémistes. Et le dernier point, je dirais, il faut toujours être prudent parce qu'un manifeste, c'est une partie de l'histoire. C'est l'environnement ou la vision du monde que l'extrémiste décide de nous faire connaître. Mais après, il y a beaucoup d'éléments, parfois des trajectoires plus personnelles, etc., qui vont être révélés plus tard dans l'enquête. Or ici, en l'occurrence, certains manifestes sont plutôt clairs. Dans celui-ci, il y a des éléments qui sont clairs, mais l'ensemble est pas toujours simple, si vous voulez, attaché à une idéologie particulière.
1: Ouais, on va y revenir, et puis je veux préciser tout de suite à nos auditeurs, nos auditrices, qu'à Radio-Canada, évidemment, on a pris la décision de ne pas diffuser d'extraits du manifeste. Vous avez bien expliqué ce qui motive la politique éditoriale de Radio-Canada, c'est-à-dire qu'évidemment, on ne veut pas que des gens puissent lire ça et agissent par mimétisme. Mais aujourd'hui, la réalité étant ce qu'elle est, Monsieur Morin, ça peut circuler sur certaines plateformes par Internet, par le web, par les réseaux sociaux. Donc, c'est une consigne ou un conseil qui s'est temps à beaucoup plus large que je dirais les médias traditionnels. C'est important que les gens soient sensibilisés au fait qu'il y a un danger, entre guillemets, à propager ce genre de document-là.
0: Oui, absolument. Pour les raisons en fait que j'évoquais, il faut effectivement limiter le plus possible la diffusion de ce type de documents sur les réseaux sociaux. Vous souhaiteriez pas que je, par exemple, diffuse des magazines de propagande de l'État islamique sur les plateformes. On souhaiterait pas la même chose pour l'extrême droite, etc. Donc effectivement, il faut être vigilant.
1: Vous avez pris quand même connaissance de certains éléments et on comprend que à la lumière des gestes et des écrits, le tireur adhérait à une mouvance antiféministe ou misogyne. On a aussi parlé depuis hier là, du mouvement incel, c'est célibataire involontaire. Qu'est-ce que vous pouvez nous dire sur cet aspect-là, disons, du tireur?
0: Oui, alors effectivement, moi j'ai lu le manifeste dans son intégralité. Je dirais qu'il y a deux grandes idées qui ressortent du manifeste, si je voulais le résumer. Le premier, c'est une idéologie anticapitaliste, anti-système, assez forte, qui inclut d'ailleurs aussi toute l'industrie pornographique. On en reparlera probablement un petit peu plus tard. Et puis effectivement, une deuxième idéologie qu'on peut associer au à la misogynie, à l'antiféminisme. Alors effectivement, il y a eu beaucoup de références à la question incel. Ici, j'établirai une nuance. Dans le discours de l'individu, donc plus masculiniste, etc., effectivement, il y a certains éléments qui sont assez proches de l'idéologie incel. Alors peut-être pour les auditrices et les auditeurs, l'idéologie incel, c'est un mouvement qui se dit lui-même de célibataire involontaire, né vraiment sur le web. Donc c'est une sous-culture du web, où au départ d'ailleurs c'était plutôt un forum d'entraide où on voulait discuter de nos défis à rentrer en relation, en intimité avec du monde. Et puis petit à petit, une partie de ces mouvements incels se sont radicalisés et ont développé vraiment un extrémisme motivé par la haine des femmes, incluant des tendances et une apologie de la violence envers les femmes. Donc dans le manifeste, il y a, si vous voulez, les éléments de les femmes sont responsables des maux des hommes, il faut lutter contre l'hypergamie, c'est-à-dire on est dans une société d'hypergamie, là où les femmes peuvent choisir leur partenaire sexuel juste pour leur plaisir, etc. Donc tout ce discours-là, effectivement, incel est là. En revanche, les codes de la culture incel sont pas vraiment présents dans le sens où il y a des mots très clairs dans la culture incel comme les tchads, etc., donc où on décrit les hommes, les femmes d'une certaine manière, où on parle de pilules rouges et compagnie. Ça, c'est moins présent. Donc ce que va peut-être nous révéler l'enquête, c'est est-ce que cet individu-là allait sur les forums incel ou pas. En tout cas, en l'état, dans le manifeste tel qu'il est, je dirais pas qu'il appartient au mouvement incel autant que le fait que effectivement son idéologie rejoint dans une certaine mesure l'idéologie de ça. C'est une nuance, mais je pense que elle est vraiment importante.
1: OK, nuance importante à apporter effectivement. Vous avez parlé donc de ce manifeste où on le voit donc qu'il adhère à une mouvance antiféministe, misogyne, anti-système également, anti-policier. Il y a eu ce matin des reportages dans la presse qui disaient que bon, il voulait peut-être s'en prendre au siège social de la compagnie Pornhub à Montréal. Qu'est-ce que vous pouvez nous dire là-dessus à la lumière des informations que vous avez?
0: Alors, c'est vrai que le choix de l'hôtel à quelques mètres finalement du siège de Pornhub à Montréal est quand même un indice important, ou en tout cas d'intérêt, je vous dirais, parce que si l'individu part de l'Alberta pour arriver jusqu'à Montréal, pourquoi est-ce qu'il est à cet endroit-là? Le deuxième élément intéressant, évidemment, c'est que dans le manifeste lui-même, il explique parmi les cibles, évidemment, que l'industrie de la pornographie et les quartiers généraux ou les sièges de l'industrie pornographique doivent être des cibles. Donc là, vous faites 1+1. Alors évidemment, les enquêtes policières le détermineront, mais c'est vrai que c'est une hypothèse qui est extrêmement solide à l'heure actuelle, en tout cas de mon point de vue à moi. Mais là, encore une fois, il faut que je reste prudent puisque moi, j'ai pas tous les éléments qu'ont la police. Un dernier point peut-être que je voulais ajouter juste sur la question, vous me posiez la question Incel juste avant, que j'ai omis de rappeler, c'est qu'au Canada, on a déjà évidemment eu affaire avec évidemment le mouvement Incel. Vous vous rappelez probablement en 2018, l'attentat à la voiture Bélier à Toronto oui, qui avait fait une dizaine de morts, où là, l'individu, lui, se réclamait directement de la culture Incel en disant « je suis membre d'eux ». Et 2 ans plus tard, toujours à Toronto, il y avait eu là aussi une attaque extrémiste. Et pour la première fois, la GRC avait déposé des accusations de terrorisme en lien avec l'idéologie Incel. Donc ça, à l'époque, on établissait clairement le lien entre l'individu et le mouvement Incel lui-même, la sous-culture Incel en ligne. Ce qui, comme je le disais, là, dans le cas du manifeste, à mon avis, pour l'instant, ne me semble, en l'état des informations dont moi je dispose, moins clair.
1: Oui, donc c'est peut-être moins évident, effectivement. D'ailleurs, le ministre de la Sécurité intérieure, Yann Lafrenière, disait hier que la thèse de l'acte terroriste a été écartée. Évidemment, l'enquête, et il faut toujours faire preuve de prudence, vous l'avez bien souligné, est à ses débuts, mais avec les événements ou avec les éléments dont on dispose, est-ce que vous considérez qu'on pourrait parler d'un acte de terrorisme intérieur?
0: Alors oui, ça c'est une question complexe. Alors évidemment, le ministre Lafrenière, quand il va dire ça, il se réfère au code criminel. Donc évidemment, il y a une définition légale de ce qu'est un acte terroriste. Et là, probablement qu'en l'état peut-être des informations dont la police dispose, ils sont pas encore confortables avec ce chef d'accusation-là. Du point de vue de l'analyse en sécurité, de la science politique, etc., il y a quand même beaucoup d'éléments qui penchent du côté d'effectivement du terrorisme domestique. Un élément pour moi fondamental, c'est que dans le manifeste, l'individu réfère beaucoup à l'utilisation de la terreur. Il parle notamment de la terreur révolutionnaire, il parle de l'importance finalement de recourir à la violence comme un moyen de terreur. Donc il y a derrière, selon moi, son objectif, une intention d'exercer la violence à des fins de terreur. Ça, c'est le premier élément. Le deuxième élément, c'est qu'il laisse un manifeste. Donc, il y a tout un élément de préméditation. Le dernier élément, c'est, et ça, la police le déterminera, est-ce qu'on donne une cible particulière, un objectif particulier, ici, par exemple, le siège de Pornhub, pour finalement instiller la terreur dans une certaine mesure et faire passer un message politique. Donc, moi, du point de vue d'une analyse plutôt de politologue, je vous dirais que, et puis là c'est préliminaire ce que je vous dis, mais effectivement, en tout cas, ça serait une piste d'analyse que je privilégierais, à la différence évidemment de la définition légale qui est criminel, autre chose, effectivement.
1: Intéressante analyse, David Demorin, co-directeur de l'Observatoire sur la radicalisation et l'extrémisme violent, professeur à l'École de politique appliquée de l'Université de Sherbrooke. Merci d'avoir été avec nous.
0: Ça m'a fait plaisir, je vous souhaite une bonne journée.
1: Au revoir.
0: Au revoir.
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1: On va parler avec Mylène Moisan et Joël Denis. Belle avance, bonjour à vous deux.
3: Bonjour Mathieu.
1: Oui, on va délaisser donc les événements d'hier pour se concentrer sur le terrain plus politique, parce que je pense que l'événement politique au Québec aujourd'hui, c'est la publication de cette première version du livre bleu du Parti québécois qui a été dévoilé ce matin. D'abord, une première réflexion de vous deux sur le sujet. Mylène, qu'est-ce que vous avez retenu en gros? C'est volumineux, là, 524 pages. Je ne vous demanderai pas de le résumer en 30 secondes, mais en gros, qu'est-ce que vous retenez?
3: L'entièreté du document. Ben d'abord, ce que je retiens, c'est qu'il y a tout un contraste entre le lancement des 3 premiers chapitres qui avaient été faits dans des conférences de presse officielles, en présentiel, et la publication hier soir en virtuel devant des membres du Parti québécois. Donc, il y a vraiment, vraiment un contraste, comme si on avait voulu tout sortir, mais que ça fasse pas trop de bruit. Donc, c'est la première chose que je retiens. La deuxième chose que je retiens, je pense que c'est ce qui saute aux yeux de plusieurs personnes aussi. C'est quand même un document qui est solide, qui est complet, qui va très, très, très loin dans la définition d'un futur ou éventuel Québec-pays. Monsieur Saint-Pierre Plamondon est conscient que ça va peut-être soulever des critiques, mais il l'assume, puis je pense qu'il va se servir, en tout cas, il dit vouloir se servir de ces critiques-là pour faire évoluer le document dont il répète que c'est une première version et que la rétroaction

0: fera en sorte qu'il y aura des changements apportés là, au fil du temps.
1: On va revenir sur l'impact politique que ça pourrait avoir effectivement dans le cadre évidemment du lancement d'une campagne électorale au Québec. Mais Joël Denis, curieux de savoir ce que vous retenez de ce que vous avez pu constater dans ce volumineux document.
2: Ben, d'abord et avant tout, je vous dirais, Mathieu, que je trouve que M. Paul Saint-Pierre Plamondon, il est audacieux comme chef du Parti québécois, parce que dans ce document, on parle de bien des choses qu'un pays, un Québec indépendant aurait à sa disposition. On parle de monnaie québécoise, on parle d'une armée québécoise, on parle aussi de faire en sorte que le Québec fasse partie de l'OTAN, s'il devient un pays indépendant, de garder le libre-échange avec le reste du Canada. Bref, il met toutes les cartes sur la table, et qu'il le fasse à ce moment-ci, à 2 mois ou quelques jours du déclenchement de la campagne électorale, je trouve aussi la stratégie assez brillante. Pour la raison suivante, c'est que il va passer les prochaines semaines, prochains mois, à discuter, dialoguer avec les Québécois sur ce qu'ils proposent. Et donc, il va pouvoir peut-être apporter les correctifs nécessaires aux besoins, ajuster le tir et engager ce dialogue et faire en sorte que la campagne électorale ne porte pas exactement, exclusivement sur ce document de 500 pages, mais sur la proposition de changement de gouvernement. Parce que c'est un peu, vous savez qu'en campagne électorale, les gouvernements se font battre. C'est pas un parti qui remporte la victoire. Donc, je pense qu'il est quand même assez, très justifié de présenter le document maintenant à la veille de la Saint-Jean-Baptiste, au moment où la fierté québécoise est au maximum, pour parler peut-être d'un Québec souverain. Donc, je trouve que la stratégie est quand même très, très audacieuse et bien ajustée.
1: Mylène, est-ce que ça risque d'être un atout? Joël Denis semble dire, en tout cas, que ça peut-être aider le Québécois, le Parti québécois en campagne électorale. Est-ce que ça peut être un atout ou c'est pas quelque chose qui va venir qu'à prendre une place très, très, très importante, centrale, et que le PQ risque d'être, disons, plus facilement attaquable?
0: Ben moi, je pense que l'objectif premier là, de ce document-là, c'est de réveiller un peu les rêveurs résignés, ceux qui ont rêvé du pays, mais qui finalement se sont fait l'idée que ça n'arriverait pas. Donc, avec ce document-là, M. Saint-Pierre, par exemple, imagine vraiment le pays de façon très précise. On parle même d'une cellule tactique avec la SQ pour l'ingérence étrangère. Donc, ça va vraiment très loin, plus tous les éléments que Joël Denis avançait. Moi, au contraire, je pense qu'en mettant carte sur table, en disant voici ce que je vous promets, ce que je pense que le Québec devrait être, ben, en campagne électorale, il ne pourra pas trébucher sur des questions. Moi, j'ai couvert quelques campagnes électorales et c'était toujours ça, autant les chefs des autres partis, autant les journalistes. On essayait de faire trébucher les chefs péquistes sur justement la monnaie, sur la défense, sur qu'est-ce que sera un pays. Et souvent, les chefs, ce qu'ils faisaient, c'est qu'ils essayaient de minimiser les impacts du futur pays en disant ça sera pas si pire. Mme Marois avait parlé de turbulence, elle s'était fait taper sur les doigts. Donc, M. Saint-Pierre Plamondon dit voici ce que je vous promets, ce que je vous présente, ce que je pense qu'il serait bien, et à ce moment-ci, vous en ferez ce que vous voulez. Et moi, je pense qu'au contraire, ça vient un peu couper l'herbe sous le pied des autres chefs de parti.
1: Joël Denis?
2: Ouais, moi je vous dirais qu'il y a quelques éléments quand même qui peuvent prêter le flanc à la critique. On parle de l'adhésion à l'OTAN, ça se ferait pas de façon automatique parce que vous savez, Mathieu, tous les pays de l'Alliance doivent approuver l'arrivée d'un nouveau membre. Ça a été le cas lorsque la Suède a fait sa demande. Le Canada a été l'un des premiers à approuver cette demande. Donc, il faudrait que le Canada, le reste du Canada, dise oui à l'adhésion du Québec à l'OTAN. Même chose pour le NORAD. Je pense que les Américains auraient un gros mot à dire. L'autre élément que je trouve super intéressant, c'est l'option de créer une armée québécoise. Et le PQ s'engagerait à dépenser 2% maintenant et 5% éventuellement. Je fais des petits calculs, Mathieu, et ça donne beaucoup d'argent quand même pour le Québec. 2%, ça voudrait dire aujourd'hui, pour le Québec, autour de 13 milliards de dollars en dépenses pour la sécurité et les militaires. Et 5%, ça voudrait dire autour de 31 milliards de dollars par année à partir de 2035 tenant compte du PIB d'aujourd'hui qui est 625 milliards. Au fédéral, il y a eu cette décision d'augmenter les dépenses militaires pour atteindre le fameux 2%. Ça s'est traduit par une hausse des dépenses de 10 milliards pour une année. Et si on veut arriver à tripler, à atteindre le 5% d'ici 2035, ça voudrait dire des dépenses de 160 milliards au minimum par année. Est-ce que le Québec veut s'engager dans la même voie que le gouvernement fédéral? Si le Québec devient indépendant, ça voudrait dire oui, parce que si on veut faire partie de l'OTAN, il faudra respecter ce critère. Mais ça va nécessiter des dépenses incroyables. Est-ce que le Québec aurait les moyens, un Québec indépendant aurait le moyen de se payer une armée en dépensant autant d'argent? Le débat, il est là. Et ça peut prêter, je pense, le flanc aux critiques. Pourquoi? Parce qu'il y a d'autres besoins en matière de santé, d'autres besoins en matière de sécurité, d'autres besoins en matière d'éducation. Et on parle des

0: infrastructures qui tombent en ruine au Québec, eh bien, est-ce que c'est mieux d'investir dans l'armée ou réparer nos infrastructures qui sont un peu déglindées? Voilà le débat qui va sûrement avoir lieu durant la campagne électorale au Québec.
1: Ouais, et Mylène, c'est sûr qu'il y a quand même quelque chose d'audacieux à dire à quelques semaines du déclenchement officiel d'une campagne électorale. Ben voici, il va y avoir des mises à pied chez les fonctionnaires fédéraux. On ne sait pas trop combien, mais en même temps, il y aura des pertes d'emplois. Je veux dire, c'est pas un message exactement rassurant, particulièrement par les temps qui courent.
2: Non, effectivement, le chef du PQ là, ne s'en cache pas. Il y aura évidemment des pertes d'emplois. Le Québec ne peut pas tout reprendre les fonctionnaires fédéraux. Il dit aussi là, qu'il y aura beaucoup de négociations à venir. Donc, on comprend aussi que dans cette démarche-là, M. Saint-Pierre-Plamondon reconnaît qu'il y a beaucoup de zones d'ombre. On parle de la frontière avec le Labrador. On parle avec. Il y a quand même beaucoup d'éléments dans ce document-là qui mettent la table à différentes négociations. Donc, c'est pas quelque chose de clé en main non plus. Donc ça, c'est sûr qu'il devra en tenir compte. Mais moi, ce que je vois, c'est que le chef du Parti québécois, finalement, il joue son va-tout. Je pense que le Parti québécois joue son va-tout là. Ça fait 40-quelques années qu'on n'a pas eu de référendum. Moi, j'ai couvert la campagne de 2003 où on était vraiment dans un creux de vague. Et avec ce document-là, je pense qu'il met la prochaine campagne sera vraiment axée sur le futur pays, l'éventuel pays, parce que les oppositions vont s'en servir. Ça va être un débat binaire. Donc, pendant quelques années, quand la DQ était là, ils ont essayé de sortir le Québec de cette espèce de polarisation sur la question nationale. Aujourd'hui, avec le livre bleu, Paul Saint-Pierre-Plamondon dit « Je veux un pays ». Si vous voulez un pays, vous votez pour nous. Bon, bien sûr, il parle d'un horizon, un horizon temporel favorable qui pourrait nous faire penser aux conditions gagnantes d'une certaine époque. Mais n'empêche, je pense qu'il commence un processus où ça va être, m'en est très, très difficile de faire marche arrière et je pense pas du tout que ce soit son intention.
1: Ouais, et Joël Denis, il garde aussi une porte ouverte en disant que c'est une première version du document qu'on comprend, donc un document qui est à place peaufinée.
0: Oui, c'est un dialogue qu'il veut lancer avec les Québécois pendant l'été surtout, et je ne crois pas qu'il veut que ce soit le principal thème durant la prochaine campagne électorale, parce que faudra voir aussi si l'exercice va permettre de faire bouger les l'aiguille des sondages. À l'heure actuelle, il y a quand même une importante portion des Québécois qui sont opposés à la tenue d'un référendum sur la souveraineté, souhaitent se concentrer sur autre chose. Et est-ce que le document, le livre bleu, et ces quelques 500 pages qu'il compte, vont permettre de faire bouger cette aiguille, convaincre les Québécois que c'est le temps de se prononcer à nouveau sur la participation du Canada, du Québec au reste, à la Fédération canadienne, ça reste à voir. Donc, c'est un peu le pari que fait Paul Saint-Pierre-Plamondon en lançant ce document, faire bouger l'aiguille en faveur du PQ, oui, pour les élections, mais aussi faire bouger l'aiguille en faveur de la souveraineté. Est-ce que ça va faire rêver encore les Québécois? Ça reste à voir, le temps va nous le dire.
1: Ouais, et Mylène, surtout dans un moment où peut-être qu'au cours de la campagne électorale, et puis on va parler du prix de l'épicerie justement dans quelques minutes, il y a peut-être d'autres éléments de la vie quotidienne qui vont rattraper le parti pendant cette campagne électorale-là.
2: Absolument. C'est certain que ces préoccupations-là vont être très, très importantes. On le voit, Mme Fréchette gagne beaucoup de plumes, se remplume beaucoup justement en s'attaquant à ces choses-là présentement. Donc, je trouve qu'elle incarne justement cette espèce de préoccupation-là par rapport aux gens, par rapport au coût de la vie. Donc, oui, M. Saint-Pierre-Plamondon devra trouver sa place là-dedans parce que Charles Milliard aussi, ce sont deux partis qui n'ont pas apporté un projet qui va au-delà de leur parti. Donc, M. Saint-Pierre-Plamondon devra trouver l'équilibre entre promettre un pays, mais en même temps promettre une vie au quotidien plus facile.
1: Mylène Moisan est chroniqueuse au quotidien Le Soleil. Joël Denis Bellavance, chef du bureau d'Ottawa au quotidien La Presse. Gros merci à vous deux. À demain.
2: Merci à demain.
0: Merci, à demain.
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1: On va aller en Europe maintenant où la canicule s'étend et s'intensifie. On va se rendre plus particulièrement en France, à Paris. Les autorités ont même devancé la fermeture de certains monuments. Je pense à la Tour Eiffel, tellement il fait chaud. En fait, selon Météo France, la nuit dernière a été la plus chaude jamais enregistrée depuis le début des mesures. Donc, on remonte à 1947 et pas de baisse de température de prévu avant la fin de semaine. Je joins le journaliste, notre collaborateur à Paris, Vincent Touraine. Bonjour Vincent.
4: Bonjour Mathieu.
1: Alors, à quel point il fait chaud? Quels sont les records qui ont été fracassés? Quelles températures ont été atteintes à Paris et ailleurs en France?
4: Alors pour l'instant à Paris, il fait 38-39 degrés, mais le plus chaud, c'est dans le sud-ouest et même la façade de centre-ouest de la France où on a des 42-43 degrés. On a plus d'une centaine de records de température absolue, c'est-à-dire quelle que soit la saison qui sont déjà tombés. Donc ça se compte par centaines. On a 58 départements français qui sont désormais en vigilance rouge. Ça représente 75% de la population française qui vit donc en vigilance rouge. Et vous l'avez dit, le symbole, c'est cette tour Eiffel qui ferme plus tôt que prévu, ce Louvre aussi qui ferme plus tôt que prévu. On a aussi un autre monument emblématique comme le Mont Saint-Michel qui dit aux touristes de reporter leur visite. Ben voilà, les autorités appellent non seulement les Français, mais aussi les visiteurs, les touristes, à se protéger contre cet épisode de chaleur exceptionnel. Vous disiez tout à l'heure, nuit la plus chaude depuis le début des relevés météorologiques 1947, mais aujourd'hui, officiellement, on est dans la journée la plus chaude depuis 1947. Donc véritablement, les records tombent les uns après les autres et apparemment ce n'est pas fini puisque ça va durer jusqu'à vendredi.
1: Comment, dans un pays où la climatisation est assez peu répandue, les Français luttent contre cette chaleur? Est-ce qu'il y a des moyens, par exemple, mis en place par les autorités pour aider les gens à se rafraîchir?
4: Bah, les autorités, quand on a des canicules, alors bien entendu les précédentes n'étaient pas aussi importantes que ça, en tout cas faut remonter à 2003 pour revoir une situation pareille, mais les autorités disent voilà, allez dans votre mairie la plus proche et il y aura forcément une salle qui sera climatisée où vous pourrez vous reposer un petit peu. Pour les plus faibles, les personnes les plus âgées, des mesures ont déjà été prises il y a un certain nombre d'années pour qu'il y ait au moins une salle climatisée où les personnes, les résidents de ces maisons de retraite peuvent se réfugier. Et puis il y a les écoles hein, qui ferment. Je crois que sur tout le territoire, on est à 1800 établissements scolaires qui ont fermé leurs portes et 8000 autres, eh bien, ont dû aménager les horaires. Mais à partir du moment où les établissements scolaires ferment, que se passe-t-il? Bah voilà, les parents sont obligés de garder leurs enfants, leurs adolescents, et ça ne fait que déplacer le problème. Alors comment on se protège chez soi? Bah quand on est dans une maison, un pavillon, voilà, on peut faire de l'air et tout, mais quand on est dans un immeuble, dans une copropriété, dans des tout petits volumes, sous les toits, là c'est très difficile. Bah on se rafraîchit comme on peut. Vous le disiez, il y a très peu de climatiseurs en France. Les particuliers n'en ont pratiquement pas. Donc qu'est-ce qu'ils font? Bah ils achètent des ventilateurs, ils achètent ce qu'ils trouvent. C'est en rupture totale de stock, hein, les ventilateurs. Il y a des mini climatiseurs portables aussi qui se vendent pas mal, mais ça fait longtemps qu'on n'en trouve plus dans les magasins. Donc voilà, on trouve des solutions de substitution pour tenir le coup en ces temps très difficiles.
1: Ouais, et malheureusement, et vous parliez de 2003, on avait parlé de 15 000 décès à ce moment-là, beaucoup parmi les personnes âgées. On aura certainement des bilans au fur et à mesure des jours, mais déjà on sait qu'il y a eu plusieurs morts à déplorer par noyade.
4: Voilà, absolument. Alors, comme tous les étés, il y a des morts par noyade. Mais là, le rythme est très important. Enfin, le nombre de victimes, on est tôt dans la saison. Hein. L'été ne fait que commencer. Mmh, il a commencé dimanche, l'été. On est déjà à 40 morts par noyade à travers le France. Ça, c'est le bilan à hier soir. Et certainement, malheureusement, ce bilan va encore progresser. Ben voilà, ce sont des jeunes, bien souvent des jeunes, qui se baignent dans des cours d'eau où il est pourtant interdit de se baigner et qui ne réalisent pas la dangerosité de ces cours d'eau, des courants qui peuvent se trouver à certains endroits, et c'est comme ça qu'on a des noyés. Alors on a aussi des personnes qui sont retrouvées inanimées chez elles, qui sont retrouvées mortes chez elles, mais pour l'instant c'est très sporadique. Et puis on a des cas dramatiques comme le cas de ces deux enfants qui ont été oubliés par leurs parents dans leur voiture, et ces deux enfants sont morts. Ça s'est passé dans le sud de la France, à Carpentras. Ce sont des cas assez rares. Mais pour ce qui est des bilans, vous parliez de celui de 2003, eh bien on l'aura dans les jours et dans les semaines qui viennent. Hein. C'est souvent longtemps après de tels épisodes caniculaires que l'on a le véritable bilan à l'échelle nationale.
1: Vous le disiez, l'été vient à peine de commencer. Est-ce que les météorologues en France prévoient déjà un été qui sera à l'image de ce mois de juin, donc très chaud tout au long des vacances?

0: vacances estivales, par exemple.
1: Pour l'instant, il ne s'aventure pas trop à dire de quoi le reste de l'été sera fait. On est suffisamment en difficulté en ce moment. Ce que veulent savoir les gens, c'est quand cet épisode va s'arrêter. En principe, à partir de samedi, ça devrait aller mieux. Il y a une chaîne de télévision, TF1, la première chaîne française, qui s'était amusée en 2014 à faire des prévisions météo à horizon 2050. Alors bien entendu, c'était des projections. Et quand on regarde cette météo de 2014 à horizon 2050, on se rend compte que aujourd'hui, on a déjà dépassé toutes les températures les plus extrêmes de ce scénario et l'été ne fait que commencer. Donc, on est déjà malheureusement très en avance et on n'est même pas en 2050. Donc, ça veut dire que quel que soit notre sort durant cet été 2026, va certainement y avoir des étés encore plus extrêmes dans les années qui viennent. Ça, c'est une certitude. Donc voilà, d'une certaine façon, il faut s'habituer à cette situation. Faut se protéger, faut trouver un moyen de climatiser les habitations, du moins les bâtiments publics. Ça devient un enjeu politique, la climatisation. La droite et la gauche est en train de s'écharper en France sur cette question de la climatisation. Il y a les pro-climatisations, les anti-climatisations, mais on devra bien y venir, au moins pour une bonne partie des bâtiments publics dans les années qui viennent. Ça devient une nécessité.
0: Oui, et clairement, ces épisodes, on en parle presque été après été, même plusieurs fois par été, de ces épisodes caniculaires. Un petit mot en terminant, c'est pas qu'en France qu'on est touché par cette chaleur.
1: Oui, effectivement, on a appris aujourd'hui que l'Italie sonnait tirait la sonnette d'alarme, pareil, hein, vigilance extrême, rouge, l'Italie. Alors, l'Espagne, si vous voulez, la vague de chaleur qu'on en a en France actuellement, elle vient du Maghreb, elle vient du Maroc. Donc, l'Espagne est concernée autant que la France par cette vague de chaleur, mais ça, effectivement, commence à concerner d'autres pays européens. L'Italie, certainement qu'il fait très chaud en Grande-Bretagne, parce qu'on n'est pas très loin de la Grande-Bretagne, ici en France. Et voilà, certainement que d'autres pays européens vont être effectivement confrontés à un épisode de chaleur extrême d'ici à la fin de la semaine, puisque c'est un petit peu général. Il y a une espèce de système anticyclonique là qui est au large du Portugal, dans l'océan Atlantique, et qui bloque cette air chaud, cet air bouillant qui nous vient du Maghreb et en particulier du Maroc, et ça commence à concerner effectivement une bonne partie de l'Europe.
0: Vincent Touraine, notre collaborateur, nous parlait depuis Paris. Merci Vincent et bonne chance pour vous rafraîchir.
1: Je vous en prie Mathieu.
0: Au revoir.
1: Merci beaucoup, au revoir.
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0: Le coût du panier d'épicerie. On en parle beaucoup dans l'actualité. On le vit tous et chacun lorsqu'on se présente à la caisse et qu'on va faire son supermarché. On a décidé tout au long de l'été de vous proposer une chronique alimentation, justement avec en tête le coût de la vie, le coût du panier d'épicerie. On va en parler avec Sandrine Geoffrion. Elle est nutritionniste. On va la recevoir comme ça aux deux semaines. Vous l'entendez comme chroniqueuse si vous êtes à l'écoute de l'émission Moteur de recherche. Bonjour Sandrine.
3: Bonjour Mathieu.
0: Alors comme première chronique cet été, on va se parler de ce sondage qui a été publié par Interac il y a une semaine, l'état du panier. On s'est penché sur les dépenses d'épicerie qui révèle que les Canadiens et les Canadiennes qui vivent seuls dépensent davantage à l'épicerie que les personnes qui vivent en couple.
3: Oui, et c'est pas négligeable comme résultat. Si on regarde les données du recensement de 2022, ça nous indiquait qu'environ on a 30% des ménages canadiens là qui sont constitués de personnes qui habitent seules. Ça nous fait 4,4 millions de personnes là, donc on a beaucoup de personnes qui sont affectées. Puis les résultats du sondage qui ont été publiés sont pas particulièrement réjouissants là, on se sent surprise. Donc quoi qu'ils sont pas surprenants justement en fonction du contexte socio-économique actuel. J'ai pas eu accès au rapport complet là, mais je vous explique un peu le contexte. En fait, Interac a chargé Burson, une agence de relations relations publiques et de communication de sonder 1500 résidents, résidentes adultes à travers le Canada en mai 2026. Puis l'échantillon a été tiré aléatoirement là, du panel web de Léger et pondéré là, pour refléter la population canadienne. Et le constat principal, c'est que même si tous les Canadiens et Canadiennes sont confrontés là,

0: la hausse actuelle du prix des aliments, les personnes qui habitent seules, ils ressentent vraiment plus fortement que les personnes qui sont en couple. Donc, oui, c'est ça, les données rapportées par le sondage, là, ça nous dit que le ménage moyen d'une personne seule dépense environ 102 $ par semaine en épicerie, comparativement à 80 $ par semaine dans un ménage partagé. Donc, sur le mois et sur l'année, là, c'est sûr que ça finit par faire une différence sur le budget. Puis on peut se demander, est-ce que c'est seulement les achats Interact qui ont été pris en compte dans les données de ce sondage-là? Mais avec les données qu'on a d'une autre enquête de l'Université Dalhousie à Halifax, qui est sortie en mai dernier, ça nous apprenait qu'en 2026, là, on a 34% des répondants qui ont déclaré devoir puiser dans leurs économies ou emprunter pour payer leur nourriture. Donc, probablement que si on ajoute là, les achats faits avec la carte de crédit, l'écart pourrait être encore plus grand. Donc, c'est assez inquiétant comme constat, là, surtout quand on le met en contexte avec les données de 2022 de l'Institut de la statistique du Québec sur les personnes qui sont à faible revenu. Les personnes seules constituent 43% des personnes à faible revenu, des personnes... même s'ils représentent juste 19% de l'ensemble de la population de 16 ans et plus.
1: OK. Donc, c'est vraiment un impact important. La différence, elle est importante. Et vous le disiez, si on ajoute probablement les chiffres de carte de crédit, c'est encore plus important. Qu'est-ce qui peut expliquer, donc, Sandrine, les coûts plus élevés reliés à l'alimentation des personnes qui vivent seules?
0: Mais c'est sûr que les gens qui vivent seuls mangent pas nécessairement de la même façon là, que les personnes qui vivent en couple, en colocation ou en famille. Souvent, ils vont plus manger sur le pouce ou des repas déjà préparés parce qu'ils cuisinent généralement moins. Puis les aliments qui sont déjà préparés sont plus pratiques pour leur contexte de vie, mais peuvent être reliés à des coûts supplémentaires là, comparativement à si on se cuisine des aliments à la maison. Donc, pourquoi les personnes seules cuisinent moins? C'est qu'il y a plusieurs facteurs, bien évidemment, qui peuvent l'expliquer, là, mais le manque de motivation puis la charge mentale supplémentaire, c'est deux facteurs qui sont importants. Si vous conviendrez avec moi, là, cuisiner pendant plusieurs heures puis devoir manger tout seul en quelques minutes,
1: c'est un peu
0: démotivant. Donc, puis il y a aussi le fait qu'une personne qui habite seule, elle doit tout faire. Donc, elle doit planifier, elle doit aller faire ses achats, elle doit préparer, elle doit faire la vaisselle aussi. Donc, plutôt que de pouvoir séparer les tâches à travers son ménage, là, ça, c'est sûr que c'est des barrières qui sont supplémentaires. Mais il n'y a pas juste ça aussi. Il y a l'offre alimentaire en épicerie qui n'est pas adaptée à la réalité des personnes qui vivent seules. Donc, dans le résultat du sondage Interact, là, les participants puis les participantes mentionnaient que c'était plus difficile de trouver des ingrédients en portions individuelles. Donc, c'est sûr, parce que c'est plus rentable pour les distributeurs d'offrir des plus gros formats. Puis, tous les conseils qu'on donne normalement en alimentation pour économiser, que vous avez sûrement dû entendre, sont plus difficiles à suivre pour les personnes qui vivent seules. Donc, on pense premièrement, par exemple, aux gros formats. T'sais, les soldes de la semaine sont souvent appliqués sur les formats familiaux ou même, de façon générale, les formats familiaux sont plus avantageux au niveau du prix, mais il y a un risque de gaspillage alimentaire plus grand pour les personnes qui habitent seules. Donc, ça aussi, c'est un coût qui est associé. Puis, les personnes qui habitent seules choisissent souvent de payer plus cher pour avoir des portions qui sont plus petites pour pas les perdre. Un autre conseil qu'on donne souvent, c'est de dire ben acheter en grande quantité, portionner puis congeler, mais c'est pas nécessairement faisable pour les personnes qui habitent seules parce que leur cuisine est peut-être pas adaptée en conséquence. Il y en a qui ont des réfrigérateurs vraiment plus petits là que ceux qu'on est habitué d'avoir. Des fois, il y en a qui ont juste pas de congélateur, puis il y a des espaces de rangement aussi qui sont limités là, qui ne donnent pas la possibilité de stocker en gros pour faire des économies. Mais tu sais, le coût est pas juste au niveau du prix. Selon moi là, il y a aussi un coût important là au niveau des enjeux sociaux, tu sais, cuisiner puis manger en bonne compagnie. Je pense que c'est important de le rappeler, ça fait partie des recommandations du Guide alimentaire canadien de 2019. Donc, c'est bon pour la santé physique et mentale. C'est un aspect qui est malheureusement souvent mis de côté quand on habite seul.
1: Oui, et souvent, il y a ce qu'il y a dans l'assiette, mais qui est autour de la table aussi, ça change effectivement. Il y a quand même un avantage, pas de compromis à faire quand on mange seul.
0: Oui, effectivement. Je trouve que c'est intéressant de le souligner parce que c'est sorti dans les réponses du sondage. Donc, c'est vrai que c'est un avantage quand on habite seul, ben on peut manger ce qu'on veut quand on veut. Il y avait un avantage souligné qui disait qu'il y avait moins de friction. Si, par exemple, une personne du couple a tendance à respecter la liste d'épicerie tandis que l'autre est plus prompte aux achats impulsifs. Puis, parmi les personnes qui ont répondu, qui vivaient maintenant seules après avoir vécu avec un partenaire, on parle de 70% qui étaient soulagés de pouvoir prendre enfin leur propre décision. Donc, un avantage ici.
1: OK. Ceci dit, évidemment, puis je pense que tout le monde va se reconnaître dans le dernier élément, l'impact de l'inflation alimentaire, qu'on soit seul, en couple ou en famille, évidemment, ça touche tout le monde.
0: Tout à fait. Et effectivement, Marie-Claude Morin, on en a parlé justement hier à l'émission, là, l'inflation des prix des aliments, on parle de 4,3%, là, c'est pas rien. Donc, comme je l'ai mentionné tout à l'heure, on a d'autres données là, qui ont été publiées par l'Université Dalhousie à Halifax en mai dernier. C'est l'indice de consommation alimentaire qui est un rapport biannuel qui mesure les perceptions puis les opinions des Canadiens sur des questions qui sont

0: là, dans les épiceries. Puis aussi une augmentation de l'adoption du régime flexitarien, là, probablement en lien avec le coût augmenté rattaché à la viande. Donc, c'est sûr que c'est un constat un peu décourageant, là. Ça nous dit que malgré le fait que les Canadiens et Canadiennes adoptent des comportements pour réduire les coûts en épicerie, ben, on s'en sort pas. Donc, soit on doit augmenter notre budget alimentaire pour absorber cette hausse des prix-là, ou bien il y en a des ménages qui coupent carrément dans le poste budgétaire de l'alimentation, ce qui met à risque d'insécurité alimentaire. Mais oui.
1: Non, c'est ça. Effectivement, c'est pas simple. Puis c'est souvent, si on veut appliquer certains trucs, ben il faut faire plusieurs supermarchés ou ça prend du temps que tout le monde n'a pas nécessairement. Donc c'est vrai que le constat est un peu dur quand même.
0: Oui, c'est tout à fait. Ça rajoute des charges mentales, je pense, des gens qui travaillent déjà beaucoup. Mais pour finir sur une petite note positive, oui. Là, c'est sûr que le contexte socio-économique est vraiment difficile, mais j'encourage vraiment la population là, à cuisiner davantage avec toute la communauté, donc avec leurs amis, avec leur famille, avec leurs voisins. Il faut aller visiter des cuisines communautaires. C'est un bon prétexte, entre guillemets, là, pour sortir de l'isolement, comme on a parlé tout à l'heure, ou pour aider à sauver un peu d'argent en même temps. Là. Donc, il existe des solutions à explorer.
1: Sandrine Geoffrion, elle est nutritionniste. Elle sera avec nous comme ça aux deux semaines cet été. Merci Sandrine.
0: Merci Mathieu. Bonne journée.
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1: Je ne sais pas si vous avez de quoi de prévu ce soir, une fête de quartier dans votre ville. En tout cas, il y a bien des gens, certainement des milliers de personnes qui seront sur les plaines d'Abraham à Québec. Ce sera le grand spectacle, bien sûr, sur les plaines du 23 juin pour lancer donc les festivités de cette fête nationale. Demain aussi, il y aura toute une journée de festivités. Et puis, on termine l'émission avec le porte-parole justement de cette fête nationale, Pierre-Luc Funk. Bonjour Pierre-Luc.
3: Salut, ça va?
1: Oui, ça va très bien. J'avais envie de dire, vous, est-ce que ça s'est bien passé, les répétitions, à quelques heures du spectacle?
3: Ah, tu peux me dire dessus, mais vous, nous, la gang.
1: Oui, c'est ça, le vous, nous inclusif, là.
3: Le vous de toute la belle bande du spectacle. Oui, pour vrai, sincèrement, on dirait que moi, je me sens tellement choyé d'être ici parmi ces grands de la musique avec qui je partage la scène. Sérieusement, hier pendant la répétition, à plein de moments, j'ai des gros frissons sur les bras. On dirait que malgré le fait que j'ai déjà entendu toutes les chansons en répétition, ça continue de me happer autant. Donc oui, ça s'est très bien passé. Je pense que tout le monde est très très hâte à la soirée.
1: Oui, puis imagine avec la foule aussi, évidemment, ça risque d'être assez impressionnant. Il y a aussi, évidemment, et ça va être ton rôle ce soir, discours patriotique. Comment on se prépare pour ça?
3: Ben écoute, on se prépare, on le fait beaucoup seul dans notre chambre, dans notre voiture. Là, il reste juste à le faire devant 70 000 personnes, tu sais. Ça va rajouter un petit oomph, j'ai l'impression, là. C'est sûr que ça va rajouter un petit quelque chose, mais c'est ce que j'aime le plus, je pense. C'est cette autant que tu peux l'avoir écrit, l'avoir réfléchi, l'avoir pensé, refait dans ta tête. Il y a juste comme ce soir que je vais être capable de le faire comme ce soir, parce que c'est là où les gens vont être présents, c'est là où je vais livrer mon message aux gens directement. Fait que même si on essaie de prévoir le plus possible, ce qui m'excite le plus, je pense, c'est l'imprévu de ce qui va arriver ce soir.
1: Ouais, en plein spectacle. D'où part l'inspiration pour l'écriture de ce discours-là?
3: À part de plusieurs places, j'ai comme voulu savoir ce qui avait été fait avant. Tu sais, je suis comme allé re-regarder tous les discours qui avaient été faits dans le passé, ce que les gens avaient dit, quel angle ils avaient pris, c'était quoi qui trouvait important de véhiculer avec ce titre-là de porte-parole. Puis on dirait qu'une fois que j'ai fait mon coffre à outils avec tout ça, j'ai essayé de tout oublier puis de me dire qu'est-ce que moi j'avais envie de dire, puis qu'est-ce que moi j'aurais eu envie qu'on me dise peut-être si j'avais été dans cette foule-là. Fait que c'est juste c'est parti de mes prédécesseurs puis de ce qui se passait dans ma tête à ce moment-là.
1: Et est-ce que la fête nationale chez vous, en famille, avec les amis, ça a toujours été fêté de façon importante au fil des années?
3: Ça a toujours été important. Je pense que c'est vraiment grâce à mes parents. Je pense que au début, c'était une fête familiale où on allait voir des spectacles en famille avec mes sœurs, avec mon père, avec ma mère, pour se transformer en... J'arrive à 14, 16 ans, puis qu'on me laisse aller voir des spectacles avec mes propres amis, puis qu'on prend notre petite indépendance, puis qu'on va voir des shows entre nous autres. Puis fait que j'en ai pas raté une. Je me rappelle d'une Saint-Jean. Je pense qu'un 23, j'ai monté un meuble Ikea avec un ami. Ça, je m'en rappelle le moins possible, mais à part ça, je les ai toutes faites en rien.
1: OK, ça c'est peut-être la moins réussie, là, l'histoire du meuble Ikea. Ouais. La plus réussie, est-ce qu'il y a un souvenir d'une soirée en particulier?
3: Je me rappelle d'une soirée avec un moment assez magique là.

0: où j'étais avec avec ma sœur, avec mes deux sœurs, avec ma mère, on écoutait les Cowboys Fringants. Puis là, il pleuvait, puis on était tous sous la pluie, puis il avait annulé le show. Puis tout le monde était en train de retourner en marchant. Puis finalement, il avait arrêté de pleuvoir, puis on avait entendu les Cowboys dire « Hey, c'est pas fini! Revenez! » Puis on était revenus, puis on avait tous chanté « Les étoiles filantes » ensemble. Fait que ce moment-là de presque fin est assez mémorable pour moi.
1: Oui, puis la bonne nouvelle ce soir, c'est que je pense pas qu'il annonce des orages comme l'an passé. Donc, le spectacle va être sain et sauf. Donnez-nous peut-être une idée, justement, qui va être sur scène ce soir, à quoi on va avoir droit comme spectacle. Puis c'est toujours un peu entremêlé entre les artistes. C'est un peu le même concept, j'imagine, qui est répété cette année.
0: Oui, effectivement. Tu sais, je veux dire, il y en a pour tous les goûts. Je pense que c'est ça qui est important dans un show aussi rassembleur. Mais mon Dieu, je peux te donner plus qu'une idée. Là, je peux te donner plein de noms. Claude Dubois, Marie-Denise Pelletier, il y a Lou-Adrienne Cassidy, il y a Sarah May, il y a Gabriel Bouchard, il y a Daniel Boucher, il y a même un funambule, il y a Joseph Staranès, Mia Tiner. Je pourrais continuer encore pendant une minute, là, mais il reste même des noms à dire. Là.
1: Puis est-ce qu'il y a un fil conducteur dans le spectacle? Est-ce qu'il y a un thème qui est mis de l'avant qu'on risque de voir ressortir en regardant les artistes sur scène ce soir?
0: Ben, je pense que évidemment le multigénération est très présent dans le spectacle. Où, je pense que c'est même moi l'angle que je voulais prendre avec mon discours où je me dis que c'est le moment pendant l'année que peu importe ton âge, peu importe ta façon de penser, si t'es Québécois, ben la personne à côté de toi qui pense peut-être pas comme toi, qui a peut-être pas le même âge que toi, est Québécoise aussi. Puis on est ensemble là-dedans, puis on peut célébrer ensemble malgré le fait qu'on pense pas tout pareil. Donc je pense que c'est un peu le thème, puis aussi le thème de Guy Lafleur à qui on rend hommage parce qu'il aurait eu 75 ans cette année. C'est sûr qu'il y a aussi Serge Fiori qui nous a quittés l'année passée. Mm-hmm. Donc, on y rend un bel hommage aussi. Fait que plein de petits moments magiques pour tout le monde. Là.
1: Ouais, puis le côté rassembleur, c'est ce qui est important dans cette fête nationale-là, c'est de dire à tout le monde, vous êtes les bienvenus.
0: Exact. Puis c'est ça, c'est vous êtes les bienvenus. On est tous ensemble dans le Québec. On porte tout le jersey de la même équipe. Puis on va célébrer en équipe ce soir.
1: En tout cas, on va souhaiter à tout le monde un bon spectacle ce soir sur les plaines d'Abraham. Si vous ne pouvez pas vous déplacer, d'ailleurs, ça va être entre autres diffusé sur les plateformes de Télé-Québec à compter de 21h30. Pierre-Luc, merci d'avoir été avec nous. Et puis, bon spectacle à tout le monde ce soir.
0: Ben merci, c'est bien gentil.
1: Salut, bye-bye. Voilà donc pour ce spectacle de la fête nationale à Québec, dans plusieurs municipalités aussi, un peu partout. Et puis demain, c'est le grand spectacle à Montréal qui aura lieu. Alors on va certainement y revenir demain, 24 juin, jour de la fête nationale. Je retrouve Julien Poirier-Malot, qui est dans son studio et qui vous attend tout de suite après pour l'heure d'été. Salut Julien.
2: Bonjour Mathieu.
1: À l'émission aujourd'hui.
2: Ben on reste dans le thème parce qu'on soit l'auteur, compositeur, interprète Thierry Larose, visage de cette espèce de nouvelle garde musicale souverainiste très en demande sur les scènes de la fête nationale. Lui sera au Parc La Fontaine, justement, à Montréal, ce soir, pour une Saint-Jean indépendantiste. Et pour rester dans le thème encore là, on va aller faire un tour à Sept-Îles, où après plusieurs années de pause, le spectacle de la fête nationale fait son grand retour ce soir. On en parle, Mathieu, parce que c'est un bel exemple d'initiative citoyenne. Et là, je pense qu'ils sont déjà en train de se préparer sous la grande tente jaune là, à Sept-Îles, sur le bord de l'eau. Fait que je pense que ça va être très intéressant d'aller voir comment ça se passe là-bas. Jessica Barker va nous parler de comment détacher les enfants des écrans, aussi défi d'à peu près tout le monde.
1: Oui.
2: Mike Clay aussi, la voix de Clay and Friends, un groupe qu'on adore, vient nous présenter ses coups de cœur de l'été. Alors, très, très belle émission aujourd'hui. On est très content d'être là.
1: Julien, merci. On te retrouve tantôt.
2: Merci, Mathieu.
1: Au revoir. Voilà donc pour cette édition de Midi Info. Je vous le disais, nous, demain, 24 juin, on va fêter ça avec vous, en onde. On va vous préparer une émission, justement, aux accents de cette fête nationale de la Saint-Jean-Baptiste. Bon après-midi. À demain.
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0: Lucie-Anne-Claude de Brisson à Saguenay. Il est 13h. Voici le bulletin d'information. Le cri du cœur de l'équipe du Renouveau démocratique a finalement été entendu. Le parti politique municipal a trouvé de nouveaux membres pour prendre la relève de son conseil d'administration. Alors qu'en mai dernier, au cours d'une entrevue accordée à l'émission C'est jamais pareil, le président de l'ERD semblait plutôt pessimiste quant à l'avenir de la formation politique. André Brassard-Aubin fait aujourd'hui preuve de plus d'enthousiasme.
1: C'est sûr que depuis janvier, on faisait appel à nos membres. Et puis, peu de gens avaient réagi pour prendre la relève du conseil d'administration actuel qui va tirer sa révérence là dans quelques semaines. Et puis, notre Assemblée générale annuelle bien a suscité de l'intérêt de la part de trois personnes qui ont levé la main et qui se sont dit « on va recruter des nouveaux membres, on va recruter des gens qui vont venir siéger et qui vont prendre votre relève ».
0: Le président demeure toutefois discret quant à l'identité des trois futurs administrateurs. Des annonces devraient suivre après les élections provinciales. La ville de Saguenay met en berne les drapeaux situés devant l'hôtel de ville et le quartier général du service de police de Saguenay à la mémoire de l'agent du service de police de la ville de Montréal, Mohamed Lamine Benredouane, décédé en devoir samedi. Saguenay indique par le biais d'un communiqué exprimer sa solidarité envers la ville de Montréal, le SPVM et toute la communauté montréalaise. Symbole estival, les travailleurs de l'industrie de la construction ont reçu au cours des derniers jours leur traditionnel chèque de vacances. Environ 8960 travailleurs de chantier en ont reçu un au Saguenay-Lac-Saint-Jean. La Commission de la construction du Québec a remis 37,7 millions de dollars dans la région. Ces sommes représentent les indemnités pour les congés et jours fériés chômés qui sont prévus aux conventions collectives. À l'échelle provinciale, c'est plus de 726 millions de dollars qui ont été remis aux travailleurs de la construction. Les travaux sont officiellement débutés pour le projet de patinoire couverte de La Rouche. Le maire de la municipalité, Guy Lavoie, et le ministre délégué au développement économique régional et député de Lac-Saint-Jean, Éric Girard, ont soulevé une première pelletée de terre symbolique cet avant-midi près du chalet des loisirs. Le coût du projet est estimé à plus de 2,8 millions de dollars. Rappelons que la municipalité a reçu une subvention de 1,7 millions de dollars dans le cadre du programme d'aide financière aux infrastructures récréatives, sportives et de plein air, le PAFIR SPA. La part de la municipalité s'élève à 900 000 $. La fin des travaux est prévue pour novembre prochain. À Montréal, au lendemain de la fusillade qui a fait deux morts dans Côte-des-Neiges, l'émotion demeure très vive dans le quartier. La mairesse Soraya Martinez-Ferrada s'est rendue sur place pour offrir son soutien aux résidents. Malgré la tragédie, les commerces ont rouvert leurs portes et les résidents tentent peu à peu de reprendre leurs habitudes. Hugo Métro a préparé ce qui suit.
2: Dans le quartier Côte-des-Neiges, l'émotion est encore grande.
3: On voit les images, c'est comme si vous étiez dans un pays en guerre.
4: De tout mon cœur, c'est avec les policiers.
5: C'est vraiment choquant. Wow.
2: Selon nos informations, le suspect aurait diffusé un manifeste associé à l'idéologie Incel, un mouvement haineux qui cible les femmes. Pour plusieurs citoyens, cette dimension du drame est particulièrement troublante.
4: Après l'école polytechnique, c'était la même chose qui arrive dans la région d'ici.
6: Je pense qu'il faut du temps, faire le deuil et apprendre aussi de cet événement-là pour faire en sorte qu'il ne se reproduise plus.
2: Entre-temps, le quartier reprend peu à peu ses activités. Cet employé d'un restaurant a eu peur de se rendre au travail ce matin.
7: J'ai pris le Uber pour venir parce que je ne voulais pas prendre le métro ce matin. Je pense que c'est à cause de ça que c'est très calme ce matin. Les gens ont un peu peur de sortir de chez eux.
2: Un peu plus loin, dans un garage, la fusillade domine encore les conversations.
8: Oui, je pense toujours à ça. Toute la semaine, peut-être, ça va rester.
9: J'y pensais depuis hier. Tout le monde est touché et tout le monde est choqué un peu là, de ce qui arrive. On n'a pas de l'habitude ici.
2: Au-delà de l'enquête, c'est tout un quartier qui tente maintenant de retrouver une vie normale. 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
0: Et de retour chez nous, une toute nouvelle exposition permanente prend l'affiche au Musée régional de la pulperie de Chicoutimi. Elle est consacrée à la vie de Julien-Édouard Alfred Dubuc, une figure marquante de l'histoire du Saguenay-Lac-Saint-Jean. Les visiteurs pourront y découvrir l'impact de cet entrepreneur visionnaire qui a propulsé l'essor de la région. Celui qu'on appelle le roi de la pulpe a réussi son ascension en faisant du commerce à l'international avec la pâte de bois, utilisée à l'époque aux États-Unis et en Europe pour fabriquer du papier.

0: journal. L'exposition contient des artefacts, des documents d'archives et des projections pour capter l'attention des curieux. La directrice des collections et de la recherche à la Pulperie, Kathleen Vickers, assure qu'il y a beaucoup à apprendre.
1: On commence avec l'enfance, dans le fond, ses études au séminaire de Sherbrooke. Puis ensuite, là, on plonge dans son histoire. Donc, ça aide le visiteur tout de suite là à voir du buc, à voir ses parents, à voir son parcours comme commis, comme banquier, puis ensuite son arrivée à Chicoutimi.
0: En terminant, plusieurs municipalités du Saguenay-Lac-Saint-Jean célébreront la fête nationale du Québec aujourd'hui et demain. Les festivités d'aujourd'hui à la zone portuaire de Chicoutimi mettront en vedette le groupe Les Gars du Nord. Et comme partout ailleurs au Québec, un hommage sera rendu au hockey Guy Lafleur. On surveille les risques d'orage aujourd'hui.

Aujourd'hui à l'émission, Thierry Larose passe nous voir à quelques heures de son spectacle à la Saint-Jean des Oui Québec et avec un nouvel album qui s'en vient dans les cartons, on joint un prof de cégep de Sept-Îles qui a décidé de relancer le spectacle de la fête nationale là-bas après plusieurs années de pause. Ça s'active déjà en dessous de la tente jaune sur le bord de l'eau. Les coups de cœur musicaux de Mike Clay, la voix du groupe québécois Clay and Friends qu'on adore et qui nous inspire. Et puis Jessica Barker nous donne ses conseils pour faire décrocher les enfants des écrans cet été. Je m'appelle Julien Poirier-Malo, bienvenue à l'heure d'été.

0: Eh oui, saison 2, jour 2. Bienvenue à tous ceux qui se joignent à nous pour la première fois cette année en ce, j'ai envie de dire, ce premier vrai jour de célébration de la fête nationale, notamment ce grand spectacle sur les plaines d'Abraham à Québec. J'entendais Pierre-Luc Fong, justement, qui était avec Mathieu il y a quelques instants, qui prépare son grand discours patriotique. Je le sentais un brin plus nerveux qu'hier, mais bon, que voulez-vous, quand même, devant une foule pareille, ça doit être quand même un peu stressant, une flopée d'artistes qui sera sur scène avec lui aussi. Puis je me disais, il faut surtout leur souhaiter une météo exceptionnelle après le coup dur de l'an dernier, l'annulation à cause des orages. Là, je vois que ça augure très, très bien à Québec. 22 degrés, du soleil ce soir. Et j'espère que ce sera comme ça un peu partout au Québec. Pour ceux qui prévoient fêter, fêtez tard. Ça, c'est ceux qui auront congé demain. Ceux qui ont la chance d'avoir congé demain, je leur souhaite de pouvoir fêter tard. Et donc, nous aussi, on va marquer le coup à notre façon aujourd'hui. Je devine que nos invités vont le faire ce soir, eux aussi. Je les présentais il y a un instant. Jessica Barker, Mike Clay. Salut à vous deux.
1: Salut.
2: Bonjour.
0: Très content de vous avoir autour de la table. Jessica, donc, fête nationale ce soir, ça se fait en famille, ben, dans le quartier?
1: Assurément en famille, mais c'est drôle, j'ai discuté avec mes filles avant de m'en venir, si on allait au Parc La Fontaine, voir Thierry, entre autres. Parce que c'est comme un spectacle ben, qu'on connaît moins, qu'on a moins l'habitude. En tout cas, pour ma part, j'avoue que je suis jamais allée, mais là, c'est très intriguant. Alors, c'est à l'agenda.
0: Parce qu'évidemment, dans la métropole, il y a plusieurs fêtes nationales, des spectacles de la fête nationale dans les différents quartiers. Le grand spectacle de la fête nationale, c'est au Parc Maison.
1: Oui, ça, c'est un petit peu too much pour moi. Là. C'est comme un traumatisme d'être allé à 13 ans, trop en avant. Puis là, ben la foule s'est levée quand ça a commencé, puis je me suis fait écraser sur la clôture.
0: Ah oui, c'est sûr qu'on a tous des traumatismes.
1: Je suis partie avec mon papa, puis j'ai dit, je veux plus vraiment jamais revenir ici. Donc non, je ne serai pas au Parc Maisonneuve.
0: Je parlais à un ami dernièrement qui disait, j'aimerais ça pouvoir me téléporter comme dans le milieu de la foule, puis après ça, retourner chez nous. C'est sûr que l'aller, le retour, mais bon, que voulez-vous, ça fait partie de l'expérience
1: de la
0: Saint-Jean. C'est juste que certaines années, on se dit, c'est peut-être un peu beaucoup. Donc, ce sera demain. Et oui, aujourd'hui, entre autres, au Parc La Fontaine. Mike Clay, de ton côté, Saint-Jean, ce soir.
2: Moi, c'est en deux parties. Après des grandes recherches sur Marketplace, j'ai trouvé les chaises de patio.
1: Ça, c'est
2: les
1: trop
2: plus
1: fun.
2: Incroyables au monde. Je vais
1: vintage.
2: Aller les chercher à une heure de Montréal quand même. Ça fait un aller-retour, mais ça vaut la peine. Ensuite, partie 2, ça va être de venir vous rejoindre au Parc Laf. On se croise là-bas.
0: OK. Eh bien, mon Dieu, ça va être un gros party de gang, ma foi. Et effectivement, donc, premier, premier spectacle, cinquième édition de la Saint-Jean, citoyenne et indépendantiste des Oui Québec, pour reprendre le titre officiel, donc au Parc La Fontaine, sur scène, entre autres.

0: plusieurs artistes, Thalia, Razora, Brown Family, Bon Enfant, et à partir de 21h30, donc Thierry Larose qui a accepté de venir nous voir, je comprends, entre deux tests de son, lui qui a lancé il y a quelques jours à peine en plus le deuxième extrait de son nouvel album apparaître. Salut Thierry Larose.
1: Salut.
0: Là, je comprends que t'étais sur place, tu me corrigeras, t'étais sur place comme spectateur l'an passé pour la quatrième édition. Tu dis que t'as été touché par cette espèce de ferveur des gens qui étaient sur place. Raconte-nous qu'est-ce qu'il y avait de spécial à ce moment-là, puis pourquoi t'es content de monter sur scène ce soir pour cette Saint-Jean-là indépendantiste?
2: Ben, c'était très spécial l'an dernier parce que c'était vraiment un public de tous les âges, mais il y avait beaucoup de jeunes. Puis cette fierté-là, ce renouveau-là de l'élan indépendantiste était très manifeste ce soir-là. Puis je sais pas, on dirait que depuis que je fais de la musique, il y a un intérêt grandissant pour la musique qui se fait au Québec, puis je trouvais ça très touchant de voir ça, puis les gens étaient très très enjoués, puis les bands étaient tellement bons, puis c'était juste le plus bel événement. Tu sais, j'ai vu des shows de la Saint-Jean là dans ma vie. Je me souviens d'avoir vu Dumas à Marieville quand j'avais 12 ans. Puis ça
0: tu viens de Marieville d'ailleurs là-dessus.
2: Ouais. Mais c'est ça là, le public m'a vraiment vraiment touché, puis je sais pas, ça marchait pas sur des œufs par rapport à leur conviction, puis leur valeur. Ouais.
0: Parce qu'évidemment, on connaît ton parcours, on connaît tes positions. J'ai l'impression que pour toi, peut-être une célébration de la Saint-Jean, c'est bien. Une célébration de la Saint-Jean indépendantiste, c'est comme une coche de plus.
2: Ouais, un petit peu.
0: Ben justement, d'ailleurs, il y a une de tes devises qui revient toujours sur scène. T'es rendu un peu connu pour ça. À chaque fois que t'es en spectacle, vive la musique québécoise. C'est quelque chose que t'aimes lancer. Ça doit être donc un moment quand même émotif de te produire sur scène.
2: Je le fais plus. C'est le public qui le fait. Ça me dépasse maintenant, tu sais.
0: Ce qui rend la chose encore plus spéciale.
2: Vraiment, ben oui.
0: Ça a été approprié.
2: Vraiment. Puis tu sais, je l'ai dit en 2024, je pense, pendant un spectacle avec le roi Larose Leloup, puis j'ai juste improvisé ça. Mais j'ai rien inventé. Je pense que j'ai juste dit ce que les gens pensaient tout dans la salle ce soir-là. Puis ça a vraiment explosé après ce moment-là. Puis c'est comme devenu un peu une devise, ouais, un genre de slogan.
3: Un mantra, ouais.
2: Mmh. Ouais, genre.
0: T'as rien inventé, mais c'est comme si t'étais venu cristalliser quelque chose pour, en tout cas, une génération qui a pas connu une autre époque où cette ferveur-là se faisait plus sentir. Puis tu parlais de l'édition, oui, ça fait plusieurs années, mais tu parlais de l'édition 2025. Ça a été décrit, on l'a senti, cette ferveur-là, souverainiste, surtout chez les jeunes. Mmh. On en a en masse parlé avec Lou Adriane, une de tes bonnes amies, avec Kinji aussi. Un discours indépendantiste pas mal plus affirmé chez plusieurs artistes. Tu le sens encore, ça, cette année, ou t'as l'impression que c'est comme retombé un peu, toi, de ton œil à toi?
2: Oh, on va voir à soir.
4: Surprise!
2: J'ai pas l'impression que c'est retombé. Peut-être, je pense pas.
0: En tout cas, ça t'inspire parce que
2: tu
0: t'inspires de ce que tu vois chez la génération actuelle, puis tu retournes dans des, quand même, je comprends que tu retournes dans des grands moments de l'histoire. Bon, une fois cinq en 76, Robert Charlebois, Gilles Vigneault, Claude Éveillé, Yvon Deschamps, Jean-Pierre Ferland qui étaient sur scène sur le Mont-Royal. C'est une Saint-Jean qui est restée gravée dans l'histoire. On dit qu'il y avait à peu près 300 000 personnes sur le Mont-Royal à ce moment-là. J'imagine que c'est le genre de Saint-Jean qui te ferait rêver aujourd'hui, que tu voudrais revivre.
2: Vraiment. Ben oui. Puis tu sais, juste le roi Larose Leloup, c'est tellement référentiel comme nom, tu sais. Mais le défi à l'époque, puis je pense à ce jour aussi dans ma pratique, c'est de pas rester bogué à cette grande époque de la chanson.
0: Ah, pourquoi?
2: Je manque pas de révérence, tu sais, pour ce qui s'est fait par le passé, mais j'ai l'impression que faut pas le répéter non plus. Je pense que de le répéter, ça aurait pour seul effet de le dénaturer, dans le fond. Fait que on y va avec du nouveau, on y va avec des...
0: Créer des nouvelles références.
2: Exact.
3: Là, ce qui a été fait, là.
2: Ça a été fait.
0: Là, je veux pas trop parler de politique, mais dernière affaire là-dessus, as-tu l'intention que toi, prochaines élections québécoises, que tu vas comme porter une voix particulière sur ce plan-là, as-tu l'intention de te positionner implicitement, explicitement?
4: J'aime le
2: Ben, c'est que j'ai pas vraiment songé. Ces temps-ci, je travaille beaucoup sur mon disque puis sur les shows, fait que je suis tellement débordé, j'ai pas prévu de ligne de com, là. Pas prévu de positionnement public, mais
0: je pense que c'est qu'une ligne de com en soi.
2: Ouais, c'est juste que ça ressort naturellement à chaque entrevue que je donne ou tu sais genre sur les réseaux sociaux, j'ai l'impression que je suis comme assez transparent, fait que ça finit tout le temps par sortir, tu sais.
0: On va parler de ton nouvel album dans un instant parce que ça s'en

0: Bien, ce soir, un élément intéressant quand même, tu vas être seul sur scène. J'ai l'impression que tu me corrigeras, mais ça fait un bout qu'on t'a moins vu seul sur scène. Bon, tu as fait partie de l'hommage à Jean Leloup au Franco dernièrement. Il y a eu, bon, évidemment, toute l'aventure Le Roi, la Rose et le Loup aussi. C'est comment de monter seul ce soir sur scène? C'est excitant? Est-ce que t'es nerveux? T'es rouillé?
1: Je suis un peu nerveux. Habituellement, je suis pas nerveux pantoute avant les shows. Je pense que je le suis un peu après parce que je le repasse dans ma tête puis je me dis est-ce que ça a bien été? Mais en temps normal, j'ai aucun stress. Puis là, ce soir, j'ai un petit stress pareil. Mais j'ai confiance que ça va bien se passer. Puis c'est pas comme si j'avais pas fait de scène depuis des années. Je suis musicien dans le band à Lou. J'ai fait toutes sortes de shows cet été, des shows collectifs. Fait que techniquement, ça va, tu sais. C'est de fronter. Fronter un stage.
0: Mike Clay, je te vois acheter de la tête.
2: Acheter la tête. En fait, moi, je vis mon premier été de festival en solo cette année. Fait que t'as tout le respect du monde venant de moi d'aller affronter une foule en solo.
1: Ouais, t'es habitué de fronter un stage en même temps, avec ton band.
2: Le faire tout seul. C'est quelque chose d'incroyable. Moi, en tout cas, je le vis pleinement, puis je te le souhaite ce soir.
0: Donc, t'as lancé Thierry Larose il y a 4 jours, le 2e extrait de ton 3e album. On va en écouter un extrait, Conversation dans le noir.

0: Une des chansons dont tu te dis le plus fier, Thierry Larose, pourquoi?
1: Ben, pour plusieurs raisons. Je pense qu'elle a un son, celle-là, que je recherche depuis des années, que j'aurais vraiment aimé être capable de faire dès mon premier disque, mais que je savais pas comment.
0: C'est quoi ce son-là? Décris-le-nous.
1: Il y a genre de refrains qui grandissent à chaque fois. C'est très évolutif, puis c'est tout le temps de plus en plus... je veux pas dire chaotique, mais c'est des émotions qui débordent. Je pense que ça c'est reflété dans le texte aussi. Puis c'est un texte dont je suis fier aussi parce que je suis enfin arrivé à comme rendre quelque chose d'infiniment petit, infiniment grand. Je trouve que c'est en tout cas les paroles, j'ai l'impression qu'elles sont comme présentées dans une manière un peu grandiloquente, puis très émotive. Puis ça c'est quelque chose que j'aime vraiment faire en musique.
0: En tout cas, t'as réussi à créer un arc à la fois mélodique et dramatique dans cette chanson-là, qui est très fort.
1: Merci.
0: Conversation dans le noir, donc deuxième extrait, qui connaît déjà un beau succès. Ça a été lancé il y a quatre jours à peine. Est-ce qu'on va l'entendre ce soir?
1: Ah!
0: À voir. Okay, bon, ça allait bien que je le demande. Thierry, tu me pardonneras.
1: Je ne peux confirmer ou infirmer.
0: Est-ce que ça donne le ton de ton prochain album aussi? Parce que ça sent bien cet automne.
1: Celle-là, puis l'autre qui est sorti, si j'avais un clou.
0: Qu'on va entendre dans un instant.
1: Ah oui, bon, ben, c'est deux. Je pense que ça donne une bonne idée de où est-ce que je suis allé avec celle-là. C'est de la musique plus précise, je pense. Je pense que les albums que j'ai fait avant étaient moins précis. Puis c'était ça l'idée, le sprint, le deuxième. Tu sais, on était tous dans une pièce, puis on faisait la tune tout le monde en même temps. Puis je montrais les arrangements au band le matin même. Tu sais, c'était plus spontané. Là, je pense que on est ailleurs. Là.
0: C'est une démarche artistique différente pour mener à ce résultat-là.
1: Ouais. Puis je pense que les thèmes aussi sont vraiment plus. C'est comme le proverbial album personnel. Là.
0: Ouais. Je voulais pas te mettre les mots dans la bouche, mais
1: c'est que c'est tellement un cliché. Tu sais, on dirait que je me dis il fallait que je le fasse. Tu sais, c'est le troisième. Je pense dans la vie, le but c'est pas de s'en sortir indemne, sans égratignure. Là. Faut comme se montrer.
0: Ouais.
1: Pour montrer qui on est vraiment, je pense, un moment donné, puis arrêter de se cacher. Fait que ça, c'était comme un peu ça le défi avec ces tunes-là.
0: Qu'est-ce que tu veux montrer?
1: Qui je suis? Qu'est-ce que je pense? Qu'est-ce que je ressens? Je pense que ça s'entend, là. En tout cas, j'espère que ça s'entend dans les nouvelles tunes.
0: On va avoir un portrait plus précis avec cet album complet qui est attendu, donc, dans les prochains mois?
1: Ouais, à l'automne.
0: Ouais. OK. On se laisse là-dessus, donc je le disais, on va t'entendre ce soir sur scène au Parc La Fontaine à Montréal pour la Saint-Jean, citoyenne et indépendantiste des Oui Québec. Là, on se laisse donc sur ce premier extrait de cet album à venir. Si j'avais un clou, que tu nous présenterais comment?
1: Celle-là, elle a tout un concept, en fait.

0: je sais pas si c'est comme nécessaire pour la comprendre, mais j'aime ça le dire aux gens pareil. Là, c'est parti de If I Had a Hammer, qui est une chanson contestataire là, américaine. Puis dans les années 60, elle a été traduite par Claude François, puis c'est devenu Si j'avais un marteau. Puis soudainement, tout l'aspect social, révolutionnaire de la toune était comme complètement perdu, tu sais, puis c'est devenu comme une chanson qui vantait un peu les bonheurs individuels, puis plus conservateurs, tu sais. Fait que je me disais que ça serait le fun de faire comme la partie 3 de cette saga, puis ouais. De lâcher le marteau, puis tu sais, un marteau, ça peut servir à détruire, là. Fait que je me disais, un clou, ça aide à réparer, tu sais. Je voulais, c'est parti de là, en tout cas, je sais que c'est
1: ça, il faut que tu mettes ça.
2: Faut que tu mettes
3: c'est
2: ça sur tes
3: t-shirts.
1: Ouais. C'est une machine à devises, ouais. Thierry Larose. Hey, merci beaucoup d'être passé nous voir aujourd'hui.
0: Merci pour l'invitation, c'était le fun.
1: À l'heure d'été, on se laisse là-dessus. Si j'avais un clou, merci beaucoup d'être venu.

Et c'est déjà un très gros succès sur les plateformes d'écoute, l'excellent Thierry Larose avec Si j'avais un clou de son nouvel album à venir cet automne. Il nous avouait qu'il s'était terminé hier, cet album-là, donc il est tout frais et on a hâte de

0: pouvoir mettre la main dessus. Donc, en spectacle ce soir au Parc La Fontaine. Là où on risque d'ailleurs de croiser pas mal de parents avec, espérons-le, leurs enfants et ados qui auront accepté le temps d'une soirée de se plonger dans le monde réel, d'aller toucher du gazon, comme on dit sur Internet, et de décrocher des écrans. Parce que cette année encore, je le sais, puis j'en ai tellement autour de moi des parents qui se battent avec ça. Donc, la gestion des écrans, c'est encore plus vrai d'ailleurs avec la Coupe du Monde qui commande encore plus d'écrans que d'habitude. Jessica Barker, bonjour.
1: Salut.
0: Défi qui t'atteint aussi.
1: Ben absolument. Puis en ouverture d'émission, on t'a dit que j'allais donner des conseils. Sincèrement, c'est pas des conseils, c'est une thérapie de groupe qu'on va faire. Parce que c'est pas comme si j'avais les réponses. Au contraire, je suis une maman de 2 filles, 9 ans et 14 ans. Et c'est une réalité au quotidien qu'on essaye de se réinventer puis de trouver des solutions. Parce qu'il y a pas une façon de faire.
0: Non, sinon on la connaîtrait puis ça fait longtemps qu'on l'appliquerait.
1: Mais puis effectivement... on en parlerait pas tout le temps, les parents, parce que je sais qu'on est gossant, c'est un des sujets qui est le plus mis de l'avant, depuis vendredi d'ailleurs, sur mes réseaux sociaux. C'est sûr que moi, il y a bien des parents qui sont sur mon fil. C'est le sujet. Qu'est-ce que je vais faire? C'est le temps des vacances. Stéphanie Deschamps a dit, j'ai jeté les de sac à lunch, puis je tente de contrôler de temps d'écran du On se comprend? Ouais. Ça part de même. Claudia La Rochelle, qui est à ICI Première, qui parle de littérature, son gars de lui dire, j'ai tellement ri, j'ai tout lu mes super chiens, mais je préfère ma Switch. Bon.
0: Ah bon, ben bon Dieu.
1: On dirait Calimero.
0: Ça veut tout dire.
1: Oui, il est fâché, il préfère sa Switch. Bon. Alors, on a vu tous ces parents-là qui sont dans le désarroi, qui savent pas quoi faire. Puis moi, je vais commencer par dire une phrase que les gens sont pas toujours d'accord avec moi.
0: Okay.
1: La réalité que je trouve que les vacances scolaires, c'est vraiment trop long.
0: Okay.
1: Je suis désolée, là.
0: Carrément.
1: Hey, c'est 10 semaines. Non, mais qui a 10 semaines de vacances? As-tu 10 semaines de vacances?
2: Moi, je suis un artiste.
1: Je suis pas le bon troubadour. Mais toi, Julien, as-tu 10 semaines?
0: Non, j'ai pas 10 semaines.
1: Il y a peu de parents qui ont 10 semaines. Ce qui fait qu'on se retrouve à devoir jongler avec les enfants un petit bout de 40 jours, un petit bout de grands-parents.
0: Quand on réussit à traverser l'inscription, déjà, première des choses.
1: C'est un autre sujet. Un petit bout de grande-sœur. Fait qu'on est toujours en train de patcher en travaillant et éventuellement, on gère, en plus de ça, les écrans. C'est ça qui crée le chaos puis c'est ça qui met vraiment du stress. Puis j'ai l'impression que tout le monde est à la même place. Il y avait une lettre ouverte lundi dans la presse qui parlait, entre autres, des éléments les plus toxiques qu'il y a sur les réseaux sociaux en particulier. Dans l'État de New York, aux Pays-Bas, l'Union européenne, eux autres, ils se battent contre le défilement infini, les notifications et la lecture automatique des contenus. Ça, c'est l'affaire.
0: C'est quand les vidéos partent toutes seules, finalement.
1: C'est qui partent sans cesse. Fait qu'à un moment donné, on ne sait plus on est rendu où, on est quel jour, qu'est-ce qui se passe. Puis c'est ça qui est super épeurant pour nous, les parents. Et ce week-end, Ariane Brunet, qui anime la Saint-Jean au Parc La Fontaine ce soir, elle était à l'admission générale. Et Eugénie Lépine-Blondeau l'a challengée sur la loi C-34. Mm-hmm. Parce que là, c'est quand même l'interdiction des réseaux sociaux pour les moins de 16 ans. Puis Ariane Brunet, j'ai bien vérifié chez nous, ils savent très bien c'est qui, là.
0: Ouais.
1: Ils ont moins de 16 ans, mes enfants. Et donc, ils la connaissent. Puis sa réponse était surprenante.
3: Puis la dernière question, mais non la moindre, qu'est-ce que tu penses de l'interdiction des réseaux sociaux aux moins de 16 ans?
1: Ah,
3: mais c'est parce que c'est une grosse question quand même, mais c'est un projet de loi à l'étude présentement, projet de loi C-34 sur la sécurité numérique ici au fédéral. Qu'est-ce que tu en penses?
4: Il faut protéger nos jeunes, c'est vraiment important. Et c'est vrai qu'en ligne, c'est sincèrement dangereux. C'est dangereux pour les jeunes filles aussi. C'est eux à eux, moi, à qui je pense le plus. Je pense que c'est ceux qui sont le plus à risque sur les réseaux pour la violence psychologique en ligne, mais aussi pour l'utilisation de leur visage, des données, le deepfake, etc., etc. C'est super triste qu'est-ce qui peut se passer. Mm-hmm. Les petits gars sont moins à risque de ça. Les petites filles sont ceux qu'on devrait protéger. Fait que si on peut mettre des balises plus strictes pour tout le monde, pourquoi pas?
3: Puis même si tu perds potentiellement une clientèle.
4: C'est pour le mieux. C'est le cas. Pour vrai. Protégeons nos enfants, c'est la chose la plus précieuse qu'on a.
0: C'est pour ça que ça t'a surpris? Parce qu'elle-même, ça la touche?
1: Ben c'est ça. J'étais en voiture, puis je me suis dit, oh my God, même elle a cette conscience-là, puis ça veut dire que c'est vraiment problématique, puis que peut-être qu'on est tous un peu naïfs, les parents. Donc, je l'ai trouvé courageuse de nommer ça, le mettre de l'avant.
0: Et si je peux me permettre, c'est intéressant parce que j'ai entendu d'autres créateurs de contenu très populaires chez les jeunes qui, eux, sont contre cette loi-là en disant, ben voyons donc, ça va être la mort de tout un segment de création de contenu, puis on peut pas aller là, il faut... en ce moment, les risques du statu quo sont quand même assez bien documentés, là.
1: Effectivement. Ouais. La vie est bien faite. Il y a un livre qui est sorti qui s'appelle Écran, la boîte à outils. C'est Ariane Hébert, une psychologue. Elle a sorti

0: ce vendredi dernier, tu sais, hein? Le timing d'envie des fois, vacances, hein, pour les vacances. Et j'ai adoré une des phrases en ouverture du livre, a dit, puis ça c'est intéressant pour nous parce qu'il faut se rappeler ça, que la présence constante d'écran, c'est une norme pour nos enfants et non une nouveauté. Eux autres, c'est tout ce qu'ils ont connu, c'est tout ce qu'ils ont comme réalité. Donc, quand nous, on est toujours en train de le challenger puis de le remettre en question, c'est comme si on disait, hey, on est contre les voitures. Dans le sens, pour eux.
1: Ou on enlève l'Internet,
0: oui,
1: tu sais, c'est,
0: ouais. Ça a comme pas de sens. Fait qu'on est dans cette espèce de dualité-là. L'autre affaire aussi que j'ai mis dans le livre a dit, vous trouverez pas de recette miracle vous permettant de limiter le temps d'écran de votre enfant sans qu'il rechigne. Ça, je suis d'accord.
2: On s'entend.
0: Ou d'arguments qui le convaincra de ne plus jamais regarder du contenu insipide sur YouTube. Parce que c'est ça aussi. C'est qu'on est beaucoup dans le jugement, les parents. Puis je pense qu'un des éléments qu'il faudrait qu'on fasse, c'est plutôt s'intéresser à ce qu'il regarde. Même si des fois, on est, puis finalement, ben coudonc, c'est intéressant. Ah, puis coudonc, je peux découvrir des choses. Puis essayer de trouver une paix. En fait, c'est l'idée que j'essaie de créer dans ma maison. Mais en toute transparence, ça va déjà pas bien. Hier soir, ma petite fille de 9 ouais. ans, qui avait pas droit d'écran parce qu'elle avait pété son temps d'écran le matin, avait rien à faire dans sa chambre, fait qu'elle s'est coupée les cheveux.
2: Oh!
0: Tu sais, quand on n'a rien à faire, puis qu'on est créatif. Fait que tu dis, hey, ça part bien, on est jour 1, puis déjà le chaos est installé.
1: Ben, c'est là-dessus que je voulais te lancer à la fin, parce que là, t'as très bien mis la table. C'est un thème qui va donc te suivre tout au long de l'été. Tu vas être avec nous toutes les semaines, comme ça, avec des suggestions de choses à faire avec
0: culturel.
1: Les enfants pour éviter les écrans. Là, je veux savoir, tu dis, t'as deux filles de 9 et 14 ans, ça se passe comment? Parce que dans certaines familles, on dit, ouais, le temps d'écran, mais c'est pas si pire que ça, alors que dans d'autres, c'est une bataille quotidienne. Est-ce que toi, c'est une grosse bataille quotidienne avec tes filles?
0: Ben, en fait, c'est deux vies. Ma grande est plus indépendante, je trouve, par rapport à ça, parce qu'elle a la liberté. Tu sais, elle, à part à la ronde demain que ça gagne, c'est une autre vie à 14 ans.
1: Quand t'as le droit de sortir tout seul, sans parents, c'est plus tentant.
0: Et là, alors, c'est plus ma 9 ans avec laquelle je dois me battre, je te dirais. J'ai déjà changé le code sur l'iPad.
1: Ah, OK.
0: On est jour 1. Ça veut dire que je suis déjà en mode, je dois limiter les éléments.
1: Et est-ce que tout écran est un écran à proscrire ou est-ce qu'un écran qu'on partage, admettons, en regardant un film, c'est pas comme un écran solo, tout seul dans sa chambre?
0: Tout ce qui implique le fait de communiquer, d'être en groupe, regarder un film en famille, vivre même. Moi-même, mes filles jouent à la Switch avec leur père. On dirait que ça me dérange pas.
1: Il y a un moment d'échange.
0: Oui, il y a quand même quelque chose qui se passe. C'est l'élément solitude, la porte fermée et surtout aucune idée on est quelle heure, c'est quelle heure, quel jour. Ça me fait un peu capoter. J'espère que les auditeurs pourront m'écrire,
1: oui.
0: Me donner des suggestions. Si vous avez des stratégies, si vous avez des façons de faire, puis si vous avez surtout des suggestions culturelles, parce que je vais aller au théâtre, je vais essayer aussi de faire des activités à la maison parce qu'on n'a pas toujours de l'argent pour sortir tout le temps, puis essayer de faire que nos jeunes lâchent les écrans un peu.
1: On s'est dit que c'était une trousse essentielle cet été de t'avoir avec nous, Jessica Barker. Donc oui, vous pouvez nous écrire, lui écrire via l'application audio. Vous pouvez nous texter, c'est très facile. On adore vous lire. Merci beaucoup, Jessica.
0: Merci.
1: Tu restes avec nous. Dans un instant, on s'en va à cette île pour un spectacle de la Fête nationale qui revient après plusieurs années de pause, mais en musique. Ils seront au Festivois de Trois-Rivières dimanche prochain. Voici le duo Grand Eugène avec Cimetière à ICI Première. Bon mardi!

0: Ils s'appellent Mélissa Lemieux et Jérémy Lachance et ils forment le duo Grand Eugène. C'était Cimetière sur les ondes d'ici première. Julien Poirier-Malo, toujours avec vous à l'heure d'été. Alors oui, 23 juin, on a eu envie d'aller faire un petit tour à Sept-Îles aujourd'hui parce qu'il se prépare là-bas une célébration de la fête nationale qu'on trouve un peu spéciale puis qui, à notre avis, valait le détour. On joint au bout du fil Tommy Arsenault, qui est professeur de cégep, de même que membre organisateur, président et coordonnateur de la fête nationale à Sept-Îles. Salut Tommy.
1: Oui, bonjour.
0: Tommy, bon, je comprends que ça faisait quelques années qu'il n'y avait plus de fête nationale à Sept-Îles. Pourquoi? Qu'est-ce qui s'est passé?
1: En fait, je pense que c'est un petit peu quelques circonstances, dont la pandémie qui est arrivée, qui a mis un frein un peu à tout ça. Donc, il n'y a pas eu de comité vraiment organisateur qui s'est formé. Puis, on a eu des éditions, ce qui a fait très très mauvais au niveau de température du côté météo. Donc, là, cette année, on a voulu remettre sur pied là la fête pour cette année, puis les prochaines années à venir aussi, on espère.
0: Parce que là, je comprends que, en plus, vous travaillez pas là-dessus depuis le mois de juillet passé. Là, ça fait quelques mois que vous êtes dit, OK, on repart ça, on repart une fête nationale, et là, les célébrations reviennent donc aujourd'hui.
1: Oui, exactement. À partir du mois de janvier, on a commencé, même fin janvier, on a débuté nos rencontres là du comité. Puis il y a des gens qui se sont greffés à nous, des gens de plein de milieux différents. Donc il y a un certain dynamisme qui a mené à ce qu'on réussisse là ce fait d'armes là de faire une fête là qui est ouverte à toute la population. Donc on essaie de toucher toutes les âges, tous les goûts. C'est sur deux journées là. Je vous mentirai pas que c'est pas très beau aujourd'hui à Sept-Îles, donc on espère que les nuages se tassent un peu ou qu'ils cessent de pleuvoir.
0: Ben oui, je regardais ça, là, je voyais qu'il annonçait un petit peu de pluie, mais effectivement, on va se croiser les doigts pour que ça se tasse, on va allumer nos lampions, Tommy. Là, donc, c'est ça, organiser une fête comme ça, c'est quand même pas rien, il faut mobiliser des commanditaires, il faut mobiliser des artistes, il faut mobiliser le public, il faut s'assurer que, bon, j'ai envie de dire ça, à Sept-Îles, il y a déjà quand même une ferveur nationaliste, là, c'est un ingrédient que vous aviez, mais vous avez réussi à mobiliser tout ce monde-là pour faire une fête nationale ce soir?
1: Oui, absolument. Puis tous ceux qu'on a approchés étaient très enthousiastes, là, nos partenaires, nos commanditaires. Même que des fois, j'étais surpris de la réponse qui est tellement que les gens étaient enthousiastes. Nous, on s'attendait à des portes closes vu qu'on n'était pas très connus, vu que ça faisait plusieurs années qu'il n'y avait pas eu de festivités, qu'il y a eu des éditions un peu décevantes par le passé. Donc, non, on était très, très agréablement surpris par l'ouverture des gens. Puis, à chaque fois, à chaque semaine, des gens nous appelaient, avez-vous besoin d'aide? Est-ce qu'on peut être sur votre comité? Donc, c'était très surprenant.

0: surprenant, puis même des gens de d'autres festivals qui ont lieu dans notre région qui nous approchaient, dont l'Africa Fest qui fait sa première édition cette année sur la Côte-Nord. Donc, des organisateurs de l'Africa Fest voulaient qu'on fasse une fête nationale en collaboration avec eux. Là. Donc, on sautait de joie, là.
1: Ben, en tout cas, c'est le fun. Effectivement, c'est comme un effet domino qui est en train de se créer, on dirait. Puis là, ça se passe, je comprends que ça se passe sous la tente jaune. Donc, on est sur le bord de l'eau. C'est un endroit assez emblématique. Je pense que c'est pas très loin de la Caisse populaire, le parc du Vieux-Quai. Est-ce que je comprends que tu es là en ce moment?
0: Oui, je suis juste à côté. Là. On n'entend rien parce que je suis dans mon auto, mais on a notre sonorisateur là, qui fait jouer de la musique très forte.
1: Ben, c'est bon signe.
0: On s'est fait arroser amplement ce matin, mais là, ça va. Là. Donc, nos bénévoles sont en train d'installer le site sur notre, justement, comme vous dites, le lieu emblématique qui est la tente jaune. Donc, c'est ce qui nous fait... C'est comment on reconnaît cette île... à travers le Québec, c'est sa fameuse tente jaune. C'est comme un chapiteau qui peut accueillir 200-300 personnes à peu près pour des spectacles.
1: Et donc là, parlons de la programmation. Il y a des groupes de musique plus traditionnels, Tam Didlam, de la musique de l'artiste Inno Ulrich Rivrain aussi. Je comprends, bon, entre autres, là, je sais qu'il y en a d'autres, mais l'idée, c'est de ramener un peu tout le monde ensemble pour cette fête nationale-là.
0: Exactement. On a fait plusieurs approches, puis on a réussi à avoir Ulrich Rivrain qui a ses compositions à lui en plus qu'il veut nous faire. Il chante du québécois, mais aussi en Innu, puis il a ses compositions. Puis Tam Didlam, qui est une troupe de danse là, traditionnelle aussi folklorique, mais qui navigue aussi dans les danses un peu latines, puisqu'il y a un concours de danse internationale traditionnelle cet été. Puis bien sûr des artistes locaux là qui bougent beaucoup puis que leur musique vont nous faire danser pas mal ce soir. Là.
1: Donc là ce soir, je comprends que ça va déborder de la tente parce qu'il va y avoir trop de monde et là demain, il y a des activités aussi zone familiale entre autres.
0: Oui, la zone familiale, bien sûr. Là, on était obligé de revoir un peu la programmation puisqu'il annonce encore une température un peu médiocre. on va avoir des activités protocolaires, puis on va sûrement centraliser toutes les activités familiales dans un endroit ce qui va être à l'abri, là, près de notre fameuse tente jaune.
1: Bon, ben Tommy Arsenault, tu disais qu'il y a plus beaucoup ce matin. Ce qui est tombé ce matin, il tombera pas ce soir. Fait que c'est déjà un bon signe. On imagine que la météo va être de votre côté. Un bon coton ouaté, puis la tente jaune va faire le reste du travail. Bravo pour ce retour de la fête nationale à cette île, puis bonne célébration ce soir.
0: Ben, merci beaucoup. Bonne Saint-Jean à tout le monde, puis bonne fête nationale aussi.
1: Hey, merci beaucoup. Dans un instant, on accueille Mike Clay, donc la voix du groupe québécois Clay and Friends, qui va nous présenter tout l'été ses coups de cœur musicaux. Pourquoi Mike Clay? Ben, parce qu'on l'aime, puis parce qu'on trouve que le son de Clay and Friends représente très, très bien l'esprit de l'émission. On va vous le prouver. Voici Clay and Friends et Bouge ton tang sur Ici Première. Bon mardi.
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0: Mike Clay sur ICI Première. Première des choses, rappelle-nous, ça veut dire quoi bouger son tingle?
1: Ah, bouger son tingle, remuer le popotin, oublier les grands problèmes de la vie et être dans le moment présent.
0: Et là, si on a besoin d'un exemple, Didier Lucien dans le vidéoclip.
1: Mais oui!
0: Quel vidéoclip?
1: Je tiens à souligner que la danse qu'il fait, la chorégraphie qu'il fait dans ce clip-là, c'est la première prise, sans instruction. C'est vraiment un génie.
2: Mais Didier, c'est un génie, c'est ça que j'allais dire. Oui.
0: C'est un chef-d'œuvre, ce vidéoclip, c'est magnifique. Bon, Mike, si t'es ici, je le disais, c'est parce qu'on t'a invité tout l'été à venir nous présenter tes coups de cœur musicaux à toi, parce qu'on aime ça quand les musiciens qu'on aime nous disent ce qui, eux, les fait vibrer. D'abord, merci d'avoir accepté.
1: Mais ça fait très cool.
0: Ça fait plaisir. Et là, je comprends que pour toi, c'est une espèce de baptême radiophonique aussi.
1: OK, oui, mesdames et messieurs, vous écoutez présentement un baptême sur les ondes de Radio-Can. C'est pas un baptême religieux, là, tout le monde peut se calmer. De toute façon, moi, je crois pas en grand-chose autre que les dieux de la musique et l'océan. C'est ma première chronique officielle et en tant que grand amoureux des premières fois, je vous lance un grand, grand merci pour l'invitation. Je pense, Julien, Jessica, je pense qu'on va bien s'entendre.
2: Ah oui, je pense que oui.
1: On plonge, on y va, splash! Il y a quelques jours, j'ai fait 12 heures de route pour mon aller-retour au Festival de la chanson de Tadoussac. Je suis arrivé en short puis en gougoune, en bon champion de Verdun. Il faisait pas la même météo à Tadoussac que à Verdun. Il faisait fret en titi dans le coin. Ils m'ont habillé comme il faut. Ils ont dansé la samba, ils ont bougé leur tingle et je suis reparti avec le sourire. C'était un de mes premiers shows solo en festival. Quel beau moment. Bienvenue dans le nord du Québec.
0: Wow.
1: Je vous parle de tout ça pour vous dire que moi, c'est souvent pendant mes longs trajets que je concocte ma sélection pour mon prochain DJ set. Pour ce faire, je vous livre un de mes plus grands secrets à l'instant. J'écoute depuis toujours énormément de radios londoniennes. Au UK, ils sont souvent quelques mois à l'avance sur le reste de la planète en termes de découverte musicale. Ça me fait penser à un genre de Nicolas Ouellet, mais avec un petit accent British.
0: You know, okay, what I mean? Le meilleur des deux mondes.
1: Mais oui, ça fait que moi, pendant que je traverse le Québec, j'ai le droit à des heures et des heures de musique sélectionnées à la main, par des humains où il n'est pas rare de sauter du high life du Ghana au disco italien en passant par l'afrobeat. C'est d'ailleurs grâce à la compilation We Out Here du mythique sélecteur britannique Giles Peterson que je découvre le groupe dont on va parler aujourd'hui, Coco Rocco. Ils vont être à Montréal le 26 juin pour le Festival de Jazz. Et si le nom vous dit quelque chose, c'est peut-être parce que vous avez passé assez de temps sur les internets pour vous retrouver dans un coin particulier de YouTube où presque 70 millions d'auditeurs ont trouvé refuge dans ce titre.

0: avec le titre de leur plus récent album qui s'appelle Tough Times Never Last. Les temps durs ne durent jamais. Moi, vous devez le savoir, un peu comme Thierry Larose, je suis un grand fan des mantras simples, mais surtout du fait que le titre de l'album provient d'un meme. Tough Times Never Last, Only Tough People Last. Ceux qui savent, savent de quoi je parle. C'est dans l'air du temps et en plus, selon moi, il n'y a rien de plus vrai parce que c'est souvent face à l'adversité qu'on découvre nos vraies couleurs. Pour ceux qui pensent pas avoir besoin d'afrobeat dans leur vie, détrompez-vous tout de suite. C'est comme trouver de l'ombre d'un grand arbre pendant une journée de canicule, mais pas pouvoir s'empêcher de danser malgré la chaleur. D'ailleurs, elle s'en vient la canicule, le fait que préparez-vous. C'est la pile de souliers dans l'entrée qui nous rappelle qu'on est chanceux d'avoir nos amis sur la terrasse. C'est les discussions de cadre de porte qui finissent jamais. C'est l'été qui s'étire comme s'il avait fait du yoga tout l'hiver. Pour Cocoroco, cet album, c'est le net d'amour aux courts étés londoniens.
1: Et là, on écoute Sweetie.
0: Ok, oui.

0: Une voix douce, une voix enivrante, chaude comme la canicule, comme tu dis. Là.
1: Oui, vraiment. Puis Jessica, tu nous parlais d'essayer de détacher les jeunes de leurs écrans. Cette musique-là, pour moi, c'est comme un baume pour la fast life. Ça m'amène à vouloir ralentir, prendre un petit moment pour profiter du matin et dire merci la vie et surtout pas oublier de respirer. C'est important de respirer, d'arroser vos plantes, d'appeler votre mère et des petites choses comme ça. Cela étant dit, il y a définitivement quelque chose dans leur musique, surtout dans la chanson qu'on écoute en ce moment, qui te serre doucement la main pour te sortir de ta siesta de l'après-midi puis t'amener à la piste de danse la plus proche. Le responsable des grooves dans Cocoroco nous explique que le son vient du fait qu'il partage deux identités. Moi, j'adore les mélanges dans la vie, dans la life. Ça doit être mes gènes de DJ qui m'amènent dans cette direction-là. Dans son cas, les échos de son enfance au Nigeria se mêlent à la trame sonore qu'il a découvert à Londres. On s'imagine Fela Kuti qui rencontre Earth, Wind & Fire ou Herbie Hancock qui se mélange à du Ebo Taylor. Ayant déjà fait partie d'un groupe avec quatre de mes friends, je me demande comment ça fonctionnait écrire de la musique dans un septet. Honnêtement, j'ai les mêmes moites en ce moment à juste y penser. Vous connaissez
0: l'expression? Un gros défi. Là,
1: ben oui, l'expression « trop de cuisiniers gâte la sauce ». 7 cuisiniers! Oh, chiche! La trompettiste du groupe explique que pour les refrains chantés comme celui qu'on écoute en arrière-plan en ce moment, ce qu'on entend sur le disque, c'est ce qui sortait spontanément, c'est ce qui collait le plus. Tout à l'heure, dans l'émission, après l'émission, quand vous montez le volume dans votre casque, voyez comment ça détonne avec la musique populaire où d'habitude, les voix sont à l'avant, ils se détachent complètement, tandis qu'avec Cocoroco, on a une espèce de symbiose magique, comme les Français aiment bien dire. Pour moi, c'est du miel.
0: Et ça, c'est le résultat donc de quelque chose qui s'est fait assez organiquement, qu'on n'a pas surtravaillé comme on fait très souvent en studio pour
1: exactement,
0: notre production.
1: Exactement. Puis pas pour dire qu'une chose est meilleure qu'une autre, mais je pense à ce que Thierry nous disait par rapport à comment il écrivait. Il semble avoir énormément de pensées, d'intellectualisation avant de mettre son propos en musique. J'ai l'impression qu'avec Cocoroco, c'est presque le contraire. C'est qu'est-ce qui sort spontanément. C'est pas pour dire que c'est pas senti ce que Thierry fait,
0: mais c'est deux approches.
1: C'est
0: hein,
1: deux approches complètement différentes qui donnent des résultats, ma foi, magnifiques dans les deux cas.
0: Donc, là, je comprends que tu as parlé de Cocoroco à beaucoup, beaucoup de monde.
1: Ok, oui. Parce que moi, quand je mixe, quand je DJ, je vois des gens shazam des chansons, puis je sens que c'est mon devoir en tant que DJ du dimanche d'aller les informer sur ce qu'ils écoutent, puis aussi créer une espèce de connexion humaine. Et j'ai souvent introduit le groupe comme s'appelant Cocoroco. Je rajoutais un co à la fin. Je sais pas pourquoi. Je sais pas c'est quoi la raison. Je tiens sincèrement à m'excuser. J'espère qu'ils ont quand même su trouver le groupe. On les voit, comme on se disait tout à l'heure, le 26 juin au Festival de Jazz de Montréal. Ils vont être au Festival de Jazz d'Ottawa le 24, à Toronto le 25. C'est rare, les groupes du UK qui viennent jusqu'à ici, qui font une tournée en Amérique du Nord. D'ici là, venez me dire allô sur les réseaux si vous voulez d'autres suggestions du genre ou si vous avez de la musique à me faire découvrir. Pour l'instant, on va écouter.
0: On se laisse sur un dernier extrait,
1: ben oui.

0: de Coco Rocco. Super belle suggestion, Mike Lee. Merci beaucoup.
1: Ben, merci à vous. Je vous laisse avec un petit moment que j'aime appeler. Je le baptise. On est dans l'ère des baptêmes
0: baptisons,
1: aujourd'hui.
0: Baptisons.
1: C'est le moment clé en main. Si comme moi, vous êtes en tournée solo cet été ou que vous avez beaucoup de routes à faire et vous êtes soucieux de ce qui se retrouve dans vos oreilles, laissez-moi vous conseiller le balado Fela Fear No Man de Jad Abumrad. C'est l'histoire de vie de Fela Kuti. C'est lui qui a inventé l'afrobeat. Ça, c'est le style de musique duquel pige Coco Rocco. C'est quelqu'un qui avait un passe-temps de combattre l'oppression de la classe politique au Nigeria en même temps d'être la plus grande star du pays à une époque. Quand même, faut le faire. Lui avait définitivement pas le nez dans son écran. C'est un des meilleurs balados que j'ai écouté de ma vie au complet. J'ai dû m'arrêter quelques fois sur la barre de la 138. Je suis désolé pour le retard au test de son. On se reparle la semaine prochaine. Hey, oubliez pas d'aller dehors.
0: Ah. Magnifique, Mike, clé en main. Ben on va reprendre
2: clé
0: ça.
2: Clé en main, c'est bon là.
0: Je vois que t'as charmé Jessica en plus parce que je te voyais groover tout le long de la chronique.
2: Oui, mais fallait quand même que je raconte que j'ai fait écouter ton ban hier à Joséphine Devant.
0: Ah, c'est vrai.
2: Et Joséphine a fait ah non, c'est pas mon genre. Ah.
0: Elle a peut-être l'oreille un peu trop jeune encore.
1: Et tu sais quoi? Je respecte ça.
2: Mais j'adore parce que je vais faire découvrir plein de trucs à mes enfants.
1: Ça,
2: parce
1: va, peut-être,
2: que...
1: ça va peut-être changer quand elle va apprendre qu'on avait une chanson qui s'appelait Joséphine.
2: Ah! Oh. Ça va l'intéresser, mais tu vois, j'ai lui fait découvrir quand même ton groupe, fait que je trouvais ça le fun.
0: Ben écoute, merci. Peut-être que tu pourras lui faire écouter celui qu'on va recevoir demain à l'émission. Je suis super excité de le recevoir, le Père Tobin, alias Xavier Saint-Aubin, créateur de contenu, chansonnier extrêmement populaire sur TikTok et Instagram. Ça fait un bout que je le suis, je vois des gens écrire sur ses vidéos en anglais. Tu viens d'où, t'es dans quel pays, tu chantes en quelle langue, c'est donc ben bon ce que tu fais. C'est un gars de Lanaudière
2: ben,
0: qui
2: voyons.
0: Fait la chanson à répondre, un phénomène sur le web, très content qu'il vienne nous voir demain. Eugénie Lépine-Blondeau sera là aussi. Amine Labi, qu'on a connu au Chef il y a 4 ans, qu'on adore, qui sera là aussi avec nous. Bref, super émission demain pour la fête nationale, officiellement 24 juin. Mike Lee, Jessica Barker, merci beaucoup d'avoir été avec nous.
2: À la semaine prochaine.
0: Dans un instant, Passion politique avec Marie-Louise Arsenault qui reçoit aujourd'hui Pauline Marois. C'était Julien Poirier-Malo. Bon mardi, bonne fête nationale et à demain.

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3: Bonjour, ici Annie-Claude de Brisson, il est 14h, voici le bulletin d'information. Un individu doit comparaître au palais de justice de Chicoutimi cet après-midi après avoir braqué une arme sur trois personnes d'âge mineur. L'incident s'est produit à Chicoutimi dans la nuit de samedi à dimanche, alors qu'un rassemblement se tenait dans une maison voisine de celle dans laquelle se trouvait le suspect. Il est détenu depuis. Il était auparavant inconnu des policiers. Personne n'a été blessé. Une enquête a été ouverte. Voici la porte-parole du service de police de Saguenay, Caroline Darvaux.
4: Dans la nuit de...

0: Le samedi à dimanche, vers 3h30, dans l'arrondissement de Chicoutimi, les policiers ont reçu un appel pour avoir braqué une arme à feu. Donc, on s'est déplacé à l'endroit, puis il y a effectivement un individu qui a braqué une arme à feu ou une résidence voisine de la sienne. Donc, enquête en cours, les victimes, trois personnes d'âge mineur, et il y a un suspect qui a été arrêté dans cet événement-là. Le suspect va comparaître cet après-midi, puis on attend toujours la suite des procédures.
1: La session parlementaire maintenant terminée, le Bloc québécois dresse un bilan qu'il qualifie comme l'une des meilleures sessions des dernières années pour le développement économique régional. C'est du moins l'avis des députés bloquistes du Saguenay-Lac-Saint-Jean, Mario Simard et Alexis Brunel-Duceppe. Les deux élus soulignent le progrès réalisé dans le dossier de la filière phosphate, notamment en ce qui concerne le projet d'implantation d'une usine de phosphate purifié à Port-Saguenay, ainsi que le développement d'une mine dans la région. Le bilan fait également état des avancées dans le dossier du corridor du Nord, de l'implantation d'une unité de la réserve des forces armées canadiennes à Saint-Félicien, ainsi que des enjeux touchant l'industrie forestière, un secteur qui nécessitera une attention particulière au cours des prochains mois. Les députés accueillent favorablement l'intention du gouvernement fédéral d'investir 10 milliards de dollars sur 10 ans pour soutenir la transformation du bois, mais déplorent le manque d'action pour appuyer les entreprises de transformation du secteur d'aluminium. Voici le député de Jonquière, Mario Simard.
2: Moi, ma crainte, c'est les transformateurs d'aluminium. Ça nous a pris beaucoup de temps au Saguenay-Lac-Saint-Jean pour développer une filière de l'aluminium qui sortait simplement des producteurs primaires, puis de voir que ces gens-là sont fragilisés parce que eux, les tarifs les affectent directement. Donc ça, effectivement, on aurait aimé que le gouvernement soit un peu plus actif pour soutenir les transformateurs de l'aluminium. C'est encore des programmes de prêt.
1: La ville d'Alma présente à nouveau un excellent bilan financier. Dans son exercice 2025 déposé lundi à l'Assemblée du Conseil municipal, la ville affiche un excédent de 7 083 000 $. Le surplus s'explique notamment par des revenus de taxation supérieurs aux prévisions et un apport supplémentaire provenant des droits de mutation, des permis et d'organismes comme Alma Spectacle et le Centre de villégiature d'Amantaire. Les sommes provenant des amendes et autres pénalités ont dépassé les prévisions et la ville a généré des revenus supplémentaires par la vente d'immeubles. Alma a aussi réalisé des économies dans certaines dépenses d'opération et dans son régime de retraite. L'excédent servira à financer certains projets, mais la municipalité conserve une réserve pour faire face aux besoins futurs et aux imprévus. L'endettement a toutefois augmenté, passant de 28 millions en 2024 à 34,1 millions l'an dernier, principalement en raison d'investissements dans les infrastructures. La mairesse de Montréal, Soraya Martinez-Ferrada, affirme que sa ville est sécuritaire au lendemain de la fusillade survenue dans le quartier Côte-des-Neiges. Un membre de la communauté ainsi qu'un policier ont été tués durant l'attaque. Le tireur a été abattu. Son identité vient d'être confirmée. Il s'agit de Seth Scott Hatfield, un homme de 25 ans originaire de Lethbridge en Alberta. Marc-Antoine Leblanc s'est rendu sur les lieux de la fusillade cet avant-midi.
3: Il y avait beaucoup d'émotions et la mairesse de Montréal tenait à venir sur les lieux, rencontrer les gens, les résidents, comprendre ce qui est arrivé, apporter son soutien aussi. Elle a rencontré les policiers du secteur qui doivent continuer leur travail aujourd'hui. On écoute Soraya Martinez-Ferrada.
4: Aujourd'hui, ce qui est important, c'est d'adresser le après-coup. L'adrénaline d'hier, les gens qui étaient en mode de survie, ne sachant pas ce qui se passait, aujourd'hui, ils vont être en mode de « je peux pas aller travailler, j'ai peur de sortir dans la rue ». Il faut leur dire l'aide est là.
3: Et selon le président de la Fraternité des policiers et policières de Montréal, Yves Francoeur, eh bien, le moral des agents est à plat. Ils ont perdu un de leurs collègues. Et ce matin, il est revenu sur les allégations voulant que la victime civile s'y retrouvait dans la ligne de tir entre le suspect et les policiers.
5: Les policiers et policières terrain doivent prendre des décisions importantes et graves à l'intérieur de fractions de secondes. Je le répète, tout le monde est de bonne foi et on verra à la lumière de l'enquête ce qui en découlera.
3: L'enquête continue, c'est entre les mains du Bureau des enquêtes indépendantes et de la Sûreté du Québec. Le BEI enquête sur les circonstances entourant l'intervention et la SQ, elle, mène une enquête criminelle. Les motifs du suspect, on n'en sait toujours pas beaucoup, mais on sait qu'il a diffusé un manifeste incel violent à l'encontre des femmes. Et du côté du BEI et de la SQ, eh bien, on est avare de commentaires puisque les enquêtes suivent leur cours. 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
1: C'est présentement 21 degrés à Saguenay. Des averses, risque d'orage pour l'après-midi. Un copier-coller, bref, 19 degrés au lac Saint-Jean. Des averses aussi avec un risque d'orage. Le maximum est à 20 dans ce secteur et dans le coin de Chibougamau-Chapais, c'est 18 degrés.
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1: Ici Marie-Louise Arsenault, bienvenue à Passion politique, notre série d'entretiens avec des femmes, avec des hommes qui ont consacré leur vie à la politique. Aujourd'hui, on vous propose une rencontre avec Pauline Marois, première femme élue première ministre du Québec en 2012, première femme ministre des Finances en 1995, première femme chef de parti au Parti québécois en 2007, première femme chancelière de l'UQAM en 2024, première femme en Occident à avoir accouché pendant qu'elle occupait une fonction ministérielle. Pauline Marois est aussi et de loin la personne, le personnage politique qui a occupé le plus de fonctions ministérielles dans toute l'histoire du Québec. Bienvenue parmi nous, Pauline Marois.
9: Ça me fait plaisir d'être avec vous, Marie-Louise.
1: Ça me fait vraiment plaisir aussi, Pauline. Pauline, vous êtes une vraie baby boomer. Je vous ramène à votre génération. Vous êtes née en 1949.
9: Oui.
1: C'était une époque où les femmes ont enfin, dans les années 60, dans votre vingtaine, accès à l'éducation supérieure.
9: Absolument.
1: En grand nombre.
9: Oui.
1: Elles ont plus de chances de réussir en accédant donc à des postes de pouvoir éventuellement. Est-ce que le fait que vous ayez défoncé autant de plafonds de verre, je viens de le dire, là, première femme ministre des Finances, entre autres. Là.
9: Ça m'étonne chaque fois quand je l'entends.
1: C'est fou quand même. Ça donne des frissons un peu.
9: Oui. Je me dis, c'est vrai, dans le fond. Ça m'est arrivé.
1: Oui. Est-ce que c'est le contexte historique ou est-ce que c'est aussi le caractère que vous aviez qui vous a permis de faire ça, Pauline?
9: Je me suis souvent posé la question et je pense qu'il y a les deux raisons. Le contexte a fait en sorte qu'il y a eu des moments où ça a été facilité pour que de fait, c'est-à-dire ça m'a permis de défoncer des plafonds de verre et ça a été plus facile pour moi parce que j'étais une femme. Par exemple, Monsieur l'évêque souhaitait avoir des femmes à son conseil des ministres.
1: Oui.
9: Donc je vais entrer au conseil des ministres sans beaucoup d'expérience, en fait aucune expérience.
1: 32 ans,
9: aucune expérience politique sauf celle d'avoir travaillé avec Madame Payette qui était quand même une femme de grande envergure et Monsieur Parizeau, on n'en parle même pas, c'est sûr, c'était comme ça. Alors ça a facilité effectivement et d'autre part, ça a facilité mon accession à des fonctions de si haute importance et en même temps, je dirais que c'était la nouveauté aussi pour les gens. Une femme qui arrive comme femme première ministre du Québec, ça suscitait de l'intérêt d'entrée de jeu. Mais en même temps, je crois que s'il n'y avait pas eu ma détermination... Je pense pas que ça aurait été si facile. Ça a jamais été facile, mais je pense pas que nécessairement j'aurais vécu tout ce que j'ai vécu à cet égard-là.
1: Oui. Revenons en 1970, au moment où de vos études universitaires, vous avez fait un stage à Hull. On est pendant la crise d'octobre.
9: Oui.
1: Vous l'avez raconté. Vous aviez vu votre maman, Jacques Parizeau. Lui dit, je vais prendre le train, je vais partir de Montréal.
9: Oui.
1: Je suis Canadien, puis j'arrive dans l'Ouest du Canada, puis je deviens souverainiste.
9: C'est
1: ça. Vous avez raconté que ce passage en Outaouais pendant la crise d'octobre va faire de vous une Canadienne française qui devient une Québécoise.
9: Une Québécoise.
1: Qu'est-ce qui s'est passé, Pauline?
9: Essentiellement de rencontrer l'assimilation. À Hull, j'ai rencontré des gens qui avaient un mot anglais, un mot français, dont les structures de phrases étaient complètement aberrantes. Et je me disais, c'est pas vrai, on est en train de s'assimiler complètement. Puis on était considérés, par rapport à Ottawa, comme des citoyens de seconde zone. Ottawa avait décidé qu'il expropriait le vieux Hull pour installer la commission de la capitale nationale, des édifices fédéraux, etc. C'est assez méprisant pour la classe ouvrière qui était là, pour les gens qui étaient là. Et arrive en plus la crise d'octobre où de mes amis vont être emprisonnés simplement parce que ils sont des indépendantistes, des souverainistes, sont des gens qui sont loin d'être violents, sont des gens aidants, sont des gens qui vont à la rencontre de la population. Mmh. Alors donc la question du français, la question du citoyen de seconde zone et du fait que on était dominé. Finalement, ça a été quelques semaines à peine où j'ai choisi le Québec. Et j'ai choisi et je suis devenue souverainiste. Je le suis toujours d'ailleurs.
0: Oui, ça on le sait. René Lévesque fonde le PQ en 1968. Hein. Très vite, il va recruter des gens très intéressants qui vont militer pour le PQ. Oui. Louise Beaudoin, Jacques Parizeau, Bernard Landry. Vous-même, vous prenez votre carte en 1972.
4: Oui.
0: Qu'est-ce qui le rend si attirant, Monsieur Lévesque?
9: Ça...
0: Qu'est-ce qui fait qu'il rallie tous ces gens-là, des gens de grande qualité?
9: Son respect du peuple, son amour de son peuple.
0: C'est ça qui vous attire vers lui?
9: Ça m'a attiré vers lui. Mmh. Sa simplicité, même si on sait que c'était quelqu'un, c'était un intellectuel finalement, qui avait des grandes capacités à cet égard-là, mais la capacité d'être près des gens, de les entendre et de porter leurs attentes, leurs besoins, puis en même temps de les tirer vers le haut.
0: Vous allez faire une maîtrise en administration des affaires au HEC. Vous obtenez votre diplôme en 1976. Jacques Parizeau enseigne au HEC. Vous allez l'avoir comme prof.
9: Oui.
0: Est-ce que c'est comme ça qu'il vous remarque? Parce que très rapidement, en 78, vous entrez à son service comme attaché de presse.
9: Il m'a probablement remarqué parce que j'étais dans un comité de grève. D'accord. Je suis devenue présidente d'ailleurs de l'association des MBA, c'est-à-dire des étudiants MBA ou HEC l'année suivante.
0: Oui.
9: Mais il y avait un tout petit groupe, puis j'étais la secrétaire du comité de grève. D'accord. Et je me suis retrouvée dans son bureau à manifester. Et lui, là, il était tellement heurté, choqué par le fait que des étudiants de MBA puissent faire la grève au HEC, ça ne s'était jamais passé.
0: Bon.
9: Je pense que ça s'est jamais refait non plus. Peut-être qu'il m'a remarqué à ce moment-là. Et puis, j'étais une bonne élève. J'avais de bons résultats. J'étais contente parce que j'avais eu des A, puis des A+, puis avec Parizeau, c'était assez rare, hein? Puis
0: très étonnant.
9: C'était très stressant.
0: Oui. C'est un bon prof.
9: C'est un excellent prof, un pédagogue remarquable. Mais Parizeau recrutait effectivement ses anciens élèves. On était presque tous de ses anciens élèves dans son cabinet.
0: Ben voilà, vous entrez au service de la politique, hein, pour la première fois comme attaché de presse de Monsieur Parizeau. C'est le sort de beaucoup de jeunes. C'est une porte d'entrée dans les coulisses du pouvoir, bien sûr. Vous l'avez raconté dans vos mémoires. Vous avez détesté ça, être attaché de presse. Je vous cite là, dans la biographie de Pierre Duchesne consacrée Monsieur Parizeau. Vous dites la disponibilité constante. Je trouvais ça tellement exécrable. Je me sentais personnellement en dessous de tout puisqu'on ne m'utilisait pas à la hauteur de mon talent. Voilà. Alors vous aviez
9: quelle prétence. Mais je vais vous dire pourquoi.
0: En plus, vous le trouviez sexiste. Ça, vous le racontez dans vos mémoires.
9: Oui, je le raconte.
0: Il forçait les femmes à porter la jupe.
9: Absolument. Il forçait les femmes à porter la jupe.
0: Oui.
9: Puis les gars ne pouvaient pas porter de veston de cuir. Des beaux vestons chics, là, pas des
0: oui.
9: Bon, alors le vendredi, comme il était pas long, moi, je mettais une jupe, puis les gars mettaient un veston de cuir. Alors, en fait, pourquoi
0: Ça n'a pas été long.
9: Le temps d'une grossesse, d'ailleurs, parce que j'étais enceinte, puis je l'ai su après que je sois rentrée au cabinet. Et puis, évidemment, ça a accéléré mon départ, bon, etc. En fait, pourquoi je disais ça? Je venais des services sociaux. J'étais responsable de l'ensemble des services à l'enfance au Centre des services sociaux du Montréal métropolitain.
0: Quand même.
9: J'avais 130 employés sous ma responsabilité. J'avais 7 ou 8 directeurs de services. Alors, j'étais une patronne avec beaucoup de responsabilités. J'arrive au cabinet, je suis une conseillère politique d'un ministre qui n'a pas besoin de conseiller. Il est assez bon pour se conseiller lui-même en tout. Alors, j'avais l'impression d'être complètement sous-utilisée. Je me disais, qu'est-ce que je fais là? Gérer un agenda, évidemment, tous les jours. Là, j'arrive là, mon agenda est géré par l'agenda du ministre.
0: Alors, ça allait pas, là.
9: J'ai trouvé ça très... Là, je vous raconte en riant, mais je vais vous dire que je riais pas. Je trouvais ça très dur. Puis je me trouvais pas bonne, en plus. En fait, je voulais entrer au cabinet parce que j'étais tellement malheureuse de pas être là suite à l'élection de 76. Je me disais, l'indépendance va se faire, puis je serai pas là. Je serai pas aux premières loges pour travailler, pour aider, etc. Fait que quand je rentre là, je suis tout feu, tout flamme. Je suis heureuse d'être là.
0: Bon, vous allez passer rapidement dans le cabinet de Madame Payette. Vous allez devenir sa chef de cabinet. Absolument. Ça, vous vous épanouissez complètement. C'est quand même un boys club, la politique. Madame Payette, à l'époque, c'est la seule ministre. Il va y avoir Jocelyne Ouellet aussi. Je veux dire, il y a très peu de femmes. C'est un gouvernement qui accomplit beaucoup de choses.
9: Oui,
0: énormément. Le premier mandat de René Lévesque, c'est remarquable. La loi 101, la loi sur le financement des partis politiques.
9: Protection du territoire agricole.
0: La loi sur l'assurance automobile. Absolument. La loi sur la protection du consommateur. Comment vous expliquez que tout semble permis à l'époque? Que tout se fait rapidement, bon. Que les priorités sont d'accord. Bien en place.
9: Oubliez jamais que le Parti québécois, c'est un parti qui a beaucoup réfléchi, qui a beaucoup discuté, échangé, qui a adopté des programmes très élaborés. Au début, c'était des 300 pages. Ça avait pas de bon sens, mais c'est des gens qui avaient réfléchi. D'abord, il y avait beaucoup de personnalités qui avaient des formations de très haut niveau. C'est des intellectuels, des gens qui avaient vécu dans toutes sortes d'univers, psychiatres, en droit, en constitutionnalistes. Il y avait des gens de très haut niveau. Alors, on avait une vision, une pensée. On avait un projet politique, un projet progressiste, social-démocrate, donc qui avait été bâti, conçu, imaginé. Alors, on arrive avec une idée précise de ce qu'on veut faire pour le Québec, dans la perspective aussi de l'indépendance. Alors, il y a comme un enthousiasme absolument exceptionnel qui fait que ce qu'on a proposé, on va le mettre en œuvre. Ouais, on va le réaliser.
0: Pas de temps, hein?
9: On perdra pas de temps.
0: C'est René Lévesque qui vous demande de vous présenter à l'élection de 1981. Il insiste un peu d'ailleurs. Il dit « j'ai besoin de vous ».
9: Oui.
0: Oui. Puis c'est votre mari qui vous dit « bon là Pauline, faut y aller ».
9: C'est en plein ça parce que moi je voulais plus y aller. Je vais vous dire pourquoi. Je venais de travailler avec M. Parizeau, j'avais travaillé avec Mme Payette. Mme Payette quittait. Puis je savais ce que ça exigeait de sacrifice, disons-le comme ça, d'accord? Bon, je pense que tout le monde va comprendre ce que ça veut dire.
0: Oui.
9: Ce que ça exigeait. Comment on n'avait plus de vie à nous. Puis moi, j'avais un enfant, j'étais enceinte de 7 mois.
0: Vous avez fait campagne enceinte?
9: Oui, j'ai fait campagne enceinte. Oui. Je montais les escaliers, descendais les escaliers. Très, très bon, par ailleurs. L'accouchement était beaucoup plus facile. J'étais en forme.
0: C'est un conseil, ça, pour les femmes qui nous écoutent.
9: Très bon conseil.
0: D'accord.
9: Bon. Mais, effectivement, mais c'est que monsieur Lévesque voulait avoir des femmes dans son cabinet. Il m'avait vu un peu travailler avec Mme Payette. J'avais déjà écrit un papier pour lui, à l'occasion d'une rencontre avec la présidente du Conseil du statut de la femme, qui était pas très facile. C'était Claire Bonenfant. Et puis, il m'avait vu travailler. Puis, je pense que je l'avais un peu impressionné. Bon. Sans plus, là, je sais pas. Et un de mes amis qui était l'organisateur de la région de Québec, je pense, lui avait dit, écoutez, elle est bonne, elle peut faire ci, elle peut faire ça, elle a quand même de l'expérience dans les cabinets. C'est comme ça qu'il m'avait, il avait souhaité que je vienne.
0: Il a fallu faire vous convaincre.
9: Il m'a convaincu, mais on a eu une convention pareille où on était trois, puis il a fallu que je me batte pour gagner la convention parce que dans ce temps-là, comme maintenant d'ailleurs, c'est toujours un peu compliqué. Quand on se présente dans un comté.
0: Oui.
9: Si le chemin est libre et qu'il n'y a pas d'objection, c'est bien, on est élu, choisi par acclamation. Mais là, il s'est présenté 2 autres personnes. Alors, j'ai dû gagner mon comté. Ça peut être facile.
0: À l'investiture. Bon, voilà. Vous êtes élu pour la première fois comme député de l'Appelleterie, alors que vous êtes enceinte de votre deuxième enfant et que vous allez accoucher 11 jours après les élections. Quel genre de relation?
9: À la maison, en plus.
0: Oui, okay. Vous avez accouché à la maison.
9: Oui, j'ai accouché à la maison.
0: Quel genre de relation vous aviez avec M. Lévesque? Parce que Martine Tremblay, qui a été, sa légendaire chef de cabinet dans un autre épisode de Passion politique, elle nous a dit qu'il préférait la compagnie des femmes, M. Lévesque.
9: Oui.
0: Quand il y avait à choisir.
9: Oui.
0: Il aimait mieux être avec les femmes.
9: Oui.
0: On sait qu'il a été séducteur
9: peut-être
0: aussi.
9: Peut-être qu'il y avait un petit côté séducteur qui faisait qu'il était dans son élément.
0: Oui. Comment ça se passait avec vous? Vous êtes jeune, là. Vous avez 32 ans.
9: J'ai jamais senti qu'il voulait me séduire. Bon. Honnêtement. C'est pas peut-être que j'étais pas assez séduisante à l'époque. Je sais pas. Non. Mais j'ai senti du respect. Puis, j'ai senti qu'il y avait peut-être un petit côté protecteur. Avec moi, parce que j'étais jeune quand même, 32 ans, j'arrive au Conseil des ministres, j'avais de l'expérience d'un cabinet, mais j'avais pas vraiment d'expérience politique comme en avaient mes collègues autour de la table.
0: Alors, vous êtes nommée aussi assez rapidement ministre d'État à la condition féminine. Dès 1982, vous assumez la vice-présidence du Conseil du Trésor, vous êtes nommée à la main-d'œuvre, à la sécurité du revenu, tout en étant ministre responsable de l'Outaouais.
9: Oui.
0: Bon, je le rappelle, vous avez quand même 32 ans. Dans la la biographie que Pierre Duchesne consacre à Jacques Parizeau, on peut lire « La jeune ministre Pauline Marois, qui découvre que René Lévesque a des problèmes d'alcool, reçoit beaucoup de signaux en provenance du bureau du secrétaire général. »
9: Oui.
0: Qu'est-ce qui se passe, Pauline?
9: Je dirais au moment où il y a eu la crise économique majeure, autour des années 82.
0: Oui. C'est une dure année, là. C'est la nuit des longs.

0: tôt, oui, c'est le rapatriement de la Constitution, oui. Quand le beau risque va venir.
1: Quand il revient d'Ottawa, il est tellement en colère, tellement blessé, qu'il va susciter une grogne dans le parti qui va amener à ce que il y ait un vote sur le fait qu'on allait changer la façon d'aller vers l'indépendance, et qu'on allait passer à travers une élection plutôt qu'un référendum. C'est là qu'il y a eu le René-Randum, finalement. Alors, je pense qu'il a vécu une forme de dépression à ce moment-là. Et moi, j'allais travailler avec mon équipe et d'autres avec lui sur certains projets qu'on avait, dont entre autres sur l'aide sociale et les jeunes, parce qu'on a fait un projet majeur pour retourner les jeunes à l'école et puis faire des stages en milieu de travail. Puis je voyais bien qu'il avait un verre dans le nez, comme on dit, à la fin de la journée. Puis moi, j'avais jamais connu M. Lévesque comme ça. Jamais, jamais de ma vie. Et puis, il y en avait eu une fête, à un moment donné, de fin d'année. Puis son discours était plus ou moins cohérent. Ça me faisait tellement de peine. Ça me choquait pas au sens de dire pourquoi il fait ça. Ça me faisait de la peine parce que j'avais l'impression de comprendre pourquoi il vivait.
0: C'est triste. Il était triste, il était brisé. Hein?
1: Oui, absolument.
0: Ouais. Ça va se passer, bon, c'est difficile pour lui les années subséquentes. Vous signez le 9 novembre 1984 la lettre des 12, là, dans laquelle la moitié des ministres du gouvernement Lévesque s'opposent à sa fameuse stratégie du beau risque. Là où il crée une alliance symbolique avec Brian Mulroney. Absolument. Là, il change d'avis sur l'urgence de proposer la souveraineté aux prochaines élections. Là, vous essayez de convaincre M. Parizeau de rester, parce que vous choisissez de rester malgré le fait que vous la signer.
1: Oui.
0: Pourquoi vous restez, Pauline, à ce moment-là?
1: Je reste parce que pour moi, c'est de respecter mon engagement à l'égard de la population. Ils m'ont élu, m'ont choisi comme députée pour être membre d'un gouvernement. Oui. Je crois que le chef ne prend pas la bonne direction, mais je ne veux pas trahir les gens qui m'ont élu et qui m'ont choisi. Donc, c'est par respect de la population et par le sens des responsabilités aussi. Parce qu'on a été élus pour diriger le Québec, pour adopter les politiques les plus intéressantes, les plus adéquates possibles dans tous les domaines. Et oui, j'ai essayé de convaincre Monsieur Parizeau de dire, bon, écoutez, on a fait le message, il sait qu'on est en désaccord, et puis ça va l'amener sans doute à être plus prudent, mais pour M. Parizeau, son lit était fait. Il n'était pas question qu'il continue, comme c'était le cas de Camille Lorrain aussi, hein, et d'autres qui ont quitté. C'était très, très tiraillant, déchirant, finalement, parce que des compagnons de route, des camarades quittaient sur une question fondamentale. On avait l'impression de trahir aussi en même temps un peu. Puis en même temps, je voulais pas, moi, trahir le fait que j'avais un engagement à l'égard de la population, pas à l'égard de M. Lévesque aussi, disons-le bien.
0: Pauline Marois, merci beaucoup d'être avec nous.
1: Ça me fait plaisir.
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0: On passe 7 heures avec Pauline Marois. Pauline, en 1985, vous vous présentez pour la première fois comme chef de parti. Ça y est, vous faites campagne en faisant la promotion du plein emploi, de la souveraineté, mais vous perdez.
1: Oui.
0: Ouais, face à Pierre-Marc Johnson.
1: C'est ça.
0: Comment vous expliquez ça? Oui. Comment vous expliquez?
1: Bon, d'abord, cette défaite. Quand je me présente, je suis jeune encore.
0: Oui,
1: très jeune.
0: 35 ans.
1: C'est ça.
0: Mais pas 35, 36 ans.
1: Oui. Pierre-Marc Johnson a à peine un an et demi de plus que moi, hein. Donc, je me dis.
0: Tout le monde est jeune, hein.
1: Oui,
0: quand
1: tout le monde est jeune.
0: C'est
1: bien.
0: Fou.
1: Alors, quand je réfléchis à ça, ma directrice de cabinet et grande amie, par ailleurs, me dit, t'es sûr que tu veux y aller là? Hein? Ben, je lui dis, écoute, j'ai des choses à apporter. Puis moi, j'étais vraiment sur la question de l'emploi. Là, j'avais une très, très grande préoccupation sur ça. Il y avait eu un document de fonds produit par deux femmes économistes, dont malheureusement le nom m'échappe maintenant. C'était Vers le plein emploi.
0: Oui.
1: Je me disais, c'est possible. Puis j'avais regardé ce qui se passait dans les pays d'Europe du Nord, en Scandinavie. Puis il y avait toutes sortes de politiques de formation en emploi, de concertation, etc. Je me disais, on est capable. Puis ça allait pas nécessairement très bien au plan économique à ce moment-là. Mais ma directrice de cabinet m'a dit, écoute, t'es consciente là que t'as pas beaucoup d'expérience, t'es pas très connue. Je comprends que tu peux avoir des rêves, mais tu risques de perdre. Elle dit, si tu perds à 3 ou 4%, est-ce que tu y vas pareil? J'ai dit, oui, j'y vais pareil. Pourquoi? Parce que je vais faire valoir mes idées. Je vais faire valoir mon point de vue. Puis, j'avais un certain nombre de différends avec Pierre-Marc.

0: bac sur les orientations. Lui était plus sur l'affirmation nationale. Oui. Moi, je continuais de croire qu'on devait aller plus vers la souveraineté, vers l'indépendance. Alors, je me suis dit, je suis capable de porter mes idées et de faire avancer le parti dans ce sens-là. Alors, je vais me présenter. Mais en cours de route, je reçois des appuis. Je vois que les sondages sont assez bons pour moi, d'ailleurs. Tellement assez bon que Bernard Landry, qui espérait évidemment être élu, va laisser la course de côté, va abandonner la course, voyant que il y en avait d'autres qui avaient de meilleurs appuis que lui au plan populaire.
1: Oui, oui.
0: Les sondages étaient bons.
1: Oui.
0: Jean Garon m'en a toujours voulu d'être arrivé la deuxième et de pas avoir été lui le deuxième. C'est un ministre très connu, mais très
1: oui.
0: populaire.
1: Spectaculaire.
0: Spectaculaire. Puis il avait fait des choses remarquables.
1: Absolument.
0: Bon, alors, on s'entend. Alors, mais finalement, oui, je vais perdre, mais je vais perdre en deux. Je vais arriver la deuxième avec autour de 20% des voix, ce qui était au-delà de tout ce que je pouvais avoir espéré. Mais pendant la course, autant au début, je pensais que j'allais pas gagner du tout. Et pendant la course, comme on voit les appuis apparaître, puis une certaine popularité se manifester, bon, on finit par y croire. Alors, j'y croyais à la fin.
1: Vous avez été déçu.
0: J'ai été profondément déçu.
1: Vous êtes défaite, en plus, dans la pelleterie, lors des élections de 85. Ça amorce pour vous une période de transition.
0: Oui.
1: Vous allez enseigner, notamment, puis vous allez être de retour à l'Assemblée nationale en 89, alors que vous êtes élue députée de la circonscription de Taillon, laissée vacante par le départ de M. Lévesque.
0: Oui.
1: Là, vous avez 40 ans, vous avez quatre enfants. On se demande comment vous faites, mais vous y arrivez.
0: Oui. J'ai un mari formidable.
1: Ouais,
0: oui, je le dis là, vous savez, vous m'avez entendu dire ça, je sais pas combien de fois.
1: Vous avez été soutenu en fait.
0: Très soutenu, accompagné, aidé, motivé aussi. Les jours où j'allais moins bien, il était aussi un facteur qui m'aidait à me replacer un peu, puis à me dire, OK, là, tu sais pourquoi tu fais ça, t'as telle possibilité, t'as des talents, bon, etc. Ouais. Fait que non, si j'avais pas été dans ma vie, là, je n'aurais pas fait ce que j'ai fait.
1: Vous êtes réélu dans Taillon le 12 septembre 1994 dans le gouvernement de Jacques Parizeau qui est pressé de faire l'indépendance. Vous serez ministre de la Famille, ministre délégué à l'administration et à la fonction publique et président du Conseil du Trésor. On écoute Monsieur Parizeau annoncer les nominations de son cabinet.
2: Lorsqu'une femme tient les cordons de la bourse, lorsqu'elle a le pouvoir du chéquier, une étape importante a été franchie.
0: Ça m'émeut.
2: Mon prédécesseur avait fait ce pas plus tôt cette année et je suis heureux de le suivre dans cette voie. La députée de Taillon, Pauline Marois, qui fut naguère présidente, vice-présidente du Conseil, a le talent, la détermination et, dirais-je, le cran pour occuper n'importe quel des sièges du gouvernement. Au Conseil du Trésor, Madame Marois, vous devrez...
1: Ça, il a parfaitement raison parce que vous allez tous les occuper ou à peu près.
0: Oui. Mais c'est très émouvant d'entendre ça. Je me souviens exactement de ce moment-là,
1: beau,
0: la nomination au Conseil des ministres. Oui, puis il m'avait dit d'ailleurs, Madame Marois, faut introduire un petit peu d'humanité au Conseil du Trésor. C'est très froid, c'est les chiffres, etc. Puis on s'en va dans les négociations. Puis on n'a pas de moyens de donner des grosses augmentations. Fait qu'il faut que vous soyez consciente de la responsabilité que vous avez, mais en même temps, je sais que vous pouvez le faire. Et il m'avait fait énormément confiance. Il m'a nommé ministre des Finances avant de partir.
1: Oui.
0: Avant de quitter, lorsqu'il a décidé après le référendum de quitter, il m'a donné confiance en moi aussi, de par ses propos, de par ses appuis que j'ai eus pendant qu'il était là.
1: Faut le trouver à droite, par exemple. Vous l'avez confié à Monsieur Duchesne dans sa fameuse biographie là. Faut le trouver trop à droite lorsqu'il s'agit d'élaborer des politiques sociales. Mais vous vous sentiez proche de lui dans son stratégie, ses plans stratégiques au point de vue constitutionnel.
0: Oui, absolument. Bon. Mais je vais vous dire
1: comment vous conciliez ça avec Monsieur Parizeau. Puis vous allez avoir Monsieur Lucien Bouchard aussi comme premier ministre après, qui va faire un virage, dans les soins de santé, faire des coupes importantes là. Vous deviez le trouver à droite, Monsieur Bouchard. Aussi, là.
0: Des fois, oui. Des fois, oui. Mais je réussissais à le convaincre d'aller ailleurs, parfois.
1: Et puis,
0: mais M. Parizeau, quand moi, j'ai été à son cabinet, qu'il a été la première phase, si on veut, de la vie politique de M. Parizeau, je pense qu'il était assez conservateur. Droite, c'est peut-être exagéré un peu, mais il était assez conservateur. Quand il est revenu à la tête du parti, Je crois qu'il avait changé. Honnêtement, ouais, il était plus ouvert aux idées progressistes, aux idées social-démocrates.
1: Il se définit comme un progressiste,
0: oui,
1: M. Parizeau, à l'époque.
0: Et quant à moi, oui, je le définis aussi comme ça. La deuxième, je dirais, la deuxième partie de sa vie et de son engagement politique. Oubliez pas que c'est sous sa gouverne, entre autres, que les lois sur l'équité salariale ont été mises à l'avant, les lois sur la formation de la main-d'œuvre. Il y a eu des choses fortes, intéressantes et pertinentes qui ont été faites sous sa responsabilité.
1: Ouais. Il a une obsession, dès qu'il arrive au pouvoir, c'est de faire le référendum
0: Absolument.
1: Le plus rapidement possible. Le 30 octobre 1995, le camp du « oui » perd le deuxième référendum sur la souveraineté du Québec. Le soir même, évidemment, tout le monde se souvient de ça.
0: Oui.
1: Jacques Parizeau va prononcer son fameux discours où il impute la perte du référendum à l'argent et à des votes ethniques. Il va écrire sa lettre de démission le soir même. Il va annoncer aux médias et à son cabinet qu'il va quitter le lendemain. Vous pensez que M. Parizeau a fait une erreur? Il n'aurait pas dû faire ça.
0: Oui.
1: Pourquoi?
0: Je l'ai écrit, je le redis aujourd'hui.
1: Oui.
0: Nous avions un rapport de force exceptionnel. Il y avait 30 000 voix qui nous séparaient d'un vote positif. Alors, on pouvait se positionner vis-à-vis Ottawa. Et celui qui nous y avait mené, bien sûr avec Lucien Bouchard, qui a joué un rôle important, sinon majeur, puis peut-être qu'on ne se serait pas rendu là. Mais M. Parizeau avait entre les mains des cartes importantes pour nous permettre d'acquérir plus de pouvoir, de faire reculer Ottawa sur des dossiers sur lesquels nous voulions être capables d'assumer pleinement nos responsabilités. On n'avait pas gagné. On serait pas un pays indépendant maintenant. Mais ça ne nous empêchait pas de continuer d'être une nation différente, avec des besoins, avec des projets, et d'être capable d'aller chercher des outils qui allaient nous permettre de bâtir des politiques au plan économique, au plan environnemental, au plan culturel. Il y avait une force énorme qu'il avait entre les mains. Et c'est pour ça, moi, que j'aurais voulu qu'il reste. Puis que je trouvais que c'était une occasion ratée. Mais en même temps, M. Parizeau, vous le savez, avait donné une entrevue en après-midi, avant les résultats de la soirée, à Stéphane Bureau.
1: Oui.
0: Puis lui avait dit, si nous perdons ce référendum, c'est l'œuvre de ma vie. Il l'avait pas dit comme ça, mais je quitterai. Alors, ça me choque encore quand j'entends ça, parce que je me dis, on fait pas de déclaration comme celle-là sur une base hypothétique. Parce qu'on prend trop grand risque, et le risque était très grand. Puis évidemment, comment on l'aurait perçu s'il avait pas quitté à ce moment-là? Mais il reste que pour moi, c'était une mauvaise décision.
1: En 1996, Lucien Bouchard vous nomme ministre de l'Éducation, et c'est comme ministre de l'Éducation que vous allez créer le 23 janvier 1997 les CPE, les centres de la petite enfance, des garderies à 5 $ par jour. On vous a posé la question en amont. De quoi vous êtes le plus fier de tout votre passage en politique? Et vous répondez ça.
0: Absolument.
1: Les CPE.
0: Absolument.
1: Pourquoi?
0: Parce qu'on a fait reculer la pauvreté chez les femmes, chez les enfants, dans les familles. Parce que on a donné plus d'autonomie aux femmes, donc plus d'égalité aussi. Alors, on a atteint plusieurs objectifs. Faire en sorte que les femmes aient une plus grande opportunité de pouvoir aller sur le marché du travail, même si elles gagnaient de petits salaires. Elles pouvaient occuper des métiers, des professions à la hauteur de leurs espoirs et de leur volonté d'autonomie. Mais en plus, on offrait des services de qualité aux enfants, des services de garde de qualité, services éducatifs. Alors, on était gagnants sur tous les plans. Puis c'était une politique de solidarité sociale exceptionnelle. Parce que les personnes avec des revenus plus élevés, leurs enfants y avaient droit aussi, au même montant. Puis je me disais, mais c'est pas juste, parce que non, ils payent pas mal plus d'impôts que quelqu'un qui a un très bas revenu. Et puis ça crée de la solidarité entre les gens, parce que ça crée de la mixité.
1: Ah oui. Lorsque Bernard Landry prend le pouvoir après le départ de Lucien Bouchard, on est en 2001, il vous nomme de nouveau ministre des Finances, vice-première ministre du Québec. Le Parti québécois va perdre aux élections générales de 2003. Vous aurez occupé à ce moment-là 14 charge ministérielle.
0: Oui.
1: Qu'est-ce qui vous a rendu aussi polyvalente,
0: Pauline? Ma capacité de m'adapter et d'écouter. À chaque fois que je prenais une nouvelle responsabilité, je faisais une chose. J'ai toujours fait ça. Même comme chancelière de l'UQAM, j'ai fait ça en arrivant à l'UQAM. Je vais voir les gens. Puis je leur demande,

0: si vous étiez ministre à ma place, ce serait quoi vos priorités? Alors, j'écoute les gens. Évidemment, je pars avec un cahier de charges aussi, parce qu'on a des engagements, on a des orientations. Mais ceci étant dit, ça me met dans le bain. Puis je sais après de quoi je parle. On me confie une responsabilité. Ou je dis non, ou je dis oui. Mais quand je dis oui, je l'assume. Jamais à moitié. Ouais. D'accord?
1: Bon. En 2005, vous allez perdre... vous demandez la démission de Bernard Landry.
0: Oui.
1: Vous êtes pas la seule. François Legault le souhaite aussi. Bernard Landry et vous, ça a jamais été, je crois, facile.
0: Ça a pas toujours été facile.
1: Ouais.
0: Bon. Parce qu'on avait des comportements, des attitudes, des façons de faire qui étaient différentes les uns des autres. Et en même temps, j'avais beaucoup d'admiration pour lui. Honnêtement, là, les gens qui pensent que je l'aimais pas, non. Mais parfois, on se heurtait sur des projets, des mesures avec lesquelles j'ai pas son point de vue. Bon. Mais moi, j'étais d'une admiration sans limite. Bernard Landry était un discoureur exceptionnel.
1: Oui. Hein? Bon, il citait le latin, là.
0: Oui, il citait du latin, mais il racontait l'histoire.
1: Oui, oui.
0: Puis en même temps, il mobilisait. Oui. Il a fait des propositions. Bâtir le Québec, là, au plan économique, c'est un projet qui a mobilisé toutes les actions qu'on a menées au gouvernement, d'abord sous l'évêque, le deuxième mandat, puis par la suite.
1: Oui.
0: Écoutez, c'est imagination débordante en plus.
1: Clairement, mais c'est un sport, comment dire, féroce, la politique,
0: oui.
1: Parce que vous êtes obligé d'aller là.
0: Oui.
1: Je pense que vous devriez démissionner. Puis après ça, vous vous présentez comme chef. De nouveau, on est en 2005, puis vous perdez pour la deuxième fois face à André Boisclair, qui a beaucoup moins d'expérience que vous.
0: Oui.
1: Qu'est-ce qui se passe? On préfère voter pour un homme à l'époque encore, que de mettre une femme en place? Ma question est dirigée, là.
0: Il y a un peu ça.
1: Oui, est-ce qu'il y a de ça?
0: Il y a de ça.
1: Oui.
0: Mais il y a aussi la jeunesse. André Boisclair était très flamboyant. Un homme intelligent, avec beaucoup de capacité de discourir, un certain panache. Et c'est la jeunesse, la nouveauté qui a joué. Et effectivement, une femme, bon, elle est là depuis longtemps. C'est vrai qu'elle a de l'expérience, mais il a réussi, entre autres, à aller chercher des appuis chez les jeunes, beaucoup. Il a vendu beaucoup de cartes de membres. Alors, je pense qu'il y a eu quelque part, quand même... Il y a beaucoup de membres qui étaient là depuis un moment, qui ont voté pour moi, mais lui a réussi à accueillir de nouveaux membres qui lui ont donné une majorité, si on veut.
1: Peu de temps après, le 20 mars 2006, vous annoncez que vous quittez la vie politique. On écoute un extrait du discours que vous prononcez ce jour-là. Ouais.
2: Les gens de Taillon savent que j'ai mis tout mon cœur dans cette fonction de député depuis 15 ans, depuis 4 mandats. Et pour être à la hauteur de notre responsabilité, il faut l'écoute, l'énergie, il faut la passion. Je me sentirais déloyale de continuer maintenant dans ce qui ressemble non pas à un passage à vide, mais bien à un tournant de ma vie. Le cœur n'y est plus, si j'ose dire.
1: Voilà, vous êtes émue,
0: beaucoup
1: là.
0: D'émotions.
1: Mais oui.
0: J'en ai encore quand je m'écoute.
1: Oui.
0: J'en avais énormément parce que c'est quand même un rêve qui se brisait. Hein? Bon, ça faisait pas si longtemps que je rêvais de ça, mais j'y avais rêvé. Et puis je savais que j'avais un peu de talent pour faire ça, un peu de compétences pour faire ça. Et puis je me disais bon, écoute, ça sert à rien. C'était vrai, hein. C'était vraiment l'argument fondamental. Le cœur n'y est plus. Puis je me voyais pas en train de souffler dans le cou d'André Boisclair, tu sais, parce que j'aurais pas été d'accord avec certaines choses ou quoi que ce soit. C'était très dur, cette décision-là. En même temps, c'est la seule que je pouvais prendre. Parce que votre émission, c'est passion politique.
1: Oui.
0: J'ai toujours pensé que ça prenait de la passion pour s'engager en politique. La passion n'était plus là.
1: Ça n'a pas duré longtemps quand même, ça.
0: Ben non, parce que le fond était là.
1: Ça allait revenir un an plus tard, Pauline. Hein, le 8 mai 2007, André Boisclair va perdre les élections. Le parti se retrouve au troisième rang. Le cœur revient très vite parce que vous êtes de retour. Vous vous présentez à la course à la chefferie en 2007. Et là, vous allez gagner.
0: Oui, absolument. Bon. J'ai des collègues députés qui m'ont appelé pour m'inviter, entre autres, sans révéler de secret, Bernard Drinville. m'avait appelé à l'époque, Alexis Wawanoloat, qui a été député avec nous,
1: qui est
0: d'origine autochtone,
1: oui,
0: qui est un bonhomme formidable. Alors, puis un certain nombre d'autres personnes qui m'ont appelé, m'ont dit, écoute, tu devrais te présenter. Oh, je me disais, non, c'est pas vrai, je suis dans mon jardin, je suis bien, j'avais commencé à voyager, faire des choses que j'aimais beaucoup et tout. Puis à un moment donné, cet appel-là, et puis des échanges avec des amis, je me suis... Alors oui, puis mon chum, il me dit, comme toujours, hein, il est toujours là.
1: Oui.
0: Et il me dit, écoute, t'es jamais allé au bout de ton rêve, finalement. T'as peut-être une chance de le faire, d'y arriver. C'est peut-être le bon moment. Puis il y avait en même temps le conflit avec Gilles Duceppe qui devait peut-être...
1: Oui, qui devait se présenter puis qui se désiste à la dernière minute.
0: C'est
1: ce qui fait que vous êtes nommée par acclamation.
0: Oui, absolument. Je suis nommée par acclamation. Et ça n'a pas été facile, ce petit bout-là non plus, hein, évidemment. Mais ce que j'ai beaucoup aimé de ce moment-là, c'est que j'ai dit clairement ce que je voulais faire, là où je voulais aller.
1: Oui.
0: Puis qu'en m'élisant, je choisissais la corbeille de la mariée aussi.
1: Bon, à cette époque, vous êtes entourée. Louise Arel va nous le confier à Passion Politique.
0: Oui.
1: Commence un contentieux avec Louise Arel. Elle va partir un an plus tard. Elle dit que vous êtes entourée de gens comme Jacques Beauchemin. Bon, qui est devenu célèbre parce qu'il a dirigé la thèse de doctorat de Mathieu Bock-Côté, là. Et puis, ça passe.
0: Mais ça veut pas dire qu'il causerait comme Mathieu Bock-Côté. Ça, c'est autre chose.
1: Non, mais elle dit, bon, il est pas élu. Il devient important dans l'entourage. Il y a des gens, des analystes qui disent que là, va s'opérer le début de ce qu'on appelle le virage identitaire au PQ. D'ailleurs, après les élections, il y a la fameuse charte des valeurs qui va être mise de l'avant par Bernard Landry, d'ailleurs, qui va la porter, cette charte de valeurs-là.
0: Mais je vais pas le laisser tout seul dans l'arène, là.
1: Bernard Dréville,
0: je le répète,
1: j'ai dit Bernard Landry.
0: C'était Bernard
1: Dréville. Oui, bien sûr.
0: C'est moi qui souhaitais qu'il y ait une charte des valeurs. Alors, je veux pas du tout me défiler. Je me suis jamais défilée, vous le savez, sur ce sujet-là.
1: Oui.
0: Je crois qu'on aurait dû l'appeler la charte de la laïcité. Mettons ça de côté.
1: Qu'est-ce que ça aurait changé?
0: Ben, ça, c'est un sens différent. Charte des valeurs, c'est comme si on partageait pas ça, c'est qu'on n'avait pas les bonnes valeurs. Si on partageait pas cette orientation-là. Mmh. Alors que c'est pas ça. La charte de la laïcité, c'est la séparation des rôles entre l'État et les religions. Pointe à la ligne. Et ça veut dire que dans les espaces publics où des personnes qui représentent l'État ont des responsabilités. Le sujet principal à ce moment-là, c'était évidemment les signes religieux ostentatoires, mais ça voulait dire aussi changer un peu les façons d'aborder les accommodements raisonnables, etc. Mais fondamentalement, c'était ça, c'était la laïcité. Alors, et donc, on aurait dû l'appeler comme ça. Mais effectivement, on va avoir la charte des valeurs. Quant à Monsieur Beauchemin, c'est drôle qu'on lui ait donné autant d'importance. C'est vrai qu'il a joué un certain rôle dans ma vie, mais on a amplifié beaucoup. Jean-François Lisée écrivait aussi des papiers pour moi. Hein?
1: Mais
0: moi, je m'alimentais de différentes façons,
1: mais Pauline,
0: de différents points de vue.
1: Puis je vous appelle Pauline depuis le début de cet entretien.
0: C'est parfait.
1: On a déjà réglé ça tous
0: on
1: les deux.
0: On a réglé ça depuis longtemps.
1: Oui.
0: Et moi, j'aime ça beaucoup.
1: Oui. Mais il reste... Pourquoi on dit alors que le PQ, à partir de 2007, plus tard avec la charte, va opérer un virage identitaire, Pauline? Pourquoi les analystes sont nombreux à l'écrire? Encore Michel Séaugé, là,
0: au mois de mai,
1: dans une chronique qu'il publie dans la presse,
0: mais
1: fait cette analyse-là.
0: J'ai de la difficulté à me rendre. Là, et à accepter ça. Honnêtement, puis quand on blâme, entre autres, Paul Saint-Pierre Plamondon à cet égard-là, quand je relis ce qu'il dit, ce qu'il a écrit, c'est tout à fait raisonnable et même ça ne blâme pas, entre autres, par exemple, les nouveaux Québécois.
1: Oui, mais
0: vous
1: nous avez confié en novembre dernier, tout peut arriver, que vous l'avez appelé, Paul Saint-Pierre
0: Plamondon,
1: pour lui dire quoi, Pauline? Pour lui dire que le discours sur l'immigration, vous le trouviez un peu dur.
0: Oui, et puis je crois que il a, enfin, dans ce que moi je lis et j'entends, je pense qu'il a compris ce message-là. Bon, alors... Et moi, j'ai de la difficulté quand vous me dites on a pris un virage identitaire.
1: C'est pas moi qui le dis.
0: Je sais. Mais c'est quoi prendre le virage identitaire? Dans le fond, ce qu'on dit, c'est qu'on est, une nation de parler en français en Amérique, avec une histoire, avec une institution, avec une façon de se comporter, d'occuper notre territoire, avec des ententes qu'on a signées avec les communautés autochtones, les Premières Nations, les peuples autochtones, comme peu d'autres États dans le monde l'ont fait. Hein, il y a des accords et nombreux pour reconnaître, Monsieur Lévesque a été le premier à le faire, avec un accueil des nouveaux Québécois qui, à mon point de vue, est ouvert, est généreux et devrait continuer à l'être et doit continuer à l'être, mais et que on fasse la promotion de notre langue française et du fait qu'on veuille vivre ici en français, il me semble que ça fait partie intrinsèquement de ce qu'on est comme nation puis de ce qu'on veut pouvoir préserver. Et quant à moi, les nouveaux Québécois qui arrivent ont une place significatives, importantes et doivent être reconnues, soutenues, aidées, accompagnées, avoir accès à tous les services auxquels les citoyens ont accès dans la mesure où on les définit tout ça.
1: Mais c'est plus vous qui êtes chef du parti, Pauline, là.
0: Oui,
1: vous parlez de comment vous voyez les choses.
0: Mais moi, je les gens que j'entends de mon parti, parce que j'en suis, même si je milite pas à cause de mes nouvelles fonctions, mais à mon point de vue, on se regarde toujours aussi généreux et ouvert, qu'on ait une discussion sur les plafonds en termes d'immigration, je pense que c'est normal, c'est raisonnable qu'on le fasse. On le fasse dans le respect, on le fasse... Bon, moi, il y a quelque chose qui m'a choqué beaucoup, là, le PEC, là, où on n'a pas respecté sa
1: l'abolition
0: parole.
1: L'abolition
0: du... Bon, moi, je me dis, écoutez, là, si c'est, on met à 50 000 la barre, ben, si ce seront les gens du PEC qui en profiteront d'abord, point, puis on va respecter notre engagement. Bon, mais donc, j'ai de la difficulté à comprendre. Qu'est-ce qui nous dit, qu'est-ce qui est mauvais dans la défense de ce qu'on...
1: Madame Arel parlait d'un repli, un recul. C'est ce qui l'a dérangé. Je la cite parce qu'elle l'a dit dans un épisode de Passion Politique. C'est très assumé. Puis elle dit qu'elle va quitter à cause de ça.
0: Oui. Bon. Mais moi, je le perçois pas comme ça, puis je le vis pas comme ça, puis je le pense pas comme ça. Puis, j'écoutais justement Paul Saint-Pierre Plamondon qui racontait, par exemple, l'histoire des membres actuels de la députation du Parti québécois. Ce sont tous des gens qui ont des expériences à l'international, qui ont été dans des milieux d'entraide, qui ont une ouverture sur le monde extraordinaire. C'est pour ça que j'ai de la difficulté à vivre ça.
1: Mais la politique, vous le savez, c'est une question de perception. Si la perception est si forte...
0: Ça, je suis d'accord. Bon. Je suis d'accord. On en est peut-être à ce niveau-là. Hein? Mais je suis désolée pour Louise, mais moi, j'ai jamais été quelqu'un qui a souhaité un repli sur moi-même. Et le fait qu'on avance le « nous », c'était un « nous » inclusif, ne l'oubliez pas. Hein? Moi, je disais souvent, peu importe la station où on rentre dans le train, on rentre dans le train, on fait partie du « nous ».
1: Le 4 septembre 2012, vous êtes élue première ministre du Québec à la tête d'un gouvernement minoritaire, après avoir battu le premier ministre sortant, Jean Charest.
0: J'ai eu beaucoup de peine parce que l'ancien gouvernement avait été évidemment avait été critiqué, puis aussi il y avait des poursuites contre lui sur toutes les questions de corruption, etc., de contrats.
1: Il y a la commission Charbonneau, il y a la grève étudiante,
0: Alors ça m'a un peu déçu et fait mal parce que je me dis on avait une super belle équipe. On avait une équipe exceptionnelle de candidats, de candidates, un bon équilibre d'hommes, femmes. Et puis, on parce qu'on avait un beau programme. On a un bon programme. J'étais assez contente de notre programme. Bon, on va être choisi minoritaire. Puis, je crois qu'essentiellement, ce qui a fait la différence, c'est la question du référendum. Parce que j'ai jamais voulu dire qu'il n'y aurait pas de référendum. J'ai toujours maintenu le cap en disant s'il y a une possibilité de tenir un référendum et qu'on a fait tout le travail qu'il faut ensemble, on le fera. Et donc, j'ai toujours voulu garder la porte ouverte. Mais je me suis fait rentrer dedans, littéralement, par toutes les formations politiques qui
1: il y a Monsieur Péladeau qui lève le poing aussi, hein. De sa mise en candidature. Lui, il va, là. Est-ce que ça nuit, à votre avis, ça, pendant la campagne?
0: Ça a probablement eu un impact, effectivement. Mais, en même temps, moi, je vais vous dire, ce jour-là, je me disais, le fait qu'un homme de son envergure, avec le fait qu'il a une entreprise d'aussi grande importance, qu'il n'a pas peur au plan économique, parce que la grande peur des Québécois, ça reste encore souvent les questions économiques. Est-ce qu'on est capable d'être indépendant, de diriger nos affaires? Est-ce qu'on va être aussi riche qu'avant, après qu'avant, etc.? C'est un signal très, très fort. Ouais. C'est sûr que ça a bousculé.
1: Ouais. Mais M. Pelado, c'est lors des élections de 2014.
0: Oui, là, on parlait de ça.
1: Non, mais c'est moi qui ai parlé de lui. Mais c'est 2012 où vous êtes minoritaire, puis ça vous déçoit. Et vous pensez que c'est l'indépendance qui fait peur, cette promesse?
0: En 2014, à mon point de vue, c'est ça.
1: C'est ce qui va faire perdre les élections. Mais en 2012, qui va vous rendre minoritaire, c'est encore la peur de l'indépendance.
0: Oui.
1: Bon, on est obligé d'y revenir, Pauline, à cet événement absolument.

0: Des gens qui m'ont dit, si tu avais utilisé ça comme d'autres l'auraient fait, probablement que tu aurais gagné la prochaine élection. Parce que, évidemment, il reste qu'attaquer des institutions à travers les attaques contre un parti politique, contre une femme politique,
1: oui.
0: souverainiste, ça a un sens dans nos institutions démocratiques. Et mais moi, j'ai jamais voulu jouer cette carte-là. En plus, c'était un anglophone. C'était déjà, c'est pas toujours facile nos relations avec les souverainistes et la communauté anglophone. Même si j'ai toujours eu beaucoup de respect, on a toujours bien travaillé ensemble dans les commissions scolaires anglophones,
1: Oui.
0: les gens du milieu de la santé. J'ai toujours eu d'excellents contacts avec les anglo-québécois qui sont québécois, n'est-ce pas? Ne l'oublions jamais. Alors donc, je voulais pas jouer sur ce tableau-là, je l'ai pas fait, mais je le regrette pas non plus.
1: Vous allez déclencher des élections en 2014, 18 mois après votre arrivée au pouvoir, là, alors que les sondages sont favorables. Hein, le déclenchement
0: Oui.
1: se fait le 5 mars
0: Oui.
1: 2014. Est-ce qu'avec le recul, c'était une bonne idée de déclencher des élections aussi rapidement après avoir été entré au pouvoir en 2012?
0: C'était la meilleure idée à ce moment-là. C'est facile de dire après coup.
1: Ouais.
0: Tu sais, on rentre pas la pâte à dents dans le tube. Hein? On se comprend. Bon, on réécrit pas l'histoire. À ce moment-là, on était bloqué. On était bloqué sur le front, entre autres, de la laïcité. La loi 101, on s'en souvient pas, mais nous avions déposé un projet qui corrigeait beaucoup la loi 101. À chaque fois qu'on avançait un amendement qui plaisait à la CAQ, ils nous en demandaient un autre. Alors, on était un peu bloqué sur différents fronts. Et il y avait une fenêtre d'opportunité. Monsieur Charest avait fait exactement la même chose en 2008, hein, aussitôt qu'il y a eu un éclairci. Et puis, c'était difficile. Au plan des finances publiques aussi, alors je me disais, on va avoir un mandat qui va nous permettre d'aborder toutes ces questions-là avec un peu plus de marge de manœuvre, un peu plus de possibilités. Alors, encore là, je l'ai pas regretté parce que dans les circonstances, à ce moment-là, avec les données que nous avions, c'était la meilleure décision qu'on pouvait prendre.
1: En avril 2014, vous allez perdre les élections, 25,4% des voix. C'est le Parti libéral qui est de nouveau au pouvoir,
0: Revient au
1: 18
0: pouvoir.
1: mois, après avoir perdu le pouvoir, avec 41,5% des voix. C'est Monsieur Couillard
0: Oui.
1: Qui va être élu. Est-ce que la défaite, ça vous a fait de la peine, Pauline?
0: Oui,
1: ça a été dur, hein?
0: Oui, ça m'a fait mal. Ça a été dur. Puis, pour toutes sortes de raisons. Une de celles-là, c'est que j'avais l'impression de décevoir les femmes. C'est drôle, hein? De décevoir les femmes qui m'avaient appuyée. Parce que j'ai eu un vote assez important du côté des femmes.
1: Oui.
0: On l'a mesuré après et tout. Puis je le mesure des fois encore parce que les gens viennent me le dire. Mais c'est comme si je les avais déçues. Ils avaient des attentes à mon égard. J'étais la première femme première ministre. Et puis, je faisais avancer des causes comme celle de l'égalité entre les hommes et les femmes. Et c'était comme si je les décevais, que j'avais pas réussi à relever le défi, le mandat qu'on m'avait confié. Alors ça m'a atteint plus que tout le reste, je dirais. Puis le deuxième élément, ben on avait mis en œuvre tous les engagements qu'on avait pris pendant la campagne. Tout était engagé, pas fini, pas atteint comme objectif. La question de l'immigration. On avait une loi sur l'immigration qu'on avait déposée, c'est-à-dire Diane de Courcy. La loi 101, c'est-à-dire Diane de Courcy aussi. On avait un programme d'électrification des transports qui mobilisait tout le secteur de l'énergie. On essayait de sortir des énergies fossiles. On avait une politique de recherche et de développement. D'ailleurs, que Pierre Duchesne, justement, que vous citez tout à l'heure, avait mis de l'avant. On avait réglé le problème des frais de scolarité avec un sommet sur cette question-là, incluant les étudiants, j'avais brassé un peu, mais il y avait eu un consensus à la fin. Puis depuis ce temps-là, on n'a jamais eu de problèmes comparables à ceux-là, parce qu'on l'a réglé, je crois, correctement. Fait qu'on avait mis de l'avant. La politique pour les personnes âgées de Régent Hébert, c'était un pilier de ce qu'on voulait faire au niveau des politiques sociales, des politiques publiques. Il y en avait comme ça à boire et à manger, la politique industrielle, la politique de commerce extérieur. C'est juste 18 mois. Alors, tout ça aussi, évidemment, pour moi, c'est une immense déception parce que j'avais le sentiment qu'on pouvait amener le Québec plus loin puis qu'on avait posé les bons gestes. Il y a une chose que j'ai pas fait correct, par exemple, puis ça, je m'en veux un peu. J'ai agi comme si j'avais été à la tête d'un gouvernement majoritaire.

0: alors que j'aurais dû agir comme si j'étais. Je n'étais pas comme, parce que j'étais à la tête d'un gouvernement minoritaire, aller chercher davantage des points de vue de d'autres formations politiques, sortir de certaines oppositions.
1: Travailler dans la conciliation.
0: Voilà, alors qu'en plus, j'ai du talent pour ça. Puis j'aime ça, c'est vrai, j'aime ça. C'est mon côté travailleur social, hein? Oui. C'est vrai, puis je le fais avec plaisir et bonheur. Bon, malheureusement, je l'ai pas fait, parce que notre programme était tellement prêt. Ça faisait 9 ans qu'on était dans l'opposition.
1: Oui.
0: On savait ce qu'on voulait faire, on savait où on voulait aller. Puis ça déboulait, on présentait les lois, etc. Bon, mais quand qui trop embrasse mal étreint, peut-être était-ce le cas.
1: Qu'est-ce que vous auriez aimé changer lors de votre passage en politique? On parle de 36 ans, Pauline, des fonctions hyper importantes. Ouais. Là. Une chose que vous auriez aimé faire différemment?
0: Peut-être d'être plus ouverte à du travail non partisan.
1: Justement.
0: Oui, justement. Puis bon, je viens de travailler sur un projet là autour de l'itinérance.
1: Oui.
0: Puis je suis allée chercher l'appui de gens qui viennent de différentes formations politiques. Puis je propose que on travaille ensemble autour d'un sommet de façon non partisane. Je pense qu'on a intérêt à le faire, pas tout le temps, bien sûr. Puis il y a des orientations qui sont tellement opposées, c'est-à-dire des fédéralistes, des souverainistes. On pense pas pareil, puis on n'a pas le même objectif, la même perspective. Puis si on est très de droite, puis plus de gauche, ou socialiste, ou progressiste, ben on n'a pas non plus. Mais quand on se retrouve devant une problématique, reprenons celle dont je viens de vous parler, oui, sur l'itinérance, qui devrait mobiliser toutes nos énergies, jamais je croirais qu'on n'est pas capable, ensemble, de mettre nos intelligences, nos talents, nos compétences, nos ressources, et qu'on fasse fi de nos choix, de nos orientations politiques les uns des autres, pour tous ensemble travailler dans la même direction. Ça, j'aurais aimé ça, pouvoir changer ça. Mais je le dis maintenant, mais pendant que j'y étais, on est tellement pris dans le quotidien. Puis c'est un combat, vous le disiez, hein, c'est un sport extrême, la politique. Et parfois, on se fait bouffer par le combat.
1: Pauline Marois, merci beaucoup d'avoir été avec nous aujourd'hui.
0: Ça
1: a été un grand plaisir, vraiment.
0: Merci, j'avais travaillé fort.
1: Et vous aussi. Merci beaucoup.
0: Merci.

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3: Mardi 23 juin. Bienvenue à Place Publique. Cet après-midi à l'émission, Carl Rétineau Paradzelli va nous donner des trucs pour économiser en vacances. Après la fusillade d'hier, on va tenter de comprendre ou de se familiariser avec l'idéologie incel. Et comment peut-on lutter contre les moustiques? On va déboulonner certains mythes et en confirmer d'autres avec l'entomologiste Robert Loisel. Bonjour mesdames et messieurs, bienvenue à Place Publique, Catherine Doucet avec vous jusqu'à 18h. Les moustiques, ça va faire partie des sujets qui vont nous intéresser aujourd'hui.
4: Démêler, départager tout ça, il y a beaucoup de folklore, il y a de la croyance en tout ça.
3: Qu'est-ce que vous faites vous pour éloigner les moustiques?
4: Je reste à l'intérieur.
3: Je
4: pense pas que je suis une personne touchée par l'abondance de moustiques. Par contre, mon mari, lui, c'est un aimant à moustiques.
3: C'est peut-être pour ça, dans le fond.
4: Ah, mais c'est peut-être ça.
3: C'est son dirigé vers lui.
4: Il est tellement charmant. Le je les comprends.
3: Bouclier, c'est bon.
4: Voilà, je sais pas. Lui, je sais que ça le fâche un peu parce que l'été, c'est un peu maudit pour lui. Mm-hmm. Alors, j'ai pas de solution.
3: Non, pas de solution. Moi,
4: j'ai des défauts dans la vie, là, je vous rassure.
3: Mais pas celui d'attirer les moustiques. Voilà. En fait, ce serait plutôt une qualité pour nous si on passait une soirée auprès du feu, là. C'est

0: toujours bien d'avoir quelqu'un qui les attire à notre place. Moi, c'est l'huile à mouche, c'est mon seul truc. Mais j'ai vu quand même ce truc du seau d'eau dans lequel on met des matières organiques et puis du BTI. Ça circule beaucoup sur les réseaux sociaux, cette affaire-là.
1: Mais c'est pas une solution mobile, là. Ça se passe dans notre jardin, dans la cour arrière.
0: Ouais, ouais, puis apparemment, bon, les moustiques vont pondre là-dedans, puis les larves ingèrent le BTI, le BTK, puis ou BTI, pardon, puis ils vont ensuite en mourir. Okay. Et donc, ça diminuerait la population de moustiques.
2: C'est final. C'est pas grave que ça diminue.
0: Et ben c'est ça. Il y a cette question-là aussi. Puis est-ce que ça fonctionne vraiment, le truc du seau, là, que vous avez peut-être vu aussi? On va poser la question à un professionnel de la patente.
2: Un peu comme les trucs à les pièges à petites mouches, à mouches à fruits, mm-hmm. Sur le bord de la cuisine.
0: Ah ben ça, ça fonctionne.
1: Ça, moi, ma recette est bonne.
0: C'est quoi la recette?
1: Quelque chose de sucré. C'est à l'écoute. Un savon à vaisselle. Mm-hmm. Et parfois, un petit morceau d'un fruit. Un petit coin de raisin, une petite bouchée de pomme. Mais je fais de la publicité à personne, mais j'ai acheté un truc en forme de pomme et elle se jette là-dedans.
0: OK.
1: Ouais, ça fonctionne. Et j'ai aussi ceux qu'on accole au mur. Visiblement, ça fonctionne pas, parce que j'ai deux, trois techniques. Là.
0: Mais j'y arrive. Donc, chez vous, des défestations, je t'habite là-haut.
1: Peut-être qu'il faut juste faire le ménage, vous me direz.
0: Jeter les vieux
2: fruits. Vider sa poubelle.
0: Oui, ça, rapidement. Enfin, bref, il y a des trucs qui circulent. Je ne sais pas si vous en avez des trucs. Quels sont vos meilleurs trucs pour éloigner les moustiques? Est-ce qu'il y a un bidule, compte que vous avez acheté depuis les dernières années. Moi, je les essaye tous. Hein,
1: tout le monde achète le Thermacell. Oui. Ça, c'est très à la mode. Okay. Je nomme la marque parce que je pense que la marque est plus forte que le bidule.
0: Ben, puis je me demande si ça fonctionne ou si c'est psychologique.
2: Si c'est dans la tête, puis c'est ça, là. Moi, je j'ai pas de problème avec
0: l'effet placebo?
2: Absolument. J'embrasse l'effet placebo. Comme avec les huiles à mouche, les petites crèmes. Mm-hmm. Moi, je trouve ça marche.
3: La citronnelle aussi.
2: La citronnelle aussi. Oui. Ça sent bon.
0: Oui, la citronnelle, c'est moins pire que l'huile à mouche. Oui.
2: Ça me rappelle les camps de vacances. C'est une odeur qui est très, très nostalgique pour moi.
0: C'est marqué, odeur de forêt aussi. On a l'impression qu'on
1: Il y a maintenant des petits adhésifs pour les enfants aussi, là, avec des trucs moins chimiques, là, des produits fort probablement de la citronnelle. Mm-hmm. Je sais qu'en voyage, nous, on a visité un endroit où les moustiques étaient porteurs.
0: Virus.
1: Ouais, voilà. Donc, moi, ma fille, là, c'était une carte de bingo. J'avais mis les adhésifs un peu partout sur elle, sur les vêtements, les casquettes. Il y a vraiment une protection moins chimique là, que ce qui se vend en magasin. Là.
0: OK.
2: On dirait que je me rappelle plus. Pourquoi on parlait finalement de comment repousser les moustiques sur soi? C'est parce que...
0: En fait, c'est parce qu'on est en pleine saison des moustiques. Oui. Là, je sais pas si vous le vivez. Puis,
2: c'est l'été au Québec.
0: Je pensais
2: qu'on parlait du jardin. Là, je suis un peu...
0: Mais on a une entrevue avec un entomologiste.
2: Voilà. Tout va bien.
0: C'est comme ça que ça s'inscrit.
2: C'est
0: pas vraiment important pour toi, Marjorie, cet après-midi, parce que t'as quand même pas mal de sujets sur ta planche. T'es allée faire un tour à la petite Maison Blanche aujourd'hui.
2: Mais ça m'intéresse quand même. Oui, absolument. Oui, parce que c'était le dévoilement, en fait, des panneaux historiques de bandes dessinées au parc du Bassin, en fait. Donc, c'est vraiment un BDiste d'Angoulême qui a été invité dans le cadre du 350e. En fait, pour ça va être installé pendant 10 ans. Donc, c'est vraiment intéressant. Oui, là, il y en a un qui vient juste d'être dévoilé aujourd'hui même, mais les autres vont suivre.
0: Oui, puis Angoulême, mais il y a un pairage avec Chicoutimi depuis déjà plusieurs années. Alexandre Dubé nous en a parlé la semaine dernière.
2: Exactement. Donc, c'est vraiment une belle façon de relancer relance culturelle entre les deux villes encore une fois, mais on se rappelle que Angoulême, c'est vraiment la ville de la bande dessinée. Donc c'est Edgar Sandy Martinez qui a été retenu en fait pour les faire. Donc j'ai eu la chance de m'entretenir avec lui, mais aussi ce matin, c'était le dévoilement enfin du mixbus parce que j'étais allée les voir pendant que les artistes étaient en train de le peindre pour que les spectacles cachés dont notamment avec la noce qui s'en vient. Mais bref, aujourd'hui, c'est la première fois qu'on allait le voir.
0: Puis,
2: il est magnifique.
0: Il est beau.
2: Il est superbe.
0: C'est festif.
2: Ah, c'est super festif. Okay. Puis, on continue dans les festivités parce que je vous parle aussi des spectacles de la Saint-Jean. Donc, voilà.
0: Oui, on est 23 juin aujourd'hui.
2: C'est ça.
0: Effectivement, on va souligner la fête nationale. Pour Place publique, c'est plutôt demain qu'on va souligner la fête nationale. On vous prépare une émission un peu spéciale, un peu différente des émissions habituelles. Peut-être un peu moins d'actualité puis du contenu qui va nous permettre notamment de faire beaucoup de place à la musique québécoise. Oui. Et j'adore ça. Alors, Alors, ça, c'est pour demain. Mais aujourd'hui, on vous donnera les rendez-vous à ne pas manquer aux quatre points d'attention. Kenza, tu t'es intéressée ou tu as discuté avec une kinésiologue de Saint-David-de-Falardeau. Elle s'est lancée un défi sportif intense. Bon, c'est pas la première, là, mais est-ce qu'on va avoir mal aux jambes juste de l'entendre?
3: C'est Fanny Marty qui va traverser le lac Saint-Jean en février. Donc, un défi sportif intense au froid. Elle va devoir marcher de longs kilomètres. Elle fait ça pour ramasser des dons pour la Fondation

0: sont sur la pointe des pieds, qui offre des expéditions d'aventure aux jeunes atteints de cancer. Et ces jeunes participent notamment à ce défi-là, la course cryo qui a lieu en février. Puis je vous parle également d'un rhum aux épices qui allie arômes de l'île de la Réunion et du Québec. C'est un entrepreneur originaire de Saint-Bruno qui a vu son rhum remporter deux grandes distinctions au Québec et à l'international.
1: Attends, on fait du rhum à Saint-Bruno?
0: On fait pas du rhum à Saint-Bruno. C'est une femme de Saint-Bruno qui fait du rhum.
2: On le boit à Saint-Bruno.
0: Mais on le boit à Saint-Bruno, à Chicoutimi, à Québec, à Allemagne, on le boit partout. C'est son rhum Amazura Tradition de la compagnie Artemis Spiritueux qui a remporté les honneurs. J'ai discuté avec la fondatrice Marie-Josée Fortin. Elle a un parcours fort intéressant. Elle a beaucoup voyagé où elle a appris à produire du rhum épicé. Donc, ça sera une histoire à écouter un peu plus tard.
1: OK, ça donne soif, mais t'as un peu de bonheur.
0: Demain. On va attendre.
1: Modérer nos ardeurs. Oui, demain, pourquoi?
0: Mais c'est férié demain.
1: C'est férié
0: demain.
1: On peut
0: boire ce soir.
1: Mais pas pour place publique.
0: Pas encore.
1: Alors, on va garder le contrôle. Nick-Claude Brisson, il y a un individu qui doit comparaître au palais de justice de Chicoutimi cet après-midi. Il aurait braqué une arme sur 3 personnes d'âge mineur.
2: Et les événements se seraient produits à Chicoutimi dans la nuit de samedi à dimanche, alors qu'un rassemblement se tenait dans une maison voisine de celle dans laquelle se trouvait le suspect. Il est détenu depuis. Il était auparavant inconnu des policiers. Personne n'a été blessé lors des événements. Une enquête qui a été ouverte. Je vous laisse entendre la porte-parole du service de police de Saguenay, Caroline Darvaux.
3: Dans la nuit de samedi à dimanche, vers 3h30, dans l'arrondissement de Chicoutimi, les policiers ont reçu un appel pour avoir braqué une arme à feu. Donc, on s'est déplacé à l'endroit, puis il y a effectivement un individu qui a braqué une arme à feu ou une résidence voisine de la sienne. Donc, enquête en cours, les victimes, 3 personnes d'âge mineur. Et il y a un suspect qui a été arrêté dans cet événement-là. Le suspect va comparaître cet après-midi, puis on attend toujours la suite des procédures.
1: OK, on en saura plus pendant cette édition de Place publique. La fermeture annoncée des chemins forestiers dans 3 secteurs de la ZEC Martin-Vallin suscite des inquiétudes.
2: Le ministère des Ressources naturelles et des forêts a pris cette décision en raison d'un manque d'entretien anticipé. On souhaite aussi favoriser la restauration des habitats fauniques d'une espèce d'oiseau et d'une espèce de canard, donc la grive de Bicknell et le garrot d'Islande. Claude Bouchard s'est rendu sur place.
4: Moi, je pêche par chez nous. Je vais pêcher là aussi des fois.
5: Michel Blackburn déplore la fermeture à venir de certains chemins forestiers près du lac Boivin, à la ZEC Martin-Vallin.
4: C'est un secteur prisé aussi pour la truite.
5: Le ministère des Ressources naturelles et de la faune a annoncé son intention de fermer des accès à l'est du lac Boivin, au nord-est du lac Castor-Gras et dans le secteur Bras des Murailles. Le directeur général de la ZEC Martin-Vallin, Alexandre Mathieu, précise qu'il a proposé des solutions qui n'ont pas été retenues.
6: Nous autres, on serait plus dans une optique de dire, ben, fermons les chemins suivant les coupes. Entendons-nous sur le fait que le chemin va être fermé en partant. Puis à partir de cette base-là, nos usagers et nous, on aura des attentes communes de dire, ben, ce chemin-là va être fermé suivant ça. Donc, on fera pas l'attribution de territoire.
5: Le ministère des Ressources naturelles et de la faune affirme que des chemins secondaires et tertiaires sont visés. Cela ne touche aucun bail de villégiature. Selon le ministère, cette mesure ne signifie pas que le territoire sera bloqué. Par écrit, il mentionne ceci. Les usagers et usagères de ces chemins devront toutefois adopter des mesures de déplacement adaptées au territoire, par exemple en se déplaçant à pied et en contournant la végétation. Fin de la citation. 2 espèces vulnérables sont présentes sur le territoire, justifie le ministère des Ressources naturelles et de la faune. Il s'agit d'un oiseau, la grive de Bicknell, et d'un canard, le garrot d'Islande. Ici Claude Bouchard, Radio-Canada, Saguenay.
1: Dans la Ligue professionnelle de hockey féminin, maintenant, la Victoire a consenti un contrat de 2 saisons à l'attaquante Emma Maltais. Puis attendez un peu, là, on va lui trouver des origines au Saguenay-Lac-Saint-Jean, Emma Maltais.
2: Certainement, Catherine, une Ontarienne de 26 ans, dont, attention, le père est originaire de Saint-Cœur-de-Marie.
1: Voilà.
2: Au Lac-Saint-Jean, donc, elle était membre des Sceptres de Toronto. Si je me trompe pas, pendant les Jeux olympiques, on avait parlé à des membres de sa famille qui assistaient aux compétitions là-bas, parce qu'Emma Maltais aussi remporté l'or aux Jeux olympiques de 2022, l'argent en 2026. Mm-hmm. Elle a aussi décroché 3 médailles d'or, 2 médailles d'argent au championnat du monde. Et par le passé, elle avait tenu un camp de hockey à Alma, donc pour faire un hommage à ses racines. Elle avait redonné de son talent aussi, de ses conseils aux jeunes. Donc,
1: oui, c'est
2: vraiment,
1: vrai.
2: Elle propage sa passion et son talent.
1: Oui, puis elle revient sauf erreur faire un tour cet été à la ville de Saguenay pour un camp du même genre. La mairesse de Montréal, Soraya Martinez-Ferrada, s'est rendue

0: matin sur les lieux de la fusillade qui a fait 2 morts hier dans le quartier Côte-des-Neiges.
1: Oui, un membre de la communauté ainsi qu'un policier qui ont été tués pendant l'attaque. Le tireur aussi a été abattu. Son identité a été confirmée. Il s'agit de Seth Scott Hatfield, un homme de 25 ans qui est originaire de Lethbridge en Alberta. Au lendemain des événements, la mairesse de Montréal assure que sa ville demeure sécuritaire. Soraya Martinez-Ferrada a tenu à offrir son soutien aux membres de la communauté.
2: Aujourd'hui, ce qui est important, c'est d'adresser le après-coup. L'adrénaline d'hier, les gens qui étaient en mode de survie, ne sachant pas ce qui se passait, aujourd'hui, ils vont être en mode de « je peux pas aller travailler, j'ai peur de sortir dans la rue ». Et il faut leur dire « l'aide est là ».
1: Et l'enquête policière se poursuit. On s'intéresse notamment à ce manifeste laissé par le tireur.
0: On va y revenir d'ailleurs, pas sur le manifeste, mais sur l'idéologie qui véhiculait incel. Incel, c'est pour involuntary celibate ou célibataire involontaire, qui est une idéologie qui semble prendre de plus en plus de place. On va essayer de la démystifier un peu avec Mélissa Blais dans les prochaines minutes. On termine avec le chef du Parti québécois, Paul-Saint-Pierre Plamondon, qui a présenté ce matin son livre bleu sur l'indépendance du Québec.
1: Et Pierre-Alexandre Bolduc à l'Assemblée nationale nous donne plus de détails.
3: Le Parti québécois tente de répondre à toutes les questions d'un Québec indépendant. Dans son livre bleu, on parle de la monnaie, de frontières. Il est question aussi de l'armée d'un Québec souverain. Environ 20 % des forces armées canadiennes sont actuellement en sol québécois. Ça représente 20 000 militaires. Et dans un Québec indépendant, ces soldats seraient invités à joindre les forces armées québécoises. Et le gouvernement du Québec tenterait aussi de négocier pour récupérer les actifs militaires d'Ottawa en sol québécois. Pensez à la base militaire de Valcartier ou de à Godville. On va écouter Paul-Saint-Pierre Plamondon.
4: Il y a des soldats québécois qui auront l'occasion de joindre naturellement aux forces armées de leur pays. Mais évidemment, on contraindra pas personne.
3: Il est aussi question des relations avec le Canada dans le livre bleu. Il y aura dans un Québec indépendant un traité de libre-échange et de libre circulation des personnes avec les autres provinces. Pensez à quelque chose de semblable à la zone euro. Au sujet de l'avenir des fonctionnaires fédéraux qui habitent au Québec, le plan est de réduire de beaucoup le nombre de fonctionnaires. À quelle hauteur, Paul-Saint-Pierre Plamondon ne s'avance pas. Le chef du Parti québécois reconnaît que le livre bleu pourrait servir de munition pendant la campagne électorale. Mais il préfère, dit-il, être complètement transparent. Ici Pierre-Alexandre Bolduc, Radio-Canada, à Québec.
0: Bien, merci Annie-Claude pour les informations. On va se retrouver un peu plus tard. À la météo, ça varie en ce moment entre 17 et 21 degrés. Il y a encore du potentiel orageux à la grandeur de la région. On attend des averses, risques d'orage aussi d'ici la fin de la journée. Ce matin, d'ailleurs, ça tombait quand même pas mal là, au réveil. J'ai décidé de rester couché un peu plus longtemps que d'habitude parce que ça tombait trop fort. C'était le jardinage, c'est pas passé dans les premières heures de la journée. On verra si j'ai un peu de chance au retour à la maison, mais il y a encore risque d'un orage tôt ce soir, puis au cours de la nuit, 60 % de risque d'averse pour le Saguenay, pour le lac Saint-Jean et sur Chibougamau également, avec des minimums entre 13 et 14 degrés. Pour demain, 18, c'est le maximum prévu au Saguenay, au lac Saint-Jean, mais ce sera plus chaud à Chibougamau, 23, puis c'est la même chose, risque d'averse, risque d'orage aussi au cours de l'après-midi pour la journée du 24 juin, puis pour les feux, la fête nationale, je sais pas comment ça va se passer, mais il y a des averses de la pluie intermittente qui est prévue au cours de la soirée et de la nuit. On va se croiser les doigts pour quelques éclaircies pour les spectacles puis les rassemblements festifs. Ce serait bien dommage que ces célébrations-là tombent à l'eau.

0: de le faire pour une cause qui me touche beaucoup, parce que moi j'adore aller en nature. C'est difficile de se confronter aux éléments quand il fait froid, quand il y a de l'orage, de passer du temps dehors, et là la fondation elle le fait faire, mais en plus elle le fait faire à des enfants qui se remettent d'un cancer, qui ont un cancer. Donc je trouve encore plus extraordinaire que eux ils puissent faire ça dans leur situation, alors que moi je le fais en pleine santé. Donc je voulais pouvoir les aider à faire ça. Puis je fais aussi ça parce que je suis arrivée au Québec et à Falardo, et j'ai été vraiment bien accueillie par toute la population ici. Il y a une belle communauté, donc je voulais pouvoir rendre ça à une autre communauté.
1: Ah, c'est un bel engagement de sa part, je trouve. Elle se lance donc dans ce défi-là.
2: Oui, puis pour l'instant, environ 1 500 $ ont été amassés sur un objectif de 3 000 $. Mais Fanny Marty s'attend à ce que ce soit dépassé d'ici la fin de la campagne jeudi.
1: Oui, parce que justement, la fin de la campagne sera soulignée jeudi soir à la distillerie du Fjord. Il y a un rassemblement qui est prévu. Est-ce que c'est ouvert à tout le monde?
2: C'est ouvert à tout le monde. Ça se passe jeudi de 17h à 20h. Et tous ceux qui ont encouragé ou qui souhaitent toujours encourager Fanny Marty sont les bienvenus à la distillerie. Et pour ceux qui souhaitent se déplacer, voici ce qui les attend.
0: Alors cette soirée de clôture, déjà, elle a lieu vraiment grâce à la distillerie du Fjord, qui a vraiment une belle place à Falardo. Donc ce qui se passe, c'est que eux, ils ouvrent leur bar à cocktails, et en plus ils mettent en place une pizzeria tout l'été en partenariat avec le snack de Falardo. Donc en fait, va y avoir de la pizza, va y avoir des boissons alcoolisées, non alcoolisées, pour pouvoir fêter un petit peu la fin de l'encan avec toutes les personnes qui auront misé, toutes les personnes qui veulent miser, ou simplement toutes les personnes qui ont envie de passer me voir ou de passer voir ma communauté. Donc ça va être une belle soirée, parce qu'on va pouvoir partager un petit peu nos expériences et puis passer du bon temps.
2: Et pour ceux qui souhaitent encourager Fanny Marty, qui ne peuvent pas nécessairement se déplacer à la distillerie du Fjord, il est possible de se rendre sur sa page Facebook pour le faire. Fanny, F-A-N-N-Y, Marty, M-A-R-T-Y.
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1: L'auteur de la fusillade survenue à Montréal, dans le quartier Côte-des-Neiges, qui a fait 2 victimes, dont un policier hier, aurait agi sous l'influence d'une idéologie se rapprochant du mouvement Incel. Faut dire que le tireur, lui aussi, a été abattu. Ça a donc causé 3 morts, cet événement-là. Et il a laissé un manifeste violent contre les femmes. On va démystifier les fondements de cette idéologie avec Mélissa Blais. Elle est sociologue, professeure au département des sciences sociales à l'Université du Québec. En Outaouais. Bonjour, Mme Blais.
4: Bonjour.
1: Qu'est-ce que c'est le mouvement Incel d'abord?
4: En fait, c'est une communauté en ligne, une communauté diversifiée là, qui appartient à ce vaste espace qu'on appelle la manosphère. La manosphère, c'est un ensemble de communautés d'hommes qui se réunissent autour d'un projet, disons, misogyne, c'est-à-dire basé sur la haine des femmes, et qui articulent leur antiféminisme autour de cette idée comme quoi il y aurait une crise de la masculinité. Crise qui aurait été occasionnée par les femmes trop émancipées et les féministes. Et donc, c'est la raison pour laquelle, justement, on s'en prend autant aux féministes, parce que ce sont celles qui empêchent les hommes d'avoir accès au temps des femmes, au travail des femmes, au corps des femmes, quand bon leur semble. Si j'insiste sur cet aspect, c'est que les incels, dans leur particularité, c'est que, quant à eux, ils estiment que la société, en fait, est divisée de façon très hiérarchique, et que les femmes, en fait, sont biologiquement programmées pour s'accoupler uniquement avec une minorité d'hommes qui sont tout en haut de la pyramide, des hommes grands, beaux, riches. Et ce faisant, en fait, les incels seraient tout en bas de la pyramide, désavantagés sur le plan de la beauté notamment. Et donc, tout est permis, selon eux, pour pouvoir accéder à de la sexualité. Ce n'est plus un besoin, la sexualité, selon eux, c'est un droit. Et donc, conséquemment, on propose différents moyens là pour avoir accès à des corps de femmes quand bon leur semble, incluant, en fait, parfois, commettre des attentats.
1: OK. Donc, c'est une idéologie qui est très violente.
4: Ben, en fait, je peux pas dire que tous les internautes, les hommes qui circulent chez les incels sont extrêmement violents, mais oui, c'est une des communautés les plus dangereuses, les plus violentes. Et en fait, ils le sont également parce qu'il y a une recette à l'intérieur de leurs échanges qui permet à ceux qui veulent passer à l'acte d'y arriver plus facilement.

0: Les défis physiques sont à la mode, hein, vraiment, c'est le cas de le dire. Puis il y a une kinésiologue de la région qui a décidé de se lancer dans un défi cet hiver, un défi intense et pour la bonne cause, Kenza.
1: Il s'agit de Fanny Marty, c'est une kinésiologue originaire de la France qui vit maintenant à Saint-David-de-Falardeau. Elle va traverser le lac Saint-Jean en février dans des conditions assez intenses et durant la nuit, il fait froid, dans le cadre de la course Crio. Et pour l'occasion, elle va amasser des dons qui iront 100% à la Fondation sur la pointe des pieds, qui offre aux jeunes atteints de cancer à participer à des expéditions d'aventure thérapeutique. On peut écouter Fanny Marty à ce sujet.
2: J'aime beaucoup les activités en extérieur. Là, je suis française, puis je suis venue habiter au Saguenay parce que j'adore la neige et la forêt, j'adore le froid. Donc, je trouvais que c'était le fun de pouvoir traverser le lac de façon solidaire, de faire ça pas juste pour moi.

0: facilement. Et je m'explique. C'est que, en fait, il est démontré en psychologie sociale que avant de tuer, eh bien, il faut déshumaniser la personne que l'on cherche à tuer. Il faut lui enlever son humanité pour créer, en fait, barrage ou barrière et enlever, en fait, toute empathie potentielle. Et dans la communauté incel, les femmes ne sont plus des femmes. Les femmes sont des fémoïdes, hein. C'est un néologisme, une contraction entre un robot humanoïde, une chose, en fait, et une femme. Et donc, c'est un exemple ici qui illustre les procédés de déshumanisation des femmes dans les communautés incel. Et c'est pour ça qu'on doit s'en inquiéter par ailleurs.
1: Oui, ça me fait très peur, Madame Blais, je le dis en toute honnêteté. Là. Est-ce que ça prend de l'ampleur, cette idéologie-là?
0: Mais malheureusement, avec l'effet amplificateur du web, oui, c'est un phénomène international. Au Canada, c'est pas le premier. Ben déjà, j'ai travaillé sur l'attentat antisémite de Polytechnique, hein, le 6 décembre 89. En fait, c'était le premier, selon moi, au Canada. Mais ensuite, on a eu, rappelons-nous, à Toronto, au centre-ville de Toronto, en 2018, un jeune homme qui fonce avec un camion bélier au centre-ville en se revendiquant des incels. On a également un jeune homme de 17 ans dans un salon de massage, toujours à Toronto, en 2020, qui a assassiné, en fait, avec un sabre. Il a assassiné une jeune femme. Ensuite, en 2023, à Waterloo, à l'Université de Waterloo, une femme, une collègue philosophe du genre, en fait, s'est fait attaquer au couteau par un jeune homme également. Et puis là, je ne parle que du Canada parce que on peut voir que récemment, on avait la Turquie, un attentat incel, que le parquet antiterroriste, en fait, en France, a déjoué un attentat à Saint-Étienne l'an dernier. Et c'est à ce point préoccupant que même en 2021 déjà, des articles publiés par des spécialistes du terrorisme nous alertaient sur le fait que, selon eux, c'est la menace terroriste numéro un aux États-Unis quand on pense aux menaces terroristes domestiques, intérieures. Et voilà d'où l'inquiétude.
1: Vous avez mentionné Polytechnique, ça remonte à 89, ça me semble. Est-ce que l'idéologie incel existait déjà à ce moment-là, où on était au balbutiement et des idées partagées, ou est-ce que c'était vraiment lié à ce qu'on voit aujourd'hui?
0: En fait, il y avait parmi les masculinistes des hommes qui se plaignaient de pas pouvoir séduire les femmes, que les féministes avaient occasionné en fait une sorte de brouillage dans la séduction homme-femme. Mais en 89, on n'avait pas ces idées très précises, en fait, basées sur ce qu'ils appellent l'hyperganie, qui est de la pseudo-science, là, comme quoi on serait conditionnés, nous les femmes, à être séduites uniquement par des hommes riches. Il n'y avait pas ces préjugés, cette pseudo-science, en 1989. Le manifeste laissé par le tueur de Polytechnique était pas tout à fait incel. Or, ils ont des choses en commun. Ils désignent tous deux, les féministes comme des adversaires, mais vraiment adversaires à abattre. Pourquoi? Parce qu'elles ont permis l'accès des femmes à l'éducation, au travail. Et ça, cette émancipation, cette autonomie féminine est la source d'un malheur masculin. Ensuite, ils vont également structurer leur argumentaire autour de la crise de la masculinité, cette rhétorique en fait des hommes dépossédés. Et ils vont aussi inviter d'autres hommes à passer à l'acte. Donc, eux-mêmes, ils vont analyser leur geste comme un geste politique, et c'est là où ça devient intéressant de le lire comme justement une volonté de commettre un acte terrorisme.
1: Est-ce que justement les événements d'hier, ça pourrait avoir un impact stimulant, une incidence sur le mouvement, amener des gens qui partagent cette idéologie-là à commettre des gestes du même genre?
0: Ben, en fait, c'est difficile, j'ai pas de boule de cristal, mais en ce moment, là, dans les forums incel, il y a débat. Ils ne s'entendent pas tous et fort heureusement, je tiens à vous rassurer, certains disent que leur révolution doit être pacifique, condamnant en fait ce qui s'est passé hier. C'est pas tous les incels qui sont non plus justement dans la volonté de commettre des actes terroristes, mais si j'insiste aussi sur cet aspect, c'est qu'il faut bien que les autorités en soient conscientes. Il faut aussi avoir une vision, non pas en tunnel. Je vous ai fait la liste là, de plusieurs attentats, là, peut-être justement les réfléchir comme appartenant à un même ensemble puis un même problème. Et puis,

0: Qu'est-ce de la misogynie? La misogynie, c'est parfois meurtrier, en fait. Et ça aussi, ça fait partie, je pense, d'un plan d'éducation à l'égalité qui doit être mis en place, valorisé. Et aussi, ben, toute cette empathie dont je parlais aussi chez les jeunes hommes, la développer. Hein. Il y a des pays nordiques qui enseignent aux enfants dès le primaire. Qu'est-ce que c'est que l'empathie? Je pense que ça ici, c'est une manière de prévenir l'irréparable.
1: Radio-Canada on a choisi de ne pas diffuser d'extraits du manifeste. J'en ai pas vu circuler beaucoup non plus dans les médias traditionnels. Est-ce que c'est une bonne chose? Est-ce que c'est la chose à faire, d'après vous, Mme Blais?
0: J'ai plus ou moins d'opinion tranchée sur cette question. Or, ce que je trouve important, c'est d'en parler, de surtout pas faire comme si ça n'existait pas, parce que justement, c'est vrai dans le cas du suicide, on le voit bien, quand on crée un tabou, ça ne règle pas le problème. Il faut l'attaquer de front, créer des espaces de conversation, démasquer aussi toute la pseudo-science dont je vous parlais, là, qui constitue souvent la colonne vertébrale de leur argumentaire. Il faut donc justement s'informer, s'outiller pour mieux voir et contester aussi leur projet de société qui est fondamentalement hiérarchique et inégalitaire.
1: Oui, OK. Quand même, beaucoup, effectivement, il faut en parler. C'est pour ça qu'on vous a amené à l'antenne cet après-midi. Mélissa Blais, je rappelle, vous êtes sociologue, professeure au département des sciences sociales à l'Université du Québec en Outaouais. Merci beaucoup.
0: Merci à vous.
1: Au revoir.
0: Au revoir.

0: Peut-être que vous préparez à prendre la route des vacances, à prendre un avion pour les vacances. Est-ce que vous avez fait un budget? Est-ce que vous allez le respecter? Est-ce que vous avez ce souci d'économiser pendant la période des vacances? Je vois Annie-Claude qui me regarde avec des yeux...
1: C'est pas mon genre de question.
0: Non? Qu'est-ce que tu veux dire?
1: Ben, je sais pas, pis c'est drôle, j'ai entendu une réflexion à ce sujet à la radio dans les dernières journées, puis j'ai l'impression que le mot vacances amène à la liberté.
0: On veut pas compter.
1: Ben oui, on se dit, bon, mais c'est les vacances, le resto va peut-être être un peu plus exubérant qu'à l'habitude, on va faire des sorties qu'on fait pas autrement. Il me semble que ça, et c'est pas responsable du tout, là, je le sais, mais j'applique pas cette idée-là. Mais j'ai l'impression que les vacances amènent un temps qu'à y être, profitons-en, c'est une fois par année. Mm-hmm. Comme quelque chose de où on se laisse aller davantage.
0: On peut se le permettre.
2: Ben, un peu comme le temps des fêtes, là. On dirait que c'est comme le moment, je pense, où on dépense.
0: Droit?
2: Oui, on dépense, on mange un peu plus, on fait différent, on change la routine. Donc, c'est comme deux fois par année, là. Ça fait du bien un peu.
0: Puis l'action de grâce, puis la semaine de relâche.
2: Et ensuite, c'est fini. Puis on regarde le compte en banque.
1: Puis il y a des choses qu'on se permet parce qu'on se dit, ah, je reviendrai jamais ici, mais c'est zéro responsable financièrement, là. Mais c'est ce que je fais régulièrement en voyage. Là.
2: Mais créer des souvenirs. Tu sais, je veux dire, oui, là, c'est associé peut-être à une dépense supplémentaire, mais en même temps, parfois, ça vient avec.
1: Ah, c'est bon, ça. Moi, j'achète l'argument.
0: Okay,
1: ça me donne des munitions.
0: On dirait que vous n'allez pas être d'accord avec Carl Ritino-Paradelli, qui, lui, va nous donner des trucs pour économiser un peu pendant les vacances. Mais pas de souci. Hein. Votre avis est tout à fait valide. Puis je sais qu'il y a des gens qui embrassent ça. Moi, je choisis où je dépense en vacances. Puis des fois, j'évite le Uber et je vais prendre le bus pour mettre un petit peu plus d'argent dans un souper.
1: Je suis ça aussi, moi, en vacances. Là, oui. Deux personnalités à l'opposé, là, d'être très, très, très économe pour quelque chose qui fait pas de sens, pour me permettre une folie de restaurant ou de visite, mais d'avoir mangé le même sandwich pendant 4 jours.
0: OK, c'est ça. Qu'est-ce qui va faire la différence, finalement, dans le voyage? Est-ce que c'est le Uber qu'on va prendre ou c'est le souper au restaurant qu'on va se payer qui va être un petit peu plus coûteux? Moi, c'est comme ça que je fais mes mathématiques.
2: Ou dormir dans un endroit vraiment chaleureux, mignon, mais faire peu d'activités. Ou faire des belles activités et dormir dans un lieu vraiment pas instagrammable.
0: Une auberge de jeunesse. C'est ça. Exactement. Ça dépend des vacances dont on a envie aussi. Il y en a qui vont pour la relaxation, d'autres pour décrocher, d'autres pour l'aventure aussi.
1: C'est ça que

0: auberge jeunesse, on repense pour la relaxation.
1: Bon, j'ai essayé ça il y a 2 ans, puis je pense que je suis rendue trop vieille.
0: As-tu encore là? C'est ce que j'allais demander.
1: Bon, le problème, c'est pas tant l'auberge de jeunesse que le manque de climatisation.
0: Ah, oui.
1: Dans une semaine caniculaire, dans un pays d'Europe, là, au sud, 48 degrés, j'ai pas dormi. Alors, j'ai refusé. Je me suis dit que j'avais
0: c'est plus refusé.
1: Refusé. Puis, je pense que j'y suis pas retournée depuis.
0: Donc, mais faut connaître ses limites. C'est bon, ça, Catherine. Il y a quelque chose de sain là-dedans. Tu l'as essayé, on va ailleurs.
1: Ah oui, ça a duré plusieurs années, mais cette période-là de ma vie est terminée. On dirait bien. 15h32 minutes. Qu'est-ce qu'il y a dans les informations avec Annie-Claude Brisson? Ben, la session parlementaire est terminée. Le Bloc québécois dresse un bilan qu'il qualifie comme l'une des meilleures sessions de ces dernières années pour le développement économique régional.
0: C'est l'avis des députés bloquistes de la région, Mario Simard, Alexis Brunel-Duceppe. Hein, les deux élus soulignent les progrès réalisés dans le dossier de la filière phosphate, notamment ce qui concerne le projet d'implantation d'une usine purifiée à Port-Saguenay, le développement d'une mine également. Le bilan fait aussi état des avancées dans le dossier du corridor du Nord, de l'implantation, voilà, d'une unité de la réserve des forces armées canadiennes dans le haut du lac Saint-Jean, des enjeux qui touchent l'industrie forestière. Les députés accueillent favorablement l'intention du gouvernement fédéral d'investir 10 milliards de dollars sur 10 ans pour soutenir la transformation du bois, mais on déplore le manque d'action pour appuyer les entreprises de transformation dans le secteur de l'aluminium. Je vous laisse entendre le député de Jonquière, Mario Simard.
2: Moi, ma crainte, c'est les transformateurs d'aluminium. Ça nous a pris beaucoup de temps au Saguenay-Lac-Saint-Jean pour développer une filière de l'aluminium qui sortait simplement des producteurs primaires, puis de voir que ces gens-là sont fragilisés parce que eux, les tarifs les affectent directement. Donc ça, effectivement, on aurait aimé que le gouvernement soit un peu plus actif pour soutenir les transformateurs d'aluminium. C'est encore des programmes de prêt.
1: Et la ville d'Alma présente à nouveau un excellent bilan financier et même des surplus.
0: Dans son exercice 2025 déposé hier à l'Assemblée du Conseil municipal, on en retire cet excédent de 7 083 000 $. Le surplus s'explique notamment par des revenus de taxation supérieurs aux prévisions, à un apport supplémentaire provenant des droits de mutation, des permis et d'organismes comme Alma Spectacle et le Centre de villégiature d'Amantaire. Les sommes provenant des amendes et autres pénalités ont dépassé les prévisions. La ville a généré des revenus par la vente d'immeubles. Alma a aussi réalisé des économies. C'est dans certaines dépenses d'opération et dans le régime de retraite. L'excédent servira à financer des projets, mais la municipalité conserve une réserve pour faire face aux besoins futurs, aux imprévus. Quant à l'endettement, il a augmenté, passant de 28 millions en 2024 à 34 millions l'an dernier. C'est en raison d'investissements dans les infrastructures.
1: Merci. Merci, Annie-Claude. À la météo, on a des températures cette nuit qui vont diminuer entre 13 et 14 degrés. Toujours ce risque d'averses et d'orages qui nous colle vraiment dessus là depuis les derniers jours. Puis ce sera vrai aussi pour la journée de demain, journée de fête nationale. On espère que ça va pas ruiner la fête. Quelques averses, risques d'orages également donc pour la journée de mercredi. Du temps sec pour jeudi au Saguenay et sur Chibougamau, mais au lac Saint-Jean, il y a encore des risques d'averses. J'ai bien l'impression qu'on n'a pas fini. Bon, ça arrose le jardin, là, tant mieux. Pas besoin de sortir l'arrosoir, mais c'est quand même plus difficile pour les activités extérieures. On a une éclaircie en ce moment dans l'arrondissement de Chicoutimi. Je vous invite à en profiter. Qu'est-ce qui a marqué votre journée ce 23 juin? Kenza, ça se passe en France sur un plateau télé avec une journaliste qui s'est pas fait beaucoup d'amis.
3: La présentatrice du média sportif français L'Équipe, France Pleuron, a été suspendue hier après un commentaire en ondes qui a été fortement critiqué. Vendredi, elle a réagi au joueur de soccer belge Jérémy Doku qui envisageait peut-être de s'absenter de la Coupe du Monde pour participer à la naissance de son premier enfant. Et je vais la citer, je vous avertis, là, c'est assez intense comme propos. Mmh. Il y a des centaines de footballeurs qui tueraient pour être à ta place et tu vas quitter tout ça pour assister à la naissance de ton enfant qui est un moment dégueulasse où le papa ne sert à rien. Il a un rôle de figurant. Fin de la citation.
1: Franchement. Mais franchement, oui, c'est ça. J'ai l'impression qu'on recule de quelques décennies, alors que on demande au père d'être plus présent, qu'il y a cette volonté-là aussi de leur part, absolument. Puis là, on y va, on balance cette affaire-là en onde. Là, ça a été déstabilisant. En fait, elle était réprimandée pour
3: ça. Je vous surprends pas là, en vous disant que cette déclaration

0: situation-là a fait hautement réagir, tant dans le monde du football que dans le monde en général, dans la société, dans les médias. Puis c'est notamment pour cette raison-là que la présentatrice a été suspendue. Ça a pris quelques jours, là, ça s'est passé vendredi, si je me trompe pas. Mm-hmm. Puis lundi, elle a été suspendue.
1: OK, quand même des propos qui ont plus leur place en 2026.
0: En général.
2: Non, mais surtout quand on veut inclure en face la place des pères, la place des hommes, je trouve que c'est tellement un moment important dans la paternité. On sait que pour eux aussi, c'est un moment qui est marquant. Mmh. C'est les inclure dès le jour 1. Ils peuvent pas porter l'enfant. Mmh. Donc, d'être présent au moins à la naissance.
1: C'est le premier contact.
2: Absolument. Puis si la mère a quelques complications, ben, le pot à pot se fait avec le père possiblement. Donc, c'est d'une importance.
1: C'est un moment capital dans une vie.
0: Puis on comprend que la Coupe du Monde, c'est un moment important dans le monde, dans la vie d'un joueur de soccer, d'un sportif. Mais il y a d'autres joueurs de soccer qui sont sortis, qui ont fait des déclarations, qui ont dit ça n'a pas de sens, cette déclaration-là. Le père est important, même si c'est pas lui qui porte l'enfant, comme Marjorie, tu l'as dit. Donc, c'est frappant comme propos, mais heureusement, il y a beaucoup de gens qui ont dénoncé cette façon, façon de
1: dire. Peut-être les réactions démontrent qu'on est rendu ailleurs aussi.
0: Exactement.
1: Aujourd'hui. Tant mieux. Marjorie, t'as des propositions pour nous pour les prochaines heures?
2: Pour les prochaines heures, mais pour la Saint-Jean. Mm-hmm. Donc, ce soir et demain. Alors, je commence avec qu'est-ce qui se passe ce soir dans la région pour la Saint-Jean-Baptiste. Alors, Zone portuaire de Chicoutimi, c'est un spectacle Les Gars du Nord et suivi de Feux d'artifice. Sinon, pas trop de Jonquière, on a des activités familiale de 18h à 20h au parc de la cité d'Arvida. C'est le spectacle de Jannick Fournier. J'en parlais en début d'émission parce que c'est la première artiste qui va se produire dans le fameux Mixbus du 350e.
1: Ah oui. Alors, c'est elle qui baptise.
2: Et voilà, wow. C'est ce soir que ça se passe. Et finalement, à l'Agora de la Baie, 19h, spectacle Les Dérapeutes. Et sinon, pour demain, quartier Saint-Paul, on a des repas, des activités familiales dès 15h à la pyramide DAA. Activité familiale, beaucoup de spectacles, en fait, spectacles d'artistes locaux de 11h à 16h. Sinon, la chapelle Saint-Cyriac, la Kénogamie, aussi des activités pour toute la famille de 11h à 16h30.
1: OK.
2: Et finalement, zone portuaire de Chicoutimi, 19h, on a le spectacle de QRBP, Québec Redneck Bluegrass Project, avec Bon Enfant. D'ailleurs, je parle à Daphné Brissette, qui est chanteuse, membre du groupe. Mmh. Un peu plus tard à l'émission, je vais vous présenter plusieurs chansons, peut-être si vous connaissez moins le groupe. Mais
1: on en a joué quand même à place publique.
2: Absolument.
1: C'est un groupe qu'on connaît bien, mais elle a une voix tellement spéciale, oui. Daphné Brissette, qu'on reconnaîtrait entre mille. J'ai hâte de l'entendre sa voix parler aussi.
2: Oui, c'est toujours intéressant aussi. Est-ce que la Saint-Jean-Baptiste est encore politique pour les artistes ou non? Mm-hmm. Des questions comme ça. Et sinon, Fred Fortin aussi va se trouver du côté de la zone portuaire de Chicoutimi.
1: Ah, c'est une grosse soirée demain. Ça, c'est demain.
2: Oui, ça, c'est demain. Et c'est vraiment dans le cadre des célébrations du 350e anniversaire.
1: OK, oui, c'est ça. Il y a quand même une grosse semaine de festivités dans le cadre de ces événements-là. Très bien. Un mot quand même sur ces touristes ontariens qui se sont rendus dans le Vieux-Québec puis qui ont décidé de poursuivre Parc Canada pour la somme de 25 millions de dollars. Je vous raconte l'histoire, c'est rapporté dans le Journal de Québec. Moi, c'est ça qui a marqué ma journée. Ils proviennent de Burlington, en Ontario. Un couple avec leurs deux enfants de 14 et 16 ans qui avaient réservé un resto dans le Vieux-Québec fin août 2025. Et en attendant que leur table soit prête, les deux garçons de 14 et 16 ans sont remontés dans un sentier où on a accès à un espace vert et aux remparts des fortifications qui sont situés près de la place Duville, c'est pas loin du théâtre Le Diamant, là, si vous connaissez un peu la ville de Québec. Et ils ont reçu un message texte disant que la table était prête au restaurant, donc mm-hmm. Il était temps de retourner. Mais le plus vieux a trébuché, il est tombé par-dessus les fortifications. C'est une chute d'à peu près 7 mètres et ils ont découvert leur fils, les parents, en accourant blessé, ensanglanté. Et puis là, ce qu'on dit, c'est que Parc Canada était au courant du risque. On aurait dû mettre un garde-corps sur les fortifications pour protéger d'incidents du genre. Et maintenant, le fils qui est tombé, qui a été victime de cette tomberie-là, va devoir avoir des soins tout le reste de sa vie.
2: Oh là
1: là. Il ne pourra plus mener une vie normale. Alors, c'est pour ça qu'on poursuit. Puis, je suis toujours curieuse de voir la finalité de poursuites du genre. Mm-hmm. Est-ce que ça va faire changer, par exemple, les installations de Parc Canada dans ce secteur-là, qui sont finalement les fortifications de la vieille ville de Québec. Est-ce qu'on va mettre des affiches, des pancartes pour indiquer les risques? Est-ce qu'on va refuser ou est-ce que cette

0: pour ce film ne passera pas. Je suis assez curieuse de voir comment ça va se dérouler. Là.
1: Absolument, mais surtout quand le risque est su, c'est un peu difficile ensuite de se demander comment c'est possible que ça soit juste qu'on continue à ne pas mettre d'avertissement, qu'on puisse continuer à y aller tout bonnement. Je sais pas avec quel âge, si c'est
0: 14
1: dit.
0: À 16 ans.
1: Mais
0: ouais,
1: bon.
0: C'est ça. Ouais, en même temps, est-ce qu'ils sont responsables du risque parce qu'ils voyaient bien qu'il y avait rien devant? Mais est-ce qu'on peut savoir à quelle hauteur sont les fortifications sans voir? Il y a une question d'accident. C'est quand même assez intéressant comme poursuite. Là.
1: Et à partir de quel âge les enfants sont responsables, justement? Je trouve que ça amène aussi ce questionnement-là, ce qui est vraiment triste en ce moment, c'est un l'enfant en question
0: Absolument.
1: A des soins pour le reste de sa vie. Mm-hmm. C'est quand même gros à 14 ans d'avoir ce jugement-là. Ouais,
0: absolument. Alors, des touristes ontariens qui poursuivent Parc Canada, qui est responsable de ce secteur des fortifications du Vieux-Québec. On va suivre ça pour vous au cours des prochains mois.
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0: C'est la dernière fois qu'on lui parle avant ses vacances et il va nous donner des trucs pour économiser pour nos vacances. Salut, Carl Ritino Paradilli.
3: Oui, salut, Catherine.
0: Bon, c'est pas tout le monde qui est d'accord avec cette idée d'économiser pendant les vacances. On en a parlé autour de la table tout à l'heure, puis il y a des gens qui se disent, bon, c'est la période où on a le droit de dépenser sans calculer. On est un peu en vacances aussi, la calculatrice et du budget. Mais pour ceux qui ne le sont pas, puis c'est pas tout le monde qui peut se le permettre non plus, quels sont les trucs que tu peux nous partager pour économiser pendant cette période?
3: Il y en a plusieurs. Avant de parler des trucs comme tels, je pense que c'est important de parler d'économie et de vacances cette année, particulièrement parce que j'ai remarqué dans le sondage CAA Québec qui est réalisé à chaque année, donc l'édition 2026, ça nous disait qu'il y a eu cette année une sorte de réduflation des vacances. Mm-hmm. C'est-à-dire que pour la première fois en 5 ans, le budget moyen consacré aux vacances, selon ce sondage-là, s'est demeuré stable, autour de 2 000 $. Mais donc, comme le coût de la vie a augmenté, notamment avec l'essence et tout ça, bien, ça veut dire qu'on va payer sans doute autant pour faire moins. Alors moi, ce que j'aimerais faire avec vous aujourd'hui, c'est vous montrer comment faire plus avec l'argent que vous avez. On peut vous voir de bien des façons, oui, mais moi, je vois plus comme
0: moi,
3: ça.
0: Moi, je suis toujours ouverte à ça, hein, en faire plus avec l'argent qu'on a. Vraiment, c'est l'idée de maximiser, finalement, les sous qui sont disponibles. Parce que même si on se dit on ne va pas nécessairement faire attention, il y a une limite à notre budget là, pour la période des vacances.
3: Voilà. Alors, première idée pour vraiment maximiser chaque dollar, c'est de profiter du passeport un Canada fort du gouvernement fédéral. Ça a été annoncé dans le budget il y a quelques années. C'est de retour cet été jusqu'au 7 septembre. Et il y a plusieurs avantages qui sont pas connus de tous, j'en suis certain. D'abord, accès gratuit aux parcs nationaux fédéraux. Mm-hmm. Par exemple, le parc de la Mauricie, parc Forillon en Gaspésie aussi. 25% de rabais sur les nuitées pour toute la période. Pour les musées fédéraux, par exemple, celui des Plaines d'Abraham à Québec, les musées à Ottawa, de la guerre, de la nature, des beaux-arts, c'est gratuit pour les enfants et moitié prix pour les 18-24 ans.
0: Ah, quand même.
3: Donc, ça peut faire une sortie intéressante. Mm-hmm. Pour le train, si vous voyagez avec Via Rail, c'est gratuit pour les enfants accompagnés d'un adulte, toujours jusqu'au 7 septembre. Et c'est 25% de rabais pour les 18-24 ans. Donc là aussi, ça fait un voyage qui peut coûter un peu moins cher si on essaie le train. Mm-hmm. Des fois, juste voyager en train, c'est une sorte d'expérience qui peut être intéressante aussi.
0: On n'économise pas nécessairement du temps, mais ça nous fait effectivement vivre quelque chose de différent.
3: Oui. Autre astuce intéressante que j'ai découverte il y a quelques semaines, on peut louer gratuitement un accès à tous les parcs de la CEPAC. Alors, il y a un programme de Bibliothèque et Archives nationales du Québec, BANQ, qui s'appelle « Emprunter un parc national ».
0: Voyons donc.
3: Oui, jusqu'à maintenant, c'était accessible seulement à Montréal et à Québec, mais là, à partir du 7 juillet prochain, donc dans 2 semaines, ce sera possible de louer un laissez-passer, de le récupérer aux Archives nationales près de l'hôpital de Chicoutimi, à Saguenay.
0: Ouais.
3: Et donc, on parle d'un laissez-passer que vous pouvez emprunter un peu comme un livre. C'est valide pour 2 personnes. Ça donne accès aux 24 parcs de la CEPAC, au maximum un parc par jour, pendant 3 semaines.
0: Wow!
3: Donc, c'est pas une énorme économie d'argent, c'est dans le fond l'accès quotidien de 10,30 $, taxes incluses, que vous économisez par personne. Mais quand même, c'est plate des fois d'avoir à payer ça. On se dit, est-ce que j'ai le goût de payer pour aller marcher? Ben là, vous avez plus de raison si vous avez ce laissez-passer-là. Ça vous fait de belles randonnées en perspective là, pour les prochaines semaines.
0: Très bon tuyau, ça, Carl, que je ne connaissais pas du tout.
3: Moi non plus, c'est ça. Jusqu'à tout récemment, je le connaissais pas. Puis j'ai écrit là-dessus dans l'actualité. Alors, tous les détails sont là d'ailleurs, si ça vous intéresse.
0: Tu as aussi un conseil pour nous aider à économiser sur nos déplacements. C'est vrai que ça peut être un poste budgétaire qui grimpe assez vite, particulièrement.

0: avec le prix de l'essence.
1: Oui, c'est ça. C'est d'actualité, malheureusement, le prix de l'essence qui est très élevé. Si vous avez un véhicule à essence, je vous rappelle d'aller consulter le site essence-québec.ca. C'est nouveau de cette année. Ça permet de consulter les prix des différentes stations-service à travers le Québec. Ça peut être intéressant de regarder ça avant de partir et même sur la route là, comme passager, mm-hmm, pour voir où c'est moins cher pour faire le plein. Si vous avez un véhicule électrique, je sais que ça coûte moins cher à la base, oui, là, faire le plein, mais quand même, c'est possible de recharger votre véhicule gratuitement à plusieurs endroits en Amérique du Nord. Vous allez sur une application comme ChargeHub ou PlugShare, vous mettez le filtre recharge gratuite et vous trouvez comme ça plusieurs centaines de bornes gratuites. Ça peut être dans des stationnements d'épicerie, ça peut être dans des stationnements d'hôtels notamment, ça peut être des particuliers aussi qui offrent ça généreusement. Souvent, c'est des bornes de niveau 2, donc des bornes qui permettent une recharge quand même assez longue, 8 à 10 heures peut-être pour une recharge complète. Mais quelquefois aussi, c'est des bornes de niveau 3, une recharge rapide. Alors, ça peut être intéressant d'économiser, oui, quelques dollars comme ça en faisant la recharge de son véhicule tout à fait gratuitement.
0: Oh, sympathique. Pour ceux et celles qui vont partir à l'étranger, disons que le dollar, le taux de change n'est pas vraiment à notre avantage. Il n'est pas souvent, mais des fois, il y a des années où c'est pire que d'autres. Est-ce qu'il y a des façons de payer moins cher?
1: Ouais, quand on va à l'étranger, une des grosses dépenses, c'est l'hébergement. Mm-hmm. Alors, j'ai deux trucs là-dessus. Vous pouvez faire ce qu'on appelle de l'échange de maison. Ça se planifie, mais ça peut être très, très avantageux. Il y a des plateformes comme Home Exchange, Home Link, Swap House aussi qui existent. En général, le principe, c'est toujours le même. C'est de trouver donc des utilisateurs sur ces plateformes-là qui habitent dans un pays qui vous intéresse, mm-hmm, disons l'Irlande ou le Portugal, peu importe. Alors, vous allez visiter ce pays-là en allant chez ces gens-là, puis eux, éventuellement, viennent chez vous. Des fois, c'est au même moment, dans les mêmes dates. Des fois, ça peut être décalé, donc c'est à voir.
0: Donc, on est là pendant qu'ils sont là. On peut se croiser ou être en contact avec eux. C'est pas nécessairement un accès à une maison vide là, qu'on a.
1: Non, généralement, il faut partir. Il faut les laisser libres. Mais c'est pour vous dire que des fois, on fait un arrangement. Je peux, mm-hmm, dire, par exemple, OK, moi, je m'en vais en juillet. Eux vont libérer la maison s'ils sont pas déjà partis.
0: Ah, d'accord.
1: Quand même, on va quand même laisser les gens profiter de leur séjour sans avoir des colocs. Mais c'est pour vous dire que ça dépend des arrangements possibles selon les plateformes. Il faut voir ce qui s'applique dans chaque cas. Il y a un frais d'adhésion annuel aussi à payer pour profiter de ces plateformes-là. Mais on parle de environ 200 $ selon les cas. Là, donc, c'est pas énorme pour avoir de l'hébergement possiblement gratuit comme ça. Et l'autre option, justement, si vous voulez pas que des étrangers habitent chez vous, vous pouvez utiliser une plateforme comme Trusted House Sitters. Il y en existe d'autres, mais c'est vraiment la plus populaire. Ça, c'est intéressant. Ça permet d'être logé gratuitement en échange de services, soit de gardiennage d'animaux, ou pour prendre soin de la maison d'un étranger à l'étranger, justement. Mmh. Alors, on va, par exemple, en Australie, on va dans une maison, là-bas, la propriétaire nous dit, ben, parfait, je te loge gratuitement à condition que tu mettes du chlore dans ma piscine puis que tu nourrisses Pitou ou Minou, c'est ça. Alors, là aussi, il faut payer des frais d'adhésion annuels. Mais j'ai parlé à une Québécoise qui a fait ça, par exemple, en Australie pendant 4 mois et un peu plus.
0: Wow.
1: Elle a rien payé en hébergement avec ce genre de plateforme-là.
0: OK, ça fait envie quand même, là, parce qu'on peut avoir accès à peut-être des grandes résidences aussi.
1: Oui, exactement. Puis des fois, ces gens-là qui nous accueillent, on peut se dire, voyons, quel est l'intérêt de nous accueillir comme ça? Ben, des fois, même sur le plan de la sécurité, c'est intéressant, mm-hmm, d'avoir quelqu'un à la maison. Faut passer une entrevue généralement pour être pris, pour être choisi, mais quand même, c'est intéressant. Autre truc, Catherine, si vous allez en Europe cet été, sachez que c'est possible de se faire rembourser la TVA, la taxe sur la valeur ajoutée sur certains articles.
0: OK.
1: Alors, ça, parce que là, j'ai parlé jusqu'à maintenant de voyages à organiser, mais si votre voyage est déjà prévu en Europe, sachez qu'il y a des applications comme ZapTax, AirVat, SkipTax, qui permettent d'ajouter comme ça différentes factures. Et selon les cas, ça permet d'économiser entre 12 et 15 % du prix de vos achats. Mm. Donc, ça, c'est intéressant. Puis, dernier truc, pour les données cellulaires, pensez aux eSIM.
0: Oui, j'utilise ça régulièrement quand je voyage. Moi, les AirAllo, AllaFly, elles se multiplient, ces applications-là.
1: Oui, c'est ça, exactement. Je sais que c'est de plus en plus populaire. Mm-hmm. Il y a des gens pour qui ça s'est rendu habituel de faire ça. Mais si vous connaissez pas les eSIM, ces cartes SIM virtuelles que vous ajoutez à votre téléphone, renseignez-vous parce que ça permet de se connecter généralement pour beaucoup moins cher que d'acheter un forfait de données à l'étranger, là, mm-hmm, avec notre fournisseur ici au Québec. Puis j'ai dit un dernier truc, j'en ai un tout dernier pour vous.
0: Oui.
1: Les assurances. Ça aussi,

0: 750 $, je crois. Alors voilà, okay, ça aussi c'est une manière d'économiser.
1: J'ai jamais testé cette affaire-là, mais on dirait que ça me rassure de savoir que ça peut fonctionner et sans être trop complexe. Bonnes vacances, Calritino Paradilli. Merci pour tous ces trucs. À très bientôt, j'espère.
0: Salut Catherine, bon été.
1: Voici Laurence Nerbonne. Tiens, on reste dans le ton, la chanson Voyage.

0: Dans le cadre des fêtes du 350e de Chicoutimi, le comité de jumelage d'Angoulême en France et de Ville de Saguenay profite de l'occasion pour faire une relance culturelle entre les deux villes qui ont été jumelées de cela quelques décennies. Alexandre Dubé, le professeur d'histoire, nous en parlait il y a deux semaines. Puis à la suite d'un appel de candidature qui était dirigé vers les artistes de la bande dessinée à Angoulême, qui est quand même un lieu reconnu là, de la bande dessinée, c'est Edgar Sandy Martinez qui a été retenu pour créer six panneaux en bande dessinée portant sur l'établissement historique de Chicoutimi. Et Marjorie, tu t'es rendue ce matin au dévoilement du premier panneau. À quoi ça ressemble?
1: Alors, c'est un très gros panneau. On parle d'environ d'un rectangle d'environ 1 mètre par 2 mètres de long. Mais on m'a informé que les tableaux suivants seraient un peu plus petits, plus de forme carrée. L'artiste a utilisé plusieurs techniques, dont le dessin, la photo argentique, mais tout à travers le numérique. Il y a beaucoup de détails. Ça vaut vraiment la peine de passer voir, puis peut-être d'y trouver des nouveaux détails à chaque fois. L'artiste a pratiquement travaillé jour et nuit dernièrement pour qu'il soit enfin prêt pour le dévoilement de ce matin qui avait lieu dans le parc du bassin. Il y avait environ une vingtaine de personnes quand même qui s'étaient rassemblées sous l'espèce de pergola à cause de la pluie.
0: Ouais, c'est vrai, il pleuvait fort ce matin. Oui.
1: Exactement, mais tout le monde était de bonne humeur. Il y a eu quelques allocations, dont notamment le maire Luc Boivin, il y avait Jean-Daniel Fortin, directeur général de la Corporation des fêtes du 350e, Denis Boucher.

0: Thor, qu'on connaît bien aussi à
1: oui, l'émission. Oui, qu'on a vu comme chroniqueur, oui, pendant longtemps.
0: Absolument. Mais avant de parler à Edgar Sandy Martinez au sujet de son œuvre, je me suis entretenue avec Jennifer Gagné, qui est coordonnatrice à la recherche et au contenu pour les célébrations. Pour connaître la genèse de l'idée des panneaux historiques en bande dessinée, on l'écoute.
2: Ben, au courant du 350e anniversaire, on avait décidé de réfléchir à plusieurs projets historiques et patrimoniaux pour différents publics cibles. Et dans notre réflexion, on se disait que des panneaux historiques, ça serait vraiment intéressant. La ville de Saguenay nous avait donné l'autorisation d'utiliser le parc du bassin. Et lors d'un passage en France pour aller voir notre ville jumelle qui est Angoulême, j'ai vu les panneaux historiques sous forme de bande dessinée. Et j'ai dit, ben voilà, on fait un panneau BD. L'idée, c'est de relancer, en fait, le jumelage culturel entre nos deux villes. Donc, avec la venue d'Edgar, ça nous a permis de créer le projet de panneau en collaboration avec plusieurs organismes communautaires de Saguenay, avec un collectif de BDistes et illustrateurs aussi, Première Brave. Et en fait, c'est juste de créer un pont entre la France et nous pour des projets artistiques, pour la population qui a envie d'aller là-bas, qui pourrait aller vivre chez l'habitant, des Angoumoisiens qui viennent ici à Saguenay. En fait, c'est des initiatives culturelles qui pourraient avoir entre les deux villes.
0: Et où vont être installés les 6 panneaux?
2: Un peu partout sur le parc du bassin. On a la chance, on va faire un petit parcours, en fait, pour que les gens vont pouvoir se promener et voir les panneaux. Dans le cadre du 350e, on crée, nous, les panneaux et après ça, on les lègue à la ville de Saguenay qui vont en faire la gestion et la réimpression si, par hasard, il y avait un bris ou quoi que ce soit. Mais le projet a été réfléchi pour être durable pendant au moins 10 ans.
0: On vient d'entendre Jennifer Gagné, qui est coordonnatrice à la recherche et au contenu pour les célébrations du 350e anniversaire, avec qui le BDiste Edgar Sandy Martinez a collaboré pour produire le premier tableau d'une série de 6 sur des thématiques historiques de la ville de Chicoutimi. Et je lui ai demandé quel a été son point de départ pour le premier tableau à être dévoilé. On l'écoute.
3: On a parlé pas mal au fait de intersection temporelle, des superpositions temporelles. On a parlé de certains moments. Et dans un travail que je fais maintenant aussi, mon premier roman graphique qui va être publié l'année prochaine, je parle de la migration. Donc c'est une chose qui est là pour moi. Donc avec tous ces points de vue, j'ai décidé en fait de les croiser. Parce que pour moi c'est toujours ça en fait, c'est les croiser des thématiques différentes. Mais oui, disons que le point de départ c'était ça en fait, la superposition temporelle. Okay. Raconter Saguenay depuis tous ces moments en fait.
0: Et c'est quel moment historique dans le fond que vous aviez à exploiter?
3: En fait, comme tu le vois là dans la planche, il n'y a pas un moment spécifique. C'est surtout la sensation en fait, au moins de ce premier panneau, la sensation de l'attente de découvrir un endroit. Et il n'y a pas un moment spécifique, mais comment dire, il n'y a pas un moment historique spécifique. Mais on a tous eu ces moments en fait où on allait connaître un endroit pour la première fois. Cette première fois, ces moments-là, c'est l'essence en fait, que c'est peut-être ces moments que je voulais en fait représenter. Voilà.
0: On voit un papillon se promener un peu partout. Qu'est-ce qui représente le monarque?
3: Oui, le monarque, ce que je voulais représenter, c'est qu'il y a toute cette temporalité. Et en même temps, en fait, nous, comme des humains, on se raconte une histoire, mais les papillons, ils passent les frontières, même dans l'actualité. C'est-à-dire que ces papillons, ils traversent les frontières temporelles et les frontières physiques de l'actualité. Et c'est ça que je voulais, qu'il traverse, en fait, ces frontières temporelles partout. Comme on l'a fait, en fait, dans l'actualité, c'est cette réflexion que je voulais un peu porter, quoi.
0: Il y a un personnage, une photographe aussi, qu'on peut suivre sur Instagram.
3: Oui, on peut la suivre sur Instagram, la F Vignette.
0: Qu'est-ce qu'elle va nous faire découvrir?
3: Les anecdotes qu'on voit pas, par exemple, dans la planche. Les anecdotes, des choses tout bêtes, parfois, du moment où on prend une photo et quelque chose qui arrive, là, ou des personnes qu'elle connaît, ou de moments rigolos. Mais la réflexion, c'est que parfois, c'est mieux de ne pas regarder les gens, en fait, dans les yeux. Il faut regarder ailleurs comme si c'était pas avec toi. Des trucs comme ça, en fait, des anecdotes un peu de la manière de prendre des photos.
0: Qu'est-ce qui va t'inspirer pour la suite des 5 autres tableaux?
3: Ah oui, pour la suite. Il va y avoir plusieurs thématiques, en fait. Comment on s'en racontera avec plusieurs groupes de la communauté. Ils m'ont donné beaucoup d'anecdotes, mais on va les organiser selon des thèmes qui vont... Par exemple, on commence par la forêt, il y a le commerce, il y a l'échelle du territoire, il y a la famille et la société, en fait, des thèmes comme ça très, comment dire, très général, mais qui vont prendre une particularité de Saguenay. Et c'est ça mon idée, c'est l'objectif, en fait, c'est que n'importe quel Saguenayen ou Saguenayenne se reconnaît vraiment dans le, ou à quelque chose, en fait, une connexion, en fait, un dialogue avec moi, avec la planche, avec son propre histoire.
0: Alors, c'était Edgar Sandy Martinez, le BDiste d'Angoulême, qui a créé les tableaux historiques de bandes dessinées qui vont être installés dans le parc du bassin, dont le premier a été dévoilé ce matin.
1: Oui, le premier est déjà disponible, installé. Marjorie l'a vu pour nous. Mm-hmm. Qu'est-ce que ça raconte, le premier tableau?
0: Ah, il y a beaucoup de choses à raconter. Là, ouais. Je peux pas...
1: C'est trop. Une image vaut mille mots, donc.
0: Oui, ouais. Exactement. Mais il racontait que c'est un peu quand des gens arrivent à un endroit pour la première fois, mm-hmm. donc un peu de colonisation. Mais il y a beaucoup plus que ça. Et c'est vraiment un très grand tableau avec beaucoup de détails. J'ai pris des photos, donc il va y avoir un texte web, vous allez pouvoir voir quelques photos. Okay. Si vous ne pouvez pas vous rendre, par exemple, prochainement, mais ils vont être pendant 10 ans installés dans
1: le
0: parc.
1: On a le temps d'aller voir ça. 16h03, vous êtes à l'écoute de Place publique. Au cours de la prochaine demi-heure, on va parler de ce dossier d'alcool au volant qui a été rejeté par la Cour pour des raisons de mobile d'arrestation, si je comprends bien, par les policiers qui n'ont pas arrêté la personne pour les bons motifs. Ils ont découvert ensuite qu'il y avait abus d'alcool au volant et ça n'a pas passé en cours. Donc, Philippe Marié-Verret va nous raconter ça, puis on va analyser l'affaire aussi avec l'avocat Francis Boucher, qu'on retrouve souvent lorsqu'on a des cas de justice à analyser. Donc, il sera mon invité autour de 16h10. On va parler moustique à 16h40. C'est la période. Est-ce que vous vous faites bouffer par le moustique? C'est mon cas. Tous les soirs, lorsque j'arrive à la maison puis que je m'en vais au jardin, je dois mettre mon armure parce que j'y passe. Ça prend la mouche ou les pantalons. Puis bon, je trouve ça un peu dommage à ce temps-ci de l'année. Alors, je regarde toujours du coin de l'œil les façons de faire pour se débarrasser ou pour éloigner les moustiques. Puis il y a une méthode qui est devenue virale depuis les dernières semaines, celle du seau d'eau avec des matières organiques puis un insecticide qu'on jette dedans une fois que les moustiques ont pondu leurs larves. Est-ce que ça fonctionne? Robert Loisel, entomologiste, va répondre à la question pour nous, si ça vaut la peine de se casser la tête. Avec ça, il faut juste endurer.
4: Es-tu désespéré au point de tout tenter?
1: Tout tenter?
4: Ben, en termes de protection contre les moustiques, dans la mesure du possible et du légal.
1: Pas le filet, là. Le filet autour de la tête, là, ça, c'est pour la pêche. Mais à la maison, on dirait que j'ai de la difficulté à sortir ça.
0: Ma mère est allée là. Au filet. Grande jardinière. Mais oui. Pourquoi? Non?
1: Je sais pas. Coquetterie. peut-être coquetterie. Peut-être aussi parce que j'ai l'impression que c'est dans le visage, là. Ça nous bloque un peu.
4: Il y a quelques semaines, on se demandait si on jardinait avec des gants, aujourd'hui avec le filet.
1: Non.
4: C'est un sport dangereux, le jardinage, je vous écoutez.
0: Ça me rappelle, moi, que ça fait longtemps que je suis pas allée dans le bois. Je pense que ça me manque.
1: OK. Il y a peut-être
0: J'ai pas eu aucun problème de moustique dernièrement.
1: Ça se passe bien chez vous, dans la cour arrière?
0: Je pense que c'est. Oui, c'est ça, la cour arrière, tout se passe bien, mais je pense vraiment que je suis due pour aller dans le bois.
1: OK, bon.
0: C'est ça que ça me dit.
1: Ben, t'as quelques jours de congé, là?
0: J'en ai quelques?
1: Je sais pas.
0: Juste ça.
1: C'est la journée de demain seulement.
0: Okay. Allez au lac. Bon. Je sais pas s'il va y en avoir. Je vous tiendrai au courant des moustiques.
1: C'est vrai, c'est le tour poutine demain pour Marjorie. J'ai tellement hâte de savoir ce qui va se passer avec ça. t'as d'autres choses pour nous, évidemment. On a parlé tout à l'heure de bande dessinée dans les dernières secondes, mais on va s'intéresser aussi aux manifestations culturelles qu'il y a sur le territoire en lien avec la fête nationale, Marjorie.
0: Absolument. Donc, tantôt, on a fait un petit tour de table pour savoir où étaient quelles activités ce soir et demain, mais je m'entretiens avec Daphné Brissette du groupe Bon Enfant qui seront du côté de la zone portuaire demain soir. Donc, ça va être l'occasion de mettre de la bonne musique québécoise.
1: Ah, absolument, c'est la fête, là, vraiment. Ouais. Peut-être avec un petit peu de rhum fait au Québec, Kenza?
5: Oui, il y a un rhum aux épices là, qui allie arôme de l'île de la Réunion et du Québec. Ce rhum-là a gagné deux prix, deux grandes distinctions au Québec et à l'international, à San Francisco. Un rhum là, qui se classe maintenant parmi les meilleurs au Québec et même au monde.
1: Ah ouais.
5: Puis ça vient d'une entrepreneur originaire de Saint-Bruno. Elle est fondatrice de l'organisation Artemis Spiritueux qui produit ce rhum-là, Amazura Tradition. Et elle a un parcours fort intéressant. Marie-Josée Fortin, elle s'est rendue à l'île de la Réunion pour apprendre comment produire ce genre de rhum.
1: C'est pas plate, hein, quand même, comme vie, aller sur l'île de la Réunion, apprendre à faire du rhum, je sais pas, là, j'embarquerais dans
5: J'irais, moi aussi, j'irais. apprenez-moi à faire du rhum aux épices, là, je suis tout oui.
1: Ouais, après en faire une production, c'est un autre contrat quand même. L'apprendre, c'est une chose, puis le faire, ça en est une autre. Un mot sur ce qui se passe avec Céline Dion qui nous prépare un autre album. Puis bon, on a déjà eu un extrait avec Danson, pièce créée par Jean-Jacques Goldman, et il semble que elle va nous proposer un autre tube à partir du 3 juillet. Ça va s'intituler Bonjour, pardon, merci. Ça a été écrit par Iker, un artiste franco-libanais, composé par le compositeur français Renaud Rébillot. Il a travaillé avec le rappeur chanteur Jims. Alors je me demande comment ça va sonner. Est-ce qu'on va rester dans la même trame que Danson, qui m'avait pas convaincu, j'admets. Mais il y a aussi Grand Corps Malade qui apparemment travaille sur des titres pour Céline Dion. Il a glissé ça dans une entrevue dimanche sur les ondes de RTL en France. C'est rapporté par La Presse. Et il a dit que, bon, c'est pas certain, mais il y a une petite possibilité qu'il y ait quelques textes sur le prochain album d'une chanteuse qui va venir chanter à l'automne à Paris. Alors ça, c'est ça me semble...
4: Hein?
1: Céline Dion, effectivement, on fait le calcul. Et Grand Corps Malade a déjà écrit pour Céline Dion sur Encore un soir en 2016. Il y avait deux pièces en 2012 déjà sur l'album Sans attendre. Il y avait aussi une pièce qui était signée par Grand Corps Malade. Alors, ils n'en sont pas à leur première collaboration. Donc, du nouveau matériel pour Céline Dion qui s'en vient au cours des prochaines semaines. Dans les informations, Annie-Claude Brisson, la ville de Saguenay met en berne les drapeaux situés devant l'hôtel de ville et le quartier général du service de police de Saguenay à la mémoire de l'agent du service de police de la ville de Montréal, Mohamed Lamine Ben Redouane, qui est décédé en devoir mardi.
4: Oui, Saguenay indique par le biais d'un communiqué exprimer sa solidarité envers la ville de Montréal, le SPVM et toute la communauté montréalaise.
1: À Montréal, au lendemain de la fusillade qui a fait deux morts dans le quartier Côte-des-Neiges, l'émotion demeure très vive d'ailleurs.
4: La mairesse Soraya Martinez-Ferrada s'est rendue sur place pour offrir son soutien aux résidents. Je vous rappelle qu'un membre de la communauté ainsi qu'un policier ont été tués durant l'attaque. Par la suite, le tireur a été abattu. Le président de la Fraternité des policiers de Montréal affirme que les équipes demeurent profondément ébranlées. Yves Francoeur rappelle que les policiers du SPVM n'avaient pas perdu l'un des leurs en service depuis 24 ans. Il y a des mesures de soutien psychologique qui sont offertes aux collègues, aux proches, ainsi qu'aux témoins du drame.
6: Nous, les policiers et policières de Montréal, on n'avait pas vécu ça depuis 2002. On a beaucoup de sympathie autant pour la famille de notre policier, M. Ben Redouane, ses collègues, ses conseillers, sa famille, que pour la victime civile, M. Miraïs. C'est un événement très choquant, très marquant, non seulement pour les policiers et policières, mais pour la société montréalaise. Là, je pense que tout le monde est affecté aujourd'hui. Peu importe son statut, intervenant en première ligne, tous les gens qui étaient dans le secteur hier, touchés, je pense que tout le monde est sous choc aujourd'hui. Là.
4: L'identité du tireur a par ailleurs été confirmée. Il s'agit de Seth Scott Hatfield, un homme de 25 ans qui étudiait en philosophie à l'université de Lethbridge en Alberta. Et justement, il y a des perquisitions en cours dans sa résidence au moment où on se parle. Alors, le grand déploiement policier d'hier vu à Montréal s'est transporté en quelque sorte en Alberta, d'une autre façon bien sûr, hein, mais il y a un travail qui a lieu en ce moment.
1: Puis on regarde de façon peut-être un peu plus macro qu'est-ce qui se passe sur la planète. Il y a près de 100 millions d'enfants dans le monde qui sont désormais privés d'école en raison de conflits ou de chocs climatiques. C'est un rapport de l'ONU qui en arrive à cette conclusion.
4: Le Fonds des Nations Unies pour l'éducation en zone de crise souligne par ailleurs l'hyperconcentration géographique de l'exclusion scolaire. Il y a près de 60 % de ces enfants dont l'éducation est perturbée vivent dans 9 pays, en Afghanistan, au Bangladesh, en République démocratique du Congo, Éthiopie, Birmanie, au Nigeria, au Pakistan, au Soudan ou au Yémen.
1: Triste. Merci, Annie-Claude. À la météo, ben, on a des températures cette nuit qui descendent autour de 13-14 degrés, puis encore des risques d'averses et d'orages sur tout le territoire. Beaucoup d'instabilité dans l'air hein, depuis les dernières heures. C'est encore ça cette nuit et pour la journée de demain également, malgré la fête nationale qui va faire en sorte que vous êtes peut-être en congé demain. Vous auriez envie d'en profiter à l'extérieur. Bon, les températures sont pas mauvaises. C'est un peu plus frais quand même entre 17 et 18 degrés au Saguenay, au Lac-Saint-Jean. 20 même 2 sur Chibougamau. Mais il y aura toujours ce risque d'averse et d'orage en après-midi. Puis c'est vrai aussi pour la soirée du 24. Donc, si vous avez des activités, des rassemblements prévus, il faudra prévoir peut-être l'imperméable ou encore le parapluie, se croiser les doigts pour que les averses tombent entre deux concerts ou après les feux d'artifice. On va se croiser les doigts pour un peu de chance.
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1: On s'intéressait à un jugement de la Cour du Québec qui rappelle que les policiers doivent détenir un motif valable pour procéder à une arrestation. C'est que le tribunal a donné raison à un accusé en rejetant une preuve d'alcool au volant parce que deux policiers du service de police de Saguenay ont contrevenu à la Charte canadienne des droits et libertés lors d'événements qui sont survenus en juillet 2022. C'est le collègue Philippe Marié-Verret qui a travaillé sur ce dossier. Qu'est-ce qui s'est passé en juillet 2022, Philippe?
2: Oui, donc les faits qui remontent au 23 juillet 2022, aux petites heures du matin, près de la voie Maltais, le bar à Jonquière, c'est deux policiers du SPS, du service de police de Saguenay, qui ont vérifié la plaque d'immatriculation d'un véhicule conduit par un homme d'une vingtaine d'années. Mais ils sont intrigués parce qu'ils constatent que l'âge du conducteur ne correspond pas à l'âge du propriétaire du véhicule qui apparaît sur le certificat d'immatriculation. Le véhicule était immatriculé au nom d'un individu d'une cinquantaine d'années qui était le père de l'accusé.
1: Okay.
2: Jusque-là, tout est beau, tout est en règle et il y a rien dans la conduite de l'accusé qui laisse croire qu'il a les facultés affaiblies par l'alcool ou par quelques autres substances. Mais l'un des policiers, qui est aussi un formateur qui forme des futurs policiers, en profite, ça c'est écrit dans le jugement de la cour, pour vérifier si le taux d'alcoolémie de l'homme est supérieur à la limite permise et il le fait souffler dans un appareil de détection approuvé, les ADA. Mais on se rappelle la raison pourquoi le véhicule avait été intercepté initialement était pour vérifier l'âge du conducteur. Et comme le jeune homme a échoué le test ADA, il est ensuite amené au poste de police pour subir des tests à l'ivresomètre qui révéleront que le taux d'alcool dans son sang était vraiment supérieur à la limite permise.
1: Et donc en cours, l'accusé a soutenu avoir été illégalement détenu. Comment on explique ça?
2: Oui, en fait, lui et son avocat, Maître Sylvain Morissette, qui a demandé que tous les éléments de la preuve qui ont été recueillis, donc après son interception pour vérifier son âge, après ce moment-là, tout ce qui s'est passé, le maître Sylvain Morissette a demandé que ce soit exclu. Et ça inclut aussi les résultats à l'ivresomètre parce que selon lui, cette détention-là, quand on l'a amené au poste de police par la suite, s'est faite de façon arbitraire parce qu'on l'a intercepté simplement sur le motif de vouloir vérifier son âge.
1: Mm-hmm. Est-ce qu'on a statué? Qu'est-ce qu'on dit là-dessus? Est-ce qu'il a eu raison?
2: Oui, la cour lui a donné raison en affirmant que les policiers ont contrevenu à l'article 9 de la Charte canadienne des droits et libertés qui stipule que chacun a droit à la protection contre la détention ou l'emprisonnement arbitraire. Et le droit de ne pas être détenu arbitrairement est fondamental, rappelle le jugement. Puis là, je vais vous lire une partie du jugement. Mm-hmm. Dans cette affaire, le jeune homme a été inutilement détenu pour un motif oblique inexistant en droit. La vérification qui est reliée à l'âge du conducteur n'était qu'un prétexte pour assouvir une curiosité, dit-on, et donc c'est de façon oblique que les policiers ont mené à l'arrestation de l'homme, poursuit le juge dans son jugement, en effet. Et en témoignage, le policier qui a procédé à l'arrestation a un peu donné raison au juge en disant que lui-même a avoué que n'eût été de l'interrogation qui concernait l'âge du conducteur, il n'aurait probablement pas interpellé l'accusé.
1: Donc, il avait trop d'alcool dans le sang pour conduire.
2: Oui, même s'il avait trop d'alcool dans le sang, il n'y avait pas de preuve lorsque le policier a intercepté le véhicule. Il n'y avait rien d'apparent pour pouvoir l'intercepter. Il s'est simplement fié au motif que l'âge ne correspondait pas à ce qui était sur le certificat d'immatriculation. Donc, l'alcool au volant demeure un fléau, mentionne le juge, mais cela étant, c'est un combat qui ne doit pas se faire au détriment des droits individuels. Mmh. Et la couronne n'a pas porté cette décision en appel.
1: Donc, il n'est pas coupable.
2: Il n'est pas coupable.
1: Il n'y aura pas non plus d'impact pour lui, pas de mesures disciplinaires pour
2: toutes les preuves qui ont été récoltées ont été exclues.
1: C'est intéressant. Merci beaucoup, Philippe Marié-Verret. On va poursuivre la conversation avec Francis Boucher, l'avocat chez Boucher et Associés Avocats. Bonjour, Maître Boucher.
3: Bonjour.
1: C'est quand même fascinant. Qu'est-ce qu'on voit, qui s'est passé? Est-ce que c'est fréquent de voir une accusation de ce genre-là être renversée de la sorte par le tribunal?
3: Ben effectivement, il y a beaucoup de décisions qui vont trouver des issues par des acquittements en raison de violation de la charte. Par contre, il faut comprendre aussi qu'il y a quand même un tri qui est fait au niveau de l'autorisation. Il y a certains dossiers

0: signifie qu'on ne verra pas la décision écrite ou disons dans une salle de cours parce que bon, au niveau des négociations, etc. Mais des décisions comme ça, oui, il y en a plusieurs et c'est important. C'est ce qui soutient tout l'ensemble du système de justice pour monsieur, madame, tout le monde, en fait.
1: Mais quand même, c'est particulier parce que il avait 0,09 de taux d'alcoolémie dans le sang, ce conducteur-là, quand il a soufflé dans l'ivresomètre au poste. Donc, il était dans l'illégalité. Malgré tout, et puis on a les preuves pour le démontrer, mais malgré tout, il n'est pas trouvé coupable. Comment ça s'explique, là? Je comprends qu'on se base sur la Charte des droits et libertés, là, mais il faut quand même expliquer ça un peu, non?
0: Oui, ben le système canadien prévoit des règles. Et la règle de base, évidemment, c'est que les règles soient respectées pour qu'on puisse trouver un individu coupable. Dans ce cas-ci, ce qu'on se rend compte, c'est que comme l'interception ou l'arrestation, ou la détention, dans ce cas-ci plus précisément, n'était pas faite légalement, ben on peut pas avoir le résultat d'un geste illégal. Mais il faut
1: pourquoi
0: faire attention.
1: Pourquoi c'est pas légal, Maître Boucher? Allons un peu là-dessus, là.
0: Comme on le mentionnait, là, la charte canadienne est très catégorique. Là. Au Canada, on ne peut être détenu sans motif. Je paraphrase, je résume, mais en gros, ça prend des motifs. Maintenant, ceci étant, c'est bien défini dans la jurisprudence, dans la loi, dans certains règlements, etc. Il y a un cadre très précis dans lequel on peut intercepter quelqu'un. Ça prend généralement un certain niveau de motif dépendamment du type d'interception qu'on veut faire, mais je veux dire, il y a des règles, il y a des critères à respecter. Et lorsque ces critères-là ne sont pas respectés, il peut y avoir, parce que c'est pas dans tous les cas où il y a une violation que la personne va se retrouver qu'un acquittement. Souvent, ce qu'on va demander, c'est que la preuve obtenue illégalement soit exclue, qu'on n'utilise pas ce qu'on a obtenu de manière illégale. Dans ce cas-ci, la problématique, c'est que la seule preuve qu'on peut faire exclure, c'est la même preuve qui amène la condamnation. Donc, dans les cas de faculté affaiblie, c'est sûr que c'est un petit peu différent. Dans le cadre des enquêtes peut-être un petit peu plus élaborées, ça aurait pu être, par exemple, que la saisie d'une preuve, d'un élément particulier. Mais aussi, faut prendre en compte que avant d'en arriver à l'acquittement ou à l'exclusion complète de la preuve dans ce dossier-là, le juge s'est quand même penché sur les critères qu'on a établis pour vérifier si le juge pouvait en venir à la conclusion d'exclure toute cette preuve-là. Il y a quand même des critères, des barèmes et des balises à respecter pour que le juge en vienne à la conclusion. Donc, c'est très encadré.
1: Mais quel aurait dû être le comportement du policier s'il se rend compte que, s'il soupçonne la personne d'avoir abusé de l'alcool puis de pas pouvoir conduire, mais qu'il l'a intercepté pour d'autres motifs, quoi, il doit retourner dans son véhicule, attendre de le voir conduire, puis ensuite l'intercepter à nouveau? Ça aurait dû être quoi comme comportement?
0: Ça fait pas l'objet de cette décision-là précise, mais les tribunaux sont assez catégoriques sur un point, c'est que les policiers ont énormément de moyens d'enquête et ont énormément de pouvoir. Donc, de permettre cette dérive-là ou de sortir de ce qui est déjà autorisé constitue une gravité quand même qu'on ne peut pas laisser passer. Et faut comprendre que dans ce cas-ci, particulièrement, le policier a candidement admis son erreur et l'a quand même très bien mentionné et témoigné. Donc, le juge n'avait pas beaucoup d'autre choix que d'en venir à la conclusion qu'il y avait une violation. Elle était, en quelque sorte, factuellement admise par le policier. Et lorsque le juge fait son test en vertu de la règle Grant, qui est une analyse en trois critères, il en vient à la conclusion que tous les facteurs militent dans l'exclusion de la preuve. Et le résultat qu'on a est évidemment là que ça mène à un acquittement dans ce cas précis-là, puisque la preuve était quand même assez condensée. Là.
1: Pour le corps policier, est-ce qu'il pourrait y avoir des conséquences à un arrêt sans motif, à une interception sans motif? Ou est-ce que ça s'arrête là pour eux?
0: Évidemment, si j'étais le supérieur de ce policier-là, je ferais peut-être certaines révisions au niveau des motifs possibles ou de la façon ou du protocole. Je ferais peut-être une petite révision. Est-ce que c'est une faute déontologique avec toute honnêteté? Je crois pas, parce que dans ce cas-ci, on parlait pas de mauvaises intentions. Je pense que la façon dont le tribunal rend sa décision, ça semble être une méconnaissance ou peut-être une mauvaise interprétation. Mais ce qu'il faut comprendre,

0: comprendre, c'est qu'on ne veut pas permettre aux policiers d'arrêter les gens parce qu'ils sont jeunes. C'est un peu ce que ça dit, là. Dans le fond, je comprends qu'un individu a été, lui, acquitté, mais ça protège tous les autres citoyens là, de ces arrestations-là qui seraient sans motif.
1: Question de principe. Francis Boucher, vous êtes avocat chez Boucher et Associés Avocats. Merci beaucoup.
0: Merci, bonne journée.
1: Au revoir.

0: On va parler de Rome pour les prochaines minutes. Et un entrepreneur originaire de la région qui a remporté deux importantes distinctions pour son rhum québécois. Kenza, son spiritueux, a été reconnu à l'échelle provinciale, mais aussi à l'échelle internationale.
1: C'est Marie-Josée Fortin, originaire de Saint-Bruno. Elle est la fondatrice d'Artemis Spiritueux qui produit le rhum Amazura Tradition, un produit qui est sur les tablettes de la SAQ depuis 2023. C'est ce rhum qui a remporté deux grands prix, dont celui de la médaille Grand Or à la Coupe des Nations, ce qui fait que le rhum se retrouve maintenant parmi les meilleurs spiritueux du Québec. Et Marie-Josée Fortin vit maintenant à Québec, mais selon elle, cette reconnaissance permet de faire rayonner le Saguenay-Lac-Saint-Jean au grand complet. On l'écoute.
2: On a eu la chance de gagner à la Coupe des Nations du Québec, qui souligne les meilleurs spiritueux, la médaille Grand Or pour notre rhum Amazura. En 2026. La même journée, on a également gagné à San Francisco Spirit, qui est un des concours les plus prestigieux à l'international, la médaille de bronze. Donc, dans ce concours-là, il y a 70 pays qui participent, 6000 producteurs. Donc, ce qui fait de nous un des meilleurs rhums au monde aussi. On est très fiers. On est très fiers de faire rayonner le Québec à l'international. Puis aussi que, en tant qu'entrepreneur originaire du lac Saint-Jean, de Saint-Bruno, c'est rare qu'en quelques années comme ça, un produit soit autant primé au Québec qu'à l'international. Donc, c'est une grande fierté. Là, on doit en novembre prochain aller chercher notre médaille à San Francisco. Et ça va peut-être nous ouvrir les portes également au marché américain.
0: Ouais, quand même, ça laisse présager d'un avenir assez intéressant pour eux.
1: Oui, puis si le produit est disponible à la SAQ seulement depuis 2023, Marie-Josée Fortin, elle baigne dans la production spiritueuse depuis plus longtemps. C'est une travailleuse sociale de formation qui s'est rendue il y a plusieurs années à l'île de la Réunion où elle a appris à produire son propre rhum. Puis elle a rencontré plusieurs femmes là-bas qui travaillent dans le domaine. Puis ces rencontres-là l'ont poussée à centrer les femmes dans sa production de spiritueux à elle. On peut encore l'écouter.
2: Donc moi, j'ai eu la chance de partir vivre en France dans les années 90, puis par la suite à l'île de la Réunion, qui fait partie des territoires d'outre-mer de la France. Donc à la Réunion, tout le monde fait son rhum. On connaît tout le rhum classique, le rhum épicé où ce qu'on met un peu d'épices. Le rhum arrangé, c'est une variante avec une macération plus longue. Donc c'est là que j'ai appris à faire du rhum avec les femmes localement. Et j'ai continué cette production-là avec elles quand je suis revenue vivre au Québec. C'est important de faire valoir l'expertise des femmes dans ce produit-là. Donc, tout le produit, à chaque étape de sa création, il y a une femme qui participe. Donc, toutes les coopératives de femmes avec lesquelles je travaille, c'est elles qui vont me chercher les épices. Donc, ça va aider leur autonomisation économique en travaillant avec leurs épices. Le design de la bouteille est fait par des designers femmes de Montréal. Sur chaque bouteille, il y a une artiste peintre aussi qui va exposer une œuvre de notre produit.
0: Puis les gens de la région vont pouvoir y goûter à ce fameux rhum cette semaine.
1: Les personnes sont invitées à la SAQ Sélection à Alma vendredi dès 15h pour goûter au rhum Amazura qui a remporté ces deux distinctions. Voici ce qu'elles pourront goûter.
2: On s'attend tout le temps à quelque chose de fort qui va nous brûler la bouche. Au contraire, moi, la manière dont je fais macérer les épices, ça fait enlever toute l'amertume de l'alcool. Donc, les épices vont conserver, vont intégrer l'alcool, vont enlever l'amertume et les saveurs vont être conservées pendant une longue période. C'est un produit qui peut se conserver plusieurs années sans problème. Donc, dès que vous allez le goûter, vous allez avoir des saveurs qui vont enrober votre palais. Donc, vous allez avoir des touches de vanille, citronnelle, cannelle, eucalyptus, ravin sarah.

0: Et après, ça va finir par une belle rondeur en bouche qui va amener le sirop d'érable. Donc, c'est vraiment un produit de dégustation.
1: Et Marie-Josée Fortin m'a également confié qu'elle est en train de travailler avec l'entreprise régionale Quick Cocktail pour produire de nouveaux produits sans alcool. Ce sera donc à suivre.
2: Non, quand même, mais la liste des pistes, ça nous fait
1: saliver. Ça donne envie.
2: Absolument. Je veux souligner l'idée de la ville de Granby qui, au parc Victoria, a décidé de mettre ses finissants à l'honneur. Les finissants, ceux qui ont terminé en cinquième secondaire, 700 élèves et chacun d'entre eux va se retrouver sur un des 60 panneaux dans le parc Victoria que vous avez peut-être déjà visité si vous connaissez la municipalité de Granby. C'est assez sympathique, je trouve, comme idée de souligner la réussite éducative, de souligner aussi la relève, de faire de la place aux gens de l'endroit qui amènent de la vie dans la communauté. En même temps, je me dis, s'il avait fallu que ma photo de finissante se retrouve sur la photo après le cinquième secondaire, je suis pas certaine que j'aurais été très, très heureuse de ça parce qu'évidemment, on a tous des petits enjeux. On se demande si on a envie que cette photo-là, cette image-là de nous soit rendue publique. Là, mais enfin, il y a cette question-là qui me taraude, mais pour la mairesse Julie Bourdon, la mairesse de Granby, c'est une exposition à ciel ouvert qui est importante, qui permet justement de souligner la réussite éducative.
3: On a une politique jeunesse qui est en place. On souhaite mettre en valeur nos finissants puis leur dire, écoutez, la ville croit en vous. Félicitations. C'est quand même une grande étape, finir son secondaire 5. On veut leur dire, venez vous voir. Et depuis qu'on avait débuté à faire ça au départ sur la rue principale, ça a eu tellement un effet positif, une vague positive auprès de notre population, auprès des jeunes qui allaient se voir avec leur famille, la fierté qui en est ressortie. Donc, ça a été maintenu dans le temps.
2: Une façon de valoriser les jeunes et leur réussite. Ça se passe à Granby. Peut-être que ça pourrait inspirer certaines municipalités de la région, des panneaux colorés. Je sais pas qui les garde ensuite, là. Si on en fait une possible exposition à plus long terme, ça se passe notamment, vous pouvez lire là-dessus, dans La Voix de l'Est. Dans la prochaine demi-heure, on va parler avec Robert Loisel, entomologiste de la lutte contre les moustiques. Est-ce que, ces temps-ci, vous le vivez? Est-ce que vous avez envie de changer de région, de changer de pays pour vous débarrasser des moustiques, peut-être. On va demander à Robert Loisel s'il y a des trucs qui fonctionnent vraiment. Je sais pas, j'ai une petite idée de la réponse.
4: Changer de pays, c'est audacieux. Hein? Il ne reste qu'en Antarctique où il n'y a pas de moustiques. Hein?
2: Ah, es-tu sérieux?
4: Ouais, jusqu'à l'an dernier, c'était l'Islande et l'Antarctique et maintenant, il ne reste que l'Antarctique.
2: Il y a des moustiques en Islande maintenant.
4: Maintenant,
2: ils ont envahi quasiment toute la planète.
4: Okay. Tellement beau à visiter, Catherine.
2: Un jour, ça fait partie de la liste. 16h30 minutes avec Annie-Claude Brisson. On va aux informations. Il y a un individu qui a comparu au palais de justice de Chicoutimi cet après-midi pour avoir braqué une arme sur 3 personnes d'âge mineur.
4: Et notre collègue Raphaël Laverdière a assisté à la comparution. Raphaël, que sait-on plus maintenant?
5: Ce qu'on sait, c'est que l'incident s'est déroulé dans la nuit de samedi à dimanche, la fin de semaine dernière, dans l'arrondissement de Chicoutimi. On sait qu'il y avait un rassemblement dans une résidence, possiblement une fête, une résidence du rang Saint-Joseph. Le suspect se trouvait dans la maison d'à côté et aurait braqué son arme sur 3 personnes d'âge mineur. Donc, il n'y a personne qui a été blessé. Le suspect a été arrêté par les policiers de Saguenay vers 3h du matin dans la nuit. Il y a une enquête qui a été ouverte. Et puis, donc, on a appris qu'il faisait face à 2 chefs d'accusation pour voies de fait armés sur 2 adolescents. C'est un homme de 60 ans, Sylvain Blackburn, qui a comparu cet après-midi depuis le centre de détention de Robertval. Donc, il était visiblement très émotif avant sa comparution. Il a accepté toutes les conditions pour sa remise en liberté. Donc, on parle notamment de pas entrer en contact avec les 3 victimes, posséder aucune arme, aucune munition chez lui. Il va être de retour en cour le 2 octobre prochain. Et puis, l'avocat du directeur au poursuites criminelles et pénales, Pierre-Alain Valencette, m'expliquait que la peine maximale pour des voies de fait de la sorte, c'est 10 ans d'emprisonnement.
4: Raphaël Laverdière au palais de justice de Chicoutimi, merci.
2: Un groupe de citoyens milite pour qu'un parc nature linéaire soit créé dans l'arrondissement de Jonquière.
4: Il relierait le site du parc de la rivière au sable, celui de l'ancienne auberge Cépal et le Mont Jacob. Au cours des 5 dernières années, il y a plusieurs actions qui ont été réalisées, mais il reste encore beaucoup à faire. Les citoyens ne perdent pas espoir, assurent que les élus ont de l'appétit pour un projet du genre. Le parc serait géré par un conseil d'administration, un peu à l'image du parc Rivière-du-Moulin.

0: Les sommes qui y seraient allouées permettraient, entre autres, de mieux entretenir les lieux, d'améliorer l'affichage et les installations pour les visiteurs. La porte-parole du regroupement citoyen Accès Nature Rivière-aux-Sables, Virginie Bolduc, explique les prochaines étapes.
1: Pour faire ça, la Ville nous a expliqué qu'on a besoin d'un plan directeur. Donc là, c'est vraiment la prochaine étape sur laquelle on travaille, d'obtenir les fonds au niveau de la Ville pour débloquer un appel d'offres, avoir une firme qui vienne faire un plan directeur. Puis c'est à partir de ce plan directeur-là qu'on va être capable d'aboutir du projet avec un conseil d'administration.
2: Si on reste dans les infrastructures sportives et de plein air, La Roche va avoir sa patinoire couverte.
0: Le maire de la municipalité, Guy Lavoie, le ministre délégué au développement économique régional, aussi député de Lac-Saint-Jean, Éric Girard, ont soulevé une première pelletée de terre symbolique. Ça s'est passé ce matin tout près du chalet des loisirs. Le coût du projet est estimé à plus de 2,8 millions de dollars. La municipalité a reçu une subvention de 1,7 million de dollars. C'est dans le cadre du programme d'aide financière aux infrastructures récréatives, sportives et de plein air, le fameux PAFIRSPA, Catherine. Oui. La part de la municipalité s'élève à 900 000 $. La fin des travaux, elle est prévue pour novembre. La population attend une telle patinoire depuis une vingtaine d'années, selon le maire. Le voici, suivi du député de Lac-Saint-Jean et ministre délégué au développement économique régional, Éric Girard.
3: Ça fait 20 ans que la municipalité de La Rouge veut avoir une patinoire couverte, je vous dirais. Les conseils, un après l'autre, ont été obligés de se désister par rapport de l'aide financière. Plus qu'on allait, plus que les chiffres montaient, fait que ça l'éloignait là, le rêve là, de la population. À l'époque, il y avait environ là, 1 million là, de budget annuel. Là. Fait que c'est certain qu'un projet de l'ampleur d'aujourd'hui, 2,6 millions, mais c'est certain que ça aurait été impossible à réaliser.
4: Faire une annonce, c'est une chose. Mais il y a quand même des défis. Puis quand on arrive à la pelletée de terre, là, c'est bon, ben là, regarde, le projet se fait. Tout est attaché. La municipalité a réussi, là. Donc, c'est encourageant.
2: Maintenant, le symbole estival, les travailleurs de l'industrie de la construction ont reçu au cours des derniers jours leur traditionnel chèque de vacances.
0: Et c'est environ 8960 travailleurs de chantier qui en ont reçu un au Saguenay-Lac-Saint-Jean. La Commission de la construction du Québec a remis 37,7 millions de dollars ici. Les sommes représentent les indemnités pour les congés, les jours fériés chômés, ce qui est prévu aux conventions collectives. À l'échelle provinciale, c'est plus de 726 millions de dollars qui ont été remis aux travailleurs de la construction.
2: La Corporation des fêtes du 350e anniversaire de Chicoutimi a procédé aujourd'hui au dévoilement de son premier panneau géant historique en bande dessinée.
0: L'artiste BDiste Edgar Sandy Martinez est venu d'Angoulême en France pour dessiner son premier panneau ici à Saguenay. Il produira cinq autres panneaux à partir de sa ville. Voici ce qui l'inspirera.
5: Il va avoir plusieurs thématiques, en fait. Commence à rencontrer avec plusieurs groupes de la communauté. Ils m'ont donné beaucoup d'anecdotes. Par exemple, on commence par la forêt. Il y a la forêt, il y a les commerces, il y a l'échelle du territoire, il y a la famille, la société, en fait, des thèmes comme ça très général, mais qui vont prendre une particularité de Saguenay.
0: Les panneaux seront installés à Chicoutimi l'an prochain, au terme des festivités. Les œuvres seront exposées au Parc du Bassin pendant 10 ans. L'idée de faire des panneaux avec des halos historiques, ça provient du comité organisateur des fêtes. Je vous rappelle que Chicoutimi et Angoulême sont jumelés depuis la fin des années 60.
2: Et puis dans la Ligue professionnelle de hockey féminin, la Victoire a consenti à un contrat de 2 saisons à l'attaquante Emma Maltais, qui a un nom à consonance régionale.
0: Oui, mais c'est une Ontarienne de 26 ans. Par contre, c'est son père qui est originaire de Saint-Cœur-de-Marie. Elle était membre des Sceptres de Toronto jusqu'à tout récemment. Emma Maltais a aussi remporté l'or aux Jeux olympiques de 2022, l'argent à ceux de 2026. Elle a aussi décroché 3 médailles d'or et 2 médailles d'argent aux championnats du monde.
2: Tiens, on va lui souhaiter des victoires de plus avec sa nouvelle équipe. Merci Annie-Claude.
0: Une raison de plus pour aimer l'équipe.
2: Absolument. À la météo, des températures cette nuit entre 12 et 14 degrés. Demain, ça varie entre 17 et 22. Donc, on est légèrement sous les valeurs de saison pour les températures maximales demain. Et surtout, ce qu'on surveille, ce sont les risques d'averses et d'orages. 60% sur tout le territoire ce soir, cette nuit. Puis demain, assurément quelques averses. Risques d'orages aussi en après-midi. Puis, ce sera vrai aussi pour la soirée. Alors, j'ai bien peur que ça ait un impact sur les festivités pour la fête nationale demain, là, où au moins il faudra traîner l'imperméable, peut-être le parapluie. C'est moins évident dans les spectacles, là. On ne veut pas pas être derrière quelqu'un qui a son parapluie. Bref, c'est de l'incertitude, de la tension aussi dans l'air. Ce qu'on vit depuis les derniers jours déjà va se répéter pour les 24 prochaines heures.
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2: À 16h37 minutes, est-ce que vous faites partie des gens qui trouvent que les moustiques vous font la vie dure depuis les derniers jours, peut-être les dernières semaines? Il y a une technique qui fait fureur sur les réseaux sociaux pour lutter contre les moustiques. C'est devenu viral. On parle d'une méthode simple qui se fait à la maison, des pièges qui sont surnommés les seaux de la mort. Tout ce que ça prendrait, ce serait un seau, de l'eau, de la matière organique comme de l'herbe ou encore des feuilles qu'on laisserait macérer donc dans le seau d'eau, un piège qui attirerait les moustiques, qui y pondraient leurs œufs, qui flottent à la surface, puis après l'éclosion, les larves avaleraient une bactérie présente dans l'eau qui les tuerait. Est-ce que ça fonctionne vraiment? On va poser la question à l'entomologiste Robert Loisel. Bonjour, M. Loisel.
7: Bonjour, madame.
2: On dit qu'on est en plein cœur de la saison des moustiques ou c'est moi qui rêve, hein?
7: Je suis assez dérangé dans mes marches au parc urbain, effectivement.
2: Bon, on est plusieurs
7: à vivre pas... ça. C'est pas anormal, c'est qu'on a beaucoup d'eau avec toutes ces pluies, alors il y a plus de moustiques quand il y a plus de précipitations.
2: Mais ça favorise leur reproduction?
7: Oui, à cette période-ci de l'année, on parle plus là, des étangs de fonte des neiges. On a encore les moustiques là, de fonte des neiges qui sont adultes, là, qui cherchent des proies, mm-hmm. des gens pour donner un peu de leur sang. Mais rendu au mois de juillet, ça va être les moustiques des crues. Alors, les rivières ont augmenté de niveau passablement. Ça va se calmer. À un moment donné, elles vont retrouver leur lit habituel. Et là, elles vont laisser plein d'étangs sur les bords. Et les moustiques, ça va faire de l'eau saignante et ça va être propice à certains moustiques qui sont spécialisés dans ces milieux-là.
2: Donc, vous êtes en train de me dire qu'on va avoir un bon été de moustiques, là. On est tous bien s'habituer à se faire piquer.
7: Ils vont être là. Ça dépend de la quantité. Ça dépend des jeux de précipitation. Mm. Après une coupe d'orage, la semaine d'après, deux semaines après, c'est plus intense. Mais si c'est un été plus sec, on n'en voit presque plus. C'est très variable en fonction des précipitations.
2: Oui, pour l'instant, c'est mal parti. J'ai l'impression.
7: Oui, on est un petit peu agressé, effectivement, mais c'est pas la chaudière à BTI qui va régler le problème.
2: Bon, ben justement, venons-en à cette affaire-là qui circule beaucoup sur les réseaux sociaux. Qu'est-ce que vous pensez de cette technique-là, M. Loisel?
7: On m'a appris, M. Gauthier m'a appris la chose j'ai été très surpris parce que, premièrement, la moustique femelle vient chercher du sang avant de les pondre dans la chaudière. Donc, ça règle pas le problème de se faire achaler par les maringouins.
2: Okay.
7: Et qu'est-ce que ça donne de tuer la progéniture de cette femelle-là qui peut-être va aller pondre dans la dite chaudière si les conditions vont être attractives? C'est pas parce qu'il y a une chaudière avec des brins d'herbe puis quelques feuilles, ce que j'ai vu sur le web, là, que vous allez convaincre une femelle moustique qui vient d'aller prendre son repas sanguin une couple de jours après, il faut qu'elle aille pondre ses œufs. C'est parce qu'ils n'ont pas le choix. Ils ont besoin de sang pour pondre leurs œufs, les femelles. OK? Donc, elles vont pas faire ça tout de suite. Mm-hmm. Et elles vont faire ça là où il y a une attraction. Là où il y a une vie biologique, des algues qui se développent. Et moi, regardez, j'ai pas fait le test avant, là. Mais c'est pas du jour au lendemain que votre chaudière va être attractive. Désolé.
2: Ah, t'es en train de dire que ça fonctionne pas, là.
7: Je suis sceptique. Je suis sceptique.
2: Pourquoi? Pour quelle raison?
7: Je viens de vous l'expliquer. Que vous ayez... C'est pas parce que vous mettez quelques brins d'herbe puis trois, quatre feuilles de plantain que cette chaudière-là va attirer des femelles moustiques pour pondre.
2: Qu'est-ce que ça prendrait pour l'attirer, M. Loisel?
7: C'est vraiment des grosses promesses. Ça prend des semaines avant que l'eau, qu'il y a des algues qui se développent et que le milieu génère une odeur, des particules dans l'air qui vont, avec les antennes des femelles, vont détecter ça et vont venir pondre dans un endroit comme ça. Pas parce que tu as mis quelques plantes dans un fond de chaudière. Désolé, zéro. Mais avec le temps, peut-être. Moi, ce que j'ai vu en faisant du terrain, c'est des seaux d'eau, oui, Par exemple, dans des endroits en pleine nature, là, je n'aimerais pas les. J'étais dans le sud du Québec.
2: Okay.
7: En pleine nature, on trouve des seaux là pour les concierges avec les rouleaux et tout ça, là,
2: mm-hmm.
7: qui sont pas perforés, qui gardent de l'eau et qui effectivement ont des larves de moustiques à l'intérieur. Il y a des moustiques de contenant artificiel. Et oui, ça existe. Mais ça prend des semaines. Et au mois de novembre, ça va être efficace, peut-être, votre fond de chaudière.
2: Okay.
7: Mais pas le 1er juillet.
2: Aussi longtemps que ça. Mais donc, si disons, là, on s'amuse là, théoriquement avec ça. Si je partais ma chaudière avec de l'herbe du mois de novembre, puis j'attendais au mois de juillet, là, je la sortais dehors, est-ce qu'il y aurait un potentiel pour tuer les larves
7: oui,
2: de
7: moustiques? Possible. Oui, c'est possible. Et à ce moment-là, là où je suis réticent, c'est... donner généreux, pas donner, mais presque là, du BTI à tout le monde. Et là, c'est à un autre niveau qu'on va jaser.
2: Oui.
7: C'est que de généraliser le BTI dans le milieu, on dit ah, c'est pas dangereux pour l'homme, ni pour les mammifères, etc. Mais c'est pas spécifique. BTI est spécifique aux diptères.
2: Ça veut dire
7: c'est
2: quoi?
7: Des insectes qui ont deux ailes, pas aux maringouins. Alors, il y a les chironomes, il y a plein de mouches, des sciarides, il y a plein de mouches parfaitement inoffensives soulignées qui vont être tuées par par la BTI, par la même bactérie. Ce n'est pas spécifique. Alors, moi, m'avait déjà interrogé sur les traitements qu'on fait contre la tordeuse, contre la mouche noire, les mouches noires.
2: Oui.
7: Alors, en ville, près d'une ville, on est au Saguenay, alors ville de la baie, c'est très accidenté. Mmh. Il y a une forte population. Ben là, OK, on va utiliser le BTI. Parce qu'il y a une population là, en pleine nature, mettre du BTI partout, vous allez détruire plein de diptères qui sont parfaitement inoffensifs, mais qui pourraient servir leurs larves à elles, pourraient servir à nourrir les poissons que vous aimez pêcher, ou les oiseaux insectivores ou autres. C'est là que le bas blesse.
2: Et donc,
7: ça n'est pas spécifique.
2: Ça défait l'équilibre d'un écosystème, c'est ça que vous êtes en train de me dire.
7: À grande échelle, oui.
2: Mm-hmm.
7: Et là, donner un insecticide à monsieur, madame, tout le monde, je regrette le biologiste Saint-Saurge, ça va pas. Moi, je vous donnerais quelque chose de bien plus simple que ça.
2: Allez-y.
7: Au départ, faites le tour de votre chalet, de votre résidence. Moi, j'ai vu en pleine ville, OK, il y a quelques années, une brouette cachée sous les arbres qui était debout sur ses pattes, là, qui n'était pas couchée sur le côté comme on doit faire quand elle n'est pas utilisée,
2: ouais.
7: Et qui avait de l'eau depuis des mois. Donc, un milieu à maringouin. Autre exemple, mini-piscine des enfants au chalet,
2: ouais.
7: Laissée en dessous d'un sapin, là, un grand sapin là, dans un coin, et qui était rempli d'eau, qui était très avancé là, au point de vue biologique. Pas deux semaines, deux mois, peut-être quatre. Alors, c'est un milieu de multiplication moustique. Dans le sud du Québec, imaginez-vous, il y a 50 ans, cette année, j'étais au contrôle des moustiques pour les Olympiques à Bromont, dans le sud du Québec.
2: Ah ouais.
7: C'était les Jeux équestres. Et dans mes recherches, ben, j'ai vu un beau gros tonneau d'eau, de l'eau de pluie recueillie là, par les rigoles et par la tuyauterie,
2: uh-huh.
7: Et c'était bourré de larves de moustiques.
2: Ouais, donc, on se débarrasse de ça, c'est ça que vous êtes en train de me dire.
7: Il faut nettoyer ça, il faut vider ça, il faut enlever. C'est les algues que les larves mangent. Ils ne broutent pas les feuilles ni les brins d'herbe. C'est des algues qui se développent dans un milieu qui a pris des semaines à s'installer.
2: Ouais.
7: Alors, moi, je suis un peu antivirus de ce côté-là.
2: Mais ça m'intéresse votre point de vue, Robert Loisel, puis ça remet les pendules, ça le mérite de remettre les pendules à l'heure. Mais avec vous, là, puisque je vous ai au bout du fil, là, si on voulait déboulonner quelques mythes, là, savoir si ça fonctionne ou ça fonctionne pas pour acheter la paix contre les moustiques, si on veut pas s'en débarrasser complètement, si on veut cohabiter, mais éviter de leur servir d'appât ou de repas.
7: Oui,
2: Oui, allez-y.
7: Il y a les grands classiques, on s'habille en pâle si on marche en forêt.
2: Mmh.
7: Le foncé attire. Et c'est sûr que si on court, on a chaud, ça fait plus de CO2 et c'est le facteur attractif pour les femelles moustiques. Pour les jardins, ben, il y a la citronnelle qui peut être utilisée, qui peut être plantée. Et j'ai trouvé un site où vous pouvez faire la recherche. Là.
2: Ouais.
7: Plantes de jardin qui repoussent les moustiques, il y en a une dizaine. Mais la citronnelle, je l'ai utilisée. Ceux qui veulent pas le DEET, là, le chasse moustique,
2: mm-hmm.
7: avec le produit DEET qu'on met sur les vêtements, attention, aux très jeunes enfants. On ne pousse pas directement sur la peau. Alors, c'est une chasse moustique et on s'habille.

0: Et en conséquence, c'est sûr que si on est en costume de bain, on est au chalet, il fait très chaud, puis il y a de la végétation autour, c'est dur de ne pas avoir quelques maringouins là, dans les deux prochaines semaines.
1: Ouais, c'est risqué, absolument. Avant de vous laisser, là, ce mythe-là à démystifier pour vous, est-ce que les nids de guêpes en plastique pour éloigner puis éviter... Ah, je vous entends rire. Ah, ça, c'est bon signe. Pour éloigner les nids de guêpes, faire en sorte qu'elles aillent s'installer ailleurs, est-ce que ça fonctionne, ça, cette affaire-là?
0: Non, ça pue le plastique, bien souvent. Regardez, rapidement, la reine s'est installée en avril, dans notre région, dans le sud du Québec, en mars, chez nous, c'est en avril, début mai, et elle va pas déménager parce qu'il y a un nid en plastique qui ressemble à rien, qui pue le plastique, juste parce que c'est là. J'ai raconté à M. Gauthier que quand j'ai vu la chose, je nommerai pas le magasin qui en vend, je suis parti à rire tout seul.
1: Bon.
0: Il y a des gens autour qui s'interrogeaient sur ma santé mentale, mais j'ai pouffé de rire. Je sentais la matière plastique. Mm-hmm. Il y en a qui ressemblent à des lanternes chinoises. D'autres sont plus réalistes, mais ils sont en plastique.
1: Et ça, elles le sentent, les gars, c'est ce que vous me dites?
0: Ben, elles ne s'en trompent sûrement pas menacées. Et elles vont pas penser dans leur petit cerveau, on a de la compétition, zéro.
1: Donc, OK, ça fonctionne pas. Très bien. OK, on a remis quelques pendules à l'heure avec vous, Robert Loisel. Toujours un plaisir de vous parler. Merci d'avoir pris quelques minutes avec nous.
0: Ça m'a fait plaisir.
1: Salut. L'entomologiste Robert Loisel.

0: groupe Bon Enfant qui fait partie des invités pour la soirée de la fête nationale demain à la zone portuaire. On va y retrouver aussi Québec Redneck Bluegrass Project et Fred Fortin. Quand même une grosse soirée avec Bon Enfant. Marjorie, tu t'es entretenue avec Daphné Brissette, qui est la cofondatrice. C'est elle qu'on entend chanter, mm-hmm. aussi la voix principale du groupe. Ouais. Est-ce qu'elle a hâte de venir faire son tour?
1: Absolument, mais avant, faut dire que c'est une période assez intense là, pour les groupes québécois, parce que quand je lui ai parlé, elle finissait tout juste son test de son à Montréal pour un autre spectacle.
0: Okay.
1: Donc ensuite, ils venaient, demain, ils vont prendre la route pour Chicoutimi. C'est ça, comme je disais, c'est une période intense, la tournée. Certains ont plusieurs projets différents musicaux.
0: C'est vrai.
1: Ils font quand même de la musique depuis longtemps et j'ai voulu savoir comment justement on garde un certain équilibre dans la période un peu folle des festivités, festivals. Mais j'ai d'abord demandé à Daphné Brissette, qu'est-ce que Bon Enfant nous prépare comme spectacle pour la Saint-Jean demain?
2: Ben nous, on s'est donné le mot là de comme notre Saint-Jean cette année, on veut que ça soit Québec rock. Là. On voulait que ça soit rock'n'roll. Fait qu'on s'est arrangé pour qu'on fasse le maximum de bruit possible.
1: OK. Est-ce qu'un spectacle pour la Saint-Jean, c'est différent d'un spectacle extérieur dans un festival, disons, ou c'est pas mal la même chose?
2: Je dirais que c'est pas mal la même chose. C'est sûr que tu sais comme t'as moins un public qui est juste là pour venir te voir. Je pense que la Saint-Jean ça attire pas mal tout le monde. C'est plus grand public donc plus large spectre de gens. Mais en somme, je veux dire pour nous ça reste quand même un spectacle devant plein de monde. Hein.
1: Ouais. Est-ce que vous sortez de votre répertoire pour faire quelques chansons du répertoire musical québécois ou on reste dans le Bon Enfant sur scène?
2: On a vraiment voulu, je voulais qu'on fasse un reel de la Pointe au Pic.
1: OK.
2: Mais là, faute de temps, l'accordéoniste a...

0: Tradi Canada ou il n'y en a pas?
1: Je peux pas répondre parce que j'ai jamais été invitée à okay. la fête du Canada. Ben après ça, tu sais, c'est jamais arrivé dans notre cas, fait que je suis comme pas capable de répondre.
0: On peut laisser ça un peut-être. On sait pas.
1: Ouais, on va laisser ça un peut-être, mais tu sais, c'est ça. La musique, c'est difficile, fait que des fois, faut manger, puis on accepte des fois des offres qu'on n'est pas nécessairement d'accord,
0: OK. Vous jouez ce soir à Montréal, demain à Chicoutimi. J'imagine que vous reprenez la route avec une autre destination après. Toi puis les autres membres du groupe Bon Enfant, ben vous faites de la musique depuis longtemps, mais je me demandais comment vous faites pour garder un certain équilibre dans cette période un peu folle qui est l'été, les festivals, les célébrations. Certains ont des plusieurs projets en même temps. Comment vous trouvez votre équilibre dans des périodes comme ça?
1: Je pense que l'équilibre vient avec comme l'espèce d'un horaire très très très chargé. Il y a comme c'est comme une façon pour nous de comme enfin on est comme super efficace. C'est vraiment le fun quand t'es un musicien, tu peux comme accomplir mettons plusieurs spectacles en ligne. Mm-hmm. Tu deviens vraiment bon à la fin, puis ça devient super facile. Je pense que quand tu joues pas souvent. Ça devient un peu plus compliqué, il faut faire des répètes. Tu sais, tu deviens comme un peu rodé dans ton été. Moi, j'adore ça parce que c'est mon moment que je suis pas en ville, qu'on peut sortir. Puis, tu sais, voyager dans notre beau petit Québec, là, c'est super.

0: entendu Daphné Brissette du groupe Bon Enfant qui va se produire à la Zone Portuaire le 24 juin pour la fête nationale sur la même scène que Québec Redneck Bluegrass Project et Fred Fortin.
1: C'est demain ça, mesdames et messieurs. Tenez-vous-le pour dit. Hier, je suis tombée sur l'émission Coup de Food qui est diffusée sur les ondes de TVA. En fait, c'est un membre de ma famille qui m'a appelé pour me dire, regarde ça, ça parle du Saguenay. Oh. C'était Philippe Laprise qui était avec l'animateur et qui s'est rendu dans le coin de l'Anse-Saint-Jean où il possède un chalet, qui a fait découvrir certains restaurants, dont un café où j'ai jamais mis les pieds. Alors, on en apprend toujours.
0: Hein? Lequel?
1: Ça s'appelle Nuance de grain. Ah. J'avoue que ça m'a vraiment donné envie. Les pâtisseries avaient l'air absolument délicieuses. Il y avait la cabane à glace aussi, qui est de plus en plus connue à l'Anse-Saint-Jean. Ils ont payé une petite visite aux gens de Pizzeria Davis. Et c'est vraiment... Je sais pas, il y a quelque chose de particulier, un sentiment d'appartenance pour tous les Arvidiens, Arvidiennes.
0: Ah, ils ont parlé des champignons, Catherine.
1: Ils ont parlé des champignons, ils ont parlé de la sauce et ils ont parlé du fromage.
0: Voilà.
1: Gratiné surtout. Il y a un débat, là, ce qui fait la renommée de cette pizzeria-là.
0: Ça, il n'y a pas de demi-mesure.
1: Non. Non.
0: Les gens aiment ou les gens refusent.
1: Ah ouais, hein, c'est ça. Oui.
2: Mon ex venait de Arvida, donc j'ai connu cette pizza.
0: Aviez-vous les mêmes goûts?
2: Moi, j'ai aimé. Ouais, j'ai adopté.
0: Ton ex aussi.
2: Ouais, ben oui, lui, il ne fait rien dire là-dessus. Là.
1: C'était tabou de critiquer la pizzeria de Davis. Et ils ont terminé ça au Café Summum. Ça a été un beau tour de la région. Ouais, je pense que ça a donné une belle impression aux gens qui vont peut-être nous rendre visite.
0: C'est un beau contrat d'animation, ça.
1: Ça doit pas être plate. Oui, effectivement. Aller se bourrer la fraise avec des gens intéressants, sympathiques, dans des restaurants qu'on découvre, ça doit pas être plate. Je le remplacerai bien. Moi, l'ami Sébastien. Là.
2: Mais là, moi, j'en parle depuis le début parce que j'ai très hâte à ma journée de demain. Mmh. C'est ma journée poutine au lac Saint-Jean. Je veux la cabane à patates. Je veux des recommandations. Oui. C'est ça que je veux. Ben, si, là, il reste une heure à l'émission.
1: Ben, c'est parce que j'allais te recommander la cabane à Aline à Desliens, mais quand je suis passée il y a deux semaines, j'ai vu qu'il y avait une affiche à vendre.
2: C'est ça. Là, j'ai besoin de savoir c'est où que je dois aller demain.
1: OK, ben, 418-321-2600. Voilà. Il est presque 17h. Vous avez peut-être une petite fringale. Où est-ce qu'on va? Où est-ce qu'on envoie Marjorie demain pour la meilleure poutine autour du lac Saint-Jean?
2: Je vais vous prendre une photo, promis.
1: OK, on voit.

0: ça sur les réseaux sociaux. 10 secondes, Annie-Claude.
1: Ben, c'est le drame de Montréal hein, qui se transpose de quelque façon en Alberta, où l'université de Lethbridge condamne les opinions, les idéologies attribuées à l'auteur de la fusillade. Il y a une perquisition qui se déroule chez lui parce que c'était un résident de Lethbridge en Alberta.
0: Oui, parce qu'il a perdu la vie hier dans cet événement-là. Dans les prochaines minutes, après les informations, Simon Girard, professeur en génétique à l'UQAQ, va venir nous parler du projet de recherche pour préserver notre mémoire collective. C'est en lien avec le 350e anniversaire de Chicoutimi. Ça s'appelle la boîte à mémoire. Il va nous expliquer en quoi ça consiste chez Mado à Saint-Bruno.
1: Oh ajouté, oui. En tant qu'ancienne brunoise, oui, chez Mado.
0: On prend vos recommandations.
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6: Aujourd'hui au Radio-Journal, de difficiles lendemains dans le quartier Côte-des-Neiges à Montréal.
7: Le 22 juin va marquer à tout jamais la mémoire collective de Montréal.
6: La mairesse plaide pour un meilleur contrôle des armes à feu. La canicule s'intensifie en Europe.
8: Je pense qu'il fait 45-50, hein, il fait tellement chaud, on dirait qu'on est dans un four.
6: La France a connu sa journée la plus chaude jamais enregistrée. Et une petite ville ontarienne veut se débarrasser de sa statue de Samuel de Champlain.
9: We've had probably about 20 offers to either buy it or relocate it.
6: Le père de la Nouvelle-France n'est plus le bienvenu à Aurillac. Bonjour, ici Jean-Sébastien Bernatché. En ce lendemain de fusillade qui a coûté la vie à un policier et un citoyen à Montréal, le calme revient peu à peu dans le quartier Côte-des-Neiges. La mairesse Soraya Martinez-Ferrada s'est rendue sur place ce matin pour apporter son soutien à la population. La scène de la tragédie reste toutefois sous haute surveillance puisque le Bureau des enquêtes indépendantes et la Sûreté du Québec y mènent leurs enquêtes. Les forces de l'ordre n'ont pas voulu faire de commentaires, mais le coroner a confirmé l'identité du responsable de la fusillade qui a été, lui, abattu, Marc-Antoine Leblanc.
10: Seth Scott Hatfield, 25 ans, est originaire de Lethbridge, en Alberta. La police de la municipalité indique collaborer avec le Bureau des enquêtes indépendantes. Une perquisition a eu lieu dans une résidence de la ville albertaine en lien avec cette affaire, tandis que l'Université de Lethbridge confirme que l'homme a fréquenté son établissement. À Montréal, la mairesse Soraya Martinez-Ferrada a visité les lieux de la fusillade.
11: Au-delà qu'ils viennent d'ici ou d'ailleurs, moi, ce que je veux m'assurer, c'est qu'on s'attaque à le port d'armes, qu'on s'attaque au fait qu'encore une fois aujourd'hui, on se retrouve avec des gens qui ont des armes et qui peuvent se retrouver dans les rues de Montréal et attaquer des gens comme on a vu hier.
10: Selon elle, le contrôle des armes à feu doit être resserré.
11: Il y a encore un travail aussi de culture à faire par rapport à qui peut porter des armes.
10: Le Bureau des enquêtes indépendantes se penche sur les circonstances de l'intervention du SPVM. De son côté, le président de la Fraternité de policiers et policières de Montréal, Yves Francard, est revenu sur les allégations voulant que la victime civile s'est retrouvée dans la ligne de tir entre le suspect et les policiers.
12: Les policiers et policières terrain doivent prendre des décisions importantes et graves à l'intérieur de fractions de secondes. Je le répète, tout le monde est de bonne foi et on verra à la lumière de l'enquête ce qui en découlera.
10: La Sûreté du Québec, elle, poursuit l'enquête criminelle. Ici Marc-Antoine Leblanc, Radio-Canada, Montréal.
6: La canicule gagne en intensité en Europe où plusieurs pays ont adopté des mesures pour réduire l'affluence dans les grands lieux touristiques et protéger les groupes les plus vulnérables. L'Angleterre pourrait demain battre son propre record de température pour un mois de juin et la France vient de connaître sa journée la plus chaude jamais enregistrée. Tamara Alteresco témoigne de la situation à Paris et ailleurs en France.
13: Paris suffoque et les gens souffrent, particulièrement ceux qui doivent travailler, comme les éboueurs, les livreurs, quand il fait 38 degrés à l'ombre.
14: Quand le camion fait 50 degrés, c'est pas évident. On fait comme on peut. Et on voit que même au niveau du cœur, tout ça, on voit que ça fatigue, quoi, oui. Mais là, c'est vraiment trop. Franchement, c'est trop.
13: Les jours à venir seront les quatre plus chauds de l'histoire, a prévenu le premier ministre de la France. Avec plus de 50 départements sous vigilance rouge, c'est 90% des Français qui vivent dans la chaleur extrême. La grande majorité sans air climatisé, comme ces filles au père, réfugiées en bikini en bord de Seine.
15: Spécialement quand il fait si chaud, c'est incroyable, c'est... En fait, c'est horrible. On fait rien faire à la maison.
13: Plus de 1800 établissements scolaires ont dû fermer, annuler les fêtes de fin d'année. Les autres demandent aux parents de garder les enfants avec eux pour les préserver des conditions presque dangereuses.
16: On a mesuré des écoles, des salles de classe à 38.
13: Jean-Rémy Girard est avec le syndicat national des lycées, collèges et écoles.
16: Parce que le bâti scolaire n'est pas adapté. Voilà, il faudrait aérer la nuit, il faudrait fermer les volets, mais on ne peut pas aérer, on n'a pas de volets. Donc effectivement, finalement, le guide, il se résume à buvez de l'eau.
13: Il faudra attendre mardi pour mieux respirer. Demain à Nantes et à Bordeaux, avec 42 degrés, il fera plus chaud que dans le désert du Sahara. Ici Tamara Alteresco, Radio-Canada, Paris.
6: Les opérations pour évacuer plus de 11 000 marins bloqués depuis des mois dans le détroit d'Ormuz en raison du conflit entre l'Iran et les États-Unis ont commencé. Le plan d'évacuation est supervisé par l'Organisation maritime internationale en partenariat avec Washington, Téhéran et Oman. Pendant ce temps, le secrétaire d'État américain Marco Rubio a amorcé une tournée au Moyen-Orient dans le but, entre autres, de rassurer les pays du Golfe sur le protocole d'entente conclu avec l'Iran.
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6: À l'aube de la campagne électorale au Québec et après 3 ans de travaux, le Parti québécois a présenté son livre bleu ce matin. Le volumineux document explique ce à quoi ressemblerait le Québec au lendemain d'une éventuelle victoire du camp du oui. Il prévoit notamment qu'un Québec souverain se doterait d'une armée, d'un ministère de la Défense nationale et serait membre de l'OTAN. Pierre-Alexandre Bolduc.
18: Le chef du Parti québécois présente une brique de 524 pages. Son objectif, que son livre bleu réponde à toutes les questions à propos d'un Québec indépendant.
19: C'est surtout un point de départ pour un dialogue avec la population sur c'est quoi être dans son propre pays.
18: Il est question notamment de référendum, de monnaie, de frontières et même d'une armée québécoise. Les 20 000 militaires des Forces armées canadiennes en sol québécois seraient invités à joindre les Forces armées québécoises.
19: On s'attend à ce que naturellement la grande majorité du personnel transfère vers la constitution de cette nouvelle armée.
18: Paul Saint-Pierre Plamondon admet que les fonctionnaires du fédéral qui habitent le Québec perdraient aussi leur emploi. Mais il ne s'avance pas sur un chiffre précis pour le moment. Sébastien Paquette est vice-président à l'Alliance de la fonction publique du Canada.
20: Si jamais le Québec devient dépendant, je vois pas beaucoup de postes actuels au niveau fédéral qui seraient pas nécessaires au niveau provincial.
18: Autre changement important, un Québec souverain deviendrait une république avec un président qui aurait des pouvoirs substantiels qui restent à déterminer.
19: Certains diront que le livre bleu est un risque parce que on pourra critiquer la page 376 sur 500 quelques.
18: Paul Saint-Pierre Plamondon reconnaît que le livre bleu pourrait servir de munition aux autres partis pendant la campagne électorale cet automne. Mais il dit préférer être transparent. Ici Pierre-Alexandre Bolduc, Radio-Canada, à Québec.
6: 7 Premières Nations de l'Ontario ont conclu un accord avec les gouvernements fédéral et provincial pour devenir copropriétaires d'un réacteur nucléaire qui sera construit à l'est de Toronto. Ce partenariat s'inscrit dans un contexte où le gouvernement Carney entend construire 10 nouveaux réacteurs nucléaires au pays d'ici 2050. Le Canada compte pour l'instant 17 réacteurs nucléaires en activité en Ontario et au Nouveau-Brunswick. Maintenant, la petite ville ontarienne d'Orillia, située à plus d'une centaine de kilomètres au nord de Toronto, pourrait décider de se débarrasser d'une statue de Samuel de Champlain. L'imposante sculpture a été vandalisée, déboulonnée et mise à l'abri des regards. Le monument, en hommage au père de la Nouvelle-France, a suscité de vifs débats dans la communauté au cours des dernières semaines. Des voix s'élèvent maintenant pour que l'œuvre d'art soit rapatriée au Québec. Valérie Gamache a préparé ce qui suit.
21: Le 10 juin dernier, le monument en hommage à Champlain a discrètement disparu et il a été transporté dans un endroit tenu secret.
22: Hold on!
21: Et le maire d'Orillia, Don McIsaac, a accepté de nous y conduire.
22: There we go. No, it's all wrapped up.
21: On découvre la statue enveloppée sous des bâches au fond d'un terrain vague. Le maire attire notre attention sur les traces de peinture encore bien visibles sur les bottes de Champlain, la marque des frictions que la statue a suscité dans la communauté. Je crois que Champlain est une figure coloniale, dit Crystal Brooke, Elle fait partie de ceux qui ont vandalisé le monument.
0: I personally have received death threats.
21: Membre de la Première Nation des Chippewas de Rama, elle a par la suite reçu des menaces de mort de groupes se décrivant comme des loyalistes sur les réseaux sociaux. Devant un aussi vif débat, le maire estime avoir quatre options. Laisser la statue entreposée, la ramener sur son socle tel quel, repenser le monument ou encore s'en débarrasser en le faisant fondre ou en acceptant de le laisser partir ailleurs. Le maire dit avoir reçu une vingtaine d'offres, dont plusieurs du Québec, mais pour l'heure, le ministère de la Culture du Québec n'a pas entrepris de discussion formelle avec la municipalité. Ici Valérie Gamache, Radio-Canada, Aurélia.
6: En terminant. Vous entendez un extrait de la répétition du grand spectacle de la fête nationale qui aura lieu ce soir à Québec. Plusieurs artistes se produiront sur la scène des Plaines d'Abraham, dont Daniel Boucher, Lou-Adrienne Cassidy et Claude Dubois. Les festivités se déplaceront demain au Parc Maisonneuve à Montréal. Le traditionnel spectacle du 24 juin dans la métropole rendra notamment hommage au leader du groupe Harmonium, Serge Fiori, qui s'est éteint à pareille date l'an dernier. Nous vous avons présenté le Radio-Journal. 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Bonne soirée de la part de toute l'équipe de la Salle des Nouvelles.
1: Ouais, c'est le temps de vous rappeler aussi qu'il y a peut-être des commerces que vous auriez envie de fréquenter demain qui seront fermés.
2: Ah, ah oui, c'est vrai,
1: les petits dépanneurs, les pharmacies, si vous avez besoin de passer en rentrant.
2: Ouvert ou fermé.
1: Ouvert ou fermé, toujours.
2: C'est le quiz. C'est jamais sous-estimer un bon ouvert ou fermé.
1: On clique tous sur cet article-là, la veille d'une fête.
2: Certainement.
1: Il faut le rappeler, là, demain, il y a beaucoup de choses qui seront fermées parce que c'est un férié qui est non déplaçable, le férié de la Saint-Jean-Baptiste, la fête nationale.
2: Est-ce qu'on joue?
1: Est-ce qu'on sait? Il n'y a pas vraiment de quiz. Mais non, mais les pharmacies...
2: SAQ, est-ce que c'est fermé?
1: Mais les petites SAQ sont ouvertes. Okay. Celles de 375 mètres carrés
2: oui, c'est
1: moins
2: ça.
1: De surface. Alors,
2: Talbot, c'est fermé.
1: J'aurais l'impression que celle sur Talbot, la classique, c'est plus que 375 mètres. Mais là, il faut estimer une surface. Puis ça commence à devenir difficile, ce jeu-là. Hein?
2: On cherche toujours l'épicerie ouverte et c'est la plus petite, là, imaginez, on a fait le règlement sur une surface.
1: Ouais, les épiceries de quartier, en général, ça demeure ouvert. Puis les bureaux de Service Canada, de Revenu Québec, de Service Québec, c'est fermé. Les points de service de la Société d'assurance automobile du Québec offrent pas de service non plus. Si vous vouliez régler des petits dossiers demain, là, puisque vous êtes en congé, c'est pas le temps. Profiterez.
2: C'est un congé, Catherine.
1: Ce moment-là,
2: un vrai
1: pour vous
2: congé.
1: Reposer. Mais c'est pas un congé pour place publique. Je vous rappelle, on est en onde demain, sauf pour Marjorie Hamson, qui part à la quête de la meilleure poutine autour du lac Saint-Jean.
23: Je veux des recos d'ici 18 heures.
2: Quand même,
23: s'il vous plaît.
2: La meilleure poutine au lac.
1: 88-321-2600, on prend vos recommandations, puis on va essayer de nourrir Marjorie.
2: Mais il faut connaître les standards de Marjorie à la base.
1: Mais qu'est-ce qui fait une bonne poutine?
23: La frite. Moi, je pense que c'est une grosse frite. De la frite congelée. J'en mange, j'adore. Là.
1: Okay.
23: Mais là, je veux vraiment une cabane à patates avec des grosses frites.
1: Mm-hmm.
23: Quand même beaucoup de fromage.
1: Un fromage
23: et
1: frais.
23: Moi, je suis vraiment pas...
2: C'est là que, regardez, c'est pas une fille de la région.
23: Non, c'est ça. La sauce très hot chicken. Je savais même pas qu'il fallait choisir une sauce avant d'arriver.
1: Ben, c'est barbecue que ça prend.
23: Ben, non, c'est sucré. Là, je sais que là, personne va vouloir m'envoyer des recos parce qu'ils vont être fâchés.
1: Ils vont être un peu fâchés.
2: Je ne savais pas qu'il fallait choisir une sauce. C'était
23: raide. C'est Québec, ça existe pas, ça, cette convention-là.
1: Mais on est à Saguenay, ici.
23: Voilà, hein? C'est nouveau, mais
2: alors, non. Il y a même des endroits, Marjorie, où tu peux prendre une louche de chaque, imagine.
1: Ouais, ça, c'est le paradis. Hein.
23: Comme à côté, un petit casseau.
2: Mais non, dans la poutine.
23: Non. Non.
2: Un deux sauces?
23: Je suis très traditionnelle aussi. J'aime pas les affaires dedans, les morceaux de pogo, du chou. Puis non. Moi, je suis traditionnelle.
2: Okay. Très rigide.
1: Oui, on voit ça. Psychorigide, la poutine, Marjorie Armstrong, on l'a diagnostiqué.
23: Champignons, piment fort, des fois.
2: Mais voyons.
23: Quand je me sens gibrée.
1: C'est pas rigide, ça.
23: Mais en général, c'est très traditionnel.
2: Puis elle nous juge sur la sauce barbecue.
23: Bien
1: c'est
23: sûr.
1: Ça. OK. Alors, vos recommandations sont les bienvenues avec tous ces paramètres à inclure au 88-321-2600. Annie Claude Brisson, qu'est-ce qu'on a dans la région à cette heure-ci?
2: Bonne nouvelle pour les gens de La Roche. Après près de 2 décennies d'attente, les travaux sont officiellement commencés. C'est pour un projet de patinoire couverte. L'annonce, la fameuse pelletée de terre, ça a lieu ce matin. Un projet de 2,8 millions de dollars. Il y a une bonne partie de la somme qui provient du programme d'aide financière aux infrastructures récréatives, sportives et de plein air. Le PAFIRSPA, dont on parle énormément depuis quelques années. Et

0: Enfin, la ville de Saguenay met en berne les drapeaux devant l'hôtel de ville et le quartier général du service de police de Saguenay. C'est en lien avec les tragiques événements d'hier à Montréal.
1: Merci Annie-Claude. À la météo, on a encore 21 degrés dans l'arrondissement de Chicoutimi. Il y a des risques d'orage, d'averses au cours de la nuit à venir, dans la journée de demain et dans la soirée aussi de demain, soirée de fête nationale qui sera peut-être un peu arrosée de plusieurs façons. 13 degrés cette nuit comme minimum, 14 au lac Saint-Jean, 12 sur Chibougamau, puis pour la journée de demain, ça va entre 17 et 22 degrés, comme je le disais, avec des averses qui risquent surtout de se faire sentir en après-midi sous forme d'orage.

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1: Ça, c'est un duo que j'attendais pas cet après-midi. Un duo inattendu. Et je découvre qu'ils sont amis. En plus, vous les connaissez. Le professeur en génétique humaine à l'UQAC, Simon Girard. Bonjour.
2: Bonjour.
1: Et le professeur d'histoire, François-Olivier Doré, qui est également chroniqueur régulier à l'émission. Bonjour, François-Olivier.
2: Bonjour, Catherine.
1: Bon, on vous retrouve cet après-midi en duo parce que vous travaillez ensemble sur un projet qui voit le jour dans le cadre des célébrations du 350e anniversaire de Chicoutimi en collaboration avec l'UQAC. Ça s'appelle la boîte à mémoire. Qu'est-ce que c'est la boîte à mémoire? Commençons par là.
2: La boîte à mémoire, en fait, c'est une voûte qu'on est en train de créer, une voûte numérique de souvenirs, de mémoire. On a beaucoup de sources d'informations en ce moment, mais on valorise pas beaucoup l'histoire orale ou la mémoire des gens. Puis évidemment, on pense tout aux personnes âgées, ceux qui ont des mémoires qui datent de plus longtemps, mais ça s'adresse pas juste aux personnes âgées, ça s'adresse à tout le monde. Donc, on a cette voûte-là qu'on va décliner en deux projets. Le premier projet, c'est la boîte à mémoire, là, qui a littéralement l'air d'un photomaton qu'on va déployer cet été sur le site de la Pulperie, mais qui après ça va se promener beaucoup sur au Saguenay-Lac-Saint-Jean, qui est un photomaton. On s'installe, on est devant un écran, on se fait poser des questions, on répond aux questions et on, dans le fond, nous, on enregistre ça.
1: Ben, je veux bien, là, moi, j'en pose des questions à journée longue. À quelle question on va devoir répondre, Simon? Ben, François-Olivier.
3: Oui. Ben, en fait, c'est pour prolonger un peu l'idée de Simon, la boîte à mémoire s'inscrit un peu dans la longue tradition d'enquête orale qu'on a au Saguenay-Lac-Saint-Jean. Vous savez, on a des mémoires d'anciens, on recueille des mémoires d'anciens depuis les années 1920-1930.
1: Ouais, avec Monseigneur Victor Tremblay.
3: Avec Victor Tremblay qui faisait ça. Puis l'idée de la boîte à mémoire, c'est un peu de prendre le relais de ça, mais dans une forme 2.0, mais de le faire de manière un peu similaire, c'est-à-dire en posant des questions sur la famille, sur la généalogie, mais aussi sur le quotidien des gens, la religion qu'ils pratiquent ou qu'ils pratiquaient, comment ils ont vécu leur jeunesse, comment c'était de quels étaient leurs réseaux de sociabilité à Chicoutimi, par exemple, ou dans la région où ils ont grandi. L'idée ici, c'est vraiment les mémoires de vieillards arrêtées dans les années 60-70, à peu près. Là, l'idée, c'est peut-être d'aller chercher la génération des boomers ou celle qui l'a précédé pour justement consigner cette mémoire-là quelque part, mais de le faire avec, en 2026, là, avec un appareil plus sophistiqué.
1: On a d'autres dispositifs qui facilitent la chose.
3: Exactement. Puis tout ça, c'est-à-dire au-delà du caractère, je dirais, c'est le plaisir de témoigner, d'inciter les gens à raconter leur vie, bien, c'est d'utiliser tout ça et de le jumeler au fichier de population de l'infrastructure de recherche Balzac à l'UQAC et de servir la recherche avec justement des données orales.
1: Oui, parce que bon, cette idée-là, c'est la vôtre, Simon Girard,
2: oui,
1: si j'ai bien compris, prof en génétique,
2: l'histoire. Mais prof en génétique, mais c'est ça, tu sais, j'ai beaucoup de liens avec les historiens l'UQAC, puis François-Olivier est un bon ami aussi. Puis en fait, cet hiver, mon grand-père est décédé. Puis là, je me suis dit, on vient de perdre toutes ces mémoires, toutes ces histoires qu'il nous racontait. Puis le nombre de fois qu'on s'est dit, ah, il faudrait l'enregistrer, puis on l'a pas fait parce que on n'avait pas ce qu'il fallait, on n'avait pas les dispositifs. Une fois que tu l'as enregistré, tu fais quoi avec ça? Donc ça a été vraiment, moi, la bougie d'allumage qui m'a dit, là, on pourrait faire quelque chose. Puis le projet Balzac, en fait, ça s'éracine dans l'histoire sociale. Mmh. Ça fait des années qu'on n'en fait pas vraiment. Puis là, je me suis dit, ben, on va créer ce projet-là, on va le décliner, justement, la boîte à mémoire qu'on parlait tantôt, mais on a aussi lancé le site web hier, boîte-à-mémoire.ca, mémoire au pluriel.
1: Okay.
2: Et là, ben, on peut faire la même chose que dans la boîte à mémoire, mais à la maison. Avec un cellulaire, avec une tablette, avec un ordinateur portable.
1: S'enregistrer soi-même.
2: Oui, s'enregistrer soi-même ou ses proches. Moi, j'ai bien l'intention d'aller visiter ma grand-mère bientôt avec

0: la boîte à mémoire, mon téléphone en main pour l'enregistrer. Donc les questions sont posées par le site web, par l'application, mais après ça on y répond et là ben quand on est dans le confort de notre foyer, on peut prendre notre temps.
1: C'est peut-être plus
0: réfléchir un peu, être plus confortable et le faire plus longtemps aussi.
2: Il y a beaucoup de gens qui le font ça d'ailleurs, il y en a qui le font sur YouTube, il y en a qui le font dans l'intimité de leur vie familiale. L'idée ici c'est un peu de centraliser tout ça et de le déposer quelque part pour qu'on puisse mieux le consigner, le contexte visualiser, le travailler, l'utiliser pour la recherche. Il y a tout un dispositif là avec une certification, tout ça a passé l'étape du comité d'éthique aussi à l'UQAC. On le fait vraiment comme des chercheurs dans une démarche de recherche.
1: Mais qu'est-ce qu'on va faire avec ça? Ben, puis j'ai envie de dire, j'ai l'impression, allons là d'abord, j'ai l'impression que tout le monde consigne un peu sa vie en ce moment sur les réseaux sociaux, qu'il y a une partie de cette matière-là qui existe aussi.
0: Oui, puis non, parce que les réseaux sociaux, d'un, les générations au-dessus de nous les utilisent moins, et ça les rejoint moins. Puis sur les réseaux sociaux, c'est peut-être pas les informations qu'on a besoin d'aller chercher qui s'y retrouvent. Donc, c'est pour ça que nous, on se dit, ça prend ce genre de projet-là. Oui, peut-être un jour, on aura tout ce qu'il faut sur les réseaux sociaux, mais très certainement, c'est pas le cas avec la génération de nos parents, de nos grands-parents. Puis, est-ce qu'on prend vraiment le temps dans les réseaux sociaux de vraiment décrire une mémoire ou est-ce qu'on est vraiment dans l'instantané de ce qui se passe dans la journée? Bref, peut-être qu'il y en aura assez dans quelques années, mais je suis certain que les mémoires des gens qui quittent, qu'on perd dans ce moment, c'est des mémoires qu'on retrouvera pas sur les réseaux sociaux.
1: Et qui sont importantes pour quelles raisons, François-Olivier Doré?
2: Je donne un exemple très concret. Je reviens à la fameuse grève de 76. On en a parlé beaucoup. Vous avez fait même des entrevues avec des représentants de cette grève-là chez Alcan. Oui, donc il n'existe pas de livre d'histoire sur ça, mais il y a encore plein de témoins vivants qui sont à la retraite avancée, qui ont des choses à dire aujourd'hui. Je pense à des femmes qui ont peut-être moins de voix dans l'histoire, mais qui ont des choses à dire sur le travail invisible, sur la vie de femmes au foyer dans les années 70, 80, et qui vont pas nécessairement écrire ça nulle part. Je pense au grand mouvement de mobilité qu'on a eu dans la région. Beaucoup de gens se sont déplacés, ont quitté, sont revenus, mais on sait pas nécessairement pourquoi. Donc les motivations derrière la mobilité régionale. On a des questions aussi sur le sentiment d'appartenance au Saguenay-Lac-Saint-Jean. Mm-hmm. Qu'est-ce que ça évoque pour vous, le Saguenay? Donc, juste de pouvoir documenter comment a évolué dans le temps ce sentiment d'appartenance, ce sont des données qualitatives intéressantes pour la recherche. Alors, c'est tout un ensemble de questions, ça, qu'on pourra explorer. Les histoires de quartier, les micro-histoires de quartier, hein, ça, l'histoire régionale, on la connaît, mais qu'en est-il de toutes ces micro-histoires de quartier qu'on n'a pas fait?
1: Mais qui façonnaient le quotidien.
2: Qui façonnaient le quotidien des gens. Ça, les données qu'on va recueillir avec la boîte à mémoire vont nous permettre, on l'espère, d'aller jusque-là. Encore une fois, là, on lance quelque chose. Mm-hmm. C'est un banc d'essai. On aimerait que ça prenne de l'ampleur, tout ça. Hein, Simon,
0: Simon,
2: on a des idées de grandeur quand même.
1: À quel point vous voulez que ça prenne de l'ampleur, Simon Girard?
0: Ah, moi, je suis très emballé par ce projet-là. Puis c'est un projet, en fait, qui a été en gestation très peu de temps. Et ça, c'est vraiment particulier. On n'est pas habitué à ça. D'habitude, on réfléchit à nos affaires. Ça prend 2, 3, 4 ans. Ce projet-là n'existait pas le 1er mars 2026.
1: Attendez, là, ça a été vraiment
0: rapide. Ça a été vraiment rapide.
2: Oui. Parce qu'il y a beaucoup de gens qui ont embarqué.
0: Oui, en fait, c'est à chaque fois qu'on parle de ce projet-là, les gens se sentent mobilisés. Mm-hmm. Donc, j'y réfléchissais un petit peu comme ça à l'automne. On en a parlé un petit peu au début de l'hiver. Puis là, à un moment donné, j'ai rassemblé mon équipe et j'ai dit là, on aurait peut-être une opportunité. Ce projet-là, comment vous le verriez? Puis on l'a construit ensemble avec l'équipe. Puis là, on avait des expertises pour certains aspects, mais là, par exemple, la boîte à mémoire, c'est littéralement un lieu physique. On savait pas comment faire ça. On est descendu dans l'atelier du CAC. Puis là, on s'attendait à devoir convaincre les gens en disant, prenez de votre... Puis là, les gens nous ont vu rentrer, ils ont dit, vous avez un projet, on embarque avec vous tout de suite. Ça n'a même pas été difficile de les convaincre. Ils ont été des partenaires incroyable pour nous. Ils ont conçu le projet avec nous. Donc, c'est un projet où chacun a un peu amené un peu de ce qui l'habite. Et 3 mois plus tard, on se ramasse à faire un lancement.
2: Moi, j'avais une foule d'ailleurs.
0: Oui. Quand on a fait le lancement, c'était complet. La salle de la pulperie était remplie. Ça dépassait vraiment mes attentes. Donc, je me dis, la réponse, elle est déjà là alors qu'on a à peine lancé le projet. Donc, je pense qu'on tient quelque chose qui va peut-être bien grandir.
1: Oui,
0: là.
1: Je pense que vous allez être occupé pour des années, moi, parce qu'après, vous allez... Non, mais c'est vrai, après, on faut bien les recueillir, ces mémoires-là, mais il faudra les traiter. Oui. Qu'est-ce qu'on va faire de ça?
0: Mais en fait, c'est ça, c'est le désir qu'on a, c'est de... Nous, on fait pas le filtre. C'est pas à moi de choisir qu'est-ce qui va intéresser les chercheurs dans 20 ans, dans 30 ans, dans 50 ans. Donc, nous, on veut consigner le plus cette information-là dans sa forme brute. Mm-hmm. Puis ça sera aux gens qui viendront poser leurs questions dans 40 ans de faire ce travail-là. Puis je vous donne un exemple. J'ai un professeur, un collègue à l'UQAC qui, lui, ben c'est un professeur de linguistique. Ce qui l'intéresse, c'est pas nécessairement le contenu comme les accents.
1: À la parlure.
0: Ben voilà. Mm-hmm. Alors, mais lui pourra faire une partie de sa recherche avec ces données-là, avec les accents. C'était pas conçu comme ça. On n'avait pas un bon micro. Ben là, j'ai dit, OK, on va juste aller on va patenter un micro. Puis là, on a mis un super bon micro dans la boîte à mémoire. On va pouvoir faire des études comme ça. Alors, c'est un projet qui se construit avec les gens qui embarquent. C'est un projet qui est hyper organique. Un peu désorganisé, mais ça va très bien avec mon style.
1: Je vous sens complètement à votre place, François-Olivier.
2: Ben, moi, j'essaie de suivre. Moi, je suis un peu plus psychorigide que lui, donc, mais j'essaie de le suivre. Mais vraiment, l'idée avec ça, hein, comme le dit Simon, c'est de créer ce qu'on appelle en histoire des sources primaires. C'est-à-dire, à défaut d'avoir des archives écrites, papier, mais là, on essaie de créer des sources orales. Puis, qu'est-ce qu'on va faire avec ça? Ben, on verra dans le temps. Mais l'idée, c'est de les rapailler, de les rassembler, ces sources-là, puis de créer un corpus au même endroit, centralisé. Puis c'est quelque part aussi faire œuvre utile pour la région. Hein. C'est préserver un patrimoine régional dans l'oralité, mais qui est très important. Puis on le sait, au Saguenay, les histoires de famille, c'est important. Puis on sait aussi que c'est une population vieillissante, hein, le Saguenay-Lac-Saint-Jean. Donc, c'est-à-dire qu'il y a des mémoires à aller chercher, quoi.
1: C'est le bon moment de le faire.
2: C'est important, c'est le bon moment de le faire. Mm-hmm. Puis il y a des gens encore qui peuvent parler, qui peuvent témoigner. Voilà. Et on le fait aussi dans l'idée où Simon disait tantôt qu'il avait pas eu la chance de faire l'entrevue avec son grand-père avant qu'il décède. Moi, je l'ai fait avec ma grand-mère. Elle est décédée à 94 ans ou 95 et ça a été un magnifique moment.
1: Qu'est-ce que vous avez appris sur votre grand-mère?
2: J'ai passé des heures et des heures avec elle, puis elle me contait un truc que je savais pas, par exemple, à la fin des années 70 ou le tournant des années 80, il y a eu la manifestation des Yvettes, là. Les gens s'étaient mobilisés contre le PQ à l'époque parce que c'était, je me rappelle plus qui c'était. Louise Payette qui avait fait une déclaration contre la femme de Claude Ryan. J'ai appris que ma grand-mère avait mobilisé toutes les femmes de son village pour un rassemblement des Yvettes. Moi, j'avais aucune idée de ça. Personne dans la famille était au courant de ça. Mais c'est des détails comme ça qu'on apprend. C'était très anodin pour ma grand-mère, mais pour moi qui est historien, c'était comme une sorte de
1: révélation.
2: Je découvrais quelque chose.
1: Militant, votre grand-mère que vous connaissez.
2: Ah oui,
1: pas.
2: Fait que j'ai vraiment développé un espèce de filon intergénérationnel qui était déjà là, mais ça s'est solidifié. Puis c'est un peu ce qu'on veut. C'est un peu ce qu'on veut encourager aussi. On veut encourager les gens à aller interviewer leurs grands-parents, leurs parents. Parce que dans la démarche, dans ce processus là, il y a quelque chose de riche aussi.
1: Ben, moi, j'ai fait ça au Cégep. Là. Ça faisait avec Bertrand Bergeron, qui est bien connu aussi dans la région, qui nous encourageait à faire ça. C'est un travail de session, finalement, avec la famille. Puis on en apprend plus aussi sur l'histoire familiale. Là, sur
0: on est tous porteurs d'une partie de ça. Moi, tu sais, mon grand-père est décédé, mais il nous a tous raconté des histoires parsemées. Ben, chacun de notre côté, on s'en va sur la boîte à mémoire, puis on les raconte. On va recréer un peu ces souvenirs-là qu'on a perdus parce qu'il y en a une partie qui ont été transmises. Donc, des fois, ça peut être un souvenir qui nous a été compté par un parent, un grand-parent. Des fois, ça serait de dire, comme petit enfant, j'ai envie de m'asseoir avec ma grand-mère puis de le faire avec elle. On aimerait ça que les gens deviennent des ambassadeurs du projet parce que c'est vrai que les gens plus âgés sont peut-être moins à l'aise avec la technologie, mais ce qu'on a créé, c'est simple puis ça permet à n'importe qui pratiquement de le faire avec ses parents, avec ses grands-parents. Donc pour nous, c'est de dire, on veut parler du projet puis ce projet-là, après ça, il grandira avec les gens qui le feront avec nous. Moi, je rêve de faire une version qu'on va aller mettre dans un RPG.
1: C'est ça à quoi je pensais. Visiter certaines résidences
2: pour quitte à avoir plusieurs boîtes à mémoire sur le territoire. T'sais, c'est quelque chose qui pourrait grandir, grossir. C'est un souhait qu'on a.
0: Oui.
1: c'est fabuleux. J'ai hâte de voir où ça va vous mener. Je suis certaine que ça fait pas longtemps. C'est beau cette amitié-là. Je suis contente de découvrir ça entre vous deux aussi cet après-midi.
0: C'est le coming out aujourd'hui.
2: C'est fait.
1: Entre Simon Girard et François-Olivier Doré. Maintenant, toute la région est au courant. Simon Girard, vous êtes professeur en génétique humaine à l'UQAC. François-Olivier Doré, professeur en histoire. Merci d'être passé nous voir. Bonne chance avec votre
0: Merci pour l'accueil.
1: À bientôt.

0: 17h28 minutes. On va plonger dans les informations tout de suite, me dit-on. Plus qu'Annie-Claude Brisson est déjà là. Ben oui. Puis elle est en train de regarder la fin de cet entretien avec François-Olivier Doré.
1: C'est exceptionnel.
0: Simon Girard. Ouais, quand même deux cerveaux là, oui. Qui œuvrent pas dans le même domaine.
1: On a envie de se joindre à leur amitié.
0: Ben oui. Je vais partir avec la boîte en mémoire pendant quelques jours. Ça doit être le fun cette affaire-là. Ok. Allons dans la ZEC Martin Vallin où il y a une fermeture annoncée des chemins forestiers dans trois secteurs et ça suscite des inquiétudes.
1: Le ministère des Ressources naturelles et des forêts a pris cette décision. C'est en raison d'un manque d'entretien anticipé. Il souhaite aussi favoriser la restauration des habitats fauniques d'une espèce d'oiseau et d'une espèce de canard, la griffe de Bicknell et le garrot d'Islande. Claude Bouchard s'est rendu sur place.
2: Moi, je pêche par chez nous. Je vais pêcher là aussi des fois.
3: Michel Blackburn déplore la fermeture à venir de certains chemins forestiers près du lac Boivin, à la ZEC Martin-Vallin.
2: C'est un secteur prisé aussi pour la truite.
3: Le ministère des Ressources naturelles et des forêts a annoncé son intention de fermer des accès à l'est du lac Boivin, au nord-est du lac Castorgras et dans le secteur Bras des Murailles. Le directeur général de la ZEC Martin-Vallin, Alexandre Mathieu, précise qu'il a proposé des solutions qui n'ont pas été retenues.
4: Nous autres, on serait plus dans une optique de dire, ben, fermons les chemins suivant les coupes. Entendons-nous sur le fait que le chemin va être fermé en partant. Puis à partir de cette base-là, nos usagers et nous, on aura des attentes communes de dire, ben, ce chemin-là va être fermé suivant ça. Donc, on fera pas l'attribution de territoire.
3: Le ministère des Ressources naturelles et des forêts affirme que des chemins secondaires et tertiaires sont visés. Cela ne touche aucun bail de villégiature. Selon le ministère, cette mesure ne signifie pas que le territoire sera bloqué. Par écrit, il mentionne ceci. Les usagers et usagères de ces chemins devront toutefois adopter des mesures de déplacement adaptées au territoire, par exemple en se déplaçant à pied et en contournant la végétation. Fin de la citation. Deux espèces vulnérables sont présentes sur le territoire, justifie le ministère des Ressources naturelles et des forêts. Il s'agit d'un oiseau, la griffe de Bicknell, et d'un canard, le garrot d'Islande. Ici Claude Bouchard, Radio-Canada, Saguenay.
0: Le cri du cœur de l'équipe du Renouveau démocratique a finalement été entendu. Il y a quoi? Il y a de la relève, Annie-Claude?
1: Il y a de la relève, Catherine, mais c'est pas tout blanc, tout noir. Là, il y a plusieurs zones grises encore. Okay. Le Parti politique municipal a trouvé de nouveaux membres. C'est pour prendre la relève, comme tu dis, de son conseil d'administration. En mai dernier, lors d'une entrevue ici à l'émission C'est jamais pareil le matin, bien, le président de l'ERD semblait plutôt pessimiste quant à l'avenir de la formation politique. André Brassard-Aubin fait aujourd'hui preuve de plus d'enthousiasme.
5: C'est sûr que depuis janvier, on faisait appel à nos membres et puis peu de gens avaient réagi pour prendre la relève du conseil d'administration actuel qui va tirer sa révérence là dans quelques semaines. Et puis notre assemblée générale annuelle bien a suscité de l'intérêt de la part de trois personnes qui ont levé la main et qui se sont dit on va recruter des nouveaux membres, on va recruter des gens qui vont venir siéger et qui vont prendre votre relève.
1: Et le président demeure discret quant à l'identité des trois futurs administrateurs. C'est ce que je te disais, Catherine, une relève, mais elle est inconnue publiquement, disons-le ainsi. Il y a des annonces qui devraient suivre après les élections provinciales.
0: OK, quand même, c'est dans quelques mois. La ville d'Allemagne présente à nouveau un excellent bilan financier et même des surplus.
1: Et dans l'exercice 2025 qu'on a déposé hier à l'Assemblée du Conseil municipal, la ville affiche un excédent de 7 083 000 $. Le surplus s'explique par des revenus de taxation supérieurs aux prévisions, un apport supplémentaire provenant des droits de mutation, des permis, des organismes. Les sommes provenant des amendes, des autres pénalités ont aussi dépassé les prévisions de la ville. Donc, ça a permis de générer des revenus supplémentaires, tout comme la vente d'immeubles. Allemagne a aussi réalisé des économies dans certaines dépenses d'opération et dans son régime de retraite. L'excédent servira à financer des projets, mais la municipalité conserve une réserve. C'est pour faire face aux besoins futurs et aux imprévus.
0: La Corporation des fêtes du 350e anniversaire de Chicoutimi a procédé ce matin au dévoilement de son premier panneau géant historique. C'est en bande dessinée.
1: Et l'artiste BDiste Edgar Sandy Martinez est venu d'Angoulême en France pour dessiner son premier panneau BD ici à Saguenay. Edgar Sandy Martinez produira 5 autres panneaux à partir de sa ville et y présente ce qui l'inspirera.
6: Il va y avoir plusieurs thématiques, en fait. Commence à rencontrer avec plusieurs groupes de la communauté. Ils m'ont donné beaucoup d'anecdotes. Par exemple, commence par la forêt, il y a le commerce.

0: il y a l'échelle du territoire, il y a la famille et la société, en fait, des thèmes comme ça très, comment dire, très général, mais qui vont prendre une particularité de Saguenay.
1: Et les panneaux seront installés à Chicoutimi l'an prochain, au terme des festivités. Les œuvres seront exposées au Parc du Bassin pendant 10 ans. L'idée de faire des panneaux avec des halos historiques, c'est venu du comité organisateur des fêtes. Je vous rappelle que Chicoutimi et Angoulême sont jumelés depuis la fin des années 60.
2: Et dans la Ligue professionnelle de hockey féminin, la Victoire a consenti un contrat de 2 saisons à l'attaquante Emma Maltais.
1: Une Ontarienne de 26 ans. On en parle parce que son père est originaire de Saint-Cœur-de-Marie. Encore beaucoup de famille ici.
2: Elle y vient souvent aussi.
1: Oui, il y a eu des camps de hockey dans les dernières années, il y en aura d'autres. Et jusqu'à tout récemment, elle était membre des Sceptres de Toronto. Emma Maltais a aussi remporté l'or aux Jeux olympiques de 2022, l'argent à ceux de 2026, en plus de décrocher des médailles d'or, des médailles d'argent lors des championnats du monde.
2: Merci beaucoup Annie-Claude, bonne soirée.
1: À demain.
2: Oui, on se retrouve demain. Une place publique se poursuit jusqu'à 18h. On va parler soccer, notamment d'ici la fin de l'émission avec Olivier Tremblay qui est à Vancouver. Du dernier match pour le premier tour du Canada, première phase de groupe qui va opposer le Canada à la Suisse demain. Puis ça va plutôt bien pour le Canada avec cette victoire, c'est quoi, 6-0 contre le Qatar, un match nul contre la Bosnie-Herzégovine. Alors on verra quels sont les pronostics d'Olivier Tremblay pour le match de demain. Mais d'abord, on va aller en Europe où la canicule s'étend et s'intensifie. La situation est telle qu'à Paris, les autorités ont même devancé la fermeture de la Tour Eiffel et du Musée du Louvre aujourd'hui et pour les prochains jours. Au Mont-Saint-Michel, qui est très au nord du pays, on conseille aux visiteurs de reporter leur visite. D'après Météo France, la nuit dernière a été la plus chaude jamais enregistrée en France depuis le début des mesures en 1947. Alors, on n'a pas les mesures pour avant, les données pour avant, mais on peut penser que c'est sans doute une des nuits les plus chaudes de l'histoire du pays. Mon collègue Mathieu Bélimont en a parlé avec Vincent Touraine, collaborateur à Paris. Il parle des records fracassés dans la métropole et ailleurs en France.
3: On a plus d'une centaine de records de température absolue, c'est-à-dire quelle que soit la saison qui sont déjà tombés. Donc ça se compte par centaines. On a 58 départements français qui sont désormais en vigilance rouge. Ça représente 75% de la population française qui vit donc en vigilance rouge.
2: Il n'y a pas de baisse de température prévue avant la fin de semaine. À savoir si les autorités ont mis en place différentes mesures pour les citoyens. Voici à nouveau Vincent Touraine.
3: Les autorités, quand on a des canicules, alors bien entendu les précédentes n'étaient pas aussi importantes que ça, en tout cas faut remonter à 2003 pour revoir une situation pareille, mais les autorités disent allez dans votre mairie la plus proche et il y aura forcément une salle qui sera climatisée où vous pourrez vous reposer un petit peu. Pour les plus faibles, les personnes les plus âgées, des mesures ont déjà été prises il y a un certain nombre d'années pour qu'il y ait au moins une salle climatisée où les personnes, les résidents de ces maisons de retraite peuvent se réfugier. Et puis, il y a les écoles qui ferment. Je crois que sur tout le territoire, on est à 1800 établissements scolaires qui ont fermé leurs portes et 8000 autres ont dû aménager les horaires. Mais à partir du moment où les établissements scolaires ferment, que se passe-t-il? Les parents sont obligés de garder leurs enfants, leurs adolescents, et ça ne fait que déplacer le problème. Alors comment on se protège chez soi? Quand on est dans une maison, un pavillon, on peut faire de l'air et tout, mais quand on est dans un immeuble, dans une copropriété, dans des tout petits volumes, sous les toits, là c'est très difficile. On se rafraîchit comme on peut. Vous le disiez, il y a très peu de climatiseurs en France. Les particuliers n'en ont pratiquement pas. Donc qu'est-ce qu'ils font? Ils achètent des ventilateurs, ils achètent ce qu'ils trouvent. C'est en rupture totale de stock, les ventilateurs. Il y a des mini-climatiseurs portables aussi qui se vendent pas mal, mais ça fait longtemps qu'on n'en trouve plus dans les magasins. Donc voilà, on trouve des solutions de substitution pour tenir le coup en ces temps très difficiles.
2: Et puis l'été vient à peine de commencer. Imaginez, les météorologues français prévoient-ils du temps très chaud tout au long de la saison estivale? Vincent Touraine nous explique.
3: Pour l'instant, ils ne s'aventurent pas trop à dire de quoi le reste de l'été sera fait. On est suffisamment en difficulté en ce moment. Ce que veulent savoir les gens, c'est quand cet épisode va s'arrêter. En principe, à partir de samedi, ça devrait aller mieux.

Il y a une chaîne de télévision, TF1, la première chaîne française, qui s'était amusée en 2014 à faire des prévisions météo à horizon 2050. Alors bien entendu, c'était des projections. Et quand on regarde cette météo de 2014 à horizon 2050, on se rend compte que aujourd'hui, on a déjà dépassé toutes les températures les plus extrêmes de ce scénario, et l'été ne fait que commencer.

0: Ah, c'est une, je peux pas une vieille chanson, mais quand même une chanson classique de Peter, avec la voix de Cœur de Pirate aussi, qui apporte vraiment quelque chose à ce titre Tergiverse qu'on vous a diffusé à 17h43 minutes. Parlons de Loud. Oui. Qu'est-ce qui se passe avec le rappeur, Marjorie?
1: Certification platine pour l'album phare, une année record. C'est son premier album solo.
0: Oui, mais ça remonte à il y a quand même quelques années.
1: Hein? Absolument. J'ai pas l'année devant les yeux, mais je pourrais dire 2018 ou 2019, quelque chose comme ça. 80 000 ventes équivalentes au Canada. Alors, certification platine. Et moi, je me souviens très bien de ce moment-là parce que je suivais déjà le groupe de Loud Larry Ajust, LLA. Et Loud a décidé de faire carrière solo. Et on se demandait tous qu'est-ce que ça allait devenir. Et là, il a sorti son EP 56K qui a tout fracassé. Et ensuite, on se disait, il peut pas, vous montrer qu'il peut pas faire mieux.
0: Pas de mieux.
1: Et ensuite, cet album-là, une année record. On écoute, je trouve, une des meilleures chansons et je pense que ça fait partie de ses chansons préférées aussi à Loud, Devenir immortel.
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0: Juste rappeler qu'une année record, qui est en
1: 2017,
0: il y a tellement de hits sur cet album-là. Toutes les femmes savent danser. Hell, What a View, Devenir immortel. C'est vraiment un album à écouter de A à Z. Je pense qu'il est encore très actuel, pertinent et très bon, mais cet album-là, pour moi, est quand même iconique.
1: Presque 10 ans, quand même, avant de devenir platine pour cet album Une année record de Loud, qui quand même mérite cette reconnaissance.
0: Simplement.
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1: Jean-François Coulombe qui est devant moi pour nous dire à quoi s'attendre au Téléjournal dans une quinzaine de minutes.
4: Il y aura du judiciaire au Téléjournal ce soir parce que il y a un homme qui vient de comparaître en fait par visioconférence au palais de justice de Chicoutimi pour avoir braqué une arme sur des trois jeunes d'âge mineur. Ça s'est passé lors d'un rassemblement dans la nuit de samedi à dimanche à Chicoutimi. Un homme de 60 ans donc qui fera face à des accusations de voie de fait armée.
1: C'est grave, hein? Ça peut, il y a une peine de prison qui est
4: maximale est de 10 ans, effectivement. Un homme sans histoire, semble-t-il, inconnu des policiers jusqu'à tout récemment, vous l'aurez compris. Et aussi, Philippe, qui va nous parler d'une histoire intéressante. En fait, c'est une preuve d'alcool au volant qui a été rejetée par une cour du Québec parce que la personne en question avait été arrêtée sous un autre prétexte. Et donc, en fait, c'est une espèce d'ABC du droit là qu'on va vous présenter au Téléjournal ce soir. On va aussi revenir, évidemment, sur cette fusillade hier à Montréal, qui a fait 3 morts. On sait que l'enquête se déplace en fait en Alberta, parce que le tireur était originaire d'Alberta. Bon, il y a encore beaucoup de flou autour de toute cette histoire, mais évidemment, puis bon, des communautés qui sont en deuil aussi, parce qu'on en sait un peu plus sur l'identité des deux victimes. Et également, ben on va s'intéresser aussi au livre bleu qui a été lancé aujourd'hui par Paul Saint-Pierre Plamondon sur un éventuel Québec indépendant. On parle d'une brique de 500 pages.
1: Est-ce que tu l'as lu au complet aujourd'hui?
4: Non, mais les partis d'opposition, évidemment, n'ont pas manqué de l'attaquer. Donc, aussitôt publié, aussitôt attaqué. Mais bref, ça fera sûrement beaucoup jaser. Il en sera question ce soir au Téléjournal.
1: Bien, merci beaucoup, Jean-François.
4: Merci beaucoup.
1: Bon Téléjournal, ça débute dans un peu plus de 10 minutes. On s'en va à Vancouver maintenant parce que le Canada se prépare pour son dernier match de la phase de groupe face à la Suisse. Demain, on y retrouve notre collègue originaire de la région, il faut le dire, Olivier Tremblay. Salut, Olivier.
5: Bonjour Catherine.
1: Bon, vous arrivez tout juste la disponibilité média avec l'équipe canadienne. Mmh. On est à moins de 24 heures de ce match contre la Suisse. Ça se passe assez bien pour le Canada qui l'a emporté facilement contre le Qatar. Un match nul contre la Bosnie-Herzégovine. Il y a eu des blessés quand même là, dans le dernier match. Dans quel état d'esprit se trouve l'équipe à l'aube de ce match contre la Suisse?
5: Ben, on sent que c'est une équipe qui est un peu en mission. Et on a parlé justement à un de ses blessés qui s'est rétabli. Lui, c'était Moïse Bombito, qu'on a vu, j'ai le goût de dire, à la surprise générale, jouer 45 minutes en deuxième mi-temps contre...

0: contre le Qatar. Mm-hmm. C'est presque passé dans l'oubli avec tout ce qui s'est passé. Victoire historique, blessure d'Ismaël Koné.
1: Ouais.
0: On n'a presque pas parlé de Moïse Mobutu, mais hier, il nous disait, parce qu'il a été aperçu sur la pelouse après la rencontre, on fait ce qu'on appelle en anglais un huddle. Hein. On fait un grand caucus avec les joueurs, les membres du personnel technique, les coms, tout le monde. Et celui qui s'adressait au groupe, c'était Moïse Mobutu. Et ce qu'il disait, c'est il faut finir le travail pour Ismaël Koné.
1: Ah ouais.
0: Il faut,
1: okay. Ça devient une motivation, là.
0: Exact. Qu'on termine premier ou dernier, disait-il. Là, c'est déjà une impossibilité mathématique que le Canada termine dernier, mais mm-hmm. peu importe où on termine, il faut avoir le sentiment d'avoir tout laissé pour Ismaël Koné. Et faut dire que le fait qu'Ismaël Koné, bon, sa blessure, on a réagi très vite ici. Il y avait des chirurgiens qui regardaient le match et qui se sont empressés d'aller à l'hôpital pour travailler sur sa jambe.
1: Et cette histoire-là, c'est complètement fou, là. Des chirurgiens de Vancouver qui sont les meilleurs du secteur, qui se sont rués vers l'hôpital alors qu'ils ont vu que Ismaël Koné venait de se briser la jambe. C'est quand même c'est du service, on peut dire ça comme ça.
0: Si après ça, on comprend pas qu'il se passe quelque chose de particulier à Vancouver, je sais pas de quelle manière on peut vous convaincre, là, les amis. Ouais. Parce que franchement, il se passe quelque chose de particulier à Vancouver. D'ailleurs, les joueurs qui sont super élogieux sur l'ambiance à Vancouver, au point où Liam Miller, il y a deux jours, était tellement élogieux qu'il a été obligé de se rattraper et de dire « Vous savez, à Toronto, c'était pas pire aussi, là.
1: Hein? » Okay. Ah ouais, okay.
0: Mais à Vancouver, il se passe vraiment quelque chose. Donc, le fait que les chirurgiens étaient là et qu'ils ont pu donc donner le congé d'hôpital à Ismaël Koné quand même relativement rapidement, et ça a été des images qui ont circulé sur des réseaux sociaux, le comité d'accueil de retour à l'hôtel de l'équipe, les gars qui étaient contents de revoir leurs camarades tomber au combat. On sent qu'il y a quand même une espèce de mouvement qui se crée derrière lui pour le rendre fier, pour gagner pour lui. Mais il faut dire que c'est tout un client là, qui se profile à l'horizon parce que la Suisse, c'est pas gagné d'avance.
1: Bon, allons-y, justement, parce que c'est bien beau, Ismaël Koné, il a reçu son congé de l'hôpital, mais on s'entend qu'il jouera pas demain, puis c'est quand même un gros morceau de l'équipe du Canada. Qu'est-ce que ça veut dire pour ce match contre la Suisse, puis à quel genre d'opposant on peut s'attendre de la part de la Suisse?
0: Ben, c'est sûr que ça va être un match très compliqué sans Ismaël Koné, parce que ce duo-là au milieu de terrain, Ismaël Koné avec Stéphane Nustakio, qui d'ailleurs, juste pour le dire, ceux qui ont suivi le dossier, l'alerte jaune est passée au vert. Nustakio a raté un entraînement, mais il est de retour et il devrait pas y avoir d'enjeu pour demain.
1: Mm-hmm.
0: Mais là, c'est de savoir qui prend la place. Nathan Saliba, qui a fait une super belle rentrée, a marqué sur un coup franc contre le Qatar quand Ismaël Koné est tombé au combat. Il semble être dans le siège du conducteur pour justement prendre cette place, mais au milieu de terrain, il y aura toute une bataille. Devant, il y a Granit Xhaka pour l'équipe de la Suisse, qui est un peu le cœur, le moteur. C'est comme ça que Jonathan David l'a décrit aujourd'hui de cette équipe suisse-là. C'est lui qui fait tourner toute cette machine-là. Il y a vraiment de la qualité de l'autre côté, et du côté du Canada, on a été très élogieux encore là sur l'équipe de la Suisse, ses joueurs, le niveau de talent, les jeunes qui sont en train de pousser à travers les joueurs d'expérience, et un sélectionneur qui fait du bon travail. C'est une équipe qui est peut-être pas comme le Canada en termes d'intensité physique, là. C'est pas une équipe qui va nécessairement se jeter dans votre face pour récupérer le ballon rapidement. On va attendre davantage. Mais une fois qu'on a le ballon, on en prend soin. On l'a vu contre le Qatar. On en a pris soin du côté de la Suisse jusque dans le dernier tiers où est-ce que là, on n'était pas capable de conclure les occasions. Mais ensuite, les remplaçants dans le deuxième match sont parvenus à changer la donne un peu contre la Bosnie-Herzégovine. Ils ont gagné 4-1. Ils sont capables de mettre la balle au fond du filet. Ce sera un gros, gros test pour cette équipe canadienne.
1: Est-ce qu'on pourrait voir Alphonso Davies sur le terrain, parce qu'il a pas joué contre la Bosnie-Herzégovine, contre le Qatar non plus? Qu'est-ce qu'on attend pour l'utiliser?
0: Il sera remplaçant demain.
1: Okay.
0: Jesse Marsh a dit tout à l'heure qu'il ne serait pas titulaire et que on veut idéalement lui donner des minutes contre la Suisse, parce que là, ça fait un moment. C'est sûr que là, il y a tellement eu de rechutes aussi. C'est ça qui est étonnant avec la situation d'Alphonso Davies, parce qu'il y a eu sa blessure initiale lors de la petite finale de la Ligue des Nations. Mais après ça, il y a eu des pépins aux ischio-jambiers. Puis bon, c'est des trucs qui se répètent. Alors, on va être sûr qu'il est

0: beaucoup aux États-Unis, hein, dont on parle de Jesse Marsh, parce que bon, Jesse Marsh, on va pas se mentir, le poste de sélectionneur des États-Unis, c'est un job qui lui aurait plu, et finalement, bon, on a regardé ailleurs, il a été un peu piqué au vif par ça, d'autant plus qu'il avait déjà dit là qu'il avait renoncé à un autre emploi dans l'optique peut-être de prendre l'emploi avec la Fédération des États-Unis. Donc, il y a pas un torchon qui brûle nécessairement, on n'est pas à ce point-là, mais il y a un petit peu de dissension peut-être, et il y a des observateurs américains, des analystes, des anciens joueurs qui n'ont pas apprécié non plus que Jesse Marsh aussi dise que jadis, ben il fallait presque supplier les joueurs américains de chanter l'hymne national, puis qu'au Canada, ben on connaît pas ça, ils chantent. Donc forcément, du côté des États-Unis, ça vient pas mal piquer Jesse Marsh, mais Kyle Larin hier a eu une réponse très très nette par rapport à ça. Laissez-les parler. Nous, on aime voir ça. On aime le voir exubérant, lever les 6 doigts pour les 6 buts. C'est sûr que les médias espagnols, parce qu'il y a un Espagnol qui est l'entraîneur du Qatar, Julen Lopetegui, les médias espagnols n'ont pas aimé ça non plus. Puis là-bas aussi, ça a crié pendant un instant. Mais les joueurs aiment ça. Puis Jesse Marsh prend aussi... c'est sûr qu'on aime ça mettre l'accent sur les joueurs, puis c'est eux les vedettes. Mais là, en ce moment, t'as comme un sélectionneur qui prend la critique, qui est comme un bouclier. Puis les joueurs ont juste à se concentrer sur leur travail. Ouais,
1: C'est pas mauvais quand même. C'est vrai, effectivement, ça leur permet de bien se concentrer. Bon, là, le Canada a quand même une chance de finir premier dans cette phase de groupe. C'est quasiment inattendu, ça, Olivier. Est-ce que je me trompe? Ça peut changer beaucoup de choses pour eux, là, le résultat du match de demain.
0: C'est rester à Vancouver. C'est surtout ça. C'est ça la carotte au bout du bâton. C'est de pouvoir rester, jouer un match à Vancouver. Profite de davantage de repos aussi, parce qu'en terminant deuxième du groupe, c'est la Californie, un match dès le 28 juin qui attend l'équipe de deuxième place, tandis que à Vancouver, le gagnant du groupe B va jouer seulement le 2 juillet. Donc déjà ça, pour une équipe qui a été passablement éprouvée par des blessures, c'est un beau bonbon, même si on veut s'assurer de garder les garçons actifs pour pas être rouillés, rendus à ce moment-là. Une des choses qui est importante aussi, c'est qu'un match nul pourrait suffire au Canada contre la Suisse.
1: Ah ouais.
0: Mais Jesse Marsh a lancé un avertissement. C'est en jouant pour le match nul qu'on va se faire piéger. Il faut essayer d'être entreprenant et de gagner ce match.
1: OK. Bon, on va suivre ça. De toute façon, ce sera en même temps que l'émission Place publique pour vous tenir au courant du pointage. Vous serez dans le stade, Olivier Tremblay, puis vous rapporterez qu'est-ce qui se sera passé ensuite une fois que ce sera terminé. Bon match demain. Merci d'avoir pris quelques minutes avec nous cet après-midi.
0: Avec grand plaisir.
1: Allez, au revoir. Tiens, parlons de hockey avant de terminer. Il y a une équipe d'expansion de la LNH qui pourrait voir le jour à Houston ou à Austin au Texas. On étudierait une éventuelle expansion au Texas entre ces deux villes-là. C'est ce qu'a confirmé une source à l'Associated Press, le bureau des gouverneurs du circuit qui a tenu sa réunion annuelle suivant la série de la finale de la Coupe Stanley qui précède aussi le repêchage. Ça s'est passé aujourd'hui à New York. Puis on a demandé l'anonymat, alors on ne sait pas exactement qui est cette source, mais la question de l'expansion, elle n'a pas encore été annoncée. Donc ESPN, Sportsnet ont été les premières à rapporter cette information-là. Ça ne se passera pas à Québec, on l'a compris, puis on se demandait où est-ce que ça pourrait bien se passer. La Ligue s'est étendue pour la dernière fois à 32 équipes avec le Kraken à Seattle. Il y a eu les Golden Knights, pour qui ça va quand même assez bien, à Vegas en 2021. Et puis là, on serait rendu à 33 équipes possiblement au Texas, soit à Austin ou encore à Houston. Il n'y a pas été question, comme je vous le disais, de la ville de Québec, même si les espoirs sont permis là-bas.
2: À quand une nouvelle équipe dans une ville où il neige?
1: Ça, c'est une bonne question, Kenza Shafik. Ouais. Marjorie?
3: Ah, ben non, chalet.
1: T'allais renchérir la bouche ouverte.
3: Je pas du tout renchérir sur le sujet.
1: Qu'est-ce que t'as dû dire à cette heure-ci avant de quitter là, pour un tour du lac de Poutine?
3: Ben, c'est parce que on parle beaucoup de la Saint-Jean. Il y a beaucoup de festivités ce soir et demain. Mais si vous, parce qu'on a parlé un peu plus tôt à l'émission des spectacles qui vont avoir lieu dans la région, sur place. Mais sans oublier, en fait, si vous pouvez pas sortir, il y a le spectacle de la fête nationale sur les plaines qui est diffusé à la télé. Donc, dès 21h. 21h30 sur les ondes de Télé-Québec. Voilà,
1: c'est
3: le 24
1: soir,
3: oui, c'est ça, c'est ce soir avec Gab Bouchard.
1: Ben oui, lui, Adrienne Cassidy, et quand
3: oui,
1: même
3: Marie-Mé.
2: Mon idole de lorsque j'avais 8 ans, c'est moi, mentir encore une nuit. Là, j'étais encore ça dans mes listes de lecture sur mon téléphone.
1: Absolument. Je pense que Kenza va être devant son écran.
2: J'y serai.
1: Ce soir à Télé-Québec, ça se passe à partir de 21h30.
2: Absolument.
1: Regardez. Nous, on sera là demain pour vous accompagner.

0: en cette journée de fête nationale. On vous a préparé du matériel super agréable à écouter, notamment un bout d'histoire de la musique québécoise avec Félix Bédéfossé. On sera là à partir de 15h. On va suivre le match du Canada aussi contre la Suisse. On en parlait il y a un instant avec Olivier Tremblay. Merci Kenza Shafik. Bon tour du lac, Marjorie Armstrong.
1: Très excitée de ça.
0: Poutine demain. Je veux tout savoir jeudi à ton retour. Merci à Nick-Claude Brisson à l'information, à Julien Boudreau-Gauthier à la recherche, à MLDB à la réalisation et à la technique. Je m'appelle Catherine Doucet. On se retrouve demain. Bonne soirée tout le monde.
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6: Ici Étienne Leblanc. Hassan nous regarde ce soir.
7: C'est terrible ce qui s'est passé hier. J'ai reçu des messages de condoléances de partout.
6: Après le cauchemar, Montréal peine toujours à reprendre ses esprits.
8: Il était toujours là prêt à aider tout le monde.
9: Très, très grand cœur, très large. Toujours là pour les autres.
6: Au lendemain de la fusillade mortelle, la mairesse plaide pour un meilleur contrôle des réseaux sociaux et des armes à feu.
7: Qu'il y a quelque chose qui se passe dans les médias sociaux.
6: Pendant que l'enquête progresse, la communauté de Côte-des-Neiges est toujours sous choc.
10: Moi, je suis très nerveux et puis tout le monde autour de moi sont nerveux.
6: Des proches et des témoins se sont confiés à nous. Aussi à l'émission, doit-on continuer d'honorer Samuel de Champlain? La question suscite de grands débats dans une petite municipalité de l'Ontario. Puis, ils ont bouleversé le paysage musical du Québec et inspiré des générations de musiciens. Des décennies plus tard, Serge Fiori et Harmonium n'ont pas fini de livrer leurs secrets. Bon mardi soir à tous. Eh bien, le choc est toujours entier à Montréal, un peu plus de 24 heures après la fusillade, qui a coûté la vie à un policier et à un citoyen. Mohamed Lamine Ben Redouane avait 34 ans. Il était membre du service de la police de Montréal depuis 2021. Michel Mizrahi est la victime civile de cette tragédie, 68 ans, père de famille de 3 enfants et un membre apprécié de la communauté juive de Montréal. Le tireur, lui, a été identifié plus tôt par la police. Il s'agit d'un homme de 25 ans, originaire de Lethbridge, en Alberta. L'enquête, elle, se poursuit et les émotions, on peut bien l'imaginer, se bousculent toujours dans le voisinage où a lieu la fusillade. Un périmètre de sécurité, d'ailleurs, est toujours en place autour de l'hôtel où le drame s'est déroulé. Et Jean-Philippe Robillard, vous êtes allé dans le quartier cet après-midi. Bonsoir.
11: Bonsoir, Étienne.
6: Alors, les citoyens sont encore bouleversés.
11: Oui, j'ai passé une partie de l'après-midi dans le quartier, Étienne, tout près de l'hôtel où s'est déroulé le drame, où le policier et un citoyen, vous l'avez dit, ont été abattus. Le policier, il faut le mentionner, on a eu un peu plus d'informations sur lui aujourd'hui. Il était un père de famille qui laisse dans le deuil sa conjointe qui est enceinte, de même qu'un enfant de 3 ans. Donc, 30 heures plus tard, il y a toujours une forte présence policière dans le quartier. Il y a toujours, vous l'avez dit, un périmètre de sécurité. Et on sent qu'il y a encore beaucoup de nervosité, d'inquiétude chez les résidents du quartier qui sont toujours sous le choc de ce qu'ils ont vu, de ce qu'ils ont vécu. Pendant que j'étais là-bas cet après-midi, j'ai rencontré Daniel et Yannick qui ont vu tout ce qui s'est passé hier. 2 résidents, vous allez l'entendre, qui trouvent ça encore très difficile aujourd'hui.
10: On est très nerveux. Écoute, moi, même si on essaye de montrer qu'on n'est pas... Moi, je suis très nerveux et puis tout le monde autour de moi sont nerveux. Et puis, écoutez, vous savez, tu sors de la maison, tu sais pas si tu vas retourner, c'est un peu effrayant.
12: Un événement comme ça, ça marque parce que ça affecte psychologiquement. On a peur de rentrer chez soi, on se sent pas en sécurité dans le quartier. Même si c'est un événement isolé, c'est un événement qui arrive pas tous les jours à Montréal, mais...
11: Est-ce que vous sentez que vous allez avoir besoin d'aide psychologique?
12: Oui, c'est sûr que oui, quand même. Hein. C'est pas à moi personnellement, physiquement, qu'il est arrivé quelque chose, mais je pense que d'être dans cet environnement-là, de voir ce qui se passe.

0: passe ici depuis hier. Oui, bien sûr, on a besoin de parler, on a besoin de relativiser ça et une aide psychologique serait vraiment requis.
1: Alors, il y a de l'aide psychologique qui est offerte aux citoyens, aux résidents du quartier, tout comme, bien sûr, aux policiers qui ont perdu un collègue hier, il faut le rappeler.
2: Oui, et comme je le disais un peu plus tôt, Jean-Philippe, l'enquête progresse. Là.
1: Oui, et on en sait un peu plus là sur le tireur. Il s'agit d'un homme de 25 ans qui étudiait à l'université de Lethbridge en Alberta. Les policiers de cette ville en Alberta qui ont mené d'ailleurs aujourd'hui une perquisition dans ce qu'on croit être, là, à Étienne, sa résidence, la résidence du tireur.
2: Et qui va mener l'enquête?
1: C'est le BEI, le Bureau des enquêtes indépendantes, qui mène l'enquête, comme c'est d'ailleurs toujours le cas lorsqu'il y a un décès dans le cadre d'une opération policière. Mais l'enquête, on le sait, ne fait que commencer. Quand j'étais là, d'ailleurs, cet après-midi, il y avait encore des enquêteurs, Étienne, qui étaient sur place pour tenter, bien sûr, de faire la lumière sur ce qui s'est passé, pour tenter de comprendre ce qui a poussé le tireur à poser un tel geste. Mais ce qu'on sait jusqu'à présent, c'est que le tireur, semble-t-il, se réclamait de l'idéologie des célibataires involontaires. Dans le fond, il prônait le masculiniste. Il aurait d'ailleurs publié en ligne un manifeste violent contre les femmes avant le drame. Et ça, on peut comprendre, ça préoccupe beaucoup les résidents du quartier que j'ai rencontrés aujourd'hui. Comme Lucie, qui habite, là, Étienne, tout près du lieu du drame et dont la mère, Sophie, est venue passer la journée avec elle pour la réconforter.
3: Honnêtement, c'est un peu terrifiant. Je pense qu'hier, quand on n'avait pas beaucoup d'informations, on était dans l'incertitude, fait qu'on comprenait pas vraiment c'était qui la cible, si on se sentait vraiment en danger. Mais aujourd'hui, en sachant qu'est-ce qui est sorti, on dirait qu'on se sent vraiment plus en danger. On se sent vraiment plus comme étant une cible. C'est difficile de mettre les mots sur les émotions qu'on vit en tant que femme. Je pense que c'est vraiment complexe, puis c'est difficile de pas être un peu fâché par rapport à la situation. On n'a pas des pensées très positives face à ce mouvement-là, puis aux actions qu'il a prises.
1: Comme maman, c'est important aujourd'hui de venir ici, de venir
4: à... Oui, absolument. C'est important d'être sur les lieux.
3: Oui, je suis vraiment chanceuse. Ouais.
4: Et c'est quoi qu'on peut faire aussi pour éviter que d'autres drames comme ça se reproduisent, éviter que d'autres individus se mettent dans la tête que c'est une chose intelligente?
2: Ouais, des propos très touchants. Vous étiez donc sur le terrain toute la journée, oui. Jean-Philippe Robillard. Merci beaucoup.
1: Merci, au revoir.
2: On l'entendait dans le reportage de Jean-Philippe, plusieurs résidents du quartier donc reconnaissent qu'ils auront besoin d'un soutien psychologique après avoir été témoins des événements tragiques d'hier, parce que c'est un drame qui laisse certainement des traces physiques, on l'a vu, mais aussi psychologiques, autant chez les personnes qui étaient sur place que chez celles peut-être qui ont été exposées aux images de la tragédie, notamment celles qui ont tourné en boucle. Quels peuvent être donc les effets d'un tel traumatisme et surtout, comment peut-on s'en remettre. Pour en parler, je joins le docteur Stéphane Guy. Il est psychologue, co-directeur du Centre d'études sur le trauma au Centre de recherche de l'Institut universitaire en santé mentale de Montréal. Il est aussi professeur à l'École de criminologie de l'Université de Montréal. Bonsoir, monsieur Guy.
5: Bonsoir.
2: Monsieur Guy, on peut l'imaginer, là, il devait y avoir beaucoup de monde, en fait, sur la scène d'air. Beaucoup de personnes peut-être potentiellement affectées, des témoins directs, mais aussi des personnes qui ont entendu des coups de feu, des personnes qui auraient peut-être vu des cadavres, mais aussi des gens qui ont vu les images tourner en boucle, qui en ont entendu parler. Ça fait peut-être potentiellement beaucoup de monde à aider. Comment est-ce possible d'aider potentiellement tous ceux qui seraient affectés psychologiquement par les événements d'hier?
5: Oui, ben tout d'abord, il est important de mentionner que c'est vraiment un événement exceptionnel pour ces personnes-là qui étaient présentes, là, les personnes civiles notamment, du fait que c'est un événement qui arrive très rarement dans une vie, qui est totalement imprévisible également et qui a laissé évidemment des conséquences graves sur les personnes qui ont été touchées là, physiquement, soit par les balles, mais aussi en lien avec le décès de ces personnes-là. Alors, donc vous avez bien nommé dans votre question qu'il y avait des témoins de cette scène-là, et ça c'est important de le mentionner, c'est que pour qu'un événement devienne potentiellement traumatique, on peut non seulement en être victime directement, comme ça a été le cas pour plusieurs personnes, mais aussi le fait d'en être témoin, donc peut constituer un événement traumatique en soi. Alors c'est pour ça qu'on dit que c'est potentiellement traumatique. Je vais vous expliquer dans un instant quand est-ce que

0: ça devient traumatique. Ceci dit, je voudrais peut-être préciser également au niveau des témoins. Donc, on a affaire ici à beaucoup de personnes qui étaient à des endroits différents par rapport à la fusillade. Donc, il y a des témoins qui étaient plus directement impliqués ou très, très près, en fait, de la scène. Il y en a d'autres qui étaient un peu éloignés dans leur chambre. Eh bien, toutes ces personnes-là sont malheureusement à risque, effectivement, de développer éventuellement ce qu'on appelle un trouble de stress post-traumatique. Mais assurément, cette exposition va avoir laissé des traces au niveau de la mémoire pour l'ensemble de ces personnes-là. Des traces qui sont associées, bien sûr, au bruit des tirs, évidemment aux images également, donc des personnes blessées ou encore même de la scène policière comme telle. Et très certainement aussi des vitres là, qui ont été fracassées. Donc, c'est un événement d'une ampleur extrême qui est absolument comparable, là, par exemple, à la fusillade qu'il y avait eu au Collège Dawson il y a de cela 20 ans maintenant. Et donc, assurément, donc qu'il faudra surveiller, en fait, les personnes qui ont été témoins pour éventuellement pouvoir leur offrir des services qui seraient à la hauteur de leurs besoins.
1: Et à partir de ce moment-là, à partir du fait qu'on craint d'avoir un stress post-traumatique, qu'est-ce qu'on doit surveiller? Quels sont les signes qu'on doit surveiller si jamais on pense qu'on a été traumatisé par l'événement?
0: Ben, on peut diviser en fait les réactions de deux manières. La première, ben, ce sont les réactions qui sont normales, qui surviennent chez 95% en fait des personnes qui vont avoir été exposées d'une manière ou d'une autre à l'événement. Alors, ce sont des réactions évidemment de peur, d'horreur, d'impuissance, et qui vont être aussi accompagnées dans les prochains jours ou déjà actuellement, donc de reviviscence de l'événement, c'est-à-dire d'avoir des flashbacks là, non désirés de l'événement. Ça peut être sous forme de cauchemar également. Peut-être qu'il y a des personnes aussi qui auraient de la difficulté à parler de l'événement, de ce qu'ils ont vécu, qui veulent absolument quitter l'hôtel, ne plus jamais y revenir et potentiellement dans le futur ne pas retourner dans un hôtel à Montréal ou un hôtel Hilton. Donc, je vous parlerai tout à l'heure des associations qui peuvent se créer comme ça. Il y a aussi évidemment le fait de vivre donc des émotions fortes, comme j'ai nommé l'impuissance, l'horreur, la peur, mais peuvent se jumeler à ça aussi donc la colère. Et donc lorsque ces émotions se maintiennent dans le temps, demeurent intenses, ben, c'est un autre signe. Et finalement, un dernier signe qui est non négligeable, ben, c'est que dans une situation comme celle-là, lorsqu'on est confronté, disons, à des blessures graves ou encore possiblement même à la mort, telle qu'on le perçoit dans la situation, ben notre corps se mobilise, amène des réactions d'hyperactivité au niveau du système nerveux qui peuvent générer de l'hypervigilance, de l'irritabilité, des troubles du sommeil. Alors donc, tout ça sont des signes, évidemment, qui vont être présents chez la très grande majorité des gens, mais ce qui va distinguer ceux pour qui c'est une réaction normale qui va graduellement disparaître au fil du temps des gens qui vont développer un stress post-traumatique, c'est lorsque ces réactions-là vont perdurer dans le temps, au-delà d'un mois, 2 mois, et qu'il y a des difficultés de fonctionnement qui viennent se joindre à ça, qui fait en sorte que les gens ne sont pas aptes à assurer en fait leurs rôles sociaux, que ce soit au niveau du travail, de la famille ou autrement. Donc, c'est vraiment la durée et je dirais le fait que les symptômes demeurent élevés.
1: D'accord. Il y a un autre aspect que je voulais aborder avec vous, c'est le fait que donc le tueur avait publié un manifeste qui relevait donc de la philosophie des incels, de ces célibataires involontaires masculinistes. Et j'ai entendu quelques témoignages de femmes, entre autres, qui peut-être face à un événement comme ça, se sentaient aussi très insécures, ou enfin dans un sentiment d'insécurité, mais pas juste là, mais partout en ville. Il y a aussi cet aspect-là dans cet événement précis-là, en tout cas.
0: Oui, et c'est un élément important à prendre en considération puisque justement ça peut devenir associé à l'événement et donc ça fait en sorte que ces personnes-là qu'on ne connaît pas et qui sont pas nécessairement, disons, visibles de l'extérieur, donc peuvent se retrouver ailleurs dans la société et malheureusement donc ça peut faire en sorte que la part des femmes qui ont été touchées donc puisse généraliser en fait à beaucoup d'hommes ou encore à plusieurs situations dans la vie courante.

0: Oui, c'est ça. En tout cas, un sentiment d'insécurité face à cette tendance, peut-être, de ces incels ou de ces masculinistes violents. On a vu quelques événements dans le passé. Donc, un sentiment peut-être d'insécurité chez ces Absolument. Femmes. Qu'est-ce qu'on peut faire, docteur Gay, pour que ces personnes-là soient prises en charge et qu'elles aient les soins psychologiques peut-être dont elles ont besoin? Parce que c'est pas évident de rejoindre toutes ces personnes qui ont pu être affectées hier par cet événement.
1: Absolument. Il y a un défi associé à la situation, c'est-à-dire que les gens qui étaient présents à l'hôtel ne sont pas nécessairement tous des résidents de Montréal ou encore de la province de Québec. Donc, il y a bien des gens qui viennent d'une autre province ou d'un autre pays dans ça, qui retourneront à leur domicile, donc dans ces endroits qui vont. Donc, on ne pourra pas assurer un suivi auprès d'eux. Pour ce qui est des personnes qui habitent ici au Québec, ben alors on a la chance d'avoir ce qui s'appelle les centres d'aide aux victimes d'actes criminels qui se retrouvent dans toutes les régions du Québec et en particulier à Montréal. Et ces centres d'aide aux victimes d'actes criminels donc offrent des séances de soutien pour les victimes d'actes criminels qui sont gratuites. Et c'est des intervenants qui sont spécialement formés, en fait, pour intervenir dans ce genre de situation-là. Mmh. Donc, assurément que j'encouragerais, en fait, c'est les gens qui ont été exposés à la tragédie à consulter auprès des centres d'aide aux victimes d'actes criminels.
0: Oui.
1: Pour ce qui est de la première période, notamment du prochain mois, il y a des services courants qui sont offerts et disponibles et qui peuvent donc très, très bien soutenir ces personnes-là là, dans la situation actuelle.
0: Et je le rappelle d'ailleurs, pour les gens qui en ressentent le besoin de l'aide psychologique, est aussi disponible en composant le 811. Option 2. Docteur Stéphane Gay, vous êtes psychologue, co-directeur du Centre d'études sur le trauma du Centre de recherche de l'Institut universitaire en santé mentale de Montréal. Je vous remercie beaucoup d'avoir répondu à nos questions. C'était très éclairant. Merci.
1: Ça me fait plaisir.

0: Une imposante statue de Samuel de Champlain a été déboulonnée et mise à l'abri des regards dans une municipalité ontarienne, dans la municipalité ontarienne d'Orillia. Le monument en hommage au fondateur de la ville de Québec a suscité de vifs débats au cours des dernières semaines, si bien que la ville pourrait décider de s'en débarrasser, soit en le faisant fondre, soit en le relocalisant. Et déjà, des voix s'élèvent au Québec pour le rapatrier. Valérie Gamache.
1: Un socle abandonné qui laisse un bien grand vide sur les rives du lac Couchiching à Orillia. Devant la controverse le 10 juin dernier, la municipalité a retiré le monument en hommage à Samuel de Champlain qui s'y trouvait depuis 100 ans.
2: So I voted to have Champlain taken down.
1: Janet Lynn Donford est conseillère municipale. Elle a voté en faveur du retrait de la statue.
2: Because it had become such a touch point for racism, for unrest, for a lot of back and forth in the community.
1: C'était devenu un sujet de conflit important dans la communauté, dit-elle, qui a même mené à des actes de racisme. La statue a été transportée à l'abri des regards et le maire d'Orillia, Don McIsaac, a accepté de nous y conduire.
3: Hold on!
1: On découvre le monument enveloppé sous des bâches, au fond d'un terrain vague.
3: There we go. Now it's all wrapped up.
4: Okay.
1: Le maire attire notre attention sur les traces de peinture encore bien visibles sur les bottes de Champlain.
3: You see the paint or something.
1: La marque des frictions que la statue a suscité dans la communauté.
3: So these are the obviously indigenous.
5: I feel that Champlain himself is a colonial figure.
1: Je crois que Champlain est une figure coloniale, dit Crystal Brooks. Elle fait partie de ceux qui ont vandalisé le monument. Membre de la Nation des Chippewas de Rama, elle a été prise en flagrant délit au pied de la statue. En plus de faire face à des accusations de méfaits, elle a reçu des menaces de mort de groupes se décrivant comme des loyalistes sur les réseaux sociaux.
5: I personally have received death threats, as with any other indigenous issue. It has caught the attention of far-right extremists.
1: Devant un aussi vif débat, le maire estime avoir quatre options.
3: One, we could keep it in storage. Two, we could bring it back as it was. Some people have asked for that.
1: Laisser la statue entreposée, la ramener sur son socle tel quel, repenser le monument ou encore s'en débarrasser en le faisant fondre ou encore accepter de le laisser partir ailleurs. Si le conseil municipal décidait de s'en départir, il aurait tout le loisir de choisir l'endroit où serait relocalisée la statue. Le maire a reçu une vingtaine d'offres, dont plusieurs du Québec.
6: Alors, dans un premier temps, il faut mobiliser tout le monde pour rapatrier cette statue au Québec.
1: Le député bloquiste Alexis Deschênes croit que le Québec a le devoir de rapatrier la statue.
6: Ouais, parce que c'est vraiment dur à accepter que le fondateur de la ville de Québec, Samuel de Champlain, sa statue soit déboulonnée et même qu'on songe à la fondre.
1: Il est stupéfait du sort réservé à Champlain, à Orillia.
6: Samuel de Champlain a tissé des alliances avec les Autochtones. C'était la directive qu'il donnait aux gens qui étaient avec lui lorsqu'il s'est arrivé dans la Nouvelle-France.
7: Moi, je pense pas que ça serait bienvenu de rapatrier Champlain.
1: Mais l'ancien grand chef de la nation Huron-Wendat, Coran Siwi, estime que le Québec devrait y penser à deux fois.
7: On n'a rien contre l'homme, contre l'individu, mais on peut pas oublier que nos nations ont été absolument limitées sous Champlain. C'est un génocide absolu. Pas causé par Champlain, mais par la présence des robes noires, la présence de cette volonté-là d'aller rentrer dans les grands lacs, rentrer un peu partout, où on peut s'infiltrer.
1: Mais malgré les divisions, Orillia n'est peut-être pas prête à laisser partir Champlain aussi facilement. Crystal croit que le point central de cette affaire est de travailler en partenariat quand il est question de réconciliation.
2: I was very hopeful we could get to that.
1: Janet, elle, est confiante de pouvoir y arriver et le maire espère revoir la statue sur son socle. L'explorateur français, qui a passé tout un hiver ici en 1616, n'a donc pas dit son dernier mot. Ici Valérie Gamache, Radio-Canada, Orillia.
0: Restez à l'écoute. Plus tard à l'émission, C'était l'équipe Black Blanc Beurre, en référence à la diversité de ses joueurs. Comment la victoire à la Coupe du Monde de 1998 a uni les Français et pourquoi ça n'a pas duré? Demain, mais d'abord, c'est, vous le savez, la Saint-Jean-Baptiste au Québec, une fête nationale teintée de nostalgie peut-être cette année, parce qu'on va souligner le premier anniversaire du décès d'un grand de notre musique. Souvenez-vous, Serge Fiori, le cofondateur d'Harmonium, s'est éteint l'an dernier, le 24 juin, à l'âge de 73 ans. Et trois albums, c'est tout ce qu'il aura fallu à son groupe dans les années 70 pour changer à jamais le paysage musical du Québec. Et même des décennies plus tard, ces chansons sont devenues des classiques. On les chante toujours. Et ces chansons continuent aussi d'inspirer la nouvelle génération. Et ce son unique, propre Harmonium est vraiment au cœur de deux documentaires signés par notre collègue Olivier Robillard-Lavaux, animateur à ICI Musique.
4: À un moment donné, je m'en vais dans un magasin de musique, il y a une 12 cordes qui est là, puis je fais, ben voyons donc, pourquoi il y a 12 cordes? Je me suis collé ça sur l'oreille, hein. J'ai fait un accord, fini, terminé. C'était comme, alléluia, je viens de trouver mon affaire. Puis pour jouer de la 12 cordes, c'est pénible, c'est dur, tu gosses. Puis à un moment donné, tu te dis, OK, je peux pas le faire comme sur une guitare ordinaire, fait que je vais inventer tes accords.
0: Ouais, ça donne le goût, ça. Bonsoir, Olivier Robillard-Lavaux.
8: Bonsoir, Étienne.
0: Merci d'être là. Donc, deux documentaires, je le disais, écoutez, dès demain, d'abord à 15h, heure de l'Est sur ICI Musique, puis un autre en soirée à 20h, cette fois-ci sur ICI Première. Donc ça, c'est à ne pas manquer. Qu'est-ce qui vous a amené, Olivier Robillard-Lavaux, à vouloir faire ces documentaires? C'est 4 heures de radio quand même. Ouais, c'est du gros boulot.
8: Parce que c'est deux différents. Ben, en fait, ils sont complémentaires. Je dirais, ouais. Celui pour ICI Musique a plus de musique, moins de discussion, alors que celui sur Première a beaucoup plus d'entrevues. C'était l'anniversaire du décès de Serge, évidemment, les 50 ans aussi de l'album Leptad qui seront soulignés cet automne, et on avait envie, en fait, c'est lorsqu'on a vu les funérailles, la cérémonie pour Serge Fiori l'été dernier qui était présentée à la Place des Arts à Montréal, il y a eu des jeunes qui sont venus chanter. Ouais. Je pense à Claude Pelgag, je pense à Philippe Braque qui est venu aussi. Et ça nous a donné le goût de réfléchir à c'est quoi l'influence d'Harmonium aujourd'hui, en 2026, en quoi cette musique était si avant-gardiste pour l'époque. Et comment elle touche les jeunes générations?

0: génération. Parce que moi, je suis né en 1980 et pour moi, Harmonium, c'était la musique de mes parents. Ouais. C'est des classiques de la chanson québécoise où est allé tout ce monde qui avait quelque chose à raconter. OK. J'entendais dire, oui, mais c'est très avant-gardiste. Ben, je sais pas, moi, ça fait 30-40 ans que j'entends cette musique-là comme la musique québécoise classique. Donc, qu'est-ce qui était vraiment avant-gardiste dans cette musique? Donc, on s'est vraiment plongé dans l'évolution du son d'harmonium. C'est 3 albums en 3 ans, ouais. Une courbe d'évolution qui est hallucinante. Et faut regarder qu'est-ce qui se passait à l'époque. C'était quoi la musique des années 60? Qu'est-ce qui fait que ce son-là a changé les choses? Sorti de son contexte. Parce que souvent, on associe la magie d'harmonium à la voix de Serge, à ses mélodies, bien sûr, mais beaucoup au contexte social. La montée du PQ des années 70 au Québec, les fameux rassemblements sur le Mont-Royal, la Saint-Jean-Baptiste, tout ça, le côté peace and love, les baby boomers qui arrivent aux années 70. Mais musicalement, qu'est-ce qui fait que c'était spécial? Donc, on s'est vraiment intéressé juste à la création des disques. Comment ils se sont permis cette liberté? Où ils voulaient aller? Qu'est-ce qui les a inspirés? Qu'est-ce que ça a changé dans le paysage sonore? Et s'intéresser à, justement, comment ça résonne pour des jeunes. Parce qu'on a dans le documentaire des membres d'Harmonium. On a 6 membres d'Harmonium. On a des observateurs de l'époque. Pierre Flynn d'Octobre, Michel Rivard de Beaudommage. Et on a des jeunes. C'est comme, OK, vous, votre génération, ça vous dit quoi, Harmonium? Pourquoi vous aimez ça? On sent un retour à la musique des années 70 depuis 5, 6, 7, 8 ans peut-être dans le paysage. Ouais. C'est marqué.
1: Tout à fait. Et c'est ce que vous expliquez. C'est ce qui est hallucinant, c'est que ce groupe a duré très peu de temps. Mais en 3 ou 4 ans, l'évolution du style a grandement changé. Donc, ils se sont appropriés cette musique en la faisant évoluer très rapidement. C'est peut-être là qu'est la magie de ce groupe.
0: C'est d'avoir un succès populaire, c'est-à-dire de vendre beaucoup de disques avec des chansons qui sont pas radiophoniques. Sur le premier disque, oui, il y a des succès, ça dure des 2, 3 minutes, 4 minutes, parfait pour la radio. Certaines sont plus longues, mais à partir du 2e album, si on avait besoin d'une 5e saison, et peut-être après, la forme éclate complètement.
1: Ouais, des longues chansons.
0: Oui, et c'est de partir des années 60 où le Québec était très musique yéyé, traduire des succès anglophones en français, à l'arrivée des Beatles, qui change la donne, qui donne envie à des auteurs, compositeurs, interprètes de s'exprimer, de chanter leurs propres mots, leur propre culture, leur propre réalité, et arrive cette espèce de... Je pense que c'est la force du nombre. Les baby boomers sont nombreux, peuvent se permettre un peu ce qu'ils veulent. Serge Fiori était avec des musiciens et leur disait, je veux pas que vous jouez avec votre tête, je veux que vous jouez avec votre cœur. Puis si votre solo de clarinette a duré 5 minutes, ben, il durera 5 minutes. Puis même, c'est ça que je veux. On joue jusqu'à temps qu'il se passe quelque chose.
1: Ouais, c'est formidable.
0: C'est la liberté qu'il donnait à ses musiciens a permis de faire évoluer la musique.
1: Puis vous avez fait des découvertes, Olivier Robillard-Lavaux, dans ça, notamment au début d'Harmonium, quand il chantait en anglais, on écoute ça.
2: Serge écrivait à ce moment-là, mais en anglais. Et je me rappellerai parce qu'on a fait une pièce ensemble en anglais qui s'appelle Little Lady of Mine, en studio. Puis là, il dit, Michel, tu joues de la guitare? Ben, je dis, oui, mais Serge, je suis pas bien bon, je joue à l'envers. Puis on a commencé à jouer, mais je l'accompagnais. Lui, il était bien meilleur que moi à la guitare. Lui, il jouait depuis des années. Puis on a commencé à écrire. J'ai dit, il faudrait le faire en français. J'ai dit, c'est bon, Little Lady of Mine, c'est une belle, Pourquoi qu'on n'essaye pas en français? Et c'est comme ça qu'on a commencé à écrire à deux.
0: On l'a retrouvé dans la discothèque de Radio-Canada, cet enregistrement rare de Lady of Mine, les prémices d'Harmonium.

0: Incroyable. Comment vous avez réagi quand vous avez découvert ça?
1: C'est rare, hein, entendre Serge Fiori chanter en anglais. En plus, on va faire jouer ça le jour de la Saint-Jean-Baptiste au Québec. C'était des trouvailles comme ça, il y en a quelques-unes à travers le documentaire qu'on a fait. Je remercie Radio-Canada et sa grande discothèque. Là, je ne m'attendais pas du tout à ce que ce premier démo d'harmonium se trouve là. Dans les autres découvertes qui m'ont donné la chair de poule, c'est Michel Normando qu'on entendait dans l'extrait. Il a fouillé dans ses archives et il a trouvé un enregistrement de lui et Serge sur la galerie de la maison à Saint-Césaire où a été conçu l'album Leptade. Ça s'est fait dans une maison, dans un rang en Montérégie. Et il y a un soir, c'est la nuit, on entend les criquets. Serge est avec sa guitare, il travaille une mélodie. Il essaye, commence à chanter un peu de guitare. Et là, t'as Michel Normando qui se dit, il se passe quelque chose. Il est allé chercher son enregistreuse, a enregistré Serge dehors comme ça sur la galerie et il nous a ressorti ça de ses archives. Ça, on a l'impression d'être avec eux, assis à regarder les étoiles à Saint-Césaire en 1975. On a une autre trouvaille aussi, c'est le premier démo que Harmonium a envoyé aux compagnies de disques. Démo qui avait été refusé. D'ailleurs, c'est même pas une compagnie de disques québécoise francophone qui a signé Harmonium à la base, c'est une compagnie de Toronto. Ouais. À partir de ce démo, on en fait jouer un extrait dans le documentaire et je pose la question aux auditeurs, à partir de cet enregistrement, est-ce que vous, si vous étiez président d'une compagnie de disques, vous auriez signé Harmonium à l'époque? Donc, il y a plein de petites trouvailles comme ça. On a plein de membres. Bon, évidemment, Michel Normando, je l'ai dit, Louis Valois, qui ont fondé le trio de base avec Serge Fiori. On a aussi Serge Leca, Pierre Desgnaux, Libère Sumirana, Monique Fauteux qui est là. On a demandé à des observateurs de l'époque aussi. Et on a des jeunes, Claude Pelgag, Louis-Jean Cormier et Marie-Céleste, la formation Marie-Céleste.
0: C'est ça justement, ça m'intéresse beaucoup parce que qu'est-ce qui reste de la musique d'harmonium chez ces jeunes, chez la nouvelle génération? Ouais. Qu'est-ce qui est resté dans le son, dans le style? Est-ce qu'on retrouve quelque chose d'harmonium?
1: Claude Pelgag me racontait qu'en écoutant du harmonium, elle avait l'impression que d'être toujours à l'écoute d'une musique sur le bord du précipice. Comme s'il y avait une urgence. On sait jamais trop si on va faire le saut dans le vide, est-ce qu'on va rester, il y a une espèce de tout est possible, mais elle sentait cette urgence de se lancer dans le vide et elle essayait d'appliquer ça à sa musique aussi. Ça sera pas tant dans telle progression d'accord, ça fait harmonium, ça va être plus dans l'appel de liberté, de se donner le droit d'aller où on veut et de faire ce qu'on veut.
0: Et Louis-Jean Cormier, il a travaillé avec Serge Fiori.
1: Oui, il s'imposait parce que pour le Cirque Éloise, on lui a donné les bandes maîtresses des albums d'harmonium, c'est-à-dire les multipistes, pouvaient décider de couper la basse, écouter une guitare qui avait pas été mise sur l'album et qui était enregistrée, de l'utiliser, pouvait ajouter des instruments, en retirer, changer l'ordre dans même une chanson, jouer avec la structure et tout ça avec Serge Fiori qui était à côté de lui. Donc, il a vraiment vécu un moment de création, les deux mains dans le capot, là, à travailler sur la musique d'harmonium. Et pour lui, c'était beaucoup la 12 cordes. Le son distinctif de la 12 cordes. La première fois qu'il a entendu harmonium, ça lui a donné de jouer de la guitare, Louis-Jean Cormier. Donc, cette espèce de connexion qu'il a avec Serge Fiori. Et il explique que des fois, avec ses musiciens, lorsqu'il réenregistrait certaines parties pour les chansons d'harmonium, Louis-Jean et ses musiciens se disaient, ça ressemble à tel groupe, ça fait un peu tel groupe. Ah oui, on devrait continuer à aller plus dans ce genre-là. Puis Serge disait, non, arrêtez, je veux pas vous entendre dire ça ressemble à tel groupe, ça ressemble, faut que ça ressemble à vous. Puis ouais, il y avait
0: cette ouverture-là.
1: Vraiment.
0: Ah oui, c'est intéressant.
1: C'est un homme de cœur, Serge Fiori.
0: En terminant, Olivier Robillard-Lavoie, on vous a demandé de choisir une chanson qui terminerait cette entrevue. Vous avez choisi la chanson Vert, qui est la première chanson de l'album Les Cinq Saisons, paru en 75. Pourquoi cette chanson?
1: Il y a quelques chansons dans le répertoire d'Harmonium qui me font pleurer, mais assez rapidement. Et je suis né en 80, j'ai vraiment pas connu ça. Et pourtant, quand j'écoute ces pièces-là, la manière que la flûte est jouée, la mélodie, il y a quelque chose de tellement beau, de tellement puissant. Et souvent, ce sont des passages instrumentaux, ce sont même pas les passages où Serge va chanter. Évidemment, je vais chanter avec Serge ces mélodies iconiques. Mais lorsqu'Harmonium se concentre à développer des ambiances, se laisse aller, je sais pas, la force de la musique. Il y a quelque chose qui me dresse le poil sur les bras chaque
0: fois. Je suis bien d'accord avec vous. En tout cas, on va l'écouter vers, je rappelle, vos documentaires. Donc, seront diffusés les deux demain, un à 15h sur Ici Musique et l'autre à 20h sur Ici Première. C'est à pas manquer. Vraiment, merci de votre passage en studio, Olivier Robillard-Lavoie. Vous êtes animateur à Ici Musique. On écoute vers. Merci.
1: Merci, Étienne.

0: cartographier l'ensemble de la biodiversité du Québec. Voilà le projet ambitieux d'un groupe de chercheurs québécois, parce qu'une telle ressource n'existe pas pour le moment, mais le Centre de la science de la biodiversité du Québec veut remédier à ce problème. Et mon collègue David Savoie s'est intéressé à ce grand projet. Bonsoir David.
1: Bonsoir Étienne.
0: Alors David, pourquoi est-ce pertinent maintenant de cartographier l'ensemble de la diversité biologique du Québec?
1: La raison est fort simple Étienne, un peu comme un budget, il faut savoir d'abord ce qu'on a avant de savoir ce qu'on veut mettre de côté. Oui. De la même façon, donc pour protéger la biodiversité, les chercheurs veulent savoir à quoi ressemble l'ensemble de la situation si on veut. Alors l'idée de ce projet du Centre de la science de la biodiversité du Québec, le CSBQ, c'est justement de brosser un grand, grand portrait des espèces de la province, comment se portent les populations de salamandres, de pics à dos rayés ou de cerfs de Virginie, une cartographie qui permettrait d'avoir une meilleure idée de la faune et de la flore qui nous entoure. Le but, vous l'aurez compris, c'est pas simplement de suivre les espèces qui sont menacées, il y a déjà plusieurs groupes et organismes du gouvernement, ou non, qui font ce travail-là. Ce que vise à faire le centre, c'est une photographie large de toutes les espèces. Ce que me disaient les deux chercheurs qui sont à la tête du CSBQ, donc Andrew Gonzalez de l'Université McGill et Fanny Pelletier, qui est professeure en écologie à l'Université de Sherbrooke, c'est que pour savoir s'il y a des changements dans la faune et la flore, il faut d'abord une espèce de première capture d'écran, un état des lieux, pour ensuite suivre et faire des suivis récurrents. Parce qu'avec les changements climatiques, mais aussi des modifications des habitats, la pollution, des choses comme ça, la faune et la flore vont nécessairement changer et s'adapter. Ce qui pourrait vouloir dire notamment la venue de nouvelles espèces ou encore des espèces d'ici qui prospèrent dans des environnements un peu différents. Mmh. Évidemment, on le dit projet audacieux parce qu'il va falloir une quantité impressionnante de données pour y parvenir.
0: J'imagine. Et donc, où en sont les chercheurs là, en ce moment?
1: On est aux premières étapes de cette grande carte-là. D'abord, il faut colliger les données qui existent déjà parce qu'il y a en ce moment des informations fragmentaires pour certaines espèces qui ont des suivis qui sont faits, mais parfois sur 3 ans ou 5 ans. Et puis, ces données-là sont également biaisées. Je vous fais entendre là-dessus le professeur Andrew Gonzalez de l'Université McGill.
2: Plus de 80% de nos données existent à 2 kilomètres d'une route et à peu près 80% de ces données-là sont pour les oiseaux. Donc, à un premier ordre de grandeur, on sait où se trouvent nos oiseaux à 2 kilomètres d'une route. Donc, il y a un énorme biais géographique par rapport à où se trouvent les données. Et donc, il faut qu'on travaille ça. Il faut qu'on aille chercher, récolter des données ailleurs, non seulement eau douce, marin, mais aussi milieu côté terrestre, arctique, sud. C'est bien besoin de structurer l'approche pour combler les besoins. En ce moment, ils sont énormes.
1: Bien entendu, les nouvelles technologies vont pouvoir venir à aider à colmater, si on veut, là, ces trous-là dans les observations scientifiques. On peut penser au recours à des drones, par exemple, pour les observations, la génomique également, puis la modélisation là, qui permet d'observer un périmètre, puis ensuite faire une projection. L'étape suivante, ce serait d'établir une méthode là, qu'on peut répliquer dans les différents écosystèmes pour l'analyse. Et d'ici quelques mois, les chercheurs du centre pensent à pouvoir montrer, du moins, de premiers résultats préliminaires.
0: Est-ce que le gouvernement, David, a un rôle à jouer dans tout ça?
1: Non, Étienne, et c'est intentionnel. Tout ça est fait par un centre indépendant, donc sans implication directe du gouvernement. Les chercheurs veulent appuyer les décisions de l'État avec des données, sans pour autant que le travail soit orienté par des décisions politiques, et puis pouvoir aussi évaluer les efforts du gouvernement en matière de préservation de la biodiversité. De son côté, le ministère de l'Environnement juge l'initiative intéressante. Éventuellement, les résultats de cette grande cartographie permettront, par exemple, de mieux savoir si on atteint ou non les objectifs de la province sur les fameux 30% du territoire à protéger, avec, on s'en rappelle, les accords de Kunming qui avaient été signés à Montréal en 2022. Oui. Et cela dit, si l'idée est ambitieuse, elle n'est pas forcément unique en son genre. Et
0: donc justement, en dehors du Québec, est-ce qu'il y en a d'autres qui le font?
1: Oui, c'est ça. Il y a une initiative du même genre pour créer une espèce de grande base de données pour l'ensemble du Canada, une initiative qui s'appelle Canbon, dans laquelle Andrew Gonzalez est également impliqué. Ailleurs dans le monde, il y a quelques autres pays qui se sont dotés de réseaux d'observatoires de la biodiversité. On peut entre autres nommer la France avec un programme de cartographie nationale prédictive des habitants naturels.

0: L'exemple le plus intéressant, Étienne, c'est l'Australie, qui possède une des infrastructures numériques de cartographie de la biodiversité les plus massives et avancées dans le monde. On peut consulter en ligne une sorte d'atlas de la vie de ce pays continent. Et puis, c'est une initiative d'ailleurs à laquelle peuvent participer les citoyens. Peut-être est-ce que le résultat pourra ressembler à ce que nous verrons ici au Québec.
1: Et donc, c'est là qu'on va voir toutes les grosses araignées qui nous font peur en Australie.
0: Entre autres, exact.
1: Ah, c'est intéressant. Très intéressant, David Savoie. Merci beaucoup.
0: Au revoir.
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1: Il y a 10 ans aujourd'hui, le Royaume-Uni sautait dans l'inconnu en disant oui au Brexit dans un référendum au résultat stupéfiant. Souvenez-vous, 51,9% des Britanniques avaient alors voté en faveur d'une sortie de l'Union européenne, et ce, 43 ans après son adhésion en 1973. Bonsoir François Brousseau.
3: Oui, bonsoir Étienne.
1: Bon, François, donc le Brexit, là, ça a été tout un feuilleton politique avant et après ce vote historique.
3: Oui, avant et après, en effet, oui. Ça avait commencé par un pari que le premier ministre conservateur dans les années 2010, il s'appelait David Cameron, qu'il pensait pouvoir aisément tenir. Il y avait une minorité agissante et fatigante au sein de son caucus, ceux qu'on appelait les eurosceptiques ou les europhobes, qui réclamaient depuis des années la tenue d'un référendum sur l'appartenance du Royaume-Uni à l'Union européenne. Alors, Cameron a finalement acquiescé à cette demande en 2013, il l'a dit pour la première fois, persuadé qu'il réglerait le problème une fois pour toutes et qu'il ferait taire cette minorité dans son parti avec un référendum qui, il n'en doutait pas un instant, qui confirmerait la permanence du Royaume-Uni dans l'Union européenne, malgré toutes les conditions spéciales qu'avait le Royaume-Uni. On ne fera pas ici le déroulé de cette campagne référendaire, mais les choses ont mal tourné pour les pro-Europe avec le résultat que l'on sait, qui a causé une commotion dans le pays, dans toute l'Europe, ailleurs dans le monde, où par exemple, en 2016, rappelez-vous, un certain Donald Trump s'apprêtait à conquérir la présidence américaine.
1: Oui, tout à fait. La suite, on s'en souvient, a été pour le moins compliquée, François, avec des négociations quand même assez dures sur les détails de ce divorce avec Bruxelles.
3: Ouais, alors on compte plus dans ce feuilleton les faux départs, retournements, débats sans fin aux communes, engueulades, chantage de factions radicales, aller-retour Londres-Bruxelles, autour du contenu exact des termes de la séparation. Qui plus est, Étienne, les gouvernements conservateurs qui se sont succédés après la démission automatique et forcée de David Cameron, ceux de Theresa May puis de Boris Johnson, se sont heurtés à forte partie du côté de Bruxelles avec le Français Michel Barnier, qui s'est avéré un négociateur très dur. Alors ça a donné des discussions sans fin sur la facture de sortie. Le Royaume-Uni avait dû payer aura finalement payé des dizaines de milliards d'euros à l'Union. Les droits des citoyens expatriés, la frontière irlandaise, une partie de l'Irlande est en Europe, l'autre est britannique, et puis l'accès futur au marché, les dispositions douanières, etc., etc. Un feuilleton fou, exaspérant, clownesque même par moments, qui s'est soldé après 4 ans et quelques mois par le départ effectif du Royaume-Uni, c'était en janvier 2020, alors même que commençait la pandémie de COVID-19.
1: Et pourtant, François, à l'époque, le premier ministre Boris Johnson avait affirmé qu'en quittant l'Europe, le Royaume-Uni pourrait enfin prendre le large, profiter économiquement et retrouver sa gloire d'antan. C'est pas tout à fait ça qui s'est passé.
3: C'est pas tout à fait ce qui s'est passé. Étienne, c'est même l'inverse, en fait. Le PIB est aujourd'hui inférieur de 6 à 8 points de pourcentage à ce qu'il aurait été si le Royaume-Uni était resté dans l'Union européenne, selon une étude de l'Université Stanford. Depuis le Brexit, l'économie britannique a enregistré une croissance annuelle moyenne de 1,4%, 0,4 dixième de point de pourcentage de moins qu'au cours des 15 années précédentes. Il y a un bureau qui est très respecté, Bureau de la responsabilité budgétaire, organisme officiel de surveillance des finances publiques, là-bas, qui estime que le commerce extérieur a baissé de 15% entre 2020 et 2025. Par ailleurs, les accords commerciaux tant attendus avec des pays tiers n'ont eu, je cite toujours le même bureau, aucun impact significatif. Alors on est loin du miracle des exportations que prophétisait Boris Johnson. D'une façon plus générale, l'économie britannique aujourd'hui est en quasi-stagnation, moins d'un pourcent de croissance, entrée fiscale basse, déficit annuel public entre 4 et 6 % crise du système de santé, etc., etc.
1: Oui, et on en parlait hier à l'émission, là, avec bientôt un 7e premier ministre en 10 ans, si on compte David Cameron qui avait démissionné en 2016. On peut dire, François, que le Royaume-Uni, là, politiquement, c'est devenu une terre très instable.
3: Oui, avec un système éclaté, pas moins de 5 formations, dont les 2 partis traditionnels, travaillistes, conservateurs, qui croupissent sous les 20% dans les sondages. C'est le système bipartite lui-même là, qui est désormais remis en question avec le fameux scrutin majoritaire uninominal à un tour qui a abouti

0: qui a abouti à une distorsion historique, monumentale du vote juillet 2024. Keir Starmer et les travaillistes avaient 2/3 des sièges avec 1/3 des votes. Et aujourd'hui, c'est le parti Reform UK du populiste Nigel Farage qui est en tête des intentions de vote avec 25 à 27 selon les sondages. Farage avait été un des animateurs principaux, faut-il le rappeler, de la campagne du Leave au printemps 2016 avec Boris Johnson, et il blâme les difficultés actuelles du pays sur la trahison des partis traditionnels, une mauvaise application du Brexit. Alors, avec le système électoral qu'ils ont et qu'on a ici aussi, Farage, le pro-Brexit, pourrait faire des ravages, si j'ose dire, à la prochaine élection.
1: Ouais. Et 10 ans plus tard, François, le Brexit est impopulaire là, dans l'opinion publique. Il y a une majorité des Britanniques qui regrettent le vote de 2016.
0: C'est exact. Selon les derniers sondages de YouGov, la grande firme britannique qui fait un suivi continu de ces questions-là, seuls 30% des Britanniques pensent aujourd'hui que c'était un bon choix, ce qui correspond à peu près aux intentions de vote pour le Reform UK en passant. 60% que c'était un choix erroné. Et les chiffres sont encore plus élevés chez les jeunes, ou encore en Écosse où là ça atteint 80-90%. Aujourd'hui, entre 52 et 55% voteraient pour un retour, mais personne ne croit sérieusement à un nouveau référendum qui relancerait une sorte de vieux cauchemar. Et en attendant, on assiste, sans que ce soit dit, à un retour à petits pas de la coopération avec les Européens. On l'a vu notamment sur le plan de la défense face à la Russie, dans d'autres domaines aussi. Les Britanniques sont un peu piteux et fatigués 10 ans plus tard. Ils regrettent tout ça. Ils feraient autrement s'ils avaient su, mais ils veulent pas replonger dans un autre psychodrame.
1: Ouais, je vous invite, dans 10 ans, on en reparlera, mon François. Merci François Brousseau.
0: Bye.

0: Alors que la Coupe du monde de soccer bat son plein en Amérique du Nord, on s'est dit que c'était peut-être l'occasion idéale pour jeter un coup d'œil dans le rétroviseur et revenir donc sur des éditions de la Coupe du monde qui ont marqué l'histoire. Et on va le faire comme ça toutes les semaines jusqu'à la fin du tournoi. Et pour lancer notre petite série, la Coupe du monde de 1998 en France et que les Français ont remporté.
1: D'un côté, les joueurs de l'équipe de France voulaient montrer à leur public cette Coupe du Monde dont ils ne peuvent plus se séparer. De l'autre, le public. Ces dizaines de milliers de supporters, 500 000, 600 000 peut-être, de tous âges, de toutes races, voulaient dire merci aux Bleus, merci à Zizou, à Mémé et à tous les autres.
0: Un grand moment rassembleur, donc, grâce à la fameuse équipe qu'on a qualifiée de Black Blanc Beurre, qui avait réussi à apaiser peut-être certaines tensions sociales dans le pays. Une illusion d'unité qui n'a peut-être pas duré très longtemps. On va en parler. Et pour nous raconter ce récit, je joins à Boston Xavier Monferrand. Il est journaliste spécialisé, justement, en soccer, en football, comme il dirait lui, à Radio France et commentateur de l'équipe de France et du Paris Saint-Germain. Il est à Boston, justement, pour suivre l'équipe de France pour cette Coupe du Monde. Bonsoir Xavier.
2: Bonsoir Étienne, bonsoir à tous.
0: Xavier, rappelez-nous le contexte dans lequel a joué cette équipe qu'on a qualifiée de Black Blanc Beurre, hein, qui faisait référence à sa diversité avec ses joueurs noirs, blancs et maghrébins. Quel était le contexte?
2: Alors déjà, c'est un contexte qui pour moi était un peu loin. J'avais pas forcément conscience socialement de ce contexte. J'avais 14 ans. À l'époque, je me souviens très bien de cette Coupe du Monde 98. Moi, je suis d'une génération qui a grandi sans l'équipe de France en grande compétition. Elle n'avait pas disputé la Coupe du Monde 90, la première dont je me souviens, n'avait pas non plus disputé la Coupe du Monde aux États-Unis en 94. Donc pour nous, pour ma génération d'adolescents, c'était vraiment comme une libération. On avait enfin le droit de voir l'équipe de France en Coupe du Monde. Et c'est vrai qu'il y a eu un vrai engouement populaire. Il y a vraiment quelque chose qui est monté. Il y avait un besoin des Français, et c'est vrai qu'il y avait aussi cette diversité, et c'est pour ça qu'on a appelé ça la victoire de la France Black Blanc Beurre, parce qu'il y avait vraiment une unité, un besoin d'unité aussi derrière l'équipe de France à l'époque.
0: Est-ce qu'il y a eu justement un effet sur l'unité de la France avec cette victoire en 98?
2: Bah oui, c'est là que justement on a parlé et moi j'en avais pas conscience à l'époque parce que j'étais trop jeune, mais quand on a parlé de cette France Black Blanc Beurre, cette célébration en fait des Bleus sur les Champs-Élysées avec le visage de Zidane qui était projeté sur l'Arc de Triomphe, c'est des images qui ont marqué toute une génération, et cette célébration là à l'époque sur les Champs-Élysées, eh bien on le voyait en fait, on la voyait cette diversité autour de l'équipe de France, et c'est ça qui a donné cette expression de la victoire de

0: la France Black Bomber parce que elle représentait aussi ce qu'était l'équipe de France dans sa diversité.
1: Ouais. Est-ce que ça a duré longtemps? Parce que dès 2002, il y a eu des élections présidentielles. On se souvient de ces élections où le Front National est allé jusqu'au deuxième tour des élections présidentielles, même si c'est Jacques Chirac qui a gagné. Est-ce que cet effet a duré assez longtemps?
0: Non, effectivement, ça s'est étiolé au fil du temps. Alors, vous dire au fil des années, oui, certainement, ça s'est étiolé et l'image aussi de l'équipe de France s'est étiolée. On a moins parlé effectivement de la France Black Bomber. Et puis, vous savez, l'équipe de France après a connu aussi des années difficiles. Il y a eu la finale de la Coupe du Monde 2006 avec ce coup de boule de Zidane, oui. Ce geste sur Materazzi. Et puis derrière, il y a eu 2010 avec la grève. Tout le monde se souvient de la grève
1: en Afrique du Sud.
0: En Afrique du Sud, exactement, les Bleus qui ne descendent pas du bus pour s'entraîner. Et donc, en fait, tout ça s'est étiolé à la fois l'image de l'équipe de France et l'image de l'équipe de France Black Bomber.
1: Bon, la France, les Bleus ont quand même gagné en 2018 la deuxième victoire à la Coupe du Monde. Ça, c'était en Russie. Est-ce que à partir de ce moment-là, on a pu retrouver cet esprit rassembleur qu'on avait d'abord eu en 1998 avec cette première Coupe du Monde?
0: Oui, il y a eu, effectivement, on a retrouvé cet esprit rassembleur. De toute façon, une Coupe du Monde autour de l'équipe de France est toujours rassembleur. Mais comme je vous dis, effectivement, comme il y a eu ce trou un petit peu en 2006, en 2010, il y a eu les années, le début de l'ère Deschamps en 2014, ça a commencé à se retrouver, effectivement. C'était une montée en puissance en 2018. Mais tout le monde avait conscience que ce mirage un peu de la France Black Bomber, de la victoire de 98, il fallait pas trop en reparler. Et en vrai, 2018 a créé de l'unité tout court, sans mettre de concept dessus. Vous voyez, on n'a pas utilisé forcément de mots, mais les Bleus, les Français étaient vraiment rassemblés derrière les Bleus en 2018, sans aller chercher de concept de réunion, d'unité, de France Black Bomber. Non, les gens étaient tout simplement ensemble.
1: Et aujourd'hui, quel est le rôle des Bleus dans cette France qui est assez divisée, comme plusieurs pays en Europe, comme en Amérique du Nord? Quel rôle jouent les Bleus dans la société en France à cet égard?
0: Ah bah ils ont un vrai rôle et d'ailleurs ils prennent leur part hein, dans cette responsabilité. On voit notamment le capitaine Kylian Mbappé qui a souvent des sorties sociales, politiques même.
1: Oui, il s'est prononcé contre le Rassemblement National récemment.
0: Exactement et pendant l'Euro 2024, il y a deux ans, il y a eu des élections législatives et c'était un sujet qui tournait beaucoup autour de l'équipe de France. Il n'y a pas que Kylian Mbappé, il y a eu d'autres joueurs aussi qui ont eu des propos forts. Je pense à Jules Koundé, à Ibrahima Konaté. Voilà, il y a vraiment des joueurs qui ont vraiment pris ce débat à bras le corps. Les joueurs ne restent pas silencieux face au sujet politique et cette génération-là assume clairement les choses.
1: Ouais, c'est ça. Et ça, c'est un changement par rapport au passé, le fait que les joueurs prennent un peu d'espace dans le monde politique.
0: Oui, aussi parce qu'ils sont, vous savez, leurs propres médias, leurs propres vecteurs de communication sur les réseaux sociaux. Et c'est vrai qu'ils sont moins réservés entre guillemets qu'une certaine génération plus ancienne qui n'allait voulait pas trop aborder ces sujets. Vous savez, il y avait le fameux « moi je suis un sportif, qu'on me parle de sport », voilà, des questions sur le sport. Non, maintenant, cette génération-là, de par aussi l'évolution des médias, hein, ils grandissent avec des médias qui ont changé, qui ont évolué, et donc ils prennent aussi leur part, ils n'hésitent pas à donner leur avis.
1: Et Xavier, en deux mots, comme vous êtes un expert du foot, votre pronostic pour la Coupe du Monde?
0: Alors là, je suis nul. Je suis nul en pronostic. Je vais éviter de vous dire la France en espérant que ce soit la France qui aille au bout. Mais en tout cas, je vois bien une nation créer la surprise. Pas forcément jusqu'au bout. Je pense que ça sera l'un des favoris qui va l'emporter. La France, l'Argentine, le Portugal notamment font partie des favoris. Ouais. Mais je vois peut-être une nation et je vois monter une ferveur autour des États-Unis. On n'est qu'au début de la Coupe du Monde, mais je vois bien les États-Unis faire un beau parcours. Je dirais pas jusque dans le dernier carré, là, mais juste avant, peut-être.
1: On va suivre tout ça. Avec vous, entre autres, Xavier Monferrand, vous êtes journaliste spécialisé en football ou en soccer à Radio France. Merci, Xavier.
0: Merci à vous.
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1: Et pour terminer l'émission, un petit

0: d'arriver au son des DJ qui s'installent avec des drapeaux du Fleur-de-Lysée qui flottent sur le site. Le grand spectacle débute à 20h30 et ça promet. C'est Xavier Ouattasso qui animera la soirée. Le discours patriotique sera lu par Kim Lévesque-Lizotte. Et ce qui est formidable avec le spectacle de Laval chaque année, c'est qu'ils réussissent à programmer un spectacle avec une immense diversité. On va d'Irdens Exantus à Alphonse Bisaillon, qui est une de mes coups de cœur de l'année, en passant par Chose Sauvage, que j'adore, La Bronze, Ariane Roy, pour qui c'est son année qui a triomphé aux Francofolies, La Bronze, Lisa Leblanc, Véronique Dicker, Ingrid Saint-Pierre et Richard Séguin. Donc, les différentes générations qui se rencontrent, tous les artistes qui sont unis autour d'une seule passion, chanter en français. Je vous propose d'ailleurs d'écouter Ingrid Saint-Pierre et Richard Séguin, à qui j'ai parlé cet après-midi, qui étaient ravis de la température, mais aussi de se retrouver ensemble pour célébrer la chanson en français. Écoutons-les.
1: On est gâtés parce qu'il n'y a pas de pluie.
2: Oui.
1: C'est une fête, vraiment une fête de la musique. Il y a beaucoup de diversité aussi,
2: oui,
1: au niveau des styles.
2: Beaucoup d'effervescence aussi. L'excitation est palpable. On a hâte. On a fait ces chansons-là depuis plusieurs jours, plusieurs semaines. Puis là, le moment arrive enfin. Tu sais, c'est là. Il fait beau, il va y avoir des gens. C'est magnifique.
1: Beaucoup de collaboration aussi.
2: Oui.
1: Ça, je trouve ça intéressant. Mais dans Saint-Jean aussi, les fêtes nationales, c'est une place pour justement pour partager la musique, partager le fait qu'on est heureux, fiers de faire de la chanson francophone, célébrer le français au Québec. Fait que ça, c'est tout. On dirait que ça, il y a un point culminant à chaque fois qu'on fait une Saint-Jean comme ça. T'sais.
3: Et Nabi Alexandre, il n'y a pas que les grandes vedettes comme Richard Séguin ou Grid Saint-Pierre, il y a des artistes de la relève aussi.
0: Exactement, des artistes de relève, des artistes actuels, parce que ce qu'on disait, c'est oui, bien sûr, on veut célébrer l'histoire du Québec, célébrer les grandes chansons qui ont façonné le Québec et la culture que l'on partage, mais il y a aussi la musique actuelle, il y a des chanteurs actuels, et c'est ça qui est formidable, c'est que sur scène ce soir, il y aura vraiment un maillage entre les artistes des différentes générations, un animateur qui est d'origine autochtone, des gens qui sont d'origine ethnique et générationnelle différente, et c'est ça aussi Laval, c'est ça aussi le Québec moderne. Je vous propose justement d'écouter quelques-uns des artistes à qui j'ai parlé. On a parlé entre autres avec Chose Sauvage, également avec Ariane Roy et avec Alphonse Bisaillon qui nous parle un peu de ce beau medley qu'on retrouve sur scène.
4: On a pas fait ça 1000 fois, là, des gros shows comme ça, à partager la scène avec plein d'artistes, des légendes, là, tu sais. Fait que c'est quand même vraiment spécial de tantôt de se piquer une petite jasette avec Richard Séguin, avec Véronique Dicker. C'est quand même fou, là. C'est à Saint-Jean que ça se passe, ces affaires-là.
5: J'ai comme un attachement à, ben, évidemment, à l'affaire de la Saint-Jean, parce que je la fais depuis que j'étais adolescente, puis c'est des beaux souvenirs de jeunesse aussi pour moi. Mais je trouve que cette Saint-Jean-ci, la corde d'artiste, c'est tout le temps le fun. C'est tout le temps une ambiance quand même relax, même si c'est un gros show, puis c'est un show qui est vraiment, tu sais, que je considère comme étant un vraiment bon show de Saint-Jean aussi.
6: Je suis très fier d'être sur ce spectacle-là parce que vous allez voir, on dit pas n'importe quoi aussi dedans les interventions, entre les chansons, les personnes qui parlent comme Kim Lizotte. Il y a des choses à dire. Je trouve ça beau. Puis je trouve que ça sert à ça d'avoir un micro aussi d'en face et de dire des choses qui viennent du cœur puis des choses qu'on pense qui doivent être dites.
3: Il y a plusieurs autres spectacles qui sont prévus aujourd'hui et demain partout au Québec, Nabi Alexandre, dont ce soir, le fameux spectacle traditionnel à Québec sur les plaines.
0: Absolument, mais visitez le fêtenationale.gouv.qc.ca pour avoir le plan complet de ces centaines de spectacles. Mais mentionnons que ce soir, il y a le spectacle, comme vous disiez, sur les plaines d'Abraham qui sera diffusé sur les ondes de Télé-Québec.
3: Merci, Nabi Alexandre Chartier. Bon spectacle.
0: Bonne fête nationale. Merci.

Et c'est ainsi que se termine le Ça nous regarde ce soir. Je m'appelle Étienne Leblanc. Merci d'avoir été là, de nous avoir fait un peu de place chez vous aujourd'hui. Hier, j'étais un peu pressé. Je voulais vous dire que, bon, j'aurai le plaisir de vous accompagner une partie de l'été. Puis, quelque part en juillet, ce sera mon estimée collègue Julie Dufresne qui prendra le relais. Puis, un peu plus tard, à la fin juillet, début août, ce sera ma collègue Fanny Olivier. Et on sera tous et toutes très heureux de vous accompagner cet été. Merci encore. Et puis, moi, ben, je vous retrouve dès demain pour la fête nationale. On sera là. Merci.

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1: Bonsoir, ici Fred Harding. Voici les informations. Au lendemain de la tragédie survenue dans le quartier Côte-des-Neiges à Montréal, la communauté juive de Côte-Saint-Luc se souvient de Michel Mizrahi, le citoyen qui a perdu la vie dans la fusillade. L'homme de 68 ans tenait une boutique d'habits et plusieurs membres de la communauté ont tenu à vanter sa gentillesse et sa grande générosité. La première ministre Christine Fréchette lui a aussi rendu hommage sur les réseaux sociaux. Voici un ami du défunt ainsi que le rabbin de la synagogue qu'il avait l'habitude de fréquenter.
2: Vraiment très sympathique, il était toujours là prêt à aider tout le monde, il demandait est-ce que ça va, est-ce que t'as besoin de quoi que ce soit.
3: Très très grand cœur, très large, toujours là pour les autres. Il vendait des costumes. Quand il y avait des gens qui n'avaient pas les moyens, il leur donnait gratuitement.
1: Un agent du service de police de la ville de Montréal a aussi été tué dans cette tragédie, tout comme le tireur, un Albertain de 25 ans, qui a été abattu. Et plusieurs questions demeurent toujours et sont toujours sans réponse au lendemain de la tragédie. Une partie de l'enquête s'est d'ailleurs transportée à Lethbridge, la ville d'origine du tireur, où une perquisition a eu lieu. Le tireur a laissé un manifeste violent et misogyne, mais le titulaire de la chaire UNESCO en prévention de la radicalisation et de l'extrémisme violent de l'Université de Sherbrooke, David Morin, préfère attendre avant de l'associer au mouvement incel.
4: Les codes de la culture incel sont pas vraiment présents dans le sens où il y a des mots très clairs dans la culture incel comme les tchads, etc. Donc où on décrit les hommes, les femmes d'une certaine manière, où on parle de pilules rouges et compagnie. Ça, c'est moins présent. Donc ce que va peut-être nous révéler l'enquête, c'est est-ce que cet individu-là allait sur les forums incel ou pas.
1: La mairesse de Montréal a pour sa part appelé les autorités à lutter contre la montée de la haine en ligne. En politique québécoise maintenant, le Parti québécois a présenté à Montréal son livre bleu pour la République du Québec. Le chef Paul Saint-Pierre Plamondon a dévoilé les composantes du document de 500 pages qui dresse un portrait détaillé d'un éventuel Québec souverain. Les 22 chapitres traitent notamment d'identité, de citoyenneté, d'économie, de relations internationales et de défense. Paul Saint-Pierre Plamondon explique pourquoi sa formation fait la promotion d'une sortie du Québec de la Fédération canadienne.
5: Le fédéral respecte tellement pas sa propre constitution en utilisant le pouvoir de dépenser pour se mêler de tout ce qui appartient aux provinces comme responsabilité, que même des provinces anglophones qui ne se posent pas la question de leur survie linguistique et culturelle à moyen et long terme, sont dans la réflexion de sortir de cet abus de pouvoir et de créer leur propre pays.
1: Paul Saint-Pierre Plamondon soutient qu'il n'est jamais arrivé dans l'histoire de la planète qu'un peuple regrette de s'être affranchi de la domination d'un autre peuple. Et partons à l'international maintenant, car une grande partie de l'Europe continue de couler sous une vague de chaleur extrême. En Angleterre, les autorités ont décidé de fermer des écoles en raison de la vétusté des installations et de la mauvaise ventilation. D'autres pays ont réduit les heures d'ouverture de plusieurs grandes attractions touristiques. Et en France, le sort des personnes âgées provoque des inquiétudes. À Châteauroux, dans le centre du pays, une résidence pour aînés équipée de climatisation s'est transformée en îlot de fraîcheur. Jérôme Collin s'y est rendu.
6: Il suffit de franchir une porte pour quitter cette fournaise à 40 degrés et profiter soudainement d'un espace climatisé.
7: Allez vous mettre au frais un petit peu, il y a des gobelets avec la fontaine.
6: Yvette est exténuée par la chaleur.
8: C'est dur, oui, heureusement, j'ai un petit ventilateur, mais ça suffit pas. Oui. J'ai trop chaud, j'ai quand même 88 ans, alors c'est dur. J'ai quand même eu un problème cardiaque l'an dernier.
6: L'octogénaire reste quelques minutes au frais, boit un verre d'eau aussi pour se requinquer. Des réflexes que toutes les personnes âgées n'ont pas forcément, constate Laurence Virard. C'est la responsable de l'Office des personnes à la retraite à Châteauroux.
9: Il faut parfois aussi rappeler quelques règles à certains qui peuvent être dans le déni. Étrangement, il y en a qui ressentent pas forcément la chaleur.
6: C'est pour ça que des appels sont...

0: ont régulièrement passé aux 432 foyers de Châteauroux inscrits sur le fichier des personnes vulnérables.
1: C'est de leur proposer vraiment le lieu rafraîchi, de les inciter s'ils en éprouvaient vraiment le besoin.
0: Anne-Marie fait partie des bénévoles qui multiplient les coups de fil en ce moment pour prendre des nouvelles.
2: Nous, pour venir simplement à l'office des personnes à la retraite, on propose d'aller les chercher et de les raccompagner.
0: Une proposition de transport jusqu'à la maison des seniors qui concerne uniquement celles et ceux inscrits sur le fichier des personnes vulnérables.
3: C'était Jérôme Collin. Et de retour chez nous, le gouverneur de la Banque du Canada ne constate pas de signe d'inflation généralisée, même si les pressions sur les prix ont fortement augmenté en mai. Tiff McLem indique que la plupart des secteurs où les prix augmentent sont directement liés au choc pétrolier mondial. Il précise que l'inflation alimentaire reste une préoccupation persistante et que les responsables de la banque cherchent à déterminer si elle est due à des facteurs climatiques ou à une hausse des coûts du transport. Hier, Statistique Canada annonçait une hausse de l'inflation de 3,2% en mai en comparaison avec le même mois l'an dernier. Et en terminant... Et vous entendez un extrait de la répétition du grand spectacle de la fête nationale qui va commencer dans une trentaine de minutes à Québec. Plusieurs artistes vont se produire sur la scène des Plaines d'Abraham, dont Daniel Boucher, Loriane Cassidy et Claude Dubois. Voilà, c'était vos informations.
4: Alors, bonsoir tout le monde. On va peut-être faire, on va faire un petit exercice de retour en arrière. Je pense que tout le monde, en tout cas, je l'espère, a de bons souvenirs de cette période bénie où on se faisait lire des histoires par ses parents.
5: Oui.
4: En ce qui me concerne, je pensais à ça cet après-midi, je me disais, waouh, je pense que j'ai eu la piqûre de la lecture. À ce moment-là, on a trois mères autour de la table. Il y a Caroline Boudou, il y a Véronique Raymond, il y a Laure Patouillard. Bonsoir à vous trois.
6: Bonsoir.
4: Est-ce que vous lisez des histoires?
6: Oh oui, bien sûr.
4: Ah ouais. Hein? C'est un rituel?
6: Oui.
4: Est-ce qu'il les demande, les histoires?
6: Oui, oui. Des pages de plus. Encore une page.
7: Ah oui. Encore une autre histoire.
4: Il y a des finis, mais c'est oui. Ça. Écoutez, vous faites peut-être partie d'une minorité. Selon un sondage, en fait, c'est une étude qui vient de paraître, c'est le Guardian qui rapporte ça. Ça a été mené, donc, une étude par Harper Collins et Nielsen. Et selon cette étude-là, il y a moins de la moitié des parents qui trouvent amusant de lire des histoires à leurs enfants. L'enquête révèle, et là je cite le Guardian, une forte baisse du nombre de parents qui lisent à haute voix à leurs jeunes les enfants. Là, actuellement, c'est 41% des enfants de 0 à 4 ans, qui se voient lire fréquemment des livres. Et en 2012, c'était 64%. Bon, c'est des chiffres en Angleterre, mais je serais curieux de voir quels sont ces chiffres-là ici. Et vous savez qu'on a une collaboratrice qui est spécialiste de ces questions-là, Agathe Tupula-Kabola, qui est une orthophoniste et qui nous disait à l'émission que c'est un formidable moyen, premièrement, de créer du lien avec son enfant, de lui apprendre le plaisir aussi de lire, parce qu'il paraît que quand on n'associe pas la lecture avec le plaisir très tôt, ben c'est rare que ça va se développer plus tard. Et on apprend également que il y a une grande différence entre les petits gars et les petites filles, parce que paraît que les petits gars se font pas mal moins lire des histoires que les petites filles. Ça veut dire qu'encore des spécialistes de l'éducation ici nous ont dit, vous savez, la manière dont on éduque les gars et les filles, là, ben ça marque vraiment, puis on leur imprime finalement une manière de d'avoir un rapport à l'éducation très très tôt. En tout cas, cette étude-là semble dire les mêmes choses, parce qu'il n'y a pas de raison pour lesquelles les petits gars aimeraient moins les histoires que les petites filles. Vraiment quelque chose qui est assez préoccupant. Je serais curieux de voir si les chiffres existent ici. Je peux aller plus loin, là, j'avais pas le temps d'aller là-dedans, mais en tout cas, si vous le faites, dites-vous bien qu'il y a beaucoup de bonnes raisons que vous continuiez à le faire. Alors, chapeau à tous les papas et les mamans qui le font. Et si vous ne le faites pas, on apprend également que il y a de l'espoir, parce que peu importe quand vous commencez à l'enfance, il n'est jamais trop tard à l'enfance pour commencer à lire des histoires. Et ben oui, c'est du bon moment, puis on apprend à un jeune enfant à lire. 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

Et ce soir, un moteur de recherche où on répond à vos questions. Il y a bien des enfants qui lisent beaucoup, qui nous en envoient. On est très contents qu'ils le fassent. Vos questions en sciences, santé, technologie, environnement, consommation. Les couches lavables sont-elles vraiment plus écologiques? Le levain est-il vraiment éternel comme les diamants ou se renouvelle-t-il? Est-ce que le vieux levain, ben, il a changé finalement de composition puis de cellules et d'ADN depuis qu'il existe? Pourquoi est-ce impossible? Ça, j'aime beaucoup cette question. Impossible de capturer la lumière dans un bocal. C'est quand même intéressant. Comment prédire le comportement d'un fluide magnéto-rhéologique dans un embrayage? Et les salles d'escalade, oui, vont-elles vous empoisonner?

0: Alors bonsoir tout le monde, très heureux de vous savoir encore une fois à l'écoute, Public en délire qui envoie beaucoup de questions et de commentaires. On est toujours très heureux de vous lire et ce soir, ben, vous les avez entendus, on a Caroline Boudou avec nous. Bonsoir Caroline.
1: Bonsoir Mathieu.
0: Caroline, je dois vous avouer que la question de notre jeune auditrice, c'est Constance, 9 ans. Je me la suis très souvent posée.
1: On va s'amuser, puis je trouve ça extraordinaire qu'on arrive à faire une question si simple et si profonde à la fois.
0: Moi, je m'étais imaginé un miroir, une sphère dont l'intérieur est un miroir, et je me suis dit, s'il y a un photon qui rentre là-dedans, puis tu réussis à fermer le trou assez vite, il va-tu comme boum, boum, boum, il va-tu rester comme à l'intérieur, puis il va rebondir sur les parois?
1: Je vous propose qu'on fasse l'expérience ensemble ce soir.
0: Alors, on a vraiment une spécialiste, mais vraiment une des grandes spécialistes, on va dire, dans le monde de la chose, de la lumière, avec Caroline Boudou. On a Véronique Raymond. Bonsoir, Véronique.
2: Bonsoir, Mathieu.
0: Vous avez encore une fois parlé à une fabuleuse doctorante, là, et elle, c'est les fluides d'embrayage qui l'intéressent.
2: Exactement, on va jaser de clutch, comme dirait mon père
0: oui,
2: de Brandenburg.
0: Oui, c'est ça. Puis c'est une doctorante qui est à l'université de Sherbrooke.
2: Exactement, à la faculté de génie, donc Soraya Hafari Sarwar Maliki.
0: Voilà. Et on a Laure Patouillard, dont c'est le grand retour. Ça fait longtemps que vous êtes passé en studio.
3: Ça fait 2 mois.
0: Mais c'est trop longtemps.
3: Oh, c'est trop long.
0: Très content de vous y revoir. Et là, c'est un sujet qui est toujours un peu, disons, clivant, on se sent plus ou moins coupable par rapport à ces questions-là. Les couches lavables par rapport aux couches jetables.
3: Ouais, on a toujours la question. Nous, ça revient régulièrement.
0: Ouais.
3: La question revient.
0: Et l'analyse de cycle de vie, c'est pas toujours intuitif. Hein. Des fois, on a l'impression qu'il y a quelque chose qui est bien meilleur, soit un principe ou une manière de consommer qui est meilleure qu'une autre. Puis finalement, on regarde les chiffres. Et, oups, c'est pas ça du tout.
3: Nos intuitions sont souvent mauvaises.
0: Ouais, surtout en analyse de cycle de vie, parce qu'on connaît pas toutes les étapes qui sont derrière les produits, qui créent les produits qu'on consomme.
3: Exact.
0: Alors on s'en parle tout à l'heure, puis on a un invité, j'en suis sûr, qui va vous donner le goût, peut-être pas de lire, mais peut-être de vous faire du pain. Il s'agit de Christian Landry, professeur au département de biochimie, microbiologie et bioinformatique et titulaire de la chaire de recherche du Canada en biologie synthétique et des systèmes cellulaires à l'Université Laval. On le joint dans nos studios de Québec. Bonsoir, Christian Landry.
4: Bonsoir.
0: Christian Landry, vous êtes... c'est intéressant parce que vous avez vraiment la formation parfaite pour comprendre comment le levain fonctionne. Pourtant, dans votre travail de chercheur, c'est pas précisément ce sur quoi vous travaillez, mais vous avez quand même une pratique de création de pain là, à la maison.
4: Exactement. Je suis boulanger amateur, donc je fais mon propre pain au levain. Mais au laboratoire, j'étudie la levure, qui est un des ingrédients principaux du levain, qui s'appelle Saccharomyces cerevisiae. Et ça, c'est un organisme modèle en recherche biomédicale. Puis, on comprend plein de choses à propos de cette levure. Et on sait qu'elle joue un rôle important dans la création du pain au levain.
0: Oui, c'est ça. Et dans plein de choses, hein. C'est une grande travailleuse, le Saccharomyces cerevisiae, n'est-ce pas?
4: Exactement. Donc, c'est la même levure qui fait le vin, la bière, le pain, qui sert à faire du bioéthanol en industrie, par exemple. Et c'est aussi le modèle par excellence en biologie de la cellule. Donc, il y a des milliers de chercheurs autour du monde qui essaient de comprendre comment fonctionne une cellule de levure.
0: Et ça sert aussi dans la recherche scientifique, comme vous le dites. Mais là, vous êtes allé vraiment pour les besoins des questions de nos

0: aux auditrices parce qu'on a eu deux questions là-dessus. Essayez de comprendre comment ça fonctionne. Par exemple, si vous allez chercher une levure là, qui est une, par exemple, il y a la souche, paraît-il, de San Francisco là, qui est très aimée par les gens qui font du pain. Ben, si tu vas chercher ta souche de San Francisco, est-ce que c'est celle la même là, qui a été entre guillemets isolée là, il y a plusieurs dizaines d'années? Si on va la chercher, est-ce que ce sera génétiquement identique ou c'est quelque chose qui a changé avec le temps? Puis vous allez voir que c'est quand même assez fascinant parce que on peut comprendre d'une certaine manière beaucoup de notions en évologie, en biologie évolutive quand on comprend la manière dont nos levures fonctionnent. Alors Christian Landry, vous allez nous donner ces recettes pour comprendre comment ça fonctionne dans quelques minutes. Bienvenue parmi nous, à tout à l'heure.
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0: On va parler de couches pour commencer. C'est Justine de Lévis. Merci de m'accompagner dans mon congé de maternité et dans mon manque de sommeil. C'est vrai qu'on accompagne bien des insomnies à moteur de recherche. Voici ma question. On vante beaucoup les différents bienfaits des couches lavables. Environnement, confort pour bébé, économie financière, beauté. Puis là, elle met en parenthèse que c'est laid des couches jetables. Elle dit, je me demandais avec les nombreux cycles de lavage pour entretenir les couches et parfois plus d'un cycle de sécheuse pour parvenir à les sécher, quelle est la différence réelle d'un point de vue d'impact environnemental. En fait, il n'y a pas que Justine, il y a aussi Marie-Pierre Germer, il y a Gabrielle Lachance aussi qui nous envoyait les mêmes questions. C'est dire que ça préoccupe bien des gens qui nous écoutent. Alors, Laure Patouillard, qui est au CIREG Analyse en cycle de vie. On va parler de l'impact environnemental des couches jetables dans un premier temps. Comment est-ce qu'on le définit, cet impact-là?
2: Oui, ben, ce qui est intéressant, c'est que quand on pense couches jetables, on pense tout de suite déchets.
0: Ben oui.
2: C'est ça qu'on voit finalement.
0: Ben oui.
2: Mais quand on regarde ça au Canada, c'est plus de 1,8 milliard de couches qui sont vendues et donc jetées par année. Donc c'est sûr que c'est important. Mais en fait, on est quand même dans un pays qui a une bonne gestion des matières résiduelles. Et l'impact de ces déchets, de ces couches sur l'environnement est en fait moins important que ce qu'on pense. La fin de vie des couches jetables, ça représente à peu près 20% de l'empreinte carbone d'une couche jetable, principalement à cause des émissions de méthane quand on les enfouit. En fait, le gros de l'impact environnemental des couches jetables, c'est lors de leur production. C'est 60 à 80% des impacts environnementaux des couches jetables qui sont générés, notamment lors de la fabrication des matières premières. Mmh. Donc, une couche jetable, c'est quoi ? C'est un assemblage de 4 composantes principales. Il y a une couche supérieure qui va être en contact avec le corps. Après, il y a une couche d'acquisition et distribution. Attention, c'est technique. Qui sert à stocker temporairement les liquides.
0: Et acquisition les et distribution.
2: J'adore.
0: C'est un bel euphémisme.
2: Très bien traduit. Ensuite, on a la couche absorbante. Donc celle qui est faite de cellulose et d'un polymère super absorbant qui va absorber jusqu'à 1000 fois son poids et stocker les liquides sous forme de gel.
3: J'en ai mis dans la laveuse.
2: Ça ne va jamais faire ça.
3: Un accident.
2: Et enfin, on a une couche extérieure qui va maintenir la couche et éviter les liquides de fuir. Et dans tout ça, en fait, ce qui va vraiment avoir le plus d'impact, c'est la couche absorbante. C'est 2/3 du poids de la couche et 90% de l'empreinte environnementale de la production des couches lavables.
0: Donc, 90% de ce 60 à 80%
2: exactement.
0: Au total. C'est quand même
2: exactement.
0: Assez appréciable. Maintenant, du côté des couches lavables, les enjeux environnementaux sont lesquels?
2: Mais regardons déjà l'avantage. Quand on choisit une couche lavable, on va avoir un set à peu près de 20 couches lavables qu'on va réutiliser jusqu'à la propreté de l'enfant, plutôt que d'acheter les 3800 couches jetables qu'on aurait achetées sinon.
0: Ah ouais.
2: Donc, c'est sûr que la production de chaque couche lavable, elle a un impact qui est 15 à 25 fois plus élevé qu'une couche jetable. Mais on va amortir son coût environnemental en réutilisant chaque couche environ 220 fois pendant les 2 années et demie que l'enfant va porter une couche. Donc, l'impact de la production des couches lavables, ça va représenter 15% de son empreinte environnementale, notamment à cause de la production du polyester et du coton qu'on retrouve dans les couches. Le principal inconvénient, pour le coup, des couches lavables, c'est qu'il faut les laver.
0: Ah oui.
2: Et cette phase d'utilisation au Canada, ça génère environ 80% des impacts des couches lavables, à cause de quoi ? De l'électricité utilisée pour faire tourner la sécheuse.
0: Ouais. Puis j'imagine qu'il y a encore d'autres détails à dire parce que les analyses de cycle de vie, c'est toujours relatif à l'endroit où vont se dérouler les processus. Les couches les plus écolos au Canada, alors, quelles sont-elles?
2: Mais en fait, on a

0: d'un côté les couches lavables qui ont moins d'impact pendant la production et la fin de vie que les couches jetables, mais plus d'impact pendant l'utilisation. Donc là, on a besoin de notre perspective cycle de vie pour pouvoir répondre. Donc en moyenne au Canada, les couches jetables ont une empreinte environnementale 2 à 3 fois plus élevée que les couches lavables. Et juste pour donner un ordre de grandeur, l'impact sur les changements climatiques. Utiliser des couches jetables pour un bébé pendant 2,5 ans au Canada, ça génère en moyenne 415 kilos de CO2 équivalent. Donc ça, c'est autant que 890 kilomètres en auto.
1: Mais c'est sur 2 ans et demi.
0: C'est sur 2 ans et demi.
1: C'est quand même une bonne période de temps.
0: Oui, c'est quand même assez long. Relativement, ça rend quand même un service qui est assez appréciable.
1: Ouais.
0: Bon. Après, l'empreinte carbone des couches lavables, elle va être variable selon les provinces, en fonction de la quantité d'énergie renouvelable qu'on va trouver dans le mix électrique, qui va être ensuite utilisé pour le lavage et le séchage. Donc, au Québec, les couches lavables, elles ont une empreinte carbone 5 fois plus faible que les couches jetables. Mais au Nunavut, donc il y a le mix électrique le plus carboné au Canada, mais les deux types de couches vont être équivalentes.
1: Ah ouais, hein. Et quand on utilise les couches lavables, j'imagine que là aussi, dans la manière dont on va les utiliser, là, ça va faire une grande différence aussi.
0: Oui, ça va faire une vraie différence. Il y a mille et une façons d'utiliser ces couches lavables. Ouais. Donc il y a vraiment des bonnes pratiques qui sont importantes et qu'on peut mettre en place pour que ça reste bénéfique pour l'environnement. Pratique numéro 1, essentielle, laver d'autres habits avec les couches. Si on fait tourner la laveuse et la sécheuse uniquement pour les couches, l'empreinte carbone des couches lavables augmente d'un facteur 5, ce qui les rend 37% pire que les couches jetables. Principe numéro 2, laisser sécher les couches à l'air libre quand on peut. Ouais. Quand on n'utilise pas la sécheuse, on réduit de moitié l'empreinte carbone des couches lavables au Canada. 3, essayer d'opter pour des électros basse consommation. L'empreinte carbone des couches lavables augmente de 64% quand on utilise des vieux électros. Bon, ça reste quand même 2 fois moins impactant que les couches jetables, mais quand même, c'est appréciable.
1: Pardonnez-moi, allez-y.
0: Il y a quelques autres petites choses qu'on peut faire, mais qui vont nous faire gagner juste quelques pourcents. Laver à l'eau froide, avoir un nombre de couches lavables raisonnables, pas besoin d'en avoir 40, là, 20, ça suffit. Et réutiliser les couches pour un autre enfant.
1: Il paraît qu'il y a des gens qui utilisent aussi des feuillets jetables avec des couches lavables. Qu'est-ce que c'est, ça?
0: Oui, mais ça, c'est comme ça. On en parle beaucoup, comme comment ça, quelque chose de jetable à quelque chose de lavable. Ouais. Ben, quand on utilise un feuillet jetable à chaque change, l'empreinte carbone des couches lavables va augmenter de 13%. Mais ça reste largement en dessous des couches jetables. Donc si ça peut aider des gens,
2: motiver.
1: Ouais, c'est ça. Puis il y a aussi des gens qui font ça de manière hybride, qui vont utiliser à la fois des couches lavables et des couches jetables. Ça, comment... j'imagine que là, ça complique le calcul.
0: Oui, ça complique le calcul. Puis, il faut voir que quand on investit dans des couches lavables, il faut les utiliser un minimum. Quand on a un set de 20 couches jetables au Canada, il faut utiliser chaque couche au moins 15 fois pour commencer à avoir une empreinte carbone plus faible qu'avec des couches jetables.
1: C'est quand même pas si pire, parce que 15 fois, c'est vite passé.
0: Mais 15 fois sur 20 couches,
1: c'est quand même.
0: Donc, ça veut dire que si on prévoit d'utiliser moins de 2 mois, ça vaut pas la peine d'investir dans les couches lavables. Mais bon, c'est pas toujours simple d'utiliser les couches lavables. Enfin, moi, j'ai fait le test. Déjà, il faut changer plus souvent le bébé pour éviter les fuites, puis il faut gérer les lavages, alors qu'on a déjà beaucoup de choses à gérer.
1: Absolument.
0: Donc, moi, je vous parle de mon expérience personnelle. J'ai fait un usage combiné. Lavable, jetable.
1: Ah oui, vous avez travaillé de manière hybride.
0: J'ai travaillé de manière hybride pour avoir le meilleur des deux mondes. Donc, je faisais des couches jetables. J'ai fait les couches jetables les 6 premiers mois, puis ensuite des couches lavables la journée avec juste une couche jetable la nuit. Ça revient à peu près à faire moitié couche jetable, moitié couche lavable, grosso modo. Et finalement, l'empreinte carbone des couches de mon bébé pendant 2 ans et demi, elle a été 2 fois plus élevée que si j'avais juste utilisé des couches jetables. Mais elle était quand même 1,5 fois plus faible qu'avec des couches jetables. Donc, c'était quand même mieux pour au final.
1: Et j'imagine, là, il y a des gens qui nous écoutent ailleurs dans le monde. Faut toujours regarder c'est quoi les sites d'enfouissement, c'est quoi le mix énergétique. Puis là, ça va jouer beaucoup sur la réponse. Là. Parce que c'est pas pareil partout.
0: Non, c'est pas tout à fait pareil partout, mais quand même, il y a un consensus qui se dégage. Dans les régions où on gère bien nos déchets, grosso modo, les couches lavables sont généralement préférables aux couches jetables. Aux conditions qu'elles soient entretenues correctement, réutilisées un nombre minimal de fois, et bien sûr que le mix électrique soit pas trop carboné. Par contre, dans les régions où il y a une mauvaise gestion des matières résiduelles, notamment dans les pays à faible revenu, mais là, la pratique, c'est que les couches souillées sont souvent jetées dans la nature ou mises dans des décharges à ciel ouvert. Donc ça, c'est des pratiques qui polluent les écosystèmes et qui sont dangereuses d'un point de vue sanitaire pour les humains. Donc là, la couche lavable, elle est une formidable opportunité pour venir réduire ces impacts directs des déchets. Puis juste un petit point, dans les régions arides, attention à l'usage de l'eau quand même. Moi, j'ai pas vu d'études là-dessus, mais

0: On le sait que plus on utilise de l'eau dans les régions arides, et moins il y en a pour les autres.
1: Ouais.
0: Alors.
1: Parce que la ressource, en fait, elle est pas finie nulle part, elle est pas infinie nulle part, mais il y a des endroits où ça paraît plus que d'autres.
0: Exactement.
1: Ouais, voilà.
0: Exactement.
1: Ben, j'espère que ça enlève un petit peu, c'est ça, là, de stress, puis de culpabilité, parce qu'on sait qu'on en a beaucoup.
0: Ben oui. Ben oui. On en a tellement.
1: Ouais. Fait que, ben, j'espère que ces chiffres-là vous aideront à mieux dormir, Justine, puis, ainsi que nos autres auditrices, Marie-Pierre Germer et Gabrielle Lachance, Laure Patouillard, analyste en cycle de vie au CIREG. Merci encore d'être passé en studio.
0: Merci.
2: Le levain, c'est quoi? C'est un mix d'eau et de farine. Ce duo permettra aux micro-organismes indigènes de consommer les sucres naturellement présents dans la farine. C'est pourquoi il est crucial de choisir une farine qui soit riche. Une farine entière, une farine intégrale, une farine de son, ou même une farine partiellement tamisée. Il est d'usage pour le boulanger de nommer son levain comme une entité vivante, une petite bête à entretenir et à nourrir. Cette petite bête, au final, va nous donner un pain avec une signature aromatique et gustative unique. Mon levain à moi s'appelle Bobinette.
1: C'était un extrait de la plateforme Mordu avec Samuel Serrois, professeur de cuisine à l'ITHQ, qui nous parlait de sa petite bête qu'il entretient. Puis il paraît que oui, moi j'ai quelques amis qui travaillent leur levain, puis il paraît que c'est vraiment un engagement presque émotif. Je ne sais pas si c'est la même chose avec Christian Landry, qui est professeur au département de biochimie, microbiologie, bioinformatique, titulaire de la chaire de recherche du Canada en biologie synthétique et des systèmes cellulaires à l'Université Laval, qui lui-même entretient son levain à la maison depuis quelques années. Christian Landry, rebonsoir.
3: Bonsoir.
1: Christian Landry, on a une question d'Anne-Marie Bruzon qui fait son levain avec sa fille. Puis là, elle dit, depuis le début de l'année, ma fille et moi cultivons nos levains. On fait du pain une à deux fois par semaine. Le sien, toujours nourri avec la farine blanche, et le mien avec la farine de blé entier. J'ai entendu parler de la souche de San Francisco, observé qu'elle se vendait même sur Internet. Je me suis demandé si ce n'était pas un peu de la foutaise. Est-ce que les levains gardent toujours leur souche bactérienne avec et leur levure avec le temps, ou s'ils prennent la saveur de leur environnement? Puis par exemple, s'il y a des levains centenaires, là, après 100 ans, là, quand ils passent en pleine cuisine puis qu'ils se ramassent dans des environnements différents, est-ce que la souche originale ne devient pas un peu éteinte puis laisse la place à d'autres souches? Alors on en discute avec vous. C'est une bête à la fois très simple et très complexe, n'est-ce pas, le levain?
3: Oui, exactement. Donc, un levain, c'est une culture complexe de bactéries et de levures. Et en moyenne, on trouve environ une dizaine d'espèces de bactéries dans un levain, puis une trentaine d'espèces de champignons. Parmi ces champignons-là, il y a la levure qui est un champignon unicellulaire et qu'on connaît, là, qui est une levure qu'on peut acheter à l'épicerie aussi. Mm-hmm. Et quand on garde le levain à la maison, ben, ces espèces-là de bactéries et de levures interagissent ensemble et forment un écosystème un peu comme on retrouve dans la nature.
1: Quand on utilise par exemple la farine, comme nous dit notre auditrice là, farine blanche par rapport à farine de blé entier pour le nourrir, est-ce que ça a un impact sur le type de levure que ça va favoriser ou de bactéries que ça va favoriser? Est-ce que ça a été étudié?
3: Oui, ça a été étudié. Je peux vous parler un peu de ce que j'ai trouvé dans la littérature scientifique. Donc, mm-hmm. Il y a beaucoup de microbiologistes qui s'intéressent au levain. Et une des façons par lesquelles ils peuvent analyser la composition microbienne des levains, c'est en échantillonnant des levains, puis en séquençant l'ADN, en regardant l'ADN des espèces qu'on retrouve dans le levain. Puis, il y a une petite partie de l'ADN des bactéries, des champignons qu'on peut utiliser qui sert de code-barre, qui nous dit quelle espèce on retrouve dans le levain. Mm-hmm. Donc, il y a des études qui sont intéressées, par exemple, à la diversité des levains, qui étaient des levains faits à la maison par les gens ou des levains commerciaux. Et ce qu'ils ont fait, c'est qu'ils ont établi une collection de 500 levains qui venaient d'un peu partout dans le monde, des États-Unis, de l'Europe, d'Australie et de la Nouvelle-Zélande. Et puis, ils ont analysé le contenu en bactéries et en levures de ces levains-là.
1: Et qu'est-ce qu'ils ont trouvé?
3: Ils ont regardé quels étaient les facteurs qui faisaient que les levains étaient différents entre eux. La première chose qu'ils ont remarqué, c'est que tous les levains sont différents. Donc, on retrouve majoritairement certaines espèces, comme des espèces de bactéries qu'on appelle lactobacillus, qui sont les bactéries qui produisent le petit goût acide qu'on trouve dans la levain, mm-hmm. dans le levain, et des levures qu'on appelle du genre Saccharomyces, comme Saccharomyces cerevisiae, qui, elles, sont responsables dans le levain.

0: si vous voulez, de produire le gaz carbonique qui fait que le pain lève quand on fait du pain avec du levain.
1: Ouais.
0: Et dans les facteurs qu'ils ont, donc ils ont essayé de voir quels facteurs expliquaient les différences entre les levains. Et un des facteurs, effectivement, qu'ils ont trouvé, c'était la farine. Donc le type de farine que les gens utilisent va déterminer quelles bactéries et levures on retrouve dans le levain. Il y avait d'autres facteurs aussi qui étaient intéressants. Il y avait des levures et des bactéries qu'on retrouve normalement sur la peau des gens et dans les maisons, dans la poussière. Donc, pour répondre à une des questions de l'auditrice, il y a effectivement des bactéries, des champignons qui partent de nos murs, de nos maisons, ou de l'air de nos maisons, qui tombent dans notre levain et qui donnent peut-être des caractéristiques particulières à notre levain.
1: J'adore ça. Et c'est peut-être notre corps aussi, là, parce que nous, on est une vraie ménagerie, là, partout, sur notre peau, dans notre nez, puis ailleurs. Ça peut avoir un impact, là, sur notre levain.
0: Exactement. Donc, une autre étude que j'ai trouvée qui est intéressante cette fois-là, c'est que les chercheurs ont se posé la question sur qu'est-ce qui influence la composition du levain. Et ce qu'ils ont fait, c'est qu'ils ont pris de la farine, de l'eau, donc les ingrédients principaux du levain, et ils ont envoyé ces ingrédients-là à 18 personnes de 14 pays différents. Eux, ils ont cultivé le levain à partir de ça.
1: Ouais.
0: Et ils ont renvoyé les échantillons dans un laboratoire où on a analysé la composition du levain.
1: Après avoir fait leur petit voyage, là.
0: Exactement. Donc, même si les ingrédients étaient les mêmes, tous les levains qui sont revenus étaient différents. Et si on faisait du pain avec le levain, ils avaient des parfums différents. Et ce qu'ils ont découvert, c'est que si ils analysaient le contenu en microbes des levains, et les microbes qu'on retrouvait sur les mains des boulangers qui avaient fait le pain, parce qu'on a aussi échantillonné les mains, on retrouvait une plus grande similarité entre les mains d'un boulanger et son pain, d'un boulanger amateur et son pain, que entre les mains d'un boulanger et le pain d'une autre personne.
1: Donc
0: il y a comme une communication entre nos mains et le levain.
1: Donc, selon le slogan bien connu, il y a un petit peu de nous autres là-dedans. En tout cas, dans le pain, c'est vraiment, dans le levain, c'est vraiment vrai. Mais là, il y a des gens qui nous écoutent qui doivent dire, mais là, c'est horrible, c'est dégueulasse. Mais ce qu'il faut comprendre aussi, c'est que d'un point de vue de salubrité, ce petit écosystème-là, il s'entretient lui-même. C'est très difficile, en fait, pour des agents pathogènes de venir réussir là, à briser les barrières qui sont créées naturellement là, par toute cette ménagerie qu'on retrouve dans le levain.
0: Exactement. Donc, si on fait des expériences... Moi, si je fais des expériences en laboratoire avec un bouillon de culture, puis j'essaie de faire pousser une levure dans ce bouillon de culture-là, c'est possible qu'il y ait des contaminations. Dans le levain, la façon dont les gens le conservent, donc ils font pas leur travail dans un milieu stérile, comme nous on fait en laboratoire, mais comme les bactéries lactiques produisent de l'acidité, les levures produisent un petit peu d'alcool, et du gaz carbonique, et cette acidité-là empêche d'autres microbes de croître dans ce milieu-là. Donc, à mesure qu'on le maintient, donc on le renouvelle à chaque jour, si on veut, notre levain avec la nouvelle farine et de l'eau, ben ces bactéries-là et ces levures-là ont un taux de croissance assez rapide pour prendre le dessus puis dominer, si vous voulez, l'écosystème, et donc ils protègent notre levain de la contamination importante qui pourrait venir de l'environnement.
1: Bon, là, on va parler sur le long terme, là, avec des souches qui sont là depuis des dizaines, des fois des centaines d'années, puis là, notre auditrice nous parle de la souche de San Francisco. Si on avait eu la chance, par exemple, d'échantillonner, parce que bon, les techniques n'existaient pas à l'époque, là, mais mettons là, qu'on avait pu réaliser un séquençage de ce génétique qu'on trouvait là, il y a une centaine d'années, on compare avec ce qu'il y a aujourd'hui. Est-ce qu'on aurait trouvé des grandes différences après 100 ans? Est-ce que ce sont grosso modo les mêmes familles qui vont réussir à se perpétuer dans le temps?
0: Ça va être probablement les mêmes espèces, comme par exemple Saccharomyces cerevisiae. On retrouve des traces de Saccharomyces cerevisiae dans des poteries qui ont des centaines d'années, voire des millions d'années, quand les gens... Donc c'est la même espèce, mais génétiquement c'est différent. Donc c'est comme un peu les races de chiens qu'on connaît, elles sont toutes de la même espèce, mais elles sont génétiquement différentes, ces races-là. Donc avec le temps, ce qui se produit, c'est qu'il y a des mutations qui apparaissent, et certaines de ces mutations-là pourraient procurer un avantage à une certaine bactérie ou levure dans notre levain parce qu'on a des conditions particulières. Et donc, ces mutations-là vont augmenter en fréquence et ils vont avoir un remplacement, si vous voulez, d'une génération ou de quelques générations à l'autre de la composition génétique du levain. Et si on fait des expériences, nous, en laboratoire, par exemple, on prend des levures ou des bactéries qui se reproduisent à peu près à la même vitesse que ce qui se produit dans notre levain, ça peut prendre 50 générations ou 100 générations dans le laboratoire pour voir des mutations qui apparaissent et qui augmentent, si vous voulez, l'adaptation de ces bactéries-là ou de ces levures-là aux conditions

0: mais auxquels on les expose.
1: Une centaine de générations, là, dans la vie des levures, ça passe quand même assez vite, là.
0: Ben, une génération de levure dans les conditions optimales, c'est 2 heures. Donc, puis pour une bactérie, c'est, dans les conditions optimales, les bactéries en laboratoire, c'est 20 minutes. Donc, déjà dans 1 heure, c'est passé quelques générations.
1: Ans, c'est quand même, ça a évolué beaucoup. En terminant, Christian Landry, ça veut dire que on a presque autant de levain qu'on a de gens qui s'en occupent, parce que les conditions sont différentes un peu partout. C'est pas les mêmes, dans l'air, il y a pas les mêmes levures, c'est pas les mêmes températures, c'est pas les mêmes degrés d'hygrométrie. Je veux dire, c'est presque unique à chaque fois qu'on va le travailler, là.
0: Exactement. Et ce que j'ai pas mentionné tout à l'heure, c'est que les facteurs que je vous ai mentionnés qui définissent les compositions du levain, ça explique seulement 10% de la variation qu'on a vue dans la composition des levains. Donc ça veut dire qu'il y a 90% de la variation, on sait pas d'où elle vient. Donc elle vient probablement des facteurs que vous avez mentionnés. Uh-huh. Et puis juste pour terminer sur la souche de San Francisco, donc c'est une souche de bactéries qui a été isolée à San Francisco dans les années 70. Et cette souche-là, on la retrouve souvent dans des levains qui sont industriels. Donc, que les gens achètent, par exemple, d'un boulanger professionnel. Et souvent, les levains qui se ressemblaient le plus dans les études dont j'ai parlé, c'est parce qu'ils venaient de compagnies ou de boulangers industriels. Donc, cette bactérie-là, on la retrouve souvent là. Donc, parfois, la similarité des levains est plus grande si les gens ont acquis leur levain d'un vendeur. Mais s'ils l'ont parti eux-mêmes à la maison, il y a des bonnes chances qu'ils soient différents. Donc, notre auditrice, elle parlait de elle, qu'elle faisait du pain avec du levain. Sa fille a un levain aussi. Probablement qu'ils sont très différents lors du levain. S'ils veulent faire une expérience, ils pourraient s'échanger le levain et faire un test à l'aveugle après pour goûter le pain puis voir si vraiment il y a une différence. Je suis pas mal certain qu'il y aura une différence.
1: Belle activité à faire, mère, fille. En terminant, Christian Landry, votre pain, j'imagine qu'il doit être pas mal toujours réussi. Vous êtes pas mal un spécialiste, là.
0: Si vous m'aviez invité à Montréal, j'en aurais apporté.
1: C'est pas tombé dans l'oreille d'un sourd. Vous nous tiendrez au courant de vos prochaines visites, puis on se trouvera une question pour que vous veniez y répondre ici en studio. Christian Landry, merci beaucoup d'avoir répondu à cette question de nos deux auditrices. Christian Landry, professeur au département de biochimie, microbiologie et bioinformatique, titulaire de la chaire de recherche du Canada en biologie synthétique et des systèmes cellulaires à l'Université Laval. On vous parle de nos studios de Québec. Merci beaucoup d'être passé dans nos studios.
0: Bienvenue.
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1: Une doctorante en génie mécanique qui vraiment en pince pour le liquide de clutch, c'est celle que vous allez nous faire découvrir, une spécialiste des embrayages, et on va parler de comment capturer un photon dans un bocal. Quelle belle question poétique qu'on a reçue. Auparavant, je m'adresse aux gens. Peut-être que vous êtes à la maison, peut-être que vous êtes en train de vous diriger vers votre salle d'escalade. Eh bien, j'ai des mauvaises nouvelles. C'est assez préoccupant ce qui nous provient de cette étude. Et je vous parle de 28 nanogrammes par mètre cube dans l'air ambiant de salles d'escalade, de choses qui sont pas propres. C'est des poussières composées toxiques semblables à ceux générés par les pneus de véhicules qui ont été découverts en grande concentration dans des salles d'escalade. C'est ce que nous apprend une étude, on va le redire, assez préoccupante. D'ailleurs, ça a été relaté de cette manière-là un peu partout. Ça a été publié par une équipe de l'Université de Vienne et de l'École polytechnique fédérale de Lausanne dans la revue Environmental Science and Technology Air. L'étude tire la sonnette d'alarme sur la très grande concentration donc de ces particules fines polluantes qu'on a retrouvées dans des salles d'escalade situées en Espagne, en Autriche, en France et en Suisse. Et la cause de ces particules fines, ce sont les semelles des chaussures d'escalade qui sont fabriquées avec à peu près les mêmes additifs que l'on retrouve dans les pneus de véhicules. C'est un cocktail vraiment, on disait, pas propre. C'est destiné à améliorer notamment l'adhérence et l'élasticité que l'on nomme notamment, donc ces composés-là, il y a les benzothiazoles, les anilines, les diphényl guanidines ou encore le plus connu, c'est le 6-PPD-K. quinone. Il y a longtemps qu'on sait, relativement longtemps, qu'on sait par exemple que le 6-PPD quinone, un additif qui provient de la poussière de pneus, est dans la mire des scientifiques. Ce dernier serait impliqué dans les épisodes de mortalité de masse chez les saumons du Pacifique. Il paraît que c'est très, très toxique pour les saumons, cette poussière de pneus. On a aussi observé que cette agence chimique

se retrouve également dans l'urine et le sang des humains, ainsi que dans le liquide cérébro-spinal chez les femmes enceintes. On sait aussi que le produit entre dans le corps, notamment par inhalation, par la peau ou par ingestion. Pour le moment, aux concentrations observées, on sait que le 6-PPD quinone n'a pas la même toxicité chez l'humain que chez le saumon. Mais ce qu'on dit dans l'étude, c'est qu'on ne sait pas pour le moment quelles sont les conséquences à long terme de cette exposition-là. Et les concentrations de ces poussières que l'on a retrouvées dans les salles d'escalade dépassaient même parfois ce qu'on retrouve dans les endroits les plus pollués, comme par exemple les bords de route. Et on mesure par exemple un air saturé de polluants issus donc des pneus automobiles. Et un autre fait préoccupant, c'est que cette soupe de particules réagirait aussi avec l'ozone présent dans les salles d'escalade en produisant des composés secondaires potentiellement eux aussi très nocifs et qui pourraient eux aussi avoir un impact sur la santé humaine. Et là, je cite l'étude. C'est une traduction libre. On écrit « L'absorption journalière estimée pour les grimpeurs et les employés de certaines de ces installations d'escalade dépasse les niveaux d'absorption connus provenant des autres sources. » Et là, je cite toujours, « Ces composés qui proviennent principalement des pneus et des particules d'usure des routes suscitent de plus en plus d'inquiétudes et l'exposition humaine à ces derniers présente un intérêt particulier en raison de leur toxicité avérée pour les espèces animales. »

0: Constance, elle a 9 ans. Elle nous envoie une question d'une grande poésie. Elle dit « J'aimerais savoir pourquoi il n'est pas possible de capturer la lumière dans un bocal. »
1: C'est beau, hein?
0: C'est pas beau, ça? Non, mais je veux dire, c'est presque du Christian Bobin. Caroline Boudou, elle est professeure au département de génie physique de Polytechnique Montréal, chercheure au centre d'optique photonique et laser. Je vous le dis, Constance, là, c'est pas mal la meilleure dans le monde là, pour répondre à cette... Non, mais je veux dire, sans flagornerie, là, vous faites pas mal partie des personnes les plus qualifiées pour répondre à ces questions-là. Rebonsoir, Caroline Boudou. C'est une belle question, hein?
2: C'est une belle question, puis on s'est même bien amusé ce midi au département
0: ah, oui,
2: à essayer
0: hein?
2: de trouver des angles particuliers. Je voudrais pas faire de mauvais jeu de mots avec la lumière, mais je vais vous dire que la question de Constance nous allume. Voilà. Et donc, avant de vous parler de photons et de condensats de Bose-Einstein, faisons une expérience ensemble ce soir,
0: oui,
2: si vous le voulez bien.
0: Allez-y.
2: On est une chaude journée d'été à la campagne. On veut essayer de mettre de la lumière dans un bocal, Mathieu. Qu'est-ce qui vous vient en tête?
0: Bon, le jour, je trouverais ça difficile. Le soir, je chercherais des lucioles,
2: oh,
0: mettons.
2: Oui,
0: ouais, c'est une bonne idée, ça.
2: Absolument.
0: Ouais.
2: Capturer des mouches à feu, des petites bêtes qui, par bioluminescence, donc une réaction chimique dans leur abdomen, arrivent à produire de la lumière qui est particulièrement visible la nuit quand toutes les autres sources de lumière sont éteintes.
0: Ouais, faut qu'il y ait rien, là. Pas de lumière de maison, pas de feu de camp.
2: Oh, on peut garder le feu de camp. On peut essayer
0: okay,
2: le feu de camp. C'est bon. les enfants et les schtroumpfs aussi, d'ailleurs, et peut-être Constance aussi, aiment bien se faire des lanternes en piégeant des lucioles dans un bocal transparent. Mais c'est pas la même chose que de capturer la lumière.
0: C'est plus difficile.
2: Oui. Parce qu'en fait, si on arrive à voir la lumière avec nos yeux, c'est qu'elle s'est échappée du bocal à travers les parois transparentes.
0: Ouais.
2: Alors, qu'est-ce qu'on fait?
0: Ben, je vous parlais tout à l'heure là, de mon expérience de pensée. Je me disais une sphère, puis là, à l'intérieur, tu mets du miroir.
2: Excellent.
0: Donc, il faut que ça soit opaque à l'extérieur, mais qu'à l'intérieur, il y a des surfaces réfléchissantes.
2: Donc, je trouve que c'est une excellente idée, et on fait du pouce là-dessus. On va se faire une prison en miroir.
0: Une prison
2: en
0: lumière.
2: La lumière réfléchisse à l'infini d'une paroi à l'autre dans notre peau maçon. Toujours, d'accord? Ça marcherait, sauf pour un hic. Le mot... parfaitement, hein, réfléchissant. En théorie, ça existe, mais en pratique, on doit l'évaluer.
0: Mm-hmm.
2: Alors, mettons, là, qu'on a du budget à Radio-Canada, puis qu'on se gâte avec l'un des meilleurs miroirs du monde, d'accord? On va chercher le miroir qui a été utilisé par l'équipe du LIGO pour détecter les ondes gravitationnelles. On se gâte.
0: OK, on a vraiment du budget.
2: On
0: là.
2: A du budget,
0: c'est,
2: d'accord?
0: C'est genre le budget de la journée est encore jeune, là.
2: Alors, ça, c'est votre champ d'expertise. Mm-hmm. Je vous ramène dans le mien. Ce miroir-là a une réflectivité de 99.9999%.
0: Ben,
2: c'est
0: là,
2: pas mal, non?
0: Ça, c'est avec le miroir du LIGO.
2: Oui, miroir du LIGO. Ça a l'air bon, hein? 99.9999%.
0: Le photon va rester là, puis on le perdra pas.
2: Mais en réalité, ce que ça veut dire, c'est qu'après 10 000 réflexions sur les surfaces du pot maçon, on perd 1% de la lumière par processus d'absorption. Puis ça, c'est le meilleur miroir du monde.
0: Mm-hmm. Mais bon, 10 000, ça a l'air gros, mais...

0: La vitesse où va un photon, me semble que ça doit pas durer longtemps.
1: Comme vous le dites, Mathieu, la lumière, ça va vite. Si la lumière pouvait voyager sur une trajectoire courbe, on se rappelle la lumière va en ligne droite, ouais. Mais hypothétiquement, si elle était capable de faire le tour de la Terre, elle arriverait à faire 7,5 fois le tour de la Terre en une seconde.
0: Oh là là.
1: Ce chiffre-là, il me parle un peu plus de la vitesse de la lumière dont on sait qu'elle atteint 3,8, 3 × 10⁸ mètres par seconde. Mais pour un pot maçon qui fait 10 cm, cette vitesse équivaut à 1,5 milliard d'allers-retours par seconde.
0: Ouais, ça sera pas long qu'il va être absorbé, le photon.
1: Alors, non seulement la lumière, elle a un petit peu le tournis, hein, mais en plus, dans vraiment pas long, il y en a plus dans le contenant. Peu importe combien de lucioles on avait au départ.
0: Même avec le meilleur miroir du monde.
1: Absolument.
0: Ça marche pas.
1: Rajouter un œuf de plus, puis soudainement, on tombe à 150 millions d'allers-retours par seconde.
0: Non, ça
1: vous voyez que
0: ça
1: rapidement, on perd.
0: Bon, comment on réussit à contourner ça?
1: Alors, notre espoir, ça serait de stocker la lumière. Hein? Comment on va faire? On va jouer sur le mécanisme d'absorption-réémission de la lumière. On met avec les lucioles un matériau qui absorbe la lumière pour ensuite la réémettre. Ça semble légitime.
0: Ben oui.
1: Et donc, on peut même choisir un matériau qui serait phosphorescent, les lumières, les étoiles qu'on met au mur.
0: Oui.
1: Au lieu de réémettre la lumière instantanément, le matériau, il prend son temps, puis il remet la lumière quelques millisecondes, quelques secondes plus tard. Et pour ceux qui suivent l'émission depuis longtemps, vous connaissez mon aversion pour ce jouet des années 80, des 1980, le Luminou,
0: ben oui, c'est vrai,
1: qui agissait comme une veilleuse passive. On le mettait sur une lampe avant l'heure du dodo, avant de lire l'histoire. Puis, lorsqu'on fermait les lumières, le Luminou émettait une douce lumière vert extraterrestre pour rassurer l'enfant.
0: Mais je me souviens pas pourquoi vous aimiez pas ça. C'est quoi? C'était parce que...
1: Vous l'avez pas vu, mais ça vous a pas fait des cauchemars?
0: Non.
1: C'est une belle idée, en théorie.
0: C'est à cause du cauchemar, c'est ça?
1: C'est la forme de l'objet.
0: C'était le Luminou lui-même. Là.
1: Et heureusement, Constance, qui a 9 ans, n'a pas connu ça, puis il a fort à parier que ses parents non plus, d'ailleurs. Mais bon, bref... C'est ça, c'est la forme de l'objet.
0: Ouais, OK, c'était le Luminou lui-même.
1: Le Luminou
0: lui-même. Ouais, c'est ça, des fois. Bon, on peut pas tout aimer. Mais là, la phosphorescence, là, c'est un peu comme un miroir. À un moment donné, ça finit. Là.
1: C'est pas efficace à 100%. Ouais. À chaque fois qu'on a... Puis ça, c'est vrai de tout. En fait, il y a une grande partie des questions de moteurs de recherche qui se résument par... Dès qu'on a un transfert d'énergie d'une forme vers l'autre, on a des pertes.
0: Donc,
1: la phosphorescence, c'est pas efficace à 100%. Il y a toujours des pertes, des mécanismes de conversion. Sauf... Si on va à très, très, très basse température, on peut diminuer.
0: On peut diminuer la vitesse, on peut diminuer la vitesse de la lumière.
1: Alors là, ça a l'air fou comme ça. La vitesse de lumière, elle est constante dans le
0: 300 000 km secondes.
1: Exactement, mais pas dans les matériaux. Dans la vitesse de la lumière dans les matériaux est ralentie par l'indice de réfraction du matériau. Donc, dans le verre, par exemple, la lumière va 33 % moins vite que dans l'air ou dans le vide. Mais en laboratoire, les chercheurs ont réussi à ralentir la lumière à près de 3,1 km/h. Ça, c'est l'équivalent de la vitesse de marche de Constance.
0: Ça veut dire qu'on peut théoriquement dépasser la vitesse de la lumière en marchant?
1: Oui et non, parce que je pense que vous seriez pas très très heureux. Je vous imagine sur votre vélo, Mathieu, je pense que c'est vous dans la tête, essayer d'aller plus vite, mais
0: à quelle vitesse?
1: Vous seriez pas très heureux ni très vivant, parce que dans les conditions expérimentales produites par les chercheurs, on arrive à le faire à des températures proches du zéro absolu.
0: Ok, non.
1: Donc à moins, on s'arrête
0: je suis
1: là.
0: Je suis sûr qu'il y a des gens qui aiment le vélo d'hiver qui vont dire oui, ça va être facile, mais c'est pas comme ça que ça marche. Mais on peut aussi aller dans des états de la matière, parce qu'on en a déjà parlé ici. Stéphanie Jolicoeur qui nous avait parlé du fameux condensat de Bose-Einstein.
1: Exactement.
0: C'est absolument fascinant comme état. Et ça, ça aurait aussi un impact sur
1: la
0: vitesse de la lumière.
1: Oui, on est capable. Donc, le condensat, c'est une soupe de particules à très basse température, très proche du zéro absolu, qui forme un superfluide où il n'y a pas de viscosité, pas de perte liée à la friction. Puis là, je vous dis, encore une fois, n'essayez pas ça à la maison.
0: Hein,
1: mais
0: non,
1: dans des conditions expérimentales vraiment particulières, avec une impulsion laser très fine, à une fréquence très précise, on a observé des vitesses de groupe pour une impulsion lumineuse presque nulles. Et ça, ça a des implications très grandes pour le stockage d'informations. C'est de l'optique quantique à son meilleur, mais ça ne s'observe pas malheureusement à température pièce ni avec des objets auxquels Constance a accès.
0: C'est donc, on oublie ça, Constance. Va falloir que...
1: Attendre son doctorat.
0: Oui. En tout cas, je pense qu'elle va avoir un très bon professeur si jamais ça lui tente. Vous êtes à Polytechnique Montréal.

0: Merci beaucoup, Caroline Boudou, professeure au département de génie physique de cette auguste institution, chercheure au Centre d'optique photonique et laser. Merci d'avoir répondu à cette question de Constance.
1: Merci à Constance pour cette grande question.
0: Vraiment, c'est tellement bon.
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0: Soraya Ghaffari Savar Maleki, elle est doctorante en génie mécanique à l'Université de Sherbrooke et elle, ce qui l'intéresse, c'est le liquide à transmission.
3: Hein? Oui, mais pas l'huile à transmission.
0: Je vais nous l'expliquer. Bonsoir, Véronique Raymond.
3: Bonsoir, Mathieu.
0: Qu'est-ce qui l'intéresse, elle?
3: Alors, c'est le fluide magnétoréologique dans un embrayage spécial qu'on est en train de développer pour l'industrie de l'aéronautique et qui vise justement à remplacer les bonnes vieilles clutches qu'on utilise présentement. Soraya est arrivée ici il y a moins de 2 ans. J'ai eu le plaisir de l'interviewer parce qu'elle vient de remporter le premier prix du public et le premier prix du jury à l'Université de Sherbrooke dans le volet anglophone de ma thèse en 180 secondes. Et puis, c'est vraiment une passionnée de mécanique, là. Elle me dit, quand elle était petite, la première chose qu'elle a fait, dont elle se souvient vraiment, c'est démonter un téléphone. Puis, dit que ça la travaille encore. Pourquoi elle n'a pas réussi à le réparer?
0: Elle veut réparer son erreur en faisant son doctorat.
3: Exactement.
0: C'est ça, ouais.
3: Elle me dit aussi qu'elle avait démonté un téléviseur, puis que elle faisait vraiment attention pour démonter, mais se rappeler où allait chaque pièce pour pouvoir le remonter. Donc, il y avait vraiment déjà une obsession. Elle a fait son bac et sa maîtrise en génie en Iran. Et ensuite, elle a travaillé dans l'industrie. Elle a beaucoup travaillé dans les simulations. Elle était 7 ans là-bas. Et puis, elle est venue se joindre ici à la faculté de génie de l'Université de Sherbrooke. Elle est sous la direction de Sébastien Poncet, qui est titulaire de la chaire de recherche industrielle CRSNG en efficacité énergétique, et David Rancourt, qui, lui, est un spécialiste au niveau de la propulsion et des systèmes aériens et aérogare. Elle fait partie d'un laboratoire avec un nom infini, le Laboratoire de mécanique des fluides thermiques et énergétiques de l'Université Sherbrooke. Ses recherches sont soutenues par le Consortium de recherche d'innovation en aérospatiale au Québec et plusieurs grandes entreprises, je ne les nommerai pas toutes. Alors, on va écouter une présentation très courte de son projet de mémoire qui s'appelle le CFD Analysis of Magnetoreological Fluid in MRF Clutch.
4: Non, mon projet, je fais plutôt des simulations à l'aide de la dynamique de fluide numérique afin d'étudier le comportement d'un fluide magnétoréologique dans un embrayage. Ce fluide qui contient des particules magnétiques microscopiques a la capacité de modifier sa viscosité en fonction du champ magnétique qui lui est appliqué.
3: Il faut comprendre que c'est très utile ce qu'elle vient de décrire en quelques mots. Elle nous dit, c'est un fluide qui est capable de changer sa viscosité quand on lui applique un champ magnétique, et il est capable de faire ça très, très rapidement. Bon, dans sa présentation au concours, elle donnait un exemple vraiment précis. On est à bord d'un hélicoptère, le moteur lâche. Ce qu'il faut faire, c'est être capable de désengager l'embrayage le plus rapidement possible pour que les pales passent en mode autorotation et qu'on puisse atterrir.
0: C'est une technique d'urgence d'atterrissage.
3: Exact.
0: Là,
3: bon, qui a des impact sur les patins.
0: Quand on veut se sauver en hélicoptère, généralement, c'est ce qu'on
3: fait. Ouais. Sauf que les embrayages qui sont utilisés généralement dans les hélicoptères, donc centrifuge ou à friction, ben ont des réactions lentes. Et à blaguer, là, c'est comme vos amis qui mettent 3 jours à répondre à vos textos. Et il y a aussi une usure qui se fait rapidement parce qu'on parle de friction. Et donc, ça veut dire beaucoup d'entretien, des frais, et la réaction est moins rapide que ce qu'on voudrait. Donc, trouver un meilleur système d'embrayage serait vraiment utile. Et là, il y a un grand groupe de travail avec l'Université McGill, l'Université de Sherbrooke, l'industrie, et eux travaillent sur l'embrayage à fluide magnétoréologique. Donc, l'idée, c'est d'avoir un fluide qui, lui, peut passer de liquide à solide quasi instantanément quand on applique un champ magnétique.
0: C'est fascinant.
3: Et qui peut redevenir liquide quasi instantanément quand on retire le champ magnétique.
0: Puis on sait qu'en aviation, on est souvent aux prises avec des changements très brusques de toutes sortes de paramètres,
3: exact,
0: et ça va avoir des impacts importants sur l'ensemble des matériaux là qui sont touchés là par ces changements-là.
3: Et c'est vraiment au cœur. Là, je donnais l'exemple de l'hélicoptère, mais il y a un paquet d'autres systèmes qui sont des systèmes hydrauliques qui sont utilisés dans l'aviation, qui eux aussi bénéficieraient d'une utilisation. On veut passer à des systèmes électriques, mais qui utiliseraient aussi ces fluides-là. Sauf que le problème, c'est que ces fluides-là, c'est des petits capricieux. Alors, on appelle ça des fluides non

0: analyser et ensuite simuler dans une géométrie complexe d'embrayage. Parce que là, un embrayage, c'est pas un espace simple. Mm-hmm. Il y a des petits espaces et prédire le comportement de ces fluides là dans ces petits espaces là, ça vient avec une liste incroyable de défis.
1: Sont soumis à des forces aussi, on va le redire, qui sont très grandes là, parce que là on parle là d'une pale qui est en train de tourner là. Imaginez le rotor là qui va et toutes les pièces là qui vont ajuster la vitesse de tout là, c'est très très très complexe.
0: Mais ce que vous nommez là, juste la vitesse de rotation, c'est un des nombreux paramètres qu'il doit tester. Il y a le champ magnétique, il y a la viscosité, il y a la température, il y a les caractéristiques elles-mêmes des particules. Ces particules-là peuvent s'user, elles peuvent se déposer, elles peuvent se sédimenter. Bref, il y a beaucoup, beaucoup de paramètres à étudier. Puis une autre raison pour laquelle on veut arriver à comprendre le comportement de ces fluides-là, c'est que dans le remplacement des pièces en aéronautique, on irait vers une aviation plus verte. Parce qu'en ce moment, on utilise des lubrifiants puis des fluides qui sont corrosifs et qui sont toxiques, mais en plus, qui sont inflammables. Alors, imaginez quand il y a une fuite à côté d'un moteur. Ça fait de beaux dégâts.
1: Ouais.
0: Et en plus, ce sont des systèmes qui sont très lourds et qui contribuent au poids de nos appareils. Donc, dans le mouvement pour une aviation plus verte, faut qu'on allège nos structures. Bref, là, elle a ses premiers résultats parce qu'elle utilise une méthodologie fort intéressante. Elle simule numériquement avec des modèles extrêmement compliqué. Et ses collègues, eux, font la même chose. Ils font une vérification expérimentale avec un prototype réel. Et donc, à partir de ça, elle compare ses résultats à elle aux résultats de ses collègues. Et en ce moment, pour le comportement général des fluides, ses résultats concordent avec les expérimentations qui se font dans le réel. Elle va présenter ses résultats prochainement. Donc, je vous donne pas tous les détails, mais au 32e congrès international de la Société canadienne de dynamique des fluides numériques à l'ETS. Et puis bon, à terme, il va falloir que son modèle intègre en plus, non seulement le comportement des fluides, mais le comportement des particules, comment elles interagissent entre elles, comment elles interagissent avec le fluide. Il y a vraiment beaucoup, beaucoup de paramètres, mais elle en a pour longtemps parce qu'elle veut poursuivre dans la recherche. Ouais. Et ce grand groupe de travail-là, ils sont très nombreux à travailler là-dessus. Parmi les derniers défis que je voulais mentionner, c'est pas facile quand vient le temps de déboguer ces applications, mais aussi ça prend énormément de puissance de calcul et de ressources informatiques. Donc, elle doit trouver cet équilibre-là très fin entre des équations très complexes qui comportent beaucoup de données, et bien sûr, une efficacité parce qu'il faut que ça calcule vite si on veut que ça marche.
1: Je pense qu'elle aurait été capable de remonter son téléphone finalement. mon petit doigt me dit que
0: Je lui ferai confiance pour prendre soin du mien.
1: Elle s'appelle Soraya Ghaffari Sarvar Maleki, doctorante en génie mécanique de l'Université de Sherbrooke, d'origine iranienne, qui est maintenant ici au Québec. On lui souhaite bienvenue, puis on lui souhaite de rester longtemps ici. Merci Véronique Raymond de nous l'avoir fait découvrir.
0: Ça me fait plaisir.
2: Les onglets de nos collaborateurs.
1: Caroline, vous allez nous parler du livre « Les comportements éco-responsables en milieu de travail » de Virginie Francoeur et Pascal Payet.
3: Oui, c'est un livre qui vient d'être publié aux presses de l'Université Laval et qui propose des stratégies en gestion plus verte et plus durable. Et qui remettent aussi les dimensions psychologiques et environnementales sur un pied d'égalité.
1: Voilà, merci Véronique. Le festival Les Petits Bonheurs.
0: Oui, allez voir la pièce de théâtre Cosmo le 7 et le 8 mai à la Maison de la Culture Maisonneuve ou à Longueuil au Théâtre de la Ville. Magnifique pièce pour enfants.
1: Cosmo, c'est dans le cadre du festival Les Petits Bonheurs. Ce lien sur la page de Moteur. Allez-y, on est là demain 19h. Envoyez-nous des questions, n'hésitez pas. Bye bye.
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